0: comme les murs de la maison, quoi. Si c'est pas solide, ça se casse la figure. Et le père, il peut aussi représenter ce rempart. Je pense que d'ailleurs, aujourd'hui, les pères, on le voit bien avec le scandale du périscolaire, ils ont besoin de faire fond à nouveau sur cette force masculine protectrice pour se positionner et dire maintenant ça suffit. On paye pas des impôts pour confier nos enfants à n'importe qui. Ils ont besoin de porter cette voix protectrice, mais pour autant, il faut qu'on leur autorise de le faire. Il faut qu'on les encourage à le faire. Et j'ai beaucoup d'hommes qui me disent, moi, j'ose plus prendre la parole, j'ose plus dire ce que je pense, parce qu'il y a un mansplaining général. Alors, faut pas qu'ils se victimisent, faut y aller quand même, faut s'en foutre des commentaires. Mais c'est vrai qu'il y a une atmosphère d'époque où parfois il y a une suspicion parce que finalement, je crois que le grand problème si les prédateurs prennent le devant de la scène, c'est que précisément, on a peut-être un peu trop bâillonné ceux qui voulaient protéger. Or, face aux prédateurs, on a besoin de protecteurs. Donc, je crois que quand on fait sauter tous les interdits structurants, toutes ces fonctions symboliques en fait de verticalité, ça se voit d'ailleurs à l'école. Les enseignants sont devenus un peu des animateurs de garderie. On veut plus sanctionner, etc. On prive les pères d'un certain nombre d'outils. Ça veut pas dire la force, ça veut pas dire le châtiment corporel, ça veut pas dire l'humiliation. Ça veut dire à un moment donné, je repose la limite. Stop. Et cet interdit-là, s'il saute dans la famille, il saute dans toute la société.
1: Mais Marie-Estelle Dupont, vous diriez que ce problème de place et de rôle du père explique de nombreuses séparations avec enfants en bas âge. Il y a un lien que vous feriez ?
0: D'abord, je pense que quand on prive le père de parole, quand on le prive symboliquement de ses outils, de cette transmission, de l'interdit, encore une fois, l'interdit, c'est ce qui est dit entre, donc c'est ce qui préserve le lien. Je dirais même que l'interdit, c'est le contraire de la coercition. C'est ce qui impose le respect. On met les femmes en position d'être toute puissante, et être toute puissante, c'est être toute impuissante, c'est être épuisée. Parce que si elles doivent porter seules la charge logistique, la charge émotionnelle, la charge financière, la charge morale, la charge éducative, c'est trop. Et ça prive l'enfant d'un deuxième appui, ça prive aussi la femme d'un répit, d'une épaule. Et donc, évidemment, ça fait exploser les couples. Parce que tant qu'on est deux, ça va. Mais si la femme doit pouvoir être sur tous les fronts à la fois au moment où l'enfant arrive, elle est épuisée. Si elle est épuisée, elle ne peut plus être femme. Si elle ne peut plus être femme, le couple en souffre et donc le couple explose. Et il y a quand même une augmentation très importante des séparations quand l'enfant est en bas âge. Ce qui veut bien dire qu'on a du mal aujourd'hui, un des défis psychologiques aujourd'hui, ça ne veut pas dire que les défis d'avant n'avaient pas de valeur, mais le défi aujourd'hui, c'est comment on passe de 2 à 3. Comment on fait en sorte que le couple survive à l'arrivée de l'enfant, alors même qu'il est la source de cet enfant. Pour ça, il faut que les places soient bien définies, il faut que les fonctions soient bien définies. Et donc aussi, il faut qu'on autorise les couples à avoir ce dialogue éminemment intime où, en fonction de leur histoire, de leur personnalité, de leurs talents, de leurs angoisses individuelles, le couple va trouver son équilibre. On peut pas imposer un modèle de l'extérieur qui conviendra à tout le monde. On voit bien que ça ne fonctionne pas. Et je pense que pour que la mère transmette, parce qu'on va parler des relations père-fille, je pense que pour que la mère, elle puisse transmettre un féminin apaisé à sa fille, un féminin heureux, un féminin qui n'est pas dans le ressentiment, elle a sa part de travail psychique à réaliser par rapport à ses déceptions, bien sûr. Mais il faut aussi que le père soit là pour transmettre un espoir que les hommes bien et forts existent. Bien et fort. C'est-à-dire ni fort pervers prédateur, ni bien mais paillasson à la maison qui s'écrase complètement émasculé, parce que ça, c'est pas rassurant non plus, c'est très anxiogène, ça va faire des filles hyper autonomes, hyper indépendantes, qui penseront qu'elles peuvent jamais s'appuyer sur du masculin. Oui. Donc je crois que le père, il donne aussi cet espoir et cet horizon à la fille, qu'il y a des hommes bien sur qui tu peux compter, ni écrasé et faible, ni tout puissant. Et puis, le deuxième espoir que donne un père qui fait le job et qui est solide et qui tient la route à sa fille, c'est « quoi qu'il t'arrive, ma fille, dans ta vie de femme amoureuse, tu me trouveras sur ton chemin si tu es en difficulté. »
1: Ça, c'est important pour sécuriser la petite fille. Marie-Estelle Dupont, sur le rôle du père dans la construction de la fille, on va y venir, mais j'avais une question avant de démarrer vraiment le thème. Mais est-ce que vous diriez que les pères sont plus heureux aujourd'hui qu'avant, ou pas ?
0: Non, ils ne sont pas plus heureux parce que... Il y a quand même les outils de la psychologie qui font qu'on s'autorise à trier le bon grain de l'ivraie et à dire il y a des choses que je retiens, puis il y a des choses que je veux pas garder dans l'éducation d'avant, ou peut-être que mes parents avaient pas réfléchi à leur héritage. Moi, je vais ouvrir un peu l'héritage avant de l'accepter comme ça, et je vais me demander ce que je veux reprendre de mon père, ce que je veux pas reprendre. Par exemple, de mon père, certains hommes disent, je ne veux pas reprendre le fait qu'il ne voyait ses enfants que le dimanche. Voilà, je veux être beaucoup plus présent, je veux être beaucoup plus impliqué. Ça, c'est super. Ce qui est difficile, pour eux, c'est de se trouver des modèles identificatoires qui fonctionnent vraiment. Parce que finalement, ce que je trouve un petit peu hypocrite dans notre modèle de société, c'est qu'on demande aussi, on le voit bien avec le débat sur le congé parental, on demande quand même au papa de compenser une défaillance du système dans sa globalité. C'est-à-dire que c'est bien que les papas soient plus là auprès de la maman quand un bébé arrive. Mais c'est pas au père tout seul qui a déjà ses propres défis, notamment économiques, parce que c'est très dur aujourd'hui de faire vivre une famille avec un seul salaire. Si sa femme s'arrête de travailler pour élever les enfants, il va pas pouvoir tout compenser dans le système, voyez. Et on est dans un système qui a tellement axé les choses sur l'individu n'est qu'un consommateur contribuable. Donc finalement, c'est un agent statistique. En abrasant ses fonctions symboliques du père, de celui qui transmet, etc., que du coup, on demande au père d'être là pour pas que les mères soient épuisées, mais le père, il peut pas tout faire non plus, en fait. C'est au village d'être là. C'est-à-dire que c'est aussi au lien dans la cité, au lien de voisinage, au lien de coopération, au lien intergénérationnel, d'entourer une femme qui met un enfant au monde. Le père, il peut pas non plus être au four et au moulin. Et je trouve que ce qui est assez hypocrite dans le débat, c'est qu'on dit au père, fais ci, fais ça, sois plus là, etc. Mais d'abord, il y a des pères qui veulent prendre leur congé paternité, puis qui se font un peu punir par l'entreprise. Donc, on voit bien aussi qu'il y a un double discours entre ce sur quoi l'État communique et puis après ce qui se passe dans la réalité. Mais surtout, l'homme, il va pas pouvoir compenser le fait que le maillage social, le tissu social, la place des grands-parents, les liens dans la cité ont été très abîmés dans la modernité qui met toujours l'accent sur l'individu et jamais sur le lien. Mais résultat, quand on est dans des moments de grande dépendance dans sa vie, des moments de fragilité, des moments où on accueille un petit être qui nous rend à nouveau dépendants des autres, et ben finalement, les couples sont très isolés. Comme les couples sont très isolés, ben ils explosent.
1: Le rôle du père dans la construction de la petite fille. On parle des relations père-fille cet après-midi au lendemain de la fête des pères. J'espère que vous n'avez pas oublié de souhaiter une bonne fête à vos pères, vous tous. C'est quoi le rôle du père dans la construction de la petite fille? Qu'est-ce que vous pourriez en dire, Marie-Estelle Dupont?
0: Le père et la mère sont évidemment les racines et ils ont un rôle commun, la particularité c'est que pour la petite fille, le père va être à la fois le premier modèle d'un amour sain, comment je suis regardée en tant que fille d'une manière saine. Et donc évidemment, si le père est absent, si le père n'est pas là, ce regard va être cherché toute la vie dans le regard d'autres hommes, avec une grande fragilité, un grand besoin d'être reconnu et validé par d'autres hommes et beaucoup de doutes sur sa valeur. Et en même temps, le premier modèle de comment un homme traite une femme. Donc évidemment, si elle voit son père qui traite sa mère avec respect, elle part avec une immunité d'un vrai bonhomme. C'est comme ça que ça se conduit avec une femme. Et donc, elle va aussi être immunisée, c'est-à-dire qu'elle aura ce fond psychique qui lui permettra de repérer quand il y a un manque de respect, quand il y a quelque chose qui n'est pas ajusté. Donc, c'est à la fois le premier amour, amour sain, évidemment, et en même temps, le premier modèle de la relation à la femme dans ce qu'elle lit entre ses parents. C'est pour ça que si les relations sont très, très, très conflictuelles, c'est extrêmement compliqué pour la petite fille qui, quoi qu'elle en dise, se sent forcément triangulée dans cette violence du couple.
1: Oui. C'est une attitude innée de la part du père que d'être protecteur mais pas séducteur, ou ça s'apprend? En clair, est-ce que ça s'apprend d'être père aujourd'hui? Enfin, aujourd'hui et avant d'ailleurs.
0: Je pense que nos enfants nous apprennent le métier de parent, oui, bien sûr. C'est que des travaux pratiques, en fait. On a des théories, puis un jour, on a des enfants. Mais c'est vrai que ce positionnement sain, je crois qu'il y a quelque chose d'inné. C'est-à-dire qu'on sent chez nos amies femmes, on sent chez nos patientes, quand elles ont eu un père qui n'arrivait pas à avoir ce regard à la fois sain de « je te valide dans ta féminité », ça, c'est pour t'autoriser à aller vers d'autres hommes et qui, au contraire, ont un regard très séducteur, très possessif, qui n'est pas du tout ajusté et qui, au contraire, va bloquer la fille dans son cheminement de femme parce qu'elle va avoir peur, si elle devient féminine et séduisante, de séduire son père. Et donc, elle se sentirait coupable de cette séduction sans voir que c'est son père qui, qui crée un climat incestuel et pas du tout elle, évidemment. Mais donc, c'est très important que le regard du père... Il y a un « tu es magnifique, ma chérie, vas-y, sors, tu es la plus belle dans ta robe pour ce dîner de classe, qui est sain et qui est porteur. » Et puis, il y a un regard qui n'est pas ajusté, qui est intrusif et qui, au contraire, va faire sentir un grand malaise à la fille qui, du coup, va s'interdire de devenir féminine pour d'autres hommes parce qu'elle va sentir qu'elle séduit son père. Elle ne doit évidemment jamais sentir qu'elle séduit son père. Elle le séduit au sens où il est émerveillé devant elle parce que c'est la huitième merveille du monde. Mais

0: qu'en consultation, je reçois des gens qui ont des grandes blessures dans leur lien d'attachement. Mais oui, je pense que c'est la majorité des cas, oui.
1: Si les parents se séparent ou sont en conflit, que se passe-t-il ? Marie-Estelle Dupont.
0: Alors, si les parents se séparent ou qu'ils sont en conflit, encore une fois, ce qui est très important, c'est que le père continue de jouer son rôle de père, qui est de bien nommer les places et de ne pas rentrer dans une confusion. C'est-à-dire que le problème de la séparation des parents, c'est toujours les alliances perverses où il y a un parent qui s'allie avec un enfant et un autre enfant qui s'allie avec l'autre parent. Vous voyez ce que je veux dire ? Et donc, ce qui est très important pour la petite fille, si ses parents sont en conflit ou que ses parents viennent à se séparer, c'est qu'elle sente que la colère que son père peut ressentir en tant que mari vis-à-vis de sa femme, ou les difficultés qu'il ressent avec sa femme, ne retentissent pas sur elle, ne lui retombent pas dessus, et qu'elles ne sont pas mises dans le même sac. C'est-à-dire qu'il ne faut pas qu'il y ait de confusion entre la mère et la fille. Je peux être mal avec ta mère en ce moment, je ne vous mets pas dans le même sac, je ne vous confonds pas. Tu es l'enfant, c'est ma femme, tu es ma fille, ses rôles et ses places ne sont pas interchangeables. D'ailleurs, potentiellement, je peux me séparer de ta mère, je ne peux pas me séparer de toi, parce qu'on ne change pas d'enfant, même si un jour, les malheurs de la vie font que peut-être on va changer de conjoint. En revanche, voilà, ce qui pourrait être dévastateur, c'est que la fille ait l'impression d'être punie, d'être mise dans le même sac, et que le père, finalement, dans son dépit, dans son chagrin, dans sa colère, dans sa déception, met la mère et la fille dans le même panier, et que finalement, elle est privée de l'amour et de l'expression de l'amour de son père en raison de cette séparation. Et je pense qu'aujourd'hui, les papas font très attention à ça dans l'ensemble.
1: Qu'est-ce qui ferait que le père mette la mère et la fille, ou les filles d'ailleurs, dans le même sac lors d'une séparation ?
0: Alors souvent des situations d'emprise où justement peut-être l'un des deux, peut-être la mère aurait essayé de remonter la fille contre le père, et le père épuisé en fait finit par lâcher. Ça, c'est une première possibilité. Une deuxième possibilité, c'est que finalement le père n'ait pas assez travaillé sur son rapport au féminin et qu'il fasse une généralité et qu'il associe les difficultés qu'il a avec sa femme, qu'il en fasse une généralisation abusive en disant de toute façon avec les femmes ça se passe toujours mal, donc ma fille en grandissant va être une femme, donc ça va mal se passer. Et je crois que là c'est très important que l'homme arrive, enfin le père arrive vis-à-vis de sa fille à défusionner les places et à rester en position de père, même s'il est en train de perdre son statut de mari. Vous voyez ce que je veux dire ?
1: Oui,
0: c'est deux rôles qui ne peuvent pas être confondus.
1: La relation entre le père et la fille, on en parle cet après-midi sur Europe 1 dans Et si on en parlait, avec Marie-Estelle Dupont. Restez bien avec nous, on fait une petite pause et on se retrouve juste après. On va parler de l'adolescence, on va parler du moment où la fille cherche un compagnon, voilà. Est-ce qu'elle, quand elle idéalise le père, est-ce qu'elle cherche un compagnon qui ressemble au papa, ou alors tout le contraire ? On va en parler avec Marie-Estelle Dupont dans un instant. À tout de suite, restez bien avec nous sur Europe 1, évidemment.
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1: Et si on en parlait avec Marie-Estelle Dupont tous les jours, entre 15h et 16h sur Europe 1, et tout l'été, hein, vous réécouterez les émissions toujours entre 15h et 16h sur Europe 1. On ne va pas se quitter. Aujourd'hui, on parle des relations entre le père et sa fille, entre les pères et leur fille. Alors, on a parlé du rôle du père dans la construction de la petite fille, Marie-Estelle Dupont. Là arrive l'adolescence. Que se passe-t-il à l'adolescence ? Vous nous dites, le père ne sait plus comment se positionner, c'est ça ? Ça chamboule tout ?
0: Pas nécessairement, mais c'est vrai que c'est intéressant, parce que quand on écoute justement des papas très sains, c'est SAINS qui s'investissent dans l'éducation de leur fille, ils disent mais waouh, en fait c'était facile quand elle était petite, parce que comme c'était une petite fille, il n'y avait pas de questions, elle venait, elle se mettait dans mes jambes, je lui faisais des câlins, je la portais sur mes épaules, etc. Puis à un moment donné, la puberté arrive, je sens que cette sexualisation de son corps, en fait, instaure évidemment une distance, parce que si elle ne l'instaurait pas, ce serait très grave. Et je ne sais pas comment gérer, parce que j'ai d'autant plus envie de la protéger que je sens que les garçons vont rentrer dans sa vie et je ne voudrais pas qu'on lui fasse mal. Et en même temps, je sens que je dois aussi la protéger de mes inquiétudes, je dois la protéger de mes envies d'être trop intrusif, trop contrôlant. Donc je dois à la fois veiller et en même temps faire un petit pas de recul. Voilà, je dois. Avant, je me posais pas la question quand il fallait lui changer son maillot de bain en rentrant de la plage, etc. Ouais. Et là, je sens que il faut que je fasse très très attention à sa pudeur, à ses transformations, à ses complexes, à ses questionnements. Je les trouve très émouvants, ces papas qui s'interrogent là-dessus, en fait, parce que je pense que

0: toutes les jeunes filles sont fragiles par rapport à leur image d'elles-mêmes et qu'en fait, les paroles ou les absences de paroles aussi des hommes de la famille, ça peut peser lourd, ça peut créer des grands malentendus. Et donc les papas se posent des questions à l'adolescence. Comment je fais pour la mettre en garde contre les garçons sans lui donner l'impression que je pense que tous les garçons sont forcément des salauds parce que j'ai quand même envie qu'elle se trouve un amoureux et qu'elle soit heureuse. Et ils en parlent et ils me confient que ça les inquiète et qu'ils essayent en fait de trouver le fil. Et c'est une question que peut-être on se posait pas avant. On se posait pas avant, soit parce que ça n'existait pas, soit parce qu'il y avait des sortes d'autoroutes de comportement et qu'on n'y réfléchissait pas. Et je crois que le père a aussi un grand rôle en tant que premier modèle d'homme pour sa fille, à lui apprendre le discernement, en fait, en lui montrant par l'exemple comment se conduit un homme valeureux, comment se conduit un homme bien, à la fois par son exemple et par les discussions qu'il peut avoir avec elle. C'est une manière de forger son discernement. Tu vois, c'est super beau de tomber amoureuse, mais en tout cas, tu peux pas négocier sur le respect, parce que s'il y a pas de respect, il y a pas de confiance, et s'il y a pas de confiance, en fait, il y a pas d'amour. Il peut y avoir de l'attirance, mais il y a pas d'amour. Ne reste pas dans une relation qui te fait sentir insuffisante. Jamais, ne doute pas de ta valeur. Ça paraît idiot ce que je dis, mais une petite fille qui n'a jamais entendu son père lui formuler à quel point il croyait dans sa valeur, il avait confiance en elle, dans son féminin séduisant, mais aussi confiance dans son intelligence, dans son jugement, dans ses projets, dans ses intuitions, eh ben, c'est pas pareil. C'est-à-dire que peut-être qu'avec le même rêve et le même projet, la petite fille qui a senti que son père lui faisait confiance, elle va s'élancer dans la vie avec confiance, alors que la petite fille qui n'a jamais eu cette approbation, cette validation, elle va le faire, mais elle va le faire à la force du poignet, elle va le faire en ayant des doutes, elle va le faire en se sentant ridicule d'avoir des angoisses, mais en n'osant pas parler de ses angoisses. Et en fait, c'est très rassurant de pouvoir aller parler de ses angoisses à son père. Mmh. Et donc, moi, j'invite vraiment les papas à dire à leur fille, mais fais-toi confiance, tu peux te faire confiance. De toute façon, si t'as un doute, je suis là, on peut réfléchir ensemble. Et évidemment, avec la maman, hein, mais là, je parle de la relation père-fille. Parce que, vraiment, une petite fille, au fond d'elle, elle a quand même envie que son père soit fier d'elle. Et donc, si elle a toujours un doute sur le fait qu'il lui fait confiance, elle va s'épuiser pour avoir des réalisations extraordinaires, être première de la classe, être une élève brillante, faire des choses extraordinaires en espérant, en attendant cette reconnaissance de son père. Alors que si dès le départ c'est donné, je te fais confiance, tu peux croire en toi, tu peux croire en ton jugement, de toute façon, si je pense que tu fais une grosse bêtise, je suis là, donc je vais te le dire, c'est quand même plus léger. Peut-être qu'elle fera les mêmes choses, mais elle les fera avec moins d'angoisse, moins de maux de tête, moins de maux de ventre, moins d'insomnie, moins de doutes. Allez-y, quoi. Allez-y, les papas. Investissez-vous à fond. Moi, quand je vois des papas qui s'investissent avec leurs filles, je trouve ça très, très émouvant, très beau. Et je me dis, elles partent avec un capital et une immunité incroyable dans leur vie amoureuse.
1: On est à l'adolescence. Va arriver l'époque des petits copains. Et puis ensuite, la recherche d'un compagnon. Marie-Estelle Dupont, c'est vrai ce qu'on dit, les filles cherchent souvent dans leur partenaire le regard ou l'approbation du père. Qu'est-ce qu'on peut dire de ça?
0: Oui,
1: je vous vois lever les yeux au ciel.
0: Voyez, ouais. Non, mais c'est parce que je réfléchis, c'est pas parce que je trouve que votre question est stupide.
1: Non, j'ai compris, oui. Je l'avais pas traduit comme ça. Hein.
0: Alors, oui et non. C'est-à-dire que je crois que, par exemple, une fillette qui a vécu en fusion totale avec sa mère, dans l'idée que les hommes n'étaient pas valables, ou avec un père très absent qui vient finalement confirmer cette croyance que la mère transmet que les hommes ne sont pas valables, eh bien, c'est une petite fille qui potentiellement va être tellement sous l'emprise de sa mère que dans son partenaire homme, elle va chercher sa mère. C'est tout à fait possible. Quand une femme ne cherche pas son père, elle cherche sa mère dans la relation amoureuse. Après, je crois que l'important, c'est pas est-ce que je cherche mon père ou est-ce que je cherche ma mère, c'est est-ce que j'ai désidéalisé le modèle que j'ai. Est-ce que je cherche finalement chez mon partenaire les qualités que je trouvais vraiment formidables de mon père et que j'ai trouvé extraordinaires, notamment sa fiabilité, son intégrité, son honnêteté, que sais-je encore? Et dans ces cas-là, c'est très bien. Finalement, si ça vous donne une liste de qualités, c'est très bien. Si vous ne l'avez pas désidéalisé, c'est-à-dire que vous n'en voyez pas les défauts, vous n'en voyez pas les limites, bon courage pour trouver un homme qui a envie de rester, parce que si on se met à la place de cet homme-là, et c'est pareil dans le schéma inverse, petit garçon, maman, s'il se sent comparé tous les matins au patriarche idéalisé, c'est quand même très compliqué. Et de la même manière, pour une femme, c'est très compliqué si elle sent qu'à chaque fois qu'elle pose un plat sur la table, son mari fait une réflexion sur le fait que la ratatouille de sa mère était meilleure. Donc je crois qu'on a besoin pour notre vie amoureuse d'avoir désidéalisé notre père. Pour une femme, elle a besoin d'avoir désidéalisé son père. Ça veut dire qu'elle a besoin de l'avoir connu. Évidemment, c'est compliqué de désidéaliser quelqu'un qu'on connaît pas, parce que l'absent, on l'idéalise, ou on fait une généralité et on déteste tous les hommes parce que notre père n'était pas là. Et d'avoir pu dire, bah, mon père avait ses qualités incroyables et j'aimerais bien les retrouver chez mon futur partenaire, mais il avait aussi ses défauts et donc je cherche pas du tout une copie de mon père. C'est quand même plus sain, ça ouvre plus de perspectives et je pense surtout que pour l'homme qui va rentrer dans sa vie, c'est moins lourd.
1: Oui, c'est sûr.
0: C'est compliqué d'être comparé à un idéal. Hein.
1: Oui. Donc, votre conseil, je dirais, c'est de désidéaliser le père avant de partir à la recherche d'un compagnon.
0: Je crois que pour nous tous, devenir adulte, c'est avoir pu regarder la réalité qui est parfois difficile à regarder en face, de qui est mon père et qui est ma mère. Quelles étaient ses qualités extraordinaires, quels étaient ses défauts, quels ont été peut-être des maltraitances, des traits pervers graves quand ça a pu arriver. C'est très important d'avoir pu les désidéaliser pour s'autoriser soi-même à être imparfait et autoriser notre partenaire à être imparfait, oui, bien sûr.
1: Oui.
0: Bien sûr. Parce que souvent, quand vous cherchez la copie conforme de votre père ou votre mère, vous en arrivez assez tardivement à la conclusion que toutes les personnes de ce sexe-là ne sont pas valables, puisqu'évidemment, vous avez idéalisé quelque chose. Donc, aucun être humain ne pouvant être à la hauteur de cet idéal que vous n'avez jamais démystifié, vous ne pouvez aller que d'échec et de déception en déception.
1: Vous diriez qu'une fille a d'autant plus de chances de réussir sa vie amoureuse que sa relation avec son père a été saine, c'est-à-dire que c'est la base de la relation amoureuse, le fait d'avoir une relation saine avec son père.
0: Avec ses parents, d'être au clair dans la relation qu'on a avec ses parents, qu'on les voit plus. Je pense que c'est très important. J'avais une patiente qui me disait l'autre jour, non mais de toute façon, Marie-Estelle, vous savez, je m'autoriserai pas, je crois, à être heureuse en couple et à prendre les bonnes décisions tant que j'aurai pas réglé ma relation avec papa. Et elle était sur le bon chemin. Elle voyait pas à quel point son père était encore en train de maintenir une emprise très perverse sur elle, y compris de la bloquer professionnellement dans son dos pour qu'elle ait toujours besoin de lui. Et que, en fait, tant qu'elle avait pas la force et le courage de s'affirmer et de dire non à son père, elle s'autoriserait pas à trouver un homme qui soit dans un masculin protecteur sain. C'est-à-dire qu'elle associait la force à la destruction et pas du tout la force à la coopération et à la tendresse et à l'amour. Et elle avait très bien senti qu'évidemment, la condition pour être heureuse avec un homme, c'était d'avoir donné à son père la place qui lui revenait, en l'occurrence une place pas trop près d'elle, vu ce qu'il faisait du lien et vu la manière dont il était dans l'emprise et le contrôle de sa fille. Ça arrive, c'est dur pour une fille de se construire quand elle a un père très narcissique. On n'a pas parlé du cas des pères narcissiques, on a un peu parlé des pères absents, mais quand on a un père très narcissique qui ne veut pas être désidéalisé, la fille est obligée de prendre beaucoup, beaucoup de distance parce qu'il va sans cesse disqualifier l'homme qu'elle lui amène. Donc dans ces cas-là, moi je conseille aux patients de ne pas présenter leur partenaire parce qu'il va jouer à ce jeu pervers et il va émasculer l'homme qui arrive, bien évidemment, pour garder le contrôle.
1: Il va se placer en concurrent.
0: C'est pas évident d'avoir un... Bien sûr, c'est pas évident d'avoir un père ou une mère narcissique. Hein. C'est très très compliqué.
1: C'est quoi les enfants d'artistes? C'est sont les artistes.
0: Oh non, il y a pas de catégorie socio-professionnelle. Oh là là.
1: Il y a besoin d'un certain ego quand on est chanteur, acteur de cinéma.
0: Il y a des gens qui ont des profils très narcissiques dans tous les domaines, évidemment. Dans l'armée, chez les artistes, chez les profs. Ouais. C'est pas la catégorie socio-professionnelle qui est un brevet d'équilibre mental. Ouais. Pas du tout.
1: Le père, Marie-Estelle Dupont, doit avoir réglé des choses avec lui-même pour que sa fille ait confiance en elle. Vous avez dit, ça, c'est important d'en parler.
0: Oui, je crois qu'en tant que parents, on est vraiment les modèles identificatoires de nos enfants et il faut qu'on ait en tête qu'il suffit pas qu'on ait confiance dans nos enfants et qu'on leur dise et qu'on les aime sincèrement pour qu'ils aient confiance en eux. Parce que nos enfants, ils s'identifient pas tellement à nos mots, ils s'identifient à la manière dont on se traite nous-mêmes. un père qui serait très dur avec lui-même, qui se ferait beaucoup de reproches, qui serait tout le temps dans la culpabilité, ou qui n'oserait pas s'affirmer, qui se laisserait marcher dessus à la maison. Vous savez, on voit des hommes qui sont très assertifs au travail, et puis quand ils rentrent chez eux, c'est des paillassons. J'avais un exemple dans une ancienne école de mes enfants où le pauvre papa, il me faisait de la peine. Je le voyais complètement écrasé, mais écrasé au sol, quoi. Alors que dans son boulot, il avait un poste très, très, où il bataillait et il n'avait pas de difficulté à batailler. Je crois que forcément, on va transmettre ces doutes qu'on a sur nous, on va les transmettre à nos enfants. Moi, j'avais un patient qui me disait l'autre jour, Marie-Estelle, j'ai un problème, mon fils ment et ma fille n'ose pas prendre la parole en public. Donc, quand elle a une interro écrite, ça roule tout seul, elle n'a pas peur, mais réciter une poésie, faire un exposé, c'est la fin du monde. Et alors, je lui pose une question provocatrice, puisqu'évidemment, quand on est psy, on est un peu détective et pour trouver les réponses, il faut être un peu provocateur parfois, et je lui dis... Très bien. Eh ben, écoutez, Thomas, dites-moi, qui ment dans la famille et qui a du mal dans la famille à dire ce qu'il pense? Et il a tout de suite vu les identifications croisées. C'est-à-dire qu'il me dit, mais c'est drôle ce que vous dites parce que je viens de m'apercevoir, je comptais vous en parler d'ailleurs, que ma femme m'avait menti sur des papiers, sur des trucs d'argent un peu importants. Je dis, bon, bah, vous demandez pas d'où, voilà, ça ruisselle. S'il y a du mensonge dans la famille, les enfants, ils imitent ce qui se passe, quoi. Donc, ça vient de là. Et votre fille, elle vous adore. Vous avez une super relation avec elle. Vous êtes très proche. Donc, évidemment que si elle sent que son père, il y a des choses qu'il n'arrive pas à dire, qui lui restent en travers de la gorge et qu'il les dit pas parce qu'il a peur qu'il y ait un conflit, évidemment qu'elle comprend pas pourquoi, mais elle a peur, elle. Elle a peur de s'affirmer, elle a peur de s'exprimer. Donc, je crois que plus nous, on bosse sur nos zones difficiles, en fait, les endroits où on n'est pas confortable avec nous-mêmes ou avec l'autre, plus on libère aussi le chemin pour nos enfants. Et c'est vrai dans tous les sens, mère-fils, mère-fille, père-fils, père-fille. La fille elle s'identifie pas forcément à sa mère. Il y a des traits chez notre père qui peuvent tellement nous inspirer qu'on peut être une fille et s'identifier complètement à son père parce qu'on se sent plus proche dans sa sensibilité. Voilà, une petite fille peut être introvertie comme son père alors qu'il y a une mère très extravertie. On va s'identifier aux parents avec lesquels on a certaines affinités. D'ailleurs, on peut s'identifier à son père sur le plan professionnel et s'identifier à sa mère sur le plan des émotions, de la communication, etc. C'est pas systématiquement la mère le modèle pour la fille. Le père aussi transmet des traits de personnalité, bien évidemment.
1: Oui. Parmi toutes les questions qu'on peut se poser, quel est l'impact dans la personnalité d'une jeune fille de l'absence du père? Un père très absent, qu'est-ce que ça provoque?
0: Bah, vous savez, un père très absent ou un père qui est pas sain avec sa fille. Regardez Loana, elle a cherché toute sa vie, elle s'est attirée des hommes qui la traitaient comme elle pensait qu'elle méritait d'être traitée. C'est-à-dire que si ce premier homme de votre vie qui vous doit l'amour parce que c'est votre père n'est pas là, il vous signifie que vous ne l'intéressez pas. C'est comme ça que le vit l'enfant. Donc, si le père est absent, la fille ne se sent pas suffisamment valable pour que le père soit là. Donc, c'est très compliqué pour elle d'imaginer qu'un autre homme qui soit au niveau et envie de rester. Elle va se dire, soit je vais être en couple, mais ce sera forcément des ratés qui auront besoin de moi, parce que visiblement, même mon père, il n'est pas resté pour moi. Donc, si un homme est là, c'est forcément que c'est moi la provideuse, c'est moi qui lui apporte quelque chose. Et donc, elles vont être en couple avec des hommes très en dessous, très passifs, qui ne sont pas proactifs, qui ne se prennent pas en main, qui ne sont pas autonomes. Soit elle va être seule. Et elle va aussi revendiquer cette solitude comme une garantie de ne plus jamais être abandonnée, de ne plus jamais être déçue. Donc elle va être hyper autonome, mais finalement hyper autonome aussi dans l'espoir de rendre fier ce père absent qui était peut-être présent physiquement mais complètement indisponible ou qui n'était tout simplement pas là. Et donc c'est une grande souffrance. A contrario, quand vous avez été aimé de manière juste et authentique, c'est moins long. Ça ne veut pas dire qu'on va le réparer en thérapie, mais c'est moins long de vous représenter qu'un homme peut vous aimer à votre juste valeur. Et donc tout le travail de la psychothérapie, quand il y a une figure paternelle pour une jeune femme qui a été ou très imprévisible ou très narcissique ou très absente ou très destructrice, c'est de signifier à la patiente que sa valeur, ce qu'a fait son père, parlait de lui, ne parlait pas de sa valeur à elle, et qu'elle puisse retrouver le sens de sa propre valeur pour s'attirer un homme à son niveau, avec qui elle puisse être dans un vrai lien d'alter ego et pas dans un lien de prise en charge, parce que sinon, effectivement, elle va aller d'échec amoureux en échec amoureux ou choisir d'être seule.
1: Il y a le père absent, il y a également le père très exigeant. Exigeant sur les études, exigeant sur la façon d'être, exigeant très... Alors, inversement, très, très présent. Ça provoque quoi chez une jeune fille?
0: Ça peut provoquer... Alors, bah, ça dépend comment est véhiculé l'exigence. L'exigence, c'est aussi un cadeau. Mais si l'exigence, elle est sur des choses concrètes, mais qu'il y a beaucoup d'amour et beaucoup de tendresse, c'est plutôt une bonne chose de transmettre un certain niveau d'exigence. Mais il faut qu'il y ait de l'amour, il faut qu'il y ait de la tendresse, il faut que l'enfant sente que l'amour n'est pas conditionné à ses performances et à ses réussites. Parce que sinon, un père qui est que dans l'exigence de la performance scolaire, de soit parfaite, soit belle, première de la classe et tais-toi. Évidemment, ça fait des filles très, très anxieuses. Ça fait des filles potentiellement hyper autonomes qui vont performer sur tout, mais qui vont faire 5-6 burn-out dans leur vie, voire développer une maladie auto-immune ou avoir des grandes crises d'angoisse ou avoir en permanence des problèmes digestifs parce qu'elles auront l'impression qu'il n'y a pas cette sécurité interne de « je suis aimée et après je fais des choses ». Mais je dois avoir décroché la lune tous les vendredis soirs pour récupérer pendant le week-end l'estime de mon père. Et ça, c'est pas possible, en fait. Ça n'est pas possible. Ça crée des carences affectives énormes avec plein d'angoisse, plein d'anxiété, plein de doutes sur soi et c'est très délétère. L'amour du père, c'est l'amour du père, il apaise aussi, il calme les angoisses.
1: Oui. Il y a des pères qui veulent être copains, le père copain qui veulent faire ça, c'est un danger ou pas?
0: Je pense qu'il peut y avoir de la complicité. On peut avoir de la complicité avec nos enfants sans être des copains, parce que finalement être des copains, c'est une forme de séduction. C'est un déni de la différence de génération. On peut pas être les copains de nos enfants parce que d'abord, quand il y aura un incident, on pourra pas restaurer l'autorité. On se tire une balle dans le pied. Et puis un père qui est le copain de sa fille, c'est aussi un père qui bouche, qui se met dans l'embrasure de la porte pour qu'il y ait aucun garçon qui rentre. Je suis pas le copain, mais je veille en fait et vis ta vie. Mais si t'as un problème, je suis là. C'est plus cette posture-là que la jeune fille a besoin de trouver chez son papa.
1: Oui, oui,
0: le père copain, assez vite. Enfin, moi, j'avais une amie qui me disait à Saint-Jean-de-Luz, je vais pas en boîte le soir parce qu'il y a systématiquement mon père qui drague des filles de 20 ans. C'est un peu compliqué à gérer.
1: Ah oui, effectivement. Oui, c'est ça.
0: Donc... Bah oui. Et du coup, c'était elle qui n'allait pas en boîte à l'âge où elle aurait dû y aller. Donc.
1: Et ça, qu'est-ce qu'on se dit de son père quand on voit ça et qu'on est une jeune fille de 15, 16, 17 ans? 18 ans.
0: Bah à cette époque-là, elle était très mal dans sa peau. Elle avait des crises de boulimie. Elle s'annulait dans sa féminité. Elle se sentait pas bien. Puis en vieillissant et en devenant maman, elle a compris que c'était lui qui était dans une posture narcissique et séductrice qui était pas saine.
1: La relation avec le père, elle peut s'être mal passée à l'adolescence ou même avant. Il peut y avoir une absence. Comment elle peut se réparer?
0: Oui, bien sûr qu'elle peut se réparer. Oui. Elle peut se réparer,
1: comment,
0: mais faut toujours que le parent quand même laisse la porte, fasse sentir qu'il a envie qu'elle se répare. Il y a des moments d'éloignement, il y a des engueulades, il y a des ruptures, il peut y avoir des conflits. Mais je pense qu'il doit pas y avoir de représailles de la part du parent quand il y a eu de l'éloignement. Il faut essayer de restaurer du dialogue et de comprendre pourquoi à un moment donné notre fille nous a éloignés. Mais évidemment qu'elle se répare, elle se répare aussi parfois quand on devient parent, parce que les petits enfants permettent à notre père d'exprimer avec nos enfants toute la disponibilité, la tendresse, l'affection, le jeu, le rire que peut-être ils ne s'autorisaient pas à exprimer quand ils étaient des papas très actifs professionnellement ou des papas qui étaient très malheureux avec leur femme, donc ils fuyaient la maison pour pas être malheureux, mais du coup comme ils fuyaient la maison, ils fuyaient aussi leur enfant ou leurs enfants. Et parfois les petits enfants sont un moyen de... Ça peut être un moyen de se rapprocher, si tant est évidemment que le père devenu grand-père accepte de voir dans sa fille, non plus sa fille, mais la mère de ses petits-enfants. Ce qui est complètement différent. Hein. Et c'est pour ça que parfois les vacances avec trois générations, ça se passe mal, parce que les parents ne sont pas traités comme les parents des petits-enfants, ils sont traités comme les enfants des grands-parents, vous voyez ce que je veux dire?
1: Oui, oui.
0: Donc c'est très infantilisant. Ouais. Ça peut être très infantilisant. Mais ça peut être des moments extraordinairement réparateurs et merveilleux, bien sûr. Moi, j'ai plein de grands-pères qui me confient, je suis impatient quand mes petits-enfants arrivent, parce que je sais que je vais pouvoir faire aussi avec eux tout ce que j'ai pas pris assez le temps de faire avec mes enfants et je le regrette.
1: Marie-Estelle Dupont, question qui est peut-être pas politiquement correcte, mais est-ce qu'il y a des pères qui regrettent d'avoir une fille? Ah zut.
0: Moins qu'avant, autrefois, oui, on pouvait voir le sexe d'une fille comme problématique parce que ne transmettant pas le nom de la lignée, c'est plus trop le cas. C'est plus trop le cas quand un père a des difficultés non réglées avec le féminin, avec sa propre mère, que sa mère a été terrible et qu'il projette quelque chose de négatif. Il peut faire un deux poids deux mesures entre son fils et sa fille. Moi, j'ai une patiente d'ailleurs qui souffre d'anorexie boulimique qui me dit mais mon frère, c'est Dieu sur terre, même quand il est vautré dans le canapé. Et moi, je suis première de ma promo en droit, etc. Et en fait, j'ai jamais une parole encourageante, j'ai jamais le droit d'avoir une angoisse, j'ai jamais le droit d'avoir un besoin. Si je tombe malade et que j'ai la grippe en plein hiver, il me fait la gueule, il me parle pas tant que je suis malade. Et donc, oui, il y a des pères, mais comme il y a des mères qui font payer à leur fille d'être une fille, mais c'est quand même moins fréquent qu'avant. On n'a pas eu le temps de parler du cas où le papa est mort.
1: C'est vrai.
0: Et je crois qu'il faut rappeler que c'est très important que la petite fille sache qu'elle a un père et qu'on ne laisse pas dire des choses comme c'est la petite fille qui n'a pas de papa. Il faut reprendre tout de suite et dire il a un père, il s'appelle comme ça, il est mort à telle date. Et c'est très important pour la petite fille de pouvoir aussi se construire un récit réaliste de son père, pas trop idéalisé, mais avec des vrais souvenirs de ceux qui l'ont connu.
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0: Bonsoir Sylvie.
1: Bonsoir Roland.
0: Merci d'être avec nous, vous nous appelez de la Seyne-sur-Mer.
1: C'est ça.
0: Voilà, et vous voulez nous parler, on va parler avec vous. Alors, c'est pas un sujet le fait d'être malvoyante, évidemment, pour vous, mais en revanche, ça l'est un peu plus quand il s'agit de trouver l'amour.
1: C'est ça. Alors, je vais expliquer un petit peu.
0: Oui, bien sûr.
1: Oui, pardon. Oui, en fait, je me rends compte que c'est très compliqué pour une personne non-voyante de pouvoir rencontrer quelqu'un parce que la personne ne voit, la personne qui ne voit pas, évidemment, ne peut pas se rendre compte si quelqu'un...
0: lui plaît, en fait, en réalité, lui plaît, voilà. Au moins au départ physiquement, parce qu'après, il y a évidemment plein d'autres qualités qui rentrent en scène.
1: Oui, tout à fait. Mais déjà, elle n'a pas le regard là-dessus. Et c'est vrai que c'est compliqué. Il faut absolument qu'il y ait un échange vocal pour que ça puisse se faire. Et bon, ça peut être toujours le cas. Puisque la personne qui est en face, qui est en face de la personne non-voyante, ne peut pas savoir que la personne n'y voit pas, si physiquement ça ne se voit pas.
0: Oui, si ce n'est qu'au départ, vous le dites. Alors, parce que il y a évidemment, on va en parler, les plateformes de rencontres pour rencontrer, et puis il y a le tout venant, c'est-à-dire les circonstances de la vie, le hasard, une soirée.
1: Moi, c'est ça que je veux parler.
0: Voilà, et c'est là où vous vous dites que si ça ne se voit pas immédiatement, on peut penser que la personne est distante.
1: Tout à fait. Tout à fait. C'est pour ça.
0: Ça vous est déjà arrivé d'ailleurs, Sylvie?
1: Je sais pas. C'est ça le problème. C'est peut-être arrivé qu'on m'ait fait des sourires ou mais voilà. Ouais. C'est une chose que je peux pas savoir.
0: En tout cas, ça vous a pas empêché de vivre une vie amoureuse, on va dire intense, puisque vous avez rencontré celui qui va être le papa de vos enfants à 20 ans. Et vous êtes rencontrés justement par une annonce sur un journal.
1: Oui, mais c'est pas moi qui avais passé l'annonce, donc...
0: Qui c'est qui vous l'a lu? Parce qu'à l'époque, vous étiez déjà malvoyante?
1: Oui, j'étais malvoyante, là je suis non-voyante, hein, mais à l'époque j'étais malvoyante.
0: D'accord, donc ça s'est un petit peu aggravé après. Et quand vous étiez malvoyante, vous arriviez quand même à vous débrouiller
1: Oui, enfin, on va dire oui, pour les déplacements, pour... Après, tout ce qui est visuel, je n'ai jamais vu de loin, donc il y a beaucoup de choses que je n'ai pas la représentation d'un paysage, vous voyez.
0: Bien sûr. Voilà. Et alors, vous le rencontrez donc à 20 ans sur une annonce, qui c'est qui vous lit l'annonce alors?
1: On ne me l'a pas lu l'annonce, on m'a fait partir cette annonce sans rien me dire.
0: D'accord, ok.
1: Ouais. Et très apprécié, mais bon, voilà.
0: Mais pourquoi pas d'ailleurs, puisque au départ c'est plutôt une belle rencontre.
1: Oui, oui, bien sûr.
0: Et donc vous allez avoir coup sur coup alors vous avez deux premiers enfants avec lui.
1: C'est ça.
0: Et deux autres enfants avec quelqu'un d'autre alors.
1: Non, toujours avec
0: les quatre alors, les quatre
1: oui,
0: enfants.
1: Oui,
0: donc
1: quatre.
0: Vous allez avoir coup sur coup quatre enfants, ce qui est formidable.
1: Voilà. Oui,
0: donc
1: qui sont aujourd'hui
0: votre bénédiction, bien sûr.
1: Oui,
0: 37 ans pour le premier, 35 ans, 28 et 25. Donc ça s'est vraiment enchaîné.
1: Oui.
0: Et en revanche, que vous n'aviez pas pu venir, c'est que finalement, après ces quatre enfants, votre ex-compagnon vous a quitté.
1: Oui.
0: Mais il vous a quitté pour
1: qui ? On s'est quitté mutuellement, en fait.
0: D'accord. Et pourquoi vous vous êtes quitté ?
1: Parce qu'en fait, mon mari, mon ex-mari était homosexuel.
0: Il était déjà quand vous l'avez rencontré ?
1: Oui. Je ne le savais pas.
0: Donc il aimait aussi les femmes, visiblement.
1: Il a voulu essayer, je pense.
0: Il a bien essayé, quand même, quatre enfants.
1: Non, c'est pas ça, je ne suis pas exprimée, pardon. Non, mais je veux dire, par rapport à... peut-être à sa famille...
0: Vous pensiez qu'il n'était pas bisexuel, vous pensiez qu'il a toujours été homosexuel.
1: Oui,
0: sa préférence était nettement plus pour les hommes.
1: Oui,
0: évidemment, vous ne en étiez pas aperçu. Et donc, ça a été un choc quand vous avez su qu'il partait pour un homme ?
1: C'est maintenant que c'est un peu compliqué. Parce que. Ben parce que j'ai du mal à imaginer qu'il puisse être avec des hommes, et ça me... C'est compliqué.
0: C'est-à-dire qu'en plus, vous ne le voyez pas, vous ne l'avez jamais vu, finalement, physiquement.
1: Si, au départ, je le voyais un petit peu, quand même. Hein.
0: D'accord.
1: Oui.
0: Donc près, aujourd'hui, vous arrivez à l'imaginer, quand même.
1: Oui, oui, oui.
0: Et donc, il vit avec quelqu'un, aujourd'hui ?
1: Il ne vit pas avec quelqu'un, mais je sais qu'il a beaucoup de... enfin, qu'il a des relations avec beaucoup d'hommes. Il ne s'en cache pas, il le dit. Hein, il me le dit.
0: Quelle relation vous avez avec lui aujourd'hui ?
1: Très bonne.
0: Et avec ses enfants, comment ça se passe ? Avec vos enfants ? Lui et,
1: ça se passe bien.
0: Je parle de lui et
1: oui,
0: vos
1: oui,
0: enfants.
1: Oui, lui et ses enfants.
0: Oui ?
1: Oui, ça va. Ils acceptent, hein, il n'y a pas de...
0: Oui, bon, heureusement qu'ils acceptent.
1: Voilà, ça c'est... Sexualité, je veux dire, les enfants.
0: Bien sûr, ça n'enlève rien à l'amour, voilà. L'amour de, qu'ils portent à leur père ou leur père à leurs enfants, bien sûr. Donc vous avez mis un petit peu de temps avant de vous en remettre quand même de cette situation.
1: Alors curieusement, j'ai été très en colère.
0: Oui.
1: Suite à tout ça, après le divorce, on se voyait par rapport aux enfants, parce qu'ils étaient jeunes à l'époque, plus jeunes. Et ensuite, je me suis fait un peu discrète pendant peut-être 2 ans. Je ne voulais plus le prendre au téléphone. Enfin, je voulais plus lui parler. Même peut-être un peu plus de 4 ans, on va dire.
0: Parce que vous lui en vouliez vraiment de la situation.
1: Oui.
0: C'était pour vous quoi ? Une trahison ? Vous aviez l'impression que ce qu'il vous avait donné, ce qu'il vous avait montré, ce qu'il avait exprimé, c'était faux ?
1: Voilà, exactement. Pour moi, si vous voulez, quelque part, je me dis, mais est-ce qu'il n'a pas fait ça par rapport à sa famille pour montrer que finalement, il pouvait avoir des enfants, il pouvait leur offrir des petits-enfants et essayer de mener...
0: Vous pensez qu'il l'a plus fait pour sa famille que pour lui ? Parce que pourquoi, quand on est père, on a envie d'être père ?
1: Oui, tout à fait. Non, mais je veux dire, il avait envie d'être... Oui, il avait envie d'être père.
0: Mais donc, c'est plus pour lui, peut-être, que pour sa famille ?
1: Oui. Ouais.
0: Mais vous auriez si vous avez dit écoute, j'ai des goûts, j'ai une attirance plutôt pour les personnes du même sexe, voilà, j'ai des sentiments quand même pour toi, vous auriez été un peu exceptionnel même dans cette déclaration, et en outre je veux des enfants. Vous n'auriez jamais formé un couple avec lui?
1: Je sais pas, je pense que oui.
0: Oui, parce que 4 magnifiques enfants avec lesquels... Vous vous entendez bien avec vos enfants ?
1: Ah oui.
0: Bah oui, donc c'est 4 cadeaux que vous avez eus.
1: Oui, tout à fait, oui.
0: Et c'est ces cadeaux-là que vous avez eus précisément avec lui.
1: Oui, c'est vrai.
0: Donc, de toute façon, qu'il aime aujourd'hui les hommes, ou qu'il aime les femmes, ou qu'il aime... Enfin, ça ne change rien, quand on se quitte, on se quitte. Ah. Mais vous avez l'impression, quoi, qu'il s'est un peu servi de vous ?
1: Oui, tout à fait, c'est un peu ce que je me disais, quoi.
0: Et le fait que vous ne voyiez pas, vous pensez que ça a été un facteur qui a ajouté à son choix, ou pas du tout ?
1: Alors, je pense, parce que lui, il disait qu'il avait un handicap et qu'il voulait chercher, qu'il voulait trouver quelqu'un qui soit, qui a un problème aussi.
0: C'était quoi son handicap ?
1: Ben pour lui, c'est...
0: Ah, c'était ça, peut-être, oui. Voilà. Il le considérait comme un handicap.
1: Oui.
0: Mais vous ne lui avez pas posé la question de savoir avant ce que c'était ?
1: Non, parce que ça, je le suis bien après.
0: Ah, quand vous êtes séparés, c'est ce qu'il vous a dit, d'accord.
1: Voilà.
0: Ah oui, donc après coup, ça a résonné un peu dans votre tête, évidemment. Ouais. Et vous vous êtes dit, il s'est servi de moi.
1: Je me suis posé des questions, quoi, si vous voulez.
0: Je comprends, ouais. C'est légitime, hein.
1: Ouais. Mais bon, maintenant, je vous dis, tout va très bien entre nous. Il était encore hier à la maison. Enfin, tout se passe très, très bien.
0: Bon, mais écoutez, c'est quand même ce qui est bien pour les enfants. Oui. Donc, après le divorce, vous avez quand même fait des rencontres.
1: Oui, j'ai eu des rencontres.
0: Comment vous avez fait ces rencontres après votre divorce?
1: Alors, une personne, c'est dans un milieu hospitalier.
0: Oui.
1: Voilà.
0: Et alors, vous aviez quel âge d'ailleurs quand vous avez divorcé ?
1: C'était en 2006.
0: Ça fait 20 ans, vous avez 58 ans, vous avez 38 ans.
1: Oui, c'est ça, oui.
0: Donc 38 ans, vous êtes très jeune. Donc, à 38 ans, vous allez faire donc des rencontres, donc un premier, on va dire une première relation. Ça a duré combien de temps ?
1: 7 ans.
0: C'est bien. Oui. Et qu'est-ce qui a fait que vous vous êtes séparés ?
1: Ben, la personne était alcoolique et moi je pensais pouvoir l'aider et puis que.
0: Ah, vous le saviez depuis le départ.
1: Oui. Enfin, moi je l'ai vu, si vous voulez, quand je l'ai rencontré, il était en abstinence.
0: Oui.
1: Voilà, et puis il a repris, et puis j'ai cru que, avec des nouvelles cures et tout ça, il pourrait s'en sortir, et puis malheureusement, bon, ben, ça n'a pas été le cas.
0: Donc, vous l'avez quitté, c'est... Le problème, c'est que l'alcool est une vraie, véritable maladie. Hein. C'est pas juste une addiction comme ça, c'est une véritable maladie. Et cette maladie, je pense que seule la personne qui est concernée et qui a la volonté de s'en sortir peut s'en sortir. Si cette volonté fait défaut, malheureusement, on assiste un peu impuissant à tout ça.
1: C'est ça. Puis là, c'était devenu vraiment ingérable, quoi. Il en était arrivé à me frapper. Enfin, c'était.
0: Ah oui.
1: C'était très compliqué. Donc, bon, ben voilà.
0: Donc, 7 ans. Donc là, vous avez 45 ans quand vous sortez de cette relation. Oui. Et ensuite
1: j'ai été avec une personne mariée.
0: Ah.
1: Durant une quinzaine d'années, on va dire.
0: Oui.
1: Voilà.
0: Ah oui, quand même, d'accord. Jusqu'à quasiment maintenant, quoi.
1: Non, elle est décédée il y a 2 ans.
0: Le fait qu'il soit marié ne vous a pas gêné ?
1: Non.
0: Ne vous a pas... Non.
1: Non.
0: Vous savez qu'il ne quitterait pas son épouse ?
1: Oui, oui, tout à fait. De toute façon, je ne lui ai jamais demandé. Hein. C'était... Voilà, c'est, non, j'appréciais les moments passés avec lui.
0: Et vous pouviez, malgré qu'il soit marié, vous pouviez quand même passer des moments avec lui ?
1: Oui, oui, oui. Oui, parce qu'il avait un travail qui faisait que...
0: Il
1: faisait quelques voyages et puis...
0: Qu'est-ce qu'il vous disait de sa relation avec sa femme ? Parce que généralement, ils disent tous la même chose. Que ça ne veut pas, qu'il ne se passe déjà plus rien entre eux, enfin voilà. Ce qui est possiblement vrai, d'ailleurs.
1: Oui.
0: Mais pourquoi il ne voulait pas la quitter ?
1: Ben, je n'ai jamais posé la question, parce que, si vous voulez, j'avais... Moi, je ne lui ai jamais dit « quitte ta femme », quoi. Je savais que c'était comme ça, et je ne demandais pas.
0: Cette relation vous allait comme ça ?
1: Oui, tout à fait, oui, oui. Ah oui. J'étais heureuse, je savais que je le voyais dans la semaine, que de temps en temps on partait, et ça me suffisait, j'étais bien.
0: Chacun y trouvait son compte, en gros.
1: Voilà.
0: Et puis souvent, dans ces relations-là, même si ce n'est pas toujours très moral, dans ces relations-là, vous n'avez que les bons côtés de la chose.
1: Oui, tout à fait, c'est ce que je disais à Audrey tout à l'heure.
0: Oui. Et puis, hélas, il a eu un cancer.
1: Oui.
0: Et là, vous n'avez pas pu le revoir.
1: Non.
0: Vous discutiez comment alors avec lui par téléphone ?
1: Oui.
0: Et il lui-même ne voulait pas vous revoir ?
1: Il ne pouvait plus se déplacer, il a traîné son cancer pendant 6 ans.
0: Et donc pendant 6 ans, vous ne l'avez pas vu ?
1: Oui.
0: Et vous étiez toujours aussi amoureuse ? Vous étiez inquiète ?
1: Oui.
0: Vous viviez au gré des nouvelles ?
1: Je l'avais au téléphone, mais...
0: Oui, mais vous étiez au gré des nouvelles qu'il vous donnait.
1: Oui.
0: Et puis un beau jour, il n'a plus pu vous appeler, j'imagine.
1: C'est ça.
0: Et comment vous avez su que c'était terminé ?
1: Je l'ai su par... je l'ai su parce que justement j'avais plus de coups de téléphone et j'ai regardé avec un membre de ma famille sur le journal où ils indiquent les décès. Et c'est là que j'ai vu malheureusement une quinzaine de jours après la date qui était marquée sur le journal qui était décédé.
0: Ça a dû être une question lancinante de vous dire que vous ne serez jamais prévenu par quiconque.
1: Oui. Ah mais j'ai pensé très très souvent.
0: Ben oui,
1: j'imagine. D'autant plus quand j'ai su qu'il était malade, quoi. Je me dis, mais comment je saurai le jour où il décède, quoi.
0: Et aujourd'hui, vous avez le sentiment de vivre un deuil un peu non officiel, un deuil caché ?
1: Oui. Oui. Parce que finalement, je n'ai pas pu en parler à grand monde. Ah ben, voilà.
0: Vos enfants étaient informés, ils le savaient ?
1: Oui, ils le savaient.
0: Donc vous avez pu en parler avec vos enfants.
1: Oui.
0: et le fait que vous ne l'ayez pas vu et que vous ne l'ayez pas vu vraiment malade, est-ce que vous arrivez à réaliser quand même qu'il n'est plus là ?
1: Non, pas du tout. Pas du tout. Non. Non, non, justement, c'est bête ce que je vais dire, mais j'ai toujours l'impression que je vais le revoir. Parce que moi, j'ai quitté quelqu'un de bien.
0: Mmh.
1: Je veux dire, il n'était pas malade, il était... Bon, il avait des problèmes de cœur, mais à part ça, jamais j'aurais pensé qu'il puisse partir d'un cancer.
0: Un cancer, oui.
1: Ouais,
0: vous rêvez de lui, vous pensez à lui?
1: Oui.
0: Vous rêvez
1: oui.
0: de lui?
1: Ah, puis je pense à lui, hein. Puis ça m'arrive de dire, mais pourquoi tu viens pas me voir de temps en temps? Je parle dans... Comment dire? Dans des rêves, hein, par exemple.
0: Mmh, mmh.
1: Et alors, je sais pas, hein, mais quand je pense à ça très très fort, la nuit qui suit, je le vois dans mes rêves.
0: Ah, bah c'est une façon de revenir, oui, c'est une façon de venir.
1: Ouais, c'est fou, hein, là.
0: Quand on est aveugle, on a des rêves de voyants ?
1: Bah, écoutez, on m'a déjà posé la question, plusieurs
0: oui.
1: personnes d'ailleurs.
0: Oui, oui, oui, alors ?
1: Et je pense que.
0: Parce que vous dites qu'il est venu, quand il vient, vous le voyez tel qu'il est.
1: Voilà.
0: Est-ce que vous le voyez, vous lui donnez un visage que vous ne voyez pas quand vous étiez avec lui? Parce que quand vous ne connaissiez pas son visage, ni son apparence, vous pouviez l'imaginer, mais vous ne le connaissiez pas, puisque vous étiez non-voyant, enfin vous êtes aveugle.
1: Oui, enfin, mais... je veux dire, le physique, comment expliquer au toucher, on peut savoir comment il va faire.
0: Oui, bien sûr, mais du coup, dans votre rêve, est-ce que vous le touchez?
1: Ah ben, je le vois tel que...
0: Tel que vous le voyez à l'époque, c'est ça. Donc, vous le voyez par la perception, par le toucher.
1: C'est ça.
0: D'accord,
1: c'est ça.
0: Oui. C'est ça que je me posais comme question. Et donc, depuis, puisqu'il est parti il n'y a pas très longtemps, depuis, c'est ça, c'est la solitude qui vous insupporte?
1: Oui. Oui, c'est... Alors, au départ, je me pensais assez forte en disant que finalement, bon, bah, de vivre seule, c'est pas si mal que ça, que finalement, j'ai que des bons côtés, hein, j'ai pas le truc de préparer le repas, de ci, de ça. Et puis, je me rends compte que non, d'avoir une personne à ses côtés, on est quand même... On est né sur Terre pour... Il y a l'homme et la femme, quoi, et...
0: Oui, en tout cas pour vivre, voilà, à deux,
1: oui, à deux,
0: quoi, ou avec nos enfants. Donc vous seriez prête aujourd'hui à rencontrer quelqu'un?
1: Oui, oui. Parce que j'aurais envie de partager, j'aurais envie de d'être bien avec une personne, quoi, de pouvoir échanger, de pouvoir, voilà.
0: Mm-hmm.
1: Et et dans mon cas, je trouve que c'est très difficile de pouvoir rencontrer quelqu'un.
0: Et puis, vous avez vécu des choses aussi quand vous étiez très jeune, qui reviennent toujours. Évidemment, ce sont des boomerangs dans la vie, quand on a été maltraité, quand on a fait l'objet d'agressions sexuelles, ou c'était même des viols, c'est ce que vous dites, des viols à 12 et 14 ans par un ami de votre maman.
1: Oui.
0: Et de votre beau-père. Du couple, de votre maman et de votre beau-père.
1: Oui.
0: Ce monsieur avait 60 ans. Il était, semble-t-il, le connu, un notable un peu de la ville.
1: Mon beau-père qui est devenu mon papa puisqu'il m'a adopté, c'est lui qui était notre...
0: Qui était connu dans cette ville, d'accord.
1: Voilà.
0: Oui.
1: C'est pas l'autre...
0: Mais, voilà. et c'est précisément pour ça que, quand ils l'ont appris, quand vous avez pu l'exprimer, ils n'ont rien dit, ils n'ont rien voulu lui dire.
1: Rien, non.
0: Et ils ont
1: rien,
0: continué à rester en contact avec lui.
1: Tout à fait, oui.
0: Comment vous jugez cette attitude qui est
1: très... Très mal, parce que j'en parle encore actuellement à ma mère, quoi, parce que mon papa est décédé. Hein. Mais j'en parle très souvent à ma mère, et enfin, je lui en veux de ça. Hein.
0: À l'époque, à 12-14 ans, vous arriviez à voir un petit peu en plus.
1: Oui.
0: Mm-hmm.
1: Donc,
0: parce qu'en fait, quoi, ils ne vous ont jamais cru?
1: Non, au départ, ils ne m'ont pas cru. Et puis, après, j'ai stoppé, hein, je ne sais plus la peine. Et puis bien des années après, je lui en ai reparlé. Et là, depuis pas mal de temps, je lui en reparle assez souvent. Et elle me répond il ne pouvait rien faire. Parce que justement, mon papa était une personne assez... Voilà. Donc il ne pouvait rien faire par rapport à ça. Et de deux, ma mère m'a répondu, « Oh, ben moi aussi, je l'ai vécu quand j'étais petite. Hein. C'est vrai que c'est pas facile. » Voilà.
0: Oui, donc ils ont banalisé.
1: Oui.
0: Ça dit quoi de vous, ces atteintes sexuelles, ces viols jeunes? Ça dit quoi de vous, de la femme que vous êtes devenue? Est-ce que vous pensez que ça vous a, j'imagine, affecté dans votre comportement de femme?
1: Pas du tout.
0: Non?
1: Non, c'est ça qui est curieux. Bon, je le travaille, hein, ça, avec, j'ai une psychothérapie depuis pas mal d'années.
0: Mmh.
1: Donc on discute pas mal et... Non, je pas du tout...
0: Ça n'a pas détruit la petite fille que vous étiez, l'enfant que vous étiez?
1: Sans doute, hein, enfin... Je pense que ça a dû me détruire...
0: Parce que vous avez des souffrances que vous avez, des souffrances que vous portez.
1: Oui, ah oui, ça oui.
0: Et donc ces souffrances, donc ça a détruit une partie de vous.
1: Oui, c'est vrai, puisque ces souffrances sont là, hein, puisque j'en parle encore. Donc,
0: Non seulement vous en parlez encore, mais j'ai cru comprendre que vous aviez fait des tentatives de suicide.
1: Oui.
0: Et oui, donc c'est lourd, lourd, lourd. Vous avez fait combien de tentatives de suicide?
1: Trois ou quatre.
0: Quand vous les avez faites?
1: La première année, c'était en 2007 ou 2008. Non, 2008.
0: Ah oui, donc vous aviez 40 ans à peu près.
1: Voilà, 2008, et puis après, bon, ça s'est un peu enchaîné quelques années suivantes. Et la dernière remonte à... je sais pas, à peu près une dizaine d'années.
0: Vous les faites parce que vous êtes en proie à quoi? Un désespoir, parce que vous avez quand même des enfants, vous avez construit une vie.
1: Oui.
0: Mais
1: vous savez, quand on se trouve dans ce... Enfin, moi, en tout cas, quand je me suis trouvée dans ces états-là, on n'arrive plus à penser, on n'arrive plus à être dans le moment de ce que l'on vit.
0: Mmh.
1: Moi, en tout cas, ce que je voyais, c'était de partir. J'arrivais plus à penser à la vie au présent.
0: C'était trop difficile, c'était trop difficile à supporter.
1: Oui.
0: Il y a comme un poids qui fait que...
1: C'est ça, mais en plus, ce qui est fou, c'est que je vous dis, je souffrais tellement que je n'arrivais pas à me dire non, mais arrête, t'as tes enfants, tu as si, je pouvais pas. Pour moi, c'était, je voyais que cette manière de partir pour échapper, c'était beaucoup plus fort que vous,
0: oui, bien sûr.
1: Oui,
0: oui. Oui, quand on en arrive là. Et on sent pourtant que vous êtes une personne positive, que vous essayez d'avoir le sourire, que...
1: Ah oui, oui, hein, oui, oui, oui, ça oui.
0: Donc vous remontez la pente, vous avez des petits-enfants?
1: Oui. J'ai quatre petites filles, oui.
0: Super, bah oui, donc oui. C'est une raison supplémentaire de vous réjouir et d'être heureuse. Oui. Mais là, aujourd'hui, ça ne vous empêcherait pas d'aimer et de nouveau aimer, de redécouvrir une histoire d'amour, de vous y impliquer, vous en avez envie?
1: Oui, j'aimerais, mais bon...
0: Alors, on a Bernadette, oui, qui nous dit qu'il y a une association qui est l'association Valentin Ali.
1: Non, oui, je connais, mais là, je suis à une autre association.
0: Oui.
1: Non, Valentin Ali, non. Je suis à une autre association
0: où
1: tout se passe très très bien. Hein.
0: C'est laquelle?
1: L'association des auxiliaires des aveugles.
0: Ah d'accord, auxiliaires des aveugles.
1: Okay. Oui.
0: Parce que moi, on avait eu une application de rencontre, un auditeur nous avait donné des applications de rencontre pour personnes porteurs d'un handicap, et la malvoyance en est un. MyHandiPlus, il y a MyHandiPlus, CapHugs, Hugs comme bisous en anglais. Oui.
1: Pour tout vous dire, c'est un peu... Voilà, je recherche quelqu'un de valide.
0: Oui, ah oui, oui, d'accord.
1: Voilà.
0: D'accord, oui, oui, vous voulez pas, mais peut-être qu'il y en a aussi qui viennent, hein. Peut-être que c'est pas...
1: Oui, non, mais voilà.
0: Oui, oui, j'ai compris.
1: Je ne cherchais pas précisément dans
0: quelqu'un,
1: dans ce...
0: Voilà, vous ne voulez pas forcément quelqu'un qui soit aveugle, notamment, d'accord.
1: Voilà.
0: Mais peut-être qu'il y en a, hein. Je ne sais pas trop comment ça marche, mais je crois que vous pouvez la contacter, vous, si l'implication. Mais pour autant, peut-être que la personne en face n'est pas forcément handicapée. Hein. Il y avait MyAndy+, il y avait Cap Hugs, il y a ED Live et Anti-Date. Anti-Date. Voilà.
1: Ah oui, non,
0: donc il y en a pas mal. Écoutez, bah en tout cas, voilà Sylvie, le standard est ouvert, les SMS sont ouverts, c'est généralement par le biais des SMS au 739-21 sur Europe 1 que les messages affluent et que les demandes se font. Vous avez, je le répète, 58 ans, vous êtes sur la scène, vous êtes scène sur à la Seine-sur-Mer. Vous avez plein de choses à partager, vous avez 4 enfants qui sont grands aujourd'hui et des petits-enfants, et donc vous êtes totalement libre de vivre peut-être une belle histoire d'amour. Donc je vous promets que si on a des appels, Sylvie, eh bien on vous les passe, d'accord ?
1: En tout cas, Roland, je tenais à vous dire que j'étais très très heureuse de passer avec vous.
0: Bah, moi aussi.
1: Voilà, parce que je vous écoute très souvent, et voilà. Donc,
0: bah, écoutez, moi aussi, c'est très
1: gentil. Je remercie toute l'équipe aussi, qui était adorable.
0: Bah oui, bien sûr, Audrey et Florian. Merci à vous, merci infiniment. Je vous embrasse,
1: merci,
0: Sylvie.
1: Merci beaucoup.
0: Bonne chance.
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0: Bonsoir Iris.
1: Bonsoir Valérie.
0: Merci d'être avec nous ce soir sur l'antenne d'Europe 1 pour nous parler de votre parcours bien sûr et de votre parcours aussi en chirurgie esthétique, en chirurgie plastique. Vous avez quel âge Iris ?
1: J'ai 29 ans.
0: 29 ans, d'accord. Et vous avez fait plusieurs opérations esthétiques à ce jour ?
1: Oui, j'en ai fait 5 en tout.
0: 5 en tout ? Vous pouvez nous dire lesquelles ou...
1: Oui,
0: c'est secret. Ou c'est secret ?
1: Non, pas du tout. J'ai fait donc deux liposuctions, j'ai été opérée deux fois pour deux liposuctions. Ensuite, j'ai fait la poitrine, j'ai fait le nez et je viens de faire les fesses récemment.
0: Et est-ce qu'il y en a d'autres à venir ?
1: Oui.
0: Et c'est lesquels, par exemple ?
1: Là, ce sera les yeux la prochaine fois.
0: Les paupières, vous voulez dire, c'est ça ?
1: Le regard, on va dire, oui, c'est ça.
0: Ah, le regard. Ça s'appelle le regard maintenant ou avant c'était quoi le nom ?
1: Non, c'est moi qui dis ça pour que ce soit plus parlant.
0: Ah, parce que c'est plus joli le regard. Comment vous expliquez, Iris, qu'à 29 ans, vous ayez déjà subi 5 opérations esthétiques et bientôt une 6e à venir ?
1: Disons que mon cas est un peu particulier. Moi, j'ai un parcours de vie qui est un petit peu spécial. Donc, en gros, depuis que j'étais petite, je n'ai jamais eu mon physique. Ensuite, j'ai eu un parcours d'anorexie un peu compliqué. Et à la suite de... à la sortie de l'anorexie, c'est très difficile d'accepter le corps qui a changé. Et donc là, on commençait les premières opérations parce que je souhaitais améliorer.

0: Ah, évidemment que le poids ne se met pas aux bons endroits, forcément, enfin, en l'occurrence chez moi. Donc, c'est d'autant plus terrible pour la personne, quoi. Enfin, je parle déjà pour moi, ça a été très compliqué.
1: Le lien entre l'anorexie et les opérations, est-ce que pour vous, parce que j'imagine que vous avez été suivi évidemment par des psychiatres ou des psychologues lorsque vous étiez anorexique, c'est la dysmorphophobie.
0: Oui.
1: Voilà, oui. Donc c'est quoi votre parcours par rapport justement à l'image de votre corps?
0: De toute façon, depuis l'adolescence, je n'ai jamais aimé mon corps, déjà, dès le départ. Donc ensuite, le parcours anorexique, où on pense qu'on est bien, mais on ne l'est pas du tout, en fait, parce que, comme vous avez dit, on a dysmorphophobie. Et ensuite, quand vous sortez de l'anorexie, c'est très difficile parce que vous savez très bien que le jour où vous allez recommencer à manger, même si vous mangez des choses normales, hein, je ne parle même pas d'alimentation pas bonne, votre corps, quelque part, vous fait payer le fait que vous l'avez affamé pendant des années. Donc, il y a l'effet rebond qui arrive et vous savez qu'il va arriver. Donc, vous appréhendez vraiment ce moment-là.
1: Et pourquoi vous ne vous aimiez pas déjà avant? Alors, à la période adolescente, c'est toujours difficile de s'aimer. Le corps change, évidemment, c'est hormonal. Enfin, il y a toujours l'image aussi que les parents nous renvoient beaucoup, l'image que les autres nous renvoient, surtout dans la société d'aujourd'hui avec les harcèlements, avec les réseaux sociaux. Vous, c'est en lien avec quoi, en fait, cette désaffection, ce désamour de votre corps?
0: Alors, pour être honnête avec vos auditeurs, moi, il faut savoir que j'ai été adoptée. Donc déjà, ça joue un rôle. Enfin, pour moi, ça joue un rôle. Ensuite, c'est vrai que j'ai été dans un contexte familial, à l'école, là où j'ai été, si vous voulez, où les gens avaient tendance à vraiment se moquer de mon physique, y compris dans ma famille. Donc déjà, ça plante un peu le décor. On se dit qu'on a un physique qui n'est pas bien, etc. Et puis, après, qu'adolescence, ça ne s'arrange pas, vu que le corps, comme vous avez dit, il change. Et là, pour moi, ça a été très compliqué, cette période-là. Je ne pouvais pas supporter de me voir dans le miroir. Hein. Donc, voilà.
1: Et donc, vous vous êtes dit, si je perds du poids, ça va s'améliorer?
0: Oui. Bah oui, parce que, comme vous avez dit, la dysmorphophobie, on pense qu'on est gros. Donc, moi, j'ai un physique de méditerranéenne. Qui dit méditerranéenne, dit forcément des hanches, un peu de cuisses, etc. Moi, je me voyais énorme.
1: Alors, comme vous le dites, vous êtes sans doute encore aujourd'hui, et vous l'avez été, dysmorphophobique. Donc, oui. Vous pesiez combien pour quelle taille? Parce que, évidemment, que vous me dites, j'ai un physique de méditerranéenne, mais ça se trouve, la réalité est tout autre.
0: Disons que je fais 1m63, déjà, malheureusement, je ne suis pas très grande. Et donc, je devais faire aux alentours de, 53 kilos, pas plus en tout cas, voilà.
1: Ah oui, donc et là, vous pensez que vous aviez un physique de méditerranéenne?
0: Ben oui, parce que j'ai des hanches et que j'avais un peu de culotte de cheval quand même, oui. Donc,
1: alors qu'en fait, vous êtes parfaite selon les critères, selon la norme, et encore, on peut donner une grande claque à la norme aujourd'hui, c'est-à-dire qu'il y avait 10 kilos de moins que votre taille, donc il n'y avait pas du tout de surpoids.
0: Non, j'ai jamais été en surpoids. Non.
1: Donc c'était juste la répartition de ce que vous pensiez être, oui. Des bourrelets, par exemple.
0: C'était pas des bourrelets, c'était le fait d'avoir vraiment... Enfin, moi, ce qui me gênait le plus, c'était vraiment l'aspect culotte de cheval, si vous voulez, qui était vraiment pas joli. Ça me faisait vraiment des cuisses qui n'étaient pas harmonieuses. C'est pas joli. Mais bon, à l'adolescence, c'était à ça. J'ai vu récemment des photos de moi à l'adolescence où je me suis dit, mais en fait, c'était pas si terrible. À l'adolescence, j'ai vraiment focalisé là-dessus. Je pense que là, la dysmorphophobie est apparue. Mais là où ça s'est vraiment présenté pour de vrai, c'était quand j'ai repris du poids après l'anorexie, où là, il y avait vraiment besoin de faire de l'hyposuction, quoi. C'était vraiment disgracieux, quoi.
1: Alors aujourd'hui, vous êtes quand même en capacité de dire, finalement, j'ai revu des photos de moi à l'adolescence, c'était pas si terrible. Ça veut dire qu'aujourd'hui, vous êtes en capacité d'avoir un regard un petit peu plus objectif sur votre corps?
0: On dirait. Oui, on dirait. Ça m'est arrivé très récemment de les voir et de me dire, j'ai mal vu. Enfin, je sais pas ce qui s'est passé. Je pensais que j'étais pas bien. En fait, je l'étais. Enfin, bref.
1: Ouais. Il y a eu un travail thérapeutique. Il y a eu un travail thérapeutique parce que ça se traite évidemment, hein, la dysmorphophobie.
0: Il y a eu un travail thérapeutique, mais je pense que j'aurai toujours une mauvaise vision de moi-même à vie, je pense.

0: Mais c'est en voie d'amélioration, visiblement, puisque vous êtes en capacité, quand vous regardez les photos, de vous dire, bah, finalement, c'était disgracieux, mais c'était pas si terrible.
1: Oui, mais c'était ça de l'adolescence. Maintenant, c'est plus difficile, quoi. Enfin, c'est pas facile. Si c'est des photos qui datent d'il y a longtemps, oui, je suis capable de le faire. Des photos plus récentes, c'est moins simple.
0: Est-ce qu'aujourd'hui, après ces 5 opérations, vous vous aimez un petit peu plus? Est-ce qu'il y a des parties de votre corps que vous aimez davantage?
1: Disons que je considère que heureusement que j'ai fait ces opérations parce que sinon, ce serait horrible. Voilà, on va dire ça comme ça. Est-ce que je m'apprécie mieux maintenant? Pas vraiment. Mais c'est le moins que j'ai pu faire parce que je partais vraiment de... d'un stade qui était vraiment moche, quoi. Voilà.
0: Ce désamour, quand vous dites ce serait horrible, qu'est-ce que vous entendez par ce serait horrible? C'est-à-dire que vous n'oseriez plus vous montrer à l'extérieur, sortir de chez vous? Comment ça se joue, ce serait horrible?
1: Peut-être pas jusque-là, mais par exemple, il m'est arrivé un été de ne pas vouloir aller sur la plage. Parce que je pouvais pas supporter. Toutes les femmes étaient 10 fois mieux. Et moi j'étais là. Je me suis dit mais c'est pas possible. Je peux pas aller me baigner.
0: Et les réseaux sociaux, Iris, est-ce qu'ils ont joué aussi dans ce regard que vous avez porté sur vous?
1: Alors avant j'étais beaucoup moins que maintenant. Donc non. Le problème est apparu bien avant les réseaux sociaux. Donc je ne peux pas dire que ce soit à cause de ça du tout, non.
0: Alors, est-ce que c'est par le fait, vous l'avez dit, hein, que vous avez été adoptée? Vous aviez quel âge quand vous avez été adoptée?
1: 6 mois.
0: 6 mois, donc vous étiez bébé, vous avez grandi dans votre, chez vos parents, bien sûr. Et est-ce que c'est le fait que votre génitrice ait pu vous abandonner qui a fait que, finalement, vous n'étiez pas suffisamment aimable à vos propres yeux? Est-ce que vous avez investigué ces pistes-là pour savoir pourquoi vous ne vous aimiez pas à ce point?
1: Oui, bien sûr. Ça fait partie des raisons, je pense, oui, en effet.
0: Vous avez...
1: Oui, parce qu'on considère, si vous voulez, moi je considère que, enfin, dans ma tête, j'ai considéré que mes parents m'avaient aussi abandonnée parce que je ne correspondais pas peut-être à ce qu'ils souhaitaient, y compris sur le physique. Donc on m'abandonne, quoi.
0: Et vos parents à vous, donc auprès desquels vous avez grandi, quand vous disiez, eux aussi me faisaient des remarques sur mon physique, c'était de quel ordre d'idées, par exemple?
1: Mon père me disait d'arrêter de manger du pain, parce que j'aimais beaucoup le pain quand j'étais petite, sinon j'allais devenir grosse. Ma grand-mère m'a dit qu'il faudrait bientôt que je fasse une liposuction, parce que je commençais à avoir de la culotte de cheval. Et elle m'a dit, il faudrait que tu t'occupes de ton nez, parce que c'est vraiment moche.
0: Ah oui, donc en fait, effectivement, vous avez baigné dans un monde où il n'y avait que des miroirs négatifs autour de vous, finalement. Votre père,
1: Et
0: votre grand-mère, oui.
1: Ça, c'est juste au sein de ma famille. Après, il y a eu tout le contexte des enfants, etc.
0: Il y a eu du harcèlement, Iris?
1: Oui.
0: Et le harcèlement a démarré sur le physique aussi?
1: Absolument, oui.
0: Est-ce que vous pouvez imaginer, aujourd'hui, vous avez 29 ans, on est à bientôt 6 opérations. À un moment donné, est-ce que vous pouvez vous projeter dans un futur où il n'y aura pas d'opération esthétique? Parce qu'à un moment donné, de toute façon, il n'y aura plus rien à opérer, non, j'imagine?
1: Je vous réponds très sincèrement, non. Parce que, comme tout le monde sait, ça ne va pas aller en s'arrangeant. Donc, il y aura forcément des choses à reprendre. Peut-être pas systématique, hein, mais oui, sur le long terme, c'est sûr que je continuerai.
0: Ah, vous savez déjà que vous allez vous faire opérer quasi toute votre vie?
1: Oui, ou opérer, ou de la médecine esthétique.
0: Si on vous dit demain que tout cela vous met en danger, par exemple, vous allez le vivre comment? Parce que est-ce que ça devient une addiction?
1: Je me suis posé la question, sachant que l'anorexie est une addiction, et qu'on remplace souvent une addiction par une autre.
0: Oui. Oui, effectivement.
1: Je pense, enfin, je peux pas vous dire vraiment que c'est une addiction parce que je suis pas certaine, Mais je sais que c'est important pour moi de le faire parce que j'ai beaucoup de mal à accepter mon physique, je l'accepte d'ailleurs toujours pas, même si ça s'est amélioré. Et je sais qu'avec l'âge, ça n'a pas allé en s'arrangeant. Maintenant, des dangers, j'en vois qu'un, c'est le fait de faire des anesthésies. Je fais quand même attention au temps que je mets entre chaque opération pour pas que ce soit trop rapproché quand même. Parce que je sais que y a l'anesthésie, c'est pas bon d'en faire plusieurs rapprochés. Mais à part ça, je suis en bonne santé, il n'y a aucune raison qu'il y ait un problème, quoi.
0: Et est-ce que par ailleurs, vous faites d'autres choses pour votre santé ?
1: Oui, je fais pas mal de sport.
0: Quand vous dites pas mal, parce que pardonnez-moi d'insister sur les détails, parce que comme vous, vous avez une perception de la réalité qui est déformée par définition, puisque c'est ça, hein, la dysmorphie ou la dysmorphophobie. C'est quoi faire un peu de sport et c'est quoi faire du sport pour vous ?
1: Alors, je fais minimum une heure et demie de sport par jour. C'est-à-dire une demi-heure, une heure d'une activité quelconque, par exemple du vélo, des pilates, de la piscine, et le reste du temps de la marche rapide. Je précise quand même que j'ai un travail sédentaire, c'est-à-dire que je suis assise toute la journée. Donc après, moi j'ai besoin quand même de me dépenser, puis même pour le mental, c'est important.
0: Et vous mangez bien ? Hygiène de vie aussi sur la nourriture, aujourd'hui, après cette période anorexie d'un an ?
1: Oui. Je fais attention à ce que je mange, mais dans le sens où je ne vais pas manger du McDo ou des choses pas bonnes à la santé. Je fais attention dans le sens fruits et légumes, des protéines, des féculents en quantité comme il faut. Voilà, mais je suis pas là en train de compter au gramme près. Hein. C'est ça que je veux dire. Toute cette partie-là de ma vie, elle n'existe plus. Mais je fais attention dans le sens santé, si vous voulez.
0: Est-ce qu'il y a un excès de contrôle chez vous aujourd'hui que vous pouvez toucher du doigt et reconnaître surtout cette partie de vous qui était en hyper-contrôle, l'anorexie, c'est ça aussi, hein ?
1: Oui, bien sûr. Non, je n'ai plus cet hyper-contrôle, heureusement, parce que c'était très difficile à vivre. Donc là, je suis beaucoup plus aléatoire, on va dire. Je suis plus regardante à ce point-là.
0: Mais vous restez dans le contrôle ou pas ?
1: Un petit peu, mais un contrôle pas. Si vous voulez, je sais très bien que je suis guérie définitivement d'anorexie parce que vu comment ça a été difficile pour moi d'en sortir et vu les conséquences que ça a pu avoir sur mon corps, il est clair que je veux vraiment plus jamais en passer par là. Donc, je sais que je suis vraiment guérie définitivement. Mais c'est vrai que je suis quelqu'un qui fait quand même attention. Donc, je peux pas vous dire j'ai plus de contrôle. J'en ai un petit peu, mais beaucoup moins qu'avant. Enfin, oui, voilà, c'est ça que je veux dire.
0: C'est ça. Rien par rapport à avant, quasiment. C'est ça.
1: Voilà. En fait, hein. Oui, voilà. C'est pour ça que pour moi, j'en ai plus, quoi, si vous voulez.
0: Toutes ces opérations plastiques, de chirurgie plastique, ont un coût, évidemment. Ouais. Vous parliez du travail que vous faisiez à l'heure qu'il est, là. Est-ce que vous avez compté combien elles vous ont coûté, toutes ces opérations ?
1: Je me suis posé la question récemment, justement. Je me doutais que vous alliez me poser la question, mais je me souviens plus très bien exactement. Comme ça date depuis déjà 2023, j'ai pas fait l'addition de toutes, mais c'est vrai que ça a un coût. Et c'est vrai que c'est un problème.
0: Et puis ça dépend des chirurgiens esthétiques, des chirurgiens plastiques aussi, voilà. Hein, bien sûr,
1: oui, bien sûr,
0: et des lieux où vous faites opérer. Alors, est-ce que vous avez toujours le même chirurgien ? Est-ce que vous avez changé ? Comment on choisit son chirurgien, Iris ?
1: Alors, au départ, c'est vrai que je connaissais personne, donc c'est ma gynéco qui m'en a suggéré un, avec qui elle avait fait ses études, et c'est celui qui m'a opéré sur la majorité de mes opérations. Après, il y a certaines spécialités qu'il ne fait pas. Genre, par exemple, le nez, il m'a indiqué un de ses collègues parce que lui, il ne le fait pas. Pour les fesses, c'est pareil. Il m'a indiqué quelqu'un d'autre parce que lui ne le faisait pas. Voilà.
0: Donc, on ne peut pas avoir une fourchette de prix, par exemple, juste pour avoir une idée. Parce que ça, c'est comme les fumeurs, en fait. C'est comme toutes les addictions, d'ailleurs. Hein, pour le levier qu'on utilise pour essayer, au départ, hein, de les amener sur la voie de l'arrêt de la cigarette, c'est faites le compte de ce que vous avez dépensé en paquet de cigarettes pendant tant de temps. Et les chiffres sont vertigineux. Alors là, 6 opérations bientôt de chirurgie plastique. J'imagine que c'est vertigineux aussi.
1: Je dirais dans les 20 000, 25 000 euros à peu près.
0: Et comment vous faites ? Vous faites des emprunts ? Vous pouvez aller jusqu'à l'emprunt pour répondre à ce besoin, c'est presque, comme vous l'avez dit, hein, presque une addiction.
1: J'ai pas eu besoin jusqu'à présent parce que j'avais de l'argent de côté. Mais si jamais un jour j'en ai plus, oui, je serais capable de le faire, oui.
0: Tellement c'est essentiel pour vous.
1: Ah oui, absolument. Ouais.
0: Est-ce que aujourd'hui vous vous regardez dans la glace, Iris? Est-ce que vous regardez dans le miroir?
1: Je me regarde dans le miroir, mais la plupart du temps, je constate les futurs travaux à venir.
0: C'est vrai, à chaque fois, c'est ce que vous vous dites quand vous vous voyez. Ouais. Vous vous dites, il va falloir que je change ça, il va falloir que je change ça. C'est comme ça que ça se passe à chaque fois?
1: Je suis honnête avec vous, oui, c'est vrai. Oui, pas systématiquement, mais souvent en tout cas, oui.
0: Est-ce qu'il est déjà arrivé à ce jour que vous vous regardiez, je ne sais pas si un jour vous êtes particulièrement apprêté, vous avez pris soin de vous, sur le plan esthétique cette fois, parce que vous prenez déjà soin de vous d'une certaine manière lorsque vous faites du sport et lorsque vous surveillez ce que vous mangez, vous vous êtes dit « je ne suis pas trop mal », sans aller jusqu'à « je suis belle », parce que si je vous dis « je suis belle », pour vous c'est quelque chose d'inimaginable, j'imagine.
1: Oui, ça ne concerne pas ce genre de terme, oui.
0: Donc jusqu'où vous allez, jusqu'où vous avez été à ce jour, Iris, après toutes ces opérations?
1: Bah, je me suis dit, heureusement que j'ai fait les opérations. C'est ça que je me suis dit parfois.
0: Mais est-ce que vous vous dites, bon, je suis pas mal, ou je suis belle? Vous avez été jusque-là?
1: Non, non, absolument pas. Non.
0: Donc le maximum jusqu'où vous avez été dans la bonne image de vous-même?
1: Ça passe, voilà. Ça passe.
0: C'est passable.
1: Oui, voilà. Ça.
0: Est-ce que vos proches, comme vos parents par exemple, trouvent que vous vous êtes dénaturé ou au contraire vous encouragent, hein? Je pense à votre grand-mère, à votre père à l'époque, etc. Est-ce qu'ils vous ont encouragé à faire ces opérations finalement, ou ils ont dit non, mais on te disait ça comme ça? D'où là, d'ailleurs, l'importance pour les parents qui nous écoutent de bien faire attention aux injonctions qu'ils adressent à leurs enfants, et notamment les injonctions paradoxales d'ailleurs. C'est-à-dire, oh, t'es belle, ma fille, mais t'as pris des fesses, par exemple. Hein, ça, c'est complètement. C'est difficile à entendre et ça crée des. Il y a des conséquences terribles.
1: Oui, absolument. Vous avez raison de le souligner, c'est vrai. Mes parents, alors les personnes qui m'ont fait des remarques, quand je leur ai rappelé ce qu'ils m'ont dit à l'époque où j'étais anorexique, ils m'ont dit « tu mens ». Donc il n'y en a aucun qui a reconnu qu'ils m'avaient dit telle ou telle chose.
0: Ah. Et oui, donc ils ont nié, ouais, ils ont nié.
1: Oui, oui, ils m'ont dit que c'était moi qui fabulais, qui était folle. Voilà. Donc, alors que ce n'est pas vrai. Et donc, bah, de toute façon, sur les opérations, ma grand-mère est décédée et mon père n'est plus en état de me voir. Donc, de toute façon, ils sont pas au courant.
0: Et votre mère?
1: Alors, ma mère, elle m'a aidée pour la première opération. C'était la première à me tendre la main en me disant... Parce qu'elle a reconnu qu'en effet, c'était pas joli. J'avais un corps qui n'était pas très harmonieux.
0: Pour la culotte de cheval?
1: Oui, oui, absolument. C'est elle, d'ailleurs, qui m'a proposé de la faire, la première. Et pour le nez, elle m'a aidée parce qu'elle a compris pourquoi je voulais changer mon nez qui n'était pas terrible et qui ressemblait fortement à celui de ma mère biologique.
0: Oui, c'était ma question.
1: Mais pour
0: oui.
1: Toutes les autres, elle n'était pas d'accord, elle m'a traitée de folle plusieurs fois. Et en me disant que c'était une addiction, voilà, que je n'allais jamais arrêter.
0: Et d'ailleurs, vous le dites que vous n'allez jamais arrêter.
1: Oui, mais bon, j'ai des raisons pour lesquelles je le fais. Elle ne les accepte pas, très bien, mais ce n'est pas la peine d'être désagréable pour autant et en me stigmatisant comme ça, en me disant « t'as encore une addiction ».
0: Mais est-ce qu'elle vous dit que vous êtes belle aujourd'hui?
1: Ah non, pas du tout. Absolument pas.
0: Elle ne vous l'a jamais dit?
1: Non.
0: Et vous lui avez dit cela? J'aimerais juste entendre de ta bouche que tu peux me trouver belle? Parce que faire la démarche d'aller chercher un petit bébé de 6 mois en France, c'est difficile de faire tout ce processus de parents adoptants en France. Il y a un vrai choix de vous accueillir.
1: Oui, je suis d'accord avec vous, mais elle est c'est quelqu'un qui est complètement étranger au physique, elle, ça, c'est pas quelque chose qui est important pour elle, si vous voulez. Elle comprend pas l'importance que ça a pour moi, je pense.
0: Peut-être qu'elle est inquiète, non ? Quand elle vous voit comme ça glisser sur la pente de la chirurgie esthétique, de la chirurgie plastique, peut-être de l'inquiétude plutôt, non ?
1: Bah non, je pense pas, parce que elle sait que je choisis très bien mes chirurgiens et que jamais je choisirais quelqu'un qui va me pousser à faire des opérations ou mal m'opérer ou faire quelque chose qui va pas être bien. Donc elle sait que je fais quand même très attention à ce que je fais. Parce que je pourrais me dire, ah bah tiens, je vais aller me faire opérer en Turquie, je vais aller me faire opérer en Tunisie, ça coûte moins cher. Alors là, elle pourrait être inquiète, oui. Mais non, je fais très attention à ce que je fais. Donc il n'y a aucune raison qu'elle le soit.
0: Oui, et puis vous en parlez avec beaucoup de lucidité. Mais pourquoi vous ne voulez pas aborder le fond du problème avec votre mère ? Le fond du problème qui est que tu ne m'as jamais peut-être suffisamment regardée, suffisamment valorisée, suffisamment dit que j'étais belle. On comprend que vous vouliez vous distancier hein, du physique de votre oui. génitrice. Ça, c'est au départ. Oui. Et puis ensuite, il y a effectivement toutes ces injonctions parentales. Bon, après, les parents parfaits n'existent pas, hein, comme les oui, enfants sûr. Parfaits d'ailleurs. Bon, mais peut-être qu'aujourd'hui, vous pourriez aborder le vrai fond du problème. Parce que là, quand on vous entend, Iris, vous avez un discours qui est très, très construit par rapport à votre démarche. Donc, mais est-ce que vous allez en profondeur parler des vrais problèmes ?
1: Vous parlez avec ma mère, là,
0: oui.
1: c'est ça ?
0: Oui, bah oui, parce que beaucoup de choses se créent dans l'enfance, en général. Sur ce regard qui vous a manqué, sur ce regard valorisant ouais. qui vous a manqué, et puis le rapport à la mère, il est très, très parlant dans l'anorexie aussi. Hein.
1: Oui, oui, bien sûr. On m'en a parlé quand je suivais la thérapie à l'époque à Sainte-Anne. Mais j'ai un rapport avec ma mère qui est particulier. On ne s'est jamais trop bien entendu. On n'a pas du tout la même vision des choses. Elle, comme je vous ai dit, pour elle, l'esthétisme, la beauté, ça lui passe vraiment au-dessus, quoi. Donc elle ne comprend pas l'importance que ça a pour moi, et elle ne comprend pas non plus l'importance que ça aurait pu avoir qu'elle me dise des choses sympathiques, quoi.
0: Qu'elle vous valorise. Mais il n'est jamais trop tard, ouais. vous êtes jeune.
1: Oui, oui, bien sûr. Mais bon, oui, oui, vous avez raison.
0: Et est-ce que les autres personnes qui vous entourent vous font des compliments ?
1: Non, pas vraiment.
0: Donc à ce jour, personne ne vous valorise non plus, en dépit de toutes ces opérations esthétiques.
1: Oui, oui, voilà, on peut dire ça. Mais je n'ai pas fait ça pour les autres, hein. J'ai fait vraiment ça pour moi.
0: Ce n'est pas la validation de l'extérieur que vous cherchez ?
1: À la base, non. Moi, ce que je voulais, c'était me regarder dans le miroir sans être dégoûtée, déjà. Mais c'est vrai que ça fait plaisir, je ne vais pas vous dire le contraire, que quand on prend des compliments, ça fait plaisir. C'est sûr. Je ne vais pas vous dire le contraire.
0: Qu'est-ce que vous auriez envie de dire aujourd'hui à ces peut-être parents d'auditrices, ces auditrices qui sont peut-être parents et qui ont peut-être des jeunes filles à la maison qui scrollent sans arrêt sur les réseaux sociaux, qui s'inspirent de personnes qui ont été refaites, retouchées, botoxées, etc., etc. Qu'est-ce que vous auriez envie de dire soit à ces parents, soit à ces jeunes femmes qui pensent aussi se faire remonter les pommettes, surtout que ça évolue énormément, la médecine esthétique, hein, ouais. énormément. Donc on peut tout faire, hein, presque aujourd'hui, ouais. pour changer de visage. Il y a des nouveaux liftings qui sont complètement dingues, où on fait genre 25 ans de moins que son âge. Qu'est-ce que vous auriez envie de dire, vous qui y êtes passé, qui avez dépensé énormément d'argent, qui allez continuer de le faire et qui reconnaissez que vous ne pourrez jamais, à ce jour, en tous les cas, la vérité d'aujourd'hui n'est pas celle de demain, vous en passer.
1: Bah, je ne peux pas... La seule chose, c'est qu'il ne faut pas démarrer trop tôt, parce que c'est un peu ridicule, quoi. On peut démarrer, je ne sais pas, aux alentours de 30 ans, mais avant, on est encore jeune, on n'a pas besoin de faire X ou Y chose à 20 ans, quoi. Après, je comprends qu'on le fasse.
0: Vous avez démarré tôt aussi, hein ?
1: Oui, j'ai démarré tôt, mais justement, c'est parce que j'ai un peu de recul que je peux dire ça. C'est pas la peine de démarrer trop tôt. Voilà.
0: Vous auriez voulu que vos parents vous disent « c'est trop tôt, justement, attends », vous pensez que ça aurait changé la donne ?
1: Ah non, ça n'aurait rien changé.
0: Ah oui, vous en êtes vraiment convaincue. De toute façon, il fallait que vous changiez ce corps.
1: Ah oui, ça n'aurait rien changé du tout. Ouais.
0: Et aujourd'hui, vous avez la sensation d'avoir un petit peu plus fait la paix avec lui tout de même. Alors, à défaut de l'aimer, on a bien compris que ce n'est pas encore ça. Peut-être que ça le sera jamais, je ne sais pas. Qu'est-ce que vous en pensez ?
1: Les rapports se sont améliorés, oui.
0: Avec votre corps ?
1: Oui.
0: Donc vous avez fait la paix avec lui ?
1: Bah, disons que j'ai pris quand même conscience que je l'avais beaucoup maltraité pendant la période d'anorexie et que maintenant il fallait que j'en prenne soin.
0: En dépit de toutes ces opérations esthétiques, pour vous c'est en prendre soin, c'est cela ?
1: Bah oui, parce que pour moi, j'en prends soin puisque j'essaie de l'améliorer, etc.
0: Merci beaucoup, Iris.

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1: Savez-vous que plus d'un tiers des crimes et délits commis en France sont traités par la gendarmerie nationale? Je m'appelle Yann Kermadec. Je suis commandant de gendarmerie. Je dirige une section de recherche dont la mission essentielle est une mission de police judiciaire. L'histoire que je vais vous raconter est une histoire vraie. Tous les faits sont réels et se sont déroulés en France. Seuls, les noms des personnes et des lieux ont été changés. Debout au bord du quai de la petite gare, M. Bellefontaine frissonne. Le fond de l'air est frais, mais ce n'est pas cela qui le fait frissonner. C'est cette sirène qui recommence à hurler au loin. Il l'a entendue pour la première fois une demi-heure plus tôt, alors qu'il se faisait couper les cheveux chez l'unique coiffeur de ce petit patelin. Et le patron de la boutique lui a expliqué que la sirène avertit les habitants qu'un fou s'est échappé de l'asile distant de 8 kilomètres. Monsieur Bellefontaine essaie de se rassurer, sans y arriver vraiment. Si l'asile est à 8 kilomètres, un homme fort, résolu, peut parcourir cette distance en moins d'une heure. En outre, on a peut-être constaté sa disparition que longtemps après sa fuite. C'est même probable d'ailleurs, car si quelqu'un l'avait vu s'échapper, on l'aurait sans doute déjà rattrapé. Non, si ça se trouve, il s'est échappé dans l'après-midi et se trouve en liberté depuis un bon moment. Quelle heure est-il donc là ? 7 heures passées. Oh, son train n'arrive qu'à 8 heures, la nuit tombe vite en cette saison. Entre la boutique du coiffeur et la gare, M. Bellefontaine a marché rapidement. Un peu trop rapidement pour un asthmatique. L'escalier donnant accès au quai l'a vidé du peu de souffle qui lui restait. C'est pourquoi il a posé sa serviette de cuir pour se reposer un moment avant d'entrer dans la salle d'attente à l'autre bout du quai. Il a encore le souffle court, mais il pense maintenant être d'attaque pour parcourir les derniers mètres. Il saisit sa serviette, surpris de son poids inhabituel. Puis il se souvient, le revolver qui est dedans. C'est pour lui une expérience bizarre de transporter ainsi un revolver, même si l'arme, non chargée, est enveloppée dans du papier et la boîte de cartouches empaquetée séparément dans un autre compartiment de la serviette. Ce revolver est destiné au frère d'un de ses clients. « Ce genre d'objet est terriblement compliqué à expédier », lui a expliqué M. Eckroyd. « Je ne sais même pas si on a le droit d'envoyer des armes par la poste. » « Il est probable que oui », a répondu M. Bellefontaine, « puisqu'on en vend par correspondance. » « Oui, néanmoins, pourriez-vous me rendre le service de remettre ce revolver à mon frère ?» a insisté M. Eckroyd. « Ce serait tellement plus simple, puisqu'il habite Milwaukee, et que vous vous y rendez. » M. Bellefontaine n'a pas pu refuser, et il a emporté le revolver malgré son peu d'enthousiasme à l'idée de transporter un tel objet. Il ouvre la porte de la petite gare et entre, pestant contre l'asthme qui lui serre la poitrine. Maudite pharmacie qui n'avait pas d'éphédrine en stock, songe-t-il. La prochaine fois, j'emporterai quelques cachets. Il cligne des yeux pour s'accoutumer à la lumière et regarde autour de lui. Il n'y a qu'un voyageur dans la gare. Un homme grand et mince, aux yeux injectés de sang, pauvrement vêtu. Il est assis sur un banc et relève la tête à l'entrée de M. Bellefontaine pour dire « Bonjour ».
2: « Bonjour !» répond M. Bellefontaine, qui ajoute poliment « Ah, le temps fraîchit !»
1: La pendule murale au-dessus du guichet indique 7h10, 3 quarts d'heure à attendre. À travers la vitre du guichet, il voit un employé grisonnant installé devant une antique machine à écrire, lui tournant le dos. M. Bellefontaine n'a pas besoin de le déranger, il a déjà son billet de retour. Le grand type est assis près d'un petit poêle à charbon à l'autre bout de la salle d'attente. Il reste un siège libre de l'autre côté du poêle. Mais M. Bellefontaine préfère attendre un peu avant d'aller s'y asseoir. Il veut d'abord retrouver sa respiration normale. Il lui faudra sans doute se mettre en frais lorsqu'il sera assis. Et s'il parle d'une voix entrecoupée, il faudra expliquer son asthme qu'il vit comme une infirmité. Pour se donner une contenance, Il tourne son attention vers la porte vitrée. Il ne voit que son reflet dans la vitre. Un petit homme grassouillet dont le chapeau cache le crâne dégarni. Il porte des lunettes à monture d'écaille qui lui donnent l'air sérieux. Monsieur Bellefontaine a 40 ans. D'ici 10 ans, il sera un très important avocat de société. La sirène se remet à hurler. Réprimant un nouveau frisson, M. Bellefontaine va prendre place de l'autre côté du poêle. Sa serviette fait un bruit sourd quand il la pose par terre. « Vous prenez le 19h55 ?» s'enquiert le grand type. M. Bellefontaine hoche la tête et précise « Oui, jusqu'à Milwaukee. »«
2: Moi, je descends à Madison, » reprend l'autre. Nous allons voyager de conserve, autant lier connaissance. Je m'appelle Jones, je suis comptable chez Saks.
3: Mais je croyais le siège de la Saks à Chicago.
1: S'étonne M. Bellefontaine, après s'être présenté à son tour.
2: Ah oui, mais il y a une filiale à Madison où je travaille.
3: Ah bon.
1: C'est au tour de M. Bellefontaine de parler, mais il ne trouve rien à dire. La sirène se remet à hurler de plus belle. Le grand type saisit le tisonnier et ouvre la porte du poêle.
2: « Fait pas chaud ici !»
1: constate-t-il en fourgonnant dans les braises.
2: « Mais qu'est-ce que c'est que cette sirène-là »
3: « Elle signale une évasion à l'asile d'aliénés, »
1: répond M. Bellefontaine.
2: « Ah bon !» dit l'autre avec indifférence, en secouant le feu avec une énergie redoublée avant de claquer la porte du poêle. Puis, sans lâcher l'instrument, il se renverse dans son siège.
1: M. Bellefontaine remarque, à part lui, que ce tisonnier est bien lourd pour un si petit poêle. Le grand type le balance entre ses genoux d'un air méditatif. Brusquement, il demande
2: « On sait qui est le fou, et on a son signalement ?»
3: « Hein ? Non ?»
1: répond M. Bellefontaine, qui suit d'un regard hypnotisé le tisonnier qui se balance entre les longues jambes de l'inconnu. L'homme a quelque chose qui l'intrigue dans son allure. Et tout d'un coup, M. Bellefontaine comprend. L'homme n'est pas pauvrement vêtu comme il le croyait, au contraire, ses vêtements sont d'assez bonne qualité, seulement ils sont trop courts pour lui. Le costume, comme le par-dessus, n'ont pas été coupés pour lui, mais pour un autre homme, de taille moyenne, celui-là. Le pantalon est de la bonne longueur, mais porte la marque du pli d'un ancien revers. M. Bellefontaine demeure impassible, mais, tout en faisant semblant de ne pas regarder, poursuit son examen du coin de l'œil. Voyons, la chemise est indubitablement trop large du col. Le maigre cou de Jones flotte dedans. Et ses yeux égarés, injectés de sang. M. Bellefontaine ne fait pas un geste, mais toutes sortes de pensées défilent dans sa tête. Naturellement, le fou a pu chercher à gagner une petite gare comme celle-ci, proche de l'asile. En cours de route, il a cambriolé une maison pour se procurer des vêtements qu'il a troqués contre son uniforme. Il a peut-être même tué un homme pour lui voler ses vêtements. Il y a peu de chance, dans ce cas, que ceci soit à sa taille. M. Bellefontaine sent le sang se retirer lentement de son visage. Naturellement, il peut se tromper, mais... Jones, se dit-il, exactement le genre de nom que donnerait un fou sur l'inspiration du moment. Et la Saks, voyons, la Saks que tout le monde connaît serait la première société à laquelle il penserait. En plus, il ne semble pas avoir de bagages. Le tisonnier continue à se balancer et le grand type aux yeux injectés de sang lève de nouveau les yeux vers M. Bellefontaine.
2: « À votre avis » demande-t-il.
1: Puis brusquement, sa voix change.
2: « Ça va pas, monsieur ? Qu'est-ce que vous avez ?»«
3: Rien du tout »
1: répond M. Bellefontaine qui déglutit avec difficulté. Et le grand type retombe dans son mutisme.
2: « Il sait, » pense M. Bellefontaine hébété.
3: « Je me suis trahi. Il sait que je sais qui il est. Et si je fais mine de partir, il comprendra que je vais prévenir la police. Il m'assommera avec le tisonnier, bien avant que j'aie atteint la porte. »
1: M. Bellefontaine parviendra-t-il à se tirer de cette situation délicate ? La réponse d'ici quelques instants. Essoufflé par son asthme, M. Bellefontaine vient d'entrer dans la salle d'attente d'une petite gare. Au loin, a déjà résonné plusieurs fois la sirène annonçant qu'un fou vient de s'échapper d'un asile distant de 8 kilomètres. Un homme attend avec M. Bellefontaine le train de 19h55. Et M. Bellefontaine commence soudain à le trouver bizarre, cet homme, car il porte des vêtements qui ne sont pas à sa taille. Il n'a pas de bagages. Il prétend s'appeler Jones, un des noms qui vient le plus facilement à l'esprit. Il a en outre les yeux injectés de sang et il serre entre ses mains un lourd tisonnier. M. Bellefontaine commence à avoir vraiment très peur. Le grand type reste immobile, comme perdu dans ses pensées. M. Bellefontaine continue de s'inquiéter. Il va se servir du tisonnier pour me tuer. Il n'y a qu'à le regarder et jouer avec pour s'en convaincre. Il médite de l'utiliser comme arme. Est-ce qu'il me tuera de toute façon, même si je ne fais aucun geste? Ça se pourrait très bien. Il est fou, il est fou. Les fous n'ont pas besoin de prétexte. M. Bellefontaine a la gorge sèche. Le temps rafraîchit, dit-il après s'être passé la langue sur les lèvres pour les humecter, en prenant l'air le plus dégagé possible, histoire de rassurer le fou.
2: « Ouais, » répond simplement le grand type, ce qui ne permet pas vraiment de deviner ses pensées.
1: Et brusquement, M. Bellefontaine se souvient du revolver. Si seulement il avait l'arme dans sa poche, chargée. Mais comment faire pour...
2: Son regard fouille frénétiquement la pièce. Il voit la porte des toilettes. Peut-il y arriver? Le fou l'assommera-t-il s'il se dirige vers elle? Le front perlé de sueur, il se lève lentement et saisit sa serviette, rassemblant tout son courage. Il explique
1: « Vous voulez m'excuser une minute ?»
2: Puis, contournant le poil, il passe derrière le fou et trottine vers la porte des toilettes. Du coin de l'œil, il voit le grand type tourner la tête vers lui. « Dieu merci !» Il ne se lève pas.
1: M. Bellefontaine referme prestement la porte derrière lui et cherche une clé dans la serrure. Mais il n'y en a pas plus que deux verrous. Il regarde autour de lui. Il n'y a pas d'autre issue. Juste une minuscule ouverture au-dessus du lavabo, de toute manière hors d'atteinte. Il y a bien un petit verrou à la porte des WC, mais n'importe qui le ferait sauter d'une seule main.
2: Le salut ne peut pas venir d'ici. Il ne lui reste qu'à charger le revolver et à le mettre dans sa poche avant de ressortir.
1: Il n'a pas beaucoup de temps. Il doit faire vite. Très vite.
2: Monsieur Jones, pour sa part, a fixé un moment avec curiosité la porte des toilettes. Avec un haussement d'épaule, il se remet à jouer avec le tisonnier. Ce type est un peu cinglé, sans aucun doute. Dire qu'il espérait trouver un compagnon de voyage avec lequel bavarder. Bah, faute de mieux, il essaiera de dormir dans le train. Un peu de sommeil ne lui fera pas de mal après sa folle nuit. Une soirée aussi dingue, ici, en pleine cambrousse, ça, c'est à peine croyable. Madge, sa sœur, était résolue à s'amuser. Et Hank, son beau-frère également. L'alcool était exécrable, mais abondant. Et pour une soirée d'anniversaire, Dieu, ça a été réussi. Empêche que les Wilking, leurs voisins, se sont drôlement ridiculisés. Hein, Dieu? Mais pas autant que lui, songe-t-il tristement. Quand en sortant dans la basse-cour pour prendre un peu l'air, M. Jones s'est étalé dans la gadoue bien gluante. Seigneur, son costume aura-t-il la même allure lorsqu'il lui reviendra de chez le teinturier? En attendant, il est bien obligé de porter les vêtements de Hank jusqu'à son retour à Madison. On n'y reprendra plus à boire autant. Tiens, marrant sur le moment, d'accord, mais bon Dieu, quel effet ça fait encore le lendemain et même le lendemain soir. Encore heureux qu'il n'ait pas eu à aller travailler aujourd'hui, avec les yeux dans cet état. Au bureau, les autres l'auraient mis en boîte, sans pitié. La porte des toilettes s'ouvre et le drôle de petit bonhomme en ressort. Monsieur Jones se tourne vers lui. Il a toujours cette expression de démon, une expression figée, tendue, comme s'il avait un masque collé sur la figure. Et puis il marche bizarrement. Tiens, cette fois, il tient sa serviette de la main gauche. Sa main droite est profondément enfoncée dans la poche de son pardessus. Au fait, pourquoi diable a-t-il emporté sa serviette aux toilettes? Il s'est quand même pas imaginé qu'on la lui volerait pendant les quelques minutes où il serait absent. Ah, moins évidemment
1: qu'il ait des objets de valeur dedans. Des bijoux, peut-être. Non, non, quelque chose de plus lourd. Mais elle a fait un bruit sourd quand il l'a posé par terre tout à l'heure. Non, plutôt des échantillons de quincaillerie. Oui, sauf que les représentants en quincaillerie ne transportent pas leurs échantillons dans des serviettes en cuir. Monsieur Jones regarde avec curiosité le petit homme se rasseoir sur sa chaise. Il pose sa serviette par terre. Tiens, cette fois elle ne fait pas de bruit métallique. Elle paraît plus légère. Elle paraît même presque vide parce qu'elle se renverse. Apparemment, elle n'est pas assez remplie pour tenir debout toute seule. Il a dû en retirer un objet lourd. Monsieur Jones abandonne la mystérieuse serviette pour s'intéresser au visage pâle et tendu de son propriétaire. Ce type est-il cinglé? Vraiment cinglé? Retentit de nouveau dans le silence le hurlement de la sirène. Le petit homme sursaute, le visage déformé par la peur, mais se reprend aussitôt. Monsieur Jones sent ses cheveux se hérisser. Il s'efforce de garder l'air indifférent, mais ses mains se crispent sur le tisonnier. Bon sang, comment n'a-t-il pas deviné plus tôt? Ce type est arrivé ici, haletant, à bout de souffle. Il avait couru, il est resté un moment près de la porte vitrée pour surveiller s'il était suivi. Ensuite, il s'est comporté normalement pendant quelques minutes, mais les fous sont ainsi, hein. À certains moments, rien ne les distingue des gens normaux. Un fou meurtrier, songe Monsieur Jones. A-t-il l'intention de me tuer? Est-ce la raison de son comportement bizarre? C'est un petit bonhomme, je devrais arriver à avoir le dessus, même si les fous sont généralement très forts. Je peux me servir de mes poings, oui, mais... s'il a un revolver... Monsieur Jones sait alors avec certitude ce qu'a contenu la serviette. Il sait pourquoi ce fou est allé aux toilettes, pour sortir son revolver et le mettre dans sa poche droite. En cet instant même, il a la main crispée dessus, le doigt sur la détente. Monsieur Jones observe du coin de l'œil la bosse de la poche du par-dessus. Pas de doute. Une main seule ne ferait pas une aussi grosse bosse. En outre, on distingue parfaitement la forme du canon, un petit cylindre d'une dizaine de centimètres. Pourquoi m'a-t-il expliqué la signification de la sirène? Se demande-t-il alors. Bon, naturellement, c'est moi qui lui ai posé la question. Et puis, il pouvait penser que je connaissais déjà la réponse. Il était obligé de me dire la vérité. Et ce nom tordu qu'il m'a donné, là, Bellefontaine, dans la vie réelle, les gens ne portent jamais des noms pareils. Un train siffle dans le lointain. Sans tourner la tête, M. Jones parvient à jeter un coup d'œil sur la pendule. 15 minutes trop tôt pour le train de voyageurs. Ça doit être un train de marchandises. Oui. En effet, le voici qui approche sans ralentir. C'est bien un convoi de marchandises. Monsieur Jones entend une porte se fermer dans l'autre pièce, au-delà du guichet. Le chef de gare sort sur le quai. Ses pas dehors sont bientôt noyés par le grondement du train. Quand la locomotive passera devant la gare, évidemment, c'est ce qu'il attend. Le rugissement assourdissant couvrira le bruit de la détonation. Monsieur Jones bande ses muscles, resserre son étreinte sur le tisonnier et se penche légèrement en avant, prêt à bondir si jamais le canon du revolver commence à se dresser. Le grondement du train plus proche, plus fort, s'intensifie dans un crescendo qui noie tout sur son passage. Le canon du revolver se redresse. Monsieur Jones se penche un peu plus en avant. Un homme, vêtu d'un uniforme bleu à boutons de cuivre, vient de pénétrer dans la salle. Il referme la porte derrière lui avec précaution et se tourne vers les deux hommes assis de chaque côté du poêle. Ils ont l'air drôles, figés ainsi dans des attitudes contraintes, empruntées, comme s'ils étaient morts de peur. Peut-il? Ce serait tellement facile de tuer ces deux types avec le revolver qu'ils portent à la ceinture. Un revolver que son uniforme lui donne le droit d'exhiber. Non. Non, c'est trop dangereux. Il ne les tuera pas. Mieux vaut monter tranquillement dans le train et échapper aux recherches. « Bonsoir, messieurs, » dit le nouveau venu.
2: Le petit marmonne une réponse, le plus grand, celui qui joue avec un tisonnier, demande « Et est-ce qu'on a attrapé le fou ?» Tout en parlant, il louche avec insistance du côté du bonhomme rondouillard, comme s'il voulait faire comprendre quelque chose. « Non !» répond le nouvel arrivant. « Et je ne pense pas qu'il l'attrape de si tôt. Maintenant, ils auront du mal à l'avoir. Il a tué un flic à Wellsville pour lui voler son uniforme et son revolver. Et ils ne le savent même pas. » Gloussant de rire, il s'apprête à porter la main à son revolver quand le petit bonhomme tire sur lui sans préavis, à travers la poche de son pardessus. Apparemment, simultanément, le grand type lui saute dessus. Il sent à la fois la balle le toucher au bras et le tisonnier s'abattre sur son crâne sans avoir le temps d'esquiver. Lorsqu'il revient à lui, le train de marchandises siffle dans le lointain. Il est pieds et poings liés. Il se débat un instant, puis se calme. Avec un soupir, il lève les yeux vers les deux hommes qui l'encadrent, le grand et le petit gros. Et il réfléchit à ce qui s'est passé. Pas de doute. Avant même son arrivée, ils se sont tenus prêts à déclencher la bagarre. Le petit rondouillard gardait sans doute le doigt sur la détente. Quant au grand type, pour balancer ainsi le tisonnier, il s'apprêtait à s'en servir, il n'y a pas de doute. Sans perdre une seconde à préparer leur attaque, ces deux gars sont partis comme une charge de dynamite. Bon Dieu ! Si tous les gens qui se baladent en liberté sont aussi dangereux que ceux-là, autant retourner à l'asile. Au moins, là, on est en sécurité. Fichtre ! Mais c'est qu'ils ont failli le tuer ! Ma parole, ces gens-là, c'est des fous ! La pire des choses à une soirée de réveillon, c'est quand on ne connaît personne. À force de sourire poliment à tout le monde, on finit par attraper des crampes à la mâchoire. C'est mon cas. À part Nancy, mon épouse, tous ces gens, sympathiques au demeurant, me sont absolument inconnus. Nancy, en revanche, est en terrain de connaissance. Elle n'a pas son pareil pour la relation publique. Il n'y a que 2 mois que nous habitons Westwood et Nancy plaisante en tutoyant déjà tout le monde. Sacrée Nancy. Il est vrai qu'elle ne quitte guère la bourgade, alors que moi, je ne fais qu'y dormir. En effet, je suis directeur de collection chez un important éditeur de Boston, à 50 kilomètres d'ici. Fatigué d'être présenté à chaque groupe comme Bill Hutton, le mari de Nancy, je m'isole devant la grande baie vitrée et je regarde tomber doucement la neige sur la Nouvelle-Angleterre. C'est alors qu'une beauté brune se matérialise à mes côtés. « Je parie que vous avez déjà oublié mon nom, Bill !» me dit-elle avec un petit sourire de défi. Ne l'ayant pas entendu approcher, je sursaute. « Oh, vous êtes la méchante sorcière de Westwood et je suis en votre pouvoir !» dis-je bêtement.
3: « Restons modestes, »
2: minaude-t-elle. « Je ne suis que Gloria Tracy, l'épouse de Charles Tracy, le grand déplumé qui m'accompagnait en début de soirée. Vous vous souvenez ?»«
3: Oui. Oui, je me souviens. Et où est-il »«
2: Il est rentré à la maison, le pauvre. Il ne supporte pas les soirées tardives. Ça lui donne des saignements de nez. »
3: « Pardon ? » ?»« Oui, parole. Quand il veille tard et qu'il boit un peu, il saigne du nez. Les docteurs disent que c'est psychosomatique. Personnellement, je... »
2: Le reste de la phrase est interrompu par Paul, notre hôte, qui apparaît un verre dans chaque main.
4: « Alors, pas de ça maintenant, les enfants, hein, il n'est pas encore minuit. Les flirts plus tard !»
2: J'accepte le verre avec un sourire crispé et une solide crampe à la mâchoire. La brunette et moi sommes séparés par un flot d'invités. Je passe dans la pièce à côté et j'aperçois Nancy en grande conversation avec le pharmacien local. J'essaie de m'immiscer poliment dans la conversation, mais quelqu'un crie qu'il est minuit. Il y a un vacarme assourdissant de cris, de hurrahs, de baisers, et mon estomac se barbouille. Bonne et heureuse année. Je me rappelle vaguement être retourné à la cuisine, monter la garde près des bouteilles, puis être sorti, Dieu sait comment, pour prendre l'air. La neige et le froid raniment ma conscience. Quelqu'un sort de l'ombre et me donne un baiser sur la joue. Gloria Tracy. Elle me sourit et me prend le bras. « Allons faire un tour en voiture », murmure-t-elle. Sous l'empire de l'alcool, cette proposition me semble tout à fait naturelle. J'acquiesce donc et nous démarrons dans sa Chevrolet, dans la campagne neigeuse. Au bout de quelques kilomètres, je commence à me poser des questions, surtout lorsqu'elle se range sur le bas-côté et se tourne pour me faire face. « J'ai besoin de vous, Bill », dit-elle d'une voix tranquille et parfaitement sobre. « Vous risquez d'être déçu, Gloria, car je suis un parangon de fidélité conjugale. » Elle éclate d'un beau rire sonore. « Rassurez-vous, moi aussi. Non, j'ai seulement besoin de me confier à quelqu'un d'autre que les commères de Westwood. »« Ah !» fais-je légèrement décuité. « Mais pourquoi vouloir vous confier à moi ? On ne se connaît pas. »
3: Parce que la collection que vous dirigez traite de sorcellerie et de magie noire, Bill.
2: Là, j'avoue que je suis surpris. Je m'attendais à tout, sauf à la magie noire. Surtout un soir de Nouvel An.
3: Venez avec moi à la maison, Bill. Je serais heureuse de vous montrer quelque chose.
2: Mais voyons, Gloria, votre mari, Charles, n'avez-vous pas dit qu'il était rentré souffrant de saignements de nez?
3: Oh oui, non, ça c'est l'histoire qu'il m'a racontée un soir quand j'ai découvert du sang sur sa chemise,
2: me répond-elle. En vérité, voilà une curieuse façon de passer un réveillon, mais je sens que je n'ai pas le choix et je dois reconnaître qu'elle a piqué ma curiosité. Mais quel rapport avec la sorcellerie, Gloria?
3: Venez, Bill. Venez. Vous verrez.
2: Les Tracy vivent dans un ranch tout en rez-de-chaussée. En entrant, j'éprouve la trépidation du cambrioleur novice à son premier casse. Finalement, cette incursion imprévue m'amuse plus que les fades conversations trop arrosées. Enlevant ses chaussures, Gloria me conduit à une pièce située à l'arrière de la maison. Une chambre d'amis, peut-être. Une ancienne nurserie, plutôt, car je distingue sur les murs éclairés par la lune une procession cocasse de tigres et de girafes. Gloria s'approche d'une malle et l'ouvre.
3: « Regardez, Bill. »
2: Je m'approche et je perçois une odeur épicée, tandis qu'elle extrait un cierge noir, une salière, un brûle-parfum et un fouet de cuir noir levé sur lui-même dans l'attitude du serpent endormi. Est-ce le froid qui règne dans cette pièce? Est-ce l'alcool? Je sens mes cheveux se hérisser sur ma tête. Rangez ça!
3: Vous savez ce que cela signifie, Bill?
2: Non, dis-je en mentant effrontément. Vous savez, les collectionneurs ont parfois de curieuses spécialités. À propos, quel est le travail de votre mari?
3: Charles, il a un bureau d'import-export dans le Tower Building à Boston.
2: Ah, je connais, dis-je en regardant la tapisserie murale. Nous sommes dans une chambre d'enfant?
3: Oui. Nous avions un enfant. Il est mort. C'était sa chambre.
2: « Ah, je suis navré, Gloria. » J'ai beau publier des livres de sorcellerie, je sens la peur monter sournoisement en moi. « Nancy va s'inquiéter, » dis-je en regardant ma montre.
3: « Vous avez raison, Bill. Allons-y. »
2: Au retour, nous roulons en silence, chacun perdu dans ses pensées.
3: « S'il vous plaît !»
2: me dit-elle alors que je suis sur le point de prendre congé d'elle.
3: « S'il vous plaît, aidez-moi à trouver ce dont il s'agit. »
2: « Je ne suis qu'éditeur, Gloria, pas sorcier. Mais je vous promets d'y réfléchir. »
3: « Merci, Bill, merci. Et bonne année. »
2: En rentrant, je trouve Nancy en compagnie du maître de maison. Où étais-tu passé, chérie? Je t'ai cherché partout. Il est temps de rentrer. Mais je suis prêt, mon ange. Elle se pelotonne près de moi et, durant le quart d'heure de retour, babille comme une pie en commentant la soirée. Je me contente d'acquiescer de temps à autre par un vague grognement. Peut-être que si j'avais été franc avec elle, si je lui avais raconté mon escapade chez Gloria, peut-être que rien ne serait arrivé. Ça n'est pas parce qu'on est directeur d'une collection d'ouvrages sur l'occultisme qu'on croit forcément aux diableries. Remarquez, la frontière est mince qui sépare diablerie de diabolique, comme vous le verrez dans quelques instants. Bill et Gloria Hutton, qui habitent Westwood depuis 2 mois, sont invités à un réveillon de Nouvel An. Bill, qui dirige une collection d'occultisme chez un éditeur de Boston, ne connaît personne jusqu'à ce que Gloria Tracy l'aborde. Elle lui parle d'étranges saignements de nez dont souffre son mari. Elle l'invite de force chez elle

0: peut-être vraiment du nez, Gloria.
1: Il est sorti hier soir en emportant les choses de la malle.
0: Oh, écoutez, Gloria, je vais y réfléchir. Puis-je vous appeler cet après-midi?
1: Je ne bougerai pas. Merci, Bill,
0: dit-elle en raccrochant. Une petite conversation avec Charles Tracy ne serait pas vaine. Je mets mon pardessus et je me rends au Tower Building où il dirige sa société d'import-export. Quittant l'ascenseur au 8e étage, j'avise une porte vitrée à l'emblème de Charles Tracy, import-export. Je sonne en m'attendant au bourdonnement d'une serrure électrique. Comme il ne se passe rien, je tourne la poignée et j'entre. La pièce est vide. Pas de bureau, pas un meuble, rien. Juste une pièce vide avec un téléphone muni d'un répondeur. Le téléphone fonctionne. J'en profite pour appeler Gloria et lui donner rendez-vous dans un petit bar tranquille.
1: Alors,
0: dit-elle en s'asseyant. Je suis allé à son bureau et je n'ai trouvé rien d'autre qu'une pièce vide.
1: Oh, c'est pour ça que je tombe toujours sur le répondeur quand j'essaie de le joindre,
0: dit-elle.
1: À propos, Bill, les objets de la malle?
0: Les objets de la malle. Ces objets représentent les cinq sens de l'homme. Le cierge noir est la vue, le sel, le goût, l'encensoir, l'odorat. Et le fouet symbolise le toucher. Ce sont les attributs de certains rites sataniques.
1: C'est horrible, pauvre Charles. Il faut à tout prix que vous lui parliez, Bill, que vous le raisonniez.
0: Mais pour lui dire quoi, Gloria? Je ne pense pas que ce soit là la meilleure solution. Non, je crois que c'est à vous de le faire. Profitez du week-end, Gloria. Elle a beau insister, je reste inflexible. Si en plus de vulgariser la sorcellerie, je devais materner les sorciers, où irions-nous? À peine suis-je au bureau, le lundi suivant, qu'elle me téléphone.
1: Il s'est absenté tout le week-end, Bill. Il vient de me téléphoner qu'il ne sera de retour que demain soir.
0: Ah, et la malle?
1: Vide. Je deviens folle, Bill. J'ai trouvé quelque chose d'autre. Pourriez-vous passer ce soir à la maison?
0: Ben, c'est que ce soir, j'ai affaire, Gloria.
1: Juste une minute, je vous en prie.
0: Bon, juste une minute, alors. En raccrochant, mon intuition me dit que je devrais laisser tomber une fois pour toutes. Et j'ai très mauvaise conscience en prévenant Nancy que j'arriverai sans doute en retard à la maison. En arrivant chez Gloria, je constate qu'elle porte une robe en jersey qui serait très aguichante en toute autre circonstance.
1: Il y a une femme, Bill,
0: dit-elle en se jetant dans mes bras et en fondant en sanglots. Avant que je puisse réagir, elle m'entraîne dans la sinistre chambre, ouvre la malle et me tend un objet brunâtre et chiffonné. Il me faut quelques secondes avant de reconnaître un mouchoir ensanglanté.
1: Santé! Santé!
0: Dit-elle en me tendant le mouchoir. Je renifle le morceau de chiffon taché de sang à contre-cœur. Effectivement, un parfum vaguement familier, un parfum de femme.
1: Vous pensez toujours que je me fais des idées, Bill?
0: Je hoche la tête, n'osant lui dire le rôle que tient la femme dans un rite satanique. Je prends congé et réfléchis à tout cela en rentrant à la maison.
2: Ça a été au bureau?
0: Me demande Nancy en servant l'apéritif. Oh, un travail fou, chérie, comme d'habitude. Nous échangeons quelques remarques anodines et je vais me rafraîchir avant de passer à table. Dans la salle de bain, je sens le mouchoir rouler dans ma poche. Je m'apprête à le jeter quand le parfum s'en exhale une fois de plus. À ma plus grande horreur, je reconnais le parfum de Nancy, le parfum de ma femme. Je déplie le mouchoir en tremblant et je reconnais ses initiales brodées dans un coin. Heureusement, ce soir-là, elle est d'humeur taciturne et se contente de bâiller de temps à autre en regardant la télé. Heureusement, car mon esprit bouillonne et il me faut réfléchir calmement, le plus calmement possible. En fait,

0: sais-je exactement des activités diurnes de ma femme à Westwood ? À propos, Bill, me dit-elle alors que nous nous couchons, je serai absente jeudi soir, je me suis inscrite à un cours de dessin. Très bien, très bien, dis-je, en réprimant mal la vision de Nancy et Charles Tracy, enlacés en quelques rituels ignobles dont je ne connais que trop bien les détails. Après la mauvaise nuit qu'on imagine, je vais directement au Tower Building avec la ferme intention de coincer Charles pour une petite explication. Cette fois, la porte de son bureau est fermée. Je me poste dans un coin du hall et j'attends. Une heure plus tard, il entre au Tower Building, échange quelques mots avec le portier et sort aussitôt. Je me lève à sa poursuite. Arrivé dehors, je le vois entrer dans un tabac de l'autre côté de la rue. Malheureusement, quand j'arrive à la boutique, plus de Charles Tracy. De la sorcellerie. Au bureau, je téléphone à Gloria pour savoir quels sont les projets de Charles jeudi. Et comme par hasard, ce cher Charles sera absent. Suivrait-il lui aussi des cours de dessin ? Au mur, tous les ouvrages d'occultisme de ma collection semblent me narguer, tandis que j'explique à Gloria ce que nous ferons jeudi. À 7 heures du soir, Nancy sort du garage en voiture. Elle me croit au bureau et ignore que la Datsun bleue garée au coin de la rue est une voiture que j'ai louée pour la circonstance. Je lui laisse un peu d'avance avant de la prendre en filature. Mes pires suppositions s'avèrent rapidement quand nous prenons la direction du ranch des Tracy. À 7h15, elle s'engage dans l'allée qui mène à la maison de Charles. J'en sais assez maintenant et vais rejoindre Gloria qui m'attend dans sa voiture non loin de chez elle.
1: « Bill, vous avez une mine affreuse !» me dit-elle alors que je m'assieds à côté d'elle. « Qu'allez-vous faire ?»
0: Je vais aller les voir, essayer de discuter.
1: Oh non, je vous en prie, Bill, soyez prudent. Il est capable de vous tuer.
0: Non, non, je ne pense pas, Gloria.
1: Tenez, prenez ceci.
0: M'enjoint-elle en me tendant un petit revolver. Non, Gloria, non, je risquerai de m'en servir.
1: Mais vous ne savez pas de quoi il est capable s'il est interrompu dans ses rites.
0: Force m'est d'admettre qu'elle a raison. Je glisse l'arme dans ma poche et je m'approche furtivement de la maison. Elle semble dans l'obscurité, mais tandis que je m'approche, j'aperçois le clignotement d'une flamme comme celle d'un cierge à la fenêtre de la chambre. Tous les démons et les mystères de mes livres libérés là, derrière cette fenêtre. La porte d'entrée n'est pas fermée et comme je pénètre dans le vestibule, une force malfaisante me fait porter la main à mon arme. Ils sont là, tous les deux, Charles et Nancy. Charles se tourne vers moi, la lueur de la bougie éclairant ses yeux caves. Il lève le fouet, je vise et mes doigts se crispent. Un peu plus tard, je rejoins Gloria dans sa voiture. C'est terminé, Gloria, dis-je en m'essuyant le front.
1: Vous les avez tués?
0: Non. Non, Gloria, je ne les ai pas tués. C'était pourtant exactement ce que vous vouliez me voir faire, n'est-ce pas?
1: Comment? Que dites-vous?
0: Votre plan satanique a échoué, Gloria. Je ne suis pas un tueur. J'ai eu, je l'avoue, un moment d'hésitation, mais la vérité m'est apparue. Votre mari, Charles, n'a jamais pratiqué le satanisme. Son seul péché est de prendre des paris et de vendre des tuyaux sur les courses dans l'arrière-boutique d'un tabac, ce qui explique son bureau factice. Le soir du réveillon, vous avez volé un mouchoir dans le sac de Nancy, et comme je vous soupçonne d'avoir lu la plupart de mes livres, vous connaissiez les objets rituels assez faciles à se procurer. Il ne restait plus qu'à me conditionner, n'est-ce pas? Vous avez téléphoné à Nancy ce soir en la priant de venir de toute urgence. Elle a décommandé son cours aussitôt. Votre appel semblait tellement sérieux. Quand elle est arrivée, vous avez coupé le courant subrepticement, obligeant votre mari, Charles, à allumer une bougie. Vous vous êtes proposé d'aller en chercher d'autres drugstores. Vous avez pris soin, avant, de leur montrer le fouet sous un prétexte quelconque. Et quand ce pauvre Charles m'a vu débarquer, revolver au poing, il a eu un mouvement de défense en levant le fouet. C'était bien calculé, Gloria. Nancy et Charles qui m'ont suivi approchent de la voiture.
1: Que vont-ils faire ?
0: Dit Gloria. Ils vont s'occuper de vous, Gloria. Ils vont vous trouver un bon psychiatre. À la lueur des réverbères, Nancy et Charles ont tout de furie blafarde et vengeresse. Gloria plonge la main dans la poche de mon trench coat, en sort le revolver, et avant que je puisse réagir, le met en bouche et appuie sur la détente. Il y a un petit déclic métallique, sans plus, car le chargeur est dans la poche de ma veste. En un clin d'œil, elle sort de la voiture et disparaît dans la nuit, en hurlant. Je ne me trompais guère le soir du réveillon, quand je lui ai dit qu'elle était la sorcière de Westwood.

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2: C'est reparti, bonjour à tous et bienvenue au club. Le club de l'été, c'est tous les jours de 10h à 13h. 3h d'échange, de discussion, de divertissement, de rire aussi, j'espère quand même parfois, de réflexion plus profonde aussi. Sébastien Bordenave est avec moi dès 10h.
3: Bonjour,
2: Sébastien,
3: bah oui, ça va? Quand j'ai su que votre invité était votre invité, ouais, je suis venu, je dis bah je viens.
2: Je vais vous donner justement le programme, parce qu'il est très beau le programme du jour. Tout d'abord, avec celui qui nous fait observer le monde à sa manière depuis plus de 30 ans. Il le fait le plus souvent en se tournant vers l'avenir, en prenant de la hauteur, parfois aussi à hauteur de fourmi. Ah, j'ai donné un bel indice, là. Il est passionné par les nouvelles technologies. Il aime interroger notre place dans ce monde qui tourne peut-être de plus en plus vite. Il est connu dans le monde entier. C'est une star en Corée. C'est l'écrivain français le plus traduit en russe aussi, j'en passe. Bernard Werber, l'auteur notamment des fourmis et des Thanatonautes, est notre invité ce matin dans le club de l'été. Bonjour Bernard Werber.
4: Bonjour.
2: Alors vous serez en tournée à partir du mois d'octobre pour un spectacle très original. On va en parler jusqu'à 11h dans le club de l'été. J'ai bien dit en tournée, hein. Ce n'est pas un livre que vous venez présenter aujourd'hui, mais ce spectacle qui s'appelle Vie. Vie comme voyage intérieur expérimental. Ça a l'air très très original, très inédit. Et c'est vrai qu'on se pose beaucoup de questions autour de ce spectacle, hein, qu'on n'a pas pu encore voir, hein, parce qu'il n'est pas encore, il n'a pas encore commencé. C'est un mélange de rêve éveillé, de méditation guidée, d'humour, de musique relaxante. Vous allez nous inviter à pratiquer du tourisme spirituel. C'est un programme qui s'annonce formidable et j'espère que vous nous donnerez quelques indices sur ce que nous pourrons voir lors de ce spectacle qui commencera très bientôt. À 11h, un autre invité de prestige, le réalisateur Jean-Jacques Hano, réalisateur de L'Ours, du Nom de la Rose, de Coup de Tête, mais aussi de deux films, La Guerre du Feu et Notre-Dame Brûle, qui ont un rapport direct avec ce grand drame de cet été 2026, Les Feux. Nous demanderons à ce grand cinéaste oscarisé et césarisé si ces feux vont changer notre rapport à la nature. On pourra aussi vous poser la question, Bernard Werber, vous qui êtes un fou amoureux des arbres, hein, Dixit, un livre que vous avez sorti en fin d'année dernière. À 12h15, on se mettra à table avec Luana Belmondo. Vous avez de la pâte philo, vous avez des tomates, vous avez de la ricotta. Et bien avec tout ça, vous nous faites non pas une crêpe au sucre,
3: oui, c'est ça,
2: Sébastien, mais une tarte de Luana. C'est la tarte Luana. Je ne sais pas si elle a un nom, cette tarte, mais en tout cas, elle nous fera sans doute un chef-d'œuvre comme tous les jours. Ce sera à 12h15. 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C'est le même qu'hier. Bah oui, on va le ressortir parce qu'il va falloir le trouver, ce son du jour. Alors, c'est pas vraiment un son, c'est une chanson montée à l'envers. Je rappelle quelques indices. Ça nous vient des années 80. Ça a été numéro 1 du top 50. Ça nous vient aussi d'Italie. Enfin, ça a été écrit par un Italien, mais c'est chanté par un Nord-Irlandais.
3: En bas.
2: Ah, c'est pas si facile. Effectivement, c'est peut-être l'un des plic-plocs les plus durs de l'été.
3: Il a l'air triste, le chanteur, non? Il est un peu... Non, il est pas bien.
2: Ah non,
3: à l'envers, ça va? À l'endroit, ça va?
2: À l'envers, peut-être qu'il a l'air triste, mais à l'endroit, non, c'est plus joyeux. Je vous assure, ça se danse. En tout cas, ça se dansait.
3: Ah, ça se danse.
2: Ça se danse encore un petit peu, mais c'est peut-être un titre un petit peu oublié des années 80. Vous avez une idée, vous envoyez club par SMS au 739-21, 2x75 centimes, plus le coût du SMS. Merci d'être avec nous chaque matin sur Europe 1. On est ensemble jusqu'à 13h. Bernard Werber, c'était donc pas un livre que vous venez nous présenter ce matin, mais un spectacle. Vie, V comme voyage, I comme intérieur, E comme expérimental. La tournée commencera le 10 octobre à Amiens. Il y aura ensuite une quinzaine de dates. Vous passerez par Paris, à l'Olympia le 20 décembre. Comment décrire ce spectacle qui va mêler beaucoup de choses, on l'a dit, hein, tourisme spirituel, méditation, humour?
4: Alors justement, la première phrase du spectacle, c'est « Je ne sais pas à quoi vous attendez, mais vous allez voir, c'est autre chose ». Donc le spectacle fonctionne aussi sur un effet de surprise et de... comment dire, je propose aux gens de voyager dans un endroit qui est très simple, qui est leur propre esprit. Comment décrire ça? Je vous avouerai, c'est pas si facile à dire.
2: Ouais.
4: On va dire globalement, il y a 3 méditations guidées. Je suis accompagné d'une harpiste extraordinaire qui s'appelle Franker. Et juste les gens ferment les yeux et ça fait une sorte de parenthèse de douceur et de voyage à l'intérieur de son propre esprit dans lequel j'amène les gens très très loin. En fait, c'est une prolongation de mon travail d'écrivain, mais en tant que conteur. Et le pouvoir du conteur, c'est de créer des images dans l'esprit de la personne qui écoute.
2: Vous comptez.
4: Je me dis, il faudrait peut-être que je mette au point un discours pour expliquer au spectacle, mais parce que là, qu'est-ce que les gens vont comprendre?
2: Justement, vous allez vous imaginer quelque chose, et quand vous le ferez, ce sera différent, parce que c'est la première phrase, effectivement, du spectacle. Mais vous comptez à travers vos livres, à travers vos écrits, vos mots. Mais là, on découvre que, je viens d'y prêter attention, parce que ça s'y prête justement avec le spectacle. Vous avez une voix vraiment de conteur extraordinaire. Hein, Sébastien Bardonnaf, c'est une voix extrêmement douce. Déjà, on est relaxé là. Oui,
4: j'espère que les gens vont pas s'endormir au volant.
3: C'est vrai qu'en fait, vous dites aux gens, venez voir mon spectacle et après vous dites fermez les yeux. C'est vrai que c'est
4: exactement.
3: Bizarre.
4: Exactement.
2: Il y a plus à entendre qu'à voir.
4: Il y a plus à vivre. En fait, c'est pour ça que le mot expérimental est intéressant, parce que les gens vont vivre quelque chose de très très fort. C'est pas juste une méditation guidée. Je leur propose de revivre le meilleur instant de leur enfance, et les gens sont en larmes, ils vivent un truc très très fort, ils se retrouvent plongés dans leur propre passé.
2: Ce serait quoi, pour vous, le meilleur moment de votre enfance? Vous y pensez, vous aussi, quand vous invitez les spectateurs à le faire ou...
4: Ah, c'est marrant que vous me posiez cette question. Je me rappelle... je vais dire le moment le plus ancien. Ma mère jouait du piano, et j'étais à quatre pattes, et j'approchais de ses pieds, et elle appuyait sur les pédales, et elle m'a dit de me tenir un peu à distance pour ne pas être écrasé par les pédales.
2: Ah oui.
4: Mais je devais avoir moins d'un an, donc c'est pour ça.
5: Ah oui.
4: Et j'étais attiré par la musique. C'est-à-dire, c'est le fait que la beauté de la musique qui sortait du piano de ma mère qui m'a donné envie de m'avancer. C'est pas le plus beau souvenir, mais c'est le plus ancien. Et c'est lié à la musique. Et c'est pour ça que ce que je propose aux gens, ça peut être bizarre, c'est une transe. C'est-à-dire que les gens vont se retrouver vraiment complètement à vivre un truc très très fort. Mais ça vient pour beaucoup de la harpe et du talent de ma collègue Franqueur. Il y a des images à l'écran, il y a des lumières, il y a tout un truc. Je propose aux gens de faire de la gymnastique, je propose aux gens de chanter.
2: C'est interactif, hein,
4: c'est très interactif. Ouais. Et puis les gens, quand ils vivent des trucs très forts, après j'arrive avec le micro et je leur propose de raconter le truc. Et j'adapte le spectacle, c'est pour ça que c'est vraiment un spectacle vivant. En général, j'essaie de sentir... à quel point la salle s'amuse, et je règle la longueur du spectacle. Donc le spectacle, il est entre 1h45 et parfois 2h30. Mais 2h30, il y a un moment où ils en veulent tellement encore que j'en rajoute un peu. Et c'est surprenant. C'est-à-dire, ce qui est surprenant, c'est que c'est pas du théâtre, c'est pas de la musique, c'est pas un stand-up. C'est une expérience de plonger dans son propre esprit.
3: Mais est-ce que ça fonctionne avec tout le monde? Parce que c'est vrai qu'on parle méditation, hypnose, ça n'a pas grand-chose à voir, encore que. Et est-ce que, moi, j'ai jamais été hypnotisé, mais est-ce que le fait de, quand vous parlez, vous dites des choses, ça fait pleurer parce qu'on parle de l'enfance, est-ce que tout le monde est sensible à ça?
4: Non, pas du tout, mais dès le début du spectacle, j'ai dit, ça ne marchera que sur les gens qui ont envie que ça marche.
2: Ah oui, d'accord. Oui.
4: Et je leur dis aussi, même sur l'aspect hypnose, puisque... Il y a un petit lien avec l'hypnose, mais pour moi, l'hypnose, c'est on descend de 10, et moi, ce que je propose, c'est une descente de 5. Donc, on est à mi-chemin entre la méditation et l'hypnose. C'est-à-dire que les gens gardent leur libre arbitre et ils peuvent faire ce qu'ils veulent. Mais ce que je leur dis, c'est que, en fait, ça ne marchera pas sur les gens qui ne savent pas se détendre. Donc, je leur dis, je vais vous proposer des tas de moyens de détendre, y compris la musique, et après, vous serez prêts à oublier vos emmerdes de la journée, à oublier vos problèmes professionnels, vos problèmes de santé, vos problèmes familiaux, pour tout d'un coup partir dans votre propre passé, mais aussi sur votre île personnelle. Et puis le clou du spectacle, c'est quand je propose aux gens, pour ceux qui en ont envie et ceux qui en sont capables, de revenir dans leur vie antérieure. Et là, les récits qui sortent des vies antérieures sont complètement dingue, parce qu'ils sont extrêmement précis, ils sont dans le détail. C'est comme une sorte de rêve éveillé. Et les gens sont surpris eux-mêmes d'entendre les récits des autres personnes, parce qu'ils se disent, attends, est-ce que la personne a vraiment vécu un truc comme ça? Et c'est des vies normales de gens normaux. Ils se retrouvent pas dans Napoléon ou César, ils se retrouvent juste le plus souvent en train d'aller chercher de l'eau au puits, ou en train de discuter avec des enfants, en train de manger. C'est des scènes normales de la vie normale. Faut voir que dans le passé, il y avait pas de télé, les gens voyageaient pratiquement pas. Donc c'est des vies extrêmement banales, mais par contre, ça racontait en détail. Et je ne dirais même pas que moi j'y crois. Ce que je vois, c'est que je fais l'expérience et je vois que les gens le vivent, et ils le vivent à fond. Mais pour moi, c'est le travail de conteur, c'est une prolongation de mon travail de conteur. C'est-à-dire que quand j'ai quand je fais un livre, je ne sais pas si les gens vont rire, pleurer, même je ne sais même pas s'ils vont aller au bout du livre. Tandis que là, en direct, je les vois, ils vivent un truc très, ils vivent un film. En fait, ce que je propose aux gens, c'est de créer un film dans leur tête, de le vivre, et après, d'en tirer une expérience. Parce que parfois, dans leur vie antérieure, ils ont des informations qui les aident dans leur vie présente. Mais l'ensemble met les gens, je crois, dans un endroit inattendu. Et c'est pour ça que je dis, je ne sais pas où, à quoi vous attendez, vous allez voir, c'est autre chose.
2: Ce sera, oui.
4: C'est une expérience de voyage à l'intérieur de leur propre inconscient. Et ils découvrent dans leur propre inconscient, il y a des trucs complètement fabuleux, il y a des trésors.
2: Et vous avez même dit qu'il y aura de la gymnastique. On va vous demander s'il faut venir habiller en jogging ou pas pour pouvoir la faire d'une manière plus
4: aisée. Non, mais
2: plus
4: il vaut mieux manger après.
2: petit conseil pour aller voir le spectacle Vie. On continue d'en parler jusqu'à 11h sur Europe 1. On va faire votre portrait sonore dans un instant. On va écouter des chansons, des archives, des sons qui, a priori, vont faire écho à votre parcours. On va notamment écouter une chanson que vous avez apparemment très souvent écoutée lorsque vous avez écrit votre premier grand roman. Que tout le monde a lu, hein, parce qu'il a été vendu à des millions et des millions et des millions d'exemplaires. J'ai plus les chiffres sous les yeux, mais je crois, 35 millions d'exemplaires en France, dans le monde. C'est hallucinant.
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2: Avec notre invité Bernard Werber qui vient nous présenter ce spectacle qui tournera à partir du mois d'octobre dans toute la France et notamment à Paris. Ce sera sur la scène de l'Olympia.
4: Ah oui, ça c'est vraiment...
2: Juste avant Noël, le 20 décembre, vous allez faire l'Olympia, Bernard Werber.
4: Oui, pour moi c'est vraiment l'apothéose parce que l'Olympia c'est une salle mythique. C'est un endroit où il y a quand même les plus grands artistes qui sont venus. Et je l'ai déjà fait l'année dernière. Parce que le spectacle, il tourne quand même depuis 4 ans, mais il n'a pas arrêté de s'améliorer. Là, il a une version encore plus affinée. L'Olympia, ce qui se passe, c'est que l'endroit respire de l'énergie de tous les gens qui sont venus ici. Je ne suis pas du tout mystique, je ne suis pas du tout même croyant, mais je suis dans l'expérimentation. Et quand j'avais fait la première fois l'Olympia, j'ai senti qu'il y a quelque chose qui se passe de magique dans la salle. Et quand la salle est remplie et que tout le monde se met à chanter, comme je propose ce que je propose à un moment, tout le monde crée une sorte de chorale, je peux vous dire que ça résonne et il y a un truc magique qui se passe. J'aime bien cette notion d'égrégore, c'est-à-dire on forme une sorte de bulle d'esprit de tous les gens qui sont là, et qui se met à vibrer et qui nourrit les gens et en même temps... les gens nourrissent cette énergie et cette énergie les nourrit en retour. Oui, voilà, ça va paraître très très bizarre.
2: C'est ce que je raconte. Dans ce spectacle Vie, vous nous l'avez dit tout à l'heure, vous invitez les spectateurs à se replonger dans leurs souvenirs d'enfance. Le vôtre, l'un de vos plus vieux souvenirs, un souvenir de piano avec votre maman. Vous auriez peut-être pu aussi dire ce souvenir.
4: J'ai envie de vous poser la question. Et vous, c'est quoi votre plus ancien souvenir d'enfance?
2: C'est forcément un souvenir à table. Moi, qui apparemment ne pense qu'à manger, d'après les dires des uns et des autres, ce sont des sensations effectivement très ancienne, sans doute liée effectivement à des sensations maternelles.
4: Mais vous avez un souvenir précis ?
2: Oui, plein. Mais pas... Alors vous m'étonnez beaucoup, parce qu'un souvenir à un an...
3: Oui, normalement, on dit que c'est à partir de 3 ans.
2: Ce sont des images, un voyage en train de nuit, peut-être un vieux voyage, un très très doux souvenir. C'est la première fois que je prenais un train de nuit pour aller en Bretagne, en vacances, du côté de Bénodet, au tout début des années 80, et ça m'a beaucoup marqué. J'étais avec ma maman et ma grand-mère, donc un côté très réconfortant avec le côté train de nuit, les décors qui défilent, etc. Une expérience un peu nouvelle, et je repense souvent à ce moment, qui est un tout petit fait anodin, hein, mais quand c'est un vieux souvenir, ça prend une dimension peut-être autre.
4: Donc,
2: je me serais replongé peut-être là-dedans.
3: Moi, c'est avant 3 ans, je vois un escalier en bois et j'écoute un disque sur un petit électrophone, une sorte de manche-disque, machin, et c'est Casimir.
2: Ah bon ?
3: Et dans une histoire de Casimir, où à un moment donné, le Casimir, il y a un autre monstre. En fait, c'est Casimir qui se déguise et il y a quand même une musique très inquiétante. Machin, et je me souviens d'être un
4: Casimir.
3: Peu... Casimir, qui est avec une histoire qui fait un peu peur. Et donc, je me souviens de ces sensations-là. Ouais.
4: Tout à l'heure, je vous disais qu'il y a des gens qui pleurent. En général, ils pleurent parce qu'ils revoient des gens qui sont perdus.
2: Oui.
4: Notamment
2: oui.
4: Les grands-parents.
2: Oui, bien sûr.
4: Et quand ils revoient la scène, ils voient que ces gens étaient vivants, ils les entendent parler, ouais. Et c'est ça qui provoque l'émotion.
2: Ouais.
4: Et c'est tout simple. La psychanalyse propose de revoir ses traumatismes d'enfance. Mmh. Moi, je propose de voir les trucs hyper sympas de son enfance, et c'est très efficace pour avoir un sourire.
2: On pleure d'émotion,
4: oui,
2: évidemment.
4: Hein, les gens, durant tout le spectacle, ont un sourire. C'est-à-dire, c'est surtout pas fait pour une prise de pouvoir comme l'hypnose, souvent l'hypnotiseur le font. C'est fait pour que les gens se détendent. C'est une sorte de petite parenthèse enchantée.
2: À 10h19, on va pouvoir commencer notre portrait sonore. En général, on commence vers 10h07, mais on s'est laissé hypnotiser.
4: Je propose à tous les auditeurs de poser la question.
2: On y est, bien sûr,
4: c'est quoi mon plus ancien souvenir hyper agréable d'enfance, et de discuter entre eux, parce que dès le moment où on le fait, on se dit, ah tiens, toi c'est du goût, moi c'est de la musique, moi ça peut être des sensations tactiles,
2: oui, et les différents sens qui sont,
4: voilà, les différents sens qui sont sollicités, et déjà je crois que ça peut entraîner un débat, et puis surtout arrêter de se plaindre, c'est-à-dire au lieu de se dire ça allait pas quand j'étais petit, dire attends, il y a un moment qui était vachement chouette quand j'étais petit. Déjà commencer à partir de ce point de vue là
2: bah finalement Sébastien Bordenave, on a un bel aperçu du en tout cas d'une partie du spectacle de Bernard Werber, Vie. Écoutez ça.
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2: Bernard Werber, vous avez toujours écrit, hein, première nouvelle à l'âge de 7 ans, c'était les aventures d'une puce,
4: oui.
2: Quand vous étiez à l'école. Le professeur s'est marré parce que vous ne saviez pas trop que le père de la puce n'était pas un puceau et sa mère n'était pas une pucelle. C'est ce que vous aviez écrit dans la nouvelle.
4: Voilà, c'est la
2: c'est
4: première
2: très mignon,
4: phrase.
2: Ça.
4: C'était ouais. Mon père. Une puce, mon père est un puceau et ma mère est une pucelle, et je suis une puce. Et il m'a dit, je peux pas t'expliquer pourquoi, mais un jour tu comprendras que cette phrase est marrante.
2: Et vous l'avez voilà. Évidemment gardée. Alors, quelques années, vous vous ennuyez au lycée, vous faites déjà des journaux, vous écrivez énormément.
4: J'ai aucune mémoire. C'est-à-dire que le lycée est basé sur retenir des noms des fleuves et des capitales et des dates de bataille, et je retenais rien, et puis j'étais incapable de raconter des récitations. C'est un vrai problème pour un enfant qui a pas de mémoire. Du coup, j'arrêtais pas de créer des systèmes nouveaux, parce que je n'arrive pas à mémoriser les systèmes anciens.
2: Vous êtes dans les années 80, après avoir fait des études de droit et criminologie, journaliste scientifique au Nouvel Obs. Et en parallèle, il y a un énorme projet qui vous prend plus de 10 ans. C'est l'écriture de ce premier roman, oui. Les Fourmis, qui a été vendu à 2 millions d'exemplaires en France et des millions et des millions à travers le monde. Et apparemment, j'ai appris que vous écoutiez régulièrement Le Roi des Fourmis, Michel Polnareff, en écrivant ce livre. C'est vrai, ou vous l'avez écouté une fois comme ça, ou
4: non,
2: c'est pour la blague?
4: Je l'écoutais un peu. J'écoutais surtout beaucoup de musique, de films quand j'écrivais, parce qu'il ne faut pas qu'il y ait de paroles. S'il y a des paroles, j'écoute les paroles. Oui. En fait, même quand il y a la musique de fond dans les restaurants, j'écoute les musiques de fond, j'écoute tout. Je ne sais pas si ça vous fait...
3: Mais quand, c'est vrai que quand je travaille en open space, on met souvent de la musique, et pareil, si c'est une musique française, bah, je zappe tout de suite parce qu'il y a des paroles, donc j'ai envie de chanter, j'ai envie de machin. Alors qu'un instrumental, musique de film, de la techno aussi, où effectivement ça amène un rythme de travail, ça peut... Ouais.
2: Ça peut effectivement donner une énergie.
4: Et écrire sous musique, j'en discute avec mes autres amis, avec d'autres amis auteurs, c'est il y en a ceux qui travaillent en silence et ceux qui travaillent en musique. Et c'est vraiment intéressant de voir, moi je vois ça comme une vague, la musique, et on pose son surf de création dessus, et on se laisse porter, et ça nous amène très très loin et sans fatigue. C'est-à-dire que ça devient plus un travail intellectuel, ça devient un travail naturel d'expression.
2: Voilà, une autre archive, Bernard Werber, avec Anatoly Karpov, à qui on demandait ce qui lui plaisait le plus dans les échecs après toutes ces années.
6: J'ai grandi comme joueur d'échecs et j'ai ensuite été le plus jeune champion national d'échecs à 15 ans.
7: And then I was the youngest national master at the age of 15.
6: J'aime juste jouer aux échecs et inventer des idées. Et les résultats ont été importants pour moi au début, mais c'était juste parce que j'aimais ça et j'aimais rivaliser avec les autres joueurs.
2: Alors, pour bien vous connaître, Bernard Werber, il faut savoir que vous aimez les jeux,
4: les jeux de rôle. J'ai joué avec Karpov.
2: Vous avez joué avec Karpov, c'est pour ça qu'on passe.
4: J'ai joué avec Karpov.
2: De Karpov, ça c'est quand même...
4: Et ce type a l'air des méchants des James Bond.
2: Ah oui,
4: c'est-à-dire,
2: ouais.
4: De toute façon, il était au KGB et tout. Et la manière dont il joue, il fait souffrir les autres adversaires. On était 12, c'était au Salon du Livre de
2: Donc
4: Paris.
2: C'était 12 écrivains face à Karpov. Hein.
4: 12 écrivains et champion d'échecs. Et moi, j'avais qu'une idée, c'est surtout ne pas être le premier viré.
2: Ouais.
4: Et au final, j'étais le dernier viré.
2: Ouais, vous avez résisté à Karpov.
4: Mais pour une raison simple, c'est que j'ai rien fait pour gagner. Et deuxièmement, il fallait sourire. C'est-à-dire que je voyais que les autres, au bout d'un moment, ils suaient et il souffrait. Je me suis dit, ok, il faut sauver les apparences. Quoi qu'il fait, je joue, je souris. Et puis surtout, j'ai compris un truc, Karpov, en fait, c'est un joueur de défense. Donc il ne fait aucune attaque, il ne faut surtout pas l'attaquer. Il faut attendre que lui vienne attaquer. Et c'est pour ça que j'ai tenu. C'est-à-dire qu'au bout d'un moment, j'ai compris, dès que j'avance une pièce, elle se fait dissoudre. Donc je ne bouge plus, j'attends. Et c'est comme ça que j'ai tenu longtemps. Après, toutes les télévisions russes ont venu me demander comment j'ai pu résister autant de temps. Bah, c'est simple, en faisant rien et en renonçant à gagner, on tient plus longtemps.
2: Ça reste une expérience évidemment incroyable. Karpov-Kasparov, hein, ces grands duels dans les années 80.
4: Je pense que Kasparov est plus gentil. Karpov, il y avait une sorte
2: le
4: de...
2: Le nom déjà fait un petit peu peur.
4: Non, mais la Karpov, manière dont il joue, je sais pas, pour les joueurs d'échecs, il y a quand même une psychologie qui transmet, et il joue méchant. Il joue méchant avec l'envie d'humilier l'autre. Alors que Kasparov, je pense, est plus sportif.
2: Autre expérience, hein, on parle d'expérience, jouer aux échecs contre Karpov, ça c'est fait. Les traîtres aussi, ça c'est fait. Vous aimez les jeux, les échecs, les jeux de rôle. En 2022, vous participez à la première saison de l'émission Les Traîtres. Vous avez raconté que cette expérience a été plutôt traumatisante parce que vous êtes fait enterrer vivant. Hein,
4: non,
2: ce n'était
4: pas traumatisant, au contraire.
2: Non,
4: c'était traumatisant.
2: Se faire enterrer
4: que...
2: comme ça, non, c'est pas.
4: Non, parce qu'il y avait.
3: Non, c'est un lundi matin.
4: Il y avait Elsa qui était à côté, qui était claustrophobe. Donc j'avais très peur. On était quatre. Et si un échouait, on a échoué tous. Donc au moment où on a été. On est arrivé, il y avait des cercueils, il y avait des types avec des pelles. Puis on est rentré. Enfin, je suis rentré dans le cercueil en me disant non, pourvu qu'elle ça tienne. Et au moment où on est dedans, il y a plusieurs informations qu'on a. La première, c'est que quand on met les clous sur la couvercle, c'est assourdissant à l'intérieur. La deuxième, c'est qu'il y a des moucherons qui sont avec vous. Ils font un bruit pas possible à l'intérieur du cercueil. Et la troisième, il faut surtout pas péter. Parce que si vous pétez, vous respirez en votre propre prout au circuit fermé.
2: Écoutez ce conseil.
3: Des fois, vous êtes dans un cercueil.
2: Si vous êtes enterré vivant, écoutez le conseil de Bernard Werber.
4: Et ils nous ont mis, on sentait le poids de la terre. C'est-à-dire qu'on était enfoncé sous terre et on sentait le poids de la terre. Il y avait un walkie-talkie et on pouvait se parler entre nous. Donc moi, justement, j'ai utilisé les techniques de méditation et d'hypnose pour calmer Elsa, pour lui dire de respirer, de se détendre, parce qu'elle était en train de paniquer à l'intérieur de son cercueil.
2: Ah bah, je comprends, moi je suis claustrophobe et je
4: compatis. Et ça a duré... Ouais. Alors, j'ai demandé à Eric-Antoine combien de temps on peut tenir dedans. Il m'a dit, tu vas voir, ça va aller. Et puis à la fin, j'ai demandé combien de temps on a tenu. Une heure et demie.
2: Une heure et demie
4: dans un cercueil sous terre. Mais tout le temps, vous savez, vous pouvez supporter une épreuve si vous dites qu'il y a quelqu'un à côté
2: qui fait la même chose.
4: Non, ouais. Qu'il souffre plus que vous.
2: Ah, encore plus.
4: Et qu'il
2: que
4: faut
2: vous,
4: aider.
2: Oui. Ah, oui.
4: Donc si vous devez aider quelqu'un, ça devient insupportable.
2: Oui, ça...
4: J'ai jamais eu. Non, j'ai pas du tout été traumatisé.
2: Ah bon ?
4: Au contraire, j'étais très fier. On va le faire avec vous, cette fois-ci, puisque vous l'avez pas fait.
2: C'est vrai que ça fait penser à ce film Buried, avec un homme qui est vivant et qui doit passer des coups de fil pour essayer de s'en sortir.
4: J'ai tellement souhaité que le film termine bien.
2: Oui, mais non, en fait, on va pas le dire pour ceux qui l'ont pas vu, mais c'était la musique du film qu'on a entendu juste avant.
4: Ouais.
2: Tiens, le plic-ploc, il est là, Bernard Werber, écoutez. Il n'est pas facile ce jeu. Chaque jour, des auditeurs nous appellent. Il y a évidemment des lots à gagner. Il faut reconnaître soit un son du quotidien, soit une chanson montée à l'envers. Et c'est Marie-Paul qui va tenter de gagner le plic-ploc ce matin à 10h27. Bonjour Marie-Paul.
8: Bonjour Julien, bonjour le club de l'été.
3: Bonjour Marie-Paul.
2: Merci de nous appeler. On vous souhaite tout de suite bonne chance pour ce plic-ploc. Vous nous appelez de Digne-les-Bains.
8: Oui, c'est ça.
2: Et vous êtes infirmière, d'après mes informations, Marie-Paul, parce qu'on sait tout de vous. C'est ça aussi ? On ne sait pas
8: trompé.
2: Oui,
8: c'est ça. Enfin, je suis moitié à la retraite, moitié en activité. Voilà.
2: D'accord. Bon, voilà. Vous mettez un pied doucement dans la retraite avant peut-être de mettre les deux un jour. Marie-Paul.
3: Terrain glissant.
2: Est-ce que vous voulez réécouter ? Vous voulez qu'on réécoute ensemble ?
8: Oui.
2: Ouais.
8: Je veux bien, oui.
2: Plique-pel, on écoute. Si mes calculs sont bons, Marie-Paul, vous aviez 29 ans quand ce titre a été numéro 1 du top 50. Donc a priori, je ne sais pas quelle radio vous écoutiez à l'époque, ni quelles étaient vos activités, si vous alliez en boîte de nuit, mais ce morceau, vous l'avez forcément entendu, mais il faut le retrouver. Il est enfoui dans votre mémoire, peut-être.
8: Oui. Alors, j'avais une idée d'une chanson italienne écrite par un Italien.
2: Oui.
8: Mais quand vous avez donné l'indice ce matin, vous avez dit que c'était chanteur coréen.
2: Non, non, pas coréen, nord-irlandais.
8: Ah, nord-irlandais. D'accord.
2: C'est écrit par un italien, mais c'est chanté par un nord-irlandais. Ouais, c'est ça, ça complique un petit peu les choses peut-être, mais voilà. Mais...
3: Bon, vous avez souvent des indices qui compliquent.
8: Ben oui.
2: Mais pourtant, c'est la vérité.
8: Bon, écoutez, je vais vous donner ma première idée.
2: Allez-y.
8: Parce que.
2: Allez-y.
8: Alors, là. Adriano Celentano, Volontation.
2: Ça aurait pu, mais ça n'est pas ça.
8: C'est pas ça.
2: Désolé, désolé. Vous repartez avec une serviette Europe 1 et avec un jeu de société, le jeu Sanibel, disponible chez Hasbro. Elle est belle, la serviette Europe 1. Je m'en suis encore servi hier soir, franchement. Elle est très, très belle.
3: Vous envoyez.
2: C'est pas celle dont je me suis servi hier. Vous inquiétez pas, Marie-Paul, mais voilà.
8: Ah, ouais, d'accord. Ben, écoutez, merci beaucoup, en tout cas. Et je suis très contente d'avoir participé avec vous à ce jeu.
2: Eh bien, nous, on vous remercie de nous écouter, d'être fidèle à Europe 1. Belle journée, Marie-Paul.
8: Merci.
2: Et à très bientôt, peut-être. Vous pouvez retenter votre chance au Plic-Ploc. Ben, le Plic-Ploc, il revient dans une heure. Hein, ce sera exactement le même.
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2: Notre invité du jour, Bernard Werber, parle sans doute plusieurs langues, puisque vous êtes connu, très connu, ultra connu en Corée. Vous avez été traduit
4: Dieu
2: en russe.
4: En Corée. Pas du tout.
2: Ah bah, tous les Coréens vous connaissent.
4: Je sais, j'étais nul à l'école. Alors, la Corée, c'est tout simplement parce que j'ai un super éditeur. Pareil pour la Russie. Vous savez, toujours, c'est des rencontres humaines. Mais même mon succès, ça vient de mon éditeur. Il y a un moment, vous pouvez faire un très bon bouquin si vous n'avez pas l'éditeur qui y croit.
2: Enfin, ça ne fait pas tout, un bon éditeur.
3: Vous faites
2: Bernard
3: le faux geste.
4: Fait plus de 50% de l'histoire. Il y a peut-être des très bons manuscrits qui juste n'ont pas trouvé le bon éditeur. Mais parfois, un très bon éditeur peut sortir un mauvais livre et arriver à le faire remonter.
2: Oui.
4: En tout cas, pour le cas de la Corée, je suis tombé sur un type qui avait une boîte d'édition qui était en train de faire faillite. Et il a joué tapis sur mon bon livre.
3: Oh wow.
4: Alors, en sachant que lui-même ne parle ni anglais ni français, il parle que russe. C'est un Coréen qui parle russe et russe et coréen. Et il a joué ça tapis, c'est-à-dire il a fait un énorme tirage, énorme battement publicitaire. Et là, ça a pris du feu de Dieu et il est devenu numéro un.
3: Wow.
4: Donc, ça veut dire en fait, la plupart des réussites, c'est des gens qui ont eu le courage de tenter un truc nouveau. Il s'est dit, ce truc a l'air bizarre, histoire de fourmi,
2: bah ouais.
4: A priori, je ne sais pas où le mettre, c'est même pas un prix littéraire, allez, je joue tout là-dessus. Et du coup, il s'est retrouvé numéro un. Et il est maintenant un éditeur majeur du décor coréen. Mais c'est amusant. Donc, du coup, je le vois, on est amis, on discute par traducteur, on parle par geste. Il parle pas anglais. Et mon anglais est I speak English like a Spanish co. Et,
3: on a compris.
4: Et donc, c'est très étrange. C'est une connexion d'homme à homme. Et là, maintenant, il a pris sa retraite et. C'est son fils qui a repris la boîte. La connexion est... Alors lui, il parle parfaitement anglais, mais il n'y a pas la magie qu'il y avait avec le père.
2: En parlant de magie, de connexion, on revient à votre spectacle. Vie, V comme voyage, I comme intérieur, E comme expérimental. Ça commencera le 10 octobre à Amiens, je le disais. Ensuite, une quinzaine de dates. Hein, un spectacle
4: 35.
2: Qui s'apparente à 35 dates. Hein.
4: 35 dates par
2: j'en
4: an.
2: J'en ai que 15 sur ma fiche.
4: Ouais, j'ai déjà commencé.
2: Entre octobre et décembre, oui, voilà. Oui.
4: Mais j'ai aussi un super producteur qui est Gilbert Coulier, qui est l'ancien producteur de Johnny Hallyday, de Céline Dion. Et je dois avouer que le fait que lui aussi, il y croit, on en revient à cette idée, derrière chaque artiste qui réussit, il y a un humain qui y croit et qui joue la partie. Et Gilbert Coulier est un type extraordinaire. Et avec lui, cette tournée prend une dimension évidemment encore plus prenante. Et en effet, le summum, ça va être l'Olympia le 20 décembre.
2: Un spectacle participatif, interactif. Je ne sais pas à quoi vous vous attendez, mais vous allez voir, c'est autre chose. Ça, c'est la première phrase de ce spectacle, Bernard Werber, où l'on pourra entendre votre voix. C'est vrai que vous avez une voix extrêmement douce et relaxante. Bernard Werber, vous serez accompagné d'une harpiste.
4: Ouais, elle a une voix extraordinaire. Par moment, dans le spectacle, je m'arrête et je l'écoute parce qu'il y a des moments où il y a que elle qui joue et elle chante, mais elle chante. Il n'y a pas de paroles, c'est juste sa voix. Alors, ce qui est extraordinaire, c'est en ça que c'est vraiment du spectacle vivant, c'est qu'elle chante pas toujours la même chose. Elle sent l'égrégore de la salle et elle s'adapte et en fonction de la salle, elle va chanter quelque chose de différent. C'est-à-dire que chaque spectacle est vraiment une expérience complètement différente.
2: Oui, en fait, d'un soir à l'autre, c'est, on peut venir plusieurs fois voir le spectacle, on verra pas la même chose. Alors.
4: Exactement. Mais moi-même, j'ai le trac de, je me demande qu'est-ce qui va se passer.
2: Oui.
4: Trois, j'essaie de sentir la salle, et quatre, il se passe un truc à un moment qui est de l'ordre de la transe chamanique, c'est-à-dire les gens sont hyper contents. Je sais pas moi-même comment on y est arrivé. J'essaie de maintenir ce truc, mais maintenant, oui, ça fait plusieurs années que je joue ce spectacle. Mais je vous dis, avec Gilbert Coulier, maintenant, on est passé à un stade plus professionnel.
2: Mais vous avez un rapport particulier avec les gens, avec vos lecteurs, avec votre public, parce qu'on n'imagine pas tous les écrivains faire ce genre de spectacle. Il faut quand même avoir envie aussi d'aller à la... Ouais, mais enfin, il y en a, je ne vais pas citer de nom, mais j'imagine mal, je ne sais pas, Michel Houellebecq faire exactement ce genre de...
4: Je crois qu'il fait un spectacle.
2: Oui, mais pas du même genre, peut-être. Ça serait sans doute un peu différent. Mais
3: une méditation avec Michel Houellebecq, ça peut être quelque chose.
2: Ça peut être quelque chose, mais chacun apporte sa personnalité. Il y a beaucoup de vous, évidemment, dans ce spectacle, forcément, mais je trouve ça fascinant, l'idée que d'un soir à l'autre, ça peut être complètement différent, que vous vous serviez de l'énergie de la salle pour avancer dans un sens ou dans un autre.
4: Je crois qu'en fait, c'est une connexion à la base même de ce métier qui est conteur au coin du feu. Moi, je me vois comme un conteur au coin du feu. Même quand j'écris, je n'essaie pas de faire de jolies phrases. J'essaie d'emporter les gens ailleurs, dans la vie des personnages. J'essaie juste de leur faire oublier leur vie normale pour les amener dans un endroit où ils vont réfléchir différemment. Mais vous savez, le travail de conteur, c'est tellement important. Là, actuellement, on parle beaucoup d'Homère, mais Homère était un conteur et n'a jamais été un écrivain pour la seule bonne raison qu'il était né aveugle. Donc il n'a jamais écrit un mot. L'écrivain le plus connu de notre culture occidentale est un type qui n'a fait que raconter des histoires, et certains des personnes qui étaient là ont dit...
2: On retranscrit,
4: et ça devient l'histoire racontée par Homère. Mais moi je pense que tous les auteurs devraient un jour monter sur scène et se retrouver à lire peut-être leur texte, ou à improviser un texte et voir ce qui se passe, parce que c'est magique. Moi, je suis nourri de cette expérience. Au moment où je le fais, j'ai un plaisir énorme. Je me dis pas, je suis en train de leur faire un cadeau. Eux aussi me font un cadeau. C'est un échange. C'est une rencontre. Je vois ça plutôt comme une rencontre. Oui.
2: Bernard Werber, un échange, une rencontre. Le spectacle s'appelle Vie et revient le 10 octobre à Amiens, et ce sera jusqu'au mois de janvier. Hein.
4: Il y a encore
2: des dates déjà calées en janvier, et puis il y a l'Olympia en décembre.
4: Voilà, il y a une tournée en France, il y a une tournée, je passe aussi après au Québec, je suis aussi en Belgique, au Cirque, je ne sais plus, Royal, et en Suisse. Maintenant, ça prend une petite tournure internationale qui est très sympathique. Et c'est d'autant plus extraordinaire qu'en effet, au Canada, le public est différent. Et eux, ils sont très, très en demande de tout ce qui est méditation,
2: bien sûr, oui.
4: Tout ce qui ressemble à du yoga et tout ça. Et donc, ils sont déjà complètement prêts. Au moment où je leur dis, fermez les yeux et maintenant, voyez le couloir de vos vies antérieures, ouvrez une porte, ils y sont déjà.
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2: Le club de l'été avec notre invité Bernard Werber. Sébastien Bordenave est avec moi également pour échanger avec Bernard Werber au sujet, tiens, par exemple, de l'intelligence artificielle que vous sollicitez très régulièrement, quotidiennement peut-être, ou
4: pas encore? Non, alors pas du tout.
2: Non.
4: J'ai commencé à utiliser l'intelligence artificielle, je passais pour un vieux con, mais en 1983, j'avais déjà un psychanalyste intelligence artificielle à qui je discutais en langage naturel. Donc vous dire que, après, quand j'étais journaliste, j'annonçais ce qui va arriver.
2: Vous étiez journaliste scientifique à l'époque.
4: Voilà.
2: Hein,
4: quand c'est arrivé, je me suis dit, surtout, ne pas se faire avoir par ce piège à con.
2: Ah bon?
4: Ouais, je vais vous dire. Mais j'ai testé, par exemple, j'avais fait le temps des chimères, j'ai demandé à ChatGPT, pour ne pas le citer, écris-moi un premier chapitre à la manière de Bernard Werber sur un thème d'hybride. Ouais. Et ce qu'il a écrit est beaucoup mieux que ce que j'ai écrit. Mais non, c'est pas ça, c'est qu'il il m'a fait des phrases très longues, avec plein de mots de vocabulaire pour que j'ai un prix littéraire. Or, les prix littéraires ne m'intéressent pas.
2: Oui, non, c'était du Proust, là. Ouais,
4: voilà.
2: Ouais.
4: Et j'ai compris que mon style, c'est pas de style. C'est sujet, verbe, complément. Et tout est dans les idées. Et le système d'intelligence artificielle, il va sortir des copies des choses qui existent déjà, mais il ne va pas inventer des trucs qui n'existent pas.
2: Non, il va siphonner effectivement voilà. des œuvres déjà existantes, mais donc du coup, vous ne l'utilisez pas. Alors, je pensais à tort que vous l'utilisiez régulièrement.
4: Alors, je l'ai utilisé à un moment pour lui demander tout simplement, je lui montre mon texte, tout le texte, et j'ai dit, t'en penses quoi ?
2: Mais et là, il dit toujours que c'est bien, non ?
4: Pas du tout, parce que j'ai dit sans compliment et sans flagornerie.
2: Il faut préciser.
4: Et n'hésite pas à me signaler les points faibles et les trucs qu'on peut améliorer. Et là, je veux dire, donc en tant que conseiller coaching, je trouve que ça peut être intéressant. Mais même ça, j'ai arrêté de l'utiliser parce que je crois que mes erreurs et mes faiblesses font mon style. Hein. Voilà. Et maintenant, il y a un moment, ce qui va permettre de reconnaître une œuvre faite par l'humain et une œuvre faite par l'ordinateur, c'est que par l'humain, c'est rempli de trucs qui fonctionnent pas, de conneries et de choses qui font en fait que c'est humain. Et bientôt, on va rechercher les fautes, les erreurs, les fautes d'orthographe, les coquilles, qui sont des preuves que ça n'a pas été fait par IA. Non, mais l'IA, c'est un outil. Après, il faut pas que l'outil remplace le cerveau. Il y a une chose qui j'utilise le GPS, du coup j'utilise plus de cartes et en fait je sais
2: comme
4: plus
2: tout le monde,
4: je sais plus me situer et maintenant j'arrête d'utiliser le GPS pour à nouveau me rappeler comment sont les avenues, les rues et me situer. C'est-à-dire que chaque fois que vous utilisez une béquille, vous ne pouvez plus marcher sans cette béquille. Donc il ne faut pas utiliser l'IA comme béquille, sinon vous ne pourrez plus marcher sans. D'ailleurs, il y a un mot qui signifie imbécile, ça signifie qu'il marche sans béquille. Donc on pense que c'est une insulte, mais en fait ça veut dire que on est capable de ne pas se casser la figure.
2: L'étymologie du mot imbécile, c'est marcher sans béquille.
4: Sans béquille, ouais. Oui. Ah, il y a plein de mots qui sont des insultes, qui sont très intéressants. Idiot, ça signifie différent des autres. Stupide, ça veut dire qu'il s'étonne de tout.
2: Donc, on peut être idiot sans être idiot, alors.
4: Idiot, ça veut dire, c'est bien d'être différent des autres. Le contraire d'idiot, c'est comme les autres. Et stupide, ça veut dire qu'il s'étonne de tout. Moi, je considère que la curiosité est l'une des plus grandes qualités. C'est ce qui me fait avancer. C'est que tout m'intéresse. Et en permanence, j'apprends, j'essaie d'apprendre et de transmettre.
2: J'ai appris, Bernard Werber, que vous étiez fasciné par les rêves et que vous notiez vos rêves sur votre iPhone et que vous aviez même une appli pour suivre vos rêves.
4: Mon sommeil. Mais les rêves, c'est le moment où on est connecté à l'inconscient. Et dans le spectacle, l'une des premières questions que je pose, c'est qui c'est qui note ses rêves, qui se souvient de ses rêves, et qui ne se souvient pas de ses rêves, et qui dort bien et qui dort pas bien. Parce que c'est la connexion à l'inconscient. Et ce qui va se passer dans le spectacle veilleux, c'est que je vais proposer aux gens de se connecter à leur inconscient. Vous savez, l'inconscient, c'est ce qui fait de vous, justement, j'allais dire un idiot, qu'une personne différente des autres personnes. Sinon, si vous répétez les mêmes choses que ce que vous avez entendu, vous avez vu à la télévision, vous êtes comme tout le monde. Mais au moment où vous rêvez, votre rêve est unique. Et votre rêve est une information qui peut être précieuse. Donc moi, je considère que tous les matins, je reçois un petit film ou plusieurs petits films et qu'il faut surtout bien les mémoriser. Et certains de mes romans ont été inspirés de rêves.
2: Directement de vos rêves.
4: Ouais. Mais oui, parce que le rêve, une fois qu'on commence à mettre un petit cahier à côté de sa table de chevet et à noter, on a de plus en plus de capacité à se rappeler de la vraie histoire.
2: Parce que si on les note pas tout de suite, on les oublie
4: très
2: facilement. Est-ce
4: que vous les notez, vous ?
2: Alors, il y a deux, trois rêves dont je me souviens parfaitement, mais effectivement, je me rends compte que je me dis, je m'en souviendrai. Mais en fait, la mémoire des rêves est très fragile et on s'en souvient à 7h du matin.
4: C'est un petit oiseau qui est sur le point de décoller. Il faut l'attraper avant qu'il décolle.
2: Il faut le petit carnet sur la table de chevet.
4: Et vous, Sébastien ?
3: Mais pareil, moi, deux minutes après m'être réveillé, je me réveille, je me dis, j'ai rêvé de ça, c'est fou. Et deux minutes après, je sais que je les ai complètement oubliés.
4: Alors, ce qu'il faut faire, c'est juste avant de vous coucher, vous mettez un carnet
3: à côté,
4: et un stylo, pas l'ordinateur, pas le smartphone, ça marche moins bien. Et quand...
2: Quelques mots, on note quelques mots.
4: Juste avant de vous coucher, vous allez dire, je veux m'en rappeler demain matin.
3: Ah oui.
4: Juste cette phrase.
3: D'accord.
4: Je veux m'en rappeler et pouvoir le noter. Et plus on le fait,
3: plus on
4: y arrive, plus ça devient facile. Mais le fait de venir au spectacle... Les gens se connectent aussi, c'est pas pour faire de la pub pour mon spectacle, mais ils vont se connecter à leur inconscient, et là, ils vont s'apercevoir, ils ont tout un univers d'imaginaire qu'ils utilisent très peu. Ils utilisent très peu parce qu'on leur demande pas, on sollicite pas aux gens, on leur dit pas, attends, qu'est-ce qu'on pense, qu'est-ce que t'as dans ton inconscient? On te dit juste, fais comme les autres, t'as vu ce que les gens ont fait, fais pareil. Donc, l'école nous apprend ça. Donc, se connecter à l'inconscient, ça te permet d'avoir une créativité et d'avoir même des idées qui sont différentes des autres et de pouvoir les développer.
2: Je vais mettre un petit carnet dès ce soir sur ma table de chevet, Bernard Werber. Comme chaque jour, à cette heure-ci, nous retrouvons ces jeunes lycéens. Ils ont 15 ou 16 ans, ils sont en seconde ou en première. Et tout l'été, ils s'imaginent ce qu'ils auraient fait s'ils avaient eu 15 ou 16 ans dans les années 80, 90 ou 2000. Aujourd'hui, Mila se projette. Si j'avais eu 15 ans en 2004, qu'est-ce que j'aurais écouté comme musique? Qu'aurais-je fait? Précisons que Mila est née en 2010. À toi, Mila.
9: Bonjour, je m'appelle Mila, j'ai 15 ans et je suis en seconde à Rueil-Malmaison. Si j'avais eu 15 ans durant l'été 2004, j'aurais bien sûr suivi l'Euro en supportant la France et le Portugal. Malheureusement, la France a perdu en quart de finale, mais le Portugal est allé en finale. J'adore regarder le foot et j'aime beaucoup ces deux équipes. Si j'avais eu 15 ans durant l'été 2004, je serais allée au cinéma voir Spider-Man 2 avec Tobey Maguire et Harry Potter 3.
10: Bienvenue, bienvenue pour une nouvelle année à Poudlard.
11: Sirius Black s'est évadé de la prison d'Azkaban. Jure-moi que tu n'essaieras pas de retrouver Black.
12: Pourquoi est-ce que j'essaierais de retrouver quelqu'un qui veut me tuer?
9: J'adore le cinéma et Harry Potter a bercé mon enfance. Si j'avais eu 15 ans durant l'été 2004, j'aurais évidemment écouté la musique Femme Like You de Camaro sur mon lecteur MP3 afin d'illuminer davantage mon été.
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9: Est-ce que j'aurais aimé avoir 15 ans durant l'été 2004? Ça m'aurait pas dérangé d'avoir 15 ans durant l'été 2004, mais j'aime beaucoup cette époque dans laquelle je suis.
2: Camaro, ah, ça nous donne envie de danser.
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2: Attention, vous êtes obligé de répondre à ces questions qui ne sont pas toujours très sérieuses, Bernard. Là, c'est la partie un petit peu interview, cool, où tout le monde se détend.
14: Je suis nul dans toutes les formes de compétition.
2: Réponse court, Bernard. Là, j'ai fait simple aujourd'hui.
14: J'ai donné oui, non, peut-être ne sais pas.
2: Alors, bon, non, là, c'est très simple. L'été, est-ce que c'est l'occasion, Bernard Werber, d'écrire de 8h30 à midi, comme le reste de l'année, ou est-ce que vous posez la plume pour recharger les batteries et l'été, on n'écrit pas une ligne?
14: J'écris depuis l'âge de 16 ans, tous les jours, de 8h à midi et demi.
2: Parce même si c'est le 15 août au bord de la piscine.
14: Ah ouais, mais bon. Parce qu'il y a une raison simple, c'est que je considère que c'est comme un marathon. Si tu t'arrêtes, tu n'arrives plus à redémarrer. Et quand je donne des cours d'écriture, je leur dis, trouver la régularité, même 10 minutes par jour, mais la régularité, c'est la clé du système. Même si vous n'êtes pas bon, le seul fait d'être régulier, mais c'est bon pour tous les métiers d'ailleurs, hein, c'est pas que pour écrivain, le seul fait d'être régulier, de pratiquer tout le temps, ça fait qu'on devient bon.
2: Pour une lecture à la plage ou à bord de la piscine, Bernard Werber, vous préférez plonger dans un essai scientifique très pointu ou vous évader avec de la grande science-fiction style Pierre Boulle et La planète des singes, par exemple?
14: Ah bah Pierre Boulle, c'est une de mes idoles. Donc là, vous... Non, mais de toute manière, je suis un désespoir pour les gens qui m'accompagnent en vacances parce que je me mets dans un coin, je bouge plus, j'écris. Et il y a toujours un qui dit...
15: On va faire une excursion, Bernard? Non, merci, je termine.
14: Tu veux pas qu'on prenne une excursion,
2: Bernard, c'est l'apéro.
14: Je conseille à tout le monde de ne pas fréquenter des artistes passionnés par ce qu'ils font, parce que justement leur passion est un univers dans lequel souvent l'extérieur ne peut pas rentrer, et justement ils prennent plus de plaisir à faire leur passion qu'à faire des activités de type jeux, excursions, visites de musées, tous ces trucs qui me font bailler.
2: Pour trouver l'inspiration durant les vacances, est-ce que vous êtes plutôt marche méditative sous les arbres ou contemplation de l'immensité marine? Bon, je crois que vous restez à votre bureau.
14: Non, finalement. Non, je fais des marches. Alors, le truc, vu que le matin j'écris, je fais des marches en forêt parce que je suis un fan de forêt. Je vous parlais tout à l'heure.
2: On va y arriver, oui.
14: Mais je considère que l'homme commence à devenir fou parce qu'il s'est trop déconnecté des forêts. Nous venons de la forêt, nos ancêtres vivaient dans des arbres, et il ne faut pas oublier que c'est grâce aux forêts qu'on vit, et ce qui se passe actuellement me touche énormément.
2: La voix de l'arbre, hein, c'est le titre de ce livre qui est sorti chez Albin Michel.
14: Oui, et je dénonce la stupidité des pins, des plantations de pins, qui sont des bombes à s'enflammer, alors qu'il faudrait avoir des feuillus et des chênes, des peupliers, et qu'on respecte la diversité de la nature. Si la nature aimait pas le même arbre au même endroit, c'est parce qu'elle a compris qu'il faut qu'il y ait des interactions. Et si on fait des plantations alignées de pins, ben ça va recramer. Et on le sait, et on fait rien contre, et ben ça, tant qu'on continuera cette politique-là, ça, ça va merder.
16: Et voilà. On va continuer à en parler dans quelques instants avec Jean-Jacques Hano, que vous avez pu saluer, d'ailleurs, qui nous attend juste devant le studio Coluche, le réalisateur, et qui on va parler justement de feu et de forêt dans un instant sur Europe 1. Merci beaucoup Bernard Werber d'avoir fait partie du Club de l'été, d'avoir été un membre du Club de l'été, vous aussi cet été. Je rappelle votre spectacle Vie, V-I-E, V comme voyage, I comme intérieur, E comme expérimental. On a eu quand même un large aperçu de ce que ça donnerait, même si chaque spectacle, c'est ça qui est formidable, sera différent.
14: Et si vous voulez venir, évidemment,
16: évidemment
14: vous êtes invité.
16: Cette méditation, il y aura un petit peu de gymnastique aussi, hein, donc pour y aller les amis.
14: J'ai précisé quand même un truc. La première fois que je fais le spectacle, il y a des gens qui se sont endormis, peut-être précisément à cause de la voix et la proposition de fermer les yeux. Et je me suis dit, je vais tout faire pour que ça soit impossible de dormir. Donc c'est pour ça qu'ils chantent, ils dansent, il y a plein de trucs, pour des interventions. Voilà. Mais parce que vous parliez tout à l'heure de ma voix, mais le seul fait, vous dites aux gens qui ont une journée un peu fatigante, venez à un spectacle dans lequel vous leur dites, fermez les yeux, vous allez entendre de la harpe, pouf, ils sont partis.
16: Non, on ne dormira pas à votre spectacle, Bernard Werber, mais c'est vrai que vous avez une voix extrêmement relaxante. Avec Joe Hume, qui nous a rejoint dans le studio Coluche, on parlera de Johnny et des Beatles tout
17: exactement.
16: À l'heure. Ils ont un lien,
17: assez important. Peut-être que les Beatles ont rallongé le service militaire de Johnny, on ne sait pas.
16: Oula, avec Sébastien
17: Bordonnave. Involontairement.
16: Involontairement, oui, parce qu'il ne l'aurait pas fait. Pourquoi volontairement. Avec Sébastien, on va parler de la guerre du feu, ça tombe bien.
15: Le nom de la rose.
16: Ah bon?
15: Oui.
16: Le nom de la rose.
15: Eh oui, parce que c'est une BD.
16: Autre film de Jean-Jacques Hano.
15: Exactement.
16: J'étais pas loin,
15: une BD sortie en début d'année, Le nom de la rose, préfacée par votre invité, Jean-Jacques Hano.
16: Bande dessinée tirée du film culte de Jean-Jacques Hano.
15: Tirée du roman d'Umberto Eco surtout.
16: Lui-même tiré effectivement du roman d'Umberto Eco. Avec Nicolas Taureau. Bonjour Nicolas.
18: Bonjour Julien.
16: On parlera des secours gratuits, parce que si on va parler

0: Sébastien Bordonnave est là, Nicolas Taureau est là. Et avant midi, nous jouerons avec le clic-cloc. Je vous ferai écouter le son du jour. Ce n'est pas vraiment un son, c'est une chanson, un tube, un vieux tube des années 80, monté à l'envers. Écoutez. Personne ne trouve alors que ce titre qui nous vient d'Italie, qui est chanté par un nord-irlandais, a été numéro 1 du top 50. Dois-je dire l'année? Dois-je aller jusqu'à dire l'année?
1: Vous pouvez, Julien.
0: Franchement,
2: vous êtes sûr que ça fait danser?
3: Il y a beaucoup d'indices là.
2: Ça fait danser comme titre,
0: oui,
2: vraiment.
0: Je danse là-dessus. Sans aucun problème. Allez, c'était en 1986.
3: 7, d'accord.
0: Ah, j'en dis pas plus. 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
3: On adore.
0: Me fait très très drôle. Je suis un petit peu ému de présenter le plus bloc à côté d'un des plus grands réalisateurs français. Ça fait quand même quelque chose. C'est de vous dont je parlais, Jean-Jacques Hano, réalisateur mythique du Nom de la Rose, de La Guerre du Feu, de 7 ans au Tibet, de Coup de tête, entre autres. Bonjour Jean-Jacques Hano, et merci d'être avec nous dans le club de l'été. Merci à vous. Bon, même si le sujet du jour est un peu malheureux et tragique, puisque nous avons vécu un été extrêmement étrange, et effectivement tragique, avec des incendies géants qui ont fait brûler la Gironde, le Var et même les Vosges. Il y a même eu des feux de forêt dans les Vosges, et derrière ces images que nous avons tous vues et qui nous ont toutes marquées, une urgence. Notre relation à la forêt doit-elle changer? Si le réchauffement climatique multiplie les risques, 9 départs de feu sur 10 restent d'origine humaine. Gestion des espaces, prévention, urbanisation, est-ce qu'il faut repenser notre manière d'habiter la nature, voire accepter de la laisser se régénérer seule? Pour en parler, donc, un cinéaste qui explore depuis toujours ce lien complexe, fragile, parfois tragique, entre l'homme et le vivant et la nature. Jean-Jacques Hano, dans la plupart de vos films, c'est vrai que la nature est un personnage central, brut, métaphysique. On pense évidemment à cette fresque cosmique et préhistorique, La Guerre du Feu.
4: Oui, mais justement, dans La Guerre du Feu, je voulais montrer la difficulté pour ce petit bipède que nous sommes de finir par dominer le monde, et grâce au feu, en vérité. C'est le feu qui nous a donné cette supériorité, mais c'est aussi la bonne idée d'être bipède. Parce que quand on est bipède, on n'a pas que 4 pieds, on a 2 pieds et 2 mains. Et avec les mains, on peut lancer des cailloux, on peut faire mal à l'ennemi, etc. La grande révolution de la civilisation des hommes, c'est la maîtrise du feu. Alors il y a deux étapes, hein. Il y a l'étape où on vole le feu à un volcan ou à un orage, et là on le garde précieusement dans une petite boîte d'os. Quand il disparaît, on ne sait pas comment le refaire. Moi j'ai vécu ça.
0: C'est
4: chez
0: tout le principe du film d'ailleurs, hein. On essayait de reproduire ça.
4: Et la très grande différence, c'est les quelques rares peuples qui ont su le créer. Et donc c'était ça le thème qui était très fascinant. Que j'ai eu la chance d'apprendre, parce que j'ai une petite copine qui avait comme papa un monsieur qui était un grand spécialiste, qui avait découvert la grotte de Lascaux, et qui était un grand spécialiste des préhumains, de la préhistoire. Et comme elle avait la bonne idée d'habiter à 50 mètres de mon école de cinéma, j'ai beaucoup appris.
0: C'est comme ça qu'est né donc peut-être ce film césarisé à l'époque, hein, ouais. La Guerre du Feu, qui a eu de nombreux autres prix. Il faut le mettre en parallèle avec Notre-Dame brûle d'ailleurs, hein, ce
4: Mais
0: film.
4: J'ai fait brûler plein de trucs, moi, oui.
0: Voilà. Est-ce que le feu est un personnage de cinéma, finalement?
4: Formidable, parce qu'il a la dualité de l'ange et du démon. C'est-à-dire que vous avez, d'abord, c'est beau, c'est chaud et agréable quand on se rapproche pas trop, et c'est d'une dangerosité terrible. C'est-à-dire que la dualité, c'est un acteur qui est monochrome, qui est tout gentil, un bon prêtre, qui fait que le bien, on est content pour lui, ouais. Mais c'est pas un très bon rôle. En revanche, la personne double, qui est à la fois bienfaiteur et malfaiteur, c'est le cas du feu. Donc, si vous voulez, effectivement, le feu était nécessaire pour cuire les aliments de la chasse, parce que les viandes étaient immangeables. Essayer de bouffer un lièvre sans le cuire, c'est un peu...
3: Bah, Julien, il a déjà essayé.
4: Vous avez essayé.
0: À part un bon temps, Julien.

0: Ah, moi non. Tartare peut-être. Mais non, non, non. Mais effectivement, non.
1: Il fallait un couteau à l'époque, il n'y avait pas trop. Et si vous voulez, donc ça c'est le plaisir, c'est aussi réchauffer la caverne, car nous étions dans une période glaciaire. C'est repousser les animaux dangereux, il y en avait de nombreux. Ça c'est les côtés bienfaiteurs du feu. Et puis le côté malfaiteur, c'est que il vous tue.
0: Incontrôlable, destructeur.
1: Et il vous tue dans la beauté, dans un vrombissement de beauté et de couleur. Et vous voyez, quand j'ai travaillé avec les pompiers, qui sont d'ailleurs des gens absolument formidables, j'ai appris ce que les chefs appellent le syndrome du moustique. Ben, c'est que les pompiers, tout professionnels qu'ils ont, ils sont fascinés par le feu. Mmh. Et ils se rapprochent, comme le moustique se rapproche de la flamme de la bougie, et ils crament.
2: Donc, mais d'ailleurs le feu, c'est le châtiment divin, c'est également c'est le châtiment divin. Quoi.
1: Oui. C'est-à-dire que le bûcher restait...
2: Un objet de fascination pour la cité, quoi.
1: Oui, et puis de destruction totale, il ne reste plus rien, un peu de cendre.
3: Et même la douleur, c'est une des douleurs les plus atroces d'être brûlé.
1: Oui, parce que dans le cas du bûcher, c'est le cœur qui explose en premier. Le cœur se met à bouillir et fait exploser la poitrine, donc... Mais il y a des supplices plus intéressants.
0: Ah, intéressant. C'est le mot de Jean-Jacques
2: Hanau. Le mot est bien choisi.
0: Jean-Jacques Hanau, on va tout de suite arriver à notre sujet du jour, après cette belle introduction sur le feu, ses bienfaits et les dangers du feu. Quel regard vous avez porté sur les gigantesques feux de forêt qui ont détruit une partie de la France cet été?
1: Un regard de désespoir qui n'était pas une surprise. Je vois très bien qu'il y a des forêts qui sont plantées presque pour faire plaisir au feu. Je sais aussi, parce que j'ai tourné des films en Autriche, que là, vous n'avez pas de broussailles. Je n'ai pas pu tourner des scènes un peu sauvages de l'ours en Autriche, parce que les forêts étaient trop bien entretenues. Mmh. On se croirait dans un parc de châteaux, même au sommet des montagnes. Donc, si vous voulez... moi, j'ai traité pas mal de feux. J'ai fait un feu dans le nom de la rose, qui consistait à brûler tous les livres, tout le savoir de l'époque. Parce que ça aussi, si vous voulez, c'est quand on veut éradiquer quelque chose, c'est vrai que lorsque les gouvernements changent, moi qui habitais à côté de Matignon, je peux vous dire que les fumées, elles sortent de manière impressionnante de toutes les cheminées. Mais il y a autre chose qui me soucie beaucoup, c'est que moi je suis né à la fin de l'époque, de la petite époque glaciaire. Mes parents avaient une maison pas loin de la Seine, on faisait du patin sur la Seine à Draveil, c'est-à-dire à 15 kilomètres de Paris.
0: On pouvait rouler parfois même en voiture sur certains lacs qui avaient gelé.
1: Absolument.
0: Hein, ça se faisait régulièrement.
1: Et donc il y a un effet cumulatif de ce ralentissement des flux solaires ou de l'augmentation des flux solaires. C'est ça qui fait les grands changements climatiques. Évidemment, empiré par les siècles qu'on vient de vivre, où on a pensé que la nature était à nos services, qu'on pouvait tuer les animaux, les abeilles, les arbres, que c'était tout pour nous, qu'on remplace les choses par du béton. Donc, si vous voulez, ce changement dramatique de climat, il y a quand même la moitié de la population dans le monde qui n'y croit pas et qui contribue à l'empirer. Donc, heureusement, il y a les pompiers. Et, si vous voulez, moi, j'ai une grande passion depuis que j'ai fait Notre-Dame.
0: Vous êtes devenu pompier d'honneur à la suite d'ailleurs du tournage de Notre-Dame brûlant.
1: Très gentiment aux Invalides. Et je m'étais beaucoup amusé parce que le général 4 étoiles ou 5 étoiles qui est le protecteur de Paris, enfin qui s'occupe de la région parisienne, lui était caporal d'honneur. Moi je suis que pompier d'honneur de deuxième classe.
0: C'est déjà formidable, Jean-Jacques Haneau. Merci d'être avec nous dans le Club de l'été. On y revient dans un instant. On se demandera si ces feux de l'été 2006 ont changé notre rapport à la nature, à la forêt. Et aussi, on parlera de ce qui est peut-être le principal danger pour la forêt. C'est nous, hein, l'humain, parce que la plupart des feux sont d'origine humaine.
1: Alors avant, c'était les orages.
0: Bah oui, mais là...
1: Et c'est grâce à ça qu'on a du charbon. Parce que, en fait, les couches se sont multipliées, mais le charbon, c'est d'anciennes forêts. Moi, je connaissais bien le Sahara, et je connais bien la Mongolie aussi. Ben, le Sahara, il y a quelques milliers d'années, c'était la Mongolie, c'est-à-dire des plaines verdoyantes, avec sur une petite couche de sable, mais avec des forêts. Et maintenant, c'est un désert.
0: On en reparle dans un instant.
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0: Le Club de l'été avec notre invité Jean-Jacques Haneau et ce sujet, est-ce que les feux de l'été 2026 vont changer notre rapport à la nature, à la forêt? Jean-Jacques Haneau va répondre à cette question dans un instant, mais on a aussi le point de vue d'Isabelle qui nous a appelé au 01 80 20 39 21, le numéro du standard d'Europe 1. Bonjour Isabelle, vous nous appelez de Dordogne.
5: Oui, bonjour Julien.
0: Je crois que vous êtes à Périgueux exactement.
5: C'est ça, tout à fait.
0: Et vous vivez dans un peut-être près de d'une forêt, ou en tout cas peut-être près de la nature. Oui. Vous êtes entouré de châtaigniers.
5: On a la chance d'avoir un terrain avec un bois quand on a acheté, on avait un bois qu'on a conservé, on a entretenu, on a réagencé de façon à garder ce petit havre de verdure et de paix.
0: Alors Isabelle, on a un tout petit problème de connexion, on vous entend bien, mais il y a eu un mot ou deux qui ont été effacés, peut-être que vous êtes dans un endroit de la maison qui ne capte pas d'une manière optimale, mais voilà, peut-être qu'en faisant un pas ou deux...
5: Je ne bouge plus.
0: Ah voilà, ne bougez plus.
5: Je ne bouge plus.
0: Isabelle, selon vous, Isabelle, je résume votre pensée, hein, il faut faire de la prévention pour l'entretien des forêts.
5: Absolument. On a été évacués pendant les feux du Cap Ferré. Donc, on a vécu ça de près. Donc, on a été évacués. Et on a été autorisés à revenir que dimanche dernier. Donc, là, c'était il y a deux jours. Et on a vu. Hein, ça vous prend les tripes. Quand vous traversez, on en est passé par Marcheprime. Enfin, tout ce qui a brûlé, on ne reconnaît plus du tout nos forêts. On a grandi avec. Donc, ça fait une quinzaine d'années qu'on va là-bas, en vacances, avec des amis. Moi, j'avais les frissons, j'avais les larmes aux yeux. On l'a vu à la télé, on a subi tout ça. Mais de passer, de voir... cette catastrophe écologique, hein, parce que moi je pense aussi aux animaux qui vivaient au sein de ces forêts. Les personnes malheureusement qui ont tout perdu leur maison, on a vu des maisons brûlées hein, en passant sur la route. Bon, c'est comme si on était en état de guerre. Donc ça vous prend les tripes. Hein. Franchement, c'est donc le rapport à la forêt, oui, automatiquement on le voit différemment. On en parlait avec mon mari, on a dit mais il va falloir repenser, il faudrait planter d'autres essences, qu'il va falloir mettre des années évidemment hein, pour avoir les pins que nous avions.
0: Bah oui, c'est ça, Isabelle, on partage votre émotion, on est bouleversé par votre témoignage, mais c'est vrai que quand on se dit que ça va reprendre, ça va prendre des années pour effectivement tout replanter et pour revoir la nature telle qu'elle était encore peut-être il y a quelques mois, c'est encore plus émouvant, c'est même plus qu'émouvant, c'est absolument déchirant, Jean-Jacques Haneau, effectivement, de savoir que on n'a peut-être pas encore mesuré pleinement le désastre qui s'est produit cet été.
1: Ce qu'il faut comprendre, c'est qu'en fait, depuis 1400, on est entré dans une période glaciaire, la mini-période glaciaire. Et que ça n'avait rien à voir avec l'activité humaine, c'est pour ça qu'il y a eu des désastres au XIVe siècle, parce que les récoltes étaient mauvaises, parce que la différence d'aujourd'hui où c'est la chaleur qui tue, autrefois c'était le froid qui tuait. Et donc il y a eu des famines considérables. Famines que nous allons avoir là, dans les années à venir, parce que les forêts qui calment la température sont en train de disparaître les unes après les autres.
0: Alors, c'est ce que vous prévoyez, Jean-Jacques Haneau, des famines terribles pour les...
1: Mais elles sont là déjà. Attendez.
0: Oui, bien sûr, elles sont déjà là, mais elles seront accentuées.
1: Attendez, il y a deux phénomènes concomitants. Il y a les récoltes, quasiment dans les pays agricoles, qui sont de moitié ou du tiers. Vous avez les transports qui ne marchent plus, et vous avez par exemple tout le grain qui vient d'Ukraine, de Russie, qui est bloquée. Or, la partie sud du monde, l'Afrique subsaharienne en particulier, vit des dons des pays qui sont en surplus. Ben là, il n'y aura pas de surplus. Et les gens vont crever de faim. Je ne vois pas d'autres solutions. Donc, ces malheureux vont être obligés de migrer. Parce que, si vous voulez, il y a eu, depuis longtemps, moi j'ai vécu en Afrique pas mal, vous savez, et j'ai vu ça, j'ai vu qu'on avait arrêté les paysans de cultiver, parce que c'était moins cher de leur envoyer les surplus, puis ça faisait bien voir, on arrivait avec des camions, de l'ONU, etc. Et il y avait, au lieu de cultiver leur jardin, les gens venaient faire la queue, à l'ombre des arbres, pour récolter... qu'on leur donne le riz ou le sorgho dont ils avaient besoin. Ouais. Donc, si vous voulez, là, on va aboutir à une crise majeure.
0: On en reparle dans un instant, Jean-Jacques Hanau, avec cette question. Donc, faut-il repenser notre rapport à la forêt ? Est-ce que notre rapport à la forêt va changer, a changé avec ces feux, ces gigantesques feux de cet été 2026 ? On remercie Isabelle et son témoignage bouleversant qui nous appelait de Périgueux. Et nous allons nous tourner vers Joe Hume pour s'écarter un petit peu. Du sujet du jour, quoique... Quoique, il a tout de même chanté Allumer le feu, notre Johnny. Il a juste chanté Allumer le feu.
2: C'est vrai, c'est lui. Il n'en a pas fait démarrer. Quoique, peut-être métaphoriquement, on va en parler. On parle de Johnny Hallyday, mais plus précisément du cas Johnny Hallyday et les Beatles.

0: Je veux te graver dans ma vie, sorti en 1966, reprise par Johnny du single des Beatles Got to Get You Into My Life. L'histoire dont je vais vous parler se déroule 2 ans plus tôt, le soir où un concert des Beatles fait un petit peu basculer l'avenir de Johnny. Je vous explique. Le 18 janvier 1964, c'est l'effervescence à Paris. Les Beatles sont sur le territoire français et le phénomène bat son plein au point que des grands magasins s'en mettent plein les poches en vendant des postiches en mohair synthétique reproduisant la fameuse coupe au bol des 4 garçons dans le vent.
1: La perruque viteuse fait en ce moment les beaux jours d'une foule de copains qui ont de l'enthousiasme à revendre.
0: C'est une foule de copains.
2: Incroyable.
0: Voilà, et ça se vendait très très bien. Il y avait la version brune et la version blonde. Donc entre le 16 janvier et le 4 février 1964, les Beatles enchaînent le nombre ahurissant de 41 concerts sur la scène de l'Olympia. Il y avait 4 par jour. Tout le Paris yéyé se presse dans la salle, de Catherine Deneuve à Françoise Hardy, en passant par Johnny Hallyday, qui 3 ans plus tôt avait manqué de recruter les Beatles pour qu'ils soient les musiciens de sa nouvelle tournée. Mais ça, c'est une autre histoire. Mmh. Plus que pour voir les Beatles, c'est pour assister au spectacle de sa nouvelle petite amie que Johnny est là, car en 1964 à l'Olympia, c'est Sylvie Vartan qui ouvre pour les hommes de Liverpool. Le problème, c'est qu'une partie du public n'en a rien à faire et réclame les Beatles avec plus ou moins de véhémence. On entend des sifflets, des noms d'oiseaux, des Sylvie Vatan, etc. Mais la ligne est franchie lorsqu'un groupe de jeunes envoie sur scène des cigarettes et des citrons.
2: Des cigarettes allumées ou
0: Non, des paquets de cigarettes.
2: C'est quand même pas très élégant.
0: Pas très élégant, c'est exactement ce que pense Johnny. Il pense comme vous, Julien Pichenet. Chanteur fulmine, ne supportant pas qu'on se moque ainsi de sa dulcinée. N'y tenant plus, il passe à l'action, alors que sur scène, les Beatles se mettent le public dans la poche. Le spectacle, Johnny attire l'un des adolescents trouble-fête en coulisses et lui met une énorme raclée avant de l'éjecter dans la salle.
2: Et voilà, fin de l'histoire.
0: Non, pas fin de l'histoire, mon cher Julien, car le lendemain, Johnny apprend que le récit de sa bagarre est remonté haut, très haut même, carrément jusqu'à l'Élysée, parce que l'ado auquel il a collé un bon pif n'était autre que le fils d'un préfet gaulliste. Il aurait peut-être dû être là, finalement, car les conséquences vont être assez radicales. Alors que son statut de star montante de la chanson devait permettre à l'idole des jeunes de faire en France un service militaire aménagé selon son agenda professionnel, il va finalement finir à Offenburg en Allemagne, où il sera traité au même régime que n'importe quel troufillon. Et je crois que nous avons retrouvé dans les archives d'Europe 1.
2: Ça avait fait la une des journaux d'Europe 1 à l'époque.
0: Eh bien, on avait fait réagir Johnny à ce petit incident. Que disait-il ?
3: Je crois que je me suis emporté alors que je n'aurais pas dû m'emporter.
4: Est-ce que vous pensez que ces incidents, ces récents incidents, ont une répercussion, peuvent avoir une répercussion sur votre carrière ?
3: Oh, certainement, oui. Si on dit du mal de moi, et Dieu sait si on en dit pas mal, on puisse lasser les gens d'un artiste, par exemple.
4: C'est la dernière bagarre de Johnny Hallyday ?
3: J'espère bien, oui.
0: Je crois, selon les dires de certaines personnes de sources sûres,
5: que c'était pas la dernière bagarre
0: de Johnny Hallyday.
2: Ça va nuire à votre carrière, Johnny Hallyday, la voix de Jacques Kourevitch qui dit c'est marrant parce qu'il est très paternel. C'est la dernière bagarre.
0: C'est la dernière bagarre, on arrête après. Oui, oui, promis, monsieur.
2: Ça n'a pas nui à sa carrière parce qu'il me semble qu'il a continué après.
0: Il a continué après, mais c'est vrai que son service militaire aurait pu être beaucoup plus court et beaucoup plus facile à gérer.
2: 11h26, le club de l'été. Merci, Joey. Il est l'heure de retrouver, le jeu que tout le monde attend, le Click-Clock. 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Et nous accueillons Joël. Bonjour Joël.
6: Bonjour Julien, bonjour à toute l'équipe
7: du club
6: de l'été. Bonjour à Joe, à Monsieur Hanot, Werber.
2: Monsieur Werber est parti parce qu'il était invité de la première.
0: Ouais, mais il est tellement connecté qu'à mon avis, il l'entend.
2: Et je pense qu'il nous écoute dans sa voiture en rentrant chez lui. Vous nous appelez, vous êtes près de Châteauroux, à Maron.
6: sais ça, Julien.
2: Je sais tout. Je sais tout. On sait tout, Joël.
6: Oui, oui, je vois ça.
2: En revanche, ce qu'on ne sait pas, c'est si vous avez trouvé le plic-ploc. On va le réécouter tous ensemble. Donc, Joël, vous aviez une trentaine d'années quand ce titre est sorti, quand ce titre était diffusé sur Europe 1, parce qu'il était diffusé régulièrement.
0: Donc dans la
2: sur
0: cible.
2: Europe 1, je peux vous le confirmer. Donc a priori, effectivement, vous étiez dans la cible. Quoique, peut-être qu'à 30 ans, on se dit « Oh, c'est de la musique pour les jeunes, ça, et on est peut-être déjà passé à autre chose ». Est-ce que vous avez une idée, Joël, de ce titre qui a été numéro 1 au top 50 on est dans les années 80
6: C'est pas un magnétophone, c'est pas un son,
2: c'est donc, une chanson.
0: C'est une chanson.
6: Non, je faisais allusion à hier, Julien.
2: Hier, il y a effectivement quelqu'un qui avait dit c'est un magnétoscope
0: qui rembobine.
6: Oui, c'est ça.
2: Vous vous moquez des autres candidats du fait du bureau.
0: Il a essayé d'avoir la bonne réponse.
8: C'est moche, c'est très moche.
2: Ça, c'est une première dans l'histoire du jeu. Le mec chambre. Alors là, vous n'avez pas le choix, Joël, s'il n'y a pas la bonne réponse.
0: On sera
2: obligé de vous siffler et de vous huer.
6: Oui,
2: je suis désolé.
6: Oui, ça sera la réponse du berger à la bergère. Oui.
2: Joël, rien que pour alors, ça, c'est, vous avez fait notre journée.
6: Alors, je pensais à notamment un chanteur. C'est pas les extraits musicaux qui m'ont mis sur la piste. Ce sont vos indices. Alors, je sais pas si j'ai été un bon enquêteur. Je pense au chanteur Jimmy McShane, qui fait partie du, qui est nord-irlandais, qui faisait partie du groupe Baltimora.
2: Oh, ah là là, oh, là, là. Oh Joël,
0: il avait préparé son coup.
8: Quel enquêteur celui-là, un fin limier.
0: Je me demande si je préfère pas la chanson à l'envers.
2: Bravo Joël, vous avez été un formidable candidat du Plic Ploc et vous gagnez ces deux produits de la marque Lexon, la radio Tico 3 ainsi que l'ancien Bluetooth portable Minox X. Non seulement vous avez été un bon enquêteur et en plus Joël, vous avez été extrêmement drôle. On vous félicite à tous les niveaux Joël, bravo.
6: Eh bien, je vous remercie. Merci bien. Merci à toute l'équipe ainsi qu'aux hôtesses Audrey et Marie.
2: Ce sont plus que des hôtesses, hein.
0: Des collaboratrices
2: et même des journalistes.
6: Oui, tout à fait.
2: Et ce sont elles qui vous ont accueilli au téléphone. Merci Joël. Belle journée à vous.
6: Merci à vous aussi.
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2: Avec Jean-Jacques Hano qui est présent avec nous dans le studio Coluche pour cette deuxième heure du Club de l'été. Nous allons dans un instant revenir sur ces feux de forêt qui ont marqué l'actualité lors de cet été 2026. Feux de forêt en France et même partout dans le monde d'ailleurs. La situation est quand même catastrophique à ce niveau-là. Nous parlerons également de ce ciné-concert symphonique autour des films de Jean-Jacques Hano. Ce sera le 12 novembre 2026 à 20h au Palais des Congrès. On en parle dans un instant, mais c'est le moment pour vous, Sébastien Bordenave, de nous conseiller une bande dessinée qui est sortie début d'année et qui a une particularité, parce qu'elle a un rapport direct avec notre invité, et plus précisément avec un film culte réalisé par Jean-Jacques Hano.
8: Mais oui, parce que cette année, on a quand même fêté les 40 ans de l'adaptation au cinéma par Jean-Jacques Hano d'un roman d'Umberto Eco, qui lui est sorti en 1980. Je veux bien sûr parler du polar médiéval, du thriller moyenâgeux, Le Nom de la Rose. Alors ma BD, elle est en deux tomes, les deux sont disponibles, elles sont publiées chez Glénat. Le deuxième a d'ailleurs été préfacé par Jean-Jacques Hano lui-même. Voilà, Jean-Jacques Hano.
2: Il a l'air au courant,
8: il est décor. C'est donc Le Nom de la Rose en bande dessinée et succédé à Umberto Eco. Et à Jean-Jacques Hano, fallait pas se planter, c'est pourquoi les ayants droit d'Umberto Eco ont fait appel à ce qui se fait de mieux en BD, un nom mythique, un dessinateur scénariste qui a bossé avec les plus grands, Hugo Pratt, Fellini, veux parler de Milo Manara. Manara, italien, 81 ans, qui s'est fait un nom dans les années 80, dans la BD, on va dire, à tendance polissonne, mais ça serait réducteur de dire cela et de le cantonner à ce registre, car il a dessiné aussi les bios en BD des Borgia, du Caravage et donc là, Le Nom de la Rose. Alors j'ai rencontré avec adoration et fébrilité Milo Manara à Paris pour la matinale d'Europe 1. Et sachant que vous étiez là, Jean-Jacques Hano, j'ai réécouté tout l'enregistrement que j'avais fait avec lui. Écoutez, il parle de vous.
10: Jean-Jacques Hano, il a fait un film de Jean-Jacques Hano. pour être fidèle à l'histoire. Moi, je n'avais pas à disposition Umberto Eco comme il l'a eu Jean-Jacques Annaud. Pour moi, c'est la Bible, les textes d'Umberto Eco. Quand on doit résumer la Bible, c'est pas quand même facile.
8: Eh ben c'est sûr, c'est pas facile. Hein. Milo Manara est parti du roman. Il m'a dit avoir retiré 80% du roman pour adapter sa BD.
2: Alors moi, je n'ai pas lu Sébastien Bordenave le roman d'Umberto Eco.
8: Personne n'est parfait.
2: J'ai vu le film plusieurs fois de Jean-Jacques Annaud, Le Nom de la Rose. Il est différent du roman.
8: Oui, il est complètement différent. Il offre sa propre vision et ça ne posait aucun problème à Umberto Eco. Hein. Je crois qu'il vous a dit, Jean-Jacques Annaud, au moment de votre projet, c'est mon roman, c'est votre film. La bande dessinée de Manara, eh ben pareil, hein, elle a sa propre existence avec ses libertés. Exemple, dans votre film, on se souvient de Sean Connery, hein, qui incarnait le franciscain Guillaume de Baskerville. Eh bien, pour ne pas coller à la référence cinématographique qu'était votre film, Milo Manara, il a choisi un visage plus proche de la description du roman. Il a choisi et cherché un visage au nez aquilin. Il voulait un visage fort. Et ben, le personnage principal de la BD de Manara, il a les traits de Marlon Brando. Il ne faut pas hésiter à acheter les deux tomes du Nom de la Rose en BD, car déjà l'histoire est passionnante. Hein. Elle est questionnante. Il y a même de la philo sur le nom de la rose. On dit le nom de la rose, rose qu'on appelle rose même quand elle est flétrie. Il y a aussi de la religion avec les querelles du XIVe siècle où les franciscains voulaient vivre comme le Seigneur, c'est-à-dire dans la pauvreté. Et ils étaient opposés aux bénédictins qui, eux, avaient l'abbaye, on va dire, plutôt opulente. Un livre qui parle de livres, qui parle de livres, qui ouvre des portes. D'ailleurs, petite anecdote, Stefano Eco, le fils de Umberto Eco, a lui-même un fils qui ne voulait pas du tout lire le roman de Umberto Eco. Oh. Bah, il fait 640 pages hein, quand même, donc bah ouais, prévoir.
0: Bon, oui, mais bon, c'est pas grave. Voilà. Bah, ça, Julien, vous ne l'avez pas lu.
2: Bah oui, mais c'est pas mon père qui l'a
8: écrit. Le petit-fils de Umberto Eco, il a lu la BD comme souvent, et peut-être que la BD donnera envie à la jeune génération de voir le film, et puis, soyons fous, de lire le roman. Voilà.
2: Il faut absolument.
8: Le Nom de la Rose en BD chez Glénat, Milo Manara, Umberto Eco.
2: Le Nom de la Rose, film formidable avec Sean Connery, Michael Lonsdale, formidable Michael Lonsdale dans ce film. Et d'ailleurs, Jean-Jacques Annaud, j'en profite pour dire qu'il y aura un ciné-concert symphonique autour de vos films. Ce sera le 12 novembre à 20h au Palais des Congrès à Paris, avec eh bien des extraits de la plupart de vos films, notamment Le Nom de la Rose, mais aussi La Guerre du Feu, 7 ans au Tibet, Deux Frères, Notre-Dame brûle, L'Ours aussi. Alors, on avait une dizaine d'années avec Joe, ouais, avec Nicolas, vu avec Sébastien et moi-même quand c'est sorti. Ça fait 10, 11 millions d'entrées, L'Ours, hein, à l'époque où,
11: ben vous savez,
2: en France. Hein.
11: Le nombre d'entrées, d'abord, il faut pas se réduire à la France.
2: Ouais.
11: À
2: partir du moment
11: où un film
2: ça n'en finit plus, oui,
11: a une carrière internationale, non seulement vous avez les entrées payantes en salle, mais vous avez les reprises de la télévision. Le Nom de la Rose, par exemple, a été en Allemagne et en Italie le film le plus vu à la télévision pendant 15 ans.
0: Et puis le marché de la cassette vidéo qui fonctionnait beaucoup à l'époque. Moi, j'avais la cassette vidéo de L'Ours, du Nom de la Rose.
11: Mais là, il y a des DVD nouveaux qui sont en train de sortir, y compris en Angleterre. Ils ont fait un travail magnifique. Les Français ont fait un travail magnifique chez TF1. En fait, si vous voulez, ce qui est un grand plaisir pour un metteur en scène, c'est de revoir ses films ressortir, non seulement dans l'Hexagone, mais un peu partout.
0: Ouais.
11: Donc, vous voyez, c'est extrêmement plaisant. Un film comme L'Amant a été rénové aussi. Mon tout premier film est rénové.
2: La Victoire en chantant.
11: La Victoire en chantant.
2: Oscar,
11: oui,
2: du meilleur film étranger, il y a 50 ans.
11: Vous êtes, je suis bien de la chance, oui.
2: Vous êtes un réalisateur international, Jean-Jacques Annaud. On en reparle dans un instant, mais en tout cas, je vous conseille ce ciné-concert symphonique. Ce sera une véritable narration autour de ces extraits, hein, qui vont explorer les quatre éléments fondamentaux, justement l'eau, la terre, l'air et le feu. Le feu, on en reparle dans quelques instants.
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2: Le club de l'été continue jusqu'à 13h avec notre invité, le réalisateur Jean-Jacques Annaud. Je parlais de ce ciné-concert symphonique. Ce sera le 12 novembre 2026 au Palais des Congrès. Et ça, franchement, c'est un véritable spectacle qui vaut vraiment la peine, parce que des extraits de films de Jean-Jacques Annaud avec un orchestre symphonique et une exploration comme ça des thèmes des films de Jean-Jacques Annaud, il y aura une véritable narration. Et en plus, c'est pour la bonne cause, parce que l'intégralité des bénéfices sera reversée à des pupilles des sapeurs-pompiers de France. Ce sera vraiment une soirée particulière pour vous, Jean-Jacques Annaud.
11: Si vous voulez, moi, j'ai été bouleversé par les pompiers, des plus gradés aux débutants. Ce sont des gens qui donnent leur vie pour sauver des vies, vraiment. Et un jour, je me souviens avoir demandé à un sergent, je lui ai dit, mais attendez, vous risquez votre vie pour sauver des pierres. Il me répond du tac au tac, mais qu'est-ce que ma vie par rapport aux pierres de Notre-Dame ?
0: Mmh. Ah oui.
11: Et vous savez, j'y pense souvent, je pense que l'idée des âmes généreuses, des gens qui véritablement passent leur vie à aider les autres, c'est ce qu'on attendait autrefois des prêtres. Heureusement, les pompiers n'ont pas l'obligation du célibat, et ça change un petit peu le rapport. Mais moi, j'ai été sidéré par le professionnalisme, le courage, la rectitude. Alors vous me direz, la brigade de Paris est une brigade militaire, hein. Donc il y a les vertus militaires de commandement qui sont très bien, il y a les marins-pompiers aussi de Marseille, tout le reste ce sont des volontaires ou des groupes de pompiers municipaux, mais tous sont des gens remarquables. Moi je voyais les images terribles de ces feux, mais vous savez que c'est infernalement dangereux, c'est-à-dire que le feu peut vous encercler, vous ne pouvez pas vous en sortir, vous vous mettez dans un camion qui lui-même est un peu arrosé, pour, mais les feux sont à 1000 degrés, 1000. Et moi, quand je tournais mon film, j'avais des feux à 1000 degrés, et il fallait que je fasse attention, que je répète à mes acteurs, de ne pas se mettre trop près du feu. Parce qu'il y a ce qu'on appelle le syndrome du moustique, où le feu, c'est tellement beau, tellement impressionnant, en plus ça crie, ça...
12: On se sent attiré, aimanté.
11: Hein ?
12: On est attiré, le syndrome du moustique, qu'on peut rappeler, c'est ça.
11: Bien sûr, c'est-à-dire que les pompiers eux-mêmes trouvent ça tellement fort, beau et puissant. Si vous voulez, c'est un ennemi très pervers, le feu. C'est-à-dire que c'est attirant et monstrueusement dangereux. Et donc, moi, je sais très bien que dans mon film, j'avais une structure assez simple. Il y avait ma vedette, ma grande star, c'était Notre-Dame, et puis le méchant magnifique qu'on donnerait à un acteur sublime, vous voyez ? Eh bien, c'est le feu.
12: Est-ce qu'il faut repenser notre rapport à la nature, et aux forêts ? Est-ce que on peut plus regarder les forêts de la même manière maintenant ? Parce qu'on avait déjà vu de nombreux feux de forêt, mais là, ça a dépassé tout ce qu'on avait déjà vu avant en France.
11: Vous savez, moi, j'ai beaucoup vécu au Canada, et quand vous faites un Vancouver-Toronto ou un Vancouver-Montréal, vous passez au-dessus de millions d'hectares. Mais alors, il y a pourtant eu des grands incendies au Canada, mais au moins il y a des saignées qui rendent les vues aériennes impossibles pour un cinéaste. Parce que vous avez parfois des saignées d'un kilomètre, ce qui n'est pas suffisant, parce que par les grands vents qu'amène le réchauffement climatique, il y a un saut de feu, un saut de braise qui peut faire jusqu'à 4 kilomètres. Mais en tout cas, bon, ça c'est une première mesure. Deuxième mesure, c'est de débroussailler. Et quand j'ai tourné mon film L'Ours, j'ai tourné un peu partout dans le monde, mais aussi en Autriche. Eh bien, je ne pouvais pas tourner des films... Des scènes de forêt en Autriche, parce qu'elles étaient, elles semblaient être des forêts artificielles. Tellement les propriétaires de ces parcelles les nettoient. C'est-à-dire que y a de la mousse, du gazon, et puis des arbres millénaires ou centenaires. Et ce n'est pas le cas en France, si vous voulez. En France, on a des forêts laissées à elles-mêmes. Alors, ce qui a une vertu aussi, c'est un peu la forêt européenne est une forêt un peu tropicale, d'une certaine manière. Hein. C'est un peu la forêt vierge. Ah, je m'arrête brutalement, là.
0: Il n'était pas prêt.
12: Non, parce que je regarde, parce qu'on va devoir faire une petite pause pour écouter une petite chanson, effectivement, Jean-Jacques Hano, mais vous restez avec nous pour évoquer ce ciné-concert symphonique, pour évoquer ces feux de forêt. On aura peut-être le temps d'évoquer un autre film aussi qui fait partie de votre filmographie et qui compte parmi les films les plus populaires, les plus vus, sans doute, de votre parcours.
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12: On a évoqué avec vous hein, ce rapport très complexe que nous avons avec le feu qui nous fascine, qui est destructeur et qui est en même temps indispensable pour nous chauffer, ne serait-ce qu'effectivement pour la cuisine. Et j'en viens effectivement, Luana, le sans-feu.
13: Bonjour.
12: Sans-feu, comment cuisiner sans feu ? C'est évidemment
13: très bien. C'était bien à la cuisine avec le feu.
12: Le gravlax, le saumon gravlax. Non, mais il y a plein de plats qu'on peut faire effectivement sans cuire quoi que ce soit. Jean-Jacques Hano, il serait peut-être pas mal.
13: La braise,
11: ce sont des cendres.
13: C'est du fumé, oui.
11: L'axe, c'est saumon, et grave, c'est la tombe.
13: Oui.
11: Donc on les enterre, je crois, à un mètre, et on les ressort un an après, ils se sont cuits dans leur propre
12: je sens qu'il a faim. Il a faim.
2: Ouais, Jean-Jacques Gano a faim.
12: Il a 11h53, tous un petit creux déjà, ça commence à arriver. Mais on ne va pas parler de saumon Gravlax aujourd'hui, Loana, mais de tartes.
13: Non, on va parler des tartes. Ah, oui,
12: alors, des tartes, il y en a 10 000.
13: Il y en a 10 000, on en mange tout le temps. En fait, c'est quelque chose qui nous vient surtout en tête quand on n'a rien à manger. C'est-à-dire que c'est quelque chose de
12: avec
13: simple.
12: Les restes,
13: une pâte,
12: du
13: aujourd'hui, les pâtes dans nos commerces, elles sont très très bonnes. Oui, parce qu'en fait, c'est quoi? C'est une pâte qui accueille des ingrédients, on va dire. Donc à ce moment-là, on peut vraiment s'amuser, c'est un petit gaspillage. Et franchement, je ne sais pas vous, mais moi j'adore les tartes. Parce que je les fais tous les sauces.
12: Ça dépend qui les fait, mais si c'est vous, les tartes, oui, on adore. Hein. Ça,
13: non,
12: c'est sûr.
13: Mais je suis sûre que vous aussi, vous vous débrouillez très très bien avec des tartes.
12: Ça va être très simple, hein, je crois. Quelques
13: très,
12: ingrédients
13: très
12: seulement.
13: Seulement.
12: On peut déjà donner un petit peu de tomate et de ricotta.
13: Allez.
12: Mais il y a autre chose.
13: Ah, on le dira après.
12: Le savoir-faire de Loana,
2: c'est une pizza.
12: Effectivement, c'est pas une pizza.
13: C'est pas une pizza.
12: On peut retrouver l'esprit, effectivement.
13: Disons que la pâte n'est pas. Bon. C'est un autre type de pâte qu'on va utiliser.
12: Avant les tartes avec Nicolas Taureau, vous savez que chaque jour, dans le club de l'été, Nicolas Taureau nous parle de coups de génie français. Aujourd'hui, revenir d'ailleurs à ce sujet de la deuxième heure du club de l'été. On va parler de la gratuité des interventions d'urgence de la sécurité civile, parce que le SAMU, la police, les pompiers, en principe, et heureusement d'ailleurs, leur intervention est gratuite pour les victimes au titre de la solidarité nationale. Heureusement que c'est gratuit.
14: Oui, Julien, une idée qui accompagne les pompiers français depuis presque 3 siècles. Une idée tellement évidente aujourd'hui qu'on oublie qu'il a fallu l'inventer. Pour comprendre, il faut remonter à la fin du XVIIe siècle. À Paris, lorsqu'un incendie éclate, on se bat encore avec des seaux d'eau. Puis arrive un personnage assez improbable, François Dumouriez Dupérier, ancien valet de Molière, devenu comédien à la Comédie-Française. Lors d'un voyage en Hollande, il découvre des pompes capables de projeter l'eau beaucoup mieux qu'un seau. Paris commence à s'équiper et en 1716, apparaît un premier corps de garde-pompe.
12: Et c'est là que naissent donc les pompiers.
14: Oui, mais le vrai coup de génie arrive en 1733, parce qu'il reste un énorme problème, les secours sont payants. Alors certains parisiens hésitent, ils attendent, ils essaient d'éteindre eux-mêmes. Et pendant qu'ils se demandent combien cela va leur coûter, le feu, lui, n'attend pas. Alors Louis XV tranche. Le 11 mars 1733, les secours contre l'incendie deviennent gratuits. Pourquoi ? Pas seulement par générosité, par efficacité. Si appeler ne coûte rien, on appelle tout de suite. Et face au feu, quelques minutes peuvent sauver une maison, voire une vie.
12: Alors bon, c'est gratuit, mais est-ce que c'est efficace déjà à l'époque ?
14: Alors non, il y a des failles et elles sont mises au jour en 1810, après le terrible incendie de l'ambassade d'Autriche. Napoléon décide donc l'année suivante de créer le bataillon des sapeurs-pompiers de Paris. Le secours est désormais gratuit et organisé. Mais il reste encore une frontière à faire tomber. Pendant plus d'un siècle, ce monde reste presque exclusivement masculin. Jusqu'à Françoise Mabille, en 1973, elle veut devenir pompier volontaire. À l'époque, même l'équipement n'est pas pensé pour elle. Écoutez, elle était au micro d'Europe 1.
15: J'ai deux frères, un beau-frère qui est lieutenant, un oncle et un cousin. Alors on est 5, avec moi ça fera 6, puis mon mari forcément...
16: Alors votre vie de famille, ça ne va pas du tout la perturber, au contraire?
15: Pas du tout, je vois pas pourquoi ça changerait ma vie de famille.
16: Si pas de votre mari partira au feu, maintenant vous partirez avec lui.
15: Tous les deux.
16: Il y a un petit problème, je crois, qui se pose, c'est celui de votre uniforme. Parce que le casque que portent les sapeurs hommes, il va être un peu lourd pour votre tête.
15: Ah oui, il est un peu lourd, alors je crois que le lieutenant Joseph va s'arranger avec Rouen pour que j'aie un casque qui aille enfin.
12: Formidable.
14: En 1974, elle devient la première femme sapeur-pompier volontaire de France. Ah ouais. Depuis, les uniformes ont changé, les pompes ont changé, les pompiers aussi. Mais l'idée de 1733, elle n'a pas bougé. Quand quelqu'un appelle au secours, la première question n'est jamais « combien pouvez-vous payer ?» Et ça, il y a presque 3 siècles, c'était donc... déjà un coup de génie.
12: Imaginez, hein, si c'était payant ce service, Joe. Hein,
0: je peux imaginer certains pays faire payer
12: ouais,
0: ça.
12: Mais en France, on peut pas imaginer. On est bien en France,
0: oui,
12: hein, quand même. Hein, beaucoup de points de vue, et notamment à ce point de vue-là. Jean-Jacques Adam.
0: Oui.
12: Oh, j'ai fait trop fort. Jean-Jacques Adam. Oui. Si
2: vous voulez rester avec nous pour déguster la tarte de Johanna, c'est pas interdit, mais peut-être que vous avez...
11: Très bien, moi je suis... j'aime beaucoup la bouffe.
2: Ah, bah écoutez, alors, si vous voulez rester, on va voir, c'est possible. C'est comme à la fin de question pour un champion, vous savez.
11: Dans l'après-midi, mais enfin bon,
2: vous faites ce que vous voulez, Jean-Jacques Haneau, comme ça on pourra reparler, si vous voulez, de votre ciné-concert symphonique. C'est un honneur de vous avoir avec nous. L'Ours, Le Nom de la Rose, La Guerre du Feu, quand on pense à tous ces films que vous avez réalisés, et savoir que on peut peut-être manger une tarte à la tomate avec vous et avec les auditeurs d'Europe 1, c'est vertigineux, le côté métaphysique de la guerre cosmique, de La Guerre du Feu, et là une petite tarte comme ça avec vous, moi je trouve ça c'est merveilleux.
11: Ça c'est la cuisson sur pierre chaude.
2: Alors, on va voir comment Luana la
11: cuisson lente. C'est comme... Oui, il faut faire un feu, mettre le caillou dans le feu et jeter la viande dessus. Alors évidemment, c'est un peu granulé. Vous avez
2: ah
11: vu
2: oui,
11: ça
2: s'il y a des bois, faut avoir de bonnes dents.
11: Vivre 3 semaines chez les aborigènes au nord de l'Australie et j'ai bouffé du poumon de tortue pendant tout le séjour. Allez, alors ça croque un peu. Là.
2: On vous a jamais proposé rendez-vous en terre inconnue parce que vous, il n'y a aucune terre inconnue. Pour vous. C'est ça. Rien ne va l'étonner.
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0: Bon réveil sur Europe 1, il est 6h. Présenté par Maël Hassani. Bonjour Maël.
1: Bonjour Ombline, bonjour à tous. Des piratages en série contre les services de l'État, des millions de données dérobées dans les fichiers de Bercy et de l'Éducation nationale. Le grand public découvre avec stupéfaction nos failles en matière de cybersécurité. Et le ministre de l'Action et des Comptes publics présente des excuses, vous l'entendrez. Où trouver des dizaines de milliards d'euros d'économies? Le gouvernement planche sur cette question pour préparer le budget 2027. Les arbitrages seront dévoilés début octobre, mais déjà de premières pistes et les retraités les plus aisés pourraient passer à la caisse. Dans ce journal également, la crainte d'une pénurie d'œufs après la mort de 700 000 poules ces dernières semaines à cause des fortes chaleurs. Et puis reportage au sein d'une colocation intergénérationnelle, des seniors qui louent des chambres à des étudiants. Solution gagnant-gagnant. Trois piratages contre les services de Bercy ces dernières semaines. Des millions de données dérobées dans les fichiers de l'Éducation nationale. L'État ne semble plus en mesure de se protéger contre les cyberattaques et la polémique enfle au sein de la classe politique. Bonjour Frédéric Michel.
2: Bonjour Maël, bonjour à tous.
1: Un ministre s'est même présenté devant la presse hier pour faire un mea culpa.
2: Effectivement, le ministre de l'Action et des Comptes publics parle de faits graves, loin d'être isolés. Notre pire ennemi, ce serait la banalisation, ce serait de s'habituer à des fuites de données, a insisté David Amiel. Concernant le piratage des impôts, depuis lundi et jusqu'à la fin de la semaine, les particuliers et professionnels, ils sont près de 700 000 concernés, vont recevoir un courriel pour les informer et les mettre en garde contre les risques de fraude.
3: À chacune des personnes concernées, je tiens à présenter nos excuses. Oui, nos excuses. Parce que ce qui est arrivé est insupportable pour les Français, et non seulement comprend leur colère, mais je crois pouvoir dire que cette colère, avec la directrice générale des finances publiques, nous la partageons. Et cette colère, elle doit guider notre action pour protéger mieux encore.
2: Hier, l'administration fiscale a reconnu une autre fuite de données moins sensible. Elle concerne les successions. Les pirates à l'origine de ces attaques affirment également avoir mis la main sur des données personnelles de plusieurs millions d'élèves et de dizaines de milliers d'enseignants en s'introduisant dans le système informatique de l'Éducation nationale. Sébastien est fondateur de French Bridges, un site de lanceurs d'alerte sur les fuites de données en France.
4: Ils peuvent utiliser pour faire du phishing très ciblé, de l'usurpation d'identité ou des arnaques. C'est des données parfois très détaillées, ce sont des informations qui peuvent avoir une vraie valeur pour des fraudeurs et donc intéresser des acheteurs sur les marchés clandestins, par exemple.
2: La France est actuellement le pays d'Europe le plus touché par les cyberattaques et le plus vulnérable.
1: Frédéric, Michel, Bercy, où les calculettes sont de sortie à l'approche de la rentrée. Plusieurs dizaines de milliards d'euros d'économies semblent nécessaires dans le cadre du prochain budget. La copie finale sera présentée par le Premier ministre début octobre, mais déjà des pistes sont avancées, des ballons d'essai lancés. Et voilà que la mise à contribution des retraités les plus aisés revient au cœur des débats, Barthélémy Philippe.
5: Oui, la question d'une indexation plus modérée de leur pension mérite d'être posée, selon Roland Lescure. Concrètement, seuls les retraités modestes verraient leur pension revalorisée sur l'inflation, attendue à un peu plus de 2%. À partir d'un certain seuil de revenus, les autres retraités auraient bien droit à une revalorisation, mais pas à la hauteur de l'inflation. Cette sous-indexation partielle des pensions les plus élevées cumule néanmoins des handicaps. D'abord, son rendement de quelques centaines de millions d'euros seulement, mais aussi son impopularité. Les retraités ont le sentiment d'être stigmatisés, à l'image d'Alain Laforêt, membre du bureau de la Fédération nationale des associations de retraités.
6: On parle à des gens qui ont travaillé 40 ans dans les économies. C'est un peu normal qu'on ait un peu plus de patrimoine qu'un jeune de 25 ans qui viendra entrer en métier. Il y en a marre de cet agisme, cette personnes âgées bashing.
5: À quelques mois de la présidentielle, Sébastien Lecornu sait toutefois que rouvrir le dossier explose de l'indexation des retraites n'est pas sans risque. Ses prédécesseurs Michel Barnier et François Bayrou ont tenté d'activer ce levier avant d'être censurés.
1: Barthélémy Philippe, et le redressement des comptes publics semble plus urgent que jamais. Le taux d'intérêt de la dette française à 10 ans atteignait hier 4,10%, son plus haut niveau depuis 2008, en plein cœur de la crise financière. La loi sur l'aide à mourir promulguée par Emmanuel Macron cette nuit, publiée dans la foulée au Journal officiel. Cette réforme chère au président de la République légalise l'euthanasie et le suicide assisté pour les patients atteints d'une affection grave et incurable. Le texte avait été adopté définitivement mi-juillet après un long processus parlementaire, puis validé par le Conseil constitutionnel vendredi dernier. Le bilan s'alourdit en Savoie, département confronté à une recrudescence de légionellose. 46 cas recensés entre le 1er juin et le 14 août. 3 octogénaires sont décédés. Des investigations épidémiologiques sont en cours pour déterminer l'origine de cette maladie infectieuse qui touche le poumon. La transmission se fait par l'inhalation de micro-gouttelettes d'eau. Vous écoutez Europe 1, il est 6h05. La colère des proches de victimes après le réquisitoire définitif du parquet de Valence dans l'affaire Thomas. Contrairement au juge d'instruction, l'accusation n'a pas retenu en début de semaine la circonstance aggravante de racisme anti-blanc contre les mises en examen dans l'enquête sur le meurtre de l'adolescent de 16 ans fin 2023 à Crépol dans la Drôme. Incompréhensible au vu des témoignages accablants recueillis selon maître François-Xavier Causant, avocat de l'association Innocence en danger, partie civile dans ce dossier.
7: C'est totalement délirant. Le parquet, objectivement, je ne sais pas quelle est l'ambition, mais une chose est sûre, c'est que leur démonstration juridique, entre guillemets, est extraordinairement bancale. Ce qui est réel dans ce dossier, c'est que cette circonstance aggravante n'a pas été visée ab initio à la hâte. Elle est, à mon sens, le fruit d'une réflexion et d'un travail qui s'est inscrit dans le temps. Je pense que, compte tenu de l'émotion qu'a suscité cette affaire, il serait, à mon sens, beaucoup plus sain et logique de laisser la discussion s'installer et prendre corps devant une juridiction de jugement pour que chacun se fasse un avis et juge en son âme et conscience.
1: Maître François-Xavier Causant, avocat de l'association Innocence en danger, interrogé pour Europe 1 par Jean-Baptiste Marty. L'incendie du Gros Bessillon officiellement éteint hier soir après un mois de lutte acharnée et 6300 hectares parcourus. C'est tout simplement le feu de forêt le plus long jamais enregistré dans le département du Var. 11 000 sapeurs-pompiers français et européens mobilisés sur ce sinistre parti du village de Pontevès le 21 juillet dernier. Plus de 6 000 personnes avaient dû être évacuées. Le Var maintenu aujourd'hui en alerte orange au feu de forêt, tout comme 16 autres départements, principalement dans le sud. Des risques toujours élevés malgré la fin de la vague de chaleur, la troisième de l'été. Et parmi les conséquences de ces canicules à répétition, des pénuries d'œufs. 700 000 poules pondeuses n'ont pas survécu aux températures extrêmes. Et cela va se ressentir dans les rayons, Marius Druard.
8: Plus petits et plus rares, les œufs qui vont se retrouver sur le marché dans les prochaines semaines vont être bien différents. Et pour cause, la canicule a bouleversé le développement des poules, en particulier en raison de leur alimentation, selon Alice Richard, directrice de l'interprofession française des œufs.
9: S'il y a des vagues de chaleur, en fait, les poules pondeuses vont consommer moins de céréales, elles vont avoir moins faim, du coup elles vont produire des œufs un petit peu plus petits. Ça va dépendre beaucoup de la région, ça va dépendre un peu de l'emplacement du poulailler, de son orientation, etc. Il y avoir des conséquences plus ou moins importantes.
8: Avec la chaleur, les poules pondent aussi moins. Les œufs se feront donc peut-être plus rares dans les rayons au cours des prochaines semaines, mais aucune augmentation du coût n'est pour autant à prévoir pour les consommateurs.
9: Le prix des œufs fait l'objet de contractualisation entre les producteurs et les distributeurs, et donc les prix sont fixés par contrat en amont. C'est pas parce qu'il y a éventuellement un manque d'œufs sur le marché que ça va avoir une répercussion sur les prix. Grâce à la contractualisation, voilà, on évite cet effet offre-demande qui pourrait avoir un impact sur les prix.
8: Alors que la demande ne cesse d'augmenter en France et que les rayons de certains supermarchés sont déjà vides depuis des semaines, ces difficultés pourraient engendrer une pénurie.
1: Marius Druard, à quelques jours de la rentrée universitaire, Europe 1 s'intéresse au parcours du combattant pour trouver un logement étudiant. Des offres toujours plus rares, des loyers toujours plus élevés, les jeunes locataires se tournent donc vers des solutions alternatives. Et parmi elles, la colocation intergénérationnelle. Des seniors louent des chambres à prix cassé chez eux. Une solution gagnant-gagnant proposée par la start-up Colette. Le reportage Europe 1 de Laura Legault.
10: Des meubles anciens en bois, un grand salon, 3 chambres, c'est dans cet appartement de 93 mètres carrés au cœur de Paris que vit Thomas, étudiant en master.
11: Ici on est dans le salon, c'est un peu l'espace de vie.
10: Mais le jeune de 22 ans a un colocataire atypique pour son âge.
12: Bernard, 77 ans, retraité depuis un peu plus d'un an.
10: Depuis un an, Thomas loue une chambre de 10 mètres carrés chez le retraité avec un avantage, vivre dans un grand appartement à un prix 30% moins cher que la moyenne des logements étudiants.
11: Moi j'aime bien dire que ça correspond un peu à l'ancien studio que j'avais de 14 mètres carrés. Donc au final, je me retrouve avec une chambre qui fait la taille de mon studio. Je paye vachement moins cher. Je paye 520€ par mois.
10: Dans la cuisine et la salle de bain, chacun ses placards. Bernard et Thomas se répartissent les tâches.
12: Ce matin, il était pressé, mais il a quand même vidé de la vaisselle. Moi, je suis un peu flemmard pour la vaisselle. Lui, il fait la vaisselle.
11: J'essaie de tenir la cuisine la plus propre possible.
10: Mais les deux colocataires passent aussi du temps ensemble.
12: Oui, les finales de foot. De temps en temps, il y a la télévision. On discute, etc. Ça crée des liens. En plus, c'est sympa d'avoir des jeunes avec qui on crée des liens comme ça.
10: Et Thomas s'y sent bien. Il espère pouvoir rester locataire chez Bernard encore 2 ans jusqu'à la fin de son master.
1: Laura Legault. Et puis, Sophie Adnaud exprime sa profonde reconnaissance envers les équipes de la NASA au terme de sa première sortie dans l'espace hier. Une mission extravéhiculaire inédite pour une Française, mais qui n'a pas atteint tous ses objectifs. L'astronaute, accompagné par un autre membre de la Station Spatiale Internationale, n'a pas pu remplacer une antenne défectueuse, faute de temps, après plus de 6 heures d'opération. Bon réveil sur Europe 1, nous sommes mercredi matin, il est 6h10.
0: Merci Maëlle Hassani, retour de l'info à 6h30. Le club de l'été, c'est maintenant avec Julien Pichenet. Bon réveil sur Europe 1.
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18: Le club de l'été, et voici le moment que vous attendez tous. En tout cas ici, c'est l'un de nos moments préférés, ce moment où l'on se met à table avec Louana Belmondo. Toute l'équipe est là, évidemment que tout le monde reste, hein, tous les chroniqueurs que vous entendez depuis 10h.
19: On a même un nouveau membre de l'équipe.
18: Reste ouais. En général avec nous, Joël, vous venez de l'entendre,
20: et
18: Nicolas
20: Taureau. Un invité à table, ça c'est la beauté de la table.
18: Ça c'est magnifique,
20: la convivialité.
18: Parce que ça n'était pas prévu que Jean-Jacques Hano reste avec nous, mais il a senti l'odeur de la tarte de Louana, et ils se sont bien peut-être à Europe. Et je trouve ça formidable parce que Jean-Jacques Hano, vous avez travaillé avec, avec Brad Pitt, avec Sean Connery, avec Patrick Devers, avec Robert Dalban, avec tout le cinéma français et international. Et là, vous allez rester avec nous pour déguster une tarte aux tomates et
21: à l'haricot à la radio.
18: On se sent flatté.
20: Une
18: parce que...
20: humble tarte aux tomates. Une simple tarte aux tomates.
18: Excusez-moi, Louana, vous avez essayé de la cacher sous un papier d'aluminium. Je me suis permis, quand vous aviez le dos tourné, de soulever légèrement.
22: Vous aussi, vous
18: d'aluminium pour voir ce qu'il y avait en dessous. Sébastien,
20: vous comprenez pourquoi je les cache, parce que je ne sais jamais si on arrive à la fin de l'émission.
23: Ce sont des brigands.
20: ils sont terribles.
18: Non, on a un bon coup de fourchette, tout simplement, Jean-Jacques Hano. En tout cas, vous êtes resté avec nous pour, en tout cas, la première partie de cette dernière heure du club de l'été. Effectivement, on va parler de tartes. Alors, j'ai fait des recherches. Il y a plusieurs dizaines de milliers de recettes de tartes qui ont été répertoriées dans le monde.
20: En France aussi.
18: Sans compter les tartes improvisées. Des tartes d'amateurs. Vous allez chez Nicolas Taureau, il va vous faire une tarte avec ce qui reste dans le frigidaire.
19: Bien sûr.
18: Ça, je
19: des tartes à la banane.
20: Bien sûr, mais pourquoi pas.
18: Enfin, on peut mettre
20: c'est,
18: qu'on
20: la
18: peut
20: tarte
18: trouver,
20: est
18: mais...
20: un contenant. C'est-à-dire, c'est tout base. Et après, à l'intérieur, on a la garniture. Donc, pourquoi pas une tarte à la banane
18: Pourquoi pas.
19: C'est une assiette qui se mange, en fait. Quoi.
20: C'est le contenant qui peut se manger.
18: Et vous parliez de la pizza, Jean-Jacques Hano, tout à l'heure. C'est vrai que ça peut être un petit peu ce principe de la pizza. C'est-à-dire qu'on met ce qu'on a à disposition sur
20: C'est absolument sur la pizza. Ça. Nous, en fait, on n'a pas beaucoup cette culture des tartes, comme ici en France, parce que justement, on a la pizza qui la remplace.
18: Vous avez vécu à Rome, Jean-Jacques Hano. Hein, vous
24: beaucoup,
18: tout à
24: dans le nom de la Rose, j'ai vécu quasiment un an, oui.
20: Je suis romaine.
24: Ah, bravo.
18: Voilà. J'essayais de créer une connexion entre vous deux, Louana Belmondo et Jean-Jacques Hano. Mais à Rome, j'imagine que vous avez testé pas mal de bonnes tables. Forcément, quand on est à Rome, on pense tout de suite à ça. Ouais, ça
24: c'est formidable. Alors, il y a les tables pour touristes, et puis il y a les véritables tables pour les Romains. Un restaurant qui s'appelle Cesarina.
20: Cesarina.
24: Du bolito.
20: Il bolito, le vrai bolito. Alla picchia por, ça s'appelle.
24: Voilà.
20: Voilà,
24: le donc bolito, ça, c'est très
20: bolito,
24: original.
20: Bolito, c'est ce. Bon, les tartes,
24: le
20: bolino, on zappe.
18: Non, on en parle juste après.
20: Le bolito, en fait, c'est un pot-au-feu qu'on fait en Italie, sauf que nous, on met différents morceaux de viande et quand on le mange, on ne consomme pas les légumes avec. C'est-à-dire que des légumes, on en met vraiment peu. On met de la carotte, du céleri, de l'oignon. Mais ce qui est important pour nous, c'est la qualité et les différents types de viande. On met de la langue aussi, donc on met à l'intérieur des abats. Et à la picchiapò, c'est en fait une sauce et qu'après, on le fait revenir dans une sauce à la tomate. Donc ça, c'est le bolito romain.
19: C'est
20: je pensais que vous alliez me parler de la cachepée.
24: Non,

0: voilà, okay. Exactement. Bon, on revient à ces tartes, Louana. C'est un plaisir simple, les tartes. C'est vrai que c'est quelque chose de très simple et de très bon. Et ça peut être très nourrissant, très copieux.
1: Alors voilà, moi j'aime tout ce qui est simple. Vous avez pu le voir tous ces jours-ci. Donc forcément, je suis partie sur les tartes. Alors d'abord, comme on disait, la tarte, c'est quoi? C'est une bonne pâte et une garniture. Après, il y a un peu des techniques. C'est-à-dire qu'il faut que la pâte ne soit pas mouillée. Très souvent, ce qui arrive, c'est que la garniture vient imbiber la pâte et d'un coup, elle n'est pas croustillante.
0: Oui, on s'en rend compte trop tard parfois et c'est raté.
1: Oui, parfois c'est raté. Alors, il y a des astuces quand même qu'on peut faire. D'abord, on peut cuire la pâte à blanc.
0: Ah oui, on peut le faire, ça. Oui.
1: Ce qu'on dit à blanc, c'est-à-dire avant de la garnir. Après, on peut. Il y en a qui badigeonnent avec un petit peu de blanc d'œuf. Moi, j'ai fait, même si j'ai fait une tarte, que ça soit une tarte sucrée ou une tarte salée, je mets un peu de poudre d'amande ou de poudre de noisette, ce qui sert un peu à
2: sur la base.
1: Oui, sur la base, okay. Et ça va imbiber en fait le jus végétal des légumes ou des fruits. Et une autre astuce, si je peux donner, c'est qu'on a tendance très souvent à couper, par exemple, si on fait une tarte aux légumes ou une tarte aux fruits, une tarte sucré, on a tendance à couper des morceaux trop gros. Alors, plus c'est gros, plus ça prend du temps, plus ça dégorge de sucre ou d'eau. Plus ils sont fins, plus ils vont griller un peu. C'est plus facile. Et donc, on protège le fond de la tarte. Parce que le bonheur, c'est aussi que ça soit croquante, croustillante et gourmande.
0: Bon, si on a une pâte maison, quelle est l'erreur que l'on fait le plus souvent? Parce que
1: le plus souvent, c'est qu'on la travaille trop. C'est-à-dire, on n'est pas sur une pâte à pizza, une pâte à pain, où vraiment là, il faut des bras, il faut bien la travailler. Quand on part sur une tarte sablée ou brisée, alors feuilleter, c'est plus compliqué parce que c'est une technique...
0: Ça prend plus de temps. Hein,
1: et puis il faut mettre le beurre, il y a les pliages qu'il faut faire, c'est plus difficile. Mais bon, il ne faut pas trop la travailler. En fait, une fois qu'on a travaillé les ingrédients en base, on fait une boule, on la filme et on la met au frais et on la laisse reposer. Et surtout, ce qu'on fait aussi, on a tendance à vouloir tirer sur cette pâte une fois qu'on la met dans le moule. En fait, non, posez-la tout simplement. Ce n'est pas grave, elle est imparfaite. C'est une tarte maison et c'est ça que ça fait la beauté, je crois, d'une cuisine familiale.
0: Ouais. La tarte, c'est quand même très français, vous l'avez rappelé, hein, Luana, plutôt la pizza, évidemment, en Italie, et c'est vrai que la tarte est peut-être une spécialité française.
1: Oui, Julien, je vous vois venir.
0: Plus, j'ai grandi avec de la quiche Lorraine, si vous voulez.
1: Vous êtes
0: de Nancy,
1: oui. C'est pour ça que je ne l'ai pas faite.
0: Dès le petit déjeuner. Hein. Bah oui, parce que j'en ai mangé des très bonnes, mais je suis sûr que la vôtre est
1: formidable. Non, mais il y en a plein, tartata en Sologne, il y a la tarte à la cassonade au Nord-Pas-de-Calais, et la tarte qu'on retient le plus, c'est la tarte aux pommes. Et la tarte aux pommes, elle vient d'où? De Normandie. Et c'est pour ça qu'on va appeler un ami, un grand chef, le chef Christophe Santaigne, qui est à la tête du restaurant Ducasse Baccarat. Bonjour Christophe.
3: Bonjour à tous.
2: Bonjour, bonjour Christophe. Bonjour.
1: Bienvenue chez nous, dans notre émission, le Club de l'été sur Europe 1. Alors Christophe, tu es normand, quand on t'a dit tarte normande, quelle est la première image qui te vient en tête?
3: Alors tarte normande, il faut bien distinguer la recette et la provenance, c'est-à-dire que la tarte normande, d'un point de vue pâtissier professionnel, ça va être une tarte avec une pâte brisée, un appareil à crème avec des œufs et des gros morceaux de pommes. Ça, d'accord, c'est la version donc pâtissière. Et après, quand vous me dites tarte normande, ben moi, ça fait vibrer en moi mes origines normandes. Et je pense plutôt à la tarte un peu rustique, juste une pâte brisée sur laquelle on vient déposer des copeaux de pommes assez fins et qu'on va cuire longuement au four, qu'elles soient bien confites. Et sur lequel, à la sortie du four, on va venir déposer un peu de gelée de coin ou de gelée de cidre.
1: Alors, est-ce qu'il y a un choix pour réussir une très bonne tarte normande? On a eu quelques astuces, mais est-ce qu'il faut choisir un type de pomme? Est-ce qu'on va plus sur l'acidulé, sur des pommes douces? Qu'est-ce que tu penses? Le fruit a son importance?
3: Il est primordial, il est essentiel.

0: si vous achetez des golden, par exemple, qui sont des pommes plutôt à croquer, très équilibrées, vous allez avoir quelque chose de sucré, mais qui n'aura pas beaucoup de caractère. Donc, il faut plutôt aller vers des pommes rustiques. Donc, pour ça, je vous conseille d'aller plutôt faire le marché pour trouver des pommes rustiques qui vont avoir plus d'amertume, qui vont avoir plus d'acidité et qui donc vont vous donner beaucoup plus de plaisir entre le gras de la pâte et l'acidité et l'amertume de la pomme.
1: Alors, pour nous, quand on fait la cuisine à la maison, tout simplement, mais on a la chance d'avoir un grand chef comme toi au téléphone pour nous donner des astuces. Si tu devais nous donner une recette simple de tarte aux pommes à pouvoir réaliser chez soi?
0: Eh bien, le plus simple, ça serait de faire une pâte brisée. La pâte brisée, c'est pas compliqué, c'est de la farine et la moitié du poids de farine en beurre. Donc, d'accord. 300 grammes de farine, 150 grammes de beurre. Vous mettez ça en petits morceaux dans un saladier. Vous venez mettre un jaune d'œuf, une pincée de sel, et vous rajoutez un tout petit peu de sucre ou un petit peu de miel si vous voulez donner un peu plus de goût. Vous mélangez ça du bout des doigts. Vous faites une pâte, mais pas forcément très régulière. Il faut surtout, comme tu l'as dit tout à l'heure, ne pas trop travailler la pâte de façon à ce qu'elle soit croquante et à ce qu'elle ne soit pas élastique. On laisse reposer cette pâte un petit peu, une petite heure au frigo. Ensuite, on l'étale et on vient, pendant ce temps-là, éplucher nos pommes, les couper en deux, les couper en petits copeaux. Et moi, ce que j'aime beaucoup faire, c'est faire trois quarts pommes, un quart poire.
1: Ah, l'astuce du chef.
0: Et c'est elle, en fait, qui va me donner toute la gourmandise. Donc, une pomme très acide et une poire un peu sucrée, ça va me donner des différences de texture, des différences de sucrosité. Et puis après, la cuisine, c'est l'assaisonnement et c'est la personnalité. Donc, il ne faut pas hésiter à venir mettre peut-être un peu de gingembre râpé.
2: Que d'astuces.
3: On peut tenter.
1: Merci.
3: On peut tenter une petite goutte de marsala sur la tarte aux pommes, non?
2: Alors, on peut.
1: Plus l'armagnac.
2: On peut rajouter, effectivement, multiplier les plaisirs. Merci beaucoup.
1: Merci Christophe. Merci pour toutes ces astuces pour la recette.
2: Ce ne sera pas une tarte aux pommes dans 20 minutes.
1: Moi, non, ça sera une tarte salée.
2: Tomate et ricotta, notamment. J'en sais pas plus. D'après ce que j'ai vu, effectivement, il y a des petites tomates cerises extrêmement bien disposées.
1: Oh oui, en revanche, la symétrie chez moi, elle n'est pas parfaite, mais bon, c'est pas grave.
2: Ça, je sais que ça peut en énerver certains. Regardez Nicolas Toro, Joe Hume et Sébastien quittent le studio parce que les tomates ne sont pas alignées comme il faut.
4: C'est comme les planètes, il faut que ce soit aligné pour que ce soit bon.
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2: Joe Hume, Sébastien Bordenave, Nicolas Toro, Jean-Jacques Hano qui est resté avec nous, qui nous fait cet honneur. Jean-Jacques Hano qui a goûté toutes les cuisines du monde, hein, finalement, puisque vous avez vécu dans le monde entier. Donc,
6: Ah oui, j'adore la cuisine vietnamienne, j'adore la cuisine du Yunnan, la cuisine du Sichuan, la cuisine mongole, mais je me réjouis aussi beaucoup des pastilles marocaines. J'ai tourné dans 41 pays et j'en ai visité 160, je crois.
2: Vous pourriez faire un guide des meilleures tables ou des meilleurs restaurants, non? Vous avez pensé
6: On m'a demandé plusieurs fois.
4: C'est vrai? Mais est-ce que vous trouvez que la cuisine est cinégénique? Filmer la cuisine, filmer la nourriture.
2: On mange parfois dans la guerre du feu. On se nourrit plus qu'on mange.
6: Pas tellement, non.
2: C'est pas Chabrol non plus, on n'est pas forcément à table.
6: Voilà, au moins Chabrol, lui, il choisit ses lieux en fonction des étoiles. Non, c'est vrai. Il est extrêmement sympathique, Chabrol.
4: Ouais.
6: Et il avait fait un premier film qui s'appelait Et pourtant je tourne, parce qu'il sortait d'une série de bides et il s'étonnait qu'il puisse continuer à tourner malgré les catastrophes financières.
2: Tiens, je vous propose tout de suite d'écouter un classique de Bonjour Monsieur le Maire, l'émission mythique d'Europe 1 de Pierre Bonte. Ça, c'est vraiment un document extraordinaire. Nous sommes en 1965 et Pierre Bonte se rend à Sancerre et il rencontre un viticulteur et l'interview commence par un petit coup de jaja, forcément. On est à Sancerre, canon viticulteur, qu'est-ce que vous voulez faire d'autre? Écoutez, c'est vraiment, vraiment formidable, écoutez.
7: Monsieur Planchon, lui, est vigneron et cultivateur à Sancerre, dans le Cher. Mais là-bas, on le connaît plutôt sous le nom de Tisane.
8: Pardonne-moi, non, à quoi boire, Joseph, la tisane.
9: Monsieur Planchon...
8: Attendez, non, j'ai bien un coup de tisane, bon sang. C'est bon, celui-là. Hein.
9: Quelle est votre profession?
8: Eh bien, écoutez, non, quand j'ai quitté l'école vers 11 ans, j'ai eu mon certificat à 11 ans, il m'a donné une grande culotte, mon père, à 11 ans, puis j'ai fait le vigneron. Mon père, il avait tellement peiné, figurez-vous donc. Et que moi, à 11 ans, j'ai moissonné le blé à la faucille. Hein? On connaissait pas la moissonneuse. Mon père, il disait tout le temps, il dit, moissonne bien, place bien ça, sur le lien, laisse du morillon. Il disait, ça coule encore bien mieux dans la batteuse. Il dit, ça n'en perd pas un grain. Ah, tout ça, c'était des vieux qui avaient fait la France. Ah, tisane. J'étais pas mon épais. Ah, j'étais pas mon gars.
9: Aujourd'hui, vous ne faites plus votre pain, mais vous faites votre vin quand même.
8: Ah, ça, j'y tiens.
9: Vous êtes propriétaire?
8: Et je suis propriétaire. Et je soigne ma vigne en vieux jaloux. Malheur à qui lui fait les yeux doux, qui voudrait caresser la belle. Aujourd'hui, on en est à l'ère atomique. Ça va à une vitesse, ça nous dépasse. Mais ça vaut plus le coup d'être vécu. Ça va trop vite. Hein? Et vous savez, j'admire le Parisien. Hein? Parce que ce gars-là, mon vieux, on le prend le matin à froid. Il cavale 3 heures pour faire son boulot. Hein? Et bien, mon vieux, je pars dans la nature. Je suis heureux comme un pape.
9: Avec vos chèvres.
8: Oh, je suis content, je suis content. Là, au moins, j'ai le temps de penser. Et c'est pour ça que je suis resté. Parce que, à mon avis personnel, celui qui ne pense plus, il ne vit plus. Ben, dis-donc, hein, Joseph, tu...
10: Eh, ben, si tu veux.
8: Mon vieux, c'est un gars d'Europe numéro 1. C'est bien des bons gars, mais ça boit pas souvent là-dedans.
2: C'est merveilleux.
4: C'est incroyable.
2: Et Pierre Bond, qui a dû boire quelques coups de verre de blanc. Il trouve que les gens d'Europe numéro 1 sont bien sympas, mais ne boivent pas beaucoup. C'est qu'ils n'ont peut-être pas eu la bande du club de l'été.
4: C'est impossible. Hein,
2: du côté de chez Tisane. C'est magnifique, parce qu'en 1 minute 30, là, on part dans tous les sens. On peut voyager dans l'espace, mais on peut aussi voyager dans le temps avec ces archives de Pierre Bond et ses accents. Peut-être qu'on n'a plus beaucoup d'habitude d'entendre, qui ont peut-être un petit peu disparu.
4: C'est l'histoire.
3: Il y a une vraie musicalité dans le flow de ces
6: moments. Moi-même, j'ai tourné un film avec un producteur d'asperges, et pour un portage, ça s'appelait Magie autrefois. Et le bonhomme était formidable. Et ce que je viens d'entendre
2: vous rappelle ça?
6: Ah oui. Et j'ai été obligé de le sous-titrer parce que c'était incompréhensible. Mais je me souviens, il disait. Qu'est-ce qu'il faut des pointes? Hein, m'as-tu compris?
2: c'est mais là, même sans sous-titre, on était quand même transporté à Sancerre. Christophe nous a appelé pour le plic-ploc, c'est le retour du plic-ploc. Oh. Christophe, est-ce qu'on va devoir vous sous-titrer, Christophe? Non, a priori, vous habitez à Paris.
11: Oui, bonjour Julien et bonjour au club de l'été.
2: Bonjour Christophe. Vous êtes chargé de mission, Christophe. Vous êtes peut-être en pause déjeuner, peut-être en vacances.
11: Oui, pause déjeuner, tout à fait.
2: Et bien, qu'est-ce qu'on fait pendant la pause déjeuner? On appelle Europe 1 pour jouer au plic-ploc. Alors, c'est un nouveau son qu'on va découvrir ensemble. C'est toujours une musique à l'envers. Et là, c'est un peu particulier, Christophe, parce que personne ne l'a entendu encore, nouveau plic-ploc. Donc, vous allez le découvrir en même temps que nous. Écoutez.
11: D'accord.
2: Alors, c'est un tube.
4: Ouais.
2: Bien connu.
4: Anglo-saxon,
2: on effectivement. Joe me l'a reconnu, le plus-plus.
1: Il l'a
2: déjà. Non. Je vous propose, Christophe, vous voulez le réécouter ou vous avez déjà une idée?
11: Non, je vais bien le réécouter, j'ai un petit doute sur l'artiste déjà.
2: On va le réécouter, mais ce sera la dernière fois, Christophe, parce qu'on n'a pas le temps d'écouter 10 fois non plus.
11: Bien sûr.
2: Allez-y.
11: Bien sûr.
2: C'est pas si simple.
4: C'est un vrai tube. C'est une vraie... C'est
2: un groupe, hein.
4: C'est un groupe et c'est une. On peut dire que c'est une chanson, c'est une balade, quoi. C'est pas un... voilà.
2: Bon, un groupe connu. Okay. Tout le monde connaît ce groupe.
4: Oui.
2: Bon, Christophe, vous avez une idée?
11: Non, pas. Je pensais à David Bowie, mais c'est pas un groupe.
4: C'est pas si loin que ça. Hein, mais oui, pensez à un groupe plutôt. Aïe.
2: Christophe. Je vous avoue que c'était pas facile parce qu'on n'a pas eu le temps de le faire écouter tout à l'heure en avance et vous auriez pu peut-être réfléchir un petit peu à la maison. Mais on a la serviette Europe 1 pour vous, Christophe, si ça vous convient déjà.
11: Merci.
2: Et puis, elle fera pas un long trajet parce que vous êtes à Paris et elle sera envoyée de
4: venez la chercher directement.
2: Sinon, venez.
1: Il reste de la tarte si vous voulez.
2: Voilà. Et vous aurez une petite tarte.
11: Merci.
2: Exactement. Merci beaucoup, Christophe. Et le plic-ploc reviendra demain. On ressortira.
11: Très bonne journée.
2: Merci beaucoup, Christophe. Merci d'être avec nous sur Europe 1. Merci d'être fidèle à cette émission et à la radio Europe 1 en général. On revient dans un instant avec évidemment la dégustation Jean-Jacques Hano, Louana Belmondo qui va commencer à prédécouper peut-être la tarte. Hein. À tout de suite sur Europe 1, le club de l'été. C'est jusqu'à 13h.
12: Europe 1, il est 6h30, le journal avec Martin Delavenne. Bonjour Martin.
10: Bonjour Ambline, bonjour à tous. À la une de l'actualité, être assisté et soutenu dans son suicide, c'est maintenant chose possible en France. La loi sur l'aide à mourir portée et voulue par Emmanuel Macron a été promulguée cette nuit. Sophie Anneau est devenue hier la première française à sortir dans l'espace, une sortie hors de la station internationale, au succès mitigé. Meurtre de Thomas Crépol, le parquet de Valence conteste la circonstance aggravante de racisme retenue par les juges d'instruction. Réaction dans notre journal. C'est une première historique. Sophie Anneau est devenue hier après-midi la première spationaute française à effectuer une sortie dans l'espace. À 400 km/h au-dessus de la Terre, elle a tenté une réparation complexe sur la Station Spatiale Internationale. À 28 000 km/h, elle a pendant près de 6 heures tenté de remplacer une antenne. Mais Laura Legault, la sortie extravéhiculaire de la Française de 44 ans a dû être écourtée par la NASA.
12: Oui, tout avait pourtant bien commencé. Sur les images de la NASA, on pouvait apercevoir Sophie Anneau dans son scaphandre sortir de la Station Spatiale Internationale quelques minutes après son coéquipier américain, Anil Menon. Prête à accomplir sa mission, remplacer une antenne de communication. Une tâche complexe, selon Michel Tonini, ancien astronaute.
13: C'est très physique, hein. C'est comme si vous faisiez un marathon qui dure 6 heures et demie. Et c'est comme si vous étiez en train de malaxer des balles de tennis toutes les 5 secondes pendant 6 heures. Donc c'est extrêmement dur au niveau des bras. Et puis les températures sont extrêmes. Plus 150 degrés face au soleil, moins 100 degrés face à l'ombre.
12: Les deux astronautes ont réussi à démonter l'antenne, mais l'opération a été retardée en cause des boulons récalcitrants.
13: Ça peut arriver que les opérations ne se fassent pas comme prévu. Là, c'est le cas. Les boulons étaient peut-être un peu rouillés ou un petit peu bloqués. Il faudra faire une deuxième sortie extravéhiculaire pour remettre la nouvelle antenne.
12: La NASA a préféré mettre fin à l'opération et la repousser à mardi prochain. L'agence spatiale américaine déterminera d'ici là quels astronautes sortiront dans l'espace.
10: Retour en France avec la loi sur l'aide à mourir promulguée par le président Macron. Après la validation vendredi dernier par le Conseil constitutionnel, le texte a été publié au journal officiel ce matin. Adopté par l'Assemblée nationale le 15 juillet dernier, ce nouveau dispositif permet à certains patients atteints d'une affection grave et incurable, à un stade avancé ou terminal, de demander une aide à mourir, un nouveau droit qui restera comme l'un des marqueurs de la présidence d'Emmanuel Macron. Plus de 2 ans et demi après le meurtre du jeune Thomas Perotto, 16 ans mortellement poignardé lors d'un bal de village, le parquet de Valence vient de rendre son réquisitoire définitif complémentaire. Le ministère public n'est pas sur la même ligne que les juges d'instruction. Des magistrats qui avaient retenu la circonstance aggravante de racisme anti-blanc. Jean-Baptiste Marty, pour le parquet, les faits de racisme ne sont pas suffisamment caractérisés.
14: Oui, le ministère public considère que les propos racistes rapportés lors des différentes auditions sont très minoritaires, imprécis, voire contradictoires. Pourtant, de nombreuses dépositions concordent, comme l'explique maître Jérôme Triomphe, avocat de 2 victimes.
15: Nous avons 16 témoignages qui font état de propos de racisme anti-blanc et anti-français. Et surtout, il y a des mises en examen qui confirment avoir entendu ces propos de racisme anti-blanc et anti-français.
14: Des paroles comme « planter des blancs »,« crever les petits blancs » ou encore « tuer du français » pour maître Lara Fatimi, conseil d'une des victimes. Cette décision du parquet relève d'une posture idéologique.
16: La position du parquet, juridiquement, ne nous semble pas suffisamment convaincante. Ça pose la question d'une position plus politique que juridique parce que c'est une circonstance aggravante qui doit être débattue au procès. Ça donne l'impression qu'effectivement, le racisme anti-blanc n'est pas sérieusement appréhendé par le parquet qui représente les intérêts de la société.
14: C'est désormais au juge d'instruction d'avoir le dernier mot, de retenir ou non cette circonstance aggravante de racisme anti-blanc dans son ordonnance de règlement, un document attendu d'ici septembre prochain.
10: Jean-Baptiste Marty du service police-justice d'Europe 1. Politique, avec une fois n'est pas coutume des excuses, David Amiel, ministre des Comptes publics, reconnaît des faiblesses du système d'information présenté et il a présenté hier ses excuses face au piratage massif du fisc. L'administration fiscale qui reconnaît, après la fuite des informations confidentielles de 678 000 contribuables, le vol de données sur les successions. Le ministre d'ajouter que son ministère allait renforcer la formation cyber de ses agents. La rentrée politique se profile avec l'élection présidentielle en ligne de mire et des écuries qui se forment autour des candidats. Monique Barbu ferait-elle campagne pour Jean-Luc Mélenchon ? C'est la nouvelle politique et la nouvelle polémique au sein du gouvernement. Très controversée, la ministre de l'écologie s'est livrée dimanche dans les colonnes de Libération. Elle considère que Jean-Luc Mélenchon est, je le cite, le candidat qui intègre le plus la question du climat dans ses propositions économiques et sociales. Un soutien, Mayalène Trémollet, qui ne passe pas.
12: Oui, une ministre qui adoubrait une partie du programme insoumis. Il n'en faut pas plus pour mettre le feu aux poudres, y compris au sein du gouvernement. Annie Genevard, ministre de l'Agriculture sur France Info.
17: Alors moi, je ne dirais certainement pas la même chose s'agissant de l'agriculture. Elle a fait cette déclaration, elle s'en expliquera auprès de qui de droit s'il le faut. J'en sais rien, moi. Je ne l'aurais pas faite et je ne la partage pas.
12: De son côté, le coordinateur de la France Insoumise, Manuel Bompard, va jusqu'à convier Monique Barbu aux journées d'été de la France Insoumise sur BFM TV.
18: Elle a fait preuve de lucidité, et c'est bien qu'elle le dise. Je l'invite là, officiellement, à venir débattre avec nous sur ce sujet. On sera peut-être pas d'accord sur tout, mais ça peut être bien d'en débattre.
12: Quelques heures plus tard, la ministre de l'écologie tente de mettre fin aux critiques, affirmant, je cite, qu'elle n'a pas encensé le programme de Jean-Luc Mélenchon et rappelle ses désaccords profonds avec le leader de la France Insoumise. Toujours est-il que cette nouvelle sortie fragilise plus que jamais Monique Barbu, déjà contestée au sein du Bloc central, notamment pour ses prises de position récentes sur la climatisation.
10: Maïalène Trémollet du service politique d'Europe 1. La question du jour sur le site et l'application Europe 1, présidentielle 2027, un ministre en fonction peut-il appeler à voter pour un candidat ? Nous en mangeons chaque année près de 4 kilos. Les chips, produits stars de nos apéros, seront plus petites cette année, conséquence des fortes chaleurs. Dans le nord de la France, le manque de pluie n'est pas sans conséquence sur la production donc, de ces fameuses pommes de terre, des tubercules plus petites et donc des chips également moins grosses, notamment chez ce producteur rencontré dans la métropole lilloise par Maximilien Carlier.
19: Dans cet hangar, d'immenses bacs remplis de pommes de terre qui viennent tout juste d'être récoltées. À cause de la sécheresse, elles sont plus petites que d'habitude. Vincent Mazingarbe, producteur.
20: Le souci, c'est qu'on n'a pas beaucoup de calibre très gros, donc c'est beaucoup de pommes de terre moyennes et beaucoup de petites qui, normalement, auraient dû grossir avec l'eau. Même s'il y a de l'eau aujourd'hui, ça ne changera rien au rendement, rien du tout.
19: Rendement en baisse de 25% par rapport à une année normale, selon cet agriculteur et fabricant de chips.
20: Vu la taille de la pomme de terre, ouais, petite pomme de terre, petite chips. Hein. Au niveau de la qualité de la pomme de terre, il n'y a aucun souci, il n'y a pas de pourriture, il n'y a pas une mildiou cette année. Franchement, c'est très sain, il n'y a aucun souci de ce côté-là. C'est juste la taille. Quoi.
19: Le prix du paquet de chips restera le même, assure cet agriculteur, même si les rendements de pommes de terre s'annoncent catastrophiques, conclut-il. À Saint-Gand-en-Mélantois, Maximilien Carlier, Europe 1.
10: Autre conséquence de ces épisodes caniculaires, les incendies, des feux en passe d'être maîtrisés avec le retour de la pluie. Dans le Var, le feu du Gros Bessillon est officiellement éteint. Après un mois de combat, l'incendie a parcouru 6300 hectares dans le Var depuis le 21 juillet et nécessité la mobilisation au total de 11 000 sapeurs-pompiers, un record. En juillet, les océans ont atteint pour la deuxième mois consécutif une chaleur record, un phénomène particulièrement marqué, soulignent les chercheurs du collectif World Weather Attribution. Un été caniculaire qui a fait grimper à des niveaux records les températures de surface de nos mers européennes, plus 2 degrés en Méditerranée, plus 1,4 degrés dans la région du Golfe de Gascogne et même plus 1,3 degrés dans le nord de l'Hexagone. Puis un mot de culture avec une exposition de peinture Ingres, le célèbre portraitiste du 19e siècle est mis à l'honneur ainsi que son goût pour la mode. C'est le chef de file de l'école néoclassique et grand rival de Delacroix, le romantique Ingres, donc natif de Montauban, est mis à l'honneur dans sa ville d'origine avec l'exposition Ingres et la mode, Sébastien Bordenave.
21: Il a été le peintre de la vie moderne en accordant une attention toute particulière aux accoutrements de ses modèles, aux soies lumineuses de ses dames, aux boutons, broderies et dentelles des administrateurs impériaux qu'il peignait. Jean-Auguste Dominique Ingres sait que l'habit raconte un statut social, une ambition, et ça irrite. Baudelaire, fielleux, raconte que Ingres utilise la couleur comme une marchande de mode. À cette époque, les artistes craignaient de trop mettre en avant les vêtements de leurs sujets qu'ils peignaient pour ne pas les figer dans une mode vouée à se démoder en même temps que leurs tableaux. Pour Ingres, c'est l'inverse. C'est ce que démontrent les plus de 250 peintures, dessins, vêtements et autres documents d'époque de l'exposition Ingres et la mode. Le peintre aimait tellement les vêtements qu'il décidait parfois même de ce que sa première épouse devait porter quand ils étaient en société. Un soir, s'apercevant de son peu d'inspiration, il ordonne à Madeleine « Partons, tu ressembles à un perroquet !» Et Madame de répliquer « Ces dames peuvent dire ce qu'elles voudront, je suis tout de même Madame Ingres. » Oui. Ingres, un peintre qui a traversé les temps et les modes.
10: Sébastien Bordenave pour Europe 1. Du sport et le barrage aller de la Ligue des Champions, l'Olympique Lyonnais réalise un match nul face aux Turcs de Fenerbahçe, un but partout et se place en bonne position. L'OL, qui n'a pas joué la Ligue des Champions depuis la saison 2019-2020, disputera son match retour mercredi prochain au Groupama Stadium. Il est 6h40 sur Europe 1.
0: Merci Martin, retour de l'information avec le journal à 7h. Le club de l'été avec Julien Pichenet, c'est maintenant. Bon réveil sur Europe 1.
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2: Julien Pichenet. Avec la dégustation de Luana Belmondo dans un instant. Et Jean-Jacques Hano est toujours avec nous dans le studio Coluche, le réalisateur Jean-Jacques Hano qui était avec nous dès 11h pour parler des feux de forêt et de la terrible actualité de cet été 2026 et qui a tenu à rester avec nous jusqu'à 13h, jusqu'à la fin de l'émission, alors qu'en général, les invités restent une heure, mais parfois ça arrive. Bernard Ménez est resté 2h aussi la semaine dernière, mais je pense qu'il a été happé par cette tarte, Jean-Jacques Hano, qui aime manger, il nous l'a rappelé. Hein, et il a même goûté des poumons de tortue.
25: Plus que goûter. Nourri de poumons de tortue pendant 3 semaines, oui.
2: 3 semaines avec que ça?
25: Oui, pratiquement.
2: Au moins un petit condiment avec pour...
25: Chez les aborigènes. C'est au nord de l'Australie, il y a des réserves d'aborigènes. Et j'ai vécu à l'aborigène pendant 3 semaines. Et donc, tous les jours, on allait pêcher une tortue qui servait à tout le groupe, mais le plat d'honneur, c'était évidemment, après avoir jeté le caillou là où était le cou de la tortue, qu'on avait découpé avec un vieux couteau, je me souviens, de couleur orange, et ça cuisait de l'intérieur, et ensuite, avec un bâton, on sortait la pierre brûlante, et à la main, on arrachait le poumon de tortue. Alors, comme j'étais l'invité, j'avais le droit à la première bouchée, qui est évidemment couverte de sable, parce qu'on n'avait pas nettoyé le caillou.
2: Ouais. Sable en bouche, il y a mieux, hein, comme condiment.
25: Si vous voulez, condiment, ouais. Le sens du repas pris en commun, et du repas pêché à la demande.
2: Et bien là, ça va être pris en commun aussi dans un instant. Le repas, il n'a pas été pêché, c'est pas...
26: Il n'y aura pas de sable, normalement.
2: Il n'y aura pas de sable, a priori, quoique... On verra.
26: On n'est pas à l'abri d'une blague.
2: On verra. Non, c'est pas le genre de Luana. Comme chaque jour à cette heure-ci, vous savez, sur Europe 1, dans le club de l'été, on dérange un ami, un collègue en vacances, et justement aujourd'hui, c'est Olivier Pouls qu'on va appeler, qui était à la place de Luana en juillet dans le club de l'été.
27: Bonjour. Enregistrez votre nom et le motif de votre appel.
2: Il a laissé un filtre, le filou.
27: Ah bah
2: tiens donc. Julien Pichenet, Europe 1.
26: Du coup, il ne va pas répondre.
2: S'il ne répond pas, du coup, c'est qu'il n'a pas envie de me parler ou de nous parler.
26: Ouais, c'est possible. Il n'est peut-être pas à jeun, à ce moment-là.
2: J'ai peur. Ah là, il est à table, à ce tour-ci, évidemment.
26: Je pense.
2: 46,
26: c'est sûr.
2: C'est sûr. Ah ça, alors, soit...
27: Je pense que Julien Pichenet. Ne quittez pas.
26: À chaque fois, on en commande.
2: Allô. Bonjour Olivier Pouls, c'est Europe 1, c'est le club de l'été.
27: Qui me dérange pendant mon apéro?
2: Oh là est-ce que je me trompe, Olivier, ou c'est pas le plic-ploc, mais j'ai envie de dire que vous avez la bouche pleine, là.
27: Vous avez gagné.
2: Elle est pleine de quoi?
27: Vous avez gagné un verre de Chablis.
2: Elle est pleine de quoi, votre bouche, Olivier? Qu'est-ce que vous prenez à l'apéro?
27: Alors à l'apéro, à 7h06, c'est le pâté en croûte de mon ami Guillaume Verdun de la ferme de Clavizy, car je suis en Bourgogne, dans Lyon. Il fait un pâté en croûte assez redoutable, et pour l'accompagner, ben évidemment, des breuvages locaux, donc c'est du Chablis.
2: Olivier Poul, je ne sais pas si vous avez écouté l'émission, vous étiez en Bourgogne, vous êtes en Bourgogne en train de prendre l'apéritif, mais sachez que nous sommes toujours avec Jean-Jacques Hanau qui a tenu à rester pour cette dernière heure du Club de l'été, qui nous parlait des cuisines du monde entier. Ce serait un formidable invité pour une émission gastronomique d'Europe 1, Jean-Jacques Hanau. Olivier Poulsin, je vous glisse un petit conseil, parce qu'il a goûté absolument toutes les cuisines du monde, et même des plats absolument improbables, parce qu'on parlait juste avant de vous appeler de cervelle,
1: de poumons de tortue
2: que Jean-Jacques Hanau a mangé pendant 3 semaines.
25: Mais la cuisine birmane aussi.
27: Je vous avoue que j'ai eu la chance de voyager pas mal aussi dans mon existence. Et c'est vrai que j'ai mangé des choses assez inattendues, et notamment en Asie et dans certaines régions reculées de la Chine, où j'ai quelques souvenirs aussi de tortues un peu particuliers.
2: Ouais. Vous aviez aimé ?
27: Alors, je ne veux pas dire que je n'ai pas aimé. En fait, la tortue, il y a deux textures dans la tortue, si on peut dire. Il y a une texture qui fait un peu penser au poisson, une texture qui fait un peu plus penser au poulet, à la volaille. Mais ce n'est pas mauvais.
2: Bon, en tout cas...
27: Le plus compliqué, c'est la fourmi.
2: Moi j'opterais plutôt pour votre pâté en croûte, Olivier, si ça vous dérange pas. Une petite question, parce que moi j'adore parler de tout ça, mais comment ça se passe avec vous ? Moi j'imagine que ce serait dangereux pour moi de passer une journée de vacances avec vous, Olivier, surtout en Bourgogne, parce que je pense qu'on prendrait un premier repas, je dis pas que ce serait la grande bouffe, mais le premier repas peut-être à 8h du matin, un autre à midi, un autre à toutes les 4h en fait.
27: Là vous fantasmez.
2: Ça se passe pas comme ça avec vous.
27: Si c'était réellement ça, je ne serais plus là pour le raconter.
2: Non mais est-ce que vos vacances en général s'articulent autour des repas ? Est-ce que c'est quelque chose de vraiment important, capital dans vos vacances, dans vos déplacements et dans l'élaboration du planning de vos journées en vacances?
27: Oui, et franchement, c'est toute l'année comme ça. C'est-à-dire que je me lève le matin et je me pose cette question cruciale: que vais-je manger à midi et que vais-je manger ce soir? Comme en vacances, évidemment, j'ai tout le temps pour m'organiser, pour préparer ça, entre évidemment quelques activités un peu plus reposantes, hein, un peu de sieste, un peu de lecture, un peu de piscine, un peu de sport quand même, un peu de bricolage aussi d'ailleurs. Mais j'ai quand même le temps de faire ça. Et les vacances, pour moi, c'est les marchés. J'ai une passion pour les marchés. Je pourrais aller au marché tous les jours. Et j'essaie d'en trouver. Alors, il n'y a pas tous les jours des marchés, évidemment, mais j'essaie d'en trouver des petits, des moyens, des gros, des marchés de producteurs. Et j'adore ça. Et moi, je suis pas très loin d'une ville qui s'appelle Avallon, qui a un très joli marché le samedi matin, avec un marché couvert. Et puis tout autour du marché couvert, pendant l'été, il y a, vous savez, tous ces commerçants qui déploient leurs étals. Et je trouve que ça donne un tel air de vacances, une telle ambiance estivale. J'adore y aller.
2: Moi j'adorerais y aller avec vous au marché, Olivier. J'imagine que vous êtes le premier arrivé peut-être au marché dès l'installation des étals. Et vous y allez avec une idée déjà bien, bien, bien définie. Vous savez ce que vous cherchez ou vous vous laissez happer par ce que vous voyez ?
27: Non, il ne faut jamais aller au marché avec une liste de courses. Il faut se laisser porter par ce qu'il y a. Et c'est vrai qu'il y a deux écoles du marché. Il y a ceux qui aiment être là très tôt pour avoir être les premiers servis, avoir les produits. Et puis ceux qui font le marché très tardivement sur 11h30 et qui joignent l'apéro en général avec ce petit moment. Moi, j'aime aller au marché assez tôt et je ne vais avec une liste de courses. C'est-à-dire que je discute avec les commerçants, je regarde ce qu'il y a, je choisis. Et en fonction de ça, je vais élaborer 1, 2, 3, 4 repas. Mais c'est toujours en fonction de ce que je vais trouver. Parce que, évidemment, la nature, en tout cas, quand on veut respecter les saisons, et c'est quand même une année très particulière, notamment, je pense, aux producteurs de fruits, de légumes. Ouais. Les tomates, vous voyez, cette année, par exemple, c'était très compliqué d'avoir des bonnes tomates. Alors, on pourrait dire, oui, mais il a fait beau, il a fait chaud, c'est le temps exact qu'il faut pour faire des bonnes tomates. Et bien, en réalité, il a fait trop chaud et trop sec, et les tomates ont eu du mal à mûrir. Au-delà de 35 degrés, là... fécondation des fleurs devient très compliquée. Et donc, c'est une année où on a difficilement des bonnes tomates.
2: En tout
27: Mais
2: cas,
27: quand on en trouve, c'est quand même le produit absolu de l'été.
2: En tout cas, les tomates qui sont sur la tarte que vient de nous apporter Louana Belmondo dans le studio Coluche ont l'air absolument merveilleuses et sont en tout cas très très belles, parce que Louana, ça y est, vient de revenir. Oui. Olivier.
0: Ça va Olivier, bonjour.
27: Louana,
0: ah bah, oui,
27: Louana,
0: je suis là.
27: Comment va mon air fryer? Est-ce que tu t'en
0: merci, je l'ai utilisé une fois, mais je le chéris beaucoup, mais j'ai beaucoup de mal à l'apprivoiser.
27: Tu le nettoies bien, Louana.
0: Il n'y a aucun problème, Olivier. Olivier, comme Nicolas va me demander qu'est-ce qu'on boit avec ma tarte aux tomates, et j'ai la chance de t'avoir au téléphone, qu'est-ce qu'on peut boire avec une tarte aux tomates?
27: Oui. Alors, avec une tarte aux tomates, moi, j'aime bien les vins rouges du sud de la France. Par exemple, les vins rouges de Kéran, on pourrait presque aller à Châteauneuf-du-Pape, des vins qui ont un peu de soleil, qui ont ce côté un peu garrigue, un peu épicé. Et je trouve qu'avec la tomate qui a cuite et qui est donc confite dans la tarte, je ne sais pas exactement comment elle a été réalisée, mais je trouve que c'est une association qui est très intéressante. Et sinon, ce qui peut marcher, c'est puisqu'on est en plein été, c'est des rosés de caractère, un beau rosé de Bandol ou un rosé de Corse. C'est un rosé qui a une certaine vinosité, qui a de la complexité, qui a de la persistance.
2: Donc bon, on ne va pas sur des vins légers, Olivier, là.
27: Bah, si la tomate elle a cuite, elle est confite, elle est sucrée, hein, c'est quelque chose. Ça en impose quand même. Ça a de la présence en bouche, ça a de la longueur. Une belle tomate, c'est un fruit, hein, vraiment. On sait qu'une tomate, d'un point de vue agronomique, c'est un fruit. Mais vraiment, quand on a une tomate qui est très mûre, qui est très concentrée, on a cette sucrosité. Et donc cette sucrosité, cette puissance, moi je trouve que ça marche très bien avec les vins du sud de la France.
2: Pendant que Nicolas va aller nous chercher un vin du sud de la France dans la grande cave de Robin.
0: Merci Nicolas. Olivier.
2: Je vous laisse les clés, on va remercier Olivier Pouls. Bon pâté en croûte et bonnes vacances. Et à très vite.
27: Ben, merci à vous. Et ben, je vous embrasse les amis.
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2: Louana, cette très très belle tarte qui est très belle, comment vous l'avez faite? Il y a déjà, alors, la pâte philo, ok? Et
0: alors au-dessus. Voilà, c'est la pâte philo, je n'ai pas utilisé une pâte
2: croustillante.
0: Autre. Voilà, ah ouais. Je voulais du croustillant. Pour la pâte philo, il faut savoir qu'il faut mettre plusieurs couches. Parce que la pâte philo, c'est très très, c'est pas de la pâte à briques, oui. C'est une pâte très très fine.
2: Combien de couches?
0: Là, il y a au moins 7 couches.
2: Ah oui, d'accord.
0: Donc pour les faire tenir, je les badigeonne moi avec un petit peu d'eau et avec un petit peu, je mélange de l'eau avec de l'huile d'olive, je badigeonne et j'ai surpose les feuilles de briques, les feuilles de pâte philo les unes sur les autres. Après, j'ai fait un appareil hyper simple. Là, c'est de la ricotta, un peu de pesto, un œuf, sel, poivre, et j'ai rajouté un petit peu, forcément, du parmesan. Et après, j'ai disposé mes petites tomates en essayant de les aligner le mieux possible. Et j'ai mis de l'origan. Encore un petit peu de parmesan et puis c'est accompagné avec du jambon de Parme.
2: C'est extrêmement frais, c'est un vrai repas, une vraie tarte d'été.
0: Ouais. C'est une tarte d'été qu'on peut manger, malheureusement ici on n'a pas de four, donc
2: elle est froide, je pense qu'elle se
0: mange agréablement. Ouais. Et puis, moi, j'aime bien ce croustillant.
3: Et on a une sensation de légèreté en la mangeant. C'est qu'on peut être surpris quand on la voit et on se dit « Oh là !» Et en fait, non, c'est très léger.
2: Oui, mais du coup, on va prendre une deuxième part.
0: elle est très grande, ma tarte, donc il y en aura pour tout le monde. Mais oui, mais je pense que c'est la pâte philo qui fait ça. C'est le fait d'avoir une pâte vraiment... C'est tellement fin. Et même si on... Sur plusieurs couches de pâtes, ça reste quand même léger et c'est le côté croquant et croustillant.
2: Petite question, parce que moi j'ai l'impression qu'à chaque fois que je vais en grande surface, je trouve de la ricotta qui n'a aucun goût.
0: Oui,
2: est-ce qu'il y a un petit conseil pour trouver une bonne ricotta quand même un petit peu...
0: C'est très difficile. Alors, en grande surface, c'est très difficile de trouver des bonnes ricotta. Ouais. Et très souvent, elles ne viennent absolument pas d'Italie.
2: Ouais.
0: Les ricotta qui ont du goût sont surtout parce qu'en grande surface, la ricotta est proposée, c'est la ricotta de vache. Donc, à partir de lait de vache, ça a beaucoup moins de goût. Et moi, si vous trouvez celle à partir de brebis, ou alors, vous achetez en grande surface votre ricotta et après, vous prenez un fromage des chèvres assez doux.
4: Ah. Et vous le mélangez avec. Et à ce moment-là, vous allez retrouver peut-être un goût un peu plus corsé.
6: Ça, c'est de l'astuce.
4: Oui, il ne faut pas avoir peur d'essayer, bien sûr.
6: Mélanger les fromages.
2: Encore une recette très simple que l'on pourra essayer. Je ne dis pas qu'on va arriver à la faire aussi bonne que Louana, je ne pense pas. Mais
4: même meilleure, je suis sûre.
2: Non, je ne pense pas. En tout cas, Jean-Jacques Hano a l'air de beaucoup apprécier. Parce que
25: les tomates sont sucrées, elles sont très agréables. Voilà. Donc, j'ai écouté avec attention le mélange des fromages, parce que comme j'ai habité à Rome, j'avais de la mozzarella de Bouffalone, et qu'effectivement, aujourd'hui, c'est fabriqué au Danemark. Ouais.
4: Elle se fabrique un peu partout, c'est pour ça qu'on avait fait une émission vraiment dédiée à la mozzarella du Buffalo.
2: Il y a quelques jours, à réécouter en podcast si vous l'avez manqué. Je rappelle que vous serez qu'un ciné-concert symphonique vous est consacré, Jean-Jacques Hano, avec des extraits de tous vos films. Ce sera le 12 novembre 2026 à 20h au Palais des Congrès, avec des extraits de La Guerre du Feu, du Nom de la Rose, de L'Ours, de 7 ans au Tibet, de Notre-Dame brûle, de Stalingrad, de L'Amant aussi, bien sûr. Il y aura une narration poétique autour de tous ces extraits. Ce sera pour la bonne cause, puisque ce sera reversé, les fonds seront reversés à l'œuvre des pupilles des sapeurs-pompiers de France. Merci beaucoup, Jean-Jacques Hano.
25: Ça sera un très bel orchestre en plus.
2: Ouais, en plus.
25: De musiciens.
2: Merci à vous d'être resté avec nous 2 heures sur Europe 1, alors qu'une heure était prévue au départ.
6: C'est
2: formidable. Il peut tout arriver dans le club de l'été. Merci, Louana.
4: Merci à vous. Merci à tout le monde.
2: À demain pour une nouvelle recette.
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31: Bonjour à tous, très bon réveil, très heureux de vous retrouver Europe 1 matin, c'est parti, c'est avec Ombline Roche, bonjour Ombline.
32: Bonjour Jacques, bonjour à tous.
31: D'abord un mot sur la tendance météo.
32: Dernier jour de la vague de chaleur, un air plus frais arrive par le nord-ouest.
31: Nous sommes le mercredi 19 août, dans 10 minutes, l'invité actu d'Europe 1 matin, après le piratage massif du fisc, le gouvernement présente ses excuses. Mais comment les données de près de 700 000 contribuables ont-elles pu être aspirées sans déclencher d'alarme ? Quels risques courent désormais les victimes ? Eh bien, nous poserons toutes ces questions à Denis Jacopini, expert judiciaire spécialisé en cybercriminalité. À 7h45, la revue de presse. Bercy change les serrures après le départ des cambrioleurs. Les candidats à l'Élysée contraints de mener une campagne à l'euro près. Et l'hommage bouleversant ce matin dans la presse à Mathilde Favier et Nicolas Altmaier, deux figures du cinéma et de la mode emporté dans un accident. À 7h50, l'édito politique de Judine Ventraub, le droit à l'hébergement d'urgence, une exception française que le monde ne nous envie pas. Et puis dans un peu plus d'une heure, à 8h10, le deuxième invité d'Europe 1 matin, nous recevrons ce matin Rodrigo Arena, député La France Insoumise et conseiller de Paris. Europe 1 matin, nous sommes ensemble jusqu'à 9h, la météo Ombline. Alors ça n'est pas arrivé depuis près de 70 jours, ouais. Les températures vont repasser en dessous des normales de saison.
32: Absolument, et d'ici vendredi, être au-dessus de la moyenne de saison pendant aussi longtemps, ça s'est jamais vu, hein, nous dit Météo France, c'est depuis au moins un siècle. L'anticyclone est donc en train de se replier progressivement pour laisser la place à un flux océanique plus frais, mais aussi plus perturbé. Ce qui fait que ce mercredi devrait être le dernier jour de cette longue vague de chaleur, ce qui veut dire aussi qu'avant la baisse, aujourd'hui, il va encore faire chaud hein, dans les deux tiers sud-est du pays avec des maximales au-dessus des 30 degrés. La nuit, d'ailleurs, a été chaude à Montpellier et Nice, 25 degrés. Il faisait à 5h 24 à Toulon, 23 à Bastia et Nîmes, 22 degrés à Paris, 21 à Rennes, 20 degrés à Clermont-Ferrand, Alençon, Toulouse, Biarritz et Lyon. Cet après-midi, ce sera donc encore bouillant à Carcassonne avec 38 degrés, 37 à Aubenas, 35 à Marseille et Chambéry, 33 à Ajaccio et Vesoul, 30 à Bordeaux, 26 à Biarritz et Paris, 22 degrés cet après-midi à Saint-Brieuc. La perturbation arrive par la Manche, elle s'enfonce donc sur le nord-ouest du pays. C'est donc un temps pluvieux aujourd'hui en Bretagne, avec un arrosage significatif en Normandie, sur une partie de l'Île-de-France, des Hauts-de-France jusqu'aux Ardennes. Ailleurs, ce sera nettement plus calme jusqu'en fin d'après-midi, après la dissipation de nuages bas sur la Vendée, le Poitou et la façade atlantique. Attention aux orages locaux sur les reliefs qui pourront déborder sur l'Aquitaine et l'Occitanie en fin de journée.
31: Jacques. Merci Ombline Roche, très bon réveil. Nous sommes le mercredi 19 août et vous êtes bien sur Europe 1. Il est 7h.
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31: L'euthanasie et le suicide assisté officiellement légalisés en France. La loi sur l'aide à mourir publiée ce matin au Journal officiel. Cette réforme chère à Emmanuel Macron voit le jour après des années de débats, mais de nombreuses questions restent sans réponse. Explication dès le début de ce journal. Les excuses du ministre de l'Action et des Comptes Publics après une série de cyberattaques contre les services de l'État, Bercy et l'Éducation nationale notamment. David Amiel reconnaît des faiblesses dans les systèmes d'information. Les détails à suivre. Dans ce journal également, la crainte d'une pénurie d'œufs après la mort de 700 000 poules durant les canicules. Et puis, la galère des étudiants, toujours sans affectation sur Parcoursup à quelques jours de la rentrée.
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31: Le journal de 7h sur Europe 1 avec Maëlle Hassani. Bonjour Maëlle.
10: Bonjour Jacques, bonjour à tous. La loi sur l'aide à mourir publiée ce matin au Journal officiel. La fin d'un long processus parlementaire pour cette réforme chère à Emmanuel Macron, définitivement adoptée mi-juillet et validée vendredi dernier par le Conseil constitutionnel. L'euthanasie et le suicide assisté sont donc officiellement légalisés en France. Mais Maïalène Trémollet, de nombreuses questions restent à trancher dans les prochains mois.
12: Quels produits létaux choisir? Comment seront-ils administrés? Que doivent faire les soignants en cas d'échec du décès? Quel serait le prix d'une euthanasie ou d'un suicide assisté? Ce sont toutes les précisions que doit fournir d'ici le 1er novembre la Haute Autorité de Santé. Autre élément très attendu, un décret du Conseil d'État pour vérifier et confirmer que la personne dispose d'une volonté libre et éclairée au moment où elle réclame une aide à mourir. Une mesure de prudence qui doit s'accompagner d'une commission de contrôle a posteriori des euthanasies et suicides assistés. Et là encore, c'est au Conseil d'État de fixer qui composera cette commission et quels seront exactement ses pouvoirs. Dans tous les cas, ces questions devraient être réglées dans les mois à venir, d'autant que les trois réserves exprimées par le Conseil constitutionnel n'appellent à aucune modification ou suppression. La preuve, selon le chef de l'État, fervent partisan de cette loi, d'un débat démocratique exemplaire, et ce malgré le désaccord persistant entre l'Assemblée et le Sénat tout au long de l'examen du texte.
10: Maïalène Trémollet du service politique d'Europe 1.
31: Deux nouvelles cyberattaques signalées contre les services de Bercy.
10: Après les données fiscales de près de 700 000 particuliers et professionnels fin juin, ce sont les fichiers cadastraux et les informations sur les successions vacantes qui ont été ciblées par des pirates. La cybersécurité de l'État remise en cause après cette série d'incidents. L'éducation nationale également visée récemment. Bonjour Frédéric Michel.
14: Bonjour Maëlle, bonjour à tous.
10: Fait rarissime, un ministre s'est présenté hier devant la presse pour faire un mea culpa.
14: Effectivement, le ministre de l'Action et des Comptes Publics parle de faits graves, loin d'être isolés. Notre pire ennemi, ce serait la banalisation, ce serait de s'habituer à des fuites de données, a insisté David Amiel. Concernant le piratage des impôts, depuis lundi et jusqu'à la fin de la semaine, les particuliers et professionnels, ils sont près de 700 000 concernés, vont recevoir un courriel pour les informer et les mettre en garde contre les risques de fraude.
16: À chacune des personnes concernées, je tiens à présenter nos excuses. Oui, nos excuses. Parce que ce qui est arrivé est insupportable pour les Français, et non seulement comprend leur colère, mais je crois pouvoir dire que cette colère, avec la directrice générale des finances publiques, nous la partageons. Et cette colère, elle doit guider notre action pour protéger mieux encore.
14: Hier, l'administration fiscale a reconnu, vous l'avez dit Maëlle, une autre fuite de données moins sensible. Elle concerne les successions. Les pirates à l'origine de ces attaques affirment également avoir mis la main sur des données personnelles de plusieurs millions d'élèves et de dizaines de milliers d'enseignants en s'introduisant dans le système informatique de l'éducation nationale. Sébastien est fondateur de French Breaches, un site de lanceurs d'alerte sur les fuites de données en France.
17: Ils peuvent utiliser pour faire du phishing très ciblé, de l'usurpation d'identité
0: ou des arnaques. C'est des données parfois très détaillées. Ce sont des informations qui peuvent avoir une vraie valeur pour des fraudeurs et donc intéresser des acheteurs sur les marchés clandestins, par exemple.
14: La France est actuellement le pays d'Europe le plus touché par les cyberattaques et le plus vulnérable. C'est le deuxième pays au monde après les États-Unis.
3: Frédéric Michel, deux jeunes hommes de 18 et 19 ans jugés hier en comparution immédiate et condamnés à 18 mois de prison. Les prévenus interpellés jeudi dernier aux abords de la maison d'arrêt de Strasbourg en possession de batteries de drones et de marchandises à livrer aux détenus. Selon le préfet du Bas-Rhin, le balai incessant de ces engins volants empêche depuis 3 semaines les hélicoptères d'urgence de se poser à l'hôpital Haute-Pierre situé juste à côté de la prison. L'incendie du Gros Bessillon officiellement déclaré éteint depuis hier soir, plus de 10 jours après avoir été fixé. Au total, 6300 hectares parcourus par les flammes depuis le 21 juillet dernier autour des communes de Pontevès, Correns ou encore Montfort-sur-Argence. C'est le plus long feu jamais enregistré dans le Var. Le Var maintenu aujourd'hui en alerte orange au feu de forêt, tout comme 16 autres départements.
31: Le risque d'incendie toujours élevé, donc, malgré la fin de la vague de chaleur.
3: La troisième de l'été, l'une des plus longues de l'histoire, avec des conséquences en cascade, et notamment pour les volailles. 700 000 poules pondeuses n'ont pas survécu aux fortes chaleurs des dernières semaines, et le marché de l'œuf s'en trouve bousculé, Marius Druard.
17: Plus petits et plus rares, les œufs qui vont se retrouver sur le marché dans les prochaines semaines vont être bien différents. Et pour cause, la canicule a bouleversé le développement des poules, en particulier en raison de leur alimentation, selon Alice Richard, directrice de l'interprofession française des œufs.
18: S'il y a des vagues de chaleur, en fait, les poules pondeuses vont consommer moins de céréales, elles vont avoir moins faim, du coup elles vont produire des œufs un petit peu plus petits. Ça va dépendre beaucoup de la région, ça va dépendre un peu de l'emplacement du poulailler, de son orientation, etc. Il peut y avoir des conséquences plus ou moins importantes.
17: Avec la chaleur, les poules pondent aussi moins, les œufs se feront donc peut-être plus rares dans les rayons au cours des prochaines semaines, mais aucune augmentation du coût n'est pour autant à prévoir pour les consommateurs.
18: Le prix des œufs fait l'objet de contractualisation entre les producteurs et les distributeurs, et donc les prix sont fixés par contrat en amont. C'est pas parce qu'il y a éventuellement un manque d'œufs sur le marché que ça va avoir une répercussion sur les prix. Grâce à la contractualisation, voilà, on évite cet effet offre-demande qui pourrait avoir un impact sur les prix.
17: Alors que la demande ne cesse d'augmenter en France et que les rayons de certains supermarchés sont déjà vides depuis des semaines, ces difficultés pourraient engendrer une pénurie.
3: Marius Druard, le Quai d'Orsay assure être pleinement mobilisé pour s'assurer du sort de 2 ressortissants français arrêtés fin juillet au Togo. Des journalistes réalisateurs en tournage pour un programme commandé par le service public selon des médias locaux. Les atteintes à la liberté de la presse se multiplient dans ce pays d'Afrique de l'Ouest depuis une vague de manifestations anti-pouvoir l'année dernière.
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31: La rentrée approche à grands pas, mais certains étudiants ne connaissent toujours pas leur future affectation.
3: Le mois dernier, plus de 126 000 candidats sur près de 900 000 étaient toujours en attente d'une proposition sur Parcoursup. Et l'incertitude se mêle parfois à l'incompréhension face aux critères de sélection sur la plateforme, comme l'a constaté Romy Azoulay pour Europe 1.
19: 3 ans que Mylène tente d'entrer en école d'architecture et 3 ans de refus systématique sur Parcoursup. Passionnée par cette voie depuis le collège, elle a pourtant élargi plusieurs fois ses vœux. Pour elle, la plateforme est tout simplement mal pensée pour se vendre.
20: Actuellement, je suis un peu perdue parce que j'ai l'impression que les portes se ferment les unes après les autres. Parfois, on a l'impression que notre dossier se résume surtout aux notes. Il y a eu d'ailleurs des exemples comme celui d'une étudiante qui avait mis nos recettes de cuisine dans sa lettre de motivation et qui avait quand même été acceptée dans l'école.
19: Même impasse pour Martin. En BTS de management depuis 1 an, il souhaite se réorienter dans les arts du spectacle. Malgré un dossier béton et d'excellentes notes au lycée, rien ne bouge pour lui, mais il s'accroche.
21: Quand j'ai su que je n'ai pas été accepté là où je voulais, bah forcément j'ai été un petit peu déçu et triste. Même si j'ai toujours rien actuellement, j'essaie de garder espoir. Beaucoup me disent qu'en août, les écoles ferment, donc c'est peut-être pour ça qu'on n'a pas encore de réponse. Quand on cherche une formation très précise, Parcoursup, ça peut devenir un véritable parcours du combattant.
19: Sans réponse favorable avant le 10 septembre, soit la date de fermeture de la plateforme, il cherchera un job alimentaire avant de retenter sa chance l'année prochaine.
3: Romy Azoulay.
31: Et en cas de vœux acceptés sur Parcoursup, un autre défi majeur se présente, la recherche de logements étudiants.
3: La demande dépasse largement l'offre dans de nombreuses villes et les prix des loyers s'envolent. Alors les solutions alternatives sont de plus en plus recherchées et pourquoi pas la colocation intergénérationnelle. Des seniors qui louent des chambres à des étudiants, une solution gagnant-gagnant. Le reportage Europe 1 de Laura Legault.
19: Des meubles anciens en bois, un grand salon, trois chambres, c'est dans cet appartement de 93 mètres carrés au cœur de Paris que vit Thomas, étudiant en master.
2: Ici on est dans le salon, c'est un peu l'espace de vie.
19: Mais le jeune de 22 ans a un colocataire atypique pour son âge.
4: Bernard, 77 ans, retraité depuis un peu plus d'un an.
19: Depuis un an, Thomas loue une chambre de 10 mètres carrés chez le retraité avec un avantage, vivre dans un grand appartement à un prix 30% moins cher que la moyenne des logements étudiants.
2: Moi j'aime bien dire que ça correspond un peu à l'ancien studio que j'avais de 14 mètres carrés. Donc au final, je me retrouve avec une chambre qui fait la taille de mon studio. Je paye vachement moins cher. Je paye 520€ par mois.
19: Dans la cuisine et la salle de bain, chacun ses placards. Bernard et Thomas se répartissent les tâches.
4: Ce matin, il était pressé, mais il a quand même vidé de la vaisselle. Moi, je suis un peu flemmard pour la vaisselle. Lui, il fait la vaisselle.
2: J'essaye de tenir la cuisine la plus propre possible.
19: Mais les deux colocataires passent aussi du temps ensemble.
4: Oui, les finales de foot. De temps en temps, il y a la télévision. On discute, etc. Ça crée des liens. En plus, c'est sympa d'avoir des jeunes avec qui on crée des liens comme ça.
19: Et Thomas s'y sent bien. Il espère pouvoir rester locataire chez Bernard encore 2 ans jusqu'à la fin de son master.
10: Laura Legault. Et puis en football, l'Olympique lyonnais peut toujours rêver d'Europe. L'OL a arraché le nul hier soir en barrage aller de Ligue des Champions sur la pelouse du Fenerbahçe en Turquie. Qui un partout score final. Match retour mercredi prochain à suivre sur les antennes de Canal+.
31: C'était le journal de 7h présenté par Maëlle Hassani. Merci Maëlle.
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31: Dans un instant, l'invité actu d'Europe 1 Matin, le fisc avait détecté l'intrusion, mais pas le vol massif de données. Des informations fiscales sensibles sont donc déjà entre les mains de plusieurs acheteurs. Nous allons tenter de comprendre comment cette attaque a été possible et comment les contribuables peuvent tenter de se protéger avec données. Jacopini, expert judiciaire spécialisé en cybercriminalité. À tout de suite.
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32: Europe 1, il est 7h12. Jacques Sorel, vous recevez Denis Jacopini, expert judiciaire spécialisé en cybercriminalité.
31: Bonjour Denis Jacopini.
25: Bonjour Jacques, bonjour à tous.
31: Merci d'être avec nous ce matin en direct sur Europe 1. David Amiel, le ministre des Comptes Publics, a donc présenté ses excuses après le piratage massif du fisc. Des informations sensibles ont été volées, je rappelle, les identités, les adresses, les revenus, les taux de prélèvement à la source ou encore certains échanges avec l'administration. Alors le fisc avait pourtant repéré qu'un compte avait été compromis et lui avait coupé l'accès, mais les investigations n'avaient pas permis de découvrir que les données de près de 700 000 particuliers et professionnels avaient déjà été emportées. Une question ce matin, Denis Jacopini. Comment peut-on repérer l'entrée du pirate sans voir tout ce qu'il a volé?
25: Normalement, lorsque quelqu'un s'introduit dans un système informatique, il a un comportement qui est forcément différent de celui qui a eu son compte usurpé. Si j'utilise votre compte, par exemple, pour me connecter sur votre système informatique, forcément, je vais avoir une attitude, un comportement, un usage qui va être différent du vôtre. ceci devrait normalement être détecté par les systèmes d'information. C'est-à-dire si vous avez l'habitude de vous connecter, admettons, à 5 heures du matin, d'accéder à vos mails, d'accéder à certains documents, ouais. Le pirate informatique, lui, il ne le sait pas, tout ça. Donc forcément, il aura un comportement différent du vôtre. Ça, normalement, ça doit être détecté. Il y a des systèmes qui permettent de détecter ça. Malheureusement, ce sont encore des fonctions qui sont optionnelles dans les systèmes d'information. Et aujourd'hui, on se concentre sur un identifiant et un mot de passe. C'est vraiment une méthode de sécurité des années 80.
31: Oui, parce que Bercy nous parle d'une attaque sophistiquée. Bon, est-ce que c'est vraiment la technique des pirates qui était sophistiquée ou est-ce que c'est surtout le système de surveillance qui était mal réglé, tout simplement?
25: La plupart des attaques informatiques sont vraiment basées sur des négligences humaines qui sont exploitées par des individus. C'est un peu le cas d'une porte qui est laissée ouverte, d'une fenêtre qui est laissée ouverte, ou alors vous avez mis à la porte d'entrée une porte qui est en carton, par exemple. Et du coup, si le pirate se rend compte d'une faiblesse en particulier, il va en profiter tout simplement pour l'exploiter. Il ne va pas essayer de rentrer par le mur qui est en béton armé. Là, ça demanderait des compétences beaucoup plus importantes. Là, ce n'est pas le cas. C'est vraiment, chaque fois, on cherche le maillon faible, on cherche la négligence qui n'a pas été corrigée pour l'exploiter et rentrer de manière, si possible, invisible même.
31: Alors, le gouvernement promet désormais la mise en place d'une double vérification de l'identité de ses agents. Est-ce que ça va changer la donne?
25: Ça va apporter un niveau de sécurité supplémentaire, mais on a déjà des milliers d'exemples où ces mesures de sécurité ont aussi été contournées sur des systèmes d'information. En fait, c'est un peu comme est-ce que un cadenas ou un antivol est suffisant pour protéger un vélo? En fait, c'est un ensemble de mesures de sécurité. Si vous mettez l'antivol, si vous mettez le cadenas, si vous mettez un gros U, si

0: Les mesures de sécurité, toutes celles qui sont recommandées, sans exception, de manière à protéger des données qui sont absolument sensibles. Et en plus, ça représente des millions d'individus chaque fois qui se retrouvent exposés à cause de négligence.
1: Denis Jacopini, je rappelle que vous êtes expert judiciaire spécialisé en cybercriminalité. Dans quelques semaines, à partir du 1er septembre, toutes les entreprises devront être capables de recevoir des factures électroniques. Les grandes entreprises, les entreprises de taille intermédiaire devront également les émettre. Après cette succession de piratages, et quand on voit toutes les failles, quel est votre regard sur cette nouvelle façon de faire ? Est-ce qu'il faut reporter la facturation électronique aujourd'hui ?
0: La facturation électronique en elle-même, elle n'a pas un but dangereux pour les individus. En fait, c'est principalement ce qui risque de se passer si les systèmes qui les enregistrent, qui les stockent, se font pirater de la même manière. C'est-à-dire, moi, si j'ai un client avec lequel j'établis des relations commerciales concernant des services assez confidentiels. Ouais. Secret, mais malgré tout, ça apparaît sur les factures, et bien du coup, tout ça va être exposé au grand jour. C'est en gros, vous faites confiance à quelqu'un qui ne va pas forcément vous dire quelle est l'alarme qu'il utilise, quelles sont les mesures de sécurité qu'il met en place, pour vous protéger quelque chose, et vous avez l'obligation en fait de faire protéger ces choses-là par des organismes qui vont tous vous dire, oui, on est conforme RGPD, on est conforme à telle normes, à tel truc, mais en fait, la plupart du temps, lorsqu'on va sur le terrain, nous, lorsque moi j'audite, je me rends compte que souvent c'est insuffisant ou même parfois les normes sont trop approximatives, elles sont interprétables et donc du coup.
1: Donc c'est peut-être pas très judicieux là, de lancer ça là, à ce moment-là si tout le monde n'est pas prêt.
0: Mais quand est-ce qu'on sera prêt? La difficulté, c'est est-ce qu'on sera prêt un jour aussi pour ça? Est-ce que on va pas finir par s'habituer à se faire voler des données, ne rien dire, plutôt que de déposer plainte contre les responsables qui auraient dû sécuriser et qui ne l'ont pas fait?
1: Merci beaucoup, Denis Jacopini. Je rappelle que vous êtes expert judiciaire spécialisé en cybercriminalité. Merci d'avoir été avec nous ce matin sur Europe 1. Très bonne journée à vous.
0: Merci.
2: Excellent réveil, nous sommes le mercredi 19 août. Jacques Serret.
1: Le journal permanent avec Maëlle Hassani.
3: L'euthanasie et le suicide assisté officiellement légalisés en France. La loi sur l'aide à mourir promulguée la nuit dernière par Emmanuel Macron, publiée dans la foulée au journal officiel. Cette réforme chère au président de la République, définitivement adoptée mi-juillet, avait été validée par le Conseil constitutionnel vendredi dernier. Ce qui est arrivé est insupportable pour les Français. Le ministre de l'Action et des Comptes Publics présente les excuses du gouvernement après une série de cyberattaques contre les services de l'État. Des millions de données dérobées ces dernières semaines dans les fichiers de Bercy et de l'Éducation nationale. Nos systèmes d'information comportent des faiblesses, reconnaît David Amiel. Un troisième décès lié à la légionellose en Savoie. Depuis le début de l'été, le département connaît une recrudescence de cette maladie infectieuse qui touche le poumon et qui se transmet par inhalation de micro-gouttelettes. 46 cas recensés entre le 1er juin et le 14 août dernier. Et puis la NASA salue le super travail réalisé par Sophie Adnaud et son coéquipier américain hier. L'astronaute française présente à bord de la Station Spatiale Internationale effectuait sa première sortie dans l'espace pour remplacer une antenne. Mais la mission n'a pas pu être menée à bien, faute de temps.
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1: Ça nous a énervé cette année, c'est votre rendez-vous de l'été et c'est avec Laurent Tessier. Bonjour Laurent.
6: Bonjour à tous.
1: Ça nous a énervé cette année, le silence de la gauche pour le film L'Abandon au cinéma sur Samuel Paty.
6: Oui, où était la gauche pour défendre, mettre en avant le film L'Abandon, sorti au mois de mai au cinéma, un film qui met en scène les 11 derniers jours de Samuel Paty. Le professeur d'histoire-géographie a été tué, décapité par un terroriste islamiste le 16 octobre 2020 devant son collège pour avoir montré en classe des caricatures de Mahomet.
7: J'ai jamais rêvé d'être un héros, mais que mes cours éveillent une vocation, ça oui, j'avoue, j'en ai rêvé.
6: Et l'avocat Thibault de Montbrial avait prévenu sur CNews lors d'un débat présenté au mois de mai par Gauthier Lebret.
8: Vous avez face à l'islamisme les naïfs, les idiots utiles et les collabos. Les collabos, ils sont à la gauche de la gauche.
6: Thibault de Montbrial citait notamment pour les collabos ces streamers aux centaines de milliers d'abonnés sur les réseaux sociaux présents au Festival de Cannes et qui ont eu ces mots abjects sur le film.
9: C'est un film de merde. C'est un film dangereux. Ok les gars, plus un film pour l'extrême droite, pour le RN.
10: Pourquoi tu votes en 2027?
9: La réponse est déjà donnée. Votez Mélenchon en 2027.
6: Il y a ceux qui se taisent, se font discrets. Où était la gauche qui s'est donné des leçons en tout genre? Où était la

0: gauche pour défendre ce film sur un enseignant tué par la barbarie islamiste. J'avais regardé les publications sur les réseaux sociaux lors de la sortie du film. Aucun message d'Olivier Faure, le patron du Parti Socialiste, sur le réseau social X. Par contre, ça y allait sur le RN, le concours de l'Eurovision, le groupe Canal. Je rappelle les propos de Thibault de Montbrial.
1: Vous avez face à l'islamisme les naïfs, les idiots utiles et les collabos. Et puis les lâches, c'est ceux qui voient le problème et qui refusent de s'y attaquer.
0: Aucun message lors de la sortie du film L'Abandon de la secrétaire nationale des écologistes Marine Tondelier. Comme Jean-Luc Mélenchon, les députés LFI Manuel Bompard, Mathilde Panot, la députée européenne Rima Hassan, comme le communiste Fabien Roussel, aucun message. Sont-ils allés voir le film? Je pose toujours la question. D'autres s'étaient exprimés. La députée Prisca Thévenot, proche de Gabriel Attal, était en mai dernier l'invitée de Laurence Ferrari sur CNews.
2: J'ai interpellé aujourd'hui par écrit le ministre de l'Éducation nationale pour lui demander à ce que ce film puisse être diffusé dans les lycées de notre pays avec un temps d'échange derrière.
0: Philippe Devilliers avait parlé aussi du film L'Abandon.
3: C'est la peur qui règne alors qu'on nous avait promis le courage naissant. Pourquoi je dis que c'est d'intérêt public? Parce qu'il faut que tous les Français aillent voir ce film.
0: Le président des Républicains, Bruno Retailleau, avait publié un message, je le cite, « indécent commentaire sur le film L'Abandon ». Il rappelait une réalité. Samuel Paty est resté seul face à l'islamisme qui l'a tué, refusé de le voir. C'est l'abandonner une seconde fois. Alors oui, c'était l'abandon de la gauche pour le film sur les derniers jours de Samuel Paty. L'abandon d'un enseignant par la gauche.
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5: On parle maintenant de votre santé sur Europe 1 avec le docteur Brigitte Millot. Bonjour Brigitte.
6: Bonjour tout le monde.
5: Alors Brigitte, une personne sur quatre a eu ou aura, a peut-être, des verrues. Alors faut-il s'en débarrasser ou pas? Là est la question, mais pour commencer, qu'est-ce qu'une verrue?
6: Tout le monde sait à peu près à quoi ça ressemble. C'est une excroissance de chair rugueuse qui est due à un virus. Retenez, la verrue, c'est viral. Ce virus appartient à la grande famille des papillomavirus, ils sont à peu près 200. La verrue est généralement disgracieuse, surtout quand vous l'avez sur le bout du nez. Elle est bénigne, elle est généralement non douloureuse, sauf pour les verrues plantaires qui peuvent être sensibles. Mais surtout, elle est terriblement contagieuse. Aussi, ne la triturez pas, ne la titillez pas, ne la grattez pas. Bref, n'essayez pas de vous en débarrasser, car vous risquez de vous auto-contaminer et d'en avoir partout. C'est ce qui explique d'ailleurs la fréquence des verrues au niveau des mains. On peut l'attraper comme ça par simple contact direct ou alors par contact indirect. Ce virus adore les endroits chauds et humides, comme les piscines, les vestiaires, les douches collectives. Bref, tous les lieux où vous marchez pieds nus, tranquille, mode vacances, détente, et hop, vous pouvez être contaminé. Et parfois, vous en apercevrez des semaines plus tard. Aussi, pour limiter les risques de contamination, évitez de marcher pieds nus dans les lieux publics ou porter des petits chaussons de piscine et ne partagez pas vos serviettes. Côté traitement, il existe plusieurs options. Parlez-en à votre pharmacien, il saura vous conseiller. Les plus courantes sont des solutions à base d'acide que l'on applique localement pour décaper la verrue. Mais le traitement le plus efficace est la destruction par le froid à l'azote liquide chez un dermatologue. Alors, difficile de répondre à la question, faut-il s'en débarrasser ou pas? Je m'explique. Dans la plupart des cas, notre immunité finit par nous débarrasser des verrues. Une sur deux disparaît en 6 mois et 2 sur 3 en 2 ans. Donc on pourrait se dire, j'attends. Mais comme c'est très contagieux, si vous attendez, vous pouvez vous auto-contaminer et contaminer les autres. En revanche, bien entendu, lorsque la verrue est disgracieuse, mal placée ou alors douloureuse au niveau plantaire, la question ne se pose même pas. Là, il est préférable de les faire enlever.
5: Merci pour tous ces conseils, Brigitte Millot. On marque une courte pause et dans un instant, on va retrouver Thierry Léger pour les pronostics du Quintet et puis bien sûr le journal de 7h30. À tout de suite.
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4: Il est 7h26, Europe 1 matin avec Jacques Serret.
5: L'heure de retrouver les pronostics du quintet de Thierry Léger. Bonjour Thierry.
13: Bonjour Jacques, direction l'hippodrome de Laval en Mayenne pour ce quintet, une course européenne aux trois attelés qui réunira 15 concurrents âgés de 7 à 11 ans sur la distance de 2850 mètres. Et il est impératif de faire confiance au trotteur suédois Redelilavec, le numéro 14, qui vient de se balader le 29 juillet sur l'hippodrome d'Anguin, un tracé similaire à celui de Laval et qui n'aura qu'à répéter cet après-midi cette performance pour pouvoir ici doubler la mise. On lui opposera les numéros 13, Joy du Carnois, facile lauréate le 20 juillet à Caen-sur-Mer et qui, sans incident, devrait une nouvelle fois lutter activement pour les premières places. 15, Just Midi, certes intermittent, mais qui possède de loin les meilleurs titres. Et 12, Jason Gignoux, ayant souvent bien réussi sur cette piste lavalloise et pas incapable dès cet après-midi de refaire surface après une série de contre-performances. Enfin, les numéros 10, Iris des Roseaux, 4, Heureux de Fleurs, 7, Gamin des Îles et 9 Impérial du Rabutin compléteront ma sélection. Mon pronostic 14, 13, 15, 12, 10, 4, 7 et 9.
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5: À suivre dans la prochaine demi-heure sur Europe 1, le coup d'œil à l'étranger. En Égypte, la côte nord attire chaque été des milliers d'habitants du Caire, un paradis devenu le symbole des inégalités du pays. À 7h45, la revue de presse d'Europe 1 matin. À 7h50, l'édito politique avec Judith Ventrop ce matin. Pourquoi le droit à l'hébergement d'urgence inconditionnel entretient une exception française que nos voisins européens ne nous envient pas. Mais d'abord, la météo avec vous, Ambline Roche. C'est un vrai tournant météo qui s'opère aujourd'hui.
4: Oui, avec la fin annoncée enfin de la vague de chaleur. On va y revenir. Ce tournant, c'est aussi ce temps qui se gâte nettement dès ce matin entre la Loire et le Grand Est. L'après-midi apporte un arrosage copieux et salut de la Bretagne aux Ardennes en passant par le bassin parisien. Quelques gouttes déjà au lever du jour. Sur les deux tiers sud-est, la chaleur résiste une dernière fois au-dessus des 30 degrés sous un soleil généreux. Mais l'ambiance devient vite électrique. Des orages vont éclater en fin d'après-midi sur les Pyrénées, les Alpes, la Corse, déversant de fortes pluies et de la grêle en soirée sur l'Occitanie et le sud de l'Aquitaine avant de gagner la vallée du Rhône la nuit prochaine. Les températures ce matin, elles se situent entre 14 et 19 degrés en général, 20 et 25 degrés sur le pourtour méditerranéen. Il fait 16 degrés à Brioude en Haute-Loire, 18 à Bourges et Metz, 21 à Mâcon, 23 degrés à Montpellier. Cet après-midi, on attend 26 degrés à Reims et Paris, 27 à Chartres, 30 à Bordeaux, 32 à Périgueux, 34 à Saint-Girons, 37 degrés à Valence. Il fait encore chaud aujourd'hui. Pour la deuxième partie de la semaine, l'air frais océanique va traverser le pays. Demain et vendredi seront marqués par des orages particulièrement concentrés dans le sud-est et donc les températures maximales devraient être sur les normales de saison, ce qui n'est pas arrivé depuis le 11 juin. Ça, ce sera vendredi.
5: J'ai la météo des plages.
4: Oui, alors il fait beau et chaud aujourd'hui sur les plages de Méditerranée. La baignade est à 26 degrés à Marseille, 28 dans le golfe de Sagone en Corse, du soleil également au-dessus du golfe de Gascogne. Et une eau agréable à 25 degrés à Seignos. Plus au nord, sous un ciel couvert, vous allez vous baigner dans une eau à 18 degrés du côté de Concarneau, par exemple. Elle sera un petit peu moins fraîche sur les plages du débarquement en Normandie aux alentours des 21 degrés.
5: Merci Ombline. Nous sommes le mercredi 19 août. Très bon début de journée à l'écoute d'Europe 1. Il est 7h30.
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5: Et à la une ce matin, Sophie Adnaud entre dans l'histoire. Elle est devenue la première Française à effectuer une sortie dans l'espace, une mission de près de 6 heures. Pour le budget 2027, le gouvernement cherche de nouvelles économies. Bercy envisage notamment de mettre à contribution les retraités les plus aisés. Et puis, dans l'affaire du meurtre de Thomas à Crépol, le parquet de Valence conteste la circonstance aggravante de racisme retenue par les juges d'instruction. Le journal de 7h30 avec Martin Delavenne. Bonjour Martin.
16: Bonjour Jacques, bonjour à tous. C'est une première historique. Sophie Adnaud est devenue hier après-midi la première spationaute française à effectuer une sortie dans l'espace à 400 km. au-dessus de la Terre. Elle a tenté une réparation complexe sur l'ISS à 28 000 km/h. Elle a, pendant près de 6 heures, effectué la première sortie extravéhiculaire d'une Française, mais écourtée par la NASA.
15: Oui, tout avait pourtant bien commencé. Sur les images de la NASA, on pouvait apercevoir Sophie Adenau dans son scaphandre sortir de la Station Spatiale Internationale quelques minutes après son coéquipier américain, Anil Menon. Prête à accomplir sa mission, remplacer une antenne de communication. Une tâche complexe selon Michel Tonini, ancien astronaute.
17: C'est très physique, hein. C'est comme si vous faisiez un marathon qui dure 6 heures et demie. Et c'est comme si vous étiez en train de malaxer des balles de tennis toutes les 5 secondes pendant 6 heures. Donc c'est extrêmement dur au niveau des bras. Et puis les températures sont extrêmes. Hein. Plus 150 degrés face au soleil, moins 100 degrés face à l'ombre.
15: Les deux astronautes ont réussi à démonter l'antenne, mais l'opération a été retardée en cause des boulons récalcitrants.
17: Ça peut arriver que les opérations ne se fassent pas comme prévu. Hein. Là, c'est le cas. Les boulons étaient peut-être un peu rouillés ou un petit peu bloqués. Il faudra faire une deuxième sortie extravéhiculaire pour remettre la nouvelle antenne.
15: La NASA a préféré mettre fin à l'opération et la repousser à mardi prochain. L'agence spatiale américaine déterminera d'ici là quels astronautes sortiront dans l'espace.
16: Laura Legault pour Europe 1. Retour sur Terre avec de la politique. Après 4 années d'âpres débats parlementaires, le projet sur la fin de vie a été promulgué et publié dans la foulée au Journal officiel. Après 3 rejets du Sénat et une validation du Conseil constitutionnel, la France rejoint le cercle restreint des pays ayant ouvert ce droit, à savoir la Belgique, le Canada, le Pays-Bas, la Suisse et l'Uruguay.
5: Le gouvernement planche sur le budget 2027 et réfléchit à mettre à contribution les retraités dits aisés.
16: Oui, la présentation du budget 2027, le dernier de la présidence d'Emmanuel Macron approche. Dans moins de 2 mois, le gouvernement doit communiquer son projet de loi de finances au Parlement. Mais en attendant, Bercy teste ses idées dans les médias, à l'image de Roland Lescure, le ministre de l'économie, qui a évoqué la possibilité d'un gel partiel des pensions de retraite les plus aisés, Barthélémy Philippe.
18: Oui, la question d'une indexation plus modérée de leurs pensions mérite d'être posée, selon Roland Lescure. Concrètement, seuls les retraités modestes verraient leurs pensions revalorisées sur l'inflation, attendue à un peu plus de 2%. À partir d'un certain seuil de revenus, les autres retraités auraient bien droit à une revalorisation, mais pas à la hauteur de l'inflation. Cette sous-indexation partielle des pensions les plus élevées cumule néanmoins des handicaps. D'abord, son rendement de quelques centaines de millions d'euros seulement, mais aussi son impopularité. Les retraités ont le sentiment d'être stigmatisés, à l'image d'Alain Laforêt, membre du bureau de la Fédération nationale des associations de retraités.
19: On parle à des gens qui ont travaillé 40 ans dans les économies. C'est un peu normal qu'on ait un peu plus de patrimoine qu'un jeune de 25 ans qui viendra entrer en métier. Il y en a marre de cet agisme, cette personne âgée bashing.
18: À quelques mois de la présidentielle, Sébastien Lecornu sait toutefois que rouvrir le dossier explosif de l'indexation des retraites n'est pas sans risque. Ses prédécesseurs Michel Barnier et François Bayrou ont tenté d'activer ce levier avant d'être censurés.
16: Barthélémy Philippe pour Europe 1. Selon les calculs du ministère de l'économie, l'an passé, la revalorisation des retraites a représenté 6 milliards d'euros. Des pensions qui ont, sous l'effet de l'inflation, progressé d'environ 15% depuis 2022. Puis la rentrée politique bat son plein avec l'élection présidentielle en ligne de mire. Premier à ouvrir le bal des universités, les écologistes qui réunissent leurs troupes dès demain à Toulouse.
5: Alors la ministre de la Transition écologique, Monique Barbu, n'est pas membre des écologistes et elle salue pourtant dans la presse le programme de Jean-Luc Mélenchon.
16: Oui, c'est la nouvelle polémique au sein du gouvernement. Très controversée, la ministre de l'écologie s'est livrée dimanche dans les colonnes de Libération. Elle considère Jean-Luc Mélenchon comme le candidat qui intègre le plus la question du climat dans ses propositions économiques et sociales. Un soutien, Mayalène Trémollet, qui ne passe pas.
20: Oui, une ministre qui adouberait une partie du programme insoumis, il n'en faut pas plus pour mettre le feu aux poudres, y compris au sein du gouvernement. Annie Genevard, ministre de l'Agriculture sur France Info.
21: Alors moi, je ne dirais certainement pas la même chose s'agissant de l'agriculture. Elle a fait cette déclaration, elle s'en expliquera auprès de qui de droit s'il le faut, j'en sais rien, moi, je ne l'aurais pas faite et je ne la partage pas.
20: De son côté, le coordinateur de la France Insoumise, Manuel Bompard, va jusqu'à convier Monique Barbu aux journées d'été de la France Insoumise. Insoumise sur BFM TV.
3: Elle a fait preuve de lucidité, et c'est bien qu'elle le dise. Je l'invite là, officiellement, à venir débattre avec nous sur ce sujet. On sera peut-être pas d'accord sur tout, mais ça peut être bien d'en débattre.
20: Quelques heures plus tard, la ministre de l'écologie tente de mettre fin aux critiques, affirmant, je cite, qu'elle n'a pas encensé le programme de Jean-Luc Mélenchon et rappelle ses désaccords profonds avec le leader de la France Insoumise. Toujours est-il que cette nouvelle sortie fragilise plus que jamais Monique Barbu, déjà contestée au sein du Bloc central, notamment pour ses prises de position récentes sur la climatisation.
16: Maïalène Trémollet du service politique d'Europe 1. La question du jour, justement, sur le site et l'application Europe 1, présidentielle 2027, un ministre en fonction peut-il appeler à voter pour un candidat ?
5: Dans l'affaire Crépol, dans son réquisitoire, le ministère public écarte la circonstance aggravante de racisme anti-blanc.
16: Oui, un nouveau rebondissement donc dans cette affaire Crépol. Plus de 2 ans et demi après le meurtre du jeune Thomas Perrotto, 16 ans, mortellement poignardé lors d'un bal de village, le parquet de Valence vient de rendre son réquisitoire définitif complémentaire. Et petit séisme, le ministère public balaye les travaux des juges d'instruction qui avaient retenu la circonstance aggravante de racisme anti-blanc. Jean-Baptiste Marty, pour le parquet, les faits de racisme ne sont pas suffisamment caractérisés.
1: Oui, le ministère public considère que les propos racistes rapportés lors des différentes auditions sont très minoritaires, imprécis, voire contradictoires. Pourtant, de nombreuses dépositions concordent, comme l'explique maître Jérôme Triomphe, avocat de deux victimes.
2: Nous avons 16 témoignages qui font état de propos de racisme anti-blanc et anti-français. Et surtout, il y a des mises en examen qui confirment avoir entendu ces propos de racisme anti-blanc et anti-français.
1: Des paroles comme « planter des blancs »,« crever les petits blancs » ou encore « tuer du français » pour maître Lara Fatimi, conseil d'une des victimes, cette décision du parquet relève d'une posture idéologique.
22: La position du parquet, juridiquement, ne nous semble pas suffisamment convaincante. Ça pose la question d'une position plus politique que juridique parce que c'est une circonstance aggravante qui doit être débattue au procès. Ça donne l'impression qu'effectivement, le racisme anti-blanc n'est pas sérieusement appréhendé par le parquet qui représente les intérêts de la société.
1: C'est désormais au juge d'instruction d'avoir le dernier mot, de retenir ou non cette circonstance aggravante de racisme anti-blanc dans son ordonnance de règlement, un document attendu d'ici septembre prochain.
16: Jean-Baptiste Marty pour Europe 1. Politique avec une fois n'est pas coutume, des excuses. David Amiel, ministre des Comptes publics, reconnaît des faiblesses de ses systèmes d'information et présente hier ses excuses face au piratage massif du fisc. L'administration fiscale qui reconnaît, après la fuite des informations confidentielles de 678 000 contribuables, le vol de données sur les successions. Le ministre d'ajouter que son ministère allait renforcer la formation cyber de ses agents.
5: Un mot de culture, Martin, avec une exposition de peinture. Ingres, le célèbre portraitiste du 19e siècle, y est mis à l'honneur ainsi que son goût pour la mode.
16: Oui, Ingres, chef de file de l'école néoclassique et grand rival de Delacroix, le romantique, natif de Montauban à la fin du 18e siècle, est mis à l'honneur dans sa ville d'origine avec l'exposition Ingres et la mode, Sébastien Bordenave.
23: Il a été le peintre de la vie moderne en accordant une attention toute particulière aux accoutrements de ses modèles, aux soies lumineuses de ses dames, aux boutons, broderies et dentelles des administrateurs impériaux qu'il peignait. Jean-Auguste Dominique Ingres sait que l'habit raconte un statut social, une ambition, et ça irrite. Baudelaire, fielleux, raconte que Ingres utilise la couleur comme une marchande de mode. À cette époque, les artistes craignaient de trop mettre en avant les vêtements de leurs sujets qu'ils peignaient pour ne pas les figer dans une mode vouée à se démoder en même temps que leurs tableaux. Pour Ingres, c'est l'inverse. C'est ce que démontrent les plus de 250 peintures, dessins, vêtements et autres documents d'époque de l'exposition Ingres et la mode. Le peintre aimait tellement les vêtements qu'il décidait parfois même de ce que sa première épouse devait porter quand ils étaient en société. Un soir, s'apercevant de son peu d'inspiration, il ordonne à Madeleine « Partons, tu ressembles à un perroquet !» Et Madame de répliquer « Ces dames peuvent dire ce qu'elles voudront, je suis tout de même Madame Ingres. » Oui. Ingres, un peintre qui a traversé les temps et les modes.
16: Sébastien Bordenave pour Europe 1. Et puis une information en foot. Et c'est un autre champion du monde 98 qui prend la tête d'une sélection nationale après Zinedine Zidane. C'est Patrick Vieira qui prend la tête de la sélection nationale du Sénégal. Des Lions de la Teranga qui sont allés jusqu'en 8e de finale lors de la dernière Coupe du Monde aux États-Unis.
5: C'était le journal de 7h30 de Martin Delavenne. Merci Martin. Dans un instant, coup d'œil à l'étranger, direction ce matin l'Égypte. L'Égypte où la côte nord attire chaque été des milliers d'habitants du Caire. Un paradis devenu devenu le symbole des inégalités du pays. Et puis juste après, on ouvrira ensemble les journaux du jour dans la presse ce matin. Bercy change les serrures après le départ des cambrioleurs. Les candidats à l'Élysée contraints de mener une campagne à l'euro près. Et puis l'hommage bouleversant ce matin à Mathilde Favier et Nicolas Altmaier, deux figures du cinéma et de la mode emportées dans un accident de la route. A tout de suite sur Europe 1.
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26: Il est 7h41, bon début de matinée, vous écoutez Jacques Serret sur Europe 1.
5: Place au coup d'œil à l'étranger avec vous Sébastien Lebelzig. Bonjour Sébastien.
27: Bonjour Jacques, bonjour à tous. Notre coup d'œil à l'étranger ce matin, direction l'Égypte. L'Égypte où le même scénario se répète chaque année pendant l'été. Des milliers d'automobilistes quittent le Caire en direction de la côte nord, sur les rives de la Méditerranée. On en parle avec notre correspondante en Égypte, Noura Abdelbasset. Bonjour Noura.
28: Bonjour.
27: Alors derrière cette image de carte postale, la côte nord de l'Égypte est aussi devenue le symbole des profondes inégalités qui traversent aujourd'hui l'Égypte.
28: Eh bien parce que la côte nord est devenue bien plus qu'une destination de vacances. Chaque jeudi soir d'été, il suffit de prendre l'autoroute qui quitte le Caire pour mesurer l'ampleur du phénomène. Des kilomètres d'embouteillages se forment en direction de la Méditerranée. En quelques heures, le contraste est saisissant. On quitte une ville saturée par la circulation, la pollution et une chaleur qui dépasse souvent les 40 degrés pour rejoindre les plages de sable blanc de la Méditerranée. Chaque été, la région accueille plus de 19 millions de visiteurs, essentiellement des propriétaires égyptiens, des expatriés de retour au pays et une clientèle fortunée venue des pays du Golfe.
27: Oui, et c'est justement ce contraste qui a donné naissance à une expression particulièrement controversée, Noura.
28: Le Wicked Sahel, que l'on pourrait traduire par le Sahel maléfique, est une expression née sur les réseaux sociaux. Elle ne désigne pas la région africaine du Sahel, mais cette côte nord devenue le symbole d'un luxe réservé à une minorité. Durant l'été, TikTok et Instagram se remplissent de vidéos montrant villages gigantesques, yachts, voitures de sport, concerts privés et restaurants où l'on dépense parfois en une soirée l'équivalent de plusieurs mois de salaire. Le terme résume une frustration grandissante, car ce contraste est aujourd'hui renforcé par la crise économique que traverse l'Égypte. Depuis plusieurs années, la livre égyptienne a été fortement dévaluée. L'inflation a réduit le pouvoir d'achat et le coût de la vie a fortement augmenté.
27: Cette région, Noura, est pourtant soutenue par les autorités égyptiennes.
28: Effectivement, la côte nord n'est plus seulement une destination balnéaire. Elle est devenue l'un des projets stratégiques du gouvernement. L'exemple le plus visible est la nouvelle ville d'El Alamein, construite pour accueillir à terme des habitants toute l'année, avec ses tours d'habitation, ses hôtels, ses universités, son quartier d'affaires et ses nouvelles infrastructures. Chaque été, la région devient également un lieu de rendez-vous pour les responsables politiques, les chefs d'entreprise et les grandes fortunes du pays, renforçant son image de centre de pouvoir économique.
27: Et finalement, derrière cette ruée vers la côte nord, c'est toute la question des inégalités qui apparaît.
28: Exactement. La côte nord raconte bien plus qu'une histoire de vacances. Pour le gouvernement, elle incarne une Égypte qui construit, attire les investisseurs et affiche son ambition de devenir une puissance économique régionale. Pour beaucoup d'Égyptiens, elle est au contraire devenue le symbole d'un fossé qui se creuse entre une minorité capable de s'offrir ce luxe et une majorité confrontée à l'inflation et à la hausse du coût de la vie.
27: Merci Noura, vous êtes notre correspondante en Égypte et à demain pour un nouveau coup d'œil à l'étranger.
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26: Europe 1, il est 8h moins le quart, c'est l'heure de votre revue de presse, Jacques Serret.
5: Dans la presse ce matin, tout commence par une porte qui devait rester fermée. Derrière, Bercy conserve nos revenus, notre adresse, notre situation familiale, toute une vie rangée dans des fichiers. Pourtant, l'accès compromis d'un agent a suffi pour entrouvrir le coffre. Dans Le Figaro, Ingrid Vergara décrit une maison fatiguée, des logiciels vieillissants, des systèmes empilés, des droits d'accès trop larges. Une fois dans le couloir, les pirates ont trouvé sans difficulté des portes grandes ouvertes.
26: Et l'administration ne s'est aperçue de rien.
5: Non, pas tout de suite. L'administration avait fini, oui, par bloquer le compte compromis, mais sans voir les données partir. Il a fallu attendre le 12 août et la revendication des pirates pour mesurer le cambriolage. Le ministre des Comptes publics, David Amiel, s'est excusé hier, mais les échos résument l'impasse. Le gouvernement peine à déminer la crise. On peut changer les serrures, la confiance ne se réinstalle pas avec une mise à jour. Et la confiance manque aussi dans les comptes de l'État. Marc Vigneault prévient ce matin dans l'Opinion. Sans effort, les dépenses pourraient augmenter de près de 60 milliards d'euros l'an prochain. Et le déficit remonterait alors à 5,9% du PIB. En résumé, Bercy peine à protéger nos données et à faire correctement les comptes.
26: C'est dans ce décor, Jacques, que commence la présidentielle.
5: Oui, une campagne où l'on promettra beaucoup, mais où il faudra compter chaque chaise. Le Figaro raconte les économies forcées des candidats, car le montant plafond des dépenses pour chaque candidat au premier tour est gelé depuis 2009. Il s'élève à 17 millions d'euros. Mais entre 2026 et 2009, les coûts ont flambé. Alors ceux qui rêvent de l'Élysée doivent donc faire des concessions. La campagne s'organise et les rôles aussi se distribuent. Gérald Darmanin a annoncé hier son ralliement à Édouard Philippe. Et le Parisien décrit ce matin un soutien qui ressemble à un cahier des charges. Gérald Darmanin sera son aiguillon social. Il souhaite le faire renoncer à la retraite à 67 ans, mais aussi faire en sorte qu'il durcisse son programme régalien. Autre papier à lire ce matin, toujours dans le Parisien, Gilles Avaroquier nous entraîne chez les rêveurs lucides. Ceux qui comprennent durant leur sommeil qu'ils rêvent et qui parviennent à modifier parfois le scénario. Lucie, par exemple, a transformé une bombe prête à exploser en pluie de paillettes. On se réveille autrement, beaucoup plus apaisé.
26: Pour finir, Jacques, un hommage ce matin.
5: Oui, celui qu'Anne Fulda et Léna Luto rendent dans Le Figaro à Mathilde Favier et Nicolas Altmaier. Ils sont décédés lundi dans une collision avec un camion à Hervaux, dans les Deux-Sèvres. Elle avait 57 ans, lui 61 ans. Nicolas Altmaier dirigeait avec son frère Eric Mandarin et compagnie. Il avait notamment lancé Jean Dujardin avec Brice Denis et OSS 117. Il avait produit 10 films de François Ozon, Patient ou encore Validé. Mathilde Favier, elle, 57 ans, directrice des relations publiques de la Maison Dior, était une grande dame de l'univers de la mode. Sa disparition a provoqué un véritable électrochoc au sein de LVMH, peut-on lire dans Le Figaro. Bernard Arnault, président directeur général du groupe, s'est dit profondément attristé. Elle était une personne hors du commun qui incarnait si bien la femme Dior, souligne Delphine Arnault, la PDG de Christian Dior Couture. Deux vies exposées, mais deux métiers de l'ombre. Leur talent consistait à faire briller les autres, de noms rarement écrits en grand sur les affiches ou les vitrines, mais sans lesquels le cinéma et la mode auraient eu moins d'éclat.
26: C'était votre revue de presse, Jacques Serret. Prochaine revue de presse aux alentours de 9h moins le quart sur Europe 1.
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5: Et avant l'édito politique de Judith Ventraub, le rappel des titres, le journal permanent Martin Delavenne.
8: 4 ans de débats acharnés, de conventions citoyennes, de manifestations et la loi sur l'euthanasie appelée aide à mourir va finalement entrer en vigueur. Une loi qui a été promulguée hier par Emmanuel Macron et apparaîtra aujourd'hui au journal officiel. Merci, quelle journée. C'est avec ces mots que Sofiane Noah a clos sa sortie dans l'espace. Une première pour une Française qui a passé près de 6h et 23 minutes de sortie suspendue à 400 km de la Terre dans un scaphandre de 140 kg. Puis dans le Var, le feu du gros Bessillon est officiellement éteint. Après un mois de combat, l'incendie a parcouru 6300 hectares dans le Var, donc, et nécessité l'intervention de 11 000 sapeurs-pompiers.
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5: L'édito politique, c'est tous les jours sur Europe 1 avec le Figaro à 8h-10. Et ce matin, c'est avec vous Judith Ventrop. Bonjour Judith.
7: Bonjour Jacques, bonjour Ombly.
5: Bonjour. Judith, depuis plus d'une semaine, les habitants du centre de Paris qui se rendent dans leur mairie d'arrondissement doivent traverser un campement sauvage de migrants. Le spectacle de leur détresse est devenu tristement banal, mais notre capitale est-elle la seule touchée en Europe ?
7: Bien, il suffit d'aller à Berlin, à Londres ou à Rome pour constater que les campements sauvages y sont beaucoup plus rares, surtout en centre-ville. Vous avez raison de dire que le phénomène est devenu d'une triste banalité à Paris. Les 250 migrants qui occupent le parvis de cette mairie font partie d'un groupe de 400 personnes qui ont campé plusieurs semaines devant les locaux du SAMU social dans le 13e arrondissement de Paris. Le 13 août, l'État les a fait évacuer contre l'avis de la mairie de Paris, c'est-à-dire d'Emmanuel Grégoire. Des solutions d'hébergement ont été proposées à toutes ces personnes, mais pas en Ile-de-France. Du coup, une moitié d'entre elles se sont retrouvées dans un nouveau campement devant la mairie d'arrondissement, avec la bénédiction, ou plutôt l'aide active de la CGT, pourtant censée utiliser l'argent public qu'elle reçoit pour défendre les travailleurs et pas les migrants, et surtout de l'association Utopia 56, à l'origine de la plupart des installations soi-disant spontanées de sans-abris à Paris et dans d'autres grandes villes.
5: Utopia 56, association financée par les contribuables.
7: Alors officiellement, non. Utopia 56 se vante de fonctionner uniquement grâce à des dons de personnes et d'organismes privés. En fait, elle emploie chaque année jusqu'à une trentaine de volontaires dans le cadre du service civique. Ils reçoivent une indemnité d'environ 620 euros par mois qui, elle, provient directement de la poche des Français. Vous le savez, la France est le seul pays européen où la puissance publique s'est défaussée à ce point sur des associations militantes de la gestion des migrants. Nous avons aussi une autre spécificité, le droit à l'hébergement inconditionnel, inscrit dans la loi et même dans plusieurs lois. Le DALO, droit opposable au logement, voulu par Jacques Chirac et mis en œuvre sous Nicolas Sarkozy. La loi MOL, toujours sous Nicolas Sarkozy. Et enfin, sous François Hollande, la loi Allure de l'écolo Cécile Duflot, grâce à laquelle le séjour illégal sur notre territoire peut même devenir un coupe-fil pour l'attribution d'un hébergement. C'est une exception française qu'aucun de nos voisins européens ne nous envie. On comprend pourquoi les tentes sont si nombreuses sur les trottoirs parisiens et si rares à Berlin. Accessoirement, l'Allemagne traite les campements sauvages comme des troubles à l'ordre public gérés par la police. Chez nous, la loi impose une décision de justice pour procéder à une évacuation.
5: Et elle les refuse.
7: Alors ça dépend des cas de figure, mais pour la justice, inconditionnel veut dire inconditionnel. Depuis 2024, le Conseil constitutionnel a annulé l'article de la loi immigration qui excluait les OQTF des structures d'hébergement d'urgence. En décembre dernier, les députés Les Républicains ont voulu empêcher non pas l'entrée, mais le maintien des personnes en situation irrégulière dans ces centres. Leur proposition n'a même pas été débattue en séance plénière. Encore mieux, en juillet, le tribunal administratif a obligé l'État à rembourser les frais engagés par la ville de Strasbourg pour héberger dans des hôtels et des gymnases des migrants qui campaient en plein centre-ville, place de l'Étoile. Soit près de 540 000 euros à la charge du contribuable français. Le plus beau, c'est que la mairie de Strasbourg était elle-même à l'origine de cette évacuation pour laquelle elle avait obtenu une autorisation judiciaire en bonne et due forme. Des procédures similaires ont été engagées par Grenoble, Lyon, Bordeaux et Rennes début 2024. Quatre maires écolos et une socialiste à Rennes ont trouvé la recette magique, faire payer à l'ensemble des Français les conséquences financières de leur politique pro-migrants. À Strasbourg et à Bordeaux, ça ne leur a pas réussi aux dernières municipales.
5: L'édito politique signé Judith Ventrop du Figaro et à la une du Figaro ce matin. Présidentiel, le casse-tête financier des candidats.
26: Bon début de matinée en ce mercredi 19 août, il est 7h53, vous écoutez Jacques Serret, Europe 1 Matin.
5: Dans un quart d'heure, le deuxième invité d'Europe 1 Matin, nous recevrons le député insoumis et conseiller de Paris, Rodrigo Arena. Dans un instant, le saint du jour, la météo et le journal de 8h. A tout de suite sur Europe 1.
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5: Bientôt 8h sur Europe 1. Aujourd'hui, nous fêtons en ce 19 août les Saint-Jean-Eudes. Son histoire à Saint-Jean-Eudes commence en Normandie au début du XVIIe siècle. L'Église cherche alors à mieux former ses prêtres et à rendre la foi plus accessible à la population. Jean-Eudes en fait la mission de sa vie. Il parcourt les villes et les campagnes pour prêcher. Il ouvre des séminaires et il fonde en 1643 la Congrégation des Eudistes. Mais il veut surtout rappeler que la foi chrétienne repose sur l'amour et la miséricorde de Dieu. Alors, pour le faire comprendre, il organise les premières célébrations liturgiques consacrées au cœur de Marie et de Jésus. Le cœur étant le symbole de cet amour. Jean-Eudes meurt à Caen le 19 août 1680. Bonne fête à tous les Jean-Eudes. La météo, Omblin Roche ce matin, dernier jour pour cette vague de chaleur historique, vague de chaleur qui aura duré tout de même près de 70 jours.
26: Absolument, on devrait même passer en dessous des moyennes de saison vendredi, c'est un paradoxe. En attendant, la chaleur persiste dans le sud-est aujourd'hui, où il va faire quand même encore lourd. Il fera cet après-midi jusqu'à 38 degrés à Bagnols-sur-Cèze dans le Gard, 36 à Nîmes, 35 à Bourg-en-Bresse, 33 degrés à Bastia, Auch, Mont-de-Marsan, 30 degrés à Tours, 26 degrés cet après-midi à Paris et La Roche-sur-Yon, 24 degrés à Charleville-Mézières. Les températures au lever du jour se situent entre 13 degrés à Mende et 23 degrés à La Grasse dans l'Aude, 15 à Caen, 17 à Dijon, 19 degrés du côté de La Rochelle. Alors cette baisse des températures s'explique par le repli de l'anticyclone et l'entrée d'un air frais et perturbé par l'ouest. La matinée débute donc sous un ciel bien gris du nord de la Loire à la frontière belge avec des pluies près de la Manche et des petites grisailles côtières au sud-ouest. L'après-midi, la perturbation s'enfonce franchement et arrose généreusement la Bretagne. On en a besoin, la Normandie, une partie du bassin parisien et les Hauts-de-France, partout ailleurs. C'est le soleil qui l'emporte avec une nette dégradation en fin de journée avec des orages violents accompagnés de grêles, attention, et de rafales sur les Pyrénées. Dégradation qui va glisser la nuit prochaine vers la vallée du Rhône. Et cette dégradation orageuse va balayer demain le sud-est et la Corse. Ce sera plus calme, plus frais vendredi, on l'a dit, comme ce week-end, avec des pluies qui se concentreront localement dans le sud-ouest samedi, puis jusqu'à la frontière suisse dimanche.
5: Et la météo des plages.
26: Eh bien, vous allez vous baigner sous un ciel couvert en Normandie, une eau à 21 degrés au Touquet, alors que sur la Serviette cet après-midi, il fera à peine 19 degrés. 19 degrés, ce sera cet après-midi aussi la température de l'eau en Bretagne, à Perros-Guirec. À peine 20 degrés, la baignade autour de l'Île-Dieu. Il faut se diriger vers Saint-Jean-de-Luz pour profiter d'une eau à 25 degrés. En Méditerranée, crawl, brasse coulée et papillon de rigueur dans une piscine entre 28 et 30 degrés.
5: Merci Omblin. Mercredi 19 août, très bon réveil. Vous êtes bien sur Europe 1. Il est 8 heures.
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5: La loi sur l'aide à mourir publiée ce matin au journal officiel. L'euthanasie et le suicide assisté officiellement légalisés en France. Emmanuel Macron tient sa réforme sociétale, mais plusieurs questions restent encore sans réponse. Les détails dès le début de ce journal. Les cyberattaques en série contre les services de l'État se transforment en affaires politiques. Le ministre de l'Action et des Comptes Publics, David Amiel, présente ses excuses, mais des appels à la démission commencent à se faire entendre. Décryptage à suivre. Dans ce journal également, zoom sur l'une des conséquences des canicules et de la sécheresse. Les chips seront plus petites. Et puis des milliers d'étudiants toujours sans affectation sur Parcoursup. L'inquiétude grandit à l'approche de la rentrée. Témoignage dans quelques minutes. Le journal de 8h sur Europe 1 avec Maëlle Hassani. Bonjour Maëlle.
2: Bonjour Jacques, bonjour à tous. Emmanuel Macron espérait réaliser cette grande réforme sociétale avant son départ de l'Élysée, c'est chose faite. L'euthanasie et le suicide assisté sont légalisés en France. La loi sur l'aide à mourir, promulguée la nuit dernière par le président de la République, publiée dans la foulée au journal officiel. Maïalène Trémolet, c'est donc l'aboutissement d'un long processus parlementaire, mais plusieurs questions restent tout de même à trancher.
4: Quels produits létaux choisir? Comment seront-ils administrés? Que doivent faire les soignants en cas d'échec du décès? Quel serait le prix d'une euthanasie ou d'un suicide assisté? Ce sont toutes les précisions que doit fournir d'ici le 1er novembre la Haute Autorité de Santé. Autre élément très attendu, un décret du Conseil d'État pour vérifier et confirmer que la personne dispose d'une volonté libre et éclairée au moment où elle réclame une aide à mourir. Une mesure de prudence qui doit s'accompagner d'une commission de contrôle a posteriori des euthanasies et suicides assistés. Et là encore, c'est au Conseil d'État de fixer qui composera cette commission et quels seront exactement ses pouvoirs. Dans tous les cas, ces questions devraient être réglées dans les mois à venir, d'autant que les trois réserves exprimées par le Conseil constitutionnel n'appellent à aucune modification ou suppression. La preuve, selon le chef de l'État, fervent partisan de cette loi, d'un débat démocratique exemplaire, et ce malgré le désaccord persistant entre l'Assemblée et le Sénat tout au long de l'examen du texte.
2: Maïalène Trémolet du service politique d'Europe 1.
5: Et pendant ce temps, l'État ne semble plus en mesure de se protéger contre les cyberattaques.
2: Ce constat accablant s'impose après trois piratages contre les services de Bercy ces dernières semaines et le vol de millions de données personnelles dans les fichiers de l'éducation nationale. Les manquements de l'État en matière de cybersécurité deviennent un sujet très politique. Des appels à la démission du ministre de l'Action et des Comptes Publics commencent à se faire entendre. Mais David Amiel se contente à ce stade de présenter des excuses, Frédéric Michel.
6: Oui, à défaut de démission, le ministre de l'Action et des Comptes Publics s'excuse pour David Amiel. Ces faits graves sont loin d'être isolés. Notre pire ennemi, ce serait la banalisation, ce serait de s'habituer à des fuites de données, insiste le ministre. À Bercy, depuis lundi, des courriels sont envoyés aux particuliers et professionnels pour les informer du piratage de leurs données. Ils sont 700 000 contribuables concernés.
7: À chacune des personnes concernées, je tiens à présenter nos excuses. Oui, nos excuses. Parce que ce qui est arrivé est insupportable pour les Français, et non seulement comprend leur colère, mais je crois pouvoir dire que cette colère, avec la directrice générale des finances publiques, nous la partageons. Et cette colère, elle doit guider notre action pour protéger mieux encore.
6: Hier, l'administration fiscale a reconnu une autre fuite de données moins sensible. Elle concerne les successions. Les pirates à l'origine de ces attaques affirment également avoir mis la main sur des données personnelles de plusieurs millions d'élèves et de dizaines de milliers d'enseignants en s'introduisant dans le système informatique de l'éducation nationale. Sébastien est fondateur de French Breaches, un site de lanceurs d'alerte sur les fuites de données en France.
8: Ils peuvent utiliser pour faire du phishing très ciblé, de l'usurpation d'identité ou des arnaques. C'est des données parfois très détaillées, ce sont des informations qui peuvent avoir une vraie valeur pour des fraudeurs et donc intéresser des acheteurs sur les marchés clandestins par exemple.
6: Des propos recueillis par Mathieu Prior. La France est actuellement le pays d'Europe le plus touché par les cyberattaques est le plus vulnérable.
2: Frédéric Michel, l'incendie du Gros Bessillon officiellement éteint hier soir après un mois de lutte acharnée et 6300 hectares parcourus. C'est tout simplement le feu de forêt le plus long jamais enregistré dans le département du Var. 11 000 sapeurs-pompiers français et européens mobilisés sur ce sinistre parti du village de Pontevès le 21 juillet dernier. Plus de 6 000 personnes avaient dû être évacuées.
5: Le Var maintenu aujourd'hui en alerte orange au feu de forêt.
2: Tout comme 16 autres départements, principalement dans le sud, des risques toujours élevés malgré la fin de la vague de chaleur, la troisième de l'été. La sécheresse n'est quant à elle pas encore derrière nous et les conséquences du manque d'eau commencent tout juste à se faire sentir. Les pommes de terre, par exemple, seront moins grosses et donc les chips plus petites. Illustration chez un producteur de la métropole lilloise avec le correspondant d'Europe 1 dans le Nord, Maximilien Carlier.
1: Dans cet hangar, d'immenses bacs remplis de pommes de terre qui viennent tout juste d'être récoltées. À cause de la sécheresse, elles sont plus petites que d'habitude. Vincent Mazingarbe, producteur.
3: Le souci, c'est qu'on n'a pas beaucoup de calibres très gros, donc c'est beaucoup de pommes de terre moyennes et beaucoup de petites, qui normalement auraient dû grossir avec l'eau. Même s'il y a de l'eau aujourd'hui, ça ne changera rien de rendement, rien du tout.
1: Rendement en baisse de 25% par rapport à une année normale, selon cet agriculteur et fabricant de chips.
3: Vu la taille de la pomme de terre, ouais, petite pomme de terre, petite chips. Hein. Au niveau de la qualité de la pomme de terre, il n'y a aucun souci, il n'y a pas de pourriture, il n'y a pas une mildiou cette année. Enfin, franchement, c'est très sain, il n'y a aucun souci de ce côté-là, c'est juste la taille. Quoi.
1: Le prix du paquet de chips restera le même, assure cet agriculteur, même si les rendements de pommes de terre s'annoncent catastrophiques, conclut-il. À Saint-Gand-en-Mélantois, Maximilien Carlier, Europe 1.
2: Deux Français interpellés et placés en détention au Togo fin juillet. Selon des médias locaux, il s'agit de deux journalistes réalisateurs en tournage pour un programme du service public dans ce pays d'Afrique de l'Ouest. Le ministère des Affaires étrangères se dit pleinement mobilisé pour s'assurer du respect de leurs droits à la défense. Jean-Noël Barrot qui annonce par ailleurs l'expulsion de deux diplomates iraniens présents sur le sol français dans les tout prochains jours. Une mesure de représailles après l'arrestation fin juillet de deux employés de l'ambassade de France à Téhéran. Interrogé pendant plusieurs heures et molesté pour l'un d'entre eux. Ces deux diplomates français sont désormais persona non grata en Iran.
26: Europe 1, il est 8h06.
5: La rentrée approche et des milliers d'étudiants sont toujours dans l'attente d'une affectation dans l'enseignement supérieur.
2: Ils étaient 126 000 précisément le mois dernier. Des candidats sans réponse qui ne savent pas où ils vont étudier dans les prochains mois, à quelques jours seulement de la rentrée universitaire. Et à l'incertitude se mêle souvent l'incompréhension face aux critères de sélection. Romy Azoulay.
9: 3 ans que Mylène tente d'entrer en école d'architecture et 3 ans de refus systématique sur Parcoursup. Passionnée par cette voie depuis le collège, elle a pourtant élargi plusieurs fois ses vœux. Pour elle, la plateforme est tout simplement mal pensée pour se vendre.
10: Actuellement, je suis un peu perdue parce que j'ai l'impression que les portes se ferment les unes après les autres. Parfois, on a l'impression que notre dossier se résume surtout aux notes. Il y a eu d'ailleurs des exemples comme celui d'une étudiante qui avait mis nos recettes de cuisine dans sa lettre de motivation et qui avait quand même été acceptée dans l'école.
9: Même impasse pour Martin. En BTS de management depuis 1 an, il souhaite se réorienter dans les arts du spectacle. Malgré un dossier béton et d'excellentes notes au lycée, rien ne bouge pour lui, mais il s'accroche.
11: Quand j'ai su que j'ai pas été accepté là où je voulais, bah forcément j'ai été un petit peu déçu et triste, même si j'ai toujours rien actuellement. J'essaie de garder espoir. Beaucoup me disent qu'en août, les écoles ferment, donc c'est peut-être pour ça qu'on n'a pas encore de réponse. Quand on cherche une formation très précise, Parcoursup, ça peut devenir un véritable parcours du combattant.
9: Sans réponse favorable avant le 10 septembre, soit la date de fermeture de la plateforme, il cherchera un job alimentaire avant de retenter sa chance l'année prochaine.
2: Romy Azoulay.
5: Et pour les candidats dont l'avenir est fixé, un autre défi majeur se présente, la recherche d'un logement étudiant.
2: Oui, c'est parfois un parcours du combattant. Les offres sont toujours plus rares, les loyers toujours plus élevés. Alors les étudiants se tournent vers des solutions alternatives. Et parmi elles, la colocation intergénérationnelle. Des seniors louent des chambres chez eux à prix cassé. Une solution gagnant-gagnant proposée par la start-up Colette. Le reportage Europe 1 de Laura Legault.
12: Des meubles anciens en bois, un grand salon, 3 chambres, c'est dans cet appartement de 93 mètres carrés au cœur de Paris que vit Thomas, étudiant en master.
13: Ici on est dans le salon, c'est un peu l'espace de vie.
12: Mais le jeune de 22 ans a un colocataire atypique pour son âge.
13: Bernard, 77 ans, retraité depuis un peu plus d'un an.
12: Depuis un an, Thomas loue une chambre de 10 mètres carrés chez le retraité avec un avantage, vivre dans un grand appartement à un prix 30% moins cher que la moyenne des logements étudiants.
13: Moi j'aime bien dire que ça correspond un peu à l'ancien studio que j'avais de 14 mètres carrés. Donc au final, je me retrouve avec une chambre qui fait la taille de mon studio. Je paye vachement moins cher. Je paye 520€ par mois.
12: Dans la cuisine et la salle de bain, chacun ses placards. Bernard et Thomas se répartissent les tâches.
14: Ce matin, il était pressé, mais il a quand même vidé de la vaisselle. Moi, je suis un peu flemmard pour la vaisselle. Lui, il fait la vaisselle.
13: J'essaye de tenir la cuisine la plus propre possible.
12: Mais les deux colocataires passent aussi du temps ensemble.
14: Oui, les finales de foot. De temps en temps, il y a la télévision. On discute, etc. Ça crée des liens. En plus, c'est sympa d'avoir des jeunes avec qui on crée des liens comme ça.
12: Et Thomas s'y sent bien. Il espère pouvoir rester locataire chez Bernard encore 2 ans jusqu'à la fin de son master.
2: Laura Legault. Et puis l'Olympique Lyonnais garde toutes ses chances de qualification pour la phase finale de la Ligue des Champions de football. L'OL a arraché le match nul hier soir sur la pelouse du Fenerbahçe à Istanbul en barrage aller, 1-1 score final. Le match retour sera à suivre mercredi prochain sur les antennes de Canal+.
5: C'était le journal de 8h de Maëlle Hassani. Merci Maëlle. Dans un instant, le deuxième invité d'Europe 1 Matin, le député La France Insoumise et conseiller de Paris, Rodrigo Arena.
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26: Europe 1, il est 8h11. Jacques Serret, vous recevez Rodrigo Arenas, député LFI et conseiller de Paris.
5: Bonjour Rodrigo Arenas.
26: Bonjour.
5: Merci d'être avec nous ce matin. Merci en direct sur Europe 1. Emmanuel Macron a donc promulgué cette nuit la loi créant un droit à l'aide à mourir. Alors, vous faisiez partie de ces députés qui avaient voté pour ce texte lors de son adoption définitive. J'imagine que vous vous félicitez de la décision d'Emmanuel Macron d'agir vite, parce qu'il n'a pas perdu de temps.
23: Ça aurait été bien qu'il agisse aussi vite sur d'autres lois qui sont essentielles pour notre pays, mais en l'occurrence, vous avez raison de rappeler que j'ai voté favorablement pour cette loi. Je suis dans une circonscription qui connaît beaucoup d'hôpitaux, dans le 14e et le 13e arrondissement de Paris, et effectivement, quand j'échange avec les médecins et les patients et parfois les familles, contrairement à beaucoup de fake news qui ont été véhiculées sur les réseaux sociaux, peut-être qu'on abordera ce sujet-là tout à l'heure sur l'âge légal notamment des enfants, eh bien, effectivement, il y a des patients qui réclament de mettre fin à leur vie, à leur jour, simplement parce qu'ils savent que leur maladie est incurable et qu'elle devient insupportable. C'est de ce cadre-là dont nous parlons. Et ce n'est pas un suicide assisté pour des personnes qui n'en ont pas besoin, comme j'ai entendu dire de façon ironique.
5: Mais la réalité aussi, en 2026, c'est que l'accès aux soins palliatifs reste très inégal selon le territoire. Est-ce que le choix d'un malade peut être véritablement libre si on lui propose le suicide assisté, l'euthanasie, alors qu'il n'a pas accès aux soins capables de soulager sa souffrance ?
23: Alors vous abordez deux sujets. D'abord, philosophiquement, c'est une des libertés que vous avez, que j'ai, de pouvoir décider de ma vie, non pas du début, ça c'est les parents, mais en tout cas de la fin. En revanche, là où vous avez raison, c'est qu'aujourd'hui, l'état des hôpitaux en France, l'état du soin des gens de façon globale, nécessite un choc d'investissement massif. Nous avons, vous le savez, les députés de la France Insoumise, mais pas seulement, réclamé des plans d'urgence pour les hôpitaux, parce qu'aujourd'hui, la médecine, que ce soit de proximité, je pense aux déserts médicaux par exemple, mais aussi dans les grandes dans des grands centres hospitaliers, nécessite d'avoir des moyens supplémentaires. Mais il ne faudrait pas que ce débat soit
5: obéré par
23: cette situation dramatique.
5: On aille vite, que le chef de l'État aille vite sur l'aide à mourir, et qu'en face, les soins palliatifs, là pour le coup, on attend.
23: Non, parce que vous avez un encadrement qui est extrêmement strict sur ce sujet-là. Il ne faudrait pas que vos auditrices et vos auditeurs pensent que tout à coup, on va à l'hôpital, on prend un ticket et on se dit « bonjour, je veux mettre fin à mes jours ». Non, ça ne se passe pas comme ça. Il y a un encadrement médical, il y a un encadrement familial, il y a un encadrement tout court. Donc ce n'est pas non plus cela. Mais je préfère, vous savez, être un peu franco-français sur ce côté-là et faire en sorte que nos concitoyennes et nos concitoyens puissent bénéficier de l'hôpital public français qui aujourd'hui est de très grande qualité tout de même, malgré les difficultés dont nous avons fait état, que de choisir comme sur d'autres sujets, comme sur l'IVG par exemple, dont nous avons vu ressortir un peu les mêmes réseaux qui alimentaient la lutte contre cette loi sur la fin de vie, aller pratiquer cette opération, cette décision encore une fois individuelle en Belgique ou ailleurs, parce qu'on peut le faire en France tout simplement. Je fais confiance au système hospitalier français.
1: Rodrigo Arenas, je rappelle que vous êtes député La France Insoumise. Autre actualité, c'est le piratage massif du fisc. Les informations fiscales de près de 700 000 particuliers professionnels ont été volés. Oui. On a appris qu'il y avait une troisième fuite qui concernait les successions et qui a été découverte, du moins annoncée hier. Le ministre de l'Action et des Comptes Publics a présenté ses excuses. Mais est-ce que des excuses, est-ce que ça suffit? Est-ce que vous demandez, vous, par exemple, la démission de David Amiel, ou encore est-ce que vous réclamez la création d'une commission d'enquête parlementaire?
23: Vous savez, quand j'étais ancien dirigeant associatif, j'ai dirigé la Fédération des parents d'élèves FCPE pendant quelques années, c'était entre 2019-2021. Nous avions demandé au ministère de l'Éducation nationale de se doter de ses propres serveurs, de sécuriser ses données, parce qu'à l'époque déjà, nous savions qu'il y avait des risques de hacking, il y avait notamment un enjeu sur le numérique. Eh bien, nous voyons plus tard que les moyens n'ont pas été mis en place, que la stratégie, la planification n'est toujours pas d'actualité, et que ce gouvernement, mais comme les précédents, M. Amiel hérite de ses prédécesseurs, les choses n'ont pas été faites en France et que nous devenons une passoire cybernétique. Donc aujourd'hui, la question qui se pose, c'est d'avoir une planification de sécurisation des données, parce qu'il y a une question aussi de sécurité individuelle quand la sécurité nationale n'est pas à l'ordre du jour. J'ai par exemple, curieusement, eu affaire à des personnes qui sont détenteurs d'armes. Ce fichier a fuité il y a quelques temps, oui. Et aujourd'hui, vous avez des cambriolages qui ont lieu chez ces personnes. Donc vous voyez, c'est un problème global. La question n'est pas de savoir si M. Amiel doit démissionner ou pas, c'est une décision qui lui appartient.
1: Non, mais l'honneur en politique, ça compte aussi.
23: Écoutez, moi, je suis pas un père la morale qui vient dire est-ce que M. Amiel a de l'honneur ou pas de l'honneur. Je dis juste qu'aujourd'hui, la France doit se doter d'une planification résolue pour sécuriser les données, et que ça, la question présidentielle va s'inviter très fortement sur ce sujet-là, et que nous avons avec notre candidat Jean-Luc Mélenchon des solutions pour cela, et j'espère que ces solutions seront partagées si par malheur nous n'arrivons pas à gagner la présidentielle, ce qui à l'ordre du jour semble être plutôt positif pour Jean-Luc.

0: situation-là. Aujourd'hui, vous avez le risque climatique qui s'est invité en France.
1: Et quelle solution
0: vous imaginez bien que quand vous avez des personnes qui ne peuvent plus vivre dans leur pays pour cette situation-là, nous allons les recevoir, les accueillir, parce que d'abord, c'est notre honneur. Et je suis assez en phase avec les propos du pape François à l'époque sur ce sujet-là, du droit d'asile et de la charité dont nous devons faire preuve, ne fût-elle républicaine. En l'occurrence, quelle solution aujourd'hui, vous avez besoin d'avoir un investissement massif pour accueillir ces personnes. Et ça, sûr, ça sera, pardonnez-moi d'être un peu sur ce terrain-là, mais nous avons un problème démographique aujourd'hui en France et c'est une solution qu'ont trouvé d'autres pays qui sont vraiment pas de gauche pour faire cela. Et donc oui, nous devons
1: aujourd'hui rentrer
0: la France dans un système monde.
1: D'accord, vous, c'est ce que vous défendez aujourd'hui, l'immigration pour faire face au choc démographique.
0: Mais j'en suis issu. Je suis un exil politique, certes, mais j'ai un parcours d'immigré dans ce pays, ça fait des députés. Beaucoup de gens ne sont pas d'accord avec moi, mais beaucoup d'autres le sont. J'estime respecter les lois de la République, j'estime défendre l'école publique, notamment, et les services publics, comme on l'a évoqué tout à l'heure sur la médecine. Je pense qu'aujourd'hui, nous avons intérêt à ouvrir nos portes pour celles et ceux qui veulent venir en France pour contribuer à sa richesse, contribuer à son évolution. Et c'est faux de dire que ces personnes viennent mendier en France et vivre nos crochets parce qu'elles cotisent, parce qu'elles participent à la richesse de la France et que c'est l'avenir de toute façon de tous les pays du monde, de voir ces mouvements de population qui vont avoir lieu, de penser de façon très naïve que mettre des frontières, fussent-elles en fer barbelé ou en mur comme l'a fait Donald Trump avec la frontière du Mexique est une solution. Nous savons que ce n'est pas le cas. Donc si des solutions doivent avoir, elles doivent être efficaces et en l'occurrence prendre soin de ces gens-là, c'est la moindre des choses, c'est l'honneur de notre pays et aussi notre avenir.
1: Rodrigo Arenas, pour conclure brièvement, le gouvernement cherche plusieurs milliards d'euros d'économies pour 2027 et parmi les pistes sur la table, il y a le fait de ne pas indexer les retraites les plus élevées sur l'inflation. Vous êtes favorable à une telle mesure à la France insoumise ?
0: Moi, je pense que aujourd'hui, la fiscalité de la France est basée sur la question de la taxer le travail et donc le capital. Aujourd'hui, l'essentiel des valeurs s'échange sur les transactions électroniques, c'est-à-dire tout ce qu'ils font, les cartes bancaires, les échanges boursiers, etc. J'ai fait une proposition de loi là-dessus qui consiste à dire quoi ? Qui consiste à dire que si nous faisons une taxe de 0,5% sur l'ensemble des transactions électroniques, nous avons une manne de 232 milliards d'euros. Donc vous voyez, il y a des solutions qui existent, qui sont inhérentes au sujet que nous abordions sur la question de la sécurité cybernétique, mais qui s'invitent aussi dans l'économie, qu'il est intéressant d'explorer, mais en l'occurrence, je n'invite pas dans cette discussion la France insoumise, puisque nous proposons simplement de remettre la fiscalité dont Emmanuel Macron s'est défaussé, c'est-à-dire d'aider par cette idée du ruissellement magique de l'argent, en aidant les plus riches sur le dos de la population française. Et nous pensons, nous, qu'il faut inverser les choses, c'est-à-dire faire en sorte que celles et ceux qui n'ont pas joué le jeu de leur devoir envers la nation, eh bien, le fassent de façon légale, de façon fiscale, et c'est pour ça que la présidentielle, nous portons cette idée-là et nous pensons qu'elle sera largement partagée.
1: Merci Rodrigo Arenas, député La France Insoumise de Paris et conseiller de Paris. Merci beaucoup, très bonne journée.
0: Merci à vous.
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1: Le journal permanent avec Maëlle Hassani.
3: La loi sur l'aide à mourir publiée ce matin au journal officiel après une promulgation dans la nuit par Emmanuel Macron. Cette réforme chère au président de la République légalise l'euthanasie et le suicide assisté en France. Le texte avait été adopté mi-juillet, puis validé vendredi par le Conseil constitutionnel. Au moins 16 blessés hier soir lors du spectacle Son et Lumière Anne de Bretagne au château de Bienassy dans les Côtes d'Armor. Une partie des gradins s'est effondrée pour une raison encore inconnue. Une enquête est ouverte. L'incendie du Gros Bessillon déclaré éteint hier soir après un mois de lutte acharnée mobilisant 11 000 sapeurs-pompiers français et européens. Plus de 6 000 hectares parcourus depuis le 21 juillet par ce feu de forêt le plus long jamais enregistré dans le Var. Le Var qui reste en alerte orange aux incendies comme 16 autres départements. Le Quai d'Orsay se dit pleinement mobilisé pour s'assurer des conditions de détention de deux Français interpellés fin juillet au Togo. Deux journalistes réalisateurs en tournage pour un programme du service public selon des médias locaux.
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1: Place à la culture désormais et chaque mercredi cet été nous retrouvons Nicolas Carreau. Bonjour Nicolas.
4: Bonjour.
1: Nicolas, ce matin vous nous emmenez en Grande-Bretagne.
4: Oui, David Nichols, immense succès avec son roman Un jour, notamment romancier britannique génial, à l'humour pince sans rire et d'une grande finesse. Rendez-vous ici, son dernier roman est publié chez Pocket. Format poche, donc le titre en anglais c'est « You are here », vous savez, vous êtes ici, qu'on trouve sur les plans de ville, parce qu'il s'agit précisément de cartes et d'orientation au sens propre et au sens métaphorique, bien entendu.
1: Alors, quelle est l'histoire ?
4: Celle de Michael, prof de géo, une quarantaine d'années, passionné par sa matière, mais un peu las de la vie. Il a été quitté par Natacha. Il ne sombre pas complètement, mais il ressasse, il bougonne dans son coin. Il veut pas voir grand monde, il veut juste faire des longues marches. Et il veut aussi que sa copine...

0: Cléo le laisse tranquille et arrête d'essayer de le secouer et de lui dire de venir à telle soirée ou de rencontrer une telle. Stop. Mais bon, il cède quand même de Guerlas un jour pour une randonnée des deux côtes, c'est-à-dire départ de la côte ouest de l'Angleterre et jusqu'à la mer du Nord, 300 km quand même, chemin mythique. Et tiens donc, il y a des amis de Cléo.
1: Une en particulier ?
0: Exactement, voici Marnie. Elle est célibataire, vit à Londres et travaille comme correctrice. Elle corrige les manuscrits des auteurs de romans. Là, elle travaille sur un roman érotique, c'est très drôle. Bref, c'est une amie de Cléo aussi. Cléo l'épuise aussi à vouloir la prendre en charge, mais elle accepte la randonnée elle aussi. Vous me voyez venir, bien sûr. Ça sonne comme une comédie romantique, d'ailleurs c'en est une, mais pas une bluette bébête pleine de sucre. Une comédie romantique à l'anglaise, façon Notting Hill ou Quatre mariages, une comédie romantique avec Hugh Grant, quoi. C'est-à-dire de l'humour anglais, beaucoup de l'intelligence, des visions du monde subtil et puis un je ne sais quoi de l'auteur, un charme fou. C'est un roman charmant, voilà, dans le meilleur sens du terme.
1: Rendez-vous ici donc de David Nichols. Merci Nicolas Caro. On parle à présent de votre santé sur Europe 1 avec le docteur Brigitte Millot. Bonjour Brigitte.
2: Bonjour tout le monde.
1: Alors, une personne sur quatre a ou aura des verrues. Alors, faut-il s'en débarrasser ou pas? Là est la question, mais pour commencer, qu'est-ce qu'une verrue, Brigitte?
2: Tout le monde sait à peu près à quoi ça ressemble. C'est une excroissance de chair rugueuse qui est due à un virus. Retenez, la verrue, c'est viral. Ce virus appartient à la grande famille des papillomavirus, ils sont à peu près 200. La verrue est généralement disgracieuse, surtout quand vous l'avez sur le bout du nez. Elle est bénigne, elle est généralement non douloureuse, sauf pour les verrues plantaires qui peuvent être sensibles. Mais surtout, elle est terriblement contagieuse. Aussi, ne la triturez pas, ne la titillez pas, ne la grattez pas. Bref, n'essayez pas de vous en débarrasser, car vous risquez de vous auto-contaminer et d'en avoir partout. C'est ce qui explique d'ailleurs la fréquence des verrues au niveau des mains. On peut l'attraper comme ça par simple contact direct ou alors par contact indirect. Ce virus adore les endroits chauds et humides, comme les piscines, les vestiaires, les douches collectives. Bref, tous les lieux, vous marchez pieds nus, tranquille, mode vacances, détente, et hop, vous pouvez être contaminé. Et parfois, vous en apercevrez des semaines plus tard. Aussi, pour limiter les risques de contamination, évitez de marcher pieds nus dans les lieux publics ou porter des petits chaussons de piscine et ne partagez pas vos serviettes. Côté traitement, il existe plusieurs options. Parlez-en à votre pharmacien, il saura vous conseiller. Les plus courantes sont des solutions à base d'acide que l'on applique localement pour décaper la verrue. Mais le traitement le plus efficace est la destruction par le froid à l'azote liquide chez un dermatologue. Alors, difficile de répondre à la question, faut-il s'en débarrasser ou pas? Je m'explique. Dans la plupart des cas, notre immunité finit par nous débarrasser des verrues. Une sur deux disparaît en 6 mois et 2 sur 3 en 2 ans. Donc on pourrait se dire, j'attends, mais comme c'est très contagieux, si vous attendez, vous pouvez vous auto-contaminer et contaminer les autres. En revanche, bien entendu, lorsque la verrue est disgracieuse, mal placée, ou alors douloureuse au niveau plantaire, la question ne se pose même pas. Là, il est préférable de les faire enlever.
1: Merci pour ces conseils, Brigitte Millot. À suivre dans la prochaine demi-heure sur Europe 1. Notre coup d'œil à l'étranger nous conduira en Égypte, sur la côte nord, ce paradis estival. À 8h45, la revue de presse. Dans la presse ce matin, Bercy change les serrures après le départ des cambrioleurs. Les candidats à l'Élysée contraints de mener une campagne à l'euro près. Et l'hommage bouleversant à Mathilde Favier et Nicolas Altmaier, deux figures de la mode et du cinéma emportées dans un accident de la route. Puis à 8h49, retour sur le film L'Abandon, consacré à Samuel Paty et sur le silence d'une grande partie de la gauche lorsque le professeur s'est retrouvé menacé puis isolé. On en parlera avec Laurent Tessier. Ne bougez pas, dans un court instant, la météo et le journal de 8h30.
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1: La météo, Omblin Roche, ça y est, un vrai point de bascule aujourd'hui en changeant fin de masse d'air.
2: Oui, et cet air plus frais venu du nord-ouest aura gagné la plupart des régions entre demain et vendredi. Le temps bascule, hein, effectivement, Jacques. Ce mercredi matin se montre très nuageux au nord de la Loire avec des premières pluies près de la Manche, tandis qu'une petite grisaille traîne en Vendée et en Aquitaine. Partout ailleurs, le soleil s'impose largement sous des températures encore étouffantes, hein, dans le sud-est. C'est le dernier jour de grosse chaleur, nous dit Météo France, dernier jour, mais il fait quand même encore chaud aujourd'hui. Alors cet après-midi, les pluies vont s'intensifier au nord-ouest, arrosant la Bretagne, la Normandie, la région parisienne. Au sud, prudence, en fin de journée, des orages parfois forts avec grêle et vent violent vont frapper les Pyrénées, l'Occitanie et le sud de l'Aquitaine avant de traverser le sud-est cette nuit. Alors les températures, il fait ce matin 16 degrés à Embrun et Mont-de-Marsan, 18 à Dunkerque, Pau et Strasbourg, 21 à Mâcon, 22 degrés à Lons, Le Saunier, 25 degrés du côté de Nice. Cet après-midi, on le disait encore, cette chaleur étouffante avant un grand mieux d'ici vendredi. Les maximales atteindront donc les 37 degrés du côté de Valence, 36 à Lyon et Avignon, 35 à Manosque, Grenoble et Mâcon, 33 à Ajaccio du côté de Agen aussi, 32 à Toulon, 31 à Strasbourg. Il fera 27 degrés à Chartres, 26 à Paris, 23 degrés à Vannes. Coup d'œil sur la suite de la semaine, avec des orages bloqués sur le sud-est et la vallée du Rhône demain. La fraîcheur s'installe donc enfin vendredi, sous la moyenne de saison. Le week-end restera pluvieux du sud-ouest au nord-est. Un temps instable également près de la Manche.
1: Et la météo des plages, on dit ?
2: La Manche, où il fait gris, hein, dès aujourd'hui. Donc, sous de rares éclaircies, vous allez vous baigner dans une eau à 21 degrés à Pirou. Il fera juste 20 degrés sur la Serviette. Même programme sur les plages du nord. L'eau est plus fraîche en Bretagne, à Roscoff, pas plus de 18 degrés. Elle est tout aussi rafraîchissante à la Trinité-sur-Mer. Du côté de La Rochelle, vous allez vous baigner dans une eau à 23 degrés et le bain est toujours aussi chaud en Méditerranée. 26 degrés à Cap d'Agde, 28 à Menton.
1: Merci Omblin. 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Il est 8h30.
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1: L'euthanasie et le souci d'assister officiellement légalisé en France. La loi sur l'aide à mourir publiée ce matin au journal officiel. Cette réforme chère à Emmanuel Macron voit le jour après des années de débats. Mais de nombreuses questions restent sans réponse. Sophie Adnot est devenue hier la première française à effectuer une sortie dans l'espace hors de la station internationale. Et puis, à la suite du meurtre de Thomas Crépol, le parquet de Valence conteste la circonstance aggravante de racisme anti-blanc. Le journal de 8h30 sur Europe 1 avec Martin Delavenne. Bonjour Martin.
13: Bonjour Jacques, bonjour à tous. Après 4 années d'âpres débats parlementaires, la loi sur l'aide à mourir promulguée par le président Emmanuel Macron est publiée ce matin au journal officiel. Ce nouveau dispositif permet à certains patients atteints d'une affection grave et incurable à un stade avancé ou terminal de demander une aide à mourir. Pourtant, plusieurs points doivent encore être examinés par le Conseil d'État avant de voir la loi mise en pratique, comme l'explique Ségolène Perrucchio, présidente de la Société française d'accompagnement et de soins palliatifs.
14: Ce qui est sûr, c'est qu'il y a encore beaucoup, beaucoup de travail à faire sur cette loi. On rentre dans le concret. Les députés ont débattu de plein de choses et on l'a dénoncé, qui était totalement éloigné de la réalité du terrain. Il va falloir maintenant, à marche forcée, se confronter à la réalité du terrain et répondre à toutes ces questions que pose ce changement fondamental. La Haute Autorité de Santé a déjà mis en place des groupes de travail avant même le vote de la loi. On voit que la pression politique reste forte et que donc ça dépendra du bon vouloir du gouvernement et d'Emmanuel Macron.
13: Ségolène Perrucchio au micro de Mayalène Trémollet du service politique d'Europe 1. Politique toujours, on l'apprend, le président de Place Publique, Raphaël Glucksmann, sera l'invité du journal télévisé de TF1 dimanche. Sans doute l'occasion d'aborder sa candidature à la présidence de la République.
1: David Amiel, ministre des Comptes Publics, reconnaît des faiblesses suite au piratage massif de données.
13: Le ministre a présenté hier ses excuses face à ce vol de données. Et l'administration fiscale qui reconnaît, après la fuite des informations confidentielles de 678 000 contribuables, le vol de données sur les successions. Denis Jacopini, expert judiciaire en cybercriminalité, est revenu à votre micro, Jacques, sur l'archaïsme des procédures de sécurité.
10: Si j'utilise votre compte, par exemple, pour me connecter sur votre système informatique, forcément, je vais avoir une attitude, un comportement, un usage qui va être différent du vôtre. Ceci devrait normalement être détecté par les systèmes d'information. C'est-à-dire si vous avez l'habitude de vous connecter, admettons, à 5 heures du matin, d'accéder à vos mails, d'accéder à certains documents, ouais. Le pirate informatique, lui, il ne le sait pas, tout ça. Donc forcément, il aura un comportement différent du vôtre. Ça, normalement, ça doit être détecté. Il y a des systèmes qui permettent de détecter ça. Malheureusement, ce sont encore des fonctions qui sont optionnelles dans les systèmes d'information. Et aujourd'hui, on se concentre sur un identifiant et un mot de passe. C'est vraiment une méthode de sécurité des années 80.
13: Denis Jacopini, expert judiciaire en cybercriminalité, invité d'Europe 1 Matin. Effondrement d'un gradin en Bretagne hier soir, peu avant le début d'un son et lumière consacré à l'histoire d'Anne de Bretagne. 16 personnes ont été blessées lors de l'effondrement de gradin, dont 5 plus gravement. Le parquet de Saint-Brieuc a ouvert une enquête pour déterminer les circonstances de cet accident. Puis le corps retrouvé dans le Gard pourrait être celui de Sonia, tiktokeuse de 29 ans, aux 250 000 abonnés. La jeune femme pourrait être la victime d'un assassinat. Son corps, découvert le 12 août, n'avait pas été identifié, la piste d'un féminicide se dessine. Puis dans l'affaire Crépol, plus de 2 ans et demi après le meurtre du jeune Thomas Perrotto, 16 ans, mortellement poignardé lors d'un bal de village, le parquet de Valence vient de rendre son réquisitoire définitif. Un ministère public qui balaye les travaux des juges d'instruction, des magistrats qui avaient retenu la circonstance aggravante de racisme anti-blanc. Jean-Baptiste Marty, pour le parquet, les faits de racisme ne sont pas suffisamment caractérisés.
15: Plus petits et plus rares, les œufs qui vont se retrouver sur le marché dans les prochaines semaines vont être bien différents. Et pour cause, la canicule a bouleversé le développement des poules, en particulier en raison de leur alimentation, selon Alice Richard, directrice de l'interprofession française des œufs.
16: S'il y a des vagues de chaleur, en fait, les poules pondeuses vont consommer moins de céréales, elles vont avoir moins faim, du coup elles vont produire des œufs un petit peu plus petits. Ça va dépendre beaucoup de la région, ça va dépendre un peu de l'emplacement du poulailler, de son orientation, etc. Il peut y avoir des conséquences plus ou moins importantes.
15: Avec la chaleur, les poules pondent aussi moins, les œufs se feront donc peut-être plus rares dans les rayons au cours des prochaines semaines, mais aucune augmentation du coût n'est pour autant à prévoir pour les consommateurs.
16: Le prix des œufs fait l'objet de contractualisation entre les producteurs et les distributeurs, et donc les prix sont fixés par contrat en amont. C'est pas parce qu'il y a éventuellement un manque d'œufs sur le marché que ça va avoir une répercussion sur les prix. Grâce à la contractualisation, voilà, on évite cet effet offre-demande qui pourrait avoir un impact sur les prix.
15: Alors que la demande ne cesse d'augmenter en France et que les rayons de certains supermarchés sont déjà vides depuis des semaines, ces difficultés pourraient engendrer une pénurie.
13: Vous l'avez compris, ce sujet traité non pas de l'affaire Crépol, mais du prix des œufs, et le prix des œufs qui va augmenter parce qu'il y a 700 000 poules pondeuses qui n'ont pas survécu aux températures extrêmes de l'été. Et puis une fin de canicule qui rime également avec la fin de l'incendie dans le Var. Le feu du Gros Bessillon est officiellement éteint. Après un mois de lutte, le brasier a parcouru 6300 hectares et nécessité la mobilisation au total de 11 000 sapeurs-pompiers, un record. Puis en Belgique, les autorités affirment ce matin que l'incendie a pu être encerclé, mais que la situation reste compliquée. Pour rappel, un feu s'est déclaré dans le parc naturel des Hautes Fagnes, parcourant 3000 hectares, considéré comme le plus vaste feu de forêt jamais enregistré dans le plat pays. 250 pompiers sont toujours mobilisés. Objectif, maîtriser le feu aujourd'hui avec l'aide d'un soutien aérien. Autre conséquence encore visible, la hausse de la température de nos océans, un phénomène particulièrement marqué en Europe, soulignent les chercheurs du collectif World Weather Attribution. Un été caniculaire qui a fait grimper à des niveaux records les températures de surface, avec plus 2 degrés en Méditerranée, plus 1,4 degrés dans le golfe de Gascogne ou encore plus de 1,3 degrés dans le Pas-de-Calais. Puis après, la sécheresse et les incendies, les inondations sont à craindre. Sébastien Lecornu a tenu à mettre en garde lors de sa visite en Gironde et d'expliquer que c'est le risque d'inondation qui peut être important pour l'hiver prochain.
1: C'est une première historique, Martin. Sophie Adnaud est devenue la première spationaute française à effectuer une sortie dans l'espace.
13: Oui, hier après-midi, à 400 km au-dessus de la Terre, elle a tenté une réparation complexe sur l'ISS à 28 000 km/h. Elle a pendant près de 6 heures tenté de remplacer une antenne, mais Laura Legault, la sortie extravéhiculaire de la Française de 44 ans a dû être écourtée par la NASA.
17: Oui, tout avait pourtant bien commencé. Sur les images de la NASA, on pouvait apercevoir Sophie Adnaud dans son scaphandre sortir de la Station Spatiale Internationale quelques minutes après son coéquipier américain, Anil Menon. Prête à accomplir sa mission, remplacer une antenne de communication. Une tâche complexe selon Michel Tonini, ancien astronaute.
18: C'est très physique, hein. C'est comme si vous faisiez un marathon qui dure 6h30 et c'est comme si vous étiez en train de malaxer des balles de tennis toutes les 5 secondes pendant 6 heures. Donc c'est extrêmement dur au niveau des bras. Et puis les températures sont extrêmes. Plus 150 degrés face au soleil, moins 100 degrés face à l'ombre.
17: Les deux astronautes ont réussi à démonter l'antenne, mais l'opération a été retardée en cause des boulons récalcitrants.
18: Ça peut arriver que les opérations ne se fassent pas comme prévu. Là, c'est le cas. Les boulons étaient peut-être un peu rouillés ou un petit peu bloqués. Il faudra faire une deuxième sortie extravéhiculaire pour remettre la nouvelle antenne.
17: La NASA a préféré mettre fin à l'opération et la repousser à mardi prochain. L'agence spatiale américaine déterminera d'ici là quels astronautes sortiront dans l'espace.
13: Laura Legault pour Europe 1 du sport et le barrage aller de la Ligue des champions. L'Olympique lyonnais réalise un match nul face aux Turcs du Fenerbahçe, un but partout et se place en bonne position. L'OL, qui n'a pas joué la Ligue des champions depuis 7 ans, disputera son match retour mercredi prochain au Groupama Stadium.
1: C'était le journal de 8h30 de Martin Delavenne. Merci Martin. On marque une pause dans un instant. Le coup d'œil à l'étranger. Nous allons partir en Égypte. La côte nord du pays attire chaque été des milliers d'habitants du Caire. Un paradis devenu le symbole des inégalités de pays. Et puis ce sera la revue de presse dans la presse ce matin. Bercy change les serrures après le départ des cambrioleurs. Les candidats à l'Élysée contraints de mener une campagne à l'euro près. Et puis l'hommage à Mathilde Favier et Nicolas Altmaier, deux figures de la mode et du cinéma emportés dans un accident de la route.
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19: Europe 1 matin jusqu'à 9h, il est 8h40, vous écoutez Jacques Sorel.
1: L'heure du coup d'œil à l'étranger avec vous Sébastien de Belzic. Bonjour Sébastien.
15: Bonjour Jacques, bonjour à tous. Notre coup d'œil à l'étranger ce matin, direction l'Égypte. L'Égypte où le même scénario se répète chaque année pendant l'été. Des milliers d'automobilistes quittent le Caire en direction de la côte nord, sur les rives de la Méditerranée. On en parle avec notre correspondante en Égypte, Noura Abdelbasset. Bonjour Noura.
0: Bonjour.
5: Alors derrière cette image de carte postale, hein, la côte nord de l'Égypte est aussi devenue le symbole des profondes inégalités qui traversent aujourd'hui l'Égypte.
0: Eh bien parce que la côte nord est devenue bien plus qu'une destination de vacances. Chaque jeudi soir d'été, il suffit de prendre l'autoroute qui quitte le Caire pour mesurer l'ampleur du phénomène. Des kilomètres d'embouteillages se forment en direction de la Méditerranée. En quelques heures, le contraste est saisissant. On quitte une ville saturée par la circulation, la pollution et une chaleur qui dépasse souvent les 40 degrés pour rejoindre les plages de sable blanc de la Méditerranée. Chaque été, la région accueille plus de 19 millions de visiteurs, essentiellement des propriétaires égyptiens, des expatriés de retour au pays et une clientèle fortunée venue des pays du Golfe.
5: Oui, et c'est justement ce contraste qui a donné naissance à une expression particulièrement controversée, Noura.
0: Le Wicked Sahel, que l'on pourrait traduire par le Sahel maléfique, est une expression née sur les réseaux sociaux. Elle ne désigne pas la région africaine du Sahel, mais cette côte nord devenue le symbole d'un luxe réservé à une minorité. Durant l'été, TikTok et Instagram se remplissent de vidéos montrant villages gigantesques, yachts, voitures de sport, concerts privés et restaurants où l'on dépense parfois en une soirée l'équivalent de plusieurs mois de salaire. Le terme résume une frustration grandissante, car ce contraste est aujourd'hui renforcé par la crise économique que traverse l'Égypte. Depuis plusieurs années, la livre égyptienne a été fortement dévaluée. L'inflation a réduit le pouvoir d'achat et le coût de la vie a fortement augmenté.
5: Cette région, Noura, est pourtant soutenue par les autorités égyptiennes.
0: Effectivement, la côte nord n'est plus seulement une destination balnéaire. Elle est devenue l'un des projets stratégiques du gouvernement. L'exemple le plus visible est la nouvelle ville d'El Alamein, construite pour accueillir à terme des habitants toute l'année, avec ses tours d'habitation, ses hôtels, ses universités, son quartier d'affaires et ses nouvelles infrastructures. Chaque été, la région devient également un lieu de rendez-vous pour les responsables politiques, les chefs d'entreprise et les grandes fortunes du pays, renforçant son image de centre de pouvoir économique.
5: Et finalement, derrière cette ruée vers la côte nord, c'est toute la question des inégalités qui apparaît.
0: Exactement. La côte nord raconte bien plus qu'une histoire de vacances. Pour le gouvernement, elle incarne une Égypte qui construit, attire les investisseurs et affiche son ambition de devenir une puissance économique régionale. Pour beaucoup d'Égyptiens, elle est au contraire devenue le symbole d'un fossé qui se creuse entre une minorité capable de s'offrir ce luxe et une majorité confrontée à l'inflation et à la hausse du coût de la vie.
5: Merci Noura, vous êtes notre correspondante en Égypte et à demain pour un nouveau coup d'œil à l'étranger.
1: Merci Sébastien Lebelzik, à demain. Très bon début de journée sur Europe 1. 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
1: Dans 5 minutes, on retrouvera Laurent Tessier pour Ça nous a énervé cette année. Ce sera juste après la revue de presse d'Europe 1 Matin.
19: Mercredi 19 août, il est 8h44, Jacques Serret.
1: Le journal permanent avec Martin Delavenne.
13: Merci, quelle journée. C'est avec ces mots que Sophie Adnaud a clos sa sortie dans l'espace. Une première pour une Française qui a passé près de 6h23 de sortie suspendue à 400 km de la Terre dans un scaphandre de 140 kilos. Le président de Place Publique et député européen Raphaël Glucksmann devrait être l'invité du journal télévisé de TF1 dimanche, sans doute l'occasion d'aborder sa candidature à la présidence de la République. Puis 4 ans de débats acharnés, de conventions citoyennes et de manifestations, et la loi sur l'euthanasie appelée Aide à mourir va finalement entrer en vigueur, une loi qui a été promulguée hier par Emmanuel Macron et apparaîtra aujourd'hui au journal officiel.
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19: 9h moins le quart, votre revue de presse, Jacques Serret sur Europe 1.
1: Dans la presse, ce matin, tout commence par une porte qui devait rester fermée. Derrière, Bercy conserve nos revenus, notre adresse, notre situation familiale. Toute une vie rangée dans des fichiers. Pourtant, l'accès compromis d'un seul agent a suffi pour entrouvrir le coffre. Dans Le Figaro, Ingrid Vergara décrit une maison fatiguée, des logiciels vieillissants, des systèmes empilés, des droits d'accès trop larges. Une fois dans le couloir de Bercy, les pirates ont sans difficulté trouvé des portes grandes ouvertes.
19: Et l'administration, je ne s'est aperçu de rien.
1: Non, pas tout de suite. L'administration avait fini, oui, par bloquer le compte compromis, mais sans voir les données partir. Et il a fallu attendre le 12 août et la revendication des pirates pour mesurer le cambriolage. Le ministre des Comptes publics, David Amiel, s'est excusé hier, mais les échos résument ce matin l'impasse. Le gouvernement peine à déminer la crise. On peut changer les serrures, la confiance ne se réinstalle pas avec une simple mise à jour. Et la confiance manque aussi dans les comptes de l'État. Marc Vigneault prévient ce matin dans l'Opinion. Sans effort, les dépenses pourraient augmenter de près de 60 milliards l'an prochain et le déficit remonterait alors à 5,9% du PIB. En résumé, Bercy peine à protéger nos données et à faire correctement les comptes.
19: Et c'est dans ce décor que commence la présidentielle.
1: Une campagne où l'on promettra beaucoup, mais où il faudra compter chaque chaise. Le Figaro raconte les économies forcées des candidats, car le montant plafond des dépenses pour chaque candidat au premier tour est gelé depuis 2009. Ce montant s'élève à 17 millions d'euros. Mais entre 2026 et 2009, les coûts ont flambé. Ceux qui rêvent de l'Élysée doivent donc faire des concessions. La campagne s'organise donc et les rôles se distribuent. Gérald Darmanin a annoncé son ralliement à Édouard Philippe, mais le Parisien décrit un soutien qui ressemble à un cahier des charges. Être son aiguillon social, le faire renoncer à la retraite à 67 ans et durcir son programme régalien. Autre papier à lire ce matin dans Le Parisien, Gilles Avaranquier nous entraîne chez les rêveurs lucides, ceux qui comprennent durant leur sommeil qu'ils rêvent et qui parviennent à modifier parfois le scénario. Lucie, par exemple, a transformé une bombe prête à exploser en pluie de paillettes. On se réveille autrement, beaucoup plus apaisé.
19: Pour finir, Jacques, un hommage ce matin.
1: Oui, celui qu'Anne Fulda et Léna Luteau rendent dans Le Figaro à Mathilde Favier et Nicolas Altmeyer. Ils sont décédés lundi dans une collision avec un camion à Hervaux dans les Deux-Sèvres. Elle avait 57 ans, lui 61 ans. Nicolas Altmeyer dirigeait avec Eric, son frère, Mandarin et compagnie. Il avait notamment lancé Jean Dujardin avec Brice de Nice et OSS 117. Il avait aussi produit 10 films de François Ozon, Patient ou encore Validé. Mathilde Favier, 57 ans, directrice des relations publiques de la Maison Dior, était une grande dame de l'univers de la mode. Sa disparition a provoqué un véritable électrochoc au sein de LVMH, peut-on lire dans Le Figaro. Bernard Arnault, président directeur général du groupe, s'est dit profondément attristé. Elle était une personne hors du commun, qui incarnait si bien la femme Dior, souligne Delphine Arnault, la PDG de Christian Dior Couture. Deux vies exposées, mais deux métiers de l'ombre. Leur talent consistait à faire briller les autres. Deux noms rarement écrits en grand sur les affiches ou les vitrines, mais sans lesquels le cinéma et la mode auraient eu moins d'éclat.
19: C'était votre revue de presse. Jacques Serret, Europe 1, il est 8h49.
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1: Votre rendez-vous de l'été, ça nous a énervé cette année avec vous, Laurent Tessier. Bonjour Laurent.
7: Bonjour à tous.
1: Ça nous a énervé cette année, le silence de la gauche pour le film L'Abandon au cinéma sur Samuel Paty.
7: Oui, où était la gauche pour défendre, mettre en avant le film L'Abandon, sorti au mois de mai au cinéma, un film qui met en scène les 11 derniers jours de Samuel Paty. Le professeur d'histoire-géographie a été tué, décapité par un terroriste islamiste le 16 octobre 2020 devant son collège pour avoir montré en classe des caricatures de Mahomet.
8: J'ai jamais rêvé d'être un héros. Mais que mes cours éveillent une vocation, ça oui, j'avoue que j'en ai rêvé.
7: Et l'avocat Thibault de Montbrial avait prévenu sur CNews lors d'un débat présenté au mois de mai par Gauthier Lebret.
11: Vous avez face à l'islamisme les naïfs, les idiots utiles et les collabos. Les collabos, ils sont à la gauche de la gauche.
7: Thibaut de Montbrial citait notamment pour les collabos ces streamers aux centaines de milliers d'abonnés sur les réseaux sociaux présents au Festival de Cannes et qui ont eu ces mots abjects sur le film.
12: C'est un film de merde. C'est un film dangereux. Ok les gars, plus un film pour l'extrême droite, pour le RN.
25: Pourquoi tu votes en 2027?
12: La réponse est déjà donnée. Votez Mélenchon en 2027.
7: Il y a ceux qui se taisent, se font discrets. Où était la gauche qui s'est donné des leçons en tout genre? Où était la gauche pour défendre ce film sur un enseignant tué par la barbarie islamiste? J'avais regardé les publications sur les réseaux sociaux lors de la sortie du film. Aucun message d'Olivier Faure, le patron du Parti Socialiste sur le réseau social X. Par contre, ça y allait sur le RN, le concours de l'Eurovision, le groupe Canal. Je rappelle les propos de Thibault de Montbrial.
11: Vous avez face à l'islamisme les naïfs, les idiots utiles et les collabos. Et puis les lâches, c'est ceux qui voient le problème et qui refusent de s'y attaquer.
7: Aucun message lors de la sortie du film L'Abandon de la secrétaire nationale des écologistes Marine Tondelier. Comme Jean-Luc Mélenchon, les députés LFI Manuel Bompard, Mathilde Panot, la députée européenne Rima Hassan, comme le communiste Fabien Roussel, aucun message. Sont-ils allés voir le film ? Je pose toujours la question. D'autres s'étaient exprimés. La députée Prisca Thévenot, proche de Gabriel Attal, était en mai dernier l'invitée de Laurence Ferrari sur CNews.
2: J'ai interpellé aujourd'hui par écrit le ministre de l'Éducation nationale pour lui demander à ce que ce film puisse être diffusé dans les lycées de notre pays avec un temps d'échange derrière.
7: Philippe Devilliers avait parlé aussi du film L'Abandon.
3: C'est la peur qui règne alors qu'on nous avait promis le courage naissant. Pourquoi je dis que c'est d'intérêt public ? Parce qu'il faut que tous les Français aillent voir ce film.
7: Le président des Républicains, Bruno Retailleau, avait publié un message, je le cite, « indécent commentaire sur le film L'Abandon ». Il rappelait une réalité, Samuel Paty est resté seul face à l'islamisme qui l'a tué, refusé de le voir, c'est l'abandonner une seconde fois. Alors oui, c'était l'abandon de la gauche pour le film sur les derniers jours de Samuel Paty, l'abandon d'un enseignant par la gauche.
1: Merci Laurent Tessier, à demain. Et on retrouve Julien Pichenet, bonjour Julien.
9: Bonjour Jacques, bonjour Omblin,
1: bonjour.
9: Bonjour à tous.
1: Julien, le club de l'été, à partir de 10h avec vous, quel est le programme ?
9: Encore un beau programme aujourd'hui avec Arthur Junio, comédien et metteur en scène, qui sera avec nous à partir de 10h pour parler de la pièce qu'il va jouer à partir du... il joue pas d'ailleurs, hein, il met en scène, mais elle sera visible à partir du 26 août à la Comédie de Paris, Tout Feu, Tout Flamme. C'est une pièce sur la vraie fausse histoire de Jeanne d'Arc.
10: Ah, pas tout feu, sérieux. Tout flamme, ouais, Jeanne d'Arc.
9: Voilà, il y a déjà un gars.
10: Il y a de l'humour.
9: Rien que dans le choix du titre, ça vous donne un petit peu le ton. C'est une comédie musicale autour de la vraie fausse vie de Jeanne d'Arc.
10: Comédie musicale en plus, ouais.
9: Tout à fait. Ensuite, à partir de 11h, nous parlerons des parcs d'attractions avec Maxime Gagny, l'une des grandes activités de l'été, hein, même le reste de l'année, mais surtout l'été. On va se demander s'ils ne sont pas devenus un petit peu trop chers. Ah.
10: Vous aimez ça, vous ?
9: J'adore.
10: C'est vrai ?
9: Ah oui, j'adore.
10: Vous préférez quoi ? Les trucs qui volent comme ça ?
9: Oui, j'aimais bien. Plus je prends de l'âge, plus ça me fait un petit peu peur.
10: Ouais, hein, c'est ça. Hein.
9: Vous aussi, on dit.
10: Ah, moi, je monte pas là-dedans.
9: Le grand vite, non, Jacques,
1: ah,
9: nous attend dans la voiture.
1: Je déteste ça.
10: Moi aussi, j'ai horreur de ça.
9: Il n'y a pas que des grands vite dans les parcs d'attractions. Il y a plein de choses à y faire. Et Maxime Gagny, alors, c'est un spécialiste, il les a tous faits. Ah, ouais, mais vraiment, il est incollable sur les parcs d'attractions. Voilà pour le programme du club de l'été. Puis il y aura évidemment le plic-ploc. Alors, il n'a pas été trouvé hier, ce plic-ploc. Si, Baltimora, Tarzan Boy.
10: Ah, c'était Tarzan Boy.
9: Là, il y en a un nouveau qui est pas évident parce que on peut penser à autre chose. Écoutez. C'est marrant parce que quand on monte à l'envers, vous avez compris que c'était un disque, une chanson qui était montée à l'envers, ça peut nous mettre sur une fausse route.
10: C'est ça.
9: On pourrait croire, je vais donner un petit indice.
1: C'est un indice.
9: On pourrait croire que c'est les Stones, parce qu'on a l'impression d'entendre Mick Jagger.
10: Absolument.
9: Ce n'est pas les Rolling Stones.
10: Mais c'est un groupe.
9: Pas français. Anglo-saxon.
10: Anglo-saxon.
9: Tout à fait. Vous laissez un SMS club au 739-21 si vous voulez jouer avec nous. Il y a de nombreux cadeaux à gagner, bien sûr. On y jouera à trois reprises tout à l'heure entre 10h et 13h dans le club de l'été.
10: Et puis il y a la cuisine avec Loana Belmondo.
9: Exactement. Aujourd'hui, on va parler du dalle de lentilles. Elle va nous donner une recette de dalle de lentilles avec des courgettes. Voilà, on va parler de la courgette tout à l'heure à midi.
1: Super. Merci Julien Pichenet. À tout à l'heure, le club de l'été à partir de 10h sur Europe 1. La météo, Omblin Roche, dernier jour de grosse chaleur dans le sud-est.
19: Oui, encore un petit peu de patience et le mercure va effectivement baisser jusqu'à revenir au normal de saison, voire en dessous vendredi. Alors je dis encore un petit peu de patience parce que les ventilos vont tourner aujourd'hui à nouveau à plein régime du côté de Carcassonne où il fera 38 degrés cet après-midi, 38 aussi à Givors dans le Rhône, 37 à Aubenas, 36 à Nîmes-et-Lyon, 34 degrés cet après-midi à Brive-la-Gaillarde, 32 à Auxerre et Belfort, 29 du côté de Langres, 26 à Besse, hein, au Mans et à Paris, 22 à Quimper, 19 degrés à Cherbourg. Ce matin, il fait entre 14 degrés à Sallanches en Haute-Savoie et 24 degrés à Toulon. C'est donc un air nettement plus frais qui arrive aujourd'hui, poussé par un flux océanique au nord de la Loire. La dégradation est déjà bien visible hein, ce matin et donnera des pluies cet après-midi entre la Bretagne et les Hauts-de-France en passant par l'Île-de-France. Au-delà d'un dernier coup de chaud, le sud va donc profiter du soleil. Cependant, le ciel va s'assombrir en fin de journée avec de violents foyers orageux accompagnés de grêle sur les Pyrénées. Une dégradation qui va s'étendre à toute l'Occitanie, glissant la nuit prochaine vers la Méditerranée. On va donc constater une baisse générale des températures dès demain sous des orages du Rhône à la Provence et la Corse, vendredi vers le retour d'un air frais, avant un week-end perturbé et pluvieux sur une large diagonale qui partira du sud-ouest et qui ira jusqu'au nord-est.
1: Et la météo des plages?
19: Bain chaud garanti en Méditerranée sous le soleil. Comptez 26 degrés à Marseille, la température de l'eau, hein, et au Cap d'Agde, 28 degrés à Menton ou Ajaccio en Corse. Sur l'Atlantique, le soleil brille aussi avec une eau très agréable de 23 degrés autour de l'île de Ré jusqu'à 25 degrés à Biscarrosse ou Saint-Jean-de-Luz. En remontant vers la Vendée, la Bretagne et le Nord, le ciel se couvre, l'eau rafraîchit nettement, 20 degrés à Saint-Michel-Chef-Chef. Et puis il fera une eau à 21 degrés entre la pointe du Cotentin et le Touquet.
1: Merci Ombline Roche, à demain Ombline. On
19: à
1: se
19: demain.
1: Retrouve demain dès 7h. Excellent début de journée à l'écoute d'Europe 1. Dans un instant, c'est l'heure des pros avec Élodie Huchard.
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19: Bonjour à tous et bienvenue dans l'heure des pros. Été, nous sommes ensemble pendant 2 heures. Où sont les féministes? Où sont les féministes espagnoles quand il s'agit de dénoncer les 15 viols comptabilisés par la Guardia Civil à Ceuta? Où sont les féministes françaises quand il faut condamner l'agression d'une jeune fille de 16 ans dans un bus par un réfugié palestinien qui estime que cette jeune fille lui a fait un signe pour l'attirer? Où étaient les féministes du monde entier pour dénoncer les viols du 7 octobre? Elles qui crient si fort quand cela les arrange sont désormais bien silencieuse, mais cela n'est finalement pas étonnant. On ne les entend pas, car pour elles, cela fait bien longtemps qu'il y a les bonnes victimes et les mauvaises victimes, les bons et les mauvais coupables. Le mâle blanc de 50 ans est forcément un oppresseur, une femme issue des minorités est forcément une oppressée. Comment dénoncer des viols commis par des réfugiés ou des migrants quand on prône leur accueil inconditionnel? Elles qui sont si promptes à piétiner à la présomption d'innocence dès qu'un homme avec un peu de pouvoir est accusé sont soudain aphones quand le récit des victimes ne leur convient pas. La cause féministe doit coller à leur idéologie, sinon circuler, il n'y a rien à voir.
0: On ne les entend pas car elles ne défendent pas les femmes, elles défendent leurs camarades, des femmes qui leur ressemblent, qui pensent de la même manière qu'elles et qu'elles sont donc fières de défendre. On ne les entend pas car ce sont avant tout des militantes de l'indignation. Elles défendent une fois les femmes, des méchants hommes forcément coupables. Elles luttent aussi contre les méga-bassines dans le même temps avant de défiler pour la cause palestinienne. Le combat importe peu, finalement, tant qu'on peut vociférer. Certaines se sont battues pour que nous puissions travailler, avoir un compte bancaire, avoir le droit de vote. Aujourd'hui, d'autres s'assurent que nous ne subissions pas la dictature du barbecue trop viril. Ces mêmes féministes ont voulu que la parole des femmes se libère et c'est bien évidemment une bonne chose. Pourtant, ce sont les mêmes qui disent aux fillettes violées à Ceuta, à cette jeune fille agressée dans un bus, à Claire Géronimi violée par un OQTF, aux femmes du 7 octobre et à tant d'autres. Maintenant, taisez-vous. C'est l'heure des pros et c'est l'heure du journal de Mathieu Devez. Bonjour Mathieu.
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3: Bonjour Élodie et bonjour à tous. À la une, ça y est, le droit à l'aide à mourir entre officiellement dans la loi. Le texte a été publié aujourd'hui au journal officiel. Il permet, sous certaines conditions, de demander une aide à mourir. Le patient doit notamment être majeur, atteint d'une maladie grave et incurable et souffrir de manière insupportable. Un mois de combat contre les flammes. L'incendie du gros Bessillon est enfin éteint. Dans le Var, le feu a parcouru plus de 6000 hectares. Il a mobilisé 11 000 pompiers et entraîné l'évacuation de 6000 personnes. Des dizaines de maisons ont été endommagées. Le piratage du fisc prend une nouvelle ampleur. Près de 700 000 particuliers et professionnels, on le sait, sont concernés. Et une nouvelle faille vient d'être découverte. Elle concerne des données liées aux successions. Le gouvernement promet désormais de renforcer la sécurité informatique de l'État. Et le ministre des Comptes publics présente ses excuses aux Français. Écoutez-le.
4: À chacune des personnes concernées, comme j'ai déjà eu l'occasion de le faire, je tiens à présenter nos excuses. Oui, nos excuses, parce que ce qui est arrivé est insupportable pour les Français et non seulement comprend leur colère, mais je crois pouvoir dire que cette colère, avec la directrice générale des finances publiques, nous la partageons.
3: Direction Strasbourg, où l'activité des hélicoptères de l'hôpital Haute-Pierre est suspendue, et ce depuis environ 3 semaines, d'après la préfecture. La raison, les vols de drones qui effectuent des livraisons aux détenus de la maison d'arrêt de Strasbourg, une activité illégale, bien sûr, qui empêche les hélicoptères transportant malades et blessés de se poser la nuit. Écoutons Sylvain André, il est délégué Alliance Police du Bas-Rhin.
5: Il y a tout un business qui est organisé, mais je rappelle quand même que derrière, donc ça occasionne une remise en question de l'espace aérien avec les problématiques concernant les hélicoptères de secours, concernant les services de police avec des investigations supplémentaires. Et à l'heure d'aujourd'hui, les services d'investigation sont suffisamment surmenés.
3: Les opérations de recherche pour tenter de retrouver un homme dans l'Atlantique ont été suspendues hier soir. C'est ce qu'a indiqué la préfecture maritime. Pour rappel, le disparu était à bord d'un voilier à la dérive et les recherches étaient en cours depuis lundi. 2 diplomates iraniens en France expulsés dans les prochains jours. Le ministre français des Affaires étrangères l'a annoncé hier soir. Une mesure prise en représailles à la décision de l'Iran d'interdire son territoire à 2 diplomates français. Pour rappel, ces derniers avaient été brièvement arrêtés à Téhéran le mois dernier avant de quitter le pays. À l'international, les Émirats arabes unis durcissent le ton face à l'Iran. Abu Dhabi suspend tous les échanges commerciaux et les transactions financières avec Téhéran. La mesure est prise, je cite, jusqu'à nouvel ordre en raison de l'escalade régionale. Des matières nucléaires ont été découvertes en Syrie. Des inspecteurs de l'Agence internationale de l'énergie atomique ont retrouvé quelques tonnes, semble-t-il, de matières nucléaires. Elles étaient stockées sur un site non déclaré, datant de l'époque de Bachar al-Assad. Et selon Damas, ces matières ne présentent aucun risque. Elles resteront en Syrie sous la supervision de l'agence. Du football, avec l'Olympique lyonnais qui ramène un bon nul de Turquie, un partout face à Fenerbahçe en barrage aller de la Ligue des Champions. Vous l'avez peut-être suivi hier soir sur les antennes de Canal+. C'est Luis Openda qui ouvre le score avant la pause. Mais Mason Greenwood, regardez, égalise à la mi-temps, après la mi-temps avec un superbe but. Tout reste à faire avant le retour. Ce sera mercredi prochain à Lyon. Et cette première historique pour Sophie Adonneau, l'astronaute française, c'était hier, est devenue la première française à sortir dans l'espace. Elle a passé plus de 6 heures hors de la Station spatiale internationale, à plus de 400 km de la Terre, avec un binôme, un Américain. Elle a réussi à retirer une antenne défectueuse, mais ils n'ont pas eu le temps d'installer la nouvelle, Élodie.
0: Merci beaucoup Mathieu Devez et on vous retrouve à 10h pour un prochain journal. Les invités qui vont m'accompagner pendant cette émission, Julie de Vintraud, bonjour.
1: Bonjour Élodie.
0: Grand reporter Raphaël Saint-Ville, bonjour.
6: Bonjour Élodie.
0: Journaliste au JDD et Jean-Pierre Colombiès, bonjour.
7: Bonjour.
0: Ancien commandant de police. On va commencer avec cette fameuse loi Riposte, celle qui doit répondre à la délinquance du quotidien. Le Parlement a adopté définitivement cette loi, mais le Conseil constitutionnel a censuré cette disposition des articles notamment importants pour les syndicats policiers, pour ceux qui sont sur le terrain. C'est le syndicat Alliance notamment qui est monté au créneau pour dénoncer, vous voyez, ces sept dispositions qui sont censurées, notamment la fermeture des commerces défaillant dans la vente de mortiers, la pseudonymisation des collègues ou bien encore l'interdiction de permission de sortie pour le crime organisé. On fait le point d'abord avec Anne-Charlène Lutin et Inès Alicane.
8: La loi Riposte, validée pour l'essentiel, mais sept dispositions sont censurées par le Conseil constitutionnel. Parmi les principales mesures retoquées, la fermeture administrative de magasins commercialisant des mortiers d'artifice en cas de contrôle, la destruction dans la journée d'un véhicule ayant pu servir à un rodéo motorisé, l'interdiction de permission de sortie pour les détenus placés dans un quartier de lutte contre la criminalité organisée. Le Conseil censure également les dispositions destinées à faciliter la pseudonymisation des agents intervenant lors de la procédure pénale.
9: Le Conseil constitutionnel a censuré cette disposition de la loi. Il l'a vidée en partie de son sens, pas complètement, mais il a affaibli encore une fois l'action de la police. Ça fragilise quoi ? Ben, l'action des policiers. Ça fragilise l'état de droit dont la première des obligations, c'est de protéger les citoyens.
8: Mais c'est surtout la protection des policiers qui inquiète les syndicats, la disposition leur permettant de protéger leur identité dans certaines procédures.
9: Cette disposition, je le répète, était destinée à protéger nos collègues en mettant sur un procès-verbal un numéro d'identification et pas un nom-prénom pour les protéger, ainsi que leur famille.
8: Pour le syndicat, ces dispositions doivent être réintroduites et demandent au gouvernement et au Parlement de revoir leur copie.
0: On va en parler avec Jean-Christophe Couvi. Bonjour, secrétaire national pour Unité Police. On va regarder dans le détail, mais d'abord sur l'esprit global, Jean-Christophe Couvi, on voit finalement la déception et la colère des forces de l'ordre qui sont sur le terrain. On avait une loi qui devait répondre à l'ensemble, entre guillemets, de la délinquance du quotidien. Et malheureusement, avec toutes les dispositions censurées, on s'éloigne un petit peu de l'esprit, justement, de cette loi et de ce que voulait le ministre de l'Intérieur.
10: On s'éloigne aussi de ce que veulent les Français, en fait. Hein, parce que quand vous montez des lois, vous votez les lois et vous tenez compte aussi de ce que demandent les Français, la société, et que derrière, effectivement, il y a un conseil des sages qui détricote tout et surtout qui ne tient pas en compte de la protection des policiers. Les policiers attendent quoi de l'État ? Protection et reconnaissance. Aujourd'hui, on n'a que dalle. Voilà. Donc aujourd'hui, la protection et la reconnaissance, je vous le dis, on voit bien quand on ne demande pas grand-chose quand même, on demande juste d'être protégé. On voit bien que même ça, encore une fois, on n'arrive pas à l'avoir parce qu'on a une intelligentsia qui a décidé qu'on ne vive pas la même vie que nous sur le terrain. Et donc forcément, ils ne comprennent pas en fait nos attentes. Voilà. Moi, j'ai encore en tête Magnanville avec les collègues où des saletés sont venus chez eux pour les tuer devant leurs enfants, etc. Ils avaient réussi à retrouver justement les adresses de nos policiers. Moi, je vois tous les jours au syndicat des policiers qui demandent à être mutés parce qu'on a le nom de leurs femmes, des enfants qui sont inscrits sur des murs et qui sont protégés. On trouve des cartouches aussi dans les boîtes aux lettres. Il n'y a pas que les maires ou le maire d'Alès qui est menacé. Les policiers sont menacés. Et donc, en fait, on demande juste que la société a bougé, a changé. On a une criminalité qui, on le voit tous les jours avec le narcotrafic, n'hésite plus à tirer et à tuer des gens avec des contrats sur TikTok. Et nous, on a des sages qui décident effectivement de dire, ben non, en fait, c'est pas constitutionnel de mettre un numéro de matricule. Alors, juste pour rappel, hein, sur les timbres amendes, quand vous prenez un PV, entre guillemets, il n'y a pas notre nom et notre adresse et notre numéro de téléphone. C'est juste un matricule. Et là, par contre, ça passe crème. Donc, vous voyez, en fait, Encore une fois, les conseilleurs ne sont pas les payeurs.
0: Je voudrais qu'on regarde aussi des dispositions en particulier. Comme vous le disiez, la délinquance, elle a évolué. Il y a certains sujets dont on parle souvent, d'ailleurs, avec vous, Jean-Christophe Couvi, sur les mortiers, censurer la fermeture des commerces défaillants dans la vente de mortiers, censurer aussi l'amende forfaitaire délictuelle pour détention d'engins pyrotechniques, comme et censurer la destruction accélérée des véhicules de rodéo. Les rodéos, les mortiers, on sait à quel point ce sont des fléaux. Et on a donc un conseil constitutionnel qui estime qu'on ne va pas faire plus pour lutter contre. On en parle sans arrêt avec vous et ces mortiers, souvent d'ailleurs, qui servent à viser les forces de l'ordre et à blesser, voire tuer des policiers ou des gendarmes.
10: Oui, parce qu'en fait, aujourd'hui, le droit des auteurs, entre guillemets, des prévenus, est plus important pratiquement que le droit des victimes. C'est-à-dire qu'on se préoccupe plus des auteurs de justement d'utilisation de mortiers d'artifice sur les policiers que les policiers même qui sont blessés. En fait, on inverse les valeurs. Mais ça fait depuis des années qu'on inverse les valeurs. Et aujourd'hui, en fait, on se rend compte qu'on est une société qui demande à bouger, des gens qui demandent justement à faire évoluer. C'est insupportable de voir tous les jours mes collègues se faire lancer des mortiers d'artifice, blessés, avoir des acouphènes, des brûlures graves, etc. Tous les jours, en fait, vous le voyez, vous allez dans la région parisienne. L'autre jour, c'est une gendarmerie qui a été victime de ces jets de mortiers. Et en fait, on a encore une fois l'État qui reste, j'allais dire, un peu immobile et tétanisé par rapport à ça, en disant mais qu'est-ce qu'on doit faire ? Oui, bah faut surtout pas s'affoler, faut garder le calme et dire que tout est sous contrôle. Et en fait, non, je vous le dis, c'est pas sous contrôle. Et nous, on le voit tous les jours, on a des nouveaux faits qui s'aggravent. Et les policiers, aujourd'hui, on en ras le bol. Donc, je vous le dis, je l'ai dit hier, en septembre, je pense que la rentrée sociale va être compliquée pour le gouvernement. Quand vous allez avoir des policiers dans la rue, des pompiers dans la rue, et peut-être même d'autres corps de fonctionnaires, je peux vous dire qu'ils vont passer un mauvais quart d'heure.
0: Jean-Christophe Couvi, vous allez rester avec nous, s'il vous plaît, parce qu'on va parler d'une affaire du côté de Montpellier, mais je vais faire réagir également le plateau. Jean-Pierre Colombiès, on entend évidemment la colère de ces policiers, de ces gendarmes, parce qu'on leur promettait une loi aussi pour les protéger, protéger leurs moyens d'action, les renforcer, protéger aussi leur anonymat. Et finalement, le Parlement dit oui, mais le Conseil constitutionnel leur dit, eh bien non, ça ne se passera pas aussi facilement.
1: Ben oui, et puis c'est logique. Alors je vais peut-être contrarier les deux précédents intervenants, mais quand une loi est mal rédigée, mal faite, oui, mal préparée, mal anticipée, c'est ce qui arrive. Voilà, on va être très clair.
0: Ça arrive de plus en plus souvent.
1: Oui, ben c'est tout le problème. À partir du moment où vous bricolez des textes de loi comme ça pour, je dirais, calmer, justement, ça a été dit, il y a une rentrée sociale qui va être compliquée. Donc on essaie de calmer les syndicats de police en disant, on va rester copains, je simplifie le débat, surtout ne soyez pas trop, je dirais, réactifs à une rentrée qui va être très complexe. Mais ils ont des raisons d'être en colère, mais aussi parce qu'on a trop longtemps accompagné des politiques du ministère de l'Intérieur qui étaient totalement contre-productives, notamment dans le cadre de la relation opinion publique-population-police. Ça, c'est un point technique sur lequel il faut surtout pas mettre de côté. Mais le vrai problème, je lisais les interdictions, mais c'est logique que ce soit censuré, c'est n'importe quoi. Le fait de détenir un mortier fait pas de vous un délinquant, c'est son usage. Or le problème, c'est l'usage qui est mal réprimé. On en revient toujours au même problème.
0: Donc on aurait dû rédiger la loi différemment. Mais ou... c'est... préciser un petit peu.
1: Appliquer la loi déjà qui existe, c'est-à-dire que lorsque vous tirez avec un mortier sur un policier, un membre des forces de l'ordre, eh bien il y a un code pénal. Il se trouve que ça peut paraître bête à rappeler. Il y a un code pénal qui peut amener à une condamnation et cette condamnation doit être effective. C'est-à-dire que quelqu'un qui tire sur un policier, eh bien s'il était incarcéré, il n'y a pas scandale. Et c'est pas la peine de créer une surlégislation parfaitement inutile, que l'on sait être censurable. Donc là, jouer les indignés, moi je veux bien qu'on joue les indignés, dire, ah, c'est pas normal, on protège pas les policiers. Sauf que ça fait un petit moment que ça dure, que les gens ne sont pas incarcérés ou qu'ils sont relâchés à l'issue de garde à vue qui dure au maximum 48 heures. Il est là le scandale. Et c'est pas en allant faire des manifestations à 2 francs 6 sous devant le Parlement pour demander la tête des magistrats ou lutter contre les injustices du ministère de la Justice qu'on progresse pas. Ça, c'est quelque chose que je dénonce depuis très longtemps en dénonçant la démagogie de l'action des syndicats de police qui voient pas plus loin que le bout de leur nez et qui s'imaginent.
0: Oui, c'est le rôle aussi du syndicat.
1: Non, madame.
0: Un certain nombre de revendications.
1: Non, c'est le rôle de réfléchir à justement aux conséquences ou à la faisabilité de textes de loi.
6: Que des articles aient pu être retoqués par le Conseil constitutionnel et au motif que la loi était mal rédigée,
1: oui.
6: C'est pas un problème, mais là vous répondez d'une certaine manière pas tout à fait aux critiques qui sont adressées par les syndicats de police lorsqu'ils parlent de leur exaspération, oui, à voir leur revendication sur l'anonymisation des policiers. En quoi
1: Mais parce que c'est un vieux serpent de mer, et on sait très bien que le ministère de la Justice ne validera jamais.
6: Et pourquoi ?
0: Oui, mais il serait peut-être temps de le faire. On voit aussi que les menaces contre les policiers et leurs familles, elles évoluent. Enfin, les policiers et les gendarmes, bien sûr.
1: Je vais vous répondre. Il n'y a pas que des voyous qui sont auditionnés par des policiers. Vous, en tant que citoyen, vous avez quand même le droit de savoir qui est en face de vous. Bah. Et donc, ce principe d'anonymisation ne peut pas fonctionner, on va être très clair. Qu'est-ce que c'est quoi cet état où vous avez des documents administratifs ou judiciaires anonymes? Enfin, je veux dire, à un moment donné, il faut être sérieux. Alors, qu'on protège, moi, le collègue faisait référence à Magnanville, rien que d'en parler, ça met un peu les foies quelque part, parce que on n'a jamais vu pire. Mais parce qu'on a laissé se dégrader aussi une situation qu'on ne maîtrise plus. Tout simplement. Donc durcir des lois, alors qu'on a déjà des lois, qu'on a déjà des peines et des possibilités d'appliquer que nous n'appliquons pas, je m'excuse, mais c'est très réducteur.
0: Judith, oui.
7: Ceux qui n'appliquent pas les peines, éventuellement, ce sont les magistrats.
1: Non, madame. C'est l'application des peines, c'est pas ceux qui condamnent. Les gens qui passent devant les tribunaux sont condamnés. Vous savez très bien qu'après,
7: non,
1: si le JLP.
0: Pas toujours.
7: Et en tout cas, pas autant que la loi.
1: Non, mais ça, on est d'accord. Non, mais on va pas.
7: Vous ne pouvez pas reprocher au syndicat de policiers de manifester contre application imparfaite de la loi.
1: C'est pas la même chose.
7: Si je peux finir, contre les magistrats.
1: Allez-y.
7: D'une part. D'autre part. S'agissant de l'anonymat, en fait, c'est une très vieille histoire qui concernait tout le service public. C'est Michel Rocard, Premier ministre, 1989, qui fait une loi sur le renouveau du service public pour mettre fin à l'irresponsabilité. Et c'est un thème qui fait écho aujourd'hui aux drames qui se produisent dans l'éducation nationale, qui se produisent avec des plaintes non suivies des faits ou qui sont égarées ou pas traitées en temps. Michel Rocard voulait mettre fin à tout ça. Mais quand il a fait cette loi-là, il a prévu des exceptions quand la sécurité, notamment des forces de l'ordre, était en danger. Donc là, il suffit d'appliquer la loi. Quant aux mortiers, c'est comme d'interdire les couteaux. À chaque drame, une loi, c'est pas possible.
1: Oui.
7: Bientôt, on interdira les composantes de ce qui fait une bombe à briques. Une bombe

0: Après, je suis désolé, mais le rôle des syndicats, je ne vais pas faire un débat pour ou contre les syndicats. C'est juste que je trouve qu'il y a beaucoup de policiers qui, avant, étaient en activité. On ne les entendait pas beaucoup ni défendre grand-chose. Une fois qu'ils sont à la retraite, on les voit sur le devant de la scène manifester. Voilà. Donc, désolé.
1: Moi, je ne connais pas, vous ne savez pas ce que j'ai fait avant.
2: Non, mais là, peu importe. Ah, bah, évidemment.
0: Moi, je fais progresser les conditions de travail de mes collègues. Ouais. On se défend tout ce qu'on peut pour essayer d'obtenir quelque chose pour eux et de les protéger. Après, les débats, ça reste personnel.
2: Voilà. On va maintenant parler de ce qui s'est passé du côté de Montpellier. C'est un jeune homme de 18 ans qui a été tué ce samedi et visiblement, il serait ce qu'on appelle une victime collatérale d'une rixe à la sortie d'une discothèque. Une rixe qui s'est produite à l'intérieur de l'établissement. Elle impliquait deux individus et les agents de sécurité. Elle s'est ensuite poursuivie à l'extérieur avec un échange de tirs. Le reportage sur place de Coralie Aubertier et François Tiskevitch avec le récit de Félix Perrolaz.
3: Hier encore, la porte d'entrée de cette boîte de nuit était balisée, signe que l'enquête continue. Il est aux alentours de 5 heures du matin ce samedi. Un jeune homme de 18 ans quitte la discothèque. Il est accompagné par trois amis. Il est dehors lorsqu'une rixe se produit à l'intérieur impliquant deux individus et les agents de sécurité. La rixe se poursuit à l'extérieur et alors qu'il entend des détonations, le jeune homme va se mettre à l'abri ici, dans ce fossé bordant la route. Il est mortellement touché à la tête. Selon le parquet, il ne semblait pas être spécifiquement visé par les tirs. Il serait donc la victime collatérale de cette rixe. Cette discothèque était déjà défavorablement connue pour plusieurs faits de violence, comme une altercation avec tir d'armes à feu en mai, et un incendie criminel en 2024.
2: Jean-Christophe Couvier, évidemment, on est au début de l'enquête, mais ce qui apparaît des premiers éléments, c'est bien que cet homme se trouvait simplement dans cette discothèque. Selon notre envoyé spécial sur place, il voulait commander un taxi pour rentrer chez lui. Et on voit cette ultra-violence aujourd'hui, avec un recours aux armes de plus en plus massif, et surtout le fait de se moquer parfaitement, de savoir si on va toucher la personne qu'on vise ou si on va toucher quelqu'un dans la foule ou qui se trouve simplement sur un parking, comme c'était son cas.
0: Élevé dans l'ambiance du Far West, on réagit comme au Far West. Donc, encore une fois, tout vient de l'éducation, j'allais dire. Quand on voit aujourd'hui, et on le crie aussi sur tous les plateaux, qu'on a un taux d'homicide qui ne cesse d'augmenter, on a à peu près 1000 homicides par an, 4000 tentatives, donc c'est ça, c'est ce chiffre-là qui est aussi alarmant. Et aujourd'hui, on voit que dès qu'il y a un mauvais regard ou un alibi fallacieux, on sort couteau, on sort des armes, on pratique des règlements de compte. Et malheureusement, encore une fois, vous êtes là au mauvais endroit, au mauvais moment, et c'est vous qui payez la note. Donc cette montée de la violence et cette... Encore une fois, il faut que l'État s'en empare et on n'arrête pas de le dire et de dire attention, cette société elle est en train de changer. On a une partie de la jeunesse qui a complètement dévissé et qui aujourd'hui baigne dans la violence. Et donc, encore une fois, il faut réagir par rapport à ça. Et nous, nos policiers, en fait, aujourd'hui, le métier est de plus en plus compliqué parce que vous êtes confrontés à la violence. Je rappelle encore que les policiers, c'est 15 000 policiers blessés par an, 10 000 chez les gendarmes, ça ne cesse d'augmenter. Et il y a un policier qui est agressé tous les deux jours hors service. Et toutes les 90 minutes, un policier qui est blessé. Donc en fait, cette violence, elle ne cesse de monter. Et certains veulent fermer les yeux volontairement pour dire non, mais encore une fois, vous inquiétez pas, tout est sous contrôle et on sera sans pitié avec ces gens-là. Mais encore une fois, vous pouvez faire des annonces en disant qu'ils seront sévèrement punis, c'est les magistrats qui décideront de la peine.
2: Restez avec nous, hein, Jean-Christophe Couvier, évidemment, mais c'est vrai que, Judith, aujourd'hui, on voit de plus en plus, alors j'aime pas ce terme, mais malheureusement, c'est le terme consacré, de victimes collatérales, de personnes qui se trouvent là, au mauvais endroit, au mauvais moment, signe qu'aujourd'hui, cette ultra-violence, elle se manifeste parce qu'on va avoir recours aux armes à feu, parce qu'on va vouloir tuer, et en plus, véritablement, en se disant, je prends tous les risques, si je tue des riverains qui n'ont rien à voir avec l'histoire, ça ne gêne plus personne, c'est une violence vraiment décomplexée.
4: Oui, alors il y a des raisons juridiques et politiques qui sont, je le répète, le laxisme d'une partie des magistrats qui n'appliquent pas les textes dans toute leur rigueur, et puis d'autres magistrats, en l'occurrence les juges d'application des peines, qui, quand des peines fermes sont prononcées, les transforment, les réduisent. Voire les annule totalement, ça c'est un des problèmes. Puis il y a évidemment un énorme problème d'éducation.
2: Bien sûr.

0: ces gens prêts à tuer pour n'importe quoi ont été élevés dans des familles où ont été en contact avec des clans, des milieux, parce que parfois certains gamins vivent plus dans leur clan que dans leur famille, où la vie humaine n'a aucune importance. Donc c'est un problème culturel, éducationnel et familial.
1: Oui, parce que Jean-Pierre Colombiès, on parle souvent, et bien sûr que c'est important dans la réponse pénale dans ces cas-là, mais le mieux, c'est surtout quand ça n'arrive pas et qu'on arrive à endiguer la violence. Chaque fois qu'on parle de réponse pénale, c'est parce que, comme là, un jeune homme de 18 ans a perdu la vie.
2: Les victimes collatérales... Enfin, je rappelle que ça fait un petit moment qu'on les commente hein, quand même. Hein. À Marseille, on en a eu quelques-unes, à Nîmes, et puis partout. Il y a une décomplexion totale de la violence, de l'utilisation des armes. J'ai même entendu un journaliste expliquer que c'était logique, vous le connaissez comme moi, que certains jeunes, dans certains secteurs, se baladent avec des couteaux, que c'était assez traditionnel chez eux. Donc il y a une acceptation aussi de l'explosion des valeurs et de la décomplexion par rapport à la violence. Ça a été... constater, dénoncer. Je reviens sur l'intervention de la personne, on en faisait le commentaire sur la cybersécurité, quelqu'un qui était très pédagogique et qui expliquait de façon très docte, et ce raisonnement, on peut l'appliquer au ministère de l'Intérieur et de la Justice, qui expliquait que les diagnostics sont faits, on sait qu'il y a des pans entiers de générations qui sont totalement hors des radars. On a des gamins qui sont totalement déscolarisés dès l'âge de 12 ans et qui évoluent dans un monde qui est le leur, un espace où parfois on ne respecte quasiment plus rien, sauf ses propres règles, ses règles individualistes qui collent avec, je dirais, une ambiance, je dirais, assez globale, pas simplement dans les quartiers, mais c'est des valeurs de société qui se sont purement et simplement effondrées.
0: C'est pas individualiste, c'est clanique.
2: Oui, mais...
0: Paradoxalement, ces groupes qui se sont détachés de la règle commune, c'est pas par individualisme, c'est parce qu'ils forment un clan dont la règle prévaut sur la règle la communauté nationale.
2: La nature a horreur du vide, donc dès que l'État se retire...
0: Et les individus
2: retire,
0: n'ont aucune importance dans ce clan-là, c'est le clan qui compte.
2: Ah, mais plus rien n'a d'importance pour eux, puisqu'on a cassé aussi, vous le savez comme moi, on a cassé l'autorité parentale dans les cercles proches, on a cassé l'autorité du magistère, du professeur, on ne respecte plus rien. Donc pourquoi respecterait-il des gens qui passent ?
1: On va continuer nos discussions, mais d'abord on va sur le terrain, justement à Montpellier, on rejoint François Tiskevitch et Coralie Auberti. Bonjour, merci à tous les deux d'être avec nous. L'émotion, on imagine, François, est extrêmement forte encore du côté de Montpellier.
3: Oui, Élodie, hier, lorsque nous étions avec Coralie Auberti devant cette boîte de nuit située dans une zone industrielle et où s'est déroulé le drame, beaucoup de voitures ralentissaient pour regarder les lieux. Et lorsque nous avons pu échanger avec des Montpelliérains, les réactions étaient souvent les mêmes, de la tristesse, de l'incompréhension, mais aussi une profonde colère face à cette violence qui frappe parfois au hasard. Pour certains habitants, le plus difficile à accepter est justement cette notion de balle perdue, une vie qui s'arrête brutalement, alors même que la victime n'était pas la cible. Un homme d'une cinquantaine d'années nous parlait même d'ensauvagement de la société. Il ne comprend pas comment on peut en arriver à tirer avec une arme à feu. Nous ne sommes en sécurité nulle part, nous a-t-il confié. Il y a aussi cette dame qui nous expliquait avoir désormais peur pour son fils lorsqu'il sort avec ses amis pour s'amuser. Donc derrière ces témoignages, c'est donc une même inquiétude qui revient, celle de voir la violence s'inviter dans des lieux où chacun devrait simplement pouvoir sortir, se retrouver et profiter d'une soirée sans avoir peur.
1: Et puis surtout, ce qui choque évidemment encore plus, François, c'est qu'on le rappelle, cette personne est une victime collatérale. Une fois de plus, le mot n'est pas très élégant, mais en fait, elle n'avait vraiment rien demandé. Elle n'était pas du tout concernée par cette rixe. Ça signe que, en fait, tout le monde se dit « ça peut m'arriver à moi ».
3: Oui, exactement. Pour rappel, Issam, 18 ans, avait passé la soirée dans cette discothèque lorsqu'une rixe a éclaté. Lui, il attendait avec trois de ses proches un taxi pour pouvoir rentrer chez lui après avoir passé une soirée donc bon enfant avec ses copains. Et puis, lorsqu'il est sorti, il a entendu donc ces détonations. Il était en train donc d'attendre un taxi. Lorsqu'il a entendu ces détonations, il a essayé de se cacher dans un fossé situé au bord de la route. Mais malheureusement, Issam a pris une balle perdue, une balle en pleine tête, transportée au CHU de Montpellier. Il décède le lendemain matin et c'est vraiment ça qui choque vraiment les personnes que nous avons pu rencontrer. C'est cette notion de balle perdue, le fait d'être là, d'être au mauvais endroit, au mauvais moment et de se faire prendre la vie tout simplement comme ça, sans avoir rien demandé, sans participer même à ce genre d'attaque. Voilà, donc c'est vraiment l'incompréhension qui règne ici à Montpellier avec cette notion donc de balle perdue, ce jeune Issam, 18 ans, donc qui est décédé dimanche matin des suites de ses blessures.
1: Merci beaucoup François Tiskiewicz, merci à Coralie Auberti qui vous a accompagné. Effectivement, Raphaël Saint-Ville, une perte de repère totale, perte de cadre où on va pas quand même devoir s'habituer à vivre en France, dans un pays où chaque fois qu'on sort d'un restaurant, d'un bar, d'une boîte de nuit, on risque une balle perdue parce que certains ont décidé de régler leur compte sur un parking, comme on l'a vu du côté de Montpellier.
4: Oui, mais je pense que cette explosion de la violence, qui n'est pas absolument nouvelle, mais que l'on commente trop souvent, elle est difficilement, on peut difficilement ne pas faire un lien aussi avec l'explosion du narcotrafic.
1: Oui, bien sûr.
4: Et son corollaire qui est ces armes qui sont de plus en plus présentes dans l'espace public pour justement sécuriser ces points de deal avec des jeunes, puisque on l'a compris, les narcotrafiquants aujourd'hui s'appuient sur la jeunesse parce que ils sont moins dans le viseur de la police, ou quand ils le sont, ils sont relâchés plus facilement. Et puis c'est une manœuvre à bas prix qui est facilement remplaçable. En tout cas, c'est comme ça lorsqu'ils décrivent la manière dont ils montent leur business, qu'ils en font état. Ça explique aussi ce genre d'homicide absolument atroce, puisque effectivement la victime est une victime innocente qui n'a rien à voir avec ce genre d'affaires. Mais voilà, moi je pense que le corollaire, tout ce qui a été dit sur le défaut d'éducation, l'absence de réponse pénale est absolument exact, mais c'est à mettre aussi en parallèle avec cette explosion à mon sens du trafic de drogue et ses conséquences.
1: Là-dessus, Jean-Pierre Colombier, c'est vrai que on voit malheureusement sans doute ce que j'appelle des étapes qu'on franchit dans le narcotrafic. Il y a toujours eu des règlements de compte, mais des règlements de compte qui se faisaient véritablement entre personnes concernées. De plus en plus, ces règlements de compte, ils ont lieu en pleine journée, en pleine rue, ce qui fait qu'il peut y avoir ces victimes collatérales. On voit aussi ces crimes d'intimidation. On voit en fait véritablement comment cette criminalité aussi, elle évolue. On ne va pas dire que les règlements de compte dans le narcotrafic, c'est nouveau, mais ça change quand même de nature.
2: Oui, non, c'était pas les mêmes. Ceux sur lesquels j'ai travaillé, notamment à Marseille, c'était des types qui étaient chevronnés, des gars qui avaient du vécu, des gars costauds. C'était pas des gamins. Le problème, c'est que ça s'est complètement atomisé, le trafic. C'est-à-dire qu'il n'y a pas il y a plus de caïds qui tiennent des villes. Et on a, ce qu'on appelle des points de deal, mais en fait, parfois des cités, des quartiers, d'une barre d'immeuble à l'autre, des personnalités qui prennent le dessus et qui sont en conquête de territoire. Et nécessairement, on assiste à des règlements de compte commerciaux, entre guillemets, qui sont totalement débridés. Le marché des armes s'est effondré. Quand je dis que s'est effondré, c'est que le prix des armes a considérablement baissé. À l'époque, c'était vraiment réservé à des réseaux très spécifiques. On avait des armes qui venaient du Liban, de Yougoslavie. Dès lors qu'il y a un conflit quelque part, en règle générale, le trafic des armes se démultiplie. D'ailleurs, on voit beaucoup d'armes américaines sur le marché actuellement, parce qu'il y a le conflit russo-ukrainien. Et le marché noir fait que ça rentre d'autant plus facilement. Mais une fois qu'on a dit ça, on n'a pas réglé le problème de son usage. Or, on voit que ce sont des gamins qui s'amusent à tirer dans tous les sens. Je pense à cette jeune fille qui a été tuée dans sa chambre. Elle ne demandait rien à perdre, était chez elle. On ne peut pas faire pire. Oui. On a ce gamin de 10 ans qui est mort à Nîmes. Enfin, on marche sur la tête complètement, parce que ça rejoint ce qu'on disait tout à l'heure, il y a une dévalorisation de l'acte. On se fiche éperdument des dégâts que ça peut constituer par ailleurs, parce qu'effectivement, c'est le côté Far West. Et puis, au final, si on est mineur ou jeune adulte, si on se défend pas trop mal, on peut à peu près s'en sortir. On en revient encore, c'est un cercle vicieux. À l'application des peines, à la possibilité d'incarcérer très vite, très tôt, des délinquants qui s'inscrivent dans une dynamique du crime, qu'il faudrait stopper immédiatement. Or, on n'a pas la structure. On va parler clair. On n'a pas la structure.
0: Et là, pour le coup, on n'a pas la loi, puisque rappelez-vous que Gabriel Attal voulait instaurer les courtes peines pour les délinquants mineurs et que le Conseil constitutionnel a dit non.
1: Oui. On va marquer une pause, mais juste avant, je vais vous proposer un extrait du documentaire que vous retrouverez à partir de 13h30. Cette fois, c'est en immersion avec le GIGN de Dijon. On en regarde un extrait.
5: Allez, les gars, on y va, on embarque. Allez, les trois sont dans l'appart.
6: Cachés dans les camions banalisés, les gendarmes d'élite approchent de la pizzeria.
5: Les gars, pensez quand même à rester discret pendant la phase de progression jusqu'à la porte. On a toujours l'effet de surprise avec nous pour le moment. Hein. Faut le garder.
6: Mais soudain, l'homme ressort de l'appartement à l'étage.
7: Ok, il redescend.
6: Quand soudain, l'opération s'emballe.
7: Ok les gars, porte ouverte. Ah, attends, il ferme la porte, ouais. Il ferme la porte, dépêchez-vous, il ferme la porte. Ok, top inter.
5: Ça débarque au Master Grill, les gars, on débarque.
6: L'assaut est déclenché, avec une grenade assourdissante. Dans la voiture, l'individu est vite neutralisé.
1: Et vous retrouverez ce documentaire à partir de 13h30 sur CNews. On marque une pause et puis on se retrouvera avec mes invités pour parler du droit inconditionnel au logement. Que dit véritablement la loi ? Peut-on la modifier ? On en parle juste après la pause. Restez avec nous.
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1: Suite de l'heure des pros, été après l'évacuation du campement du SAMU social dans le 13e arrondissement de Paris, c'était le 13 août dernier, ce sont 250 personnes qui sont maintenant installées devant la mairie de Paris-Centre avec une installation qui s'appuie sur un principe français, celui de l'accueil de ces personnes et d'ailleurs qui réclament cet accueil. Elle le demande à la mairie, elle le demande aux autorités. Que dit exactement la loi ? On voit cela avec Astrid Yalig.
20: C'est en principe inscrit dans la loi française depuis 2009.
21: Toute personne sans abri, en situation de détresse médicale, psychique ou sociale, a accès à tout moment à un dispositif d'hébergement d'urgence.
20: Et c'est un accueil qui est dit inconditionnel. Concrètement, le droit européen prévoit lui aussi des dispositifs d'accueil, mais en France, la règle est beaucoup plus générale. L'accès ne dépend ni des ressources ni de la situation administrative. Une personne étrangère sans titre de séjour peut donc elle aussi être accueillie. L'accueil doit également assurer les besoins essentiels, un toit, le couvert et l'hygiène. La loi prévoit aussi une continuité de la prise en charge jusqu'à ce qu'une solution adaptée soit proposée. Selon la préfecture de police, plus de 115 000 personnes sont prises en charge chaque nuit en Île-de-France au titre de l'hébergement d'urgence, soit 40% de plus qu'il y a 6 ans.
1: On va l'évoquer notamment avec Amine Elbaï, juriste. Bonjour Amine, merci d'être avec nous. Ce qui est intéressant, c'est que notre équipe sur place a pu parler à ces personnes qui sont devant la mairie du 3e arrondissement de Paris et on voit qu'elles connaissent très bien leurs droits, parce que ce qui est ressorti des interviews qu'ils ont pu effectuer sur place, on a entendu « mais moi j'ai le droit à une solution de logement, moi j'attends des autorités qu'on me reloge, moi je demande à la police de trouver une solution ». Il y a sans doute tout un travail d'association derrière, mais ces personnes, elles savent très bien ce à quoi elles ont droit.
3: Elles savent pertinemment, elles savent très bien ce à quoi elles ont droit, évidemment, puisque vous n'êtes pas sans ignorer que dans le droit français, dans le code de l'action sociale et des familles, est inscrit le principe d'inconditionnalité de l'hébergement d'urgence. En Île-de-France, chaque nuit, 52 000 lits d'hôtel sont affrétés au déploiement de l'hébergement d'urgence, en majorité occupés par l'immigration incontrôlée. Et tout cela représente un coût. Oui. Pour le territoire de la région Île-de-France, cela représente 1,2 milliard d'euros par an. Dans le calcul, nous ne comptons pas les autres départements et les outre-mer. Cela représente un coût colossal pour les finances publiques. Mais la vérité dans tout cela, c'est que les capacités d'accueil sont atteintes. Nous avons créé dans notre droit une logique de solidarité illimitée qui, en réalité, ne profite ni aux migrants, ni aux Français, parce que je vous rappelle que tout cela est financé, bien évidemment, avec l'argent des Français. Et surtout, et c'est là où le bât blesse, c'est que vous avez, dans les services déconcentrés de l'État, sous l'autorité d'un même préfet, des fonctionnaires qui sont chargés d'héberger inconditionnellement un certain nombre de migrants, y compris des individus qui sont sous territoire français, et toujours sous l'autorité du même préfet, des agents qui sont chargés, au contraire, d'éloigner les personnes qui sont sous obligation de quitter le territoire français. Donc, vous comprenez que dans l'architecture institutionnelle, notre pays marche complètement sur la tête. Il n'y a aucune cohérence, en tout cas, la mise en œuvre des politiques publiques migratoires.
1: Marche sur la tête, puisque vous le disiez, Amine, la solidarité illimitée, on en voit bien aujourd'hui justement les limites. Premièrement, parce que les possibilités d'accueil sont saturées et parce qu'on va faire évidemment aussi une différence entre des personnes qui sont en situation régulière, et qui ont besoin d'être hébergées et des personnes en situation irrégulière. On sait pertinemment que la plupart du temps, elles restent de manière irrégulière sur le territoire extrêmement longtemps. Et donc, en fait, on ajoute sans cesse des personnes qu'on doit loger. Les caisses sont vides, les possibilités de logement sont totalement saturées. Et pour autant, on ne revoit pas, en fait, la logique. On voit bien que ça ne fonctionne pas. Vous le disiez, ça ne fonctionne pas pour les Français. Ça ne fonctionne pas non plus pour ces personnes qui dorment dans la rue en attendant.
3: Absolument, Élodie. Et moi, vous savez, moi, ce qui me fait mal au cœur, c'est de voir aujourd'hui ces gens à qui on vend la promesse d'être hébergés inconditionnellement, à des femmes qui dorment dans la rue sous un matelas avec leurs enfants. Alors, la vérité, c'est qu'il n'y a pas de place. Mais toujours est-il que parce qu'il y a un principe d'inconditionnalité de l'hébergement inscrit dans la loi, l'État qui n'a pas la capacité de répondre à toutes les demandes se voit d'ailleurs chaque semaine condamné, d'ailleurs dans quelques instants devant une juridiction administrative pour une audience publique, toutes les semaines l'État est condamné à verser des et intérêts aux migrants dont il n'assure pas la capacité d'hébergement. Quand on n'est pas en capacité effectivement d'assurer le gîte et le couvert, il y a dans la loi le droit à l'hébergement opposable, qui est le corollaire de la loi Dalo, qui est le droit à l'hébergement opposable. Et donc, inconditionnellement par l'État, pourrait tout à fait engager la responsabilité administrative de l'État, quand bien même il serait en situation irrégulière sur le territoire national. Et ça, c'est vrai que ça peut paraître pour les Français qui nous écoutent.
1: Merci beaucoup, Amine. Je sais que vous avez évidemment des engagements à honorer, donc je vous libère. Merci en tout cas de vous être rendu disponible. Judith, justement, sur ce sujet, vous vouliez compléter.
0: Oui, non seulement on peut porter, enfin les migrants peuvent se retourner contre l'État, mais les villes aussi. En 2024, vous avez 5 villes, 4 maires écolos, une ville à maire socialiste, qui ont fait une action collective contre l'État parce que elle logeait des migrants dans des gymnases, où elle leur payait des nuits d'hôtel et elle considérait que c'était à l'État de payer. Et là, Strasbourg, en juillet, a gagné, par exemple. Donc l'État, c'est-à-dire l'ensemble des contribuables, ont dû verser plus de 530 000 euros de mémoire pour payer ces fameuses places d'hôtel, ces nuits d'hôtel et les places dans le gymnase. Autrement dit, les maires écolos et socialos font payer leur politique pro-migrants par l'ensemble des contribuables et pas par leur, pas seulement par leurs administrés, ce qui permet de diluer le coût financier et les possibles mesures de rétorsion des électeurs qui seraient pas contents de devoir débourser autant d'argent pour ça. Amine a parfaitement décrit le phénomène. Il y a des facteurs aggravants. La loi de Cécile Duflot, elle aussi écolo quand elle était au logement, la loi Allure, la fameuse loi Allure, et bien, il y a une disposition dans la loi Allure qui fait que quand vous êtes sans titre de séjour irrégulier, vous pouvez même être considéré comme prioritaire.
1: Ah oui.
0: C'est une prime à l'irrégularité.
1: Moins vous êtes dans la légalité, voilà, plus vous êtes sur l'avantage du coup.
0: Pour l'hébergement. Dans la loi immigration, il y avait une tentative pour priver les individus sous OQTF de l'hébergement d'urgence. Le Conseil constitutionnel a dit pas question.
1: Évidemment.
0: Et beaucoup plus récemment, vous avez quelques parlementaires LR qui ont essayé de dire qu'il fallait non pas empêcher d'entrer, mais empêcher de se maintenir indéfiniment en hébergement d'urgence des individus en situation irrégulière. Ça n'est jamais arrivé en séance plénière. De toute façon, en commission des affaires sociales, il n'y a pas eu de majorité pour faire ça. Donc, il y a une espèce de consensus pour une situation où on marche sur la tête et qui fait de nous une exception. En Europe, vous vous baladez à Berlin, à Londres ou à Rome, vous ne voyez pas ces campements de migrants organisés partout. J'ajoute que Utopia 56, oui, qui est avec la CGT, vous en parliez, une des assos qui s'occupe de ces migrants, auxquels tous les migrants concernés, hein, tous ceux qui campaient au SAMU social dans le 13e arrondissement, se sont vus proposer une solution d'hébergement, oui, mais pas en Île-de-France.
1: Et donc,
0: or, le droit conditionnel ne dit pas là où vous voulez. Oui. Il dit droit conditionnel à un hébergement. Donc, en fait, ces assos, Utopia 56 notamment, se vantent d'être totalement indépendantes et de ne pas vivre de l'argent de l'État. C'est vrai qu'elle vit essentiellement des dons de privés et d'associations privées, mais l'État, c'est-à-dire chacun de nous, c'est-à-dire le contribuable, lui paye chaque année une trentaine de bénévoles qui sont en fait payés par le service civique. Ça fait quand même 620 euros d'indemnité par mois, multiplié par 30, multiplié par des années.
1: Oui, c'est pas totalement...
0: Donc ça veut dire que le contribuable
1: participe aussi à cette politique. Vous voulez rajouter quelque chose ou
2: non, mais on comprend mieux que la France soit devenue, au fil des années, une destination privilégiée pour l'immigration clandestine. Lorsque, finalement, ce principe d'accueil inconditionnel est inscrit dans la loi, ne regardant pas, justement, la condition administrative de celui qui s'y réfère, cela permet aux clandestins de légitimement demander un hébergement d'urgence. Pourquoi ferait-il des démarches parfois au risque parfois de voir son visa refusé lorsque finalement le simple fait d'être présent sur le sol français lui suffit à se prévaloir de ce droit? On voit que notre système marche sur la tête et surtout ce principe d'accueil inconditionnel, on voit bien à quel point il est insoutenable aujourd'hui. Rendre un principe et un droit illimité se heurte à la réalité, alors que chaque jour on voit que d'autres personnes qui réclament pourtant aussi à l'État de pouvoir être hébergées ne sont plus prioritaires.
4: Pensez aux étudiants, par exemple. On peut citer les étudiants, par exemple, qui trouvent pas, qui ont énormément de mal à se loger. Mais pour rajouter encore un
1: bien
4: peu
1: sûr,
4: plus, on va y aller quand même, hein, dans le monde des fous. Parce que sur qui ça retombe tout ça, toutes ces incohérences politiques? Sur la tête des flics de base à qui on demande une politique, oui. puisqu'on a un grand programme d'OQTF, c'était la grande priorité du président de la République qui avait dit 100% des oui. OQTF seront exécutés. Dites-moi si je me trompe, je ne crois pas. Ça a été dénoncé.
1: Il n'y avait pas vraiment cru non plus, mais non.
4: Oui,
1: non,
4: mais... oui, mais tout ça, vous savez, ça s'était clean sur le terrain. Et pour l'avoir connu, et à l'époque, dénoncé quand j'étais en service actif, je n'ai pas attendu la retraite pour ouvrir ma grande bouche, j'avais écrit, fait des rapports adressés à ma hiérarchie en expliquant que ce qu'on nous faisait faire en termes de procédure, on n'avait ni queue ni tête, parce que justement, il y avait un système complètement qui opposé, paradoxal, pour pas dire hystérique, mm-hmm. où on met en obligation les services de police d'interpeller, de démultiplier les interpellations pour justement faire la chasse aux illégaux. Or, les illégaux, ben, il vous suffit d'aller à l'entrée des préfectures pour les avoir à portée de main, si je puis dire, et en même temps, ils bénéficient d'une surprotection. Donc, les seuls punis dans l'histoire, et je pèse mes mots, ce sont les services de police de base. Parce qu'en plus,
0: pas
4: vous avez...
0: les seuls punis, les Français le sont aussi.
4: Non, mais je
0: l'ensemble
4: parle des
0: Français.
4: Là, pour le coup, je m'exprime en tant qu'ancien flic. Pour avoir connu ça, pour l'avoir dénoncé, pour avoir constaté qu'on interpellait n'importe qui, n'importe comment, uniquement pour nourrir la boîte à statistiques, pour justement faire croire que l'État luttait contre les étrangers en situation irrégulière, en sachant parfaitement que nous n'avions même pas la possibilité ensuite de les renvoyer dans leur pays d'origine, y compris et surtout, et c'est ça le drame, quand ils sont multi-délinquants, multi-récidivistes, pardon. Et ça, ça pose un problème, parce que vous n'avez pas que des voyous, là. Mais c'est ça qu'il faut dire, c'est que vous avez un système qui non seulement marche sur la tête, mais qui est hystérique.
1: On va changer de thème, mais toujours sur un système qui marche sur la tête. Du côté de Biot, c'est à côté d'Antibes, le maire est en colère après l'installation parfaitement illégale de plusieurs caravanes sur le pré de la Fontanette. C'est une dizaine de véhicules qui a forcé l'accès au terrain dimanche soir. Le maire a d'abord proposé une alternative, un autre terrain, mais qui ne leur convient pas. Le maire porte plainte et demande leur expulsion. On va regarder ce reportage de Franck Trivio avec le récit d'Inès Alicane.
7: Sur ce terrain au sein de la commune de Biot, 6 caravanes et 8 véhicules se sont installés. Les occupants ont forcé les portiques d'accès, provoquant la colère du maire.
22: Je suis énervé, je dirais même très en colère, puisqu'on dégrade des équipements publics, des portiques de sécurité. On s'installe de manière illégale sur un terrain communal, en plus un terrain qui est sujet au risque d'inondation. J'ai déposé plainte en gendarmerie pour le compte de la ville et j'ai entamé 2 procédures d'expulsion. Une auprès du préfet, une procédure d'urgence, et une deuxième auprès du président du tribunal administratif.
7: La municipalité affirme leur avoir proposé de rejoindre l'aire d'accueil de Valoris, une proposition refusée par les gens du voyage.
23: On est parti de Fréjus, on est arrivé à Cagnes-sur-Mer, on ne peut pas rester à 3h du matin, ils nous ont obligés de partir. On a été baladés, c'est compliqué, c'est des parkings, c'est des endroits où il y a des rats, il y a des aires qui sont ici pour nous accueillir, ils sont complets. Alors on ne savait pas où aller, on a trouvé un petit coin d'herbe qui pour nous dérangeait personne. On a poussé des barrières, on est entré. Je ne veux pas rester, je ne veux pas l'acheter, je ne veux pas habiter ici à l'année, je veux rester 2 semaines et puis partir 3 semaines, voilà, comme j'ai demandé à monsieur le maire.
7: En attendant une éventuelle décision d'expulsion, la municipalité affirme avoir renforcé les dispositifs de fermeture du site. À Biot, le bras de fer est désormais engagé entre les occupants et la commune.
1: On va l'évoquer avec Gilbert Collard, président d'Alternative France, ancien avocat. Bonjour et merci d'être avec nous. Ces situations-là, on les voit de plus en plus souvent. Là, on l'a entendu, il y a un terrain qui pourrait être disponible, ils n'en veulent pas. Cet homme qu'on a entendu explique qu'il compte rester 2 semaines, qu'il ne compte pas s'installer. ont l'impression que pour eux, il n'y a vraiment aucun problème à avoir forcé l'entrée d'un terrain municipal et à s'y être installé. Il dit, après tout, je vais partir, donc je ne dérange personne. Évidemment, ça ne marche pas comme ça, en théorie.
5: Véritable contagion de la violation de la loi. La norme n'existe plus. Les squats, par exemple, c'est toléré, c'est accepté. Le propriétaire est exclu de chez lui et la force publique n'intervient pas. Les rêves partis, les paysans voient leur terrain envahi et la police n'intervient pas. Sainte-Soline, les refus d'obtempérer. On est dans un pays où la norme est devenue anormale et la normalité normale. Donc ça signifie qu'on est arrivé à un moment donné où on est non plus dans le rapport légal, mais dans le rapport de force. Si je peux me permettre une expression, la devise de la République, c'est « je t'emmerde ». Je fais ce que je veux, où je veux, quand je veux. Et comme malheureusement, les forces de l'ordre débordées ne peuvent plus intervenir, ou quand elles interviennent, c'est dans des conditions qui leur sont forcément réprochables, c'est le désordre absolu. Mais ça, c'est l'état général du pays. Ce fait que vous rapportez est un symptôme, un élément clinique d'une situation générale gravissime. Il n'y a plus aucun respect de la norme.
1: Oui, vous parliez, Gilbert Collard, effectivement, de ce rapport maintenant qui doit être un rapport de force. On le voit dans les installations illégales. En fait, souvent, le rapport de force, il est totalement perdu par les maires qui ne savent pas quoi faire. Et en fait, souvent, ce sont plutôt les personnes installées illégalement qui finissent par partir d'elles-mêmes parce qu'on a des maires qui ne sont pas toujours soutenus. Vous le disiez, des forces de l'ordre à qui on demande déjà beaucoup. Là, c'est un petit campement pour l'instant. Quand vous avez 200 caravanes, bon courage pour envoyer les forces de l'ordre. Et on voit que ce rapport de force, non seulement il existe, mais ce n'est pas la République qui le gagne en général à la fin.
5: Non, jamais. Quasiment jamais. Regardez à Sainte-Soline, regardez dans les rave-parties, regardez le symbole de l'abolition du droit, c'est le squat. Un individu entre chez vous illégalement, il a le droit. Voilà, il reste chez vous. Et avant que vous arriviez à obtenir la force publique, il peut s'écouler des mois et des mois et des mois. Donc on est, les gens le sentent, les gens s'en rendent compte et ça les exaspère de plus en plus. On est dans l'anormalité. La norme n'est plus du tout la norme. C'est l'anormalité qui est devenue la norme. C'est-à-dire qu'on peut parfaitement, forcer un domicile, occuper un terrain illégalement, et on sait que les conséquences n'existeront pas. Alors, bien évidemment, les maires, ils sont désespérés, les riverains sont catastrophés, mais il n'y a pas d'État. Il n'y a plus d'État, il y a du blabla, comme le disait un représentant des sapeurs-pompiers. Il y a du blabla, et les gens sont fatigués du blabla, vraiment, vraiment fatigués.
1: Merci beaucoup, Gilbert Collard, d'avoir été avec nous. Un mot là-dessus, Judith, sur ces maires aussi, hein, qui sont maires ou agriculteurs aussi, parfois d'ailleurs, qui se retrouvent, en fait, devant une situation qu'ils ne maîtrisent plus du tout.
0: Oui, parce que le droit, sur ces questions-là, marche sur la tête. En 2023, Christian Estrosi, maire de Nice, voulait faire expulser un camp de migrants qui s'était installé à Nice, près de l'église du Vœu. Eh bien, il a été condamné deux fois, enfin, il a perdu deux fois devant la justice. Il est allé jusqu'au Conseil d'État, et le Conseil d'État a considéré qu'il n'y avait pas urgence et pas de trouble à l'ordre public. Donc, le campement est resté. Et atteinte disproportionnée la liberté des personnes qui s'étaient installées au vu de leur vulnérabilité et à cause de ce fameux principe d'hébergement d'urgence inconditionnel.
1: Et puis, on le voit, Raphaël, on le sait, les communes sont censées mettre à disposition des terrains précisément pour ces personnes qui souhaitent s'installer quelque temps. Là, le maire, tout de suite, il a proposé un terrain. La personne interrogée estime qu'il aurait des rats, etc. Je ne sais pas, on n'est pas allé vérifier nous-mêmes. Mais dans la plupart des cas, quand on fait ces reportages, le terrain a été proposé et on a des gens qui s'installent en disant « mais moi, le terrain, il ne me va pas, je préfère celui-là ». En l'occurrence, ce n'est pas comme ça que ça en s'est marché.
2: En fait, ce qui est fou, c'est que c'est presque exactement le même sujet que celui que nous avons traité avec l'hébergement d'urgence des migrants. Des solutions sont proposées. La loi contraint notamment les municipalités à offrir des sites d'hébergement pour les gens du voyage, mais ceux-ci préfèrent une autre solution plutôt que et choisissent. En fait, c'est une sorte d'abolition d'abord du droit de propriété qui est en train de s'installer sans que plus personne ne réalise à quel point il est attaqué. Alors, il ne s'agit pas de remettre en question le mode de vie des gens du voyage, mais le fait est qu'ils pourraient se conformer à ce qui est prévu, plutôt que finalement d'inventer de nouveaux droits.
0: Mais ça leur coûtera plus cher. Oui. Parce qu'il faut payer l'eau et
1: l'électricité. Voilà. C'est l'heure de dire au revoir à nos auditeurs d'Europe 1. Vous allez retrouver tout de suite Julien Pichenet. Bonjour Julien, quel est le programme aujourd'hui de l'émission ?
6: Bonjour Élodie et bonjour à tous. Encore un beau programme ce matin, puisqu'à partir de 10h sur Europe 1 dans le Club de l'été, nous recevrons le comédien et metteur en scène Arthur Juniau qui va venir nous parler de sa nouvelle pièce Tout feu tout flamme, et nous parlerons des parcs d'attractions. Ensuite, à 11h avec cette question, les parcs d'attractions sont-ils devenus trop chers ? Voilà le programme du jour dans le Club de l'été. À tout de suite sur Europe 1.
1: Merci Julien Pichenet.
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6: Vous l'avez entendu, donc Arthur Juniau est notre invité pour parler de son nouveau spectacle Tout feu tout flamme, un spectacle autour de la vie de Jeanne d'Arc, et comme le titre l'indique, vous l'avez compris, c'est de l'humour. Les parcs d'attractions seront également au programme à partir de 11h, et la recette évidemment de Louana Belmondo pour finir en beauté ce Club de l'été. Aujourd'hui on parlera de courgettes, et avec les courgettes qu'elle apportera, Louana nous concoctera un dalle de lentilles coco courgettes. Ouh là là, on va se régaler tout à l'heure, à tout de suite.
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6: Alors là, nous sommes pile à l'heure, 10h. Merci d'écouter Europe 1, le Club de l'été, dans un instant, mais pour l'heure. Le flash avec vous, Wallis Glaise. Bonjour Wallis.
27: Bonjour Julien, bonjour à tous. La loi sur l'aide à mourir, publiée ce matin au Journal officiel, après une promulgation dans la nuit par Emmanuel Macron. Cette réforme, chère au président de la République, légalise l'euthanasie et le suicide assisté en France. Le texte avait été adopté mi-juillet, puis validé vendredi par le Conseil constitutionnel. Le piratage du fisc prend une nouvelle ampleur. Près de 700 000 particuliers professionnels, on le sait, sont concernés. Une nouvelle faille a été découverte. Elle concerne cette fois des données liées aux successions. Le gouvernement promet désormais de renforcer la sécurité informatique de l'État. Le ministre des Comptes publics, lui, a présenté des excuses aux Français. L'incendie du Gros Bussillon déclaré éteint hier soir après un mois de lutte acharnée. Plus de 6000 hectares parcourus depuis le 21 juillet par ce feu de forêt, le plus long jamais enregistré dans le Var. Le Var qui reste en alerte orange aux incendies, comme ses autres départements. En Belgique, l'incendie qui fait rage dans l'est du pays depuis un certain temps, depuis vendredi dernier, a enfin pu être encerclé complètement. Depuis vendredi, 3000 hectares ont été parcourus par les flammes. La situation sur le terrain reste toutefois compliquée. Plusieurs reprises de feu ont été observées. Cette recrudescence de légionelles en Savoie, on a appris qu'une troisième personne est décédée. Et comme pour les deux premiers cas, la personne avait plus de 80 ans. La légionellose, maladie mortelle dans encore 10% des cas. Depuis début juin, 46 cas ont été déclarés aux autorités sanitaires du département de Savoie. Le Quai d'Orsay se dit pleinement mobilisé pour s'assurer des conditions de détention de deux Français interpellés fin juillet au Togo. Deux journalistes réalisateurs en tournage dommage pour un programme du service public, selon les médias locaux. Et deux diplomates iraniens ont également appris, deux diplomates iraniens en France expulsés dans les prochains jours. Le ministre français des Affaires étrangères l'a annoncé hier soir, une mesure prise en représailles à la décision de l'Iran d'interdire son territoire à deux diplomates français. Pour rappel, ces derniers avaient été brièvement arrêtés à Téhéran le mois dernier avant de quitter le pays. Et puis enfin, en foot, l'Olympique Lyonnais garde toutes ses chances de se qualifier pour la phase finale de la Ligue des Champions. Un partout hier sur la pelouse du Fenerbahçe à Istanbul en barrage aller avec un but du Belge Louis Openda côté Lyonnais. C'est l'ancien Marseillais Greenwood qui a égalisé côté Turc. Le match retour sera à suivre mercredi prochain sur les antennes de Canal+.
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27: il est 10h02, le club de l'été, c'est avec vous Julien.
6: Merci Wallis Glaise, on vous retrouvera tout à l'heure à 10h30 pour un prochain point sur l'actualité.
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6: Allez, c'est reparti, bonjour et bienvenue au club. Le club de l'été, l'émission estivale d'Europe 1, tous les jours de 10h à 13h, avec chaque jour une ambiance différente, hein, Nicolas Taureau.
16: Oui, bonjour Julien, bonjour.
6: Qui est avec moi dès le début de cette émission pour accueillir notre invité. Hier, on était dans la méditation et le voyage spirituel avec Bernard Werber. Ce matin, ce sera une autre forme de voyage, un voyage historique et fantaisiste avec le roi Arthur Juniau, qui vient nous présenter son nouveau spectacle Tout feu, tout flamme. Bonjour Arthur Juniau.
17: Bonjour Julien.
6: Il y a le film qui s'appelle Tout feu, tout flamme avec Yves Montand et Isabelle Adjani. Ça n'a rien à voir.
17: Ça n'a rien à voir.
6: Ici, hein, autant le dire tout de suite, il est question de Jeanne d'Arc. Enfin, de la vraie, fausse histoire de Jeanne d'Arc.
17: Tout à fait, c'est une parodie de la vie de Jeanne d'Arc et c'est une comédie musicale loufoque, un peu comme les Monty Python avaient adapté la vie de Brian pour en faire Spamalot. Voilà, j'ai adapté la vie de Jeanne d'Arc pour en faire Tout feu, tout flamme.
6: C'est l'une de vos inspirations, les Monty Python. On sait comment ça se termine, mais il y a déjà évidemment un gag rien que dans le choix du titre. Hein. Évidemment, Tout feu, tout flamme, on le comprend tout de suite qu'on est évidemment en présence d'une comédie, hein. En l'occurrence une comédie musical, donc c'est doublement original. À 11h, gardez votre billet du club de l'été dans votre poche puisque nous pousserons les portes des meilleurs parcs d'attractions de l'été. Appelez-nous au 01 80 20 39 21. On se posera cette question. Est-ce que les parcs d'attractions ne sont-ils pas devenus trop chers, Nicolas? Et oui. Les loisirs même en général, mais on sera avec un spécialiste des parcs d'attractions, Maxime Gagny, parce que je crois qu'il a fait absolument tous les parcs d'attractions en France. Il y en a à peu près 80. Il les connaît tous. Il en a fait même un magazine. 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C'est une chanson que l'on recherche aujourd'hui, elle est montée à l'envers. Il y a un petit piège, je vous l'ai dit ce matin dans la matinale, on pourrait croire, c'est le petit indice que je vous donne, qu'il s'agit des Rolling Stones, mais ce n'est pas la voix de Mick Jagger que vous entendez à l'envers. Écoutez. Ouais, là, c'est vrai qu'on pourrait croire qu'il s'agit de Mick Jagger et des Rolling Stones quand c'est monté à l'envers, mais ce n'est pas du tout le cas. C'est un groupe anglo-saxon, mais ce n'est pas les Rolling Stones. Vous avez une idée? Vous envoyez le mot club.
17: C'est Bruce Springsteen, mais un peu bourré.
6: Non. Ça pourrait, non. A priori, tout le monde est à jeun le jour de l'enregistrement. Mais effectivement. C'est à l'envers, ça peut nous induire. Hein, voyez, vous avez la réponse, Arthur Juniau? Pas du tout. On le réécoutera tout à l'heure avec le candidat qui nous appellera aux alentours de 10h25. Le plic-ploc, vous envoyez club par SMS au 739-21, 2 fois 75 centimes, plus le coût du SMS. Merci d'être avec nous comme chaque matin sur Europe 1. Nous sommes ensemble jusqu'à 13h. Et nous recevons ce matin donc l'acteur, metteur en scène Arthur Juniau à partir du 26 août à la Comédie de Paris. Ma langue a failli fourcher. Ouais. Gérard Juniau, Arthur Juniau, il n'y a pas un lien de parenté d'ailleurs.
17: Il a volé mon nom.
6: Oui. Arthur Juniau, donc à partir du 26 août à la Comédie de Paris, c'est au métro Blanche, dans le quartier Pigalle, dans le sud du 9e arrondissement de Paris, une comédie musicale déjantée que vous avez écrite et mise en scène, Arthur Juniau. C'est vrai que tout le monde connaît l'histoire de Jeanne d'Arc, mais là, on va la redécouvrir autrement, avec toujours des voix, mais plus précisément des chansons.
17: Parce que oui, c'est ça, elle n'entend pas les voix, elle entend des chansons. Voilà. Et je cherchais un prétexte pour parler un peu du féminisme, de la cause, de cette cause-là, de comment on traitait les femmes à l'époque. Est-ce que ça a changé? Pas tant que ça. Et est-ce que si ça avait été un homme à l'époque, est-ce qu'elle aurait fini sur un bûcher? peut-être pas non plus. Enfin voilà, et je voulais parler de tout ça, mais je voulais surtout pas être moralisateur ou chien. Voilà, donc je voulais faire une farce, je voulais que ce soit très très drôle et qu'à la fin on se dise, ah dis donc, est-ce que on serait pas des beaux trous du cul nous les hommes? Et voilà, donc c'est une grande rigolade et on sort avec normalement 2-3 messages.
6: Je vous propose d'écouter le tout début du spectacle, parce que dès le début du spectacle, évidemment, on est déjà dans l'humour. Les premières secondes de ce spectacle, moi, ça m'a fait rire tout de suite. Écoutez.
4: Je vais vous raconter une histoire. Une histoire qui se passe il y a bien longtemps. Nous sommes alors dans l'est de la France, en 1412.
16: Excusez-moi. Désolé, je sais que c'est un peu tôt pour t'interrompre dans le récit, mais d'après Wikipédia, personne n'est trop sûr de la date de naissance de Jeanne d'Arc.
4: Mais fallait pas dire son nom, j'en ai pas encore parlé, le suspense.
16: C'est en gros sur l'affiche.
4: Tu peux y aller ?
16: Yes. Juste, donne pas de fake news.
4: C'est pas gagné, c'est une libre adaptation inspirée d'à peu près la vie de Jeanne.
16: Bon, écoute, fais ce que tu peux, essaye juste de faire en sorte que ce soit pas trop... tu vois que c'est un peu...
6: ça donne le ton, évidemment, avec un humour anachronique, quelqu'un qui intervient comme ça pendant l'introduction pour dire attention, Wikipédia dit pas la même chose. Exactement. Et c'est vrai que ça marche.
17: Oui, il y a plein de ruptures. C'est-à-dire qu'on part dans des récits, on est interrompu, on part dans les chansons, il y a des chorégraphies, il y a des cascades, il y a des combats. Enfin, voilà, c'est très riche. Il y a un sublime décor qu'a fait Juliette Azopardi. C'est un château en pierre. Voilà, c'est très riche, il y a plein de choses et en même temps c'est assez intéressant parce que on parle de 400, sa date de naissance, et en fait en faisant plein de recherches, je me suis rendu compte que il y a l'histoire officielle et il y a plein de gens qui disent non mais en fait elle est pas du tout née en 400, on n'a pas cette preuve là, et gens qui disent non mais elle a pas été brûlée une fois, en fait elle a été brûlée 3 fois, enfin voilà, donc je me suis servi un peu de plein de sources différentes pour un peu se contredire et pour que les spectateurs puissent se faire leur idée ou leur fantasme.
6: Ça donne une matière formidable effectivement pour faire des gags et pour l'humour. Vous l'avez dit, hein, vos influences, c'est Spamalot, cette comédie musicale fondée sur le film bien connu des Monty Python, Sacré Graal. Il y a aussi les producteurs de Mel Brooks, l'univers de Mel Brooks en général. Peut-être aussi, votre papa avait fait une fantasy médiévale aussi en 88, sans peur et sans
17: c'est
6: reproche.
17: Vrai, hein. Sans peur et sans reproche.
6: Vous aviez 8 ans à l'époque, peut-être que tout cet univers aussi vous a un petit peu inspiré.
17: Ouais, c'est la parodie, y a-t-il un pilote pour sauver l'avion, un flic pour sauver You. Enfin voilà, j'ai grandi avec ces films parodiques et j'ai monté plein de spectacles. J'avais jamais fait une vraie parodie où on peut se permettre tout, et je trouve que la comédie musicale permet ça, c'est-à-dire que tout d'un coup ils se disent, il y a Charles VI qui se dit, enfin bientôt Charles VII qui se dit, ah c'est à Cata, les Anglais sont là, tout est foutu, et il y a le narrateur qui dit non mais c'est pas vrai, il y a toujours de l'espoir, parce que pensez au homard qui était dans l'aquarium du Titanic.
6: Ah, magnifique.
17: Et tout d'un coup il y a une chanson et je fais danser un homard sur le plateau, et ça dans une pièce c'est compliqué de se dire tiens j'ai envie de faire danser un homard. Et là tout d'un coup ce style là permet de parler des fantasmes, de parler des rêves, de parler du passé. Donc c'est un outil pour un auteur, un metteur en scène génial, parce que tout d'un coup on peut tout se permettre. Alors il faut essayer de faire en sorte que ça plaise aux gens, évidemment, ouais. Mais en tout cas il y a une liberté folle pour un créateur en comédie musicale, et ça c'est fou.
6: On reviendra sur cette liberté que vous avez, Arthur Juniau, vous qui êtes propriétaire, qui gérez plusieurs théâtres à la fois. Ce sera à partir du 26 août 2026, tout feu tout flamme, dans quelques jours, donc mercredi de la semaine prochaine, jusqu'à début janvier 2027. Ce sera du mercredi au samedi à 19h, le dimanche à 15h, tout feu tout flamme. On y revient dans un instant. Je l'ai lu sur internet, c'est pas de moi, mais voilà, j'ai vu un bon mot d'un critique qui disait que vous avez mis les bûchers doubles pour ce spectacle, parce que effectivement il y a à la fois de la comédie, du chant, de la musique. C'est vrai qu'on peut s'autoriser ces jeux de mots.
17: C'est drôle, parce qu'avec avec la troupe ils sont super, et on a commencé évidemment à dire Jeanne Blanc, elle brûle les planches. Enfin, on a trouvé plein de conneries en répète. Et il y a un journaliste, c'est Patrick Adler, qui nous a fait une critique dans Tatouille, qui a dit Arthur Junior, il a bûché double. Et ça m'a tellement fait rire que je l'ai mis dans le spectacle. Ah, et oui. Donc maintenant, cette vanne est dans le spectacle. Ouais, à un moment, évidemment, où les gens font mais pourquoi tu fais.
6: C'est drôle.
17: Elle est très drôle. Alors, faut la rendre à son auteur.
6: En début de chaque émission, nous faisons le portrait sonore de notre invité. On écoute quelques archives qui vont faire écho à votre parcours, qui vont vraisemblablement vous parler. Arthur Juniau, nous sommes en 1984 sur Europe 1. Gérard Juniau fait la promo de son premier film en tant que réalisateur, Pinault, simple flic. Et c'est Jean-Claude Brialy qui était animateur sur Europe 1, en plus d'être acteur, d'ailleurs dans le film Pinault, simple flic, parce qu'il a un second rôle dans ce film, qui l'interview. Et ça parle de vous, Arthur.
5: Et puis, alors, tu avais dédié ton Pinault à ton fils en lui disant pour que tu continues à penser que les flics sont des gardiens de la paix.
7: Oui, parce qu'il adore les flics, et puis que je crois que les flics, ça devrait être quelque chose de bien,
5: oui.
7: Au départ.
5: Oui.
7: Alors,
5: mais ils étaient contents quand ils ont vu Pinault, ça.
7: Oui, parce que je crois que le film était assez honnête. J'ai pas ciré les pompes aux flics. J'ai pas voulu prendre le parti non plus de la dérision stupide ou l'attaque. J'ai pas attaqué. Je crois qu'il y a rien à. Alors, moi, j'ai rien à dire là-dessus. C'est comme il y a personne à attaquer. C'est comme les gardiens de prison. Moi, je ferai jamais leur boulot. J'ai pas attaqué un gardien de prison. Je trouve que assez scandaleux qu'on considère moins bien un gardien de prison que le type qui a buté trois hommes ou trois femmes qui est de l'autre côté. Ces gens-là sont ni bien payés, ni aimés, et ils font un boulot souvent difficile.
6: Et la chanson du film Pinault simple flic, Louis Chédid. Pinault simple flic, alors c'est pas directement dédié à vous, puisque c'est pas inscrit au générique, hein, mais...
17: Si, c'est au début.
6: Au début.
17: Ah bon, oui, pour qu'Arthur n'oublie jamais que les policiers sont les gardiens de la paix.
6: Ah, ça m'a échappé, parce que vous aviez 4 ans à l'époque, hein, quand même.
17: Ouais, peut-être un peu moins.
6: Même un peu moins, mais apparemment vous aimiez les policiers comme tous les enfants de 4 ans.
17: Évidemment.
6: Hein,
17: les pompiers,
6: évidemment. Et le clin d'œil va jusqu'au nom de la boîte de production de Gérard Juniau, Arturo Production.
17: Tout à fait.
6: On imagine le clin d'œil direct à son fils Arthur, hein.
17: Si j'ai bien compris. Voilà, il était vraiment fan de l'animateur.
6: Oh, il n'était pas encore en 84, il n'était pas encore Arthur. Arthur Juniau, on continue votre portrait sonore dans un instant. On va parler de vos débuts dans la comédie. J'ai vu que vous étiez inscrit au cours Jean Périmoni à l'âge de 17 ans et le casting avait été un petit peu compliqué. Vous avez fait un casting à 18 ans, un an plus tard. Vous aviez dû apprendre 3 pages du monologue de la maman et la putain, c'est ça? Casting à l'âge de 18 ans.
17: Ah oui, mais c'est pas du tout chez Périmoni.
6: C'est juste non, après.
17: Ouais. J'avais passé des essais pour une réalisatrice qui avait fait un projet qui est. Je me suis plutôt bien sorti. J'ai eu assez peu d'auditions reloues. J'ai déjà, étant un garçon, j'ai quand même. Voilà, il y a tout le côté drague des jeunes actrices. Moi, j'ai eu la chance de pas du tout être affecté par ça. Mais, et j'ai un nom de famille aussi qui se dit. Voilà, j'en dis, ouais, bon, lui, il connaît, il va. Enfin, voilà, donc forcément, j'étais un peu protégé. Mais il y a aussi quelques personnes qui, je pense, aiment pas trop mon patronyme. Et j'avais appris pour une réalisatrice de films d'auteur très, très cérébraux. Voilà, 3 pages de la maman et la putain. Donc, c'était vraiment imbitable. Pourquoi es-tu parti? Je suis parti parce que j'aurais pas dû rester, parce que rester, c'est comme d'être immobile. Enfin voilà. C'était imbitable. Et je suis vraiment arrivé et elle m'a dit, bah oui, asseyez-vous, comment tu t'appelles? J'ai Arthur Juniau. Et j'ai vu que ça buguait. Et j'ai vraiment fait, pourquoi es-tu à fait? Merci.
18: Ah, l'enfer.
17: Et j'ai eu 3 semaines à apprendre ce texte.
6: Ah mince, 3 semaines de travail qui partent.
17: Et voilà, mais bon, ça fait partie de l'apprentissage.
6: Bon, Arthur Juniau est notre invité dans le club de l'été, la suite du portrait sonore d'Arthur dans un instant. On va parler notamment de tennis de table ou de ping-pong. Je ne sais pas ce que vous préférez dire, tennis de table ou ping-pong.
17: Quand on est pongiste, on peut tout dire.
6: Ouais, exactement.
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6: Avec notre invité Arthur Juniau qui vient nous présenter sa nouvelle pièce Tout feu tout flamme à partir du 26 août à la Comédie de Paris. Ce sera donc à partir du 26 jusqu'à janvier.
17: Et jusqu'à janvier normalement.
6: Peut-être au-delà. Ah
17: ben, j'espère. Peut-être en France. Ça dépendra de vous, chers auditeurs.
6: En tout cas, vous l'avez déjà joué cette pièce à Avignon.
17: Ouais, on l'a créé deux jours à Bordeaux au Théâtre des

0: C'est très difficile de jouer avec un type qui est moins fort que soi. Hein.
1: Avec un type plus fort aussi, remarque.
0: Oui. Oui, c'est vrai.
2: Quel mail, Sylvie, alors.
0: Ouais, prends-toi.
3: La fameuse partie de ping-pong des bronzés avec Christian Clavier et Josiane Balasco qui fait cette remarque très pertinente, hein, effectivement, pour rectifier ce que venait de dire Christian Clavier. C'est très dur de jouer contre quelqu'un de mauvais, mais quelqu'un de meilleur aussi, effectivement. Pourquoi on parle de ping-pong? Parce que Arthur Juniau, vous organisez chaque année un très très sérieux tournoi de ping-pong dans votre théâtre des Béliers à Avignon pendant le festival. Donc j'imagine que ce tournoi a eu lieu en juillet, donc il y a quelques semaines.
4: En juillet, tout à fait. Et, voilà, j'ai malheureusement perdu en finale, et ça c'est moche, parce qu'il faut savoir que c'est un tournoi. Alors, bon, je pourrais vraiment faire trois émissions que sur ce tournoi, mais on va faire rapidement.
3: Bon, on a le temps.
4: Ça fait 20 ans que ce tournoi existe, et il a été créé en impromptu par Alexis Michalik, qui était là et qui a dit, on a fait une soirée dans une baraque, et qui a dit, ah, les gars, venez, je vais au tableau, on fait un tournoi ping-pong. J'ai gagné ce premier tournoi, donc ça m'a évidemment donné. Alors c'est un tournoi en double déjà. Donc il faut savoir que c'est un tournoi en double et tiré au sort. Donc on peut se retrouver avec Jean-Philippe Gatien, comme avec vraiment Monique de la Comtage.
3: Jean-Philippe Gatien, ancien numéro 1 français.
4: Oui, non, c'était une expression. Ah oui, d'accord. On peut se retrouver avec, avec une bestiasse.
3: Il participe pas forcément.
4: Alors, non, il est venu dire bonjour et ça c'était vraiment. Non,
3: mais juste après, dire bonjour.
4: Ouais,
3: d'accord.
4: On peut se retrouver voilà avec Monique de la Comtage qui a jamais touché une raquette avec voilà une bestiasse qui était au JO. Donc voilà, déjà il y a ce premier truc, c'est le suspense de avec qui on est. Et après, c'est un tournoi qui commence vers minuit. Et qui termine donc vers 4h du matin.
3: À minuit, les premiers coups de raquette?
4: Ben oui, parce qu'il y a les spectacles.
3: Donc, c'est un tournoi de nuit.
4: On évacue les spectacles, parce que c'est un tournoi qui se passe sur le plateau.
3: Oui, donc sur la scène. Ouais.
4: Sur la scène.
3: C'est-à-dire avec le public.
4: Le public est dans l'estrade. Et sur la scène, il y a la raquette. Il y a un commentateur et un arbitre. Voilà, qui ont des micros, qui font des blagues, etc. Et dans la salle, il y a tous les gens qui participent au Théâtre des Béliers, que ce soit les régisseurs, les comédiens, le staff administratif, et tout le monde boit en quantité industrielle, et les gens soutiennent un peu leurs équipes en disant « Ah, vas-y Michel !» etc. Et voilà, donc ça permet aussi aux équipes de se rencontrer, parce que c'est tir au sort, donc c'est une sorte de team building alcoolisé, très sympathique, et où après, voilà, on peut être fier de dire « J'ai gagné pendant des années. »
5: Et donc, qu'est-ce qu'on gagne ?
4: Et on gagne... on gagne l'honneur déjà d'avoir gagné. Attends, oui. Et on a un trophée qui est un nain de jardin on cherchait une coupe ou un trophée il y a 20 ans et on n'avait rien trouvé. Et dans un magasin déco minable, on avait acheté ça, on avait mis une plaque et on avait gravé le nom des vainqueurs. Et donc tous les ans, on fait graver le nom des vainqueurs dessus. Et c'est terrible parce que cette année, j'ai perdu en finale. Et
3: c'est vrai, contre qui alors?
4: Non, je veux pas en parler. C'est des gens minables.
3: C'est douloureux.
4: Mais
3: ils vont être ravis s'ils écoutent.
4: Le truc, c'est que quand on perd tout de suite, ça va, parce qu'on perd à minuit et demi, une heure. On a bu deux trois coups, c'est sympa. Mais quand on arrive en finale, parce qu'il y a, je sais pas, il y a une soixantaine d'équipes.
3: Donc à quelle heure la finale?
4: À 4h du matin. Oh, donc ça veut dire que on est très fatigué, de temps en temps aviné, et donc on finit à 4h30 du matin pour avoir perdu, donc en plus avec un sentiment de lose. C'est un peu comme d'aller à Fort Boyard et de perdre. Tu sors, tu dis tout ça pour ça, non, c'est pas possible. Fais une tête de tigre, clac, il y a rien. Ah non, on n'a pas envie.
3: Allez, on met derrière nous le souvenir traumatisant de cette finale à Arthur Juniau.
4: Pour ceux qui veulent, il y a le film Avignon, on en parlait. Oui. Voilà, c'est Johan Dionnet qui a joué souvent chez nous. Le film est magnifique, je vous conseille.
3: C'est très drôle,
4: un sublime film. Et voilà, il a recréé le tournoi des Béliers, au Bélier d'ailleurs. Voilà, pour ceux qui ont joué aux Têtes des Béliers, c'est un moment assez important.
3: Avignon, l'histoire d'un jeune comédien qui vient à Avignon avec une pièce qui n'est pas forcément un chef-d'œuvre, graphiquement discutable, et qui fait croire à la fille qui convoite qu'il joue le Cid de Corneille pour faire bien, évidemment. Mais bon, va-t-il s'en sortir? Parce que c'est un mensonge peut-être lourd à porter. Nouvel extrait de votre portrait sonore, Arthur Juniau.
6: Voilà, on est mieux comme ça. Salut, bonjour.
7: Bonjour.
6: Je m'appelle Jean-Luc et donc, je suis très heureux d'être avec vous. Très bien, on va faire ça comme ça. Vous voulez vérifier qu'elle est normale la boîte?
7: Ouais.
6: Est-ce que vous voulez vérifier les cartes, Hélène?
7: Bien sûr.
6: Beaucoup. Alors, merci. Dès que vous êtes prêt, je vais vous demander de me dire stop en anglais à voix haute, ok? Allez-y.
8: Stop.
6: Très bien, prenez la carte, regardez-la bien, montrez-la à tout le monde. Je vais pas regarder ce que c'est, je vais pas regarder s'il y a un écran ou rien. Eric, tu valides, c'est bon pour toi?
8: C'est tout bon.
3: Bon, la magie à la radio, ça marche pas. C'est vrai. Mais c'était un extrait de Jean-Luc.

0: Bertrand, dans la France, a un incroyable talent, votre acolyte magicien. En revanche,
1: je peux
0: en
1: faire un tour. Vous voulez un tour?
2: Non, on n'a pas le temps. Non, ça va être,
0: un tour en radio, c'est possible?
2: Je peux
0: un tour faire... sonore.
3: Mais nous sommes filmés.
0: Après, on est filmés.
2: Ça va être long. On va perdre.
0: On a le temps, hein, parce qu'on est ensemble jusqu'à 11h. On aura tout. Alors peut-être pas tout de suite, parce qu'il va y avoir le plic-ploc dans un instant. Il y a Guylaine qui attend son tour pour tenter sa chance au plic-ploc. Mais vous avez une idée de tour? Ah oui, on serait ravis.
3: Bah oui.
2: Non, je veux pas faire perdre son temps à Guylaine.
0: Non, mais juste après, on aura le temps.
1: Arthur, on verra Julio, peut-être, on peut tenter.
0: On vous connaît en tant que comédien, metteur en scène, propriétaire de théâtre, mais il faut savoir aussi, pongiste maintenant, on en sait un peu plus sur vous, et vous êtes aussi magicien, vous adorez la magie, l'univers de la magie.
2: Je suis très fan, Jean-Luc, on a entendu, et moi j'ai rencontré, j'avais 18 ans, et tout d'un coup j'ai dit, waouh, qu'est-ce que c'est que cette discipline, je veux faire ça, et on a monté un spectacle ensemble, plusieurs, et j'ai monté une dizaine de spectacles, j'adore ça. Je remonte un spectacle, vous parliez de parc d'attractions, je monte un spectacle au Futuroscope, là, en février de l'année prochaine. Un gros spectacle de magie attraction. Là, j'ai mis en scène Gus, qui est un illusionniste super. Enfin voilà, je suis tout le temps.
3: Vous pratiquez quel genre de magie cartes, ouais, close-up, enfin.
2: Ouais, moi j'aime les cartes, mais en tant que metteur en scène, c'est chouette parce que d'un coup on peut. Enfin, je fais apparaître des jets, on vole, on décolle. Enfin, je fais de toutes sortes de magie en tant que metteur en scène, mais moi de goût. Moi, je suis un garçon de close-up. Moi, un jeu de cartes, je fais le tour du monde et je m'éclate.
0: Ouais. Restez avec nous sur Europe 1. Peut-être que dans 10 minutes, Arthur Juniau nous fera un petit tour de magie à la radio. Il est l'heure, Arthur Juniau, vous allez voir, c'est formidable, de jouer au clic-ploc. Clic-ploc. C'est formidable parce que c'est vraiment un jeu très simple et très efficace. Hein. Souvent, les jeux les plus simples sont les plus efficaces. Il suffit de reconnaître un son. Parfois, ça peut être un son du quotidien. Mais on aime bien aussi faire ça dans le club de l'été. Une chanson montée à l'envers, je vous assure. Ce groupe, vous le connaissez tous. Franchement, vous le connaissez tous. On n'est pas allé chercher midi à 14h. Bonjour, Guylaine.
4: Bonjour. Et puis, bonjour, le club de l'été.
3: Bonjour, Guylaine.
0: Merci d'écouter Europe 1 et d'être avec nous. Vous nous appelez de Toulouse, non, de l'Union. C'est juste à côté de Toulouse, non?
4: Exactement.
0: Nord-est de Toulouse, c'est ça?
4: Exactement, oui, tout à fait.
0: Oui. Géographie, c'est pas toujours mon fort, mais là j'ai eu bon.
3: Bravo.
0: Guylaine, est-ce que vous voulez réécouter ensemble? Vous êtes en vacances déjà, Guylaine, ou vous êtes au travail, là?
4: Oui, là, nous sommes en vacances depuis une semaine. Nous sommes en Espagne.
0: Oui. Voilà, là, vous êtes en Espagne, vous n'êtes pas à Toulouse, vous n'êtes pas à l'Union, vous êtes en Espagne.
4: Bon. Non, là, nous sommes en Espagne.
0: Eh bien, ça capte très très bien. Vous n'avez pas trop chaud?
4: Si, il fait très très chaud, il fait très très moite. Nous ne sommes pas habitués à cette chaleur-là, c'est étrange. Ouais, sommes à Palma de Mallorca, c'est pas du tout pareil que côté Espagne, aux Pyrénées, quoi.
0: Bon, quand vous reviendrez en France, a priori, ce sera un petit peu plus frais parce que c'est en train de se rafraîchir, Guylaine. On y va, on écoute le plic-ploc, vous l'avez peut-être entendu tout à l'heure, mais on va le réécouter tous ensemble. Oui. Alors, on l'a dit, c'est un groupe anglo-saxon, et il ne s'agit pas des Rolling Stones, parce que c'est vrai que à l'envers, on pourrait croire que c'est la voix de Mick Jagger, mais il ne s'agit pas de Mick Jagger. Ce n'est pas non plus Bruce Springsteen qui aurait bu une bouteille de vin comme le pensait Arthur Junior tout à l'heure. Non, ça n'est pas ça non plus.
4: Oui, non plus. Écoutez, nous, on pense, parce que mon mari est un fan absolu, donc on pense que c'est U2 et One de U2.
0: Votre mari est fan de ce groupe U2?
4: Ah ouais, oui.
0: Et c'est lui qui...
4: Et on adore cette chanson.
0: Il vous a soufflé, et vous aussi, vous l'adorez alors? Vous êtes sûr de vous, Guylaine?
4: Ah oui, on est sûr.
0: Sûr, je vous rappelle qu'il y a un appareil photo numérique d'Agfa Photo à gagner.
4: Il est incroyable.
0: Assez robuste et étanche. Ah, c'est un bel objet, hein, parce que vous pouvez faire de très très belles photos et des vidéos en 4K. Vous pouvez même faire des selfies sous l'eau avec cet appareil incroyable. Qui est étanche. On écoute à l'endroit, comme ça on va voir ce que ça donne. À l'endroit. C'est le délire dans le studio Coluche. Guylaine, non, bravo à vous.
4: C'est super, merci beaucoup.
0: Vous êtes fan absolu, donc voilà, il fallait pas se planter, effectivement. YouTube vous fait gagner cette magnifique appareil photo numérique d'Agfa Photo. Bravo, Guylaine. En plus, vous avez également 30€ sur le site Agfa Photo Print pour imprimer vos premières photos et vos souvenirs de vacances. Je ne sais pas si vous le recevrez. Vous serez peut-être revenu de Majorque, hein. Vous l'aurez plutôt quand vous serez rentré à Toulouse, mais pour vos prochaines vacances, en tout cas, vous pouvez vous en servir. Exactement, Guylaine. Merci d'avoir joué avec nous. Il y aura un autre plic-ploc.
4: On peut abuser encore un petit peu ou pas?
0: Ça dépend. Ça dépend. Il faut le dire d'abord pourquoi. Et après, je vous dis oui ou non.
4: On pourrait avoir un livre de Luana Belmondo.
0: Ah, je pense que c'est tout à fait possible. Un livre de recettes, j'imagine. Ouais. Elle sera là tout à l'heure, hein, Louana, à partir de 11h50 pour nous parler de sa recette du jour. Dalle de lentilles, courgettes coco. Ah, vous voulez un livre? Allez, bon, on
3: note.
0: C'est bon, on note en régie. Ça va le faire, me dit William Torzek et me dit Célestin Muller, le réalisateur de cette émission. Merci Guylaine.
4: Merci beaucoup, merci à toute l'équipe, vous êtes super. Vraiment, ah, c'est sympa. Des bons moments, c'est
0: merci
4: adorable.
0: À vous.
4: Merci à toute l'équipe.
0: Ah bah ouais, Joe Hume, il va arriver dans quelques instants. Merci beaucoup, nous sommes avec Arthur Junio, dont la nouvelle pièce sera visible à la Comédie de Paris, tout feu, tout flamme, une comédie musicale déjantée autour de Jeanne d'Arc. On en reparle dans un instant, 10h30, le rappel des titres. Et donc Arthur Junio, notre invité jusqu'à 11h.
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0: Et à 10h30, on retrouve Wallis Glaise pour le journal permanent. Bonjour Wallis.
14: Ah, bonjour Julien, bonjour à tous. Deux Français sont détenus au Togo depuis le 27 juillet. Selon le Quai d'Orsay, il s'agit de deux réalisateurs travaillant pour une société de production française. Le ministère français des Affaires étrangères indique suivre leur situation de près et s'assurer du respect de leurs droits. Le groupe Meta, accusé d'avoir volontairement rendu ses réseaux sociaux addictifs pour les enfants. Le premier grand procès fédéral contre le groupe s'est ouvert hier en Californie. 4 États américains réclament près de 193 milliards de dollars de pénalités. Le piratage du fisc prend une nouvelle ampleur. Près de 700 000 particuliers et professionnels, on le sait, sont concernés. Une nouvelle faille a bien été donc découverte hier. Elle concerne des données liées aux successions. Le gouvernement promet désormais de renforcer la sécurité automatique de l'État. Le ministre des Comptes publics, lui, a présenté des excuses aux Français. L'incendie du Gros Bussillon déclaré éteint hier soir après un mois de lutte acharnée. Plus de 6 000 hectares parcourus depuis le 21 juillet par ce feu de forêt. Le plus long jamais enregistré dans le Var. Le Var qui reste en alerte orange aux incendies comme ses autres départements. En Belgique, l'incendie qui fait rage dans l'est du pays a enfin pu être encerclé complètement. Depuis vendredi, 3 000 hectares ont été parcourus par les flammes. La situation sur le terrain reste compliquée. Plusieurs reprises de feu ont été observées. La loi d'urgence agricole entre officiellement en vigueur. Elle a été publiée aujourd'hui au journal officiel. La loi prévoit notamment un doublement du stockage d'eau à destination du monde agricole et la réintroduction de certains pesticides interdits. Des dispositions très attendues par une partie du monde agricole. Et puis enfin, vous l'avez forcément, je l'imagine, suivi sur les antennes de Canal+, l'Olympique Lyonnais qui ramène un bon nul en Turquie, un partout face à Fenerbahçe. Match à les barrages en Ligue des Champions. Le match retour sera évidemment à suivre mercredi prochain, toujours sur les antennes de Canal+. Europe 1, il est 10h30. 10h33. Le club de l'été, ça continue.
0: Merci Wallis Glaise. Et prochain point sur l'actualité, retour de la rédaction d'Europe 1 à 11h.
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0: Avec notre invité Arthur Juniau, dont la nouvelle pièce Tout feu, tout flamme sera visible à partir du 26 août à la Comédie de Paris jusqu'à début janvier, avant très certainement de tourner un petit peu partout en France. Une comédie musicale déjantée, c'est comme ça qu'on pourrait la présenter. Hein.
2: Oui, je crois vraiment.
0: Hein, parce que c'est une
2: parce
0: comédie
2: que
0: musicale,
2: c'est
0: parce que
2: c'est déjantée. Voilà, il y a plein de chansons, c'est rigolo, c'est une comédie, ça, parfois c'est de la comédie, parfois c'est de la comédie musicale, et il y a plein de blagues, et c'est très rigolo.
0: Vous nous l'avez dit tout à l'heure, Arthur Juniau, c'était pas forcément l'envie de parler de Jeanne d'Arc au départ, mais de parler d'une grande figure féminine, peut-être.
2: Oui, moi je voulais un personnage féminin, je voulais une héroïne. J'avais envie de faire un décalage, donc l'histoire de Jeanne d'Arc est chouette parce que tout le monde la connaît, mais pas très bien, mais la connaît quand même. Donc on peut faire des références. Voilà, on parlait du titre tout à l'heure. Je dis, c'est l'histoire de Jeanne d'Arc, ça s'appelle Tout feu, tout flamme. On comprend tout de suite qu'on est dans une comédie. Et c'est vrai que le fait de connaître son histoire, ça permet de faire des vannes, ça permet de faire des digressions, ça permet de faire des comparaisons. Et donc voilà, je voulais partir d'une matière. Et je me suis dit, tiens, ça c'est chouette, ça n'a pas été fait. Donc voilà.
0: Elle n'entend pas des voix, Jeanne d'Arc, mais plutôt des chansons.
2: Des chansons, parfois du gospel.
0: Exactement.
2: Parfois
0: du écoutez, voilà ce que ça donne.
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1: 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Jeanne d'Arc dans la comédie musicale déjantée Tout feu tout flamme, écrite et mise en scène par Arthur Junio. Alors effectivement, on peut faire des ponts avec les Monty Python, avec Spamalot. Combien de temps ça prend d'écrire une pièce comme ça? Parce que j'imagine qu'on retouche régulièrement, qu'on a des idées qui viennent en cours d'écriture.
2: Ouais, bah, moi, ça a pris un an entre le moment où j'ai dit je vais le faire et le moment où ça a joué. Voilà. Mais ça dépend de... Voilà, ça dépend de si on fait que ça, etc. Voilà, après, moi, j'ai travaillé beaucoup au plateau. C'est-à-dire que j'ai écrit, j'avais l'idée, j'ai écrit les chansons. C'est Romain Trouillet, qui est un compositeur incroyable, qui ensuite a composé les musiques. Et ensuite, je suis allé au plateau avec les cinq comédiens chanteurs et j'avais écrit la base de l'histoire. Et après, j'ai travaillé avec eux en travaillant au plateau pour voir ce qui marchait mieux. Puis moi, je travaille beaucoup en fonction des comédiens. Et donc,
1: on peut les citer, hein, les comédiens.
2: Bien sûr, il y a Zoé Bido qui joue Jeanne d'Arc, Pierre Bénézit, Jamel Menan, Sarah Souza et Victor Bourrigo. Et c'est tous des artistes pluridisciplinaires. Et c'est vrai que on joue. On parlait du ping-pong, mais on joue pas pareil avec Pete Sampras qu'avec Nadal, qui sont des grands joueurs de ping-pong, j'espère. Et là, c'est pareil, c'est-à-dire qu'on fait pas jouer pareil un acteur. Enfin voilà, donc moi, je suis vraiment un auteur qui écrit une base et après, je me sers de la façon dont vont jouer les comédiens pour...
1: Vous faites attention aux réactions de la salle?
2: Alors, au début, non, parce que j'ai vraiment ce que j'ai envie de faire. Et après, évidemment, on est allé roder, on a fait deux avant-premières à Bordeaux, sur lesquelles on a changé pas mal de choses. Et puis après, il y a Avignon. Alors, Avignon, c'est un peu compliqué de changer parce que il y a 8 spectacles dans la salle, etc. Mais même à Avignon, moi, j'étais là quasiment tous les jours. Et je disais, tiens, on enlève ça, cette vanne-là. En plus, quand on est auteur ou metteur en scène, on fait des paris, c'est-à-dire qu'on crée une blague, une situation, une émotion, et on se dit, je fais le pari que ça va marcher, et ça marche souvent, et de temps en temps, on se dit, tiens, ça rit très fort ça, j'avais pas prévu, et par contre, ils ont pas du tout ri à ça, alors que moi, ça me fait mourir de rire. Donc voilà, l'idée, c'est de trouver le point où ça converge, c'est-à-dire que ce que nous, on a envie de faire, notre volonté, et là où ça plaît aux gens, il faut pas faire ce que les gens demandent, sinon c'est pas très intéressant. Et en même temps, si on est seul à dire je veux faire ça, et donc voilà, moi ce que j'aime c'est le point où les deux se rencontrent. Et c'est vrai que quand tout d'un coup boum, ça il y a la magie de ce qu'on a envie de raconter et la réaction du public, c'est là où ça fait boum.
1: Et en même temps, Arthur Junio, vous vous sentez, j'imagine, extrêmement libre parce que vous êtes non seulement l'auteur, metteur en scène de cette pièce, mais on l'a dit, vous êtes propriétaire de théâtre, vous dirigez plusieurs théâtres, donc il y a quand même une grande liberté dans vos choix de mise en scène.
2: Oui, complètement, mais on en discutait off, mais en fait, moi, je suis devenu directeur de théâtre pour justement être libre. Je ne sais pas si j'étais allé voir un camarade, concurrent ou collègue en disant, tiens, je veux être complètement... laisse-moi une carte blanche, je veux faire une comédicale sur la vie de Jeanne d'Arc. Il m'a dit, ah, super, vas-y, peut-être, je ne sais pas. Mais en tout cas, le fait d'être... maître de la fabrication, la distribution, la production, ça me permet d'être heureux artistiquement. Alors j'ai plein de contraintes de chef d'entreprise sur plein de choses, mais de temps en temps, je peux faire un kiff.
1: Il y a un comptable derrière quand même.
2: Ah, il y en a plusieurs, non, on a un gros staff. Je suis pas tout seul, heureusement,
1: pour gérer tout
2: pour
1: ça.
2: La vie de cette boîte.
1: Tout feu, tout flamme, la comédie de Paris à partir du 26 août. Arthur Junio, on est avec vous jusqu'à 11h. J'ai lu, tiens, on va en parler tout à l'heure, je sais pas si c'est vrai ou pas, mais on vous surnommait quand vous étiez enfant, Vomito.
2: Vomito, je pense que c'est...
1: Oui, c'est vrai. Vous n'en souvenez pas?
2: Non, mais j'avais la gerbouille facile. Oui. Mais j'ai surnommé moi-même mon fils Célestin, qui a le même prénom que votre réalisateur. Vomito assez longtemps. Maintenant, il vomit plus, mais il a beaucoup vomi aussi.
1: Ah, d'accord, bon, c'est pas de famille quand même, ça, non? On vomit beaucoup quand on
2: vomit. Non, j'ai une petite fille depuis un an qui s'appelle Lilou, qui vomit pas du tout, donc peut-être... Ou alors c'est un truc dans les gènes masculins.
1: Ah oui, peut-être. Bon, tout de suite, le club de l'été jusqu'à 13h. 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
1: Et toujours avec notre invité Arthur Juniaux pour la pièce Tout feu tout flamme à partir du 26 août à la Comédie de Paris. Vous dirigez, Arthur Juniaux, ou co-dirigez 5 théâtres, si j'ai bien compté, mais ça y a peut-être un petit peu plus ou un petit peu moins.
2: Non.
1: On en a 5, c'est ça en ce moment
2: 4 à Paris.
1: Théâtre des Béliers à Avignon.
2: Alors, je dirige plus, j'ai créé le Théâtre des Béliers avec mes camarades et associés. Et maintenant, je ne dirige plus.
1: D'accord.
2: Je suis encore associé, mais je ne dirige plus le théâtre.
1: La Contrescarpe.
2: Alors, très sympathique. Avec Morgane, on co-dirige le Théâtre de la Renaissance, le Splendide aussi avec Bruno Moineau, la Comédie de Paris avec Romain Thunet et Adélie Guintran, et le Théâtre de Contrescarpe avec Boris Soulages. Donc, on a plein d'associés. On est comme un pôle de jeunes camarades passionnés. Et on fait plein de choses ensemble.
1: Vous dirigez le Splendide, c'est formidable ça quand même, hein, quand on y pense de se dire que vous dirigez ce théâtre où votre papa avec tout le groupe a joué notamment Amour, coquillage et crustacés dans les années 70 où le Père Noël est une ordure.
2: Oui, alors c'est pas du tout le même théâtre, mais c'est le même nom.
1: C'est le même nom.
2: Mais c'est le même
1: c'est la suite. Quoi.
2: Enfin,
1: il a changé de place.
2: Il a changé de place.
1: Il était rue du Faubourg.
2: En fait, il y a eu trois Splendides, les gens ne le savent pas trop, mais ça a commencé à Montparnasse et ensuite. C'était rue des Lombards à Châtelet et après ils ont créé rue du Faubourg Saint-Martin le Splendide et c'est là que tout le monde s'est séparé donc en fait ils ont créé et puis c'est là où tout le monde a commencé à partir faire
1: la troupe du Splendide a commencé rue des Lombards et ensuite a connu la salle du Faubourg non
2: c'est ça
1: un petit peu c'est ça hein, tout à fait Arthur Juniaux donc pour Tout feu tout flamme ce sera à partir du 26 août vous avez toujours plein de projets sur le feu, Arthur Juniaux. Comment on s'en sort quand on écrit à la fois une pièce, on la met en scène, on va jouer bientôt, il y a un spectacle de magie au Futuroscope. Est-ce que vous avez une appli particulière pour gérer votre agenda? Vous avez tout un groupe pour... Non, mais c'est...
2: Et j'ai une assistante super qui s'appelle Loulou, que j'embrasse. Non, mais en fait, quand on est passionné, on a envie, on trouve et... Donc c'est une envie de m'amuser beaucoup en fait vraiment c'est-à-dire que je me dis tiens est-ce que je vais m'amuser en faisant ça oui il faut s'amuser il y a trop de gens qui meurent autour de non ça va devenir très glauque cette émission mais donc je veux prendre du plaisir je veux m'amuser et ces projets là m'amusent beaucoup.
1: Et vous trouvez le temps d'aller voir le spectacle des autres?
2: Alors j'essaye c'est un peu compliqué parce que j'ai déjà beaucoup de spectacles que je produis que je coproduis entre les comédiens qui changent les premières les cinquantièmes donc déjà j'ai un gros agenda de on va dire, de spectacles que je dois voir professionnellement. Et après, j'essaie, évidemment, je vais voir mes copains dès que je peux. Et j'essaye, mais c'est vrai que où que j'aille, j'adore ça. C'est-à-dire que si je pars en Angleterre, je vais aller voir des comédies musicales, même si je me retrouve en week-end à Prague, je vais aller découvrir un spectacle local. Enfin, je suis vraiment passionné de ça et je me sens bien dans un théâtre. Je regarde tous les projets, je regarde comment ça marche, je lève les yeux. Enfin, je.
1: Vous pouvez pas regarder une pièce de théâtre comme nous, quoi, parce que vous allez regarder tous les petits détails, j'imagine.
2: Mais en même temps, c'est comme tout quand on est un vrai professionnel et qu'on oublie la technique et qu'on est pris dans une histoire, c'est encore plus fin.
1: Ouais, ça, c'est un signe, effectivement, qu'on est peut-être face à une bonne pièce. On était avec Virginie Lemoine la semaine dernière dans le Club de l'été, qui met en scène, elle aussi, de nombreuses pièces, et qui nous disait qu'elle allait quand même voir régulièrement les pièces qu'elle mettait en scène. Pas tous les soirs, forcément, mais au moins une fois par semaine, et sur la durée. Elle essaye de faire ça sur la durée, quand la pièce est jouée plusieurs mois. C'est votre cas aussi. Par exemple, là, Tout feu, tout flamme, vous serez peut-être à la première le 26 dans les coulisses.
2: Je serai à la première.
1: Le 27, le 28, etc.
2: En fait, ça dépend s'il y a besoin déjà de changer des choses, parce que moi, je trouve que le théâtre, c'est une matière qui bouge, donc en fonction de la salle, et que ça soit déjà... Là, c'est un spectacle techniquement un peu compliqué, il y a des lumières, des musiques, des micros, tout ça, donc il faut être sûr que ça soit bien calé techniquement. Et moi, j'y suis beaucoup jusqu'à ce que je sois content du spectacle, et après, en général, je lâche, et puis j'y vais de temps en temps, mais ça dépend vraiment des spectacles. Ça dépend s'il y a des copains aussi, c'est une excuse pour boire des coups.
8: Oui, on ne vous entend pas. Vous êtes sensible à la critique?
2: Comme tous, c'est-à-dire qu'une bonne critique, je la trouve normale, parce que j'estime qu'on fait un bon spectacle, sinon je le ferais pas. Et une mauvaise critique me déboîte la gueule, donc j'essaye de pas les lire.
8: Ah oui, d'accord.
2: Ouais, c'est comme les gens qui disent bravo, merci. Mais enfin, je suis pas très touché par les bonnes critiques, et je suis très touché par les mauvaises. Ouais. Donc
1: après il y a les critiques des professionnels et ceux aussi des spectateurs.
2: Oui,
1: des
2: après il y a les copains, hein. et puis il y a des critiques qui font évoluer, c'est toujours pareil. C'est-à-dire que quand c'est au début et que ça peut faire progresser un spectacle, c'est super. Si c'est au bout de 2 ans que ça joue, que c'est un triomphe, on me dit pourquoi, c'est nul, ce que tu veux plus, on m'emmerde pas. Non, mais en plus, ça dépend de qui, ça dépend de comment, c'est toujours compliqué. Et puis moi-même, je suis très critique comme spectateur, et j'essaye de dire bravo, bravo, et quand on me pose la question, bam, j'enfonce une porte. Donc j'essaye de faire attention, mais c'est très compliqué, critique. On fait des métiers tellement, on est tellement passionné, tellement à fond dans ce qu'on fait, que parfois c'est compliqué, et en même temps, on a joué à Avignon, il y a quelqu'un qui n'a pas aimé le spectacle, qui n'a pas aimé, qui était, on ne sait pas, et qui a dit oh bravo, le décor est super, et qui est parti. Non, mais dis rien, c'est pas grave, dis-moi, c'est pas ma cam. Mais c'est marrant, je vous parle de ça, je ne vous parle pas des centaines de gens qui m'ont dit ah, c'est génial, quel bonheur,
1: retient,
2: ce spectacle.
1: On retient
2: parce
1: négatif.
2: On n'en parle pas, quoi. En même temps, c'est rigolo.
1: Arthur Géniaud, tous les jours à la même heure dans le Club de l'été. Nous laissons la parole à un jeune lycéen, pléonasme, un jeune lycéen. Ils ont 15 ans ou 16 ans.
2: Et, comme moi.
1: Exactement, comme nous. On a toujours 15 ans quelque part, Arthur Géniaud. Et chaque jour, ils s'imaginent avoir 15 ans durant une année qu'ils n'ont pas connue. Ils n'étaient pas nés dans les années 80, 90 et 2000. Et pour cause, ils sont nés en 2009-2010. Ils sont à peu près l'âge de votre fils aîné, Célestin. Et aujourd'hui, c'est Milo qui s'y colle. Si j'avais eu 15 ans... Durant l'été 1989, qu'est-ce que j'aurais fait? Qu'est-ce que j'aurais écouté comme musique? Qu'est-ce que j'aurais été voir au cinéma, par exemple? À toi, Milo.
9: Bonjour, je m'appelle Malo, j'ai 16 ans et je suis en seconde à Chantilly. Si j'avais eu 16 ans durant l'été 1989, j'aurais évidemment participé aux célébrations du bicentenaire de la Révolution française et au défilé du 14 juillet sur les Champs-Élysées, pendant que Paris était en fête.
10: 40 chefs d'État sous un pavillon, plusieurs centaines d'invités, parmi lesquels presque tous les ministres du gouvernement. Ici, au Trocadéro, il y avait des hommes du GIGN et de l'armée sur les toits du palais de Chaillot, et sur le parvis, une équipe d'une centaine d'hommes pour empêcher les journalistes de déborder de leur périmètre.
9: Je suis aussi passionné de sport. Alors, si j'avais eu 16 ans pendant l'été 1989, j'aurais vibré devant le Tour de France le plus serré de l'histoire, avec seulement 8 secondes d'écart entre l'Américain Greg LeMond et le Français Laurent Fignon, qui malheureusement finira deuxième.
11: Plus beau victoire de ma vie. Je crois que ça va être le plus beau, même si je gagne encore le Tour de France. Vraiment, il y a le Dieu qui regarde sur moi.
9: J'adore la musique, alors si j'avais eu 16 ans durant l'été 1989, j'aurais passé des heures dans ma chambre à écouter la chanson Lullaby de The Cure pendant que d'autres dansaient sur la lambada, mais moi, c'est moi mon style. Est-ce que j'aurais aimé avoir 16 ans en 1989? Non, je n'aurais pas vraiment apprécié avoir 16 ans durant l'été 1989 parce que la technologie et le confort de notre époque me manqueraient.
1: Tous les trois ici dans le studio Coluche, Arthur Géniaud, Nicolas Taureau et moi, on avait une petite dizaine d'années en 89, on n'avait pas forcément les nouvelles technologies, on n'y pensait pas du tout, et c'était très bien quand même.
8: On commençait à quand même à la console de jeu, on commençait à y penser,
12: oui,
8: quand même.
12: On avait notre Amstrad, oui. Voilà, mais oui.
2: C'est quand la première NES? Moi, je me souviens du premier Super Mario.
8: Mais je me souviens d'Avec Trex. Je ne sais pas si ça parle à quelqu'un.
12: 90, hein, voilà, ouais. Juste après, ça arrive, mais on peut pas parler de réseaux sociaux. Voilà, on disait pas qu'on était connectés, mais c'est vrai qu'il y avait des débats autour des jeux vidéo déjà à l'époque.
2: Ah non, au contraire, c'était génial. Les parents, ils découvraient ça, donc ils nous mettaient devant en disant c'est génial.
12: Aussi, parfois,
2: maintenant, ouais, c'est la guerre avec les mots en disant pas d'écran. Moi, je suis une génération. Club Dorothée, on rentrait, on jetait le cartable, on se faisait deux heures de téloche. Le dimanche, on se réveillait, on mettait les Disney.
8: Avec des dessins animés hyper violents.
2: Hyper violents.
12: Ah oui, oui, ça.
2: Alors que maintenant, je sais pas vous, mais moi, j'ai un fils de 13 ans et c'est la guerre. Non, pas des, c'est que le week-end, que le machin, pas d'écran. Enfin.
12: Pas d'écran la semaine pour Célestin?
2: On essaye,
12: voilà. Il y a ce qu'on aimerait faire et puis il y a ce qu'on fait finalement, ce qu'on peut faire.
2: Mais en tout cas, on est, je trouve que c'est comme nos goûters à nous, c'était un Mars, une saloperie. Et nous, on essaye de leur dire, bah non, mange des fruits, des trucs bio, des machins.
8: Enfin,
2: c'est-à-dire que les écrans et la bouffe, on est beaucoup plus aware, pour citer un grand philosophe.
8: Jean-Claude.
2: Mais j'ai l'impression, en tout cas, qu'on fait plus gaffe à ça. Mais.
12: En parlant des réseaux sociaux et des écrans, elle a cartonné, elle, sur les réseaux sociaux. Maintenant, elle est diffusée en radio et notamment sur Europe 1. Elle s'appelle Manon Lisa. Vous connaissez certainement Le Petit Pêcheur. Tout de suite dans Club de l'été.

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1: Des petites notes de Manu Chao faisaient remarquer très justement Joe Hume qui vient de faire son entrée dans le studio Coluche en compagnie de tous les chroniqueurs de
2: grosse analyse musicale.
1: Ah oui, oui. Bonjour Joe Hume.
2: Ça va bien.
1: Bonjour Sébastien Bordenave.
3: Bonjour.
2: Et bonjour Arthur Junior.
1: Qui, comme tous les jours, a un gros livre dans les mains. Je vous présente Arthur Junior, Mediomaïs, qui vient de parler de cinéma.
4: Salut, comment ça va?
1: Bonjour Mehdi, très bien. Nous sommes encore quelques instants avec Arthur Junior, dont la dernière pièce, Tout Feu Tout Flamme, sera à la Comédie de Paris à partir du 26 août. Il y a plein d'autres projets, un spectacle de magie au Futuroscope l'an prochain. Vous allez remonter sur scène aussi bientôt.
3: Oui, je monte une pièce de Eric Assous inédite, qui s'appelle Weekend Charge, et je pars en tournée à partir du fin septembre.
1: Arthur Junior, c'est l'heure des grands choix de l'été. L'interview redoutable. La plupart des invités partent et quittent le studio Coluche en claquant la porte à ce moment-là, parce que c'est une interview très difficile. Et évidemment, Arthur Junior, est-ce que vous savez.
3: Mais est-ce que je peux gagner une serviette Europe 1 ou pas?
1: Ah, si vous.
3: Que...
1: Ah, bah, bien sûr. Ah, bah, là, il n'y a aucun problème.
3: Ah, bah, là, je vais m'appliquer. Alors.
1: Est-ce que vous savez vraiment ce que veut dire le mot vacances, Arthur Junior, vous qui avez encore casé 3 pièces, 2 mises en scène au mois de juillet et au mois d'août? Les vacances, ça existe chez vous?
3: Ouais, beaucoup. Non, mais en plus, c'est vrai. En fait, je travaille beaucoup. Et j'ai pas trop de soirées, pas trop de week-ends, etc. Et en revanche, je prends beaucoup de vacances. Déjà, j'ai un petit garçon, je vis plus avec la maman, donc je prends la moitié des vacances scolaires déjà avec lui. Donc c'est quand même beaucoup dans une vie d'adulte.
1: Oui, même la moitié, c'est beaucoup. Oui.
3: Et voilà. Et donc je pars quand même pas mal en vacances.
1: Si vos enfants vous disent un jour qu'ils veulent devenir comédien, je rappelle que Célestin, votre aîné, a 13 ans, vous l'encouragez ou vous l'orientez gentiment vers une école de commerce?
3: Ah là là. Je sais pas. Joker. Non, il faut... En fait, je suis mal placé pour dire à qui que ce soit de ne pas faire ce métier. S'il le fait par passion et qu'il arrive à être heureux, formidable, c'est un métier sublime et en même temps, c'est un métier plein de névroses. C'est-à-dire que voilà, quand on le connaît pas, il peut faire peur, et quand on le connaît, il peut faire peur aussi. Donc je sais pas, j'essaierai de l'accompagner humblement.
1: La pire torture, ce serait quoi, Arthur Junior? Passer une soirée avec un critique dramatique du Monde qui n'a pas ri depuis 1979, mais avec une excellente bouteille de vin, ou boire avec des potes du rosé tiède dans un gobelet en plastique?
3: Ah non, avec des potes, n'importe quoi.
1: Ouais, même si les gobelets en plastique. Très bien, bonne réponse d'Arthur Junior. Face à la multiplication des écrans et des contenus courts, est-ce que le théâtre privé doit se réinventer radicalement ou au contraire ne surtout rien changer à ses codes?
3: Je pense qu'il s'est déjà réinventé fort. Je pense que quand on regarde l'évolution du paysage, je pense qu'il y a 20 ans, c'était que des gros boulevards qui se passaient dans un salon qui durait 2 heures, etc. Et maintenant, les pièces, elles sont... Il y a beaucoup de pièces historiques, beaucoup de pièces avec des histoires fortes. Je pense qu'on a Netflixé un peu le théâtre, dans le sens où il y a plein d'histoires. Moi, je vois dans ce que je reçois, voilà, de suspense, des thrillers, des modifications historiques de choses. Enfin, en tout cas, je pense que les spectateurs aujourd'hui, ils veulent être pris dans une histoire. Ils veulent plus juste être passifs et entendre des vannes.
1: Dernière question, Arthur Junior, je peux pas m'empêcher. La pire défaite au ping-pong, au tournoi de ping-pong, votre tournoi de ping-pong à Avignon, ce serait contre qui? Citez-nous une personnalité pour vous. Ce serait dramatique de perdre contre elle. On veut un nom, mais dramatique. Bref, vraiment, ça vous ferait pleurer.
3: Ça me ferait pleurer.
1: Tellement cette personnalité serait mauvaise au tennis de table. Pour vous, c'est intolérable. On parlait tout à l'heure, hein, vous avez été finaliste de votre tournoi de ping-pong.
3: Je pense que je vais faire un petit cadeau à mon camarade Alexis Michalik qui a créé ce tournoi et qui est bien moins bon que moi. Au ping-pong et donc s'il devait me battre je serais un peu triste.
1: Bonjour Alexis Michalik, si vous nous écoutez ce matin dans le club de l'été, je pense qu'il le prendra très bien.
3: Merci
1: beaucoup Arthur Junior d'être venu nous voir.
3: Merci
1: dans le club de l'été Tout Feu Tout Flamme à partir du 26 août à la Comédie de Paris et plein d'autres projets encore. On aura sans doute l'occasion de vous recevoir bientôt sur Europe 1. Joe Hume vous parlera dans un instant d'Aerosmith.
2: Oui, parce que j'ai cru comprendre qu'on allait parler de parcs d'attractions.
1: Aerosmith, parcs d'attractions. attraction, il y a un rapport.
2: Il y a un rapport.
1: Bien sûr.
2: Ah voilà,
1: enfin, Arthur Junior, la base, il l'a trouvé, Arthur Junior.
2: Alors,
1: on va voir si Arthur Junior va trouver le rapport.
3: Je suis très calé en parc d'attraction.
1: Alors, le rapport entre Simone de Beauvoir et les parcs d'attraction, parce que Sébastien Dordain
4: bonne
1: réponse. Exactement.
4: On célèbre les 40 ans de la disparition de Simone de Beauvoir et le deuxième sexe entre dans la Pléiade, ce qui n'a rien de grivois.
1: Qui nous a quittés en 1986, effectivement. Médiomaïs, on va parler des parcs d'attraction, des fêtes foraines au cinéma.
4: Exactement, une question essentielle d'utilité publique. Pourquoi les parcs d'attraction sont aussi cinégéniques? Eh bien, je me suis posé la question pour vous et j'ai une réponse.
1: Pourquoi les parcs sont aussi cinégéniques et pourquoi les parcs sont-ils aussi chers? Ce sera notre question du jour. Vous nous appelez au 01 80 20 39 21, le standard d'Europe 1. On en parle avec Maxime Gueny, journaliste, chroniqueur télé, rédacteur en chef de Parcs et Loisirs Magazine, ce qui pourrait vouloir dire qu'il peut aller faire tous les parcs d'attraction qu'il veut.
2: Gratos.
1: Gratuitement, peut-être. Ouais, on va lui poser la question, on va savoir comment ça se passe,
4: avec
1: on a envie de savoir.
4: Comment? Avec le coup de fil.
1: Avec le coup de fil, bah ouais, évidemment. À tout
3: et
1: suite.
3: Le parking VIP juste devant. Ah
1: ouais, la meilleure place.
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1: 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Et c'est le retour de Wallis Glaise. Bonjour Wallis.
12: Bonjour Julien. Bonjour à tous. L'Iran hausse le ton face aux pays du Golfe. Téhéran les avertit. Toute aide apportée à l'armée américaine sera considérée comme une participation aux opérations contre l'Iran. Une mise en garde alors que plusieurs avions militaires américains sont présents sur des bases de la région. En Ukraine, 4 morts dans une attaque russe contre un bus. Une frappe de drone dans la ville de Kherson, dans le sud du pays. Dans ce contexte, l'ex-ministre de la Défense ukrainien appelé hier soir à ouvrir la voie des élections en Ukraine malgré l'invasion russe pour, je cite, restaurer le processus démocratique. Deux Français détenus au Togo depuis le 27 juillet. Selon le Quai d'Orsay, il s'agit de deux réalisateurs travaillant pour une société de production française. Le ministère français des Affaires étrangères indique suivre leur situation de près et s'assurer du respect de leurs droits. Le groupe Meta est accusé d'avoir volontairement rendu ses réseaux sociaux addictifs pour les enfants. Le premier grand procès fédéral contre le groupe s'est ouvert hier en Californie. 4 États américains réclament près de 193 milliards de dollars de pénalités. Le piratage du fisc prend une nouvelle ampleur. Près de 700 000 particuliers professionnels, on le sait, sont concernés. Eh bien, une nouvelle faille a été découverte. Elle concerne des données liées aux successions. Le gouvernement promet désormais de renforcer la sécurité informatique de l'État. L'incendie du Gros Bussillon déclaré éteint hier soir après un mois de lutte acharnée. Plus de 6 000 hectares parcourus depuis le 21 juillet par ce feu de forêt, le plus long jamais enregistré dans le Var. Le Var qui reste en alerte orange aux incendies comme ses autres départements. Cette recrudescence de Légionellose en Savoie, on a appris qu'une troisième personne était décédée et comme pour les deux premiers cas, la personne avait plus de 80 ans. La Légionellose, maladie mortelle dans encore 10% des cas. Depuis début juin, 46 cas ont été déclarés aux autorités sanitaires du département de la Savoie. La loi d'urgence agricole entre officiellement actuellement en vigueur. Elle a été publiée aujourd'hui au journal officiel. La loi prévoit notamment un doublement du stockage d'eau à destination du monde agricole et la réintroduction de certains pesticides interdits. Des dispositions très attendues par une partie du monde agricole. Et puis enfin, on termine. Direction les courses. Le pronostic de Thierry Léger pour le quintet de cet après-midi à Laval. Thierry Léger vous conseille de jouer les numéros suivants. Écoutez bien. Le 14, le 13, le 15, le 12, le 10, le 4, le 7 et puis enfin un petit suspense même, le 9.
1: Ah, le 9.
12: Ah ouais, c'est le 9, on s'y attendait pas. C'est le 9.
1: Audacieux.
12: Ah. Europe 1.
1: Quel suspense, hein.
12: Exactement. Ouais, Europe 1, il est 11h03, le club de l'été, ça continue avec vous, Julien.
1: Il est joueur, hein, Wallis Glaise, on le retrouvera à 11h30. Merci, Wallis. Le club de l'été, ça continue, allez.
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1: Oui, parce que l'émission ne s'arrête pas au moment où l'invité de la première heure s'en va, évidemment, ça continue, c'est une longue émission, jusqu'à 13h, 3h chaque matin de Club de l'été. Merci d'être avec nous sur Europe 1 avec Joe Hume, Sébastien Bordenave, oui, Medio Maïs. Tout le monde est là et vous resterez jusqà 13h peut-être, les amis, aujourd'hui.
15: Ça dépend ce qu'il y a à manger.
1: Bien entendu. Il y a à manger comme tous les jours. Il y a quoi à manger, dis donc, Léo. Il y a quoi à manger. Il y a un dalle de lentilles, courgettes, coco.
15: Oh, oui, là, bah c'est là. Bon, on sera là jusqu'à 13h, pas de souci.
1: On va parler de courgettes tout à l'heure avec Luana Belmondo. C'est vrai, super. Qu'on ne sait pas toujours quoi faire avec des courgettes. Il y a la ratatouille.
4: Une bonne tarte.
1: Une tarte au courgette. Ah ouais, un gratin. Un bon gratin aussi.
4: Mais une tarte, c'est meilleur.
1: Ah ouais, mais la tarte, j'ai décidé.
4: C'est vrai, je suis pas.
1: Avec, mais pas aux courgettes, c'était tomates et ricotta notamment. Là, ce sera un dalle de lentilles coco, c'est excellent.
15: Ça. Super, si j'adore ça. Ouais. Si, j'adore.
1: Vous savez le faire, Joe?
15: Le dalle de lentilles, non, généralement, je préfère m'en remettre à des professionnels pour le dalle de lentilles.
1: Ah bah, ce sera le cas tout à l'heure. Bon.
15: Mais bon, peut-être qu'avec Luana, ça va me donner envie de le faire.
1: Avant notre sujet du jour, les parcs d'attractions et Maxime Gagné qui vient de faire son entrée dans le studio Coluche, le plic-ploc avec un nouveau son. Ah. C'est de nouveau une chanson montée à l'envers qu'il va falloir retrouver. Écoutez. Oula. Je vous avoue que avant qu'on me souffle la réponse dans l'oreille, je ne l'avais pas, la réponse.
4: Ah ouais,
1: oui, c'est dur.
4: Si vous, vous l'avez pas,
15: c'est le principe, c'est le principe de se faire souffler la réponse, cela dit, Julien. C'est que vous ne l'aviez pas avant. C'est oui, ça c'est le.
1: Vrai. On peut voir ça comme ça. En fait, on m'a donné la réponse avant même que je mentionne le fait que je ne le savais pas.
15: D'accord, super.
1: Ça ne marche pas. Mais effectivement, j'avoue que c'est pas facile.
15: C'est pas simple.
1: Joe, j'avoue que c'est pas facile.
15: Non, je ne l'ai pas là.
1: Vous l'avez pas, personne là?
4: Non, non.
1: Maxime Gagné,
4: ça a l'air
1: vapeur. Personne
4: ne
15: réécoute encore. Oui, ça a l'air très.
1: On réécoute.
4: C'est hyper dur, c'est vaporeux.
15: C'est difficile, c'est très vaporeux, c'est très éthéré.
1: 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Et dans un instant, ça y est, nous allons pousser les portes des parcs d'attractions avec Maxime Gagné. C'est le sujet de notre deuxième heure. On va se demander si c'est pas devenu un petit peu trop cher tout ça.
15: Bah oui.
1: Ah, vous me direz peut-être
15: devenu
1: que tout est devenu trop cher. Une glace, ça coûte 4 ou 5 euros, peut-être plus si on prend le supplément chantilly. Une place de cinéma, 15 euros. Une journée dans un parc d'attractions, ça peut facilement dépasser les 200 euros pour une famille. Et quand on ajoute à ça le restaurant, le parking, l'essence, l'hôtel, voilà, le coût des loisirs, le coût des vacances, effectivement, peut très vite s'envoler. Surtout des loisirs pendant les vacances, ça va très très vite. Pourtant, il semblerait que les Français n'ont pas renoncé à leurs loisirs. Ils veulent sortir, profiter, emmener leurs enfants dans les parcs, aller au restaurant, faire des activités, mais ils semblent de plus en plus regarder quand même le prix avant de se faire plaisir. Et c'est vrai, quand on compare avec l'étranger, ça peut faire un petit peu mal concernant la facture finale. Est-ce que nos loisirs sont devenus trop chers? Est-ce que les professionnels ont augmenté leur prix parce qu'ils n'avaient pas le choix, ou parce que c'est parce que nous sommes prêts à les payer ces prix? Nos parcs d'attractions et les loisirs en France ont-ils de quoi faire rêver et attirer encore le plus grand nombre? Est-ce que les Français sont en train de changer leur manière de se divertir? Pour en parler, nous accueillons Maxime Gagné, rédacteur en chef de Parcs et Loisirs Magazine. C'est l'une des nombreuses cordes que vous avez à votre arc, Maxime, parce qu'on vous connaît en tant qu'animateur radio, chroniqueur radio et télé, mais vous êtes aussi un féru de parcs d'attractions. Bonjour Maxime.
16: Bonjour Julien, bonjour à tous. C'est vrai que j'ai souvent la tête à l'envers. Grâce aux montagnes russes.
3: C'est le sujet.
1: Bien vu. Non, mais c'est vrai que vous êtes un incollable déjà sur les parcs d'attractions.
16: Mais c'est vrai que lorsque j'ai créé le magazine il y a 5 ans, je me suis dit, il n'y a pas de magazine dédié à l'univers des loisirs et l'industrie des loisirs et des parcs d'attractions. Surtout qu'en France, selon les chiffres du SNEDAC, qui est le principal syndicat des loisirs, ça correspondrait à 70 millions de visites chaque année, rien qu'en France. Ouais. Donc c'est assez énorme. Et puis vous avez les parcs d'attractions, les parcs à thème, les parcs animaliers, les parcs aquatiques, les escape games, enfin...
1: Ça fait qu'il y en a combien, en fait, quand on additionne tout ça, hein, des escape games jusqu'au parc d'attractions classique
16: Largement plus de 700. Hein, ouais. Largement plus de 700. Alors, 650 lieux de loisirs, une quarantaine de parcs d'attractions à proprement parler. Et pour tout vous dire, il y en a pour tous les goûts, pour tous les âges et aussi pour tous les budgets.
1: Ah, ça c'est intéressant, pour tous les budgets. Vous vous souvenez, ça vient d'où cette passion pour les parcs d'attractions? La première fois que vous avez mis les pieds dans un parc d'attractions, c'était où et quand, si vous vous en
16: c'était,
1: souvenez?
16: C'était bien sûr en 1993, un an après l'ouverture de Disneyland Paris avec mes parents. Et vous savez que tout ce qui touche vraiment à votre jeunesse, à votre enfance, vous suit tout au long de l'année. Et c'est vrai que c'est le parc qui a un peu aussi boosté l'économie des parcs à thème en France. Hein. Aujourd'hui, c'est le premier employeur de France, près de 20 000 employés, première destination touristique européenne, et puis deux jolis parcs. Et puis, il faut oublier, on oublie souvent qu'il y a également plein de parcs régionaux qui sont hyper riches, souvent gérés par des familles. Moi qui suis vosgien, j'ai été bercé par Frébertus City.
1: Ah ben bah voilà, ça c'est un point qu'on a en commun, parce que je connais bien effectivement, c'est en plein cœur des Vosges, hein, Frébertus City, c'est un petit parc qui marche très très bien.
16: Niché dans la montagne, pas très loin, entre Épinal et Gérardmer, et géré par une famille depuis 60 ans. Au départ, c'était... de la pêche à la truite et une petite auberge. Et puis aujourd'hui, c'est devenu un parc très, très, très bien positionné, en tout cas chez les fans de parcs, mais aussi pour le grand public.
15: Mais là, je reviens sur Disneyland Paris. Vous disiez que c'était l'une des premières destinations touristiques en France.
16: La
15: pourtant, généralement, on lit des articles qui disent que Disneyland est a de gros problèmes financiers, que le parc peine à rentrer dans ses frais. Comment est-ce qu'on explique que ce soit aussi populaire, qu'il y ait autant de gens qui y aillent, et qu'en même temps... on entend régulièrement qu'il y a des difficultés.
16: Alors ça, c'était il y a encore quelques années. Aujourd'hui, le parc est à l'équilibre. Okay. Il réussit à gagner de l'argent depuis même 2-3 ans. C'est la Walt Disney Company, la holding, qui a vraiment récupéré la main là-dessus. Et ils ont investi récemment 2 milliards d'euros dans la transformation majeure de leur deuxième parc, qui s'appelle non plus les Walt Disney Studios, mais Disney Adventure World, avec une extension majeure. Ils ont quasiment multiplié par 2 la grandeur du parc, avec une zone dédiée à la Reine des Neiges, World of Frozen, une attraction à part, un lac, un spectacle de drones aussi, et dans quelques années, l'ouverture pour la première fois dans le monde sur la thématique du Roi Lion. Première attraction aquatique sur la thématique du Roi Lion qui arrivera dans le deuxième parc de Disneyland Paris. Donc, grosse annonce en perspective.
1: On va en parler des nouveautés, parce qu'on a l'impression qu'il y a des parcs nouveaux chaque année, voire même chaque mois, qui sont inaugurés. J'ai votre magazine, Maxime Gagny, dans les mains, Parcs et Loisirs Magazine, qui est vraiment un beau magazine de passionnés, avec des interviews, des présentations.
3: Est-ce qu'il n'est pas trop cher, ce magazine?
16: Non, ça va, il est à 7,90€ pour 8 pages. Et on fait journalistes, trois graphistes, on a même en France.
3: Je pose la question,
1: Vous avez eu votre réponse, Sébastien. Je lis le début de votre édito. L'industrie des parcs d'attractions n'a jamais semblé aussi dynamique. Partout, les nouveautés s'enchaînent, les investissements s'accélèrent et les visiteurs répondent présents. Bref, a priori, tout va bien. Pourtant, on se pose cette question aujourd'hui. Est-ce que certains parcs, en tout cas, ne sont-ils pas devenus trop chers, Maxime Gagny? Qu'est-ce que vous en pensez, vous qui les connaissez tous, vous les avez tous faits, les grands parcs d'attractions français?
16: C'est une vraie problématique. Alors d'abord, il ne faut pas mettre les parcs nationaux et les parcs régionaux dans le même panier. On ne met pas Disneyland, Parc Astérix avec du Le Pal ou encore du Walibi Rhône-Alpes près de Lyon. Non. Il y a deux choses différentes, ce n'est pas les mêmes grandeurs. Ensuite, effectivement, c'est un investissement, parce que le prix des billets n'est que la première partie. À cela, on rajoute le transport, l'essence, le parking qui est parfois assez cher, sans oublier la restauration, parce qu'il faut se restaurer dans un parc à thème, sans oublier le petit souvenir qui fait plaisir, et éventuellement l'hébergement, parce qu'aujourd'hui, les parcs sont dans une logique de destination. On vient plus simplement à la journée. On est là pour rester et de vivre un peu cette atmosphère à part entière. Donc évidemment, ça a un prix, mais selon une étude de Calimétrie, 71% des Français se disaient prêts à faire une visite de parc d'ici la fin de l'année. Et spontanément, en notoriété spontanée, il y a plein de parcs qui ressortaient, notamment Disneyland, Parc Astérix, Parc Zoo de Vauval, le Puy du Fou et le Futuroscope. Tout ça pour dire que même si ça coûte cher aujourd'hui, à savoir entre 30 et 50 euros en moyenne, les gens
1: 30,
16: y vont.
1: 30 à 50, l'entrée, mais au l'entrée. Total, pour une famille qui y va, qui se restaure, qui dort éventuellement sur place,
16: c'est
1: etc.
16: un budget de plusieurs centaines d'euros, qui est organisé, qui est arbitré. Voilà, on n'y va plus en un claquement de doigts, ça se réfléchit, ça se pense, un peu comme une stratégie qu'on va mettre en place pour pouvoir faire toutes les attractions en temps, en heure. Et effectivement, depuis le Covid, il y a une augmentation des coûts, une hausse de l'inflation, même pour les parcs à thème, augmentation du SMIC horaire de 23% en quelques années à peine, et puis la matière première de construction des attractions coûte de plus en plus cher, donc mettez à cela l'augmentation du prix de l'énergie, voilà, les parcs sont obligés chaque année d'augmenter de 1 à 2 euros, et effectivement, au bout de 10 ans, ça fait quand même pas mal.
1: Ouais. Maxime Gagny, rédacteur en chef de Parcs et Loisirs Magazine, est avec nous dans le club de l'été aujourd'hui. Maxime, on aura dans un instant Fafa qui nous a appelé, Fafa, peut-être Fabienne, on va lui demander, qui nous a appelé au 01 80 20 39 21 pour nous dire que qu'elle ne va pas beaucoup dans les parcs d'attractions avec, en tout cas autour d'elle, elle ne voit pas beaucoup de gens avec enfants qui vont dans les parcs d'attractions parce que c'est trop cher. Voilà, c'est trop cher. Elle va nous expliquer pourquoi exactement dans un instant dans le club de l'été. À tout de suite.
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1: Avec Maxime Gagny, notre invité, entre 11h et midi, nous parlons des parcs de loisirs, des parcs d'attractions. Il y en a tellement, on ne sait plus trop comment les appeler.
16: En fait, il y a parcs d'attractions et parcs à thème. Voilà. Parcs à thème, c'est lorsqu'il y a une thématisation. Parcs d'attractions, c'est un peu un parc avec une accumulation de manèges. D'ailleurs, les fans de parcs détestent qu'on parle de manèges, mais d'attractions, parce qu'aujourd'hui, il y a un storytelling. On raconte une histoire dès la file d'attente.
1: Donc, on ne dit plus manège, on dit quoi alors ?
16: On dit attraction.
1: Attraction,
16: une
1: voilà.
16: attraction, ça, exactement. À la Fête Foraine, on peut parler de manège.
1: Quelle est l'attraction qui vous a... Parce que vous les avez tous fait, les parcs, hein,
16: oui.
1: Maxime.
16: Bon, bah, beaucoup, beaucoup, beaucoup. Tous. Et ceux que je ne les ai pas fait, ce sont mes journalistes.
1: Ce sont ceux qui n'existent pas encore.
16: Exactement. Non, il y en a un gros qui devrait arriver bientôt.
1: Quelle est l'attraction qui vous a fait le plus flipper ? Celle dans laquelle vous avez crié de sortez-moi de là, ou alors ce que vous...
16: Ça s'appelle Monster Unchained. C'est à Orlando, en Floride, dans un nouveau parc.
1: Parce qu'il n'y a pas que les parcs français que vous avez
16: fait.
1: Exactement.
16: Oui, voilà. Il s'appelle Epic Universe. C'est le troisième parc universal à Orlando, avec des univers d'Harry Potter, Super Mario, Dragons, et un land consacré aux méchants de Universal.
4: Il y en a en plus. Hein.
16: Frankenstein, Dracula, etc. Oui. Et ils ont une attraction, une sorte de dark ride immersif sur un bras et qui vous emmène dans un univers qui fait vraiment très très peur. Ça s'appelle Monster Unchained. Allez voir sur internet, c'est assez flippant.
1: Et vous avez crié là-bas, vous avez...
16: J'ai crié et ça génère des émotions. C'est pour ça. Parce qu'en fait, c'est quoi un parc à thème ? Un parc à thème, c'est un endroit où on crée de la valeur et on crée des souvenirs. Les gens du marketing diraient « creating memories ». Mais c'est exactement ça.
1: Mais vous n'allez pas créer votre propre parc un jour ?
16: J'adorerais.
1: J'ai l'impression que vous êtes expert quand même.
16: J'adorerais gérer, mais c'est tellement de travail. Vous savez, un parc d'attractions, il y a tous les métiers dans un parc. De la restauration à la sécurité, de l'opération au spectacle. C'est très riche et les gens qui travaillent, ils y mènent leur vie entière.
1: Et c'est pour ça, vous l'avez rappelé, on embauche énormément de monde, ce qui peut expliquer pourquoi les prix peuvent augmenter. J'ai les prix sous les yeux, là. L'évolution des prix ces trois dernières années à Disneyland, Parc Astérix, Europa Park en Allemagne, qui a été l'un des premiers parcs
16: en 1975. Ça.
1: Exactement, formidable, Europa Park, Futuroscope, le Puy du Fou, tous les prix ont augmenté, sans surprise, ces trois dernières années. Bon, c'est vrai que le coût de la vie augmente en général, il n'y a pas de raison que le prix des billets pour entrer dans un parc d'attractions n'augmente pas lui aussi, mais on est quand même sur des augmentations de 4%, 3%, 1%. Bon, il y a des augmentations partout et c'est peut-être pour ça que Fafa nous a appelé au 01 80 20 39 21. Bonjour Fafa.
0: Bonjour le club de l'été, bonjour monsieur Maxime, bonjour à tous.
1: Bonjour Fafa. Quelle pêche Fafa. C'est votre vrai prénom Fafa ou c'est Fabienne peut-être?
0: Ah oui, c'est officiellement officiel Fafa, exactement.
1: C'est sublime.
0: Absolument.
1: Ah j'adore. Bon, c'est Fafa.
0: Voilà. Merci beaucoup.
1: Vous nous dites que vous n'allez pas forcément beaucoup, vous, dans les parcs d'attractions ou autour de vous, on n'y va pas beaucoup parce que il faut économiser pour y aller.
0: Ben écoutez, on se rend compte que l'augmentation des billets... court plus vite que le coût du pouvoir d'achat, pouvoir d'achat moyen. Donc, écoutez, moi, j'ai eu de la chance à 92 d'aller à Disney parce que j'ai

0: C'est les petites glaces, j'ai faim, j'ai soif, on remet une couche derrière. Donc, vous voyez, ça se calcule et ça se prépare un an bien à l'avance, vous voyez.
1: On ne peut plus improviser, effectivement. On ne peut plus improviser une sortie.
0: On ne peut plus improviser, voilà. Voilà, on n'est plus capable de le faire à aujourd'hui.
1: Aujourd'hui, voilà, c'est un trop gros budget.
2: Je rejoins Fafa sur ce point où il y avait une époque où, avec mes parents, un week-end, on se disait, tiens, allez, on va à Disney aujourd'hui, et c'était quand même quelque chose qu'on pouvait effectivement improviser. Aujourd'hui, c'est obligatoirement une stratégie financière à échafauder en amont.
1: Maxime Guény, rédacteur chef de Parcs et Loisirs Magazine, qu'en pense-t-il ?
3: Mais d'autant qu'aujourd'hui, les parcs récompensent les visiteurs qui anticipent. Parce qu'on a parlé là des tarifs et des billets pleins, très frontaux. Aujourd'hui, il y a énormément d'offres sur le marché, sur le secteur. Il suffit d'aller sur leur site internet, parce que vous avez des billets datés. Les billets datés, ou les réservations anticipées, qui sont beaucoup moins chères. Si vous avez un comité d'entreprise, franchement, allez-y, c'est super bien négocié. C'est
1: bonne
3: sûrement
1: astuce aussi, c'est
3: les meilleurs prix du marché. Et puis, les parcs utilisent de plus en plus ce que l'on appelle la tarification dynamique. C'est comme à la SNCF ou dans les compagnies aériennes, plus vous vous y prenez tôt, en moyenne 60 jours avant, moins vous payez cher. Là, par exemple, on parlait des tarifs de Disneyland Paris qui étaient à 120 euros. J'ai trouvé des prix à 45 euros un jour, un parc, mais il faut s'y prendre un petit peu à l'avance. Mais on peut trouver des tarifs acceptables.
4: Je trouve ça quand même un peu dingo de devoir planifier une sortie qui devrait être élémentaire. Et moi, je me demande vraiment, est-ce que ces hausses de coûts sont justifiables et justifiées? Moi, je suis aussi choqué qu'il y ait des fast pass où il faut payer pour aller plus vite, donc il y a une inégalité entre les gens. Tout ça, moi, personnellement, ça m'a crispé des parcs et du coup, j'y vais plus parce que j'ai l'impression que c'est des ogres capitalistiques qui veulent dévorer les gens qui y vont. Peut-être que je me trompe.
3: Mais en fait, il y a tellement de succès dans l'univers des parcs qu'ils ont été obligés de développer leur gamme de coupe-fil, finalement les fameux fast pass. Et vous payez un petit peu et vous n'attendez pas. Alors effectivement, si vous voulez un confort total et ne pas faire la file d'attente, qui est quand même la problématique numéro une de tous les parcs et aussi de tous les visiteurs, il faut y aller. Mais je suis d'accord avec vous, tout coûte un peu cher, mais après je pense qu'il faut l'anticiper et ça fait partie aujourd'hui d'un nouvel état d'esprit. Par exemple, un concert.
5: C'est un mouvement global, parce qu'une expo, il faut réserver, on ne peut pas aller à une expo comme ça.
3: Voilà.
5: Au cinéma, vous êtes spécialiste cinéma, monsieur.
4: Oui.
5: Eh bien, pardon, mais maintenant, une place de cinéma, il faut d'abord la réserver, tu réserves ta place, du machin et tout ça. Donc,
4: oui, mais il y a quand même des options aussi. Les cartes 7 jours, les cartes 5 jours, il y a des cartes illimitées. Quand on habite dans une ville qui est très bien desservie en termes de cinéma, c'est un peu culotté de se plaindre des tarifs, parce qu'à 23 euros aujourd'hui, on a des cartes illimitées qui permettent d'aller 3 fois, 4 fois, 5 fois par jour au cinéma.
1: On va remercier Fafa qui nous a appelé au 01 80 20 30.
0: Merci à vous, merci l'équipe.
1: Merci Fafa, on espère que vous pourrez bientôt retourner à Disney ou au parc.
0: J'y retourne j'y retourne le week-end du 5 septembre.
3: Le 5 septembre, très bien, c'est la rentrée, c'est
1: déjà planifié. Bon.
3: C'est pas encore totalement Halloween, exactement. Vous serez tranquille.
1: Super, Flav. Justement, on va continuer de parler de Disneyland avec Joe Hume pour parler musique, mais on sort pas de Disneyland.
6: Non.
1: Parce qu'il y a une histoire entre Disneyland et un certain rocker, un groupe de rockers.
6: Exactement, alors je tiens à rassurer tout le monde, non, je ne vais pas parler de l'attraction de la maison de poupée et de sa chanson qui rend fou.
1: It's a small world,
6: voilà, chanson écrite à la demande de Walt Disney en personne en 63 par Bob et Richard Sherman, artistes de la maison, et qui a le don de rendre quand même un peu zinzin 90% des parents qui se forcent à accompagner leurs enfants dans ce que Disney a le culot d'appeler la croisière la plus joyeuse du monde. Bon, il y a un petit peu de vécu dans tout ça, pardonnez-moi.
4: Ça se sent
6: un peu. Bon, mais donc voilà.
1: Vous aviez dit que vous n'en parliez pas, mais évidemment vous en parlez. Donc en fait, voilà.
6: Vous avez bien raison de me rappeler à l'ordre, mon petit amateur d'attractions à sensations fortes.
1: Non.
6: C'est d'ailleurs de ça dont je vais vous parler, une de mes attractions préférées, tout parc confondu, le Rock'n'Roll Roller Coaster. Ah. 66 mètres de catapultage pour une accélération de 0 à plus de 90 km/h en 2 secondes et c'est parti pour une virée mémorable de plus d'un kilomètre 3 dans une limousine géante au son du groupe Aerosmith, dont une sélection de chansons rythmait le circuit diffusé par plus de 900 enceintes réparties directement sur les dossiers et sièges sur lesquels vous vous trouviez. Mais avant de monter en voiture, le Rock'n'Roller Roller Coaster, pardon, on en parlait tout à l'heure à Disneyland Paris, c'était déjà s'immerger dans un univers unique. Alors je vous décris un petit peu le truc

0: Rien qu'en arrivant sur le porche de l'attraction, vous étiez accueilli par une Fender Stratocaster rouge géante avec un manche de plus de 10 mètres pointant vers les cieux. On avait l'impression de s'approcher de l'entrée d'une salle de concert rétro-futuriste, mais c'était encore mieux une fois à l'intérieur parce qu'on débarquait ensuite dans un studio d'enregistrement recréé, posté devant une gigantesque table de mixage. On pouvait voir à travers un faux écran, une illusion, le groupe Aerosmith au travail. Bon, clairement, les mecs d'Aerosmith, ils jouent la comédie comme moi je fais les saltos arrière, c'est-à-dire comme des pieds, mais ça avait un charme de les voir nous proposer d'écouter leurs chansons et puis ensuite de grimper dans leur limousine blanche pour aller donner un concert je ne sais où.
1: Vous dites ça avait, vous en parlez au passé. Ne me jetez pas de tomates. Je ne suis jamais allé à Disneyland.
2: D'accord. Je savais. Incroyable. C'est pas de culture.
1: J'ai jamais eu l'occasion encore. Je ne trouve pas le temps.
0: On va y remédier.
1: Mais bon, voilà, ça n'existe plus.
0: Ben non, si vous allez à Disneyland Paris, ça n'a plus la même saveur pour moi depuis que le Rock'n'Roll Roller Coaster, après plus de 20 ans, je crois, de bons et loyaux services, a été relooké aux couleurs des super-héros Marvel et se nomme désormais Avengers Assemble Flight Force. Alors, la fermeture du Rock'n'Roll Roller Coaster, l'échec monumental du Hard Rock Park, qui a ouvert durant à peine un an en Caroline du Sud, et la fermeture récente du mythique Hollywood Rip Ride Rocket, où vous pouviez vous-même choisir la musique qui vous accompagnait pendant votre circuit, l'histoire d'amour entre le rock et les parcs d'attractions semble bel et bien terminée. Mais bon, tout ça ne gâche en rien le souvenir parce que les parcs d'attractions, c'est créer des souvenirs effectivement, et chaque ride dans le Rock'n'Roll Roller Coaster, moi je m'en souviens, ça faisait vibrer la corde sensible des fans de rock tels que moi.
1: Merci Joe, vous êtes retourné quand même à Disneyland?
0: Ça fait un petit moment que j'y suis pas retourné, mais il y a une petite pression familiale qui s'opère actuellement.
2: Ah, j'ai compris.
0: Et qui
2: j'ai
0: fait que je pense qu'avant, peut-être le prochain Halloween, on va aller faire un tour. Quoi.
1: Ça vient souvent des enfants d'ailleurs, je pense.
2: Non, pas que. Ah, non, des ados, des adultes.
1: Famille avec enfants, en général, c'est peut-être les enfants qui sont demandeurs.
2: Exactement, parce qu'on leur fait regarder les dessins animés, les licences des films Disney, et donc les gens ils viennent. Mais ce qui est fou, c'est qu'aujourd'hui, même les parcs sans licence continuent à très très bien fonctionner. On pourra peut-être évoquer quelques parcs régionaux qui fonctionnent vraiment très bien dans notre hexagone.
1: On note ça effectivement dans la liste des sujets qu'on va aborder avec vous. Avant midi, Maxime Gagny, on continue de parler des parcs d'attractions. Sont-ils devenus trop chers? C'est notre sujet du jour dans le Club de l'été sur Europe 1. On va rejouer tout de suite au clic-ploc. Et nous accueillons Florence. Bonjour Florence.
3: Bonjour Julien.
1: Quel beau prénom, c'est le prénom de ma maman. Magnifique prénom Florence.
3: Merci.
1: Vous nous appelez de Reims, exactement.
3: Plutôt des Ardennes, parce que je suis en vacances avec ma maman dans les Ardennes.
1: D'accord, bon, tout se passe
3: et
1: bien.
3: Voilà.
1: Et vous écoutez Europe 1, donc, a priori.
3: Eh ben oui.
1: Il y a une enceinte Bluetooth Minox X à gagner, Florence, si vous retrouvez.
3: D'accord.
1: Le clic-ploc, c'est une chanson montée à l'envers. Déjà à l'endroit, ce serait pas forcément facile, mais en plus, à l'envers.
3: Voilà, ouais.
1: Franchement. Et on écoute. Franchement, il est dur.
4: Il est hyper dur.
0: C'est une chanson française.
1: C'est anglo-saxon. Hein.
0: Ah, c'est anglo-saxon, d'accord.
1: Oui. C'est pas français.
3: Je sais pas trop. En fait, j'ai pas franchement d'idée. Qu'est-ce que je vais dire?
1: Alors, dites un groupe au hasard.
3: Un groupe, allez, Supertramp.
0: Il y a l'idée.
1: On n'était pas si loin au niveau en tout cas de la date, même si Supertramp a été actif sur plusieurs années.
3: Tant pis.
1: On n'est pas loin. Écoutez, j'ai la serviette Europe 1 pour vous. Ça vous plaît? La serviette Europe 1, vous la voulez? Elle est très belle. Hein.
3: Très jolie, aux couleurs d'Europe 1.
1: C'est une serviette bleue avec le logo Europe 1 qui est vraiment, vraiment très, très chouette.
0: Elle essuie très bien.
1: Moi, je l'utilise quand je sors de la douche.
3: Merci beaucoup et bonjour à toute l'équipe.
1: Ah, c'est gentil. On vous glisse un petit jeu de société avec.
3: Super. Voilà. Bon. Merci.
1: Bonnes vacances avec votre maman dans les Ardennes.
3: Et
1: bon retour à Reims pour vous. Bonne rentrée. Merci, Florence. Et le Puck Pop reviendra dans une heure avec un nouveau candidat. Ce sera toujours le même extrait. Hein. Il va falloir le trouver, celui-là, les amis. Je vais peut-être pas donner d'indice tout de suite. Hein.
0: Ah, vous êtes comme ça.
2: Est-ce qu'on peut tricher?
0: Non.
2: Genre, on enregistre et on le met à l'envers ensuite sur notre téléphone.
0: Je pense que c'est la meilleure solution. C'est la meilleure solution.
1: Les astuces de Maxime Gagny. Vous voyez, ça se trouve. Et dans un instant, il va nous dire exactement sur Europe 1, Maxime Gagny, comment passer une journée dans un parc d'attractions sans débourser un seul centime.
2: Bien sûr. Bah, il faut être embauché chez Parc et Loisirs Magazine.
1: Vous écrivez à Parc et Loisirs Magazine. Bonjour Maxime Gagny, j'aimerais travailler pour vous. Parce que vous avez des petites.
2: Il y a des astuces.
1: Des petites entrées, vous, quand vous faites un article.
2: Mais j'y vais pour travailler, moi.
1: Oui,
2: je m'amuse en travaillant.
0: Vous voulez dire comme Guillaume Pop, le testeur de toboggan?
2: Exactement.
0: Donc c'est le vrai métier. Il y a un article sur lui.
1: Ça, c'est quand même formidable. Non, mais c'est vrai que c'est chouette.
2: Franchement, c'est les endroits les plus joyeux du monde. Et puis il y a tous les métiers, il y a beaucoup de créativité, on s'en amuse. Et pour tout vous dire, faire une montagne russe, écrire un article ensuite, ça donne la chose différente parce que vous la vivez. Voilà, c'est tangible, c'est quelque chose. Et puis les gens sont heureux.
1: Vous écrivez après, pas pendant les.
2: Non. C'est maintenant avec les réseaux sociaux, vous savez, on est obligé de faire des vidéos. Donc on est vraiment sur l'instant T.
1: Exactement. Maxime Gagny, on revient dans un instant à notre sujet du jour, les parcs d'attractions. Mais 11h30, c'est l'heure de retrouver Wallis Glaise.
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1: Bonjour Wallis.
5: Bonjour Julien, bonjour à tous. Emmanuel Macron tient sa réforme sociétale. La loi sur l'aide à mourir publiée aujourd'hui au journal officiel après sa promulgation par le président de la République la nuit dernière. L'euthanasie et le suicide assisté sont donc officiellement légalisés en France. Autre loi promulguée ces dernières heures par le président de la République, celle qui répond à la colère agricole, validée la semaine dernière par le Conseil constitutionnel. Cette loi agricole prévoit notamment un doublement du stockage d'eau à destination du monde agricole et la réintroduction de certains pesticides interdits, des dispositions très attendues par une partie du monde agricole. L'actualité à l'étranger, l'Iran hausse le ton face aux pays du Golfe, Téhéran les avertit, toute aide apportée à l'armée américaine sera considérée comme une participation aux opérations contre l'Iran, une mise en garde alors que plusieurs avions militaires américains sont présents sur des bases de la région. En Ukraine, 4 morts dans une attaque russe contre un bus, une frappe de drone dans la ville de Kherson, dans le sud du pays. Dans ce contexte, l'ex-ministre de la Défense ukrainien a appelé hier soir à ouvrir la voie des élections en Ukraine malgré l'invasion russe pour, je cite, « restaurer le processus démocratique ». 2 Français sont détenus au Togo depuis le 27 juillet, selon le Quai d'Orsay. Il s'agit de 2 réalisateurs travaillant pour une société de production française. Le ministère français des Affaires étrangères indique suivre leur situation de près et s'assurer du respect de leurs droits. Le groupe Meta est accusé d'avoir volontairement rendu ses réseaux sociaux addictifs pour les enfants. Le premier grand procès fédéral contre le groupe s'est ouvert hier en Californie. 4 États américains réclament près de 193 milliards de dollars de pénalités. Retour en France avec l'incendie du Gros Bussillon déclaré éteint hier soir après un mois de lutte acharnée. Plus de 6000 hectares parcourus depuis le 21 juillet par ce feu de forêt le plus long jamais enregistré dans le Var. Le Var qui reste en alerte orange aux incendies comme ses autres départements. Et puis cette terrible nouvelle pour les amateurs de chips, vos chips seront sans doute plus petites à partir de la rentrée. La raison est simple. Eh oui. Hein, c'est, je savais pas comment vous l'annoncer.
0: On réagit pas souvent, Wallis, aux infos.
5: La raison est très simple. Les fortes chaleurs et la sécheresse ont empêché les pommes de terre de grossir. Mais rassurez-vous, les producteurs de pommes de terre dans le nord de la France précisent qu'elles seront toujours aussi croustillantes.
1: Plus petites. Déjà qu'ils sont très très petites, alors elles vont être encore plus petites que très petites. Ça, c'est un sujet. La réduction de la taille de la chips, on pourra en faire un sujet. De l'été. Exactement. Ah non, attendez, je sais pas, il y a combien de chips qui sont croqués chaque jour en France, mais à l'apéritif.
6: Surtout dans les parcs d'attractions.
1: Bon, merci Wallis. On va changer de sujet. On oublie les parcs d'attractions. Merci Maxime Gagny. Appelons des spécialistes de la chips. Breaking news, Europe 1, journée spéciale. Allez.
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1: On va rester dans nos parcs d'attractions. On demandera à Maxime Gagny, rédacteur en chef de Parcs et Loisirs Magazine, si dans les prochaines années, les parcs de loisirs ne vont pas devenir un produit de luxe, si les prix continuent à augmenter. Mais il y a quelques astuces, Maxime, on en a déjà parlé, pour payer peut-être un petit peu moins cher et faire en sorte que ce ne soit pas le cas. Mais pour l'heure, je ne sais pas si Simone de Beauvoir est déjà allée un jour dans un parc d'attractions, a priori.
6: Ou s'il y a un parc d'attractions, Simone de Beauvoir,
1: C'est sûr que non.
6: Ah, c'est dommage.
1: En tout cas, ce qui est sûr, c'est qu'il y a une BD qui sort aujourd'hui qui s'appelle Beauvoir Made in America.
6: Oui, cette année, c'est les 40 ans de la disparition de l'essayiste, philosophe, romancière Simone de Beauvoir. Alors, si je suis un goujat, je dis aussi Simone de Beauvoir, c'est la femme de Sartre. Si on me rajoute 3 neurones, je dis c'est celle qui a posé les fondations du féminisme. autrice de la fameuse phrase « On ne naît pas femme, on le devient ». Mais alors, je ne savais pas. Mais la formule a été inspirée par un écrivain de Carthage qui s'appelait Tertullien, converti au christianisme, qui avait écrit à l'époque, on est en 200 après Jésus-Christ, on ne naît pas chrétien, on le devient.
1: Ah oui, d'accord.
6: Voilà.
1: Oui,
6: donc... Et Erasme, lui, chanoine néerlandais du 16e siècle, pardon, écrira « On ne naît pas homme, on le devient ». Parenthèse fermée. Beauvoir Made in America, publié aujourd'hui chez Gallimard BD, de Lisa Cheteau, Valérie Urrea, Nathalie Masduro, est une bande dessinée, comme son titre le sous-entend, qui se concentre sur le voyage qu'a fait Simone de Beauvoir en 1947, pendant 4 mois. Elle a 39 ans, elle a un projet, écrire ses mémoires. Il y a Jean-Paul Sartre qui lui dit ah, « Simone, pensez d'abord au fait que vous êtes une femme. »
1: Il se vous voit. Hein.
6: Il se vous voit, ouais. Pensez. Oui, oui. Oui,
1: ça imagine. Se trouve. Oui, oui.
6: Ou alors peut-être il dit « Simone, dis donc, pense que t'es une femme. »
1: Je pense qu'il se tutoie quand même.
6: Hein. Ce conseil déguisé, en tout cas, va résonner en elle pendant qu'elle sera aux USA, et ça va donner 2 ans plus tard le deuxième sexe. Et ce voyage va être super important pour elle parce qu'en fait, grâce à ce voyage, elle va se sentir plus libre. Pendant 116 jours, elle va traverser 19 états, 56 villes, s'éloigner un peu de Sartre et donc se rapprocher d'elle-même. La BD Beauvoir Made in America est un récit plein de vie, de fougue, personnalité graphique lumineuse. On retrouve Simone de Beauvoir et son amant, son fameux amant américain, Nelson Algren, qui va être important pour Simone parce qu'elle va demander à être enterrée avec la bague en or qu'il lui a offert à l'époque. On retrouvera aussi un personnage truculent, Dora Pelletier, une chanteuse de bar qui s'est produite avec chapeau à plumes et fausses perles jusqu'à 85 ans.
0: Ah oui.
6: Et il y a aussi Nathalie Sorokin. Alors Nathalie Sorokin, en classe de terminale au lycée Molière en France, elle a eu une liaison avec sa prof qui s'appelle Simone de Beauvoir. Elle avait 19 ans, la majorité c'était 21. Bref, c'est tout sauf une BD complaisante. Quand on parle de Simone de Beauvoir, c'est vrai qu'il y a 1000 sujets à traiter. Au début de la BD, est noté quelques citations qui nous rappellent comment on considérait les femmes jadis. Vous allez voir, c'est quand même édifiant. Les femmes, elles n'ont rien à dire. André Gide, pour les tenir soumises, il faut les traiter avec rudesse. Machiavel, et enfin le dernier, la femme est un réceptacle à la substance fécondante du mâle. Qui a dit ça?
1: Oh mon Dieu.
6: Aristote. C'est Aristote qui a dit ça, pas toujours inspiré, Aristote.
8: Ouais. Beauvoir Made in... Heureusement que les temps
6: ont changé. Ouais. Un petit peu. Beauvoir Made in America, la BD géniale qui sort aujourd'hui même, qu'on soit un peu, beaucoup, passionnément sensible à la cause des femmes, c'est chez Gallimard BD.
1: Ça me fait penser qu'on est entre hommes, là, dans ce club de l'été.
6: On va vérifier, mais...
1: Vivement l'arrivée de Lana Belmondo, évidemment. En plus, elle va arriver avec, comme chaque jour, de bonnes recettes. Ça me fait penser qu'on a oublié de demander à Wallis Iglesias si, vu que les chips vont être plus petits, si les prix vont aussi diminuer.
0: Ou alors, elles seront peut-être plus nombreuses. Dans plus petites, mais plus nombreuses.
1: Mais je crois que la tendance était plutôt...
0: D'en mettre moins.
1: Au contraire, d'en mettre un petit peu moins.
6: Je sens que quel que soit le sujet, à partir de maintenant, Julien Pichelin, il est sur les chips. Là, il est sur les chips, on va rester sur les chips.
1: Simone de Beauvoir, c'est intéressant, mais les chips, la taille des chips, quand même. Bon, on va parler, en tout cas, en attendant de connaître de nouveaux prix des chips, s'ils changent. Oui. On va parler du prix des parcs de loisirs avec Maxime Guény, qui est notre invité dans le Club de l'été. On revient dans un instant. À tout de suite. 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
1: Avec Maxime Gagné, rédacteur en chef de Parc et Loisirs Magazine. Le magazine, le seul magazine.
2: Ouais, et même le seul au monde distribué en kiosque et chez les marchands de journaux. Donc on est vraiment très satisfait de tout ça.
1: Seul magazine au monde à évoquer, à parler des parcs d'attractions. Pas seulement des parcs d'attractions français, mais aussi des parcs d'attractions
2: européens et internationaux. Ouais, voilà. Parce que c'est vrai que tout ce qui touche les parcs Universal Studios, avec les magnifiques licences qui puissent exister à gauche et à droite, c'est vraiment très très très... Et puis surtout, on peut y accéder, nous, Français, hein. Assez facilement, un petit tour en avion à 1h30 aller de la capitale, vous avez PortAventura en Espagne, pas très loin de l'Alsace, vous avez Europa Park. Bientôt se construit aussi à côté de Londres, en 2031, le premier parc Universal Studio officiel en Europe, avec, on entend parler de Land, Retour vers le futur, Jurassic World, peut-être un show James Bond, donc ça va être un gros mastodonte qui va arriver très prochainement à proximité de Londres en 2031.
1: Parfois, il y a des parcs qui ça ne prend pas, ça ne marche pas. On en a vu beaucoup, des parcs.
16: On en a même perdu certains. Je me souviens de Mirapolis quand j'étais petit, par exemple.
1: Inauguré en 87.
2: Ouais. Et fermé le 20 octobre 1991. Ouais, 5 années d'exploitation.
1: Ouais, 4-5 ans d'exploitation.
16: Inauguré en 30 toutes les photos de sorties scolaires à Mirapolis et tout.
1: On se souvient, il y avait un buste énorme.
2: Le Gargantua.
16: C'était Gargantua avec sa
2: 35 mètres de hauteur. Détruit ensuite.
1: Donc parfois, ça ne marche pas, ça ne prend pas, Mehdi.
8: Moi, j'ai une petite question. Vous aviez dit qu'il y avait genre 700 parcs à
2: 700 lieux de loisirs, ouais.
8: Est-ce qu'il y a comme des déserts médicaux, des déserts d'endroits où on ne peut
1: c'est
8: pas.
1: C'est moins grave.
2: Une diagonale du vide.
8: Bien sûr, c'est moins grave.
2: Pas tant que ça. Franchement, alors évidemment, Paris et sa couronne, il y a une plus forte concentration, c'est normal. Hein, et le parc Saint-Paul, la mer de sable, le parc Astérix, le jardin d'acclimatation, Disneyland. Mais aussi, en Hauts-de-France, en Normandie, il y a plein de super parcs dans le sud. Également, on peut vous le citer, en Auvergne, vous avez le Pal dans l'Allier, un des concepts les plus originaux, parce qu'en fait, c'est à la fois un parc d'attractions et un parc animalier. Vous avez Vulcania, près de Clermont-Ferrand. Vous avez à côté de Lyon, au Walibi-Rhône-Alpes. En Normandie, vous avez le parc du Bocasse, Festiland, Ange-Michel. Enfin, c'est extrêmement riche, hein, on peut passer la nuit à vous énumérer tous les parcs d'attractions en France.
1: Maxime Gagné, dans les prochaines années, est-ce que les loisirs vont devenir un produit de luxe si les prix continuent à augmenter, ou est-ce que les professionnels vont forcément devoir réajuster leurs prix pour rester accessibles au plus grand nombre?
2: Ça reste une activité populaire qui attire les familles, et on se rend compte que les parcs n'ont jamais été aussi remplis. Ils sont quasiment tous complets. Ça veut dire qu'il y a une attente, ça veut dire que les gens ont envie de se couper de leur quotidien. J'ai souvent tendance à dire que les parcs à thème sont des safe zones, des lieux sécurisés où on sent simplement bien. Juste, il va falloir être malin et arbitrer les différents loisirs. Donc, comme j'ai dit, acheter en ligne et à l'avance. Le billet au guichet est souvent le tarif le plus élevé. Certains parcs proposent des billets datés nettement moins chers. Évitez aussi les jours de pointe. Hein, tout ce qui est week-end, pont, vacances scolaires sont souvent plus chers, surtout avec la tarification dynamique. Donc, un mardi et un jeudi hors vacances peut faire une vraie différence. Complétez aussi, regardez les packs avec les entrées et les hôtels. Hein, parce que parfois, deux jours, le package officiel peut revenir moins cher que l'hôtel et les billets achetés séparément. Et puis regardez aussi le prix des passes annuelles, parce que des 2, 3 ou 4 visites, c'est largement rentabilisé et peut-être moins cher au final qu'une seule visite à l'unité.
8: qui ça est... coûte cher le pass annuel, par exemple.
2: Ça dépend des parcs. Une fois encore, à Disney.
1: Donc pouvez, ça c'est à volonté. On peut y aller quand on veut.
2: Exactement.
1: Mais ça doit être hors de prix, non ?
2: On a un dossier dans Parcs et Loisirs Magazine là-dessus.
16: Allez, hop, c'est parti.
2: On peut trouver des billets. C'est une centaine d'euros à peu près dans les parcs régionaux. Et après, vous pouvez additionner des différentes options. Mais généralement, en deux ou trois visites, c'est largement rentabilisé.
1: Ok. Ouais, parce qu'on n'a pas parlé des options payantes. Effectivement, moi qui, par exemple, moi j'ai aucune patience. Je ne peux pas attendre plus de 5 minutes pour une attraction, attendre une heure, hein, ça me rendrait fou. Il y a des coupe-files pour ça, mais les coupe-files, c'est cher aussi.
2: C'est cher, même chose, ça dépend des
1: mais
2: départs.
1: Si tout le monde achète un coupe-fil, du coup, on attend, même avec un coupe-fil, on attend...
2: Vous imaginez bien que c'est limité. Ah oui. Exactement, oui. Une fois qu'il n'y en a plus, plus rien ne se vend. Donc, prévoyez à l'avance, et puis, pour une cinquantaine d'euros de plus du prix du billet... Vous pouvez quand même avoir une journée parfaite où vous vous attendez quasiment pas. Donc là, vous avez l'esprit soulagé, j'ai envie de dire.
1: C'est vrai que notre manière de nous amuser évolue grandement avec le temps. On parle beaucoup aujourd'hui, on a besoin d'écrans, etc., etc. On connaît la chanson, mais pourtant on a l'impression que les parcs ont encore de l'avenir devant eux et qu'ils attirent beaucoup de monde, alors qu'il n'y a pas question d'écrans, de réseaux sociaux ou quoi que ce soit ici. Oui, peut-être qu'on peut faire des vidéos pour les partager sur les réseaux sociaux, mais ça n'est pas une activité liée directement.
8: À condition de bien serrer le téléphone dans ses mains, parce que sinon il y a plein de vidéos où il y a les téléphones qui se barrent en plein de grands vides et
1: d'ailleurs,
8: tout.
2: Bien sûr.
1: Il faut aller en bas et on peut ramasser plein de téléphones portables.
2: Vous avez tout compris. Parfois, il faut attendre la fin du parc pour aller récupérer son téléphone qui est en mille morceaux. Faites très attention.
1: Des autres aussi. Parce que
2: les téléphones des autres. Voilà, c'est pour ça que c'est souvent interdit parce que vous recevez un téléphone à 50 km/h en plein poire, ça fait mal.
1: Ouais.
2: Donc oui, effectivement, les parcs d'attractions ont de l'avenir parce qu'ils continuent d'investir. Je vais donner un exemple très simple. Le parc Astérix va investir 250 millions d'euros d'ici 2030 dans un agrandissement de son parc. 5 nouvelles attractions, un 4e hôtel donc il y a beaucoup d'investissements. Le Puy d'Horoscope vient d'investir 300 millions d'euros, il se transforme vraiment en parc d'attractions avec peut-être un coaster qui arrive bientôt, des attractions aquatiques, même des parcs plus locaux comme Nigloland dans l'Aube à côté de Troyes va investir 18 millions d'euros dans un Grand 8 nouvelle génération. Autant vous dire que les investissements sont là, ce qui peut également expliquer une partie de l'augmentation du billet, parce que pour les rentabiliser, il faut faire de la recette, et pour faire de la recette, 1 ou 2 euros de plus sur le prix du billet, ça joue au final.
1: Maxime Gagny, restez avec nous parce qu'il y a encore la chronique de Mehdi Omaïs dans un instant, qui va nous parler des fêtes foraines et des parcs d'attractions au cinéma. C'est vrai qu'ils apparaissent souvent. Hein. Ça
8: Très
1: peut être
8: souvent.
1: Un formidable personnage de cinéma, un parc d'attractions, et c'est extrêmement cinégénique. Mais tout de suite, allez, le DJ, c'est parti. On met quoi sur la platine ? On met Jimmy Cliff avec Reaganite. C'était en 1983. Jimmy Cliff qui nous a quittés il y a quelques mois. C'était en novembre dernier, me semble-t-il. Jimmy Cliff sur Europe 1 avec Reaganite, le club de l'été, jusqu'à 13h.

0: Reaganite, Jimmy Cliff, l'un des morceaux les plus connus, sans doute, pas le seul évidemment, il y en a eu plein, des grands morceaux de Jimmy Cliff, Many Rivers to Cross, I Can See Clearly Now.
1: I Can See Clearly Now, magnifique, et puis surtout son film The Harder They Come, qui raconte l'histoire d'un Jamaïcain qui arrive aux États-Unis, c'est hyper bien.
0: Film culte de tout début des années 70.
1: Et puis le premier importateur du reggae jamaïcain en Angleterre, avant Bob Marley, Jimmy Cliff.
0: Merci Joe Hume pour ce petit éclairage. Jimmy Cliff, le club de l'été jusqu'à 13h.
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0: Alors à cette heure-ci, on est encore un peu dans la deuxième heure et dans notre sujet du jour sur les parcs d'attractions, mais on a quand même déjà un pied, une oreille ou une narine d'ailleurs, parce que c'est assez olfactif, vers la dernière heure du club de l'été avec Luana Belmondo qui vient de faire son entrée notre
3: studio.
0: Bonheur, ça veut dire qu'il est bientôt l'heure de passer à table. Ah, mais Luana, bientôt je ne pourrai plus vous voir sans.
3: Je crois on se quitte mercredi prochain.
0: Mais à chaque fois que je vous verrai, je ne comprendrai pas que vous n'arriviez pas les mains remplies.
3: Ici,
0: oh là là, alors,
4: bien sûr,
0: j'espère bien. Et même si on ne mange pas, ce sera forcément très très bien aussi.
3: La bonne humeur, si elle y est, un bon plat, c'est important quand même.
0: Hier, vous aviez eu l'idée de parler de courgettes. Aujourd'hui, il y a plein de recettes possibles avec la courgette, mais c'est vrai que moi, j'en ai souvent chez moi, je ne sais pas toujours quoi en faire.
3: J'avoue que la courgette, en fait, c'est un des légumes qui est des saisons. Hier, on a parlé des tartes, mais moi, franchement, la courgette est vraiment fade. Ouais. C'est-à-dire que c'est un légume qui est... On le mange partout, on l'a toute l'année sur notre table ou dans notre réfrigérateur. Mais voilà, est-ce qu'elle a quelque chose d'intéressant? Ben ça, on va le découvrir ensemble.
0: Vous avez une belle recette, hein. On va pas le dire tout de suite, si, non, on attend un petit peu.
3: Mais comme vous voulez, c'est votre émission.
0: La courgette ne sera pas seule dans l'assiette. Hein,
3: elle est souvent un peu triste. Fait un peu.
0: On peut faire des courgettes farcies, des gratins de courgettes, des tartes aux courgettes, comme le rappelait
3: absolument
0: tout à l'heure Mehdi, mais on peut aussi faire un dalle de lentilles.
3: J'ai voulu un peu voyager, vous faire voyager aujourd'hui avec un dalle des courgettes. Mmh. Ouais.
0: Ça, c'est avec des lentilles.
3: Ah oui, les lentilles.
0: Mais c'est formidable parce que je le fais souvent chez moi, ça, et je rate un peu, je suis pas très.
3: Bah alors, ça, après, vous m'expliquerez pourquoi vous les ratez. Parce qu'à mon avis, vous le ratez pas, mais vous attendez de ce plat quelque chose que, en fait, le résultat, c'est celui que vous avez.
0: C'est pas mauvais, hein. Ma femme complimente, mais je pense que le vôtre est bien meilleur et je vais apprendre beaucoup de choses avec votre recette tout à l'heure, et ce sera le cas sans doute de ceux qui nous écoutent comme tous les jours, sur Europe 1 dans le club de l'été. Médiomaïs, les parcs d'attractions au cinéma, on en a beaucoup vu, c'est très cinégénique, évidemment les parcs d'attractions.
5: Ah ben carrément, les parcs d'attractions existent depuis presque aussi longtemps que le cinéma lui-même, car oui, quand on y pense vraiment, dès 1900, les films de Georges Méliès étaient déjà pensés et structurés comme une série de numéros. Au fil des décennies, ce lieu magique et coloré, qui réunit les petits et les grands enfants, est devenu un terrain de filmage dont raffolent les cinéastes. Moi, perso, je suis ultra fan des films ou des scènes de films qui se déroulent dans le milieu forain. Et je n'ai pas attendu cette émission, chers camarades, pour me poser la question suivante. Pourquoi les parcs d'attractions sont-ils aussi cinégéniques? Pourquoi le grand écran les aime-t-il tant?
0: Bah oui, pourquoi, Mediomay?
5: Bah déjà parce qu'ils offrent...
6: Ça, c'est de la relance.
5: C'est vrai. Deux choses essentielles au cinéma. Le mouvement et une certaine esthétique lumineuse. Étymologiquement, le mot cinéma vient du grec kinéma, qui signifie mouvement. C'est un art en mouvement et un parc d'attractions, mais justement à sa disposition cette notion de cinétique. Les parcs d'attractions sont une forme d'espace cinétique, quand le cinéma est une forme d'image cinétique. Donc forcément, le second était fait pour capter et enjoliver le premier. Et comme je le disais, la lumière y est merveilleuse. Les couleurs chatoient comme un poème dans la nuit qui chante notre désir de ne jamais grandir, ou de grandir en restant gamin, comme un certain Tom Hanks dans Big, qui, trop petit pour une attraction, a fait le vœu de devenir adulte depuis un étrange stand forain.
0: Bon, est-ce que vous y voyez d'autres raisons, Mehdi?
5: Évidemment, les parcs, vous avez aimé mes musiques classées, le voyage de Chiro. Les parcs et les nombreuses attractions sont conçus à l'image du cinéma comme des lieux de spectacle, des endroits où le narratif et la magie se rejoignent. Que ce soit dans un wagon fantôme qui amuse plus Amélie Poulain qu'il ne les ferait vraiment, ou dans des montagnes russes défaillantes et sanglantes dans la saga Destination Finale, on y trouve des formes, des perspectives, des enseignes, des couleurs, souvent dans une exagération qui crée une rupture salutaire avec le monde, de celle qui autorise l'évasion, n'est-ce pas Chihiro, qui même quand les coloris sont délavés et que le parc tombe en désuétude, ne peut résister à une féerie bientôt réveillée par ses parents. Je pense que ce jeu des perspectives et des formes, faisant par exemple apparaître un humain tout petit devant une grande roue, apporte un supplément d'âme aux images qu'on en tire. Et puis Julien Pichenet, le parc d'attractions a sa propre histoire, ses propres personnages et thématiques, ce qui en fait un film dans le film. En substance, il se passe toujours quelque chose à l'écran. Un manège en mouvement, des gamins qui courent avec des ballons ou des peluches à la main, des barbes à papa, des pommes d'amour, de la fumée parce que les tchouros sont en train de frire, des feux d'artifice, des chemins sinueux, des gens déguisés,
0: On y est, Mehdi Homaï. Et ce qui est bien, c'est vrai que tous les genres cinématographiques se sont arrêtés un jour dans un parc d'attractions.
5: Ah, évidemment, parce que ça donne trop envie. On peut tout vivre dans un parc d'attractions. L'amour, comme à la fin du superbe Love, Simon. La passion de la paléontologie avec Jurassic Park. La survie en milieu zombiesque avec Bienvenue à Zombieland. J'adore ce film. L'exploration des traumas, comme dans Us de Jordan Peele. La métaphore d'une société malade avec The Amusement Park de Romero. Et ça, je le conseille fort. Un espace de confrontation avec la monstruosité. Dans ça, il y a trop d'exemples. Trop de personnages qui ont longé Coney Island et ses manèges à New York. Trop de films de la Dame de Shanghai au troisième homme en passant par l'inconnu Nord Express. Trop d'exemples, vous dis-je. Ça en donnerait presque le vertige. Peut-être autant qu'un grand 8. Et moi, je ne résiste pas à l'envie de vous demander, est-ce qu'il y a un film qui cristallise pour vous, peut-être Maxime, au
4: oui,
5: tout début.
4: Oui, bien sûr.
0: Massacre dans le train fantôme.
4: Ah ben moi, il y en a un, vraiment, c'est le Flic de Beverly Hills 3 avec Axel Foley qui est à Wonderworld, dans un parc américain, et il déglingue tout ouf, et c'est assez dingue, et c'est diffusé très très souvent à la télévision. Film dingue. Et puis après, tous les films d'horreur se passent généralement dans des fêtes foraines, de temps en temps, un petit ghost train, et c'est parti.
5: Et vous, Julien, du coup
0: Alors, c'est un très vieux film des années 30, mais Les Carrefours de la Ville de Ruben Mamoulian avec Gary Cooper commence dans une fête foraine et c'est absolument magnifique parce que c'est un décor de cinéma assez extraordinaire.
5: Et je ne l'ai jamais vu, la fête donc foraine, c'est génial.
0: C'est une fête foraine, hein, en l'occurrence, mais bon, bah. Donc on termine le tour de table, non? Bah non, parce qu'il y a
6: Zombieland, vous l'avez dit, donc moi je pense à Zombieland.
1: Moi c'est Sugarland Express.
0: Et Massacre dans le train fantôme, qui n'est pas un grand film. Mais
5: Luana, une idée?
7: Pas vraiment. Moi, l'idée qui me vient, c'est quand j'étais à Universal Studio à Los Angeles, et là j'ai vécu un peu toutes les situations de plusieurs films. Et le pire, c'était un film d'horreur où je me suis accrochée à mes enfants. C'est-à-dire la mère qu'elle devait protéger, elle s'est mise pour être protégée entre mes trois enfants pour qu'eux me protègent et mes sœurs de cette horreur-là.
0: C'est une belle manière de conclure cette émission consacrée au parc d'attractions. Maxime Gagny, rédacteur en chef de Parc et Loisirs Magazine, était avec nous.
4: Merci Julien pour votre accueil.
0: Et j'ai le numéro là dans les mains, regardez-le, de juin, juillet, août, un été au Far West. Il y a également un dossier sur ce parc qui vient d'ouvrir en Arabie Saoudite qui est complètement dingue.
4: Oui, vous
0: l'avez fait, non?
4: Non, mais mes journalistes l'ont fait. Le coaster le plus rapide, le plus fort, le plus grand du monde.
0: Le Parc et Loisirs Magazine de cet été est en kiosque. Merci Maxime Gagny, le club de l'été continue avec Luana Belmondo, la cuisine. On va se mettre à table dans un instant. À tout de suite.
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0: 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L'heure de retrouver Maël Hassani pour le journal. Bonjour Maël.
13: Bonjour Julien, bonjour à tous. L'euthanasie et le suicide assisté officiellement légalisés en France. La loi sur l'aide à mourir publiée ce matin au journal officiel. Cette réforme chère à Emmanuel Macron voit le jour après des années de débats, mais de nombreuses questions restent sans réponse. Explication dès le début de ce journal. La vague de chaleur qui s'achève devient officiellement la deuxième plus longue de l'histoire. La sécheresse qui l'accompagne est elle aussi inédite. Les agriculteurs touchés de plein fouet réclament un plan d'aide ambitieux. Et les consommateurs verront également la différence dans les rayons. Les chips, par exemple, seront plus petites, vous l'entendrez. Dans ce journal également, un point sur la recrudescence de légionellose en Savoie, un troisième décès signalé. Et puis ce que l'on sait sur ces deux journalistes français détenus depuis fin juillet au Togo. Emmanuel Macron tient sa réforme sociétale. La loi sur l'aide à mourir, publiée aujourd'hui au journal officiel après sa promulgation par le président de la République la nuit dernière. L'euthanasie et le suicide assisté sont donc officiellement légalisés en France. C'est l'aboutissement d'un long chemin parlementaire, mais Maïalène Trémollet, plusieurs questions restent à trancher dans les prochaines semaines.
14: Quels produits létaux choisir ? Comment seront-ils administrés ? Que doivent faire les soignants en cas d'échec du décès ? Quel serait le prix d'une euthanasie ou d'un suicide assisté ? Ce sont toutes les précisions que doit fournir d'ici le 1er novembre la Haute Autorité de Santé. Autre élément très attendu, un décret du Conseil d'État pour vérifier et confirmer que la personne dispose d'une volonté libre et éclairée au moment où elle réclame une aide à mourir. Une mesure de prudence qui doit s'accompagner d'une commission de contrôle a posteriori des euthanasies et suicides assistés. Et là encore, c'est au Conseil d'État de fixer qui composera cette commission et quels seront exactement ses pouvoirs. Dans tous les cas, ces questions devraient être réglées dans les mois à venir, d'autant que les trois réserves exprimées par le Conseil constitutionnel n'appellent à aucune modification ou suppression. La preuve, selon le chef de l'État, fervent partisan de cette loi, d'un débat démocratique exemplaire, et ce malgré le désaccord persistant entre l'Assemblée et le Sénat tout au long de l'examen du texte.
13: Maïalène Trémollet du service politique d'Europe 1. Autre loi promulguée ces dernières heures par le président de la République, celle qui répond à la colère agricole. Texte validé la semaine dernière par le Conseil constitutionnel. Des mesures saluées par les principaux syndicats, mais qui ne prennent pas en compte les effets des canicules et de la sécheresse sur les exploitations. Une réunion dédiée aux crises de l'été est prévue fin août au ministère de l'Agriculture pour préparer un plan global d'accompagnement. Patrick Legras, président de la coordination rurale des Hauts-de-France, réclame des décisions ambitieuses.
15: Madame Genevard et d'autres sont les rois de la com. Ce qui est dommage, c'est que pour l'instant, tout ce qui est sorti depuis quelques mois, c'est plutôt les rois de l'embrouille. Ce qu'il nous faut, c'est pas encore une fois des broutilles comme ça peut être. Il faut un plan agricole, comme il y a un plan éolien de 100 milliards, comme il y a un plan data center, justement qui va prendre énormément d'eau, de 72 milliards. Il faut qu'il y ait un plan de l'agriculture. Beaucoup d'agriculteurs vont en mourir. Là, en ce moment, les banques sont en train d'envoyer à un grand nombre d'agriculteurs une fin de non-recevoir pour leur avance. Alors, je sais bien qu'aujourd'hui, le gouvernement n'est plus que là pour quelques mois, mais il faudrait qu'on ait un plan ambitieux de l'agriculture qu'on n'a pas eu depuis 10 ans.
13: Le président de la coordination rurale des Hauts-de-France, Patrick Legras. Les effets de la sécheresse déjà historique de cet été 2026 commencent à peine à se faire sentir. Évidemment, les agriculteurs sont pénalisés, mais les consommateurs aussi vont voir des différences sur les produits dans les prochaines semaines. Avec le manque d'eau, les pommes de terre seront moins grosses et donc les chips plus petites. Illustration chez un producteur de la métropole lilloise avec le correspondant d'Europe 1 dans le Nord, Maximilien Carlier.
16: Dans cet hangar, d'immenses bacs remplis de pommes de terre qui viennent tout juste d'être récoltées. À cause de la sécheresse, elles sont plus petites que d'habitude. Vincent Mazingarbe, producteur.
17: Le souci, c'est qu'on n'a pas beaucoup de calibre très gros, donc c'est beaucoup de pommes de terre moyennes et beaucoup de petites qui normalement auraient dû grossir avec l'eau. Même s'il y a de l'eau aujourd'hui, ça ne changera rien au rendement, rien du tout.
16: Rendement en baisse de 25% par rapport à une année normale, selon cet agriculteur et fabricant de chips.
17: Vu la taille de la pomme de terre, terre, ouais, petite pomme de terre, petite chips. Hein. Au niveau de la qualité de la pomme de terre, il n'y a aucun souci, il n'y a pas de pourriture, il n'y a pas une mildiou cette année. Enfin, franchement, c'est très sain, il n'y a aucun souci de ce côté-là, c'est juste la taille. Quoi.
16: Le prix du paquet de chips restera le même, assure cet agriculteur, même si les rendements de pommes de terre s'annoncent catastrophiques, conclut-il. À Saint-Gand-en-Mélantois, Maximilien Carlier, Europe 1.
18: Et nouvelle preuve, s'il en fallait, que cet été 2026 restera dans l'histoire. La vague de chaleur qui s'achève aujourd'hui devient la deuxième plus longue jamais enregistrée par Météo France, avec une durée de 22 jours. Le record s'élève à 23 jours et date de juillet 1983. 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L'inquiétude grandit en Savoie, département qui connaît une recrudescence de légionellose depuis le début de l'été. Plusieurs dizaines de cas recensés ces dernières semaines. Bonjour Romy Azoulay.
19: Bonjour Maël, bonjour à tous.
18: Pour l'instant, les autorités sanitaires dénombrent 3 décès.
19: Oui, le dernier en date, une personne de plus de 80 ans. Elle a été contaminée via le réseau d'eau privée, tout comme l'une des précédentes victimes. Au total, 46 cas de légionellose ont été recensés depuis le 1er juin. Presque tous ont fini à l'hôpital pour des problèmes respiratoires, mais la plupart sont aujourd'hui guéris et ont pu rentrer chez eux. À l'origine de ces infections, donc la légionelle, cette bactérie s'attrape en respirant de minuscules gouttelettes d'eau contaminée. Ce n'est pas une maladie contagieuse, rappelle l'Agence régionale de santé, mais elle reste mortelle dans 10% des cas. Toute la question est désormais de savoir où se cache le foyer infectieux. Les recherches se concentrent sur le bassin de Chambéry, par lequel sont passés quasiment tous les malades. Des prélèvements ont été faits dans des immeubles, des supermarchés, des restaurants, sans aucun résultat concluant. L'an dernier déjà, un foyer similaire près d'Albertville, en Savoie, avait fait 2 morts et une cinquantaine de malades.
18: Les explications de Romy Azoulay pour Europe 1. Venons-en maintenant à cet accident survenu hier soir au château de Bienassy, dans la commune d'Erquy, dans les Côtes-d'Armor. Plusieurs dizaines de personnes s'apprêtaient à assister à un spectacle son et lumière quand une tribune s'est effondrée. Antoine Bienvaux, le bilan est sérieux, mais il n'y a aucun mort.
20: Non, pas de mort et pas non plus de pronostic vital engagé, mais 16 personnes tout de même blessées, dont 5 hospitalisées. Toutes se trouvaient hier soir sur des gradins de bois au château de Bienassy à Erquy lorsque la structure métallique qui les retenait a brusquement cédé. Immédiatement, le spectacle son et lumière Anne de Bretagne auquel ils assistaient est arrêté. Les victimes, principalement blessées aux jambes, sont mises en sécurité dans une salle à l'écart. Quelques minutes plus tard, une cinquantaine de sapeurs-pompiers venus de toutes les Côtes d'Armor arrivent sur place, épaulés par 2 équipes du SMUR. Tous les blessés sont pris en charge avec couverture de survie et brancard. 5 de ces victimes, dans un état légèrement plus préoccupant, sont transportées à l'hôpital. Une enquête a été ouverte pour déterminer les causes de l'affaissement de ce gradin. Interrogé par le journal local Le Télégramme, certains spectateurs disent déjà avoir constaté que la tribune bougeait beaucoup depuis le début du spectacle et que le public y était particulièrement serré, voire entassé.
18: Antoine Bienvaux, le corps découvert il y a une semaine entre des rangs de vignes à Saint-Gilles dans le Gard pourrait être celui de l'influenceuse Sonia Bellina, suivie par plus de 200 000 personnes sur les réseaux sociaux. C'est ce qu'indique le parquet de Nîmes qui précise que cette probabilité repose sur un faisceau d'indices concordants mais que seule une analyse ADN permettra de confirmer cette hypothèse. Une enquête est ouverte pour assassinat. Deux jeunes hommes de 18 et 19 ans jugés hier en comparution immédiate et condamnés à 18 mois de prison. Les prévenus interpellés jeudi dernier aux abords de la maison d'arrêt de Strasbourg en possession de batteries de drones et de marchandises à livrer aux détenus. Selon le préfet du Bas-Rhin, le balai incessant de ces engins volants empêche depuis 3 semaines les hélicoptères d'urgence de se poser à l'hôpital Haute-Pierre situé juste à côté de la prison. 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Deux journalistes français interpellé fin juillet au Togo, emprisonné depuis. Les dernières informations dans quelques instants.
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26: Midi 11 sur Europe 1, la suite de votre journal. Alors que Christophe Glaize, détenu en Algérie, était jusque-là le seul journaliste français retenu en otage dans le monde, on apprend que deux reporters ont été interpellés fin juillet au Togo. Bonjour Mathieu Prior.
27: Bonjour Maëlle, bonjour à tous.
26: Que sait-on à ce stade sur ce nouveau dossier sensible pour le Quai d'Orsay?
27: Eh bien, d'après les médias locaux, il s'agirait de deux journalistes réalisateurs dont la production devait être diffusée sur France Télévisions. Ils sont détenus au Togo depuis le 27 juillet. Le ministère des Affaires étrangères français affirme qu'ils font l'objet d'une information judiciaire conduite par un juge d'instruction. Ils ont pu recevoir trois visites consulaires. Le Quai d'Orsay affirme être pleinement mobilisé pour s'assurer des conditions de détention des deux Français. Pour le moment, nous ne savons ni qui sont ces ressortissants, ni pourquoi ils ont été arrêtés. Le Togo figure à la 97e place sur 180 pays au classement de la liberté de la presse. Des médias français comme RFI et France 24 ont été interdits d'antenne l'année dernière, accusés d'avoir relayé des fake news par le gouvernement togolais. Avec Christophe Glaize, cela fait maintenant trois journalistes français détenus à l'étranger.
26: Mathieu Prior, le Quai d'Orsay qui annonce par ailleurs l'expulsion de deux diplomates iraniens présents sur le sol français dans les tout prochains jours. Une mesure de représailles après l'arrestation fin juillet de deux employés de l'ambassade de France à Téhéran, interrogés pendant plusieurs heures et molestés pour l'un d'entre eux. Ces deux diplomates français sont désormais persona non grata en Iran. Téhéran qui met en garde ses voisins du Golfe, toute assistance apportée à l'armée américaine équivaut à une participation à la guerre, affirme aujourd'hui le chef des forces armées iraniennes. L'avertissement intervient quelques heures après une décision radicale des Émirats Arabes Unis, la rupture de tous les échanges commerciaux avec la République islamique, déjà soumise à un blocus naval mis en place par Washington. Le Portugal interdit officiellement aujourd'hui le port du voile intégral. Une loi votée le mois dernier à l'initiative de la droite identitaire vient d'être promulguée par le président. Ce texte vise à interdire la dissimulation du visage en public, mais il cible principalement les femmes musulmanes portant la burqa. 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Si vous passez c'est l'été du côté du Tarn-et-Garonne. Voici une idée d'activité. Une exposition dédiée au peintre Jean-Auguste Dominique Ingres dans sa ville natale, Montauban. L'occasion de mettre l'accent sur l'attention portée à la mode par le célèbre portraitiste du 19e siècle, Sébastien Bordenave.
28: Il a été le peintre de la vie moderne en accordant une attention toute particulière aux accoutrements de ses modèles, aux soies lumineuses de ses dames, aux boutons, broderies et dentelles des administrateurs impériaux qu'il peignait. Jean-Auguste Dominique Ingres sait que l'habit raconte un statut social, une ambition, et ça irrite. Baudelaire, fielleux, raconte que Ingres utilise la couleur comme une marchande de mode. À cette époque, les artistes craignaient de trop mettre en avant les vêtements de leurs sujets qu'ils peignaient pour ne pas les figer dans une mode vouée à se démoder en même temps que leurs tableaux. Pour Ingres, c'est l'inverse. C'est ce que démontrent les plus de 250 peintures, dessins, vêtements et autres documents d'époque de l'exposition Ingres et la mode. Le peintre aimait tellement les vêtements qu'il décidait parfois même de ce que sa première épouse devait porter quand ils étaient en société. Un soir, s'apercevant de son peu d'inspiration, il ordonne à Madeleine « Partons, tu ressembles à un perroquet !» Et Madame de répliquer « Ces dames peuvent dire ce qu'elles voudront, je suis tout de même Madame Ingres. » Oui. Ingres, un peintre qui a traversé les temps et les modes.
26: Sébastien Bordenave, l'exposition temporaire Ingres et la mode au musée Ingres-Bourdelle de Montauban, c'est jusqu'au 8 novembre. Et puis l'un des plus grands noms du tennis mondial, suspendu provisoirement après un contrôle antidopage. L'Australien Nick Kyrgios, testé positif à la cocaïne lors du tournoi de Majorque en juin dernier. Le finaliste de Wimbledon en 2022 assume une énorme erreur et promet de travailler pour mieux revenir sur le circuit. La météo, désormais avec vous Marlène Duret, la vague de chaleur, la deuxième plus longue de l'histoire, Omblin Roche, pardonnez-moi. La météo avec Omblin Roche, cette vague de chaleur donc qui s'achève enfin.
2: Exactement, la transition sera complète d'ici vendredi. C'est du jamais vu hein, depuis un siècle d'après Météo France. 70 jours d'affilée au-dessus des moyennes de saison. L'anticyclone cède donc sa place à un air venu de l'Atlantique. Beaucoup plus frais, beaucoup plus perturbé aussi. On va en parler ce mercredi. Et donc le dernier jour de cette vague de chaleur historique. Mais attention, avant le coup de frais, les températures dépassent encore les 30 degrés cet après-midi sur les deux tiers sud-est. Il fera 38 degrés à Carcassonne, 36 à Nîmes et Lyon aujourd'hui, 34 à Toulouse et Clermont-Ferrand, 33 à Ajaccio et au Puy-en-Velay, 31 degrés à Nice, 30 à Bordeaux et Tours, 27 à Metz, 26 à Biarritz et Paris, 23 degrés à Dunkerque. La perturbation arrivée par la Manche s'enfonce donc sur le nord-ouest du pays. C'est donc un temps pluvieux aujourd'hui en Bretagne avec un bon arrosage, en Normandie sur une partie de l'Île-de-France et des Hauts-de-France jusqu'aux Ardennes. Ailleurs, ce sera nettement plus calme jusqu'en fin d'après-midi. Attention aux orages locaux sur les reliefs qui devraient déborder en plaine ce soir dans le sud de l'Aquitaine et sur l'Occitanie avec un risque de grêle et de rafales. Cette dégradation orageuse va balayer demain le sud-est et la Corse. Ce sera plus calme et plus frais hein, vendredi, comme ce week-end, avec des pluies qui se concentreront localement dans le sud-ouest samedi et puis jusqu'à la frontière suisse dimanche.
26: Omblin Roche, la météo des plages et une baignade particulièrement agréable en Méditerranée.
2: Et oui, la baignade est à 26 degrés à Marseille, 28 dans le golfe de Sagone en Corse, du soleil également au-dessus du golfe de Gascogne aujourd'hui et une eau agréable à 25 degrés à Seignos. Plus au nord, sous un ciel couvert, vous allez vous baigner dans une eau à 18 degrés à Concarneau, elle sera un petit peu moins fraîche sur les plages du débarquement en Normandie entre 20 et 21 degrés.
26: Merci beaucoup, Omblin Roche. Et à midi 17, on retrouve avec grand plaisir Julien Pichenet pour le Club de l'été jusqu'à 13h.
0: Merci Maëlle, un prochain point sur l'actualité sur Europe 1 tout à l'heure à midi et demi. Merci Maëlle Hassani.
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0: Oui, on va commencer à mettre le couvert, à dresser le couvert, à mettre la table. Qui s'y colle? Tiens, Joe Hume va mettre la table aujourd'hui. La
4: pleine
0: table aussi. Exactement. Les petites serviettes, les rondes serviettes, les fourchettes, les couteaux, les verres à vin, pourquoi pas aussi.
5: Arrêtez, je pense que quelqu'un posera je vais la dire toute la vérité.
0: Oh, oula, c'est vrai qu'il n'y a rien en fait.
5: En fait, vous restez assis et vous ne faites que déguster.
0: D'accord. Personne ne met la table, mais on s'imagine quand même, voilà, effectivement.
4: Il y a la nappe,
0: midi,
4: elle est là, la nappe est là.
0: Il n'y a même pas de nappe.
5: Mais vous prenez
4: non,
5: du plaisir.
4: Non, mais on peut mettre une serviette européenne.
0: On peut mettre la serviette européenne. Bah, ça, c'est plutôt pour un pique-nique champêtre.
4: Oui, c'est vrai.
0: Effectivement, que ça peut servir. Moi, j'aime bien quand il y a une nappe. Hein. J'aime bien quand la table est bien mise, etc. Je sais que c'est plus trop à la mode aujourd'hui. Parfois,
5: nappe avec des carreaux, comme en Italie.
0: Ouais, alors la nappe à carreaux, j'aime beaucoup ça parce que en général, ça signifie qu'on va bien manger.
4: Oui, hein, il y aura de la charcuterie.
0: Et voilà, ou qu'il y a un petit plat en sauce qui va arriver ou quoi que ce soit. Vous, quand vous mangez chez vous, quand vous déjeunez, quand vous dînez, il y a toujours une nappe ou Anna, ou parfois ça peut être un petit peu.
5: Je ne peux pas manger autrement. Ouais. La nappe fait partie des essentiels d'une table italienne.
0: Oui, c'est vrai.
5: Et, on va parler... et les serviettes, pas en papier, s'il vous plaît.
0: Ah non, non. Même s'il faut les relaver à chaque fois, c'est pas grave.
5: Il y a aussi une art de la table. Il y a pas que la cuisine.
4: Un sopalin, juste une serviette en sopalin, ça va pas.
0: Non.
5: Si on est en pique-nique, pourquoi
0: en pique-nique,
5: pas
0: ouais. Sinon, c'est pas validé, Sébastien Bordano. Okay. Non. La recette dans un instant, la dégustation dans une demi-heure, la recette aussi tout à l'heure, mais on va parler d'un des produits de cette recette, la courgette. C'est parti. Un légume très simple, on en trouve partout, quasiment toute l'année. Pour ne rien vous cacher, j'en achète souvent. Et j'ai remarqué quelque chose l'autre jour d'assez étonnant. Le prix du kilo de courgettes fluctue. Alors, je ne sais pas si c'est le cas partout, mais en tout cas, oui, dans mon supermarché, c'était 1,50€ lundi. Mardi, ça passe à 2,65€. Mercredi, c'est encore un autre prix. Comment ça se fait qu'on peut avoir des fluctuations comme ça au quotidien?
5: Je pense que déjà, en ce moment, comme on disait tout à l'heure, tout augmente. Et la conjoncture actuelle fait ça, mais je pense que la sécheresse est liée aussi pour beaucoup, parce que ça fait partie, c'est un légume fruit qui a besoin de beaucoup d'eau en fait, elle contient énormément d'eau,

0: dans tout. Enfin, qui n'aimait pas une courgette dans une soupe? Qui ne fait pas un gratin, même avec des pommes de terre? Et puis on rajoute, allez, trois rondelles de courgettes.
1: Dans la ratatouille.
0: Ratatouille. Bah,
2: oui.
0: Voilà.
2: Ah, oui.
0: Mais à mon avis, en ce moment, on a des bonnes courgettes. Parce que ce sont les courgettes qui poussent réellement en pleine terre. Donc il faut aussi saisir les moments du légume. Et ça, c'est important. Alors, il y a celle qu'on a toute l'année en serre. J'en suis pas contre, du bon moment que c'est des productions françaises. La fin de la saison, on y est presque, hein, Julien. Donc, si vous voulez des bonnes courgettes,
2: c'est maintenant
0: parce qu'en septembre, c'est fini.
2: Quitte à en acheter un peu plus maintenant pour en congeler.
0: Vous pouvez les surgeler, vous les coupez en rondelles, sans les blanchir, sans rien, ouais. Et vous pouvez les surgeler dans un sac hermétique.
2: Comme ça,
0: hermétique,
2: on peut faire des bonnes ratatouilles durant l'automne.
0: Et vous aurez un goût complètement différent. Alors, il faut savoir quelque chose, parce que souvent, on me dit elle a tellement... Aujourd'hui, j'ai vu un post de Christine Bravo, qui avait une énorme courgette dans ses mains.
2: Mais c'est-à-dire quelle taille à peu près?
0: Je ne sais pas, la courgette devait faire plusieurs kilos.
2: Mais elles font toutes la même taille à peu près, les courgettes.
0: Mais non, mais la courgette, en fait, il faut savoir que c'est une courge.
2: Oui.
0: Qu'on récolte jeune. Donc, une fois qu'on la laisse pousser, elle devient beaucoup plus grosse. Donc, on la travaille après en cuisine comme une courge. C'est-à-dire qu'il faut vraiment, il y a beaucoup de graines, la peau, elle est beaucoup plus épaisse. Et en fait, je pensais à ça parce que j'ai vu cette photo sur les réseaux de Christine Bravo avec cette énorme courgette. Mais on ne peut pas la manger comme une courgette.
2: Ouais, ça se
0: c'est
2: cuisine
0: une courge,
2: pas
0: c'est une
2: de la même manière. Ouais. Comment on peut choisir une bonne courgette? Moi, quand je choisis mes courgettes, en général, j'aime pas trop quand la peau est un petit peu abîmée ou quand elle est un petit peu fripée.
0: Il faut absolument. Alors, il faut toucher à la touche. Elle doit être ferme, pas fripée. Ne pas avoir des parties abîmées. C'est très important. Alors, plus elle est grosse, encore une fois, je vais vous dire, plus il y a des grains, plus il y a à l'intérieur de l'eau, de l'humidité. Moi, j'aime bien les petites courgettes, qu'elles sont encore un peu... D'ailleurs, il y a des variétés différentes, des tout petites courgettes vertes, elles ont un goût noisetté, on peut presque pas les cuire et les manger en salade. Et une fois achetées, je vous conseille de la manger rapidement. Une courgette, elle ne s'égare pas longtemps. Elle s'égare bien sûr au frais, mais au bout de 2-3 jours, elle va développer un amertume qui après en bouche, on le ressent.
2: Est-ce qu'on peut tout manger dans la courgette? Moi, je coupe en général le petit féfesse et puis le petit... comment on appelle le petit zizi.
1: Vous êtes sûr que c'est les termes...
0: on peut dire les extrémités. On coupe les extrémités.
2: Merci, madame Mondon, bien sûr.
0: D'accord. C'est moi qui apprends le français. Ça, c'est une première fois.
2: Ça ne se mange pas. On ne peut rien faire avec ça.
0: Moi, en fait, pourquoi les couper? En fait, une fois qu'elles sont bien lavées, nettoyées, pourquoi les couper?
2: Vous coupez pas les extrémités, vous, Joe?
1: Bah si, je coupe les extrémités. On peut manger le...
2: Mais que de la courgette, on peut la...
0: Bah, ouais. À part le petit bout qui est un peu terreux parce qu'il est accroché. Ouais. Mais
1: bien lavé, on peut la manger.
0: Mais bien sûr. Vous mangez bien les fleurs des courgettes. Vous en êtes hyper gourmand.
2: Les fleurs de courgette, c'est extraordinaire.
0: On en parle souvent dans les coulisses, d'ailleurs. Mais on mange aussi...
1: C'est un sujet récurrent, c'est vrai.
0: Oui. Très récurrent.
2: C'est très à la mode, les fleurs de courgettes, en ce moment. J'ai l'impression qu'on en trouve plus souvent à la carte qu'il y a quelques années.
0: C'est-à-dire que c'est la fleur de courgette, elle a été très, très développée en Italie et dans le sud de la France, donc avec les beignets et en Corse aussi. Donc on fait des beignets, chaque pays a sa façon de la faire.
2: C'est une spécialité romaine, non?
0: En Italie,
2: beignets de fleurs de courgette.
0: On met de la mozzarella dedans, on met une anchois à l'intérieur, on fait une pâte à frire, donc avec de l'eau. Moi, je mets de l'eau pétillante, de la farine et du sel, c'est tout.
2: C'est
0: je mets pas des œufs, rien d'autre. Je l'ai fait frire. En Corse, on la trompe dans cette pâte tout simplement, et puis on la frit sans être farcie. Ou autrement, on peut aussi les faire, les fleurs de courgette farcies, par exemple, avec une bonne ricotta, avec des olives en ce moment, sans les frire, les mettre juste au four, avec un petit peu d'huile d'olive, un peu de parmesan, ça va donner un côté gourmand. Mais vous savez qu'en Italie, ça va peut-être vous étonner, on mange aussi les feuilles.

0: Et ça, j'en parle surtout aux personnes qui ont la chance d'avoir un potager chez eux et d'avoir des courgettes, d'avoir cultivé des courgettes. Alors, en Italie, on les appelle les tenerumi. Et c'est super bon. On les cuit comme des épinards, comme des blettes. Et vous les faites revenir simplement dans de l'ail, dans l'huile d'olive, des olives, des câpres, un peu des piments. Et vous allez accompagner un super beau plat. Mais bon, donc voilà. Donc, la courgette, elle se prête à tout. Il y a différents types de courgettes. Celle qu'on connaît la plus, c'est celle que vous dites, la verte. Longue. Voilà, oui. Il y a la ronde qu'elle s'est prête à être farcie.
1: Courgette farcie ronde, ça c'est excellent aussi, c'est bien ça, sûr. Ça se mange pas nature, la courgette. C'est vrai que ça se marie toujours, soit avec d'autres légumes, soit avec de la viande. Ou voilà.
0: Ça se peut s'émerger, mais bon, elle se mange toujours accompagnée.
1: Ouais,
0: moi, ouais. En ce moment, je les adore en fait crues. Mais voilà, je vais pas vous donner plus d'astuces, on verra après. On va appeler le chef étoilé Alain Locard, le moulin des Saint-Paul-des-Vences. Et Alain, il adore les produits de son terroir. Hein, donc on part dans le sud. Bonjour Alain.
2: Bonjour Loana, bonjour tout le monde.
3: Bonjour Alain.
0: Comment ça va?
2: Ben ça va parce que je vous écoute depuis tout à l'heure et j'ai faim.
3: Ah bah c'est pas ici.
0: Si un chef étoilé a faim, alors.
1: Oh là là.
0: Avec Alain, on a cuisiné il n'y a pas si longtemps ensemble. Il a eu le côté aimable et généreux de me faire partager une terrine de ratatouille.
1: Oh.
0: Mais Alain, il y avait des courgettes aussi.
2: Ah ouais, la courgette, c'est. Là, c'est l'emblème de notre région, puisque nous, on est aussi à côté de la Ligurie, donc de l'Italie. Et ce que j'ai écouté depuis tout à l'heure, c'est ça, c'est que la courgette, il y a différentes courgettes, la courgette trompette, la courgette beurre, la courgette niçoise. Donc, c'est des courgettes où il y a très peu de graines à l'intérieur et qui commencent à partir de avril et qui se finit maintenant. Parce que maintenant, vous achetez une courgette, même maintenant, la courgette commence à devenir courge.
0: Ah, voilà, c'est ce qu'on disait.
2: Ouais, je vous écoutais, même, vous achetez une courgette un petit peu grosse aujourd'hui, elle devient orangée dedans.
1: Ouais.
2: Parce que la fin de saison est terminée, voilà, donc vous la sentez plus filandreuse. D'accord.
0: Ouais. Beaucoup de graines, pas de goût.
2: Il y a, alors, loin, il n'y a pas trop de graines, mais on la sent plus fibreuse. Mmh. D'accord.
0: D'accord.
2: Il y a ma femme dimanche qui m'a fait une courgette bouillie. J'aime bien ça avec une vinaigrette à la moutarde. Je lui dis, tu sais quoi, c'est la fin des courgettes. Ça commence à être filandreux.
0: C'est différent. J'embrasse oui, ta devient... femme Laurence non, mais... qui cuisine très bien, qui a un restaurant aussi.
2: Il n'y a pas de problème, mais tu vois, tu sens que déjà au goût, elle est plus filandreuse, elle est moins agréable.
1: Mmh.
2: Et tu as raison qu'on utilise beaucoup en Italie les feuilles de courgettes.
0: Oui.
2: Et tu sais qu'on marchait aux mines, je leur demandais de faire les feuilles de courgettes, et ça, c'est magnifique. Il y a toutes les bébés courgettes où on peut les faire, on les fait bouillir, on les fait revenir, on fait des raviolis avec la ricotta, mozzarella, c'est quelque chose de magnifique.
0: Alors,
2: il faut savoir qu'il y a aussi la fleur de. Il y a la courgette mâle et la courgette femelle.
0: Oui. Alors, la fleur vient du mâle ou de la femelle?
2: La courgette vient de la femelle.
0: D'accord.
2: La courgette fleur avec la courgette avec la fleur, c'est femelle, et la courgette toute seule, c'est la courgette mâle.
0: C'est toujours
2: voilà.
0: les femelles qui fleurissent.
1: Bien sûr, c'est pas une surprise. Hein. Monsieur Delorca, je suis en train de regarder la carte de votre restaurant. Je vois qu'il y a des belles fleurs de courgette de Nice en beignet en entrée, hein, me semble-t-il. Vous la proposez
2: aussi,
1: avec une sauce
2: oui.
1: tartare.
2: Exact. Donc, alors ça, c'est mon bistrot à Moulin de Saint-Paul, où j'ai ouvert un moulin du 17e siècle depuis un an, d'accord. Et ensuite, j'ai mon restaurant gastronomique à la Colle-sur-Loup, où je fais des courgettes farcies à la truffe.
0: Une étoile.
2: Mmh. Une étoile Michelin, et donc ils ont fait des fleurs de farcies à la truffe. Et donc, comme j'entendais Loana, c'est que moi aussi, je mets du Perrier dans ma sauce. Dans ma préparation pour faire ma fleur frite, moi, je mets du Perrier. Je fais farine de riz, moitié farine normale et du Perrier. Le Perrier permet à ce que ce soit beaucoup plus croustillant.
1: Ah
2: c'est
1: oui,
2: ça, Loana.
1: Ouais. Ouais, c'est ça.
0: Eh oui, mais voilà. Merci, chef. Une cuisinière, un chef qui s'est rejoint.
2: Ah ouais. Loana, je vais embaucher Loana si j'ouvre un nouveau restaurant.
1: Bon, bah nous, on va pas être embauchés.
3: Ouais,
1: mais
3: non, parce que nous, on veut la garder. Hein.
1: Ouais.
0: Merci,
1: oui.
0: Alain,
1: merci
0: de nous avoir envoyé du soleil aujourd'hui sur ce plateau et à bientôt.
1: Merci Loana. On revient dans un instant avec le plic-ploc. Il y aura évidemment la dégustation, la recette, le dalle de lentilles, coco, courgette. Encore un plat très simple mais divinement bon que nous a préparé Loana Belmondo. À tout de suite.
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1: Et à midi et demi, on retrouve Wallis Glaise. Bonjour Wallis.
9: Bonjour Julien, bonjour à tous. Le corps découvert il y a une semaine dans des vignes à Saint-Gilles, dans le Gard, pourrait être celui de Sonia Bellina, une influenceuse suivie par plus de 200 000 personnes sur les réseaux sociaux. C'est ce qu'indique le parquet de Nîmes qui précise que cette probabilité repose sur un faisceau d'indices concordants, mais que seule une analyse ADN permettra de confirmer cette hypothèse. Une enquête est ouverte pour assassinat. Dans le reste de l'actualité, la vague de chaleur en cours est devenue la deuxième plus longue jamais enregistrée dans l'Hexagone, annonce de Météo France aujourd'hui. Cet épisode prend fin progressivement et les températures retrouvent cette semaine un niveau nettement plus respirable. Emmanuel Macron tient sa réforme sociétale. La loi sur l'aide à mourir, publiée aujourd'hui au Journal officiel après sa promulgation par le président de la République la nuit dernière, l'euthanasie et le suicide assisté sont donc officiellement légalisés en France. Une autre loi promulguée ces dernières heures par le président de la République, celle qui répond à la colère agricole validée la semaine dernière par le Conseil constitutionnel. La loi prévoit notamment un doublement du stockage d'eau à destination du monde agricole et la réintroduction de certains pesticides étrangers. À l'étranger justement, en Ukraine, 4 morts dans une attaque russe contre un bus, une frappe de drone dans la ville de Kherson, dans le sud. Dans ce contexte, l'ex-ministre de la Défense ukrainien a appelé hier soir à ouvrir la voie à des élections en Ukraine malgré l'invasion russe pour restaurer le processus démocratique. 2 Français détenus au Togo depuis le 27 juillet dernier. Selon le Quai d'Orsay, il s'agit de 2 réalisateurs travaillant pour une société de production française. Le ministère français des Affaires étrangères indique de suivre leur situation de près et s'assurer du respect de leurs droits. Et puis enfin, un mot du championnat d'Europe de cécifoot. Ça se passe actuellement à Strasbourg. L'équipe de France, championne paralympique et championne d'Europe en titre, a remporté son 2e match hier face à la Grèce. Dernier match de poule aujourd'hui contre l'Allemagne, mais la qualification pour les demi-finales est déjà assurée. 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Le club de l'été, ça continue.
1: Merci Wallis Glaise. Retour de l'info à 13h. Ce sera avec Charles L'Huillier sur Europe 1.
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1: Et le plic-ploc sans plus tarder. Paf. Avec Bruno qui nous a appelé pour tenter sa chance. Bruno qui a laissé un SMS, le SMS Club au 739-21. Bonjour Bruno.
11: Oui, bonjour Julien et bonjour à tout le club de l'été.
1: Bonjour Bruno.
11: Aussi, que j'adore. J'écoute attentivement lors de ces super retraites.
1: Elle est là.
0: Merci,
1: dans un instant,
0: bonjour Julien.
1: Dans un instant, Bruno.
0: Bruno, pardon.
1: C'est Bruno.
0: Excusez-moi.
1: Qui va pouvoir, comme tous les autres auditeurs d'Europe 1, dans un instant, apprendre à faire le dalle façon, le dalle de lentilles, coco, courgette façon Loana. Moi, j'ai plein de questions à vous poser sur, ne serait-ce que le choix des lentilles, parce que j'ai l'impression qu'il y a de plus en plus de variétés de lentilles au supermarché. supermarché aussi et que parfois du mal. Déjà, est-ce que ce sont des lentilles corail ou des lentilles vertes?
0: Oui, forcément de corail.
1: Forcément de corail. Bah, voilà, vous nous direz. D'ailleurs, ouais. Sinon, c'est pas un dalle de lentilles. Avec les lentilles.
0: Bah, le dalle, il se fait avec des lentilles corail.
1: Ah voilà. Bon.
0: Donc c'est les lentilles un peu orange. Ouais,
1: déjà, j'ai faux tout de suite. Bon, Bruno. On va pas parler de dalle de lentilles pendant
0: non,
1: que.
0: Bruno, s'il vous plaît, gagnez. Hein.
1: Vous appelez de Normandie, vous êtes près d'Évreux.
12: Oui, c'est ça, ouais.
1: Exactement, à Marbois, exactement.
12: Oui, tout à fait, une toute petite commune.
1: Vous êtes commercial et vous êtes peut-être en vacances ou vous êtes au travail en ce moment?
12: Non, je suis en pause déjeuner là, je vais reprendre juste après.
1: Est-ce que vous avez déjà entendu le plic-ploc? Vous voulez qu'on réécoute
12: tous ensemble? Oui, j'ai entendu, ça a été compliqué, mais je pense avoir...
1: Attendez, peut-être une...
12: Mais je ne suis pas sûr.
1: Bon, c'est une enceinte Bluetooth. Minox X a gagné une enceinte Bluetooth portable, elle est très très chouette. 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Bruno, on l'a dit, c'est un groupe. Un groupe anglo-saxon, hein, Joe. Ouais,
3: un groupe américain, on peut le dire.
1: Un groupe américain. Californien, plutôt.
3: Plutôt californien, qu'on pourrait qualifier de rock, rock FM, rock, classique rock, un petit peu, quoi.
1: Voilà, ouais. Actif dans les années 70.
3: Surtout
1: 80.
3: Dans les années 70, ouais. Mmh. Ouais. Okay. Pic de leur popularité. Ils ont quand même sorti l'un des albums les plus vendus de l'histoire de la musique, hein.
1: Ah, d'accord, oui. Ouais.
3: Faut le savoir.
1: Bruno, est-ce que vous avez une idée? Oui. On le réécoute. Bruno,
12: alors, est-ce que je peux vous donner peut-être. Trois possibilités
1: Et
12: pourquoi choisir à la fin
1: Pourquoi
13: pas 12?
1: Non. Est-ce que je peux vous donner 300 possibilités? Les 300 groupes californiens, il est allé sur ChatGPT, Bruno, cite-moi, fais-moi la liste de tous les groupes.
12: Non, du tout, c'est parce que
1: non, c'est pas trois, Bruno.
12: Une
1: proposition, vous allez en éliminer deux pour nous faire seulement une proposition. Parce que trois.
12: Ah oui.
1: Ouais.
12: Alors non, mais je vais vous donner. Bah, je pense que c'est Fleetwood Mac, mais je suis pas sûr.
1: Mais pourquoi d'être
12: pas sûr? J'hésitais avec Earth Wind Fire en fait par rapport.
1: Je comprends. Ça n'est pas Earth Wind Fire.
12: Au son, en fait.
1: Ça n'est pas Earth Wind Fire, Bruno. Effectivement, ils ont eu parfois.
3: Oui.
1: Ils ont fait quelques morceaux avec des chanteuses.
3: Oui, c'est vrai.
1: Formidables morceaux d'ailleurs. Mais bon.
3: Gigantesque groupe.
1: Est-ce qu'on peut l'écouter, Célestin?
12: Tell me lies, tell me sweet little lies. Oh, bah, si on écoute, c'est que ça. Hein.
1: C'est Fleetwood Mac, ça, Bruno? Vous êtes sûr?
12: Comment?
1: C'est Fleetwood Mac, ça, Bruno?
12: Ouais, c'est sûr.
1: C'est sûr.
3: Ah, le Bruno.
1: Il est bon, Bruno.
3: Il est bon, Bruno.
0: Ah, super. Je suis trop contente.
1: Ah, oui,
12: Il faut que je remercie mon meilleur ami qui m'a grandement aidé à distance parce qu'il est plus des années 70-80.
3: Ah, bah voilà.
1: D'accord. C'est votre meilleur ami, c'est Shazam ou pas? C'est l'application Shazam ou c'est quelqu'un qui joue?
13: Jean-Louis Shazam.
1: Jean-Louis Shazam. Non. Bruno, vous remportez cette enceinte Bluetooth Minox X, la plus petite enceinte Bluetooth flottante au monde. Elle est conçue avec une finition moderne en caoutchouc et dotée d'une résistance à l'eau. C'est l'enceinte idéale sans doute pour vous accompagner partout cet été. Bravo Bruno et merci.
12: Est-ce que je peux abuser un petit peu avec le livre de Louana Belmondo comme l'auditrice tout à l'heure, parce que je suis vraiment fan de ses recettes.
0: Oui, bien sûr, je vais vous envoyer un livre dédicacé.
1: Tout le monde va vouloir le livre.
3: On fait une réduction de 20%.
12: Parce que pour tout vous dire, Louana, j'avais une recette que vous aviez donnée il y a très longtemps, d'une voltini de veau
0: parti
12: à la sauce
0: tomate.
12: Je ne la retrouve nulle part.
0: Ok, mais vous inquiétez pas, vous allez la retrouver ou vous m'écrivez sur mes réseaux privés et je vous la donnerai.
12: C'est super.
1: Bon, vous avez faim, j'ai l'impression, Bruno. Hein. Vous avez faim.
0: Vous voulez passer avec plein de choses, Bruno.
1: Mais bon, le livre est l'enceinte de tous. Et puis la serviette Europe 1, pourquoi pas aussi. Hein. Ça, c'est pour tout le monde. Gagnant et perdant du plic-ploc. On reviendra demain avec un nouveau plic-ploc. Bonne journée, Bruno. Et merci d'avoir tenté votre chance en envoyant club par SMS au 7 39 21. Le club de l'été revient dans un instant. 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
1: Et à midi 41, les ventres qui commencent à gargouiller du côté de Joe Hume et de Sébastien Bordenave qui attendent avec impatience le dalle de lentilles coco courgette.
3: J'ai la dalle de lentilles.
22: On va faire le bruit du futur plic-ploc, nos gargouillements. Ça serait un bon plic-ploc, ça.
1: Il est facile, mais c'est pas une mauvaise idée.
22: Il faut deviner à qui est le gargouillement.
1: C'est impossible, en revanche. Bon, midi 42, nous allons, comme tous les jours à cette heure-ci, appeler un collègue, un ami d'Europe 1 qui est évidemment en vacances, sinon c'est pas drôle, s'il est à l'autre bout des bureaux
22: dans l'open space,
1: et qu'on a vu tout à l'heure, bon, c'est pas très amusant. Ce qui est drôle, c'est de déranger nos collègues en vacances, surtout qu'en général, à cette heure-ci, soit on est à l'apéritif, soit on commence
22: sur la plage.
1: L'autre jour, il y avait Frédéric Tadéhi qui était en train de choisir un restaurant. Gérald Dinamon, qu'on a dérangé alors qu'elle était en Bretagne, en train de commander ses huîtres. On va voir ce que ça donne avec Clélie Mathias, que l'on retrouvera à la rentrée. La rentrée d'Europe 1, c'est dans 8 jours, jeudi 27 août, à 13h pour le journal de 13h. Première sonnerie.
22: Vous allez dire deuxième pour la deuxième ?
1: Deuxième sonnerie.
3: Troisième ou quoi ?
1: Elle est occupée. Elle a les mains occupées.
23: Oui, allô ?
1: Oui, bonjour Clélie Mathias, ici le club de l'été Europe 1.
23: Comment ça fait plaisir.
1: C'est Julien Pichenet, je suis avec Joe Hume et Sébastien
23: Bordenave. Salut Sébastien et Joe, ça va?
3: Oui, ça va super, et vous?
1: On est toujours heureux de déranger les collègues en vacances. On vous dérange ou pas
23: Oui, bien sûr. Un programme de vacances chargé entre la plage, le déjeuner, la sieste, bien sûr.
1: Ah oui, c'est chargé en effet. Et là, vous en êtes où alors? Vous allez passer à table?
23: On allait déjeuner.
1: D'accord.
23: On allait déjeuner.
1: Ouais. Oserais-je vous demander...
23: Mais c'est pas grave, je prends quelques minutes pour vous entendre, quand même.
1: Alors, deux questions primordiales.
22: Qu'est-ce qui va refroidir,
1: vous demander où vous êtes et oserais-je vous demander ce qui est au menu de votre déjeuner?
23: Alors, déjà, la première question, je suis à Salina, dans les îles Éoliennes, au large de la Sicile.
1: Alors, la deuxième question prend un autre relief.
23: Est-ce que vous ne voulez pas raccrocher, là? Vous êtes sûr? Vraiment? Vous voulez vraiment continuer à me parler?
1: Vous nous faites rêver, Clélie Mathias. Alors, la deuxième question que je vous ai posée prend un autre relief, parce que forcément, j'imagine que le déjeuner, ça doit être quelque chose.
23: Alors déjà, je peux vous dire que je suis en train de regarder la mer, là, quand je vous parle.
1: Oui, voilà.
23: Et les autres îles. De ma fenêtre, là, je vois un bout de l'île dans laquelle sur laquelle je suis, donc Salina. Et ensuite, je vois Lipari et Vulcano, là. Et je vois un peu au large les côtes siciliennes. Et je peux même, alors aujourd'hui, c'est pas le cas, il y a des nuages, mais je peux apercevoir l'Etna, qui on a fait voir de toutes les couleurs aux touristes cet été qui sont venus en Sicile, parce que l'aéroport de Catane a été bloqué à cause de l'éruption de l'Etna.
1: Là, c'est calme, rassurez-nous, là. Tout va bien.
23: Là, c'est calme, et hier soir, c'était calme aussi. On ne voyait pas de point rouge. Mais d'habitude, on voit un point rouge. Ces dernières nuits, on le voyait. En tout cas. Et quant au déjeuner, là, ce sera simple aujourd'hui. Ce sera des salades d'été à base beaucoup de câpre, parce que en Sicile et notamment dans les îles éoliennes, la production locale, ce sont des câpres. Alors, je pense qu'en France, on connaît assez peu et on aime assez peu les câpres.
3: Ah, moi, j'adore ça.
23: Parce que, ah, voilà.
1: C'est ici, on aime tout. Hein. Bon. Oui, oui. Ah, bah oui.
23: Je vous en rapporterai. C'est super bon, ça agrémente les salades de tomates, ça agrémente toutes les salades d'ailleurs. Et on en utilise partout dans la cuisine sicilienne.
1: Clélie Mathias, elles sont différentes, les câpres qu'on trouve là-bas, dans les commerces ou dans les marchés, que les câpres que l'on connaît, les câpres en bocaux, hein, que l'on trouve dans les supermarchés en France. C'est différent, vraiment ?
23: Je vais dire que celles-ci sont meilleures, parce qu'évidemment, quand on les mange sur place, c'est toujours meilleur. Ah oui. Surtout quand on a la mer en face. mais sinon, je pense pas qu'elle soit très différente. Mais c'est bon, hein.
1: Ah bah, c'est très bon. Évidemment, Sébastien Bordonnat avait une question pour vous, Clélie. Oui.
23: Ah ouais. Bonjour Sébastien.
22: Bonjour Clélie. Eh ben, nous, on a vu depuis le studio Coluche sur la cimenterie sur la Seine, donc c'est très bien aussi.
1: Ah oui.
22: Et je voulais, par rapport à votre été, est-ce que, j'imagine qu'il y a de la culture, parce qu'on se parle un peu dans les couloirs à Europe 1, et Clélie est assez épris de culture. Ah, donc est-ce qu'il y a des, quoi, il y a du, de la lecture de romans, les grands classiques, il y a eu un magazine?
23: Oui. Pour moi ou en général dans les...
22: Pour vous. Là, l'été.
23: Moi, oui, si je peux. Alors moi, je viens de commencer le prix Goncourt Laurent Mauvignier, La Maison Vide, que j'adore, parce que je le trouve extrêmement bien écrit. Je trouve que c'est une belle histoire et c'est notamment une histoire de femme aussi, à travers les générations, à travers les siècles. Enfin, les siècles, on va dire le fin 19e et tout le 20e. Et je le trouve très, très bien. Donc, je suis très contente. Et j'ai lu également Tour et détour de La Vilaine Fille, de Mario Vargas Llosa, que j'ai beaucoup aimé.
22: Je savais qu'il allait y avoir de la prescription culturelle de qualité. Là.
1: Ah bah oui.
23: Oui, j'aime beaucoup faire toujours un classique. Là, je suis allée sur Mario Vargas Llosa. Oui. Et je n'ai pas regretté, absolument pas. Enfin, je considère comme un classique. Mais c'était vraiment très très bien.
1: Clélie Mathias, on vous retrouve jeudi prochain, le jour de la grande rentrée d'Europe 1, à 13h.
23: Il paraît, mais est-ce que vous croyez que je rentre?
1: Ah oui, s'il vous plaît.
23: Est-ce que vous pensez que je rentre?
22: On aimerait y croire.
1: Et on a besoin de vous également, on peut le dire, parce que vous allez être la voix des podcasts au cœur de l'histoire cette saison.
23: Oui, j'en suis très heureuse et très fière.
1: Exactement.
23: Plusieurs... Donc rendez-vous 13-14, je promets, je serai là quand même. 13-14, le jeudi prochain, et les podcasts au cœur de l'histoire avec grand, grand plaisir.
1: Et les grandes figures.
23: Les
1: grandes figures de l'histoire par Clélie Mathias, ce sera à partir de la rentrée sur Europe 1, une des nouveautés podcast de cette rentrée avec la belle voix, la belle et douce voix de Clélie Mathias. Merci beaucoup, on vous laisse déjeuner en famille.
23: Merci d'avoir été dérangé. et à très vite sur Europe 1. Un grand salut à tous les auditeurs d'Europe 1.
1: Merci beaucoup Clélie, bonne fin de vacances. Et on vous retrouve la semaine prochaine. Et bonne salade, effectivement, bonne capre sicilienne Clélie. Alors que à 12h47, normalement on doit écouter, oui, petite pause musicale tout de suite, hein, avec Zazie, son dernier tube, comment il s'appelle, peu importe. C'est le titre. C'est le titre. J'ai pas dit peu importe le titre de Zazie.
22: Le titre de Zazie,
1: non, ça s'appelle vraiment peu importe. Peu importe.

0: importe, c'était Zazie sur Europe 1.
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0: Et la recette de Louana Belmondo, nos assiettes sont arrivées avec le dalle de lentilles. Alors dalle, ça ne s'écrit pas D-A-2-L-E. Hein.
3: Non.
0: C'est
3: non.
0: D-A-H-L.
4: C'est vrai. Ah oui, j'avais fait un... Non, moi, à l'étrangère, oui, quelque part, ça m'a fait rire vos jeux de mots.
0: Un jour, Louana Belmondo, j'avais uniquement chez moi, il était trop tard pour aller faire les courses, des lentilles vertes et j'ai quand même fait, j'avais aussi des courgettes, coco, etc. J'ai quand même fait un dalle de lentilles avec des lentilles vertes. Et là, quand j'ai raconté ça à Louana... Une fois de plus, elle m'a fait les gros yeux. C'était presque pire que la crème dans les carbonara.
5: Et Louana qui fait les gros yeux, c'est quelque chose.
4: Non, c'est pas vrai.
0: J'ai un mauvais point.
4: Dans le sens, ça se prête pas à ce plat.
0: Corail uniquement.
4: Oui, des lentilles corail. La différence, c'est déjà la texture. C'est le fait que les lentilles corail, elles s'écuisent très rapidement. C'est une variété des lentilles. Ça fait partie des lentilles rouges ou oranges. Elles s'utilisent beaucoup en Inde. Donc, ce plat, c'est un plat indien. Hein. C'est un plat très, très répandu, très familial, très quotidien, populaire et végétarien.
0: Et facile à faire.
4: Économique,
0: encore une fois.
4: On peut nourrir vraiment beaucoup, beaucoup de personnes avec un dalle.
0: Avec seulement quelques euros. Alors, comment on fait déjà les lentilles corail?
4: L'antique corail, on les rince tout simplement. On fait revenir dans de l'huile neutre. Il y a le ghee en Inde. Le ghee, en fait, c'est un beurre clarifié. On peut en trouver, mais si on ne trouve pas, voilà, on prend une huile neutre, comme j'ai fait moi. On fait revenir des oignons et de l'ail haché. On rajoute des épices, du cumin et du curcuma. Normalement, on met du garam masala.
0: Aussi,
4: donc
0: oui.
4: Ce sont des épices déjà mélangées, mais autrement, moi, je n'en avais pas. Donc, je mets juste du cumin et du curcuma. On le fait juste bien saisir. C'est important ça, mettre les épices au moment que la matière grasse commence à chauffer. Ça va développer le goût de l'épice. Et on en mettra moins si on les rajoute, par exemple, en fin de cuisson,
0: Oui.
4: Donc saisir l'épice au début d'une cuisson, c'est important pour développer, pour dégager le goût.
0: Donc là, on fait tout, on fait revenir.
4: On peut soit faire revenir à côté les courgettes pour donner un côté un peu plus croquant. Moi, je les ai mis à l'intérieur. J'ai rajouté les lentilles corail une fois que je les ai bien rincées. Vous rajoutez un petit peu de bouillon, un petit peu d'eau, comme vous voulez.
0: Alors, quelle proportion de bouillon et d'eau par rapport au volume de lentilles? Est-ce que ça se calcule comme
4: ça? Pour quelqu'un
0: ça,
4: ou... qui fait... Non, il faut recouvrir, en fait.
0: On recouvre
4: un haras. Et on rajoute un peu de lait de coco aussi. Plutôt à la fin, parce que le lait coco ne supporte pas des cuissons trop longues ou des cuissons si on part un peu à ébullition, donc ça ne supporte pas ça. Donc ça peut devenir un peu acide et grumeux. Donc moi, je donne un conseil, mettez-le plutôt à la fin. Et puis c'est tout. C'est moi, là, je vous les ai servis avec du riz. À Nantes, on le sert aussi avec du pain.
3: Vous n'avez pas mis aussi des feuilles d'épinards ou des...
4: Alors là, à la fin, oui, mais j'allais vous poser la question. Alors, Joe, qu'est-ce que vous avez trouvé en plus?
3: Des feuilles d'épinards, des jeunes pousses d'épinards, non?
4: Oui, en fait, hors du feu, une fois qu'on a fait notre dalle, j'ai rajouté des feuilles d'épinards, ce qui est un peu la recette classique. Moi, après, j'ai un peu révisité, parce qu'en fait, j'ai rajouté des courgettes. La vraie recette, elle s'est faite effectivement avec des lentilles corail, mais des carottes.
0: Et alors, Louana, on boit quoi avec ça?
4: Je pense qu'il faut boire du thé, n'est-ce pas?
0: Bien sûr.
4: Et pourquoi pas un thé très lacté, comme on boit en Inde, un peu chaud et très épicé. Ça serait un désaltérant assez indiqué pour cette recette.
0: Louana Belmondo, il n'y a absolument pas de tomates en fait, dans la recette du
4: dalle. Alors là, vous en avez... Normalement, on met des tomates. Alors, il y a qui met des tomates, qui n'en met pas, ça dépend. On peut rajouter des tomates. Comme, moi, j'en ai rajouté un petit peu parce que cette semaine, on a eu des tomates. On les avait eues hier sur une tarte. On les a eues quand on a fait la tomate, qu'on a parlé de la tomate. tomates. Donc j'ai simplement mixé un ensemble des tomates mélangées avec un peu d'huile d'olive et je l'ai rajouté, c'est tout. Mais c'est très simple, on les a à faire. Vous pouvez rajouter, vous n'avez pas des lentilles corail, on peut aussi dépasser un peu les codes, vous mettez des pois chiches, vous changez des légumes, je vous dis, à la base c'est fait avec des carottes, mais pourquoi pas des aubergines, pourquoi pas des poivrons. Laissez-vous aller en cuisine.
0: Et j'ai vu aussi
4: si
0: une
4: vous voulez rajouter du poulet aussi, parce que vous voulez... On est en fait, à la base, on est quand même sur un menu végétal, mais très protéiné. Parce qu'on est sur les légumineuses qu'on oublie très souvent de mettre à la carte de notre alimentation. Et alors, les légumineuses sont très, très importantes.
0: Ah, il faut manger régulièrement, évidemment, bien sûr.
4: Il faut y penser.
0: Est-ce qu'on peut, j'ai vu une recette sur internet, bon, on voit des choses qui sont peut-être parfois un petit peu étranges, mais j'ai vu, on pouvait casser un œuf aussi dedans dans un
4: mais ça
0: un
4: serait génial, c'est voilà, pas mal, ça, vous avez raison, mais vous voyez, vous êtes un grand chef.
0: À la fin de la cuisson, comme ça, on fait un petit cratère.
4: Et voilà, on fait un plat, super,
0: un
4: petit cratère, un petit
3: cèpe. Si ça manquait un peu de protéines.
4: Le jeûne un peu encore moelleux, et on pose la poêle sur la table et tout le monde s'est sert.
0: Exactement, voilà, formidable. C'est formidable, le dalle de lentilles, et encore une fois, effectivement, un plat qu'on peut faire pour seulement quelques euros.
4: Un peu de temps, très peu d'ingrédients, et c'est faire plaisir.
0: Voilà, et pas laisser trop cuire les lentilles corail, parce que sinon ça peut...
4: Les lentilles corail, de toute façon, ne tiennent pas à la cuisson, donc ne vous attendez pas un croquant. Les lentilles corail, elles sont sans écorce, elles sont coupées en deux déjà. Donc, par exemple, vous voulez faire une soupe avec la lentille corail, vous n'avez même pas besoin de les mixer.
0: Bah oui, c'est vrai.
4: Parce que fait déjà la soupe.
0: Merci à toute l'équipe du Club de l'été. On se retrouve demain à 10h. Merci Louana Belmondo. Demain avec une nouvelle recette. Et notre invité, demain, ce sera l'écrivain Serge Joncourt. Allô, Charles Huillier.
2: Allô, bonjour Julien Pichenet, comment allez-vous?
0: Très bien, on se dit allô parce qu'on n'est pas dans le même studio, nous sommes dans le studio Coluche et Charles, lui, est dans le studio principal.
2: C'est vrai qu'il y a une petite trotte entre nous deux, hein, je le reconnais tout à fait.
0: Ouais, on met quoi, 2-3 minutes hein, pour aller d'un studio à un autre.
2: Tout à fait.
0: Voilà, c'est pour ça qu'on se dit
5: allô. Si en plus on croise des gens sur le trajet, ça peut encore rallonger. On a une assiette à la main où on doit déguster quelque chose tout en marchant. Ah,
2: surtout que Joe Hume est très bavard, tout comme Bordonnave, donc c'est pas facile de traverser les studios avec
4: ses mangeurs. Vous m'avez pas encore croisé, alors.
0: Et Luana aussi. Bonne émission,
2: allez,
0: Charles, et bonne
2: merci.
0: Journée.
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2: Il est 13h sur Europe 1, bienvenue à tous.
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2: Bonjour à tous et merci de nous accompagner jusqu'à 14h. Une heure d'information, de débat, de décryptage. Mais deux débatteurs en cette mi-journée, Sabrina Medjeber, politologue, et Vincent Roy, journaliste et consultant. Notez que mon invité après ce journal et au cours de cette émission sera Bruno Bartocchetti pour le syndicat Unité Police. Nous reviendrons avec lui sur la loi Riposte dont sept dispositions ont été censurées par le Conseil Conseil constitutionnel. On commence avec votre journal de la mi-journée, répondre à la colère des agriculteurs. L'objectif de la loi d'urgence agricole publiée aujourd'hui au journal officiel, autre échéance très attendue, le plan de soutien pour les agriculteurs confrontés à la sécheresse et les incendies de cet été, les détails dans ce journal. Après les cyberattaques en cascade ces derniers jours, faut-il s'inquiéter? Quelles solutions sont proposées pour endiguer la menace? En tout cas, après ces excuses hier, le ministre des Comptes publics annonce un durcissement de la cybersécurité d'État. Le feu est fixé en Belgique, mais reste sous très haute surveillance. Les renforts aériens européens sont arrivés. 3000 hectares ont pour rappel brûlé. On fera le point avec notre correspondant sur place. C'est sans doute l'une des pires crises que s'apprête à traverser la filière de l'œuf. Après plusieurs mois caniculaires, 700 000 poules pondeuses sont décédées. Cela représente presque 2% du cheptel national. Alors faut-il craindre une pénurie, un renchérissement des prix? Explication à suivre. Et puis la tendance météo. Bonjour Marlène Duret.
16: Bonjour Charles et bonjour à tous. Alors un temps pluvieux dans le nord et le nord-ouest cet après-midi. Ensoleillé ailleurs, mais le temps va tourner à l'orage ce soir en Occitanie. Et on fait le point complet à la fin du journal.
2: Effectivement, à tout à l'heure Marlène.
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2: La loi d'urgence agricole et la loi pour la souveraineté agricole a été publiée aujourd'hui au journal officiel. Objectif, répondre à la colère de la filière. Une loi validée par, et donc dans sa quasi-totalité par le Conseil constitutionnel qui a provoqué la colère dans les rangs de la France insoumise. Dans le même temps, Annie Genevard détaille dans le quotidien régional Sud-Ouest le plan de soutien pour les agriculteurs touchés par les sécheresses et incendies. Un plan dont le montant exact sera dévoilé le 3 septembre prochain, Maïlène Trémollet.
14: Oui, d'ici là, Annie Genevard annonce une réunion des préfets pour un retour sur les conséquences des canicules et promet un fonds d'urgence mis à leur disposition pour être déployé à l'automne. Dans les colonnes de Sud-Ouest, la ministre dresse la liste des autres aides programmées, dispositifs d'indemnité de solidarité nationale qui s'élève à plusieurs centaines de millions d'euros pour couvrir les pertes ou encore un potentiel pré-sécheresse. Autant de mesures qui ne suffiront pas à relever l'ensemble du monde agricole, selon Patrick Legras, président de la coordination rurale des Hauts-de-France.
17: Madame Genevard et d'autres sont les rois de la com. Hein. Ce qu'il nous faut, c'est pas des broutilles comme ça peut être. Alors je sais bien qu'aujourd'hui, le gouvernement n'est plus que là pour quelques mois, mais il faudrait qu'on ait un plan ambitieux de l'agriculture qu'on n'a pas eu depuis 10 ans.
14: À ce stade, les pertes liées aux incendies en Gironde sont estimées à 6 millions d'euros. Quant aux filières maraîchères, certaines pourraient perdre jusqu'à 50% de leur tonnage annuel pour cause de sécheresse.
2: Merci Maïlène Trémollet du service politique d'Europe 1. Et puis sachez que la loi sur la fin de vie a été publiée au journal officiel par Emmanuel Macron. Avant sa mise en œuvre complète, le gouvernement doit encore publier les décrets d'application nécessaires. Les professionnels de santé devront donc attendre pour appliquer le dispositif. Nous nous excusons parce que ce qui est arrivé est insupportable pour les Français. Voici les mots de David Amiel après le vol de données qui a concerné plusieurs centaines de milliers de particuliers et d'entreprises. Le ministre des Comptes publics a donc fait son mea culpa et annonce un durcissement de la cybersécurité d'État. Dans le même temps, la directrice générale du fisc a aussi reconnu hier une troisième fuite visant des données liées aux successions. Contexte inquiétant, surtout qu'à ces attaques s'ajoute aussi un autre piratage, cette fois-ci dans les registres de l'éducation nationale. Alors, comment expliquer cette porosité? Difficile à dire, concède Denis Jacopini, expert judiciaire spécialisé en cybercriminalité, surtout que les comportements suspects des hackers sur les sites concernés sont théoriquement assez détectables.
18: Si j'utilise votre compte, par exemple, pour me connecter sur votre système informatique, forcément, je vais avoir une attitude, un comportement, un usage qui va être différent du vôtre. Ceci devrait normalement être détecté par les systèmes d'information. C'est-à-dire, si vous avez l'habitude de vous connecter, admettons, à 5 heures du matin, d'accéder à vos mails, d'accéder à certains documents, ouais. Le pirate informatique, lui, il ne le sait pas, tout ça. Donc forcément, il aura un comportement différent du vôtre. Ça, normalement, ça doit être détecté. Il y a des systèmes qui permettent de détecter ça. Malheureusement, ce sont encore des fonctions qui sont optionnelles dans les systèmes d'information. Et aujourd'hui, on se concentre sur un identifiant et un mot de passe. C'est vraiment une méthode de sécurité des années 80.
2: Denis Jacopini au micro, Europe 1 de Jacques Serret. Le pire est sans doute passé en Belgique, mais l'incendie du siècle dans l'est de ce pays reste sous surveillance. Le feu a pu être encerclé, comme on dit. La situation reste toutefois très compliquée. 3000 hectares dévastés, pour rappel. Des renforts sont déjà sur place. Point complet avec Mickaël Denut, correspondant d'Europe 1 en Belgique.
19: Près de 3000 hectares de cette réserve naturelle ont déjà été ravagés par les flammes depuis vendredi. Cela se passe dans l'Est, non loin de l'Allemagne. C'est une catastrophe écologique à laquelle la Belgique n'est pas habituée, ni même préparée. Et pour preuve, cet incendie est déjà considéré comme le plus important de l'histoire récente de la Belgique. Pour mesurer l'ampleur du désastre, eh bien c'est une superficie comparable à plus de 4000 terrains de football qui est déjà partie en fumée. Le feu est à présent plus ou moins fixé, mais il reste très difficile à combattre sur ce terrain accidenté avec des tourbières et plusieurs foyers toujours actifs. Des habitants ont été évacués, des centaines de pompiers mobilisés et la Belgique a dû faire appel à des moyens aériens européens, notamment aux Pays-Bas, en Allemagne et en Suède.
2: Mickaël Denut, correspondant d'Europe 1 en Belgique.
16: Il est 13h07, la suite du journal sur Europe 1 avec un retour en France, Charles Huillier. On a frôlé le drame hier soir en Bretagne.
2: Oui, cela s'est passé dans la commune d'Erquy, c'est dans les Côtes d'Armor. Plusieurs dizaines de personnes s'apprêtaient à assister à un spectacle son et lumière quand une tribune s'est effondrée. Antoine Bienvaux, il n'y a fort heureusement pas eu de mort, mais le bilan est sérieux.
20: Oui, l'accident n'a heureusement pas fait de mort, pas non plus de pronostic vital engagé, mais 16 personnes tout de même blessées, dont 5 hospitalisées. Toutes se trouvaient hier soir sur des gradins de bois au château de Bien-Nassy, à Erquy, lorsque la structure métallique qui les retenait a brusquement cédé. Immédiatement, le spectacle Son et Lumière Anne de Bretagne, auquel ils assistaient, est arrêté. Les victimes, principalement blessées aux jambes, sont mises en sécurité dans une salle à l'écart. Quelques minutes plus tard, une cinquantaine de sapeurs-pompiers des Côtes d'Armor arrivent sur place, épaulés par 2 équipes du SMUR. Tous les blessés sont pris en charge avec couverture de survie et brancard. 5 d'entre eux, dans un état légèrement plus préoccupant, sont transportés à l'hôpital. Une enquête a été ouverte pour déterminer les causes de l'affaissement de ce gradin. Interrogé par le journal local Le Télégramme, certains spectateurs disent avoir constaté que la tribune bougeait beaucoup depuis le début du spectacle et que le public y était particulièrement serré, voire entassé.
2: Merci Antoine Bienvaux. C'est sans doute l'une des pires crises que s'apprête à traverser la filière de l'œuf. Après plusieurs mois caniculaires, 700 000 poules pondeuses sont décédées. Cela représente presque 2% du cheptel national. Et au niveau des élevages, la canicule a aussi grandement modifié les habitudes des volatiles, avec des conséquences pour les consommateurs. Marius Druard.
21: Plus petits et plus rares. Les œufs qui vont se retrouver sur le marché dans les prochaines semaines vont être bien différents. Et pour cause, la canicule a bouleversé le développement des poules, en particulier en raison de leur alimentation, selon Alice Richard, directrice de l'interprofession française des œufs.
22: S'il y a des vagues de chaleur, en fait, les poules pondeuses vont consommer moins de céréales. Elles vont avoir moins faim. Du coup, elles vont produire des œufs un petit peu plus petits. Ça va dépendre beaucoup de la région. Ça va dépendre un peu de l'emplacement du poulailler, de son orientation, etc. Avoir des conséquences plus ou moins importantes.
21: Avec la chaleur, les poules pondent aussi moins. Les œufs se feront donc peut-être plus rares dans les rayons au cours des prochaines semaines, mais aucune augmentation du coût n'est pour autant à prévoir pour les consommateurs.
22: Le prix des œufs fait l'objet de contractualisations entre les producteurs et les distributeurs, et donc les prix sont fixés par contrat en amont. C'est pas parce qu'il y a éventuellement un manque d'œufs sur le marché que ça va avoir une répercussion sur les prix. Grâce à la contractualisation, voilà, on évite cet effet offre-demande qui pourrait avoir un impact sur les prix.
21: Alors que la demande ne cesse d'augmenter en France et que les rayons de certains supermarchés sont déjà vides depuis des semaines, ces difficultés pourraient engendrer une pénurie.
2: Merci Marius Druard. Plus que quelques jours avant la rentrée scolaire, c'est la dernière ligne droite pour faire ses achats de fournitures et pour les étudiants. Le plus dur commence, trouver un logement. Sauf que pour certains, c'est un véritable parcours du combattant. L'offre est limitée, les prix très élevés. En moyenne, un étudiant paie 627 euros par mois dans le privé, chiffre en augmentation. Alors certains trouvent des alternatives, comme la cohabitation intergénérationnelle. Le principe est simple, des seniors proposent une chambre chez eux à un prix moins élevé. Le reportage de Laura Legault à Paris.
3: Des meubles anciens en bois, un grand salon, trois chambres, c'est dans cet appartement de 93 mètres carrés au cœur de Paris que vit Thomas, étudiant en master.
4: Ici on est dans le salon, c'est un peu l'espace de vie.
3: Mais le jeune de 22 ans a un colocataire atypique pour son âge.
5: Bernard, 77 ans, retraité depuis un peu plus d'un an.
3: Depuis un an, Thomas loue une chambre de 10 mètres carrés chez le retraité avec un avantage, vivre dans un grand appartement à un prix 30% moins cher que la moyenne des logements étudiants.
4: Moi j'aime bien dire que ça correspond un peu à l'ancien studio que j'avais de 14 mètres carrés. Donc au final, je me retrouve avec une chambre qui fait la taille de mon studio. Je paye vachement moins cher. Je paye 520 euros par mois.
3: Dans la cuisine et la salle de bain, chacun ses placards. Bernard et Thomas se répartissent les tâches.
5: Ce matin, il était pressé, mais il a quand même vidé de la vaisselle. Moi, je suis un peu flemmard pour la vaisselle. Lui, il fait la vaisselle.
4: J'essaye de tenir la cuisine la plus propre possible.
3: Mais les deux colocataires passent aussi du temps ensemble.
5: Oui, les finales de foot. De temps en temps, il y a la télévision. On discute, etc. Ça crée des liens. En plus, c'est sympa d'avoir des jeunes avec qui on crée des liens comme ça.
3: Et Thomas s'y sent bien. Il espère pouvoir rester locataire chez Bernard encore 2 ans jusqu'à la fin de son master.
2: Le reportage de Laura Legault. Fin de cette édition. On passe à la bourse. Après avoir fini en baisse hier, lors de la dernière séance, le CAC 40 s'est repris ce matin, plus 0,16% à 9h, en ouvrant donc à 8523 points. Passons à la météo. Marlène Duret, rebonjour ma chère Marlène. Le retour de la pluie se fera par la Manche.
16: Hein. Effectivement, c'est une perturbation, une vraie, hein, avec de la pluie. Perturbation qui va s'enfoncer cet après-midi sur un axe allant des Pays de la Loire à la Belgique, en passant par l'île de France. Avec un petit peu de vent quand même qui va se renforcer. Quelques éclaircies réapparaîtront sur la pointe du Cotentin et sur l'ouest de la Bretagne. Et puis, quand on ira au sud d'une ligne La Rochelle-Strasbourg, eh bien là, c'est du soleil avec quand même quelques nuances, puisque près de l'Atlantique, les nuages de ce matin se sont dissipés, mais d'autres arrivent de l'océan. Et je terminerai par ce risque orageux attendu dans les Pyrénées. On sait qu'à cette période de l'année, les randonneurs sont nombreux. Prévoyez d'ailleurs d'autres orages ce soir en Occitanie et qui se dirigeront dans la nuit vers la région Rhône. Les températures de cet après-midi bien contrastées avec une baisse dans le nord-ouest sous la perturbation et des maximales stationnaires ou en hausse sous le soleil avec par exemple 19 degrés à Lille, à Cherbourg, au Havre, 24 à Nantes qui perd 4 degrés par rapport à hier, contre 37 à 38 localement dans les régions méditerranéennes et en vallée du Rhône, il fait encore chaud.
2: Grand écart quand même.
16: Grand écart, 27 prévu à Paris cet après-midi et d'une manière générale il fera 26 à 33 degrés aujourd'hui. Demain, baisse de température généralisée et orage en vue avec une succession de salves orageuses attendues entre ce soir, cette nuit et vendredi, en particulier dans le sud, mais nous en reparlerons.
2: Merci Marlène pour ce point très complet.
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16: 13h13, vous avez choisi Europe 1 pour vous informer et on vous en remercie. Alors il est temps de décrypter l'actualité avec vous, Charles Huillier, bien sûr. Votre invité aujourd'hui, Bruno Bardocchetti, secrétaire national de la zone sud du syndicat de police Unité. Et vos débatteurs du jour, Sabrina Medjeber, politologue, et Vincent Roy, journaliste et essayiste.
2: Je vais tout de suite les saluer, mes deux débatteurs. Vincent Roy, bonjour, comment allez-vous? Et Sabrina Medjeber, c'est vrai que nous étions tous les trois ensemble, pas plus tard qu'hier soir.
23: Absolument.
2: Alors, à Europe 1, j'entends, nous n'avons pas passé la soirée ensemble.
24: Pourquoi ne voulez-vous pas dire que la soirée s'est terminée fort tard?
2: C'est faux, c'est pas vrai, arrêtez de me taquiner, Vincent Roy, c'est faux, et moi...
24: Que vous étiez dans un état pitoyable.
2: C'est pas vrai, mais c'est faux. Alors moi, je vais vous le dire...
24: Que ça a été horrible, que vous êtes encore illustré par des frasques.
2: Oui, voilà, oui, tout à fait, rue de la Convention tout près, où je suis connu comme le loup blanc. Non, c'est faux, évidemment, parce que juste après les soirées d'Europe 1, je rentre dans mes pénates et je plonge dans les bras de Morphée, tout simplement. J'ai une vie très patachon, si vous voulez tout savoir. Voilà. Allez, j'aimerais redevenir sérieux, parce que ça y est, après plusieurs années de débats, la loi créant une aide à mourir a été promulguée par Emmanuel Macron. Le texte, validé par le Conseil constitutionnel, reste toutefois très décrié. Alors, avant la mise en œuvre concrète, le gouvernement gouvernement doit encore publier les décrets d'application nécessaires. Les professionnels de santé devront attendre encore. En tout état de cause, cela ne sera pas un acte anodin. Pour la première fois, les médecins vont accomplir un geste qu'ils n'ont jamais accompli. Ils seront en première ligne. C'est à eux qu'appartiendra d'appliquer la loi en injectant la dose létale. Alors, dans les semaines, les mois qui viennent, est-il possible, Sabrina Medjeber, Vincent Roy, est-il possible que le fait de donner la mort réveille chez certains professionnels de santé des questions morales et éthiques ?
0: Oh bah c'est presque l'évidence. Leur métier n'est pas de donner la mort. Leur métier consiste, je parle évidemment des professionnels de santé, notamment des médecins, leur métier consiste soit d'ailleurs à donner la vie, soit à mettre tout en œuvre pour la conserver. C'est pas de la donner. C'est pas leur cœur de métier. Non, mais
2: c'est voilà. Qu'on puisse dire, oui.
0: Donc la rupture anthropologique est consommée et on peut philosophiquement se demander si c'est une avancée, si un grand pays, une grande démocratie comme la nôtre, s'avance en donnant la mort. Voilà, je suis pas certain.
2: Et justement, Vincent Roy, et là je m'adresse aussi à Sabrina Medjeber, bouleversement très important parce qu'on peut aussi s'interroger sur la formation des médecins. Alors, beaucoup vous diront qu'il n'y a pas besoin d'être formé pour ça. Je pense très honnêtement qu'un médecin a besoin d'être formé pour réaliser un tel acte. Alors, seront-ils jetés dans le grand bain, ces médecins, pour justement pratiquer cet acte qui, on l'a dit, est loin d'être anodin, Sabrina Medjeber?
6: Il me semble que le délit d'entrave était consacré par cette loi. Donc, en effet, les médecins peuvent être poursuivis si jamais... à la demande du patient,
2: il sur objecte, la formation.
6: Absolument. Alors sur la formation, j'imagine.
2: Et sur la prise en charge aussi, Sabrina Medjeber, parce que c'est pas anodin, l'accompagnement de la part des autorités, l'accompagnement moral qu'on pourrait offrir à ces professionnels de santé. Je pense que ça aussi c'est important.
6: Oui, c'est important dans un sens dramatique. Oui, c'est important d'accompagner sur le plan de la morale la personne qui injectera une dose létale à un patient en souffrance. Oui, non, mais je pense que la question en réalité. Elle est comme l'a dit Vincent, c'est-à-dire c'est l'effondrement de 25 siècles du serment d'Hippocrate. Un médecin n'est pas là pour octroyer la mort à un patient qui décide de mourir, sachant qu'en plus, cette décision de mourir renvoie également à des pathologies diverses. Vous savez, vous pouvez souhaiter mourir parce que vous souffrez d'une dépression, parce que vous souffrez d'un choc post-traumatique, parce que vous souffrez physiquement. Il y a tout un tas, malheureusement, enfin, il y a un kaléidoscope de souffrances qui permettent aujourd'hui de solliciter un médecin pour pouvoir mourir. C'est pour ça qu'on appelle cette loi de suicide assisté. Je trouve que la sémantique est à juste titre. Elle est chirurgicalement, elle est même clinique. Enfin, c'est-à-dire que vraiment, on a trouvé le mot. Ensuite, ce qui est important à dire, à mon sens, c'est lorsque Vincent parlait de République et de réaction politique face à cette loi qui, d'ailleurs, a été votée en urgence. Bien sûr. Se demander s'il n'y a pas d'urgence dans ce pays, entre l'islamisation, le narcotrafic, l'effondrement économique et j'en passe. C'est la réaction de Mme Yael Braun-Pivet, en sortant de l'Assemblée nationale, qui a parlé d'une Assemblée nationale qui a montré, je cite... son plus beau visage, et qu'elle était très heureuse, satisfaite, que ce texte est conforme aux lois de la République.
2: Pour compléter ce que vous dites, pardon Sabrina, Emmanuel Macron avait salué aussi une décision, je cite, qui parachève un débat démocratique exemplaire. Êtes-vous, Sabrina, d'accord avec cette
6: exemplaire
2: de la part d'Emmanuel Macron?
6: Faut-il rappeler le nombre de navettes? Faut-il rappeler le nombre de saisines du Sénat au sujet de cette question-là, au sujet de cette loi? Non, c'est pas du tout. Ça n'a pas été voté sous un consensus large et absolu. Ça a fait l'objet de diverses justement objections.
2: Vos détracteurs vous diront que ça fait partie du cheminement parlementaire.
6: Oui, ça fait partie du cheminement parlementaire, mais il n'empêche que cette loi a été revue au Sénat trois fois, ce qui est assez rare. Plusieurs sénateurs se sont farouchement opposés à cette loi. L'Assemblée nationale, d'ailleurs, n'a pas été entièrement remplie le jour du vote définitif de la loi, ce qui prouve bien qu'il y a eu des objections de conscience vis-à-vis du vote de cette loi. Mais Mme Yael Braun-Pivet, je le dis, je le répète, en est sortie extrêmement ragaillardie et satisfaite au nom des valeurs de la République.
2: Alors j'aimerais, Vincent Roy et Sabrina Medjeber, que nous écoutions Rodrigo Arenas, député de la France Insoumise. L'invité de Jacques Serret ce matin sur Europe 1, il s'est dit favorable à cette loi sur la fin de vie.
7: Je suis dans une circonscription qui connaît beaucoup d'hôpitaux, dans le 14e et le 13e arrondissement de Paris. Et effectivement, quand j'échange avec les médecins et les patients et parfois les familles, il y a des patients qui réclament de mettre fin à leur vie, à leur jour, simplement parce qu'ils savent que leur maladie est incurable et qu'elle devient insupportable. C'est de ce cadre-là dont nous parlons. Et ce n'est pas un suicide assisté.

0: la situation. Donc, je comprends pas cet argument, si vous voulez. En revanche, il y a une inégalité de traitement pour ce qui est des soins palliatifs. Je parle d'une inégalité territoriale.
1: C'est la question, c'est le sujet.
2: Ce que disait en fait le président de l'Ordre de Malte France la semaine dernière, c'est qu'on ne passe pas la même fin de vie si, et pardon pour les détails, je m'excuse, ça va être un peu scabreux, mais si on est changé une fois par jour, on ne passe pas la même fin de vie que si on est dans une clinique à Neuilly et que toutes les heures, on va à notre chevet. Voilà,
0: bien
2: pour
0: entendu.
2: Le dire un peu pudiquement,
0: bien
2: Vincent
0: entendu,
2: Roy.
0: Oui, c'est tout à fait vrai.
2: Et justement, Rodrigo Arenas, député La France Insoumise. Alors, attention, c'est un homme qui est très implanté dans sa circonscription. Il a sans doute des qualités. N'est-ce pas finalement un exemple de cette déconnexion un peu citadine par rapport à ces soins palliatifs qui, pour les personnes précarisées, je pense notamment aux zones rurales, ne sont pas les mêmes? Vincent Roy, Sabrina Medjeber.
0: Mais parfois, sur un soin palliatif, moi, je vous le dis... C'est une affaire personnelle, mais mon père est décédé il y a 2 ans et il était dans un état extrêmement dégradé. Il n'était pas tout jeune, donc voilà. Les soins palliatifs devaient venir et faire 30 kilomètres pour venir, parce qu'il n'y avait pas de soins palliatifs dans une petite ville du centre de la France, etc. Il devait venir d'une plus grande ville, ce qui coûtait, comme dirait notre ami Emmanuel Macron, un pognon de dingue. Voilà, donc il n'y a pas assez de cette inégalité territoriale dont je parle. Si l'on avait réglé la question de l'égalité territoriale et de l'accès, par conséquent, aux soins palliatifs, les choses eurent été, à mon sens, bien différentes. Là, on va directement loi pour faire en sorte que les médecins vous coupent le courant.
2: Vincent Roy, Sabrina Medjeber, je me fais un peu l'avocat du diable pour qu'il y ait une sorte de contradiction sur ce plateau, parce que c'est intéressant aussi. Si un homme malade, atteint d'une maladie incurable, qui a toutes ses facultés mentales et qui a un parfait pouvoir de discernement, avec son libre arbitre, il décide et il demande d'en finir. Est-ce que là, on doit l'écouter ou bien doit-on s'acharner de manière thérapeutique sur lui? Alors, Vincent Roy, Sabrina Medjeber.
0: La question ne se pose plus, dans la mesure où il a cette possibilité. C'est la raison pour laquelle
2: D'un point de vue moral, est-ce que vous pouvez entendre ça? Au-delà des textes et au-delà de la loi, Sabrina Medjeber.
1: Alors, évidemment,
2: ça
1: renvoie à la question de la liberté de conscience. Évidemment qu'un malade a le droit et a la liberté de décider si oui ou non il a envie de mourir. Ça, c'est le premier écueil. Mais le second écueil, c'est ce qu'a dit Vincent, c'est-à-dire toute la panoplie des soignants dont le devoir est d'aider justement à soulager les douleurs et à accompagner la personne vers la fin de vie. Vous savez, le professeur Juvin a fait une tribune exceptionnelle lorsqu'il parlait justement des soins morphiniques qui incombent aux médecins.
2: Donc il n'y a jamais d'acharnement, il n'y a jamais d'acharnement selon vous.
1: Pour permettre justement de soulager la douleur du patient qui, même s'il souhaite mourir, même s'il le verbalise, il incombe aux médecins et à l'équipe soignante de tenir la main et d'octroyer les soins nécessaires pour soulager la douleur. Avait-il besoin d'une loi aujourd'hui pour octroyer, décider et justement pénaliser le personnel soignant dont, encore une fois, la fonction première est d'aider et d'accompagner le soignant, peu importe qu'il soit en parcours ou en fin de vie. Tous les infirmiers que vous interrogez vous le diront, tous les médecins que vous interrogez vous le diront. Mais là où ça devient très politique, c'est que je ne sais pas si vous vous souvenez de la polémique au sujet d'un homme qui avait organisé un cocktail dont j'ai oublié la fonction exacte, mais qui avait organisé un cocktail pour célébrer cette fin de vie et qui avait estimé que les établissements qui recevaient du personnel malade en fin de vie n'avaient plus le droit d'exercer précisément cet accompagnement. Et je pense à l'association Les Petites Sœurs des Pauvres. Donc ça n'est pas simplement un problème sanitaire, ça n'est pas un problème de discernement entre faut-il octroyer la mort ou faut-il accompagner le malade à mourir. C'est une question éminemment politique et idéologique.
2: Sabrina Medjeber, un cercle restreint, parce qu'il faut aussi

0: Regardez ce qui se fait à côté de nous. Un cercle restreint de pays a déjà ouvert ce droit, hein, dont on parle depuis quelques minutes. La Belgique, les Pays-Bas, le Canada ou l'Uruguay en Amérique latine. La Suisse également. La Suisse autorise le suicide assisté depuis 1942. 25% des suicides en Suisse le sont par assistance. Hein. 25% des suicides en Suisse le sont par assistance. Conséquence, de nombreux cantons suisses avaient utilisé le référendum local pour trancher cette question. La France, et ça c'est la question que je vous pose, Vincent Roy et Sabrina Medjaber, la France a-t-elle finalement un peu raté le rendez-vous de la démocratie participative sur ce sujet, j'entends. Voilà, parce que...
1: C'est drôle comme question, la France a raté la question de la démocratie participative. Pas uniquement sur ce sujet, hein,
0: non, mais bien sûr.
1: Alors, j'ai remarqué qu'en revanche, Gabriel Attal souhaite un référendum sur la censure du Conseil constitutionnel sur la loi sur les réseaux sociaux, c'est intéressant. Les OQTF, l'immigration, tout ça, non, c'est pas un problème, mais la loi sur sur les réseaux sociaux, là, ça suscite un intérêt particulier. Non, la France a raté non pas le coche démocratique, la France a raté le coche économique, la France a raté le coche structurel. La question, et c'est très précis ce qu'a dit, et très clinique ce qu'a dit Vincent, c'est la question, en effet, des déserts médicaux, la désertion des services publics. 87% du territoire français est un désert médical. Et plutôt que d'essayer précisément d'ériger des structures favorables à l'accompagnement en fin de vie, on a préféré maquiller ce déficit structurel parce que nous n'avons pas su, encore une fois, gérer les bons arbitrages économiques et enfin décider de construire ces fameux soins palliatifs. Et à ce titre-là, on a préféré expédier une loi qui, comme le dit Vincent, de rupture anthropologique.
0: Sabrina Medjaber, Vincent Roy, a-t-on une idée de l'opinion et de ce qu'en pense l'opinion, justement, de cette fin de vie, Vincent Roy?
2: Je ne sais pas si on a une...
0: Il n'y en a pas eu beaucoup.
2: Faudrait regarder les sondages. Je ne sais pas. Ce que j'ai vu...
0: La Convention citoyenne a-t-elle déjà donné quelques indices, Vincent Roy?
2: Écoutez, je ne sais pas. Il faudrait regarder les sondages. Encore une fois, il me semble, comme ça, à vue de nez, si j'ose dire, que les Français auraient été plutôt favorables si on les avait interrogés sur cette question. Mmh. Il me semble. Mais j'en ai vu qui, à la faveur de cette loi, sont réjouis. Je me souviens d'une une de Libération qui titrait « Ouf !» comme si cette loi était une victoire. Mmh. Ce qui m'avait choqué. Je vous annonce... Mais vous
0: en tout cas, c'est très partagé. L'opinion est extrêmement partagée sur la question.
2: Vous annonce que cette question va être aussi centre de la visite papale.
0: Mmh. Hein? Effectivement, septembre.
2: Il vient pour célébrer la vie. Mmh. Enfin, moi, je m'en tiendrai quant à moi la phrase de Joubert, le plus beau des courages, c'est celui d'être heureux.
0: Bon, là encore, pour apporter de la contradiction sur ce plateau, et c'est toujours intéressant de le faire, qu'est-ce que la religion a à voir là-dedans?
2: Ah elle a tout à voir. Elle a tout à voir. Elle a tout à voir. On y célèbre la vie.
1: D'ailleurs, les trois religions monothéistes, hein,
2: absolument,
1: interdisent la mort et célèbrent la vie, bien sûr.
0: Bon, alors, vous n'êtes pas sans savoir, même si on est ravis de ça, hein, qu'il y a de plus en plus de catéchumènes en France et que il y a effectivement une crise de foi qui est derrière nous et un certain regain que nous observons. Tout le monde n'est pas croyant dans ce pays.
2: Non, bien sûr.
0: Alors,
2: bien sûr,
0: Vincent Roy.
2: Mais il y en a qui le sont. Et donc, qu'est-ce que la religion a à voir ? Je vous dis, elle célèbre la vie. Voilà. Donc il est évident que le pape a quelques remontrances à faire à l'État français. Et ça sera une des composantes de sa visite.
1: Il y a la doctrine religieuse, quelle que soit la religion. Et il y a le sentiment personnel ou la spiritualité privée de l'individu, ce qui sont deux choses différentes. La question est de savoir, est-ce que c'est à l'État d'être le tiers séparateur entre la vie et la mort ?
0: Merci.
1: Est-ce que c'est à l'État de légiférer sur la vie et la mort ?
0: C'était passionnant, hein. Je referme
2: c'était
0: ce chapitre.
2: Métaphysique.
0: Voilà, métaphysique et passionnant, conceptuel et très concret en même temps. Je referme ce chapitre et je passe la parole à Marlène Duret.
3: Et oui, il est 13h30, c'est l'heure de toute l'actualité de ce mercredi 19 août.
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0: Voilà un bref rappel des titres avec cette loi dont on parlait à l'instant, la loi sur la fin de vie, publiée au journal officiel par Emmanuel Macron. Avant sa mise en œuvre complète, le gouvernement doit encore publier les décrets d'application nécessaires. Les professionnels de santé devront attendre ces textes pour appliquer le dispositif. Répondre à la colère des agriculteurs, l'objectif de la loi d'urgence agricole publiée aujourd'hui également au journal officiel. Autre échéance attendue, le plan de soutien pour les agriculteurs confrontés, vous le savez, à la sécheresse et les incendies de cet été. Le feu est fixé en Belgique, mais reste sous très haute surveillance. Les renforts aériens européens sont arrivés, ils viennent notamment des Pays-Bas. 3000 hectares ont pour rappel brûlé. Et puis après la cyberattaque et les cyberattaques, parce qu'il y en a plusieurs, les cyberattaques en cascade ces derniers jours, faut-il s'inquiéter? Quelles solutions proposer pour endiguer la menace? En tout cas, après ses excuses hier, David Amiel, le ministre des Comptes publics, annonce un durcissement de la cybersécurité d'État.
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3: Bon début d'après-midi avec nous sur Europe 1. On va continuer de décrypter l'actualité avec vous, Charles Huillier, vos débatteurs du jour. D'un côté, le journaliste essayiste Vincent Roy et de l'autre, la politologue Sabrina Medjeber. Et il est temps d'accueillir votre invité aujourd'hui, Bruno Bartocchetti, secrétaire national de la zone sud du syndicat de police Unité, pour parler de la loi Riposte.
0: Ouais, je vais accueillir Bruno Bartocchetti dans une poignée de secondes. Juste le temps pour moi de vous rappeler que le Conseil constitutionnel a validé la quasi-totalité de la loi Riposte, la quasi-totalité, mais pas l'intégralité. 7 dispositions ont été censurées, parmi elles, celle de l'anonymisation des procès-verbaux dans le cadre des enquêtes sensibles. Pour faire simple, la demande des syndicats était la suivante, permettre à un enquêteur qui interroge un suspect en garde à vue et qui consigne les propos de ce suspect sur un procès-verbal, eh bien permettre à cet enquêteur de ne pas mentionner son identité, mais uniquement son numéro de matricule. Cela concerne surtout les affaires les plus graves comme le narcotrafic ou le terrorisme entre autres. Pour en discuter, eh bien vous le disiez fort bien, Marlène Duret, j'accueille Bruno Bartocchetti. Bonjour monsieur Bartocchetti.
5: Bonjour, merci de m'avoir invité.
0: Je vous en prie, c'est avec plaisir. Vous êtes secrétaire national de la zone sud du syndicat Unité Police. Êtes-vous, Bruno Bartocchetti, un homme en colère ce matin ?
5: Oui, il y a plusieurs sentiments, la déception, la colère également, et puis l'incompréhension quand on voit qu'aujourd'hui des policiers, lorsqu'ils demandent l'anonymisation, la pseudonymisation, c'est pas pour être des oraux masqués, hein, c'est pas du tout ça, c'est de pouvoir être protégé. Et quand on sait qu'aujourd'hui, eh bien, on a de plus en plus de policiers qui sont identifiés avec leur adresse, avec les lieux précis du travail de leur conjoint ou conjointe, parce que justement on arrive à travers leur nom et prénom à finalement retrouver ces enquêteurs, ces policiers, eh bien on sait que c'est quand même, on est très très exposé, on est menacé régulièrement, on est obligé de déménager, c'est quelque chose de plus en plus fréquent, et au-delà des menaces, on est aussi pris à partie, on est reconnu, on est blessé, et c'est l'incompréhension. Alors voilà, c'est forcément, il y a un mélange de sentiments, Bruno, et la colère en fait partie.
0: Bruno Bartocchetti, je passe la parole dans un instant à Sabrina Medjeber qui a une question, mais j'aimerais revenir sur ce que vous disiez concernant, eh bien, ces griefs, hein, du Conseil constitutionnel, qui n'est d'ailleurs pas totalement fermé, hein. Son reproche est le suivant: cette disposition telle qu'elle est rédigée, la vôtre donc, à vous les syndicats, permettrait l'anonymisation de tous les policiers et gendarmes sans distinction, y compris ceux qui ne travaillent pas sur les affaires sensibles. Est-ce que vous comprenez ce grief, Bruno Bartocchetti ?
5: On ne le comprend pas parce que de toute façon, on est identifié avec un numéro de matricule ou un numéro de RIO dans notre institution. Et donc, si vous voulez, en fait, c'est pour faciliter des démarches simples, hein, avec notre nom et notre prénom, que finalement, on rejette cette idée. C'est vrai que c'est peut-être plus complexe de mettre en place une numérotation, mais elle est facile une fois qu'on établit auprès des parquets, auprès de notre institution, nom, prénom, matricule, on enlève le nom et le prénom, on garde le matricule et on apparaît dans les procédures. Et c'est vrai que c'est... Mais pourquoi on en est là et on doit aujourd'hui justifier cette demande auprès d'une hiérarchie, auprès du parquet pour avoir un accord? C'est du temps perdu, c'est usant, on est exposé, et tous les policiers peuvent être dans ce cas de figure parce que tous les policiers sont en capacité d'enregistrer une plainte ou de faire une procédure.
0: Sabrina Medjeber.
6: Oui, bonjour Monsieur Bartocchetti. Sauf erreur de ma part, en effet, vous venez d'indiquer qu'il y avait l'utilisation, la possibilité d'utiliser le matricule Rio pour les actes courants, on va dire. Vous avez également un article du Code de procédure pénale qui est l'article 15-4 qui vous permet justement d'apparaître simplement sous ce numéro. Donc il y a une condition juridique à cette possibilité. Mais la question est de savoir comment, en fait, de quelle manière vous ressentez cette décision dans la mesure où elle se base sur l'article 11 de la DDHC.
0: Oui. Et donc, sans être trop technique, dans les grandes lignes,
6: l'article 11 relatif à la liberté d'expression compte tenu du contexte actuel, c'est-à-dire qu'il y a plus de 25 000 agressions de forces de l'ordre, il y a presque 30% de démissions. C'est-à-dire, le contexte de la France de 2026 n'est pas celui du contexte de la France de 1789 au moment où la DDHC a été rédigée. Donc, en réalité, je pense que c'est le bloc de constitutionnalité et on en revient souvent à la même question, c'est-à-dire la question est de savoir qu'est-ce que vous comptez faire, vous, compte tenu justement de cette décision. Est-ce que vous avez prévu de manifester? Est-ce que vous avez prévu de vous engager? Est-ce que vous avez prévu de contacter le ministère de l'Intérieur? Est-ce que vous avez prévu de contester cette loi en l'espèce parce qu'elle vous met en danger, en fait?
0: Bonne question, Bruno Bartocchetti.
5: Oui, ben oui. Écoutez, déjà, vous savez que nous avons manifesté le 30 juin, justement, et nous avons développé ce thème-là sur un rassemblement qui était assez important à Paris. Et nous allons, bien sûr, très certainement recommencer, je n'ai pas de date précise, mais très certainement recommencer, en sachant qu'on va interpeller à nouveau le ministre. Nous l'avons fait en début d'été. Il y a eu les feux de forêt qui nous ont retardés à juste titre dans nos réunions, et nous allons l'interpeller à nouveau sur ce thème et sur d'autres thèmes. Et sur ce thème-là, j'ai envie de dire, on ne va pas lâcher. Vous savez que Unité, notre syndicat, a porté ce projet, cette volonté, et on ne peut pas lâcher parce que on n'est pas dans un bras de fer, dans une histoire d'ego. C'est pas d'avoir le dernier mot, juste pour le plaisir d'avoir le dernier mot, c'est parce qu'on doit protéger cette profession qui est en danger, Bruno, et bien sûr les policiers.
0: Bruno Bartocchetti, vous restez avec nous. J'aimerais que nous écoutions votre confrère du même syndicat, Unité Police, Jean-Christophe Couvi, qui, ces dernières heures, a montré son désaccord avec cette censure du Conseil constitutionnel. Il était au micro, Jean-Christophe Couvi, au micro d'Europe 1.
7: J'ai encore en tête Magnanville avec les collègues où ils avaient réussi à retrouver justement les adresses de nos policiers. Moi, je vois tous les jours au syndicat des policiers qui demandent à être mutés parce que on a le nom de leurs femmes, des enfants qui sont inscrits sur des murs et qui sont protégés. On trouve des cartouches aussi dans les boîtes aux lettres. Il n'y a pas que les maires ou le maire d'Alès qui est menacé. Les policiers sont menacés. Et donc, en fait, on demande juste que la société a bougé, a changé. Et nous, on a des sages qui décident, effectivement, de dire, ben non, en fait, c'est pas constitutionnel de mettre un numéro de matricule. Alors, juste pour rappel, sur les timbres amendes, quand vous prenez un PV, entre guillemets, il n'y a pas notre nom et notre adresse et notre numéro de téléphone. C'est juste un matricule. Et là, par contre, ça passe crème. Donc, vous voyez, en fait, encore une fois, les conseilleurs ne sont pas les payeurs.
0: Alors, voilà. Problématique extrêmement concrète présentée par Jean-Christophe Couvi. Bruno Bartocchetti, vous êtes toujours avec nous pour le syndicat Unité. Et je rappelle que vous occupez, vous, de la zone sud. Alors, très concrètement, y a-t-il, parce qu'il faut parler de ces procès-verbaux qui sont évoqués, y a-t-il beaucoup de fuites de procès-verbaux? Est-ce que ça peut tomber entre les mains de n'importe qui? Je vais être sans langue de bois, Bruno Bartocchetti. Je suis journaliste et maintes et maintes fois, nous sommes dans des groupes de discussion entre journalistes et nous échangeons des procès-verbaux, c'est-à-dire qu'ils tombent entre les mains de n'importe qui. Nous encore, ça va, on ne vous fera rien, bien sûr, Bruno Bartocchetti, mais si ça tombe entre de mauvaises mains, est-ce que vos confrères, Bruno Bartocchetti, sont en danger ?
5: C'est pour cette raison d'ailleurs que nous manifestons notre colère, parce que nous sommes en danger. Mon ami et collègue Jean-Christophe Couvi a souligné qu'il n'y a pas que les élus, le maire d'Alès. À Alès, justement, vous avez des policiers qui sont menacés, qui sont recherchés, et très prochainement, ils vont être obligés pour certains de déménager. Voyons, il a pris l'exemple d'Alès. Et ce que vous dites à travers les procès-verbaux, c'est qu'on va retrouver dans votre profession, il y a ce respect, il y a cette protection des informations. La plupart des avocats protègent aussi les procédures, mais j'ai dit la plupart. Vous comprenez, quand vous avez des avocats véreux, et il y en a très peu, mais il y en a qui sont payés sous la table et qui finalement sont en contact avec des trafiquants qui peuvent échanger et regarder et souligner bien sûr nom et prénom des policiers. Vous comprenez bien que nous sommes en danger. Et à partir du moment où il y a eu déjà des faits, on ne peut pas prendre ce risque-là. Et le Conseil constitutionnel est malheureusement hors sol. Malheureusement hors sol et ne voit pas la réalité du terrain. La société a changé, comme l'a souligné Jean-Christophe, et c'est grave aujourd'hui ce qui se passe dans notre République, dans notre société.
0: Vincent Roy.
2: Oui, non, plutôt un commentaire. D'abord, cette loi riposte, elle était relativement mal ficelée, elle n'allait pas au bout, d'où les écueils. Mais en élevant un peu le débat, si j'ose dire, la question se pose aujourd'hui de savoir quelle est encore l'utilité du Conseil constitutionnel.
0: Bon, on va... Non, effectivement, c'est très intéressant.
6: C'est parce que c'est sur le bloc de constitutionnalité qu'il s'est basé.
2: C'est capital.
6: Donc la Constitution
2: de
6: 1958, bien sûr.
0: Effectivement. Non, mais c'est une belle ouverture que vous faites là. Vincent Roy, nous pourrons en parler ultérieurement. Oui. Bruno Bartoschetti, demander l'anonymisation, comme vous le faites, pardonnez-moi, n'est-ce pas aussi parce que l'administration n'arrive plus à vous protéger? Est-ce que le problème est aussi là? Est-ce que c'est pas aussi un aveu d'échec, cette histoire, Bruno Bartoschetti?
5: Alors, il est clair qu'on ne se sent pas vraiment en protection au sein de l'institution, parce qu'il y a des retards, il y a des difficultés de fonctionnement. Mais vraiment, là, sur l'anonymisation, on a vraiment un regard plutôt sur ces procédures qui fuitent et qui vont vers les voyous. Okay. C'est essentiellement
0: ça. Alors, autre grief qu'on pourrait vous opposer, Bruno Bartoschetti, et vous êtes là pour y répondre et vous le faites fort bien. Avec l'anonymisation, n'y a-t-il pas un risque de porte ouverte à toutes les fenêtres, avec la possibilité d'introduire de faux PV dans les procédures? Est-ce que c'est pas là le problème aussi?
5: Écoutez, là, je suis assez surpris par la question qui est pertinente, hein, bien sûr, mais je suis assez surpris parce qu'on est hyper contrôlé dans notre travail, nos procédures.
0: Et c'est pour ça que c'est important de répondre et de nous dire comment ça fonctionne. Voilà.
5: Oui, bien sûr. C'est pour ça que je dis que c'est très pertinent. Mais voilà, il faut savoir que nous sommes hyper contrôlés dans une procédure. Tout est enregistré. Nous travaillons sur des logiciels obsolètes, hein, bien sûr, mais en tout cas, ils ont le mérite d'exister et d'enregistrer toutes les procédures que nous faisons. Elles sont dématérialisé pour beaucoup, et il n'est pas possible aujourd'hui qu'on parte sur des dérives. La seule inquiétude, c'est vraiment d'être touché, et nous sommes en danger, et c'est la seule motivation. Et je ne peux pas penser un seul instant que ça peut être une dérive de la part de mes collègues qui sont, on peut tout imaginer bien sûr, dans toutes les institutions on pourra toujours prendre des contre-exemples, mais la quasi-totalité de nos collègues, lorsqu'ils font une procédure, ils les font dans le respect déontologique et procédural.
0: Merci Bruno Bartoschetti, merci infiniment d'avoir été parmi nous en cette mi-journée. Je rappelle que vous êtes secrétaire national de la zone sud pour le syndicat de police Unité. Vincent Roy, vous émettiez une observation notamment sur cette déconnexion, c'est ce que vous dites, hein, c'est pas moi, cette déconnexion du Conseil constitutionnel, et vous remettiez en cause l'utilité même du Conseil constitutionnel et de ses neuf sages. Pourquoi ?
2: C'est un enjeu.
0: Parce qu'on parle de la loi riposte et de ses sept dispositions censurées.
2: Il y a eu d'autres lois que le Conseil constitutionnel a censurées. C'est une longue litanie de censure. Alors je pose la question, y a-t-il encore une utilité du Conseil constitutionnel ? Pourquoi je vous dis ça ? Parce que nous avons des lois qui ont été votées par les députés, que nous avons élus, et elles sont retoquées par neuf sages qui n'ont pas été élus, mais nommés la plupart du temps dans un dessin, deux S, E, I, N, politique.
0: Ils sont nommés par trois, Assemblée nationale, Sénat et président de la République.
2: Mais dans un but politique, premier point. Deuxième point, on a vu depuis la création du Conseil constitutionnel qu'il a élargi considérablement son rôle. Il parle maintenant de tout. Le voici devenu omniscient. Deux remarques avec deux formules. La première, de François Mitterrand, les juges ont eu la peau de l'ancien régime, ils auront la peau de la République. Deuxième remarque, général de Gaulle, qui prenait le Conseil constitutionnel pour un machin, et qui disait, il y a trois ordres, le premier, la France, le deuxième, l'État, le troisième, la loi.
0: Très
2: et bien.
0: Bien
2: maintenant, la loi passe avant la France et passe avant l'État, je constate.
0: Bon, fin de cette discussion sur la loi Riposte et bien ces sept dispositions censurées. Juste après une courte pause, nous évoquerons le cas du Parti Socialiste. Nous parlerons politique présidentielle. Le Parti Socialiste organisera ses universités d'été dans une semaine. Et puis, nous évoquerons aussi Raphaël Glucksmann. Raphaël Glucksmann qui pourrait, pour place publique, présenter et annoncer sa candidature dimanche aux 20h de TF1. Nous en parlerons.
2: Il faut annuler les universités d'été, alors ça ne sert plus à rien. On a déjà le candidat.
0: J'ai hâte de vous entendre, Vincent. C'est vrai, ça va semer la zizanie, tout ça. Effectivement, nous en parlerons.
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3: Il est 13h48, l'actualité décryptée sur Europe 1. Dernière partie avec vous, Charles Huillier, et vos débatteurs du jour, Sabrina Medjeber, Vincent Roy. On va parler à présent politique et plus spécifiquement de la présidentielle et du Parti Socialiste.
0: Effectivement, parce que Raphaël Glucksmann pourrait annoncer sa candidature dimanche, donc d'ici 4 jours, 20h de TF1. Calendrier plutôt maîtrisé par le leader de place publique, parce que les universités d'été du Parti Socialiste se tiendront une semaine plus tard, donc une semaine après théoriquement cette hypothétique annonce de Raphaël Glucksmann aux 20h de TF1. Le leader de place publique avait déclaré fin mai qu'il se donnait 3 mois pour décider s'il serait candidat ou non. Alors quel retentissement pourrait avoir sa candidature, de Raphaël Glucksmann? Je vous sentais d'humeur un peu taquine. Vincent,
2: ça va changer
0: quelques minutes. Expliquez-nous tout.
2: Si vous voulez, il va y avoir. Là, on a eu les incendies, et là, on attend dimanche soir, lundi, la France a changé de visage. Raphaël Glucksmann se présente. Alors, l'université d'été, une semaine après.
0: Voilà, c'est là-dessus que je voulais vous interpeller.
2: C'est l'ouverture de l'auberge espagnole. Il y a tout, il y a à boire et à manger, c'est formidable. On a, je ne sais pas combien de candidats, tout le monde.
0: Alors, je vais vous citer, si vous voulez. Les candidats devront se déclarer au plus tard le 15 septembre. Oui. Philippe Brun, député de l'Eure. Jérôme Guedj, député de l'Essonne. Ségolène Royal, qu'on ne présente plus.
2: Oui.
0: Et puis d'autres figures.
2: Et puis François Hollande.
0: Comme
2: qui va...
0: Bernard Cazeneuve ou bien François Hollande. Et puis voilà.
2: Et François...
0: François Hollande, est-ce qu'il sera vraiment au sein du Parti Socialiste? Je pose la question, c'est tellement le bazar.
2: Il est en train de s'organiser.
1: Oui,
2: Là, il travaille beaucoup. Il va sortir un livre programme. C'est annoncé. Donc, il va y avoir pléthore de candidats. Mais alors, ce qui est vrai au PS,
0: vous étiez bien parti, Vincent Roy.
2: Non, mais ça sert, ça sert
0: plus à rien.
2: Six
0: candidatures de Raphaël Glucksmann aux 20h de TF1 dimanche. Est-ce que c'est utile pour les socialistes d'organiser cette université d'été.
2: Écoutez, tous les socialistes qui vont cette fois-ci devenir raisonnables vont courir comme un seul homme derrière Raphaël Glucksmann, qui leur vole la vedette. Là, c'est un coup d'éclat extraordinaire.
0: Et je parle d'une candidature de Raphaël Glucksmann à la primaire socialiste, pour qu'il n'y ait pas d'ambiguïté. Je pense qu'on est d'accord sur ça. Sabrina Medjaber.
6: Je crois que la question n'est pas de savoir combien de personnalités se présentent à la présidentielle au sein du Parti Socialiste, puisque ce parti est mort. Je veux dire, le PS n'existe plus sur le plan politique. Il n'existe qu'à travers le prisme de la France insoumise. Le Parti Socialiste est incapable, en tout cas il ne nous l'a pas montré jusqu'à l'heure, d'établir un programme avec une méthode pour nous sortir de nos turpitudes. Le Parti Socialiste aujourd'hui est un parti de chapeau à plume, suranné. Mais Ségolène Royal, elle a été... candidate à la présidentielle en 2002.
0: En 2007.
6: François Hollande a été président. Bon, là, il l'a pas annoncé publiquement, mais je pense qu'il s'y prépare. En tout cas, j'imagine qu'il doit y penser. Et ensuite, toute la kyrielle de candidats potentiels ne change absolument rien à l'état de ce qu'est le Parti Socialiste aujourd'hui, et surtout, sur l'échiquier institutionnel. Je rappelle qu'ils sont dissous au sein du NFP, c'est-à-dire dominés par la France Insoumise. Ils sont incapables de s'extirper du joug de la France Insoumise, de s'en désolidariser et d'établir un projet politique cohérent de gauche dite de gouvernement. C'est ce qu'on attend, c'est de savoir s'ils sont 2 ou 26 en fait.
0: Est-ce que Anne Hidalgo, vous vous souvenez, Anne Hidalgo, madame 1,78%.
2: On se souvient très bien.
0: Bon, je ne vais pas tirer dans l'ambulance. C'était donc effectivement pour la candidature socialiste en 2022 à la présidentielle. Le PS, Vincent Roy, a-t-il tiré les leçons de cette débâcle?
2: Il a tiré absolument aucune leçon. La preuve, vous voyez cette gabegie. Mais je vous propose un scénario extrêmement théâtral, mais très intéressant. Vous imaginez tous ces gens se précipiter à la primaire. Bon, monsieur Glucksmann en tête, monsieur Cazeneuve, enfin tout le monde veut combattre au cours de cette primaire. Mais François Hollande se présente, d'accord, et dit, mais moi, la primaire, il n'en est pas question. Vous voyez le bazar, vous voyez cette espèce de grande comédie qui peut être produite, là, d'un coup. Il se présente et il dit, non, mais moi, la primaire, c'est hors de question, je suis un ancien chef de l'État, je me présente, je sais que j'aurai beaucoup de Français derrière
0: moi. Ce qui serait en même temps un peu compréhensible de la part d'un ancien président de la République.
6: Et d'un grand stratège politique.
2: Ça a beaucoup de chances d'arriver. Et auquel cas, M. Glucksmann et ses co-religionnaires seraient relégués ad multam noctem.
0: Et c'est vrai qu'alors, le contre-exemple à ça, c'est que Nicolas Sarkozy, de manière et avec beaucoup d'humilité, était repassé par la primaire.
2: Oui.
0: Je crois que c'était en 2016.
6: Ça lui a pas réussi.
0: La primaire de la droite et du centre. Voilà,
2: ça lui a pas réussi. Les primaires,
0: Sarkozy,
2: c'est compliqué. Les primaires, c'est compliqué. Mais enfin, Sabrina a raison. La gauche en France aujourd'hui, c'est M. Mélenchon. Il n'y a plus que M. Bayrou pour voir des primaires partout.
6: Et vous savez pourquoi ? Parce que c'est le seul qui propose un récit.
2: Ben oui.
6: Un récit à ces trois blocs électoraux qui sont hégémoniques d'ailleurs.
0: C'est-à-dire que vous êtes en train de dire que le Parti Socialiste, ces dernières années, en s'étant attaché à des lois sociétales, a perdu finalement les classes populaires qui sont allées, il faut le reconnaître aussi, peut-être pas à la France Insoumise, mais au Rassemblement National. Et ça, c'est pas du tout donc tabou de le dire, ici, et on peut tout à fait le dire, c'est-à-dire que le Parti Socialiste, selon vous, s'est dévitalisé, il est exsangue aujourd'hui, Vincent Roy, Sabrina Medjaber.
2: Vous avez vu les derniers résultats, vous rappeliez
0: 1,78%.
2: Les résultats de Madame Hidalgo. Bon, voilà. Il parle parlent d'eux-mêmes. Et quant à M. Glucksmann, vous voyez bien qu'il a fait un coup d'éclat avec notamment les élections européennes, mais autrement, ça ne fonctionne pas, quoi, M. Glucksmann.
6: Oui, et puis surtout sur les déterminants sociologiques du vote. Raphaël Glucksmann, c'est le parangon.
0: C'est très citadin.
6: Voilà, très citadin oui. de l'homme urbain, vous voyez, qui plutôt vit sous le joug d'une classe sociale privilégiée. Et cette classe sociale privilégiée aujourd'hui, dans les centres-villes, elle ne vote pas la social-démocratie, elle ne vote pas Glucksmann, elle vote Mélenchon. Pourquoi ? Parce que c'est l'alliance, absolument, c'est l'alliance des féministes, c'est l'alliance des, ce qu'on appelle des minorités, avec justement sous le joug du modèle urbain. Donc la social-démocratie aujourd'hui n'a plus d'ancrage territorial ou idéologique où elle peut s'installer.
0: Lorsque LFI, Sabrina Medjeber, et c'est l'accusation principale de LFI vis-à-vis de Raphaël Glucksmann, lorsque LFI compare Raphaël Glucksmann à Emmanuel Macron.
6: Oui.
0: Selon vous, est-ce que c'est une comparaison pertinente ? Alors Raphaël Glucksmann évidemment s'en défend, mais selon vous, est-ce que c'est pertinent de faire le rapprochement ?
6: Oui, alors on peut faire une analogie entre un Raphaël Glucksmann et un Emmanuel Macron sur le plan déjà de l'européisme, hein, puisqu'ils sont tous les deux très européistes, ils sont tous les deux immigrationnistes, ils sont tous les deux complètement déconnectés des turpitudes réelles des Français. Et comme les deux d'ailleurs ont des impensées politiques qui concernent l'islamisation du pays, qui concernent le narcotrafic, qui concernent l'explosion de la violence endémique, qui concernent l'effondrement économique. Ils n'en parlent jamais. En tout cas, ils font mine de ne pas s'en intéresser. Donc oui, il y a des ressemblances, il y a des analogies absolument entre les deux. Oui.
0: J'aimerais que nous écoutions François Calfon, député Parti Socialiste, député du PS européen. Donc effectivement, il donne son avis sur la primaire du Parti Socialiste, ce dont parlait Vincent Roy il y a quelques minutes.
17: On a un processus de désignation, vous savez, c'est pas par acclamation au Parti Socialiste, il y a une primaire des socialistes, Monsieur Glucksmann apparemment souhaite se présenter, moi je pense que le périmètre de cette primaire doit inclure les socialistes, les sociaux-démocrates, donc Bernard Cazeneuve, François Hollande, Raphaël Glucksmann, et d'ores et déjà, je vois le grand intérêt du public, des médias, pour ce processus électoral, parce que la France a besoin de la gauche, et la France a besoin d'une gauche responsable, c'est pour ça que notre primaire aura un grand succès. Et je pense qu'une candidature de Raphaël Glucksmann dans cette primaire, comme les candidatures de qualité que j'ai citées tout à l'heure, sont tout à fait crédibilisantes pour une voix pour le pays qui soit le refus des deux populismes.
0: Voilà, Vincent Roy, Sabrina Medjeber. Allez-y, Sabrina.
6: Non, mais il n'y a plus aucun bloc pour le PS. C'est François Ruffin, d'ailleurs, qui en parle très bien. La France des bourgs contre la France des tours. Je veux dire, le PS n'a plus d'existence, n'a plus d'ancrage aujourd'hui, ni idéologique, ni territorial. Donc ça va être très, très compliqué pour eux, parce qu'ils restent malheureusement une sorte de poche de résistance politique qui est la cheville, en tout cas qui est une composante aujourd'hui de la France insoumise, ni plus ni moins. Ça va être très, très dur pour eux. Hein.
0: Je vais vous saluer. Sabrina Medjeber et Vincent Roy. C'était animé, mais utile comme discussion depuis une heure.
2: Vous lirez le livre de François Hollande quand il va paraître ?
0: Je le lirai parce que c'est important de lire un livre d'un ancien président de la République.
2: Il va tout vous expliquer.
0: Allez,
6: oui, d'ailleurs, le dernier est très important quand il parle de partition.
0: Allez, merci à vous deux. Vous êtes intarissables. C'est l'heure.
3: C'était Charles Lhuillier. À ce soir, Charles, 19h pour Europe 1 Soir. Et si vous aimez, vous qui nous écoutez, les histoires criminelles, restez donc avec nous dans un instant sur Europe 1, au cœur du crime, incarné par une voix de légende, celle de Serge Sauvion. C'est juste après les infos de 14h. Bon début d'après-midi à tous.
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9: Bon après-midi à l'écoute d'Europe 1, il est 14h. L'actualité, c'est avec vous Wallis Glaise. Bonjour Wallis.
10: Bonjour Marlène, bonjour à tous. Le corps découvert il y a une semaine dans des vignes à Saint-Gilles dans le Gard pourrait être celui de Sonia Bilina, une influenceuse suivie par plus de 200 000 personnes sur les réseaux sociaux. C'est ce qu'indique en tout cas le parquet de Nîmes qui précise que cette probabilité repose sur un faisceau d'indices concordants mais que seule une analyse ADN permettra de confirmer cette hypothèse. Une enquête est ouverte pour assassinat. Dans le reste de l'actualité, la vague de chaleur en cours est devenue la deuxième plus longue jamais enregistrée dans tout le pays, annonce de Météo France ce matin. Cet épisode prend fin progressivement et les températures retrouvent cette semaine un niveau nettement plus respirable. Emmanuel Macron tient sa réforme sociétale. La loi sur l'aide à mourir publiée aujourd'hui au journal officiel après sa promulgation par le président de la République la nuit dernière. L'euthanasie et le suicide assisté sont donc officiellement légalisés en France. Autre loi promulguée ces dernières heures par le président de la République, celle qui répond à la colère agricole, validée la semaine dernière par le Conseil constitutionnel. La loi agricole prévoit notamment en doublement du stockage d'eau à destination du monde agricole et la réintroduction de certains pesticides interdits, des dispositions très attendues par une partie du monde agricole. À l'étranger, en Ukraine, 4 morts dans une attaque russe contre un bus, une frappe de drone dans la ville de Kherson, dans le sud de l'Ukraine. Dans ce contexte, l'ex-ministre de la Défense ukrainien a appelé hier soir à ouvrir la voie à des élections en Ukraine, malgré l'invasion russe, pour restaurer, je cite, le processus démocratique. 2 Français détenus au Togo depuis le 27 juillet. Selon le Quai d'Orsay, il s'agit de 2 réalisateurs travaillant pour une société de production française. Le ministère français des Affaires étrangères indique suivre leur situation de près et s'assurer du respect de leurs droits. Les dépouilles de 2 alpinistes belges portés disparus depuis 1992 ont été retrouvées le 26 juillet dernier. Les corps ont été libérés par la fonte d'un glacier dans le canton du Valais. L'ADN a permis d'établir formellement qu'il s'agissait de ces 2 alpinistes âgés de 39 ans et 41 ans au moment de leur disparition, a précisé tout à l'heure la police cantonale du Valais. Et puis enfin, un mot du championnat d'Europe de cécifoot. Ça se passe actuellement à Strasbourg. L'équipe de France, championne paralympique et championne d'Europe en titre, a remporté hier son 2e match face à la Grèce. Dernier match de poule aujourd'hui contre l'Allemagne. Mais la qualification pour les demi-finales est déjà assurée.
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9: Merci Wallis Glaise. On vous retrouve dans une demi-heure.
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9: Tout l'été, en début d'après-midi, frissonnez grâce aux séries policières intenses et immersives issues des archives d'Europe 1, des récits inspirés des polars anglo-saxons. Aujourd'hui, replongez dans une émission culte d'Europe 1, Crime Story, incarnée par l'inoubliable Serge Sauvion, qui va nous raconter un premier récit intitulé « Les gosses seront toujours les mêmes ». Et dans ce récit, tout commence autour d'un lac paisible, à bord d'un yacht luxueux, un homme rêve depuis des années de tuer sa femme.
25: Savez-vous que plus d'un tiers des crimes et délits commis en France sont traités par la gendarmerie nationale ? Je m'appelle Yann Kermadec. Je suis commandant de gendarmerie. Je dirige une section de recherche dont la mission essentielle est une mission de police judiciaire. L'histoire que je vais vous raconter est une histoire vraie. Tous les faits sont réels et se sont déroulés en France. Seuls, les noms des personnes et des lieux ont été changés. Debout, en contemplation devant le lac,
8: Jérôme Colby se souvient d'autrefois. Il se rappelle des collines et de la petite ville de Binsey, où il a grandi. Mais à l'époque, le lac n'existait pas. Il revoit avec précision les méandres de la rivière dans la vallée, du moins pendant une bonne partie de l'année, parce que tous les ans, au printemps, les pluies transformaient le cours d'eau paisible en un monstre rugissant et dévastateur qui chassait les gens de leur demeure et emportait tout ce qui se trouvait sur son passage. Ensuite, en été, la nature retrouvait son aspect calme et souriant et l'on pouvait de nouveau pêcher et camper au bord de la rivière. Tout cela date de quand déjà? Oh mon Dieu, d'il y a bien longtemps. Il a 56 ans maintenant, Jérôme Colby. À l'époque, il en avait à peine 16. Un garçon en veste blanche surgit auprès de lui sous la véranda du yacht club. Monsieur Colby? Oui. On vous demande au téléphone, monsieur. Ah. Ma femme? Je pense que oui, monsieur. Colby pousse un soupir et se dirige vers la cabine téléphonique. Quand Éléonore appelle, mieux vaut ne pas la faire attendre. Il aile le garçon. Entre-temps, apportez-moi un scotch avec de la glace. Bien, monsieur. À peine a-t-il décroché qu'il entend la voix revêche de sa femme. Je serai là dans une heure, alors ne sors pas avec le bateau. Penses-tu? Je suis tellement impatient de te voir. Oh, je t'en prie, pas d'ironie. Ah, au fait, les Tweety vont nous rejoindre tout à l'heure pour l'apéritif. Pour une fois, tâche de ne pas être ivre quand ils arriveront. Désordre, encore désordre et toujours désordre. Pourquoi pas des menaces pendant qu'elle y est? Reçu 10 sur 10, chérie. C'est tout? Écoute, je te préviens, je commence à en avoir assez de... Tu me diras ça plus tard, réplique Colby en raccrochant. Il regagne la table sous la véranda où le garçon vient d'apporter sa consommation qu'il contemple d'un air maussade. Ça n'est certes pas ce whisky noyé sous la glace qui peut le doper. Il vide son verre d'un trait avant de remonter à bord du grand yacht blanc. Colby se sent toujours réconforté de se trouver sur l'eau, même s'il ne s'agit que d'un lac distant de plusieurs centaines de kilomètres du turbulent Gulf Stream. Il consulte son bracelet-montre. Il a quand même le temps de faire un petit tour. Alors il lance les moteurs, largue les amarres et s'éloigne du quai. Mais tandis que le yacht glisse gracieusement sur la surface sans rides, il continue de penser à Éléonore. Évidemment, tout se paie d'une manière ou d'une autre. Le côté positif de leur union, c'est ce bateau et le plaisir qu'il lui procure, comme l'argent, le luxe et le fait qu'il n'a pas eu besoin de travailler depuis plus de 25 ans. Mais en revanche, il faut supporter cette femme. C'est un sacré morceau. Et il y a des jours où il se dit que le prix est quand même lourd à payer. Colby s'aperçoit soudain qu'il longe une rive sauvage et déchiquetée. Droit devant lui se dresse une falaise abrupte, haute de 150 mètres, couronnée au sommet par un énorme rocher qui ressemble vaguement à un visage humain. Ce lieu évoque pour lui de très vieux souvenirs. Il revoit parfaitement l'endroit. Dans sa mémoire surgit l'image de deux gosses aux vêtements déchirés qui se fraient comme des acrobates un chemin vers la rivière au milieu des rocs, une canne à pêche sur l'épaule et dans la main une vieille boîte en fer blanc rouillée pleine de verre. Pour un peu, il percevrait encore l'odeur de terre humide de la boîte d'appât. Il stoppe les moteurs et laisse le bateau glisser doucement à la dérive, puis se dirige vers l'avant et jette la sonde. La profondeur en cet endroit est une bonne trentaine de mètres. C'est donc 30 mètres sous la surface actuelle que lui, le petit Jerry, s'asseyait autrefois au bord de la rivière pour pêcher et rêver. Colby soudain éclate de rire. Il était loin de se douter à l'époque qu'il reviendrait un jour, bien des années plus tard, à la barre d'un yacht de 40 000 dollars. Il lui aurait fallu alors un an d'économie pour s'offrir simplement la casquette qu'il porte maintenant. Mais il ne se souciait guère de l'argent, ces temps lointains. Ses cannes à pêche
25: Il les fabriquait lui-même avec des bambous dérobés au vieux Ingram. Ces verres, il les trouvait dans le sol spongieux où l'emparquaient les chevaux. Et puis il y avait la grotte. La grotte, c'est-à-dire un autre monde, une autre vie. Colby s'approche de la rambarde et parcourt des yeux la falaise de granit à la recherche de la minuscule entrée. Non, elle n'est plus visible. Elle se trouvait plus bas, près de l'ancienne rive. Elle est recouverte maintenant par plusieurs mètres d'eau. Cette grotte, il l'avait découverte par hasard avec son copain Buck. Ils avaient par la suite trouvé un rocher juste de la bonne taille qu'ils avaient roulé non sans peine jusqu'à l'entrée pour la boucher quand ils repartaient et garder ainsi leur cachette secrète. Même s'ils avaient repéré à l'intérieur quelques tessons et des restes de bois brûlé, ils étaient persuadés être les seuls à la connaître, nul n'ayant jamais mentionné devant eux son existence. La voici désormais disparue pour toujours, engloutie dans le lac créé par les hommes. Colby s'arrache à sa rêverie. Tout cela, c'est le passé, un passé qui n'a plus de rapport avec sa vie présente. Le Jérôme d'aujourd'hui n'a plus rien de commun avec celui d'alors. Pour l'instant, il doit se dépêcher de rentrer au club s'il ne veut pas faire attendre Éléonore. Comme celle-ci est en retard, Colby, un verre à la main, s'installe à côté de Bill Tweety, petit homme bedonnant, chauve et congestionné, et redoutable bavard. Mais il le laisse jacasser sans l'écouter. Sa pensée retourne sans cesse à la grotte, sans qu'il puisse s'expliquer pourquoi. Ça n'est pas par nostalgie, n'est pas de ceux qui se complaisent à ressasser le bon vieux temps. Ça n'est qu'en voyant entrer sa femme, royale et majestueuse, la poitrine tendue en avant comme la proue d'un cuirassé, qu'il comprend. Cette grotte lui offre sur un plateau la solution qu'il cherche depuis des années. Depuis des années, il rêve de se débarrasser d'Éléonore. Mais s'il lui arrive quelque chose, on va le soupçonner. On sait qu'il l'a épousée pour son argent. Il est son seul héritier. Il faudrait au moins qu'il camoufle son crime en accident. Mais il n'est pas de taille à lutter avec elle physiquement, car, sans être grosse, elle est costaud. C'est même un sacré morceau. Et puis, voici quelques années, elle s'est imaginée qu'elle courait le danger d'être attaquée, voire violée. Alors elle a pris des leçons de judo, complétant par la suite son entraînement en pratiquant le karaté. Colby sait depuis longtemps que, pour tuer sa femme à coup sûr, il doit l'attaquer par surprise. Seulement, si on retrouve ensuite le corps avec des traces de violence, c'est lui qu'on va accuser. Il a bien pensé à la pousser dans l'eau, mais s'il essaie de la noyer, c'est lui qui va finir à l'hôpital. Nombreuses sont les nuits où, couché à côté d'Éléonore, les yeux ouverts dans l'obscurité, il s'est demandé comment il pourrait bien s'y prendre pour la supprimer impunément. Il sait qu'il doit s'arranger non seulement pour faire disparaître son corps, mais encore que cela semble matériellement impossible qu'il l'ait fait. La petite grotte de son enfance lui en donne aujourd'hui le moyen. Alors le lendemain, seul sur son bateau, il part en repérage. Une fois près de la falaise, il arrête les moteurs, revêt son équipement de plongée et s'enfonce dans l'eau verte. L'entrée de la grotte lui semble plus petite que dans son souvenir. C'est lui, bien sûr, qui a grandi. Le corps d'Éléonore pourra malgré tout y passer. Colby replacera ensuite le rocher et personne ne pensera jamais à venir la chercher là. Le tour sera joué. Il ne reste plus qu'à attendre une occasion propice. Mais quel est exactement le plan de Colby? Réussira-t-il dans son entreprise? La réponse à ces questions dans quelques instants.
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9: Au cœur du crime, avec un nouveau record pour la série de podcasts issue des archives d'Europe 1. Déjà plus de 10 millions d'écoutes, et c'est aussi tout l'été de 14h à 15h sur Europe 1. Alors en ce moment, on écoute un épisode qui s'appelle « Les gosses seront toujours les mêmes », toujours dans la voix légendaire de Serge Sauvion. Un récit qui repose sur un suspense classique mais redoutable. Le crime parfait et le poids du passé.
25: Jérôme Colby rêve depuis longtemps de tuer sa femme. Il ne l'a épousée en fait que pour son argent. Éléonore, hélas, est plus forte et mieux entraînée physiquement que lui. Il doit donc l'attaquer par surprise. Si le corps porte des traces de violence, il sera immédiatement soupçonné car il est son seul héritier. Heureusement, il vient de retrouver une grotte découverte dans son enfance, aujourd'hui engloutie dans un lac artificiel dans laquelle il va pouvoir dissimuler le cadavre. Il ne lui reste plus qu'à agir. Sa décision prise, Colby attend une occasion. Elle se présente 2 semaines plus tard quand, à la fin d'une chaude après-midi, il remonte sur le yacht avec sa femme. Ils prennent congé des Hobson avec qui ils viennent de passer la journée et sont attendus de l'autre côté du lac pour dîner par les Tweety. La traversée ne dure que 10 minutes. 10 minutes que Colby a bien l'intention de mettre à profit. « Alors, on part ?» s'impatiente Éléonore, fatiguée d'agiter la main en direction des Hobson plantés sur le quai. « Tu es donc si pressé ?» ironise Colby. « Naturellement, aurais-tu oublié que nous avons rendez-vous avec les Tweety ?»« Attends, je vais les appeler !» répond-il en branchant l'émetteur radio. « Sans souci à fleur de thé, à vous, Tweety !»« Mais qu'est-ce qui te prend ?» s'insurge Éléonore, aussitôt coupée par la voix jaillie du haut-parleur. « Fleur de thé à sans souci, terminé !»« Mais pour l'amour de Dieu, dépêche-toi !» Éléonore, irritée, gagne un des fauteuils du pont et s'y laisse tomber. La voix de Tweety grésille de nouveau. « Vous n'oubliez pas notre rendez-vous, Colby. Terminé. Au contraire, Tweety, voulez-vous que nous synchronisions nos montres? J'ai exactement 7h30. Dans 10 minutes, nous serons au club. Nous quittons maintenant la crique des 80. Terminé. Compris, Colby. 7h30. Ah, dans 10 minutes, alors. Nous partons maintenant, dit encore Colby avant de couper le micro. C'est pas bientôt fini cette comédie, crie Éléonore exaspérée. Mais si, chérie, répond Colby qui, après un dernier signe de la main au Hobson, lance les moteurs et met le cap sur le milieu du lac. Pour l'instant, tout va bien. Pas la moindre embarcation en vue. Les eaux sont paisibles. On ne peut rêver mieux.
8: Colby a cependant la gorge sèche. Son cœur se met à battre sourdement. Elle jette un coup d'œil vers Eleanor. Assise à 3 mètres, elle lui tourne le dos. Il regarde sa montre. 1 minute et demie d'écoulée. La falaise est là, juste en face. Il se baisse pour prendre la lourde clé anglaise qu'il a dissimulée près de la roue du gouvernail le jour où il a conçu son projet. Un instant, il songe à renoncer. Mais c'est maintenant ou jamais. S'il laisse passer la chance, elle ne se représentera jamais. Il doit se libérer de sa femme. Il s'avance sur la pointe des pieds, les yeux rivés sur le crâne d'Éléonore, et se rappelle, le temps d'un éclair, cette recommandation faite aux joueurs de baseball. Ne quittez pas la balle des yeux. La clé s'abat au beau milieu de la chevelure agitée par le vent, dans un craquement écœurant qu'estompe à peine le vacarme des moteurs. Colby retourne aux commandes et coupe les gaz. Le bateau s'immobilise à l'endroit souhaité. Seul, le ronflement des moteurs au ralenti trouble à présent le silence du soir.

0: Il faut pourtant que j'aille jusqu'au bout, dit-il à haute voix pour s'encourager. Je n'ai plus d'autre issue. Il la traîne rapidement jusqu'à la rambarde et la pousse par-dessus bord. Le corps d'Éléonore s'enfonce dans l'eau après un plouf sinistre. Colby saute à son tour, rattrape le corps et le remorque jusqu'à l'entrée de la grotte. À la lueur de sa lampe frontale, il le pousse à l'intérieur, le cale avec des pierres, dépose la clé à côté, ressort de la grotte et bouche l'ouverture avec le rocher. De retour sur le pont, il vérifie l'heure. Le tout ne lui a pris qu'une minute et demie. C'est bon. Vite, il relance les moteurs, pointe le bateau vers le large, tout en se séchant avec une serviette. Au bout d'un kilomètre, il ralentit et se rhabille. En même temps, il branche l'émetteur radio. « Sans souci, appelle Fleur de Thé. Sans souci, appelle Fleur de Thé. Venez vite, Tweety, venez vite. Éléonore est tombée par-dessus bord. » Tweety répond aussitôt. Quelques instants plus tard, une petite flottille surgit de derrière les rochers, venant du Yacht Club. Le minutage est parfait. Les recherches se prolongent bien avant dans la nuit. Une douzaine de bateaux y prennent part, ainsi qu'une vedette de la police qui finit par venir se ranger le long du yacht. Un officier monte à bord. « Monsieur Colby, » dit-il le visage grave, « il reste une petite chance qu'elle ait réussi à gagner la rive à la nage, mais il ne faut pas trop y compter. » Colby, qui se découvre à cette occasion un vrai talent de comédien, se contente de marmonner d'un air effondré. Oh, « c'est ma faute, mon Dieu, c'est ma faute, c'est ma faute. »« Allons, allons !» proteste le bon Tweety qui se tient à ses côtés depuis le début des recherches et qui lui tapote l'épaule. « Je n'ai pas très bien compris comment c'est arrivé, » répond le policier. « Voulez-vous m'expliquer ?» Tandis que Tweety leur sert des whisky, Colby raconte. Je venais d'annoncer à mes amis par radio notre départ. L'eau était très calme, j'avais mis plein gaz. Tout à coup, j'ai cru voir quelque chose, un tronc d'arbre peut-être. J'ai voulu l'éviter et j'ai donné un brusque coup de barre, voyez-vous. Et Éléonore a poussé un cri et je me suis retourné pour la voir disparaître. Je la croyais assise sur le pont derrière moi, mais elle avait dû se lever et s'approcher du bord. Elle ne s'attendait pas à ce virage brusque. Oh, c'est épouvantable. Arrivé à ce point de son récit, Colby, sous l'œil un peu gêné du policier, se resserre un verre. L'enquête dure des semaines. À l'évidence, la police le soupçonne d'avoir voulu se débarrasser de sa femme, mais n'ayant pas retrouvé le corps, elle ne peut rien prouver. Et Colby triomphe. Le 1er septembre, moins de deux mois après la mort d'Éléonore, ayant réglé ses affaires, Colby part pour la Floride. Les recherches sont abandonnées. Le rapport officiel conclut que le cadavre, probablement coincé au fond du lac, ne remontera jamais à la surface. Colby doit attendre 7 ans pour entrer en possession de la totalité de l'héritage, mais comme il jouit d'ores et déjà de revenus confortables, il se paie une croisière dans les Caraïbes et autres fantaisies. L'automne s'écoule ainsi fort agréablement, puis les fêtes de Noël et du jour de l'an. Colby est un homme heureux. C'est tout juste s'il pense encore de temps à autre à Éléonore. Il passe janvier à Nassau, février en Floride et ne finit par rentrer qu'au printemps pour se préparer une nouvelle croisière d'île en île vers l'Amérique du Sud. Le soir de son retour, alors qu'il passe en revue l'équipement du yacht, il aperçoit sur le quai un visage connu. Celui du lieutenant de police qu'il a déjà interrogé.
1: Je voudrais vous parler de la disparition de votre femme l'été dernier, dit l'officier.
0: J'ai beaucoup à faire, lieutenant, répond Colby, sûr de lui. Nous ne pourrions pas remettre ça à un autre moment.
1: Mais ce que j'ai à vous dire ne vous intéresse donc pas, dit le policier.
0: Mais si, si, bien sûr.
1: Alors voilà. « Monsieur Colby, nous avons enfin retrouvé le corps de votre femme. »«
0: Comment ? C'est certainement une erreur, » balbutie Colby qui sent son sang se figer.

0: tout, monsieur, non, pas du tout. Et qui plus est, votre femme ne s'est pas noyée. On lui a fendu le crâne.
1: Colby reste muet. Le policier explique.
0: Vous pensiez que nous ne pourrions jamais la retrouver, hein? Mais nous avons appris que vous êtes né ici. Vous n'êtes pas le seul à avoir découvert cette grotte. Tous les gosses du coin la connaissent. Les générations se suivent, mais les gosses restent les mêmes.
1: Si les policiers ont le corps, à quoi bon nier? Mais la grotte est maintenant sous des mètres d'eau, s'étonne Colby. Comment les gosses d'aujourd'hui ont-ils pu...
0: Vous ne vous êtes jamais demandé pourquoi le gouvernement a dépensé des millions pour créer un lac à cet endroit?
1: Demande le policier. Créer un lac à cet endroit? Répète Colby d'un air égaré.
0: Oui. Voyez-vous, monsieur Colby, ce n'est pas particulièrement dans l'intention de favoriser le yachting, mais pour alimenter la ville en électricité et surtout pour réguler les crues de la rivière. Tous les ans, au début de la saison des pluies, on fait baisser le niveau du lac. La grotte est alors en terrain sec. C'est le cas en ce moment. Comme vous pourrez le constater lors de la reconstitution du crime.
2: Vous venez d'écouter « Les gosses seront toujours les mêmes », un épisode issu d'une ancienne série policière d'Europe 1, Crime Story, incarné par Serge Sauvion. Au cœur du crime se poursuit jusqu'à 15h avec dans un instant un nouvel épisode. Ce sera juste après le journal permanent. À tout de suite sur Europe 1.
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2: Toute l'actualité sur Europe 1, c'est avec vous, Alice Glaise.
9: Bonjour Marlène, bonjour à tous. Dans le Gard, près de Nîmes, ouverture d'une enquête pour assassinat après la découverte du cadavre de Sonia Bellina. Cette influenceuse de 29 ans avait disparu depuis plusieurs jours. 52 jours, l'Hexagone a connu 52 jours de vagues de chaleur depuis mi-juin. Annonce de Météo France aujourd'hui, c'est un record alors même que l'été n'est pas encore terminé. Le sénateur François Patria, élu en Côte d'Or, est décédé. Il est mort des suites d'un grave accident de vélo survenu le 17 juillet dernier. L'ancien secrétaire d'État au commerce et l'artisanat fut l'un des premiers élus socialistes à rejoindre Emmanuel Macron avant l'élection présidentielle de 2017. Il avait 83 ans. Emmanuel Macron tient sa réforme sociétale. La loi sur l'aide à mourir, publiée aujourd'hui au journal officiel, après sa promulgation par le président de la République la nuit dernière. L'euthanasie et le suicide assisté sont donc officiellement légalisés en France. À l'étranger, en Ukraine, le président Volodymyr Zelensky voit sa légitimité contestée. Son ex-ministre de la Défense a appelé hier à ouvrir la voie à des élections en Ukraine malgré l'invasion russe. Deux Français sont détenus au Togo depuis le 27 juillet dernier, selon le Quai d'Orsay. Il s'agit de deux réalisateurs travaillant pour une société de production française. Le ministère français des Affaires étrangères indique suivre leur situation de près et s'assurer du respect de leurs droits. Les dépouilles de deux alpinistes belges, portés disparus depuis 1992, ont été retrouvées le 26 juillet dernier. Les corps ont été libérés par la fonte d'un glacier dans le canton du Valais. L'ADN a permis d'établir formellement qu'il s'agissait de ces deux alpinistes âgés de 39 et 41 ans au moment de leur disparition, a précisé aujourd'hui la police cantonale du Valais. Un mot du championnat d'Europe de cécifoot. Ça se passe à Strasbourg actuellement. L'équipe de France, championne paralympique mais aussi championne d'Europe en titre, a remporté hier son deuxième match de poule face à la Grèce. Dernier match de poule aujourd'hui contre l'Allemagne, mais la qualification pour les demi-finales est déjà assurée. Et puis enfin, un mot de Formule 1. Isaac Hadjar ne montera pas dans sa Red Bull ce week-end. Blessé à un poignet, le Français ne participera pas au Grand Prix des Pays-Bas où il avait décroché son premier podium en F1 l'an dernier. 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
2: Merci Wallis et on vous retrouve dans une demi-heure.
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2: Bon après-midi avec nous, frissonnez avec les enquêtes criminelles racontées par Serge Sauvion, la voix mythique d'un célèbre lieutenant de police, vous savez, à l'imperméable froissé. Nouveau récit à présent, intitulé « Prête Corrie », l'histoire d'un homme qui va retrouver la liberté après 4 années passées en prison pour un crime qu'il n'a pas commis. Une fois dehors, eh bien, il va acheter tout de suite un revolver.
1: Savez-vous que plus d'un tiers des crimes et délits commis en France sont traités par la gendarmerie nationale? Je m'appelle Yann Kermadec. Je suis commandant de gendarmerie. Je dirige une section de recherche dont la mission essentielle est une mission de police judiciaire. L'histoire que je vais vous raconter est une histoire vraie. Tous les faits sont réels et se sont déroulés en France. Seuls, les noms des personnes et des lieux ont été changés. Dennings, le directeur de la prison, me serre longuement la main.
10: Heureux de vous avoir connu tout de même, Whitecombe. Ah, au fait, il y a quelqu'un qui veut vous parler. Un journaliste. Il veut vous interviewer.
1: Guère possible de l'éviter, il est déjà là. C'est un petit jeune, un débutant probablement.
10: Pas trop aigri, monsieur Whitecombe, d'avoir passé 4 ans à l'ombre pour un méfait que vous n'avez pas commis.
1: S'il croit que je vais me lancer dans des confidences et me plaindre, il peut attendre le genou. Mais, jeune homme, l'État m'a amplement dédommagé en me versant la coquette somme de $6,000. Il a dû faire des petits calculs avant de venir, le Piscopi. Puisqu'il me répond,
10: « Monsieur Whitecombe, ça fait environ 17 cents par heure que vous avez passé derrière les barreaux, c'est pas grand-chose. »
1: Mais n'oubliez pas, jeune homme, qu'en plus de cela, j'ai gagné les 22 cents par jour prévus par la loi. Ça me donne peut-être le droit au fonds d'aide sociale. Et puis, je n'ai pas eu de grosses dépenses pendant ces 4 dernières années. Sympathique, il enchaîne.
10: À quoi allez-vous employer le temps qui vous reste à vivre?
1: Eh, doucement, jeune homme, je n'ai que 40 ans. Je suis pas encore tout à fait fini. Je peux encore me payer un peu de bon temps. Le directeur revient avec une enveloppe de papier bulle qu'il me tend.
10: Non, j'allais oublier, Whitecombe. Vérifiez le contenu et vous nous signerez un reçu. Ce sont les objets personnels que vous aviez sur vous à votre
1: arrivée. Le petit journaliste me pose encore une
10: question. Quelle est la première chose que vous allez faire en sortant d'ici, Monsieur
1: Whitecombe? Acheter un revolver. Ma réponse l'a émoustillé, enfin du sérieux. Dennings, lui, a l'air stupéfait.
10: « Georges, vous savez bien qu'un homme libéré sur parole ne peut pas avoir d'armes. »«
1: Mais vous oubliez que je ne suis pas libéré sur parole, mon cher Dennings. Je suis tout simplement un homme libre et un citoyen ordinaire à présent. Le journaliste vient remettre son grain de sel.
10: Et que comptez-vous faire avec ce revolver, monsieur Whitecomb?
1: J'ai toujours beaucoup aimé les armes à feu. J'avais une très belle collection avant d'aller en prison.
10: Ah! Et quelle est la seconde chose que vous ferez?
1: Ah, je le vois venir, le petit primitif. J'irai rendre visite à mon avocat.
10: Monsieur Smith?
1: Non, pas lui. Matt Nelson.
10: Ah, votre avocat au procès?
1: Oui. Je me suis toujours dit que, à cause de son incompétence, il était responsable à 50% des 4 années que je viens de perdre.
10: Ah oui? Et les 2 hommes qui ont témoigné contre vous, c'est les autres 50%, bien sûr. Vous allez essayer de les rencontrer aussi?
1: Qui sait? Le monde est petit. Des rencontres imprévues se produisent si facilement. Je le laisse méditer sur cette réponse tandis que le directeur m'annonce l'arrivée de Smith. Un type étrange, celui-là. Avocat, lui aussi, mais dans le genre redresseur de tort, voyez-vous. Il s'est fait un devoir de détecter les erreurs judiciaires et il a fondé un organisme spécialisé dans la révision des procès. Il s'écoute un peu trop parler, à mon gré, mais ça n'est pas le moment de se montrer ingrat. En fait, sans lui, je serais encore en train de fixer le plafond de ma cellule. Envoyez-moi votre note, maître. Je règle toujours mes dettes. Il prend un air offusqué.
10: Pas question. Je n'ai agi que dans l'intérêt de la justice, mais écoutez-moi bien. Je vous demande de ne pas vous venger, même si je comprends bien ce que vous pouvez éprouver. Justice est faite à présent.
1: Avec pas mal de retard, d'accord, mais vous ne pourrez pas rattraper le temps perdu. Justice est faite. Je suppose donc, maître, que ces 2 individus ont pris ma place en prison pour leur faux témoignage.
10: Vous savez bien, Whitecomb, qu'on ne peut pas aller jusque-là. Vous êtes libre et ça n'est déjà pas si mal.
1: Oui, bien sûr, maître, je suis libre. Il faut que je prenne les choses du bon côté et que j'oublie tout, n'est-ce pas?
10: Je vous le conseille, Whitecomb. Vous n'avez rien à attendre de la vengeance. Elle vous ramènerait ici, c'est tout. Et puis, pensez un peu à notre association. Hein? Ça nous causerait les plus grands torts pour d'autres causes à défendre si vous manquiez de sang-froid.
1: Ne vous inquiétez pas, maître. Mon sang-froid est comme celui d'un serpent. Je ne sais pas si ma réponse l'a vraiment rassuré, mais en tout cas, me voilà dehors. J'avais oublié le bruit des voitures, toute cette agitation et ces rues qui n'en finissent pas. Je prends le bus et je vais directement jusqu'à l'avenue Wilson, où il y a toujours cette bonne vieille armurerie. J'achète un Runger automatique que je fais empaqueter soigneusement. Et je vais prendre une chambre au Medwin, un 3 étoiles, s'il vous plaît, la plus grande chambre qu'ils aient. Impressionné par tout cet espace, je m'allonge sur le lit et commande un double whisky que l'on m'apporte. Un drink civilisé, le premier depuis un bout de temps. Ça savoure, non? On frappe à ma porte. Je vais ouvrir. 2 types sont là. L'un se présente. « Inspecteur Davis, pourrions-nous vous parler un instant ?»« Entrez, messieurs, je peux même vous offrir un verre. » L'autre reste debout tandis que Davis s'assied et me regarde.
10: « Non, merci. Vous connaissez le proverbe, hein ? Il vaut mieux prévenir que guérir. Vous venez d'acheter un revolver, monsieur Whitecomb. »
1: Je vois que vous êtes bien renseigné. Vous m'avez suivi.
10: Disons que nous ne vous avons pas perdu de vue. Que comptez-vous faire de ce revolver?
1: Le contempler, le bichonner, le graisser, le préserver de la poussière et de la rouille.
10: Non, écoutez, Whitecomb, vous êtes un homme intelligent, réfléchissez bien. Ça ne vaut vraiment pas le coup.
1: Excusez-moi, monsieur Davis, mais je ne vois pas très bien ce que vous voulez dire.
10: « Bon, dit Davis, je crois que nous perdons notre temps. Mais attention, nous vous avons à l'œil, pensez-y. Bonne nuit, Whitecomb. C'est bon. Et une nuit de sommeil où on ne vous réveille pas à 6 heures du matin. Je me lève quand même très tôt. Question d'habitude. Je vais à la banque déposer mon chèque de 6 000 $ généreusement octroyé par l'État, puis je prends la direction de Griffith Street, où se trouve le cabinet de ce cher Matt Nelson. Si j'étais vous, Matt Nelson, je me ferais du souci. La vengeance est un plat qui se mange froid. Or, celle de Joe Whitecomb a eu 4 ans pour refroidir. Maintenant, comme nous le découvrirons dans un instant, elle est à point.
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2: Merci d'avoir choisi Europe 1 pour vous accompagner cet après-midi. Au cœur du crime se poursuit avec Serge Sauvion qui nous raconte un épisode intitulé « Prête Corrie ». Un récit qui oscille entre regrets, faux témoignages et promesses de justice.
10: Joe Whitecomb a été libéré après avoir, injustement, passé 4 ans en prison. Il pourrait se tenir tranquille. Mais pourquoi son premier acte a-t-il été d'acheter un revolver avant de se rendre chez Matt Nelson, l'avocat incompétent qui a contribué à ce qu'il soit condamné? J'arrive au cabinet de ce cher Matt Nelson. L'inspecteur Davis est là, dans la salle d'attente, en compagnie d'une secrétaire qui a l'air terrorisée. Davis fixe, soupçonneux, le paquet que je porte sous le bras gauche. Qu'est-ce que c'est, ce paquet? Un revolver. Il prend un air là. Écoutez, Whitecomb, on ne peut pas dire que je ne vous ai pas prévenu. Est-ce que vous avez un permis de port d'armes? Et voyons, Monsieur Davis, je n'ai pas besoin de permis pour transporter une arme dans un étui. Seulement si elle était cachée sur moi. Vous pourrez remarquer qu'elle ne l'est pas. Et pourquoi est-ce que vous portez cette arme sur vous? Vous pourriez la laisser à votre hôtel. Et non, monsieur, j'ai quitté mon hôtel ce matin, il était beaucoup trop cher. Bon, admettons, mais est-ce que vous ne pourriez pas ranger ce machin dans votre sac? Mon sac est plein craqué, monsieur Davis. Je n'ai pas pu le faire entrer dedans. Davis commence à fouiller mes affaires. Je proteste et invoque mes droits de bon citoyen qui n'a rien à se reprocher. L'inspection terminée, il hausse le ton. « Vous pouvez venir, Nelson. Il n'y aura pas de problème. » Une porte s'ouvre et Matt Nelson, un peu pâle, apparaît. « Pas de problème, pas de problème. Mais il a bien un revolver sur lui, quand même. »« Oui, mais il n'a pas de balle. » Nelson s'avance plus franchement et va même jusqu'à me tendre une main molle que je ne prends pas.
0: « Quel plaisir de vous revoir après tout ce temps. Tout cela s'est bien terminé, finalement, mon cher Whitecomb. »
10: « Ah, c'est certainement pas à vous que je le dois, Nelson. Je voudrais vous parler en particulier. » Il n'a pas l'air trop rassuré, l'avocaillon. Il se fend d'un sourire crispé et qui se voudrait affable. « Mais naturellement, entrez donc. » Il m'introduit dans son bureau et m'invite à m'asseoir. Il a toujours un sourire très crispé.
0: « Monsieur Whitecomb, je sais que vous êtes un homme intelligent. »
10: Nelson, je me passe de vos compliments. Vous ne pouvez pas vous imaginer à quel point je vous méprise. Vous avez bousillé ma défense au procès et en plus, vous avez eu le culot de me présenter une note de $876.14. Il hausse les épaules.
0: Nous n'allons pas revenir sur ces vieilles histoires. De toute façon, vous n'avez rien payé.
10: Vous savez très bien que je n'avais rien à cette époque. Mais ce qui m'écœure le plus, voyez-vous, c'est que vous ayez voulu faire saisir ce que je gagnais en prison. 22 cents par jour, vous trouvez pas ça minable? L'avocat proteste mollement.
0: Oui, je reconnais que c'était une erreur, mais je pensais que vous aviez un magot de côté. De toute façon, le juge a rejeté ma requête. Oublions tout cela, Whitecomb. Qu'est-ce que vous me voulez? Vous n'êtes tout de même pas venu pour me tirer dessus?
10: À votre avis, Nelson? Vous êtes vraiment sûr que je ne suis pas venu pour ça?
0: Eh bien, à dire vrai, Whitecomb, pas tout à fait. Je crois que vous mijotez un plan. Et comme vous êtes un garçon très intelligent, vous avez dû trouver quelque chose de sacrément tordu. Je ne veux pas jouer au chat et à la souris. Voilà. Nous allons discuter entre gens sensés, non? Pour commencer, vous ne me devez plus les $876.14.
10: Il fourrage dans un tiroir où j'ai le temps d'apercevoir la crosse d'un revolver et sort un reçu portant la mention « payé ». Il tient aussi une épaisse enveloppe.
0: « Tenez, prenez ça, mon cher Whitecomb. Il y a $6,000 en coupure de sang. Je fais, moi aussi, un petit effort pour vous. C'est la même somme que l'État, voyez-vous. Ça ne veut pas dire que je reconnaisse quoi que ce soit, non? Disons simplement que je suis charitable. »
10: Je prends l'enveloppe. Elle contient bien les billets. Et qu'est-ce que je suis censé faire en échange, maître?
0: M'oublier. Me laisser tranquille.
10: J'empoche le tout et je m'en vais en l'assurant qu'il n'est pas prêt de me revoir, ce qui a l'air de le soulager beaucoup. Dès que je suis dans la rue, je m'aperçois que mes deux anges gardiens me suivent toujours. Alors, à quelques rues de là, j'entre dans un immeuble, je monte et redescends les escaliers et je ressors discrètement dans une ruelle. Enfin seul. Oui, non, pas tout à fait. Pas tout à fait puisqu'un type sort de l'ombre et m'apostrophe.
18: « Hey, Whitecomb, bravo, vous avez réussi à les semer. »
10: « Qui ça ?»«
18: Eh ben, les flics. »
10: « Et vous, qui êtes-vous ?»
18: James Hogan, enquête confidentielle en tout genre. Un privé, si vous préférez. Ils se sont dit que j'étais le mieux placé pour régler ce genre d'histoire.
10: Qui ça, il?
18: Eh bien, Clark et Tilford, les témoins à charge de votre procès. Je vous préviens tout de suite que vous n'arriverez pas à les approcher. La police est sur le coup. Ils ont un garde du corps 24 heures sur 24.
10: Eh bien, tant mieux pour eux. Il a un sourire matoile privé.
18: Vous êtes décidé à patienter, Whitecomb, à prendre votre temps pour vous venger, hein, tout votre temps. Et vous avez déjà un plan dans la tête, un plan d'une astuce diabolique, j'imagine, hein? Est-ce que je me trompe?
10: Je vais pas vous faire de confidence là-dessus, Hogan. Mais du temps, j'en ai eu pour réfléchir. Et je moisirais encore en tôle si Smith n'avait pas découvert que Clark était myope.
18: À vrai dire, Whitecomb, Clark ne savait pas qu'il était myope, dit le privé. C'est sa femme qui en a eu assez de le voir buter dans les meubles et qui l'a envoyé un jour chez un ophtalmo. Mais myope ou pas, c'est pas ça le problème, voyez-vous, il aurait menti de toute façon.
1: Ah bon? Et pourquoi donc?
18: Eh ben, il a agi dans l'impulsion du moment, voyez-vous. Imaginez un homme qui mène une existence parfaitement terne et médiocre. Rien qui se passe dans sa vie, un type vraiment insignifiant. Et voilà qui se présente à lui une chance extraordinaire d'être remarqué.
1: Ah oui. Alors comme ça, pour se faire remarquer, il est prêt à commettre un faux témoignage et à m'expédier en prison.
18: Mais Whitecomb, il savait pas qu'il vous expédiait en prison, voyons. Il ne faisait qu'appuyer le témoignage de Tilford.
1: Vous avouerez que c'est quand même totalement différent.
18: Oui.
1: Et Tilford, lui, pourquoi est-ce qu'il a menti?
18: Eh ben, il voulait pas qu'on fouille sa voiture.
1: Pourquoi? Il trimballait un cadavre dans son coffre?
18: Oh non. Non, non, Whitecomb, pas un cadavre. Mais une dizaine de bouteilles de bourbon de fabrication artisanale. Vous voyez ce que je veux dire? Non mais, représentez-vous le tableau, Whitecomb. Il est 2 heures du matin. Tilford revient de la campagne où il s'est procuré l'agneau à bon prix. Il roule tranquillement dans les rues désertes de la ville quand soudain, il entend cette sonnerie d'alarme qui semble venir du supermarché Brownie. Curieux de tempérament, il s'arrête, descend de voiture et regarde à l'intérieur du magasin. Il voit rien, bien sûr, mais il entend à ce moment-là les sirènes des voitures de police. Alors, ne voulant pas être mêlé à cette affaire, il retourne vers sa voiture. Mais les flics arrivent brusquement et il est pris de panique. Il a peur qu'on le suspecte, qu'on fouille sa voiture et qu'on trouve les 10 bouteilles de bourbon maison.
1: Non mais vous plaisantez, Hogan. Vous plaisantez, la police n'a encore jamais envoyé qui que ce soit en prison pour une broutille pareille.
18: C'est vrai, c'est vrai. Mais n'oubliez pas, Whitecomb, que Tilford travaille dans une entreprise dirigée par un patron mormon, président de la Ligue anti-alcoolique. 10 bouteilles de bourbon et, en plus du bourbon acheté en douce, vous imaginez le scandale. Il aurait été renvoyé à coup sûr. C'est pourquoi, pris de panique, il a pointé le doigt au hasard en criant « par là, il s'est enfui par là !»
1: Mais, Hogan, quand les policiers nous ont cueillis dans une rue à côté, moi et une demi-douzaine d'autres passants, pourquoi est-ce qu'il n'a pas tout simplement dit qu'il ne nous avait jamais vus?
18: Mais c'est bien ce qu'il comptait faire, Whitecomb. Seulement, entre-temps, les flics l'avaient interrogé et ils sentaient bien que sa nervosité les intriguait. Alors, là encore, il a pointé le doigt au hasard et il a dit « c'est lui, c'est lui ».
1: Il comptait rentrer chez lui, mettre les bouteilles en lieu sûr et retourner au commissariat, s'excuser et dire qu'il s'était trompé. Alors pourquoi est-ce qu'il ne l'a pas fait?
18: Eh ben, au moment où Tilford venait de vous identifier, Clark sortait de la foule pour renforcer son témoignage. Tilford s'est dit alors qu'il était tombé juste par hasard et qu'il n'avait pas besoin de modifier sa version.
1: Oui, je vois. Et Clark, de son côté, ne voyait pas de mal à se faire un peu de publicité, puisqu'il s'appuyait, lui, sur le témoignage de Tilford. Ah, les braves gens.
18: Et ça a continué comme ça, jusqu'à ce qu'on découvre que Clark était myope à ce moment-là. Il est revenu sur son témoignage et Tilford, lui aussi, a dit qu'il s'était peut-être trompé.
1: Mais dites-moi, Hogan, pourquoi est-ce que vous venez me raconter tout ça?
18: Écoutez, Whitecomb, ces hommes ne vous voulaient aucun mal. Ils ont été entraînés dans le mensonge malgré eux. Ils admettent aujourd'hui qu'ils vous ont causé du tort. Ils ont donc décidé de vous envoyer chacun $15 par semaine pour le reste de votre vie. Enfin, s'ils vivent plus longtemps que vous, bien sûr.
1: Oui. Mais dites-moi, Hogan, pourquoi est-ce qu'ils ne me verseraient pas plutôt une somme forfaitaire? $6,000, par exemple.
18: Oui, mais à ce moment-là, quelle garantie aurait-il?
1: Vous pourriez fort bien les éliminer après.
18: Non, non, soyez raisonnable, Whitecomb. C'est moi qui leur ai conseillé ce type de règlement. Comme ça, vous ne serez pas tenté de tuer la poule aux œufs d'or, comme on dit. Ok, ok, ok. Ça paiera toujours le loyer, faute de racheter quoi que ce soit. C'est quand même une drôle de journée. J'étais allé voir Matt Nelson avec un chèque de $876.14. Oui, j'ai des principes. J'ai des principes et j'avais l'intention de payer cet incompétent. Quant au type qui m'avait envoyé en taule, n'avait jamais eu l'intention d'entraver le cours de leur minable existence. Mais voilà-t-il pas que je me retrouve en fin de journée avec $12,000 et une rente hebdomadaire de $30. Et pourtant, il faut que j'aille jusqu'au bout. On ne se refait pas. J'ai le goût du travail bien fait. C'est une question de dignité professionnelle, voyez-vous? Voilà pourquoi je me retrouve à 2h du matin devant le coffre-fort du supermarché Brownie. Mais cette fois, pas d'erreur stupide. Le système d'alarme ne se déclenchera pas.
2: 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On vous donne rendez-vous demain de 14h à 15h sur Europe 1 pour d'autres histoires criminelles. 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Dans un instant, et si on en parlait avec notre psychologue clinicienne Marie-Estelle Dupont, accompagnée de Romain Desarbres, pour le troisième volet d'une semaine spéciale consacrée à la famille et plus précisément aux grands-parents. Bon après-midi à tous.
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2: 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Bon après-midi avec Europe 1. Toute l'actualité, c'est avec vous, Alice Glaise.
9: Bonjour Marlène, bonjour à tous. Le sénateur François Patriat, élu en Col d'Or, est décédé. Il est mort des suites d'un grave accident de vélo survenu le 17 juillet dernier. L'ancien secrétaire d'État au commerce et à l'artisanat fut l'un des premiers élus socialistes à rejoindre Emmanuel Macron avant l'élection présidentielle de 2017. Il avait 83 ans. Dans le Gard, près de Nîmes, ouverture d'une enquête pour assassinat après la découverte du cadavre de Sonia Bellina. Le cadavre a bien été identifié policiers. On l'a appris il y a quelques instants. Cette influenceuse de 29 ans avait disparu depuis plusieurs jours. Dans les Vosges, un homme a été mis en examen et placé en détention provisoire hier pour tentative d'assassinat. Il est soupçonné d'avoir lancé deux couteaux sur des gendarmes avant de prendre la fuite en voiture et de percuter volontairement leur véhicule. 52 jours, l'Hexagone a connu 52 jours de vagues de chaleur depuis mi-juin, annonce de Météo France. Aujourd'hui, c'est un record alors même que l'été n'est pas encore terminé. Emmanuel Macron tient sa réforme sociétale, la loi sur l'aide à mourir publiée aujourd'hui au journal officiel après sa promulgation par le président de la République la nuit dernière. L'euthanasie et le suicide assisté sont donc officiellement légalisés. En France. À l'étranger, en Ukraine, le président Volodymyr Zelensky voit sa légitimité contestée. Son ex-ministre de la Défense a appelé hier soir à ouvrir la voie à des élections en Ukraine malgré l'invasion russe. Deux Français sont détenus au Togo depuis le 27 juillet dernier. Selon le Quai d'Orsay, il s'agit de deux réalisateurs travaillant pour une société de production française. Le ministère français des Affaires étrangères indique suivre leur situation de près et s'assurer du respect de leurs droits. Les dépouilles de deux alpinistes belges portés disparus depuis 1992 ont été retrouvées le 26 juillet dernier. Les corps ont été libérés par la fonte d'un glacier dans le canton du Valais. L'ADN a permis d'établir formellement qu'il s'agissait de ces deux alpinistes âgés de 39 et 41 ans au moment de leur disparition, a précisé aujourd'hui la police cantonale du canton du Valais. Et puis enfin, un mot du championnat d'Europe de cécifoot. Ça se passe actuellement à Strasbourg depuis quelques jours. L'équipe de France, championne paralympique et championne d'Europe en titre, a remporté son deuxième match hier face à la Grèce. Elle avait remporté sa première rencontre face à l'Angleterre 4-1. Dernier match de poule aujourd'hui contre les Allemands, mais la qualification pour les demi-finales est déjà d'ores et déjà assurée.
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2: Merci Wallis, et on vous retrouve dans une demi-heure.
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2: Et si on en parlait, ça continue l'été. Un espace dédié aux grandes questions de psychologie, de famille, de couple ou encore de santé mentale. Retour donc sur les grands thèmes de la saison passée avec Marie-Estelle Dupont, psychologue clinicienne accompagnée de Romain Desarbres. Et cette semaine, on vous propose une spéciale famille. Aujourd'hui, on s'intéresse précisément aux grands-parents.

0: Voilà, quel chef-d'œuvre. La mama de Charles Aznavour, la matriarche, la chef de famille. Aujourd'hui, on parle des gardiens de la mémoire, des piliers parfois discrets de la famille. Vous l'avez compris, on va parler avec vous, Marie-Estelle Dupont, des grands-parents et notamment du rôle des grands-mères, Marie-Estelle.
1: Granny, grand-père, mamina, bonne maman, pépé ou encore mamie poupette, ils ont leur petit nom communément admis, titre ô combien chargé d'affect. Qu'on les ait peu connus ou qu'ils nous aient élevés, nos grands-parents sont nos racines, leurs blessures comme leurs forces nous sont transmises, muettes ou évidentes. Ils nous ont parfois montré l'amour dans le chaos, offert la chaleur d'un refuge quand le foyer implosait. Si mes fils n'ont pas connu ma grand-mère, ils cuisinent pourtant avec moi des recettes qu'elle tenait de la sienne et il faut bien admettre que c'est plus chaleureux que de se faire livrer des sushis bourrés de métaux lourds. Vous en conviendrez, chers auditeurs d'Europe 1, vos grands-parents, nos grands-parents. Leur pas n'a plus besoin d'être pressé, ils sont devenus souverains du temps. Alors à vous tous qui soutenez vos enfants en prenant soin de vos petits-enfants, je veux dédier cette émission à quelques jours de Noël. Vous êtes parfois l'ancrage et la sagesse dans un monde furieux. Le repos du guerrier quand nos vies sont des luttes. Ceux dont on mesure la grâce de l'héritage à mesure qu'on vieillit. Parfois, je m'assois dans le fauteuil de ma grand-mère, si vieux que je l'ai retapissé, et je lui dis tout haut « Dis-moi, Colette, que ferais-tu si tu étais à ma place ?» Et d'un coup, dans le salon, ça sent l'or bleu de Guerlain qu'elle portait comme un refus de laisser la peine entamer l'élégance, la poudre de terracotta et le chocolat chaud. C'était une reine, cette femme. De celle qui disperse l'ennemi en le regardant droit dans les yeux, passant son âme au scalpel de sa lucidité en un dixième de seconde. Elle aurait fait rougir le mensonge, ma grand-mère. Elle est de celle qui utilise la douleur pour se propulser. Seul son amour avait raison de mes doutes. « N'aie pas peur, chuchotait-elle, c'est un péché. Continue, ma minette, ils finiront bien par céder. » Merci à vous, chers grands-parents, pour toutes ces graines que vous avez semées.
0: Jolie déclaration d'amour à votre grand-mère, hein, Marie-Estelle. On pense tous à nos grands-parents, et puis on a des grands-parents. Parfois ils sont encore en vie, parfois ils ne sont plus. Et puis on est grands-parents. Voilà, on va s'adresser à tout le monde cet après-midi. Vous allez parler à tout le monde, Marie-Estelle Dupont. C'est très joli ce que vous venez de nous dire. Évidemment, ça nous remue tous un petit peu. Quel est le rôle des grands-parents dans une famille, Marie-Estelle Dupont?
1: Je crois que c'est un rôle qui a évidemment évolué, notamment avec l'allongement de l'espérance de vie, les familles qui sont plus éclatées géographiquement, et puis aussi le fait que maintenant on arrive souvent à la retraite en étant encore très très actif, en bonne santé et capable de faire beaucoup de choses. Mais en tout cas, c'est un rôle qui est de toute façon dans toutes les sociétés essentiel, parce que d'abord ils sont plus les esclaves du temps. La carrière, les enfants sont faits, donc ils ont la possibilité d'être du côté de la présence et pas du faire. Ils sont plus dans la course comme leurs enfants devenus adultes. Ils sont la sagesse, ils sont le recul, ils sont la mémoire. Et surtout, ils sont les récits de l'histoire. C'est-à-dire qu'on a ce que nous racontent les manuels d'histoire de la Seconde Guerre mondiale, par exemple. Et puis, on a les récits de nos grands-parents. Moi, la Seconde Guerre mondiale, vue par mes grands-parents qui l'ont vécu très différemment parce que les uns étaient à la campagne, les autres à la ville, par exemple, et que ça changeait la donne sous l'occupation. Ce sont des manières de transmettre aussi des réalités de l'histoire qui sont pas forcément dans les manuels officiels. Et ils sont donc la mémoire de cette culture. Ils sont aussi les traditions, ils sont les rituels autour desquels on va se retrouver. Et je crois que même si on se voit pas beaucoup entre cousins, on hérite en commun de symboles qui sont à la couture de l'intime et du collectif. C'est-à-dire qu'ils sont aussi les gardiens d'un groupe dans lequel les symboles sont des supports pour le psychisme de toute une famille. Et on transmet, enfin, mes enfants, mes neveux, mes nièces, même si on n'habite pas à côté, même s'ils ne se voient pas beaucoup, ils ont des symboles en héritage qui viennent de ces figures, en fait, qui nous ont donné, enfin, dans mon cas en tout cas, qui nous ont donné de l'amour. Et on se rend compte en vieillissant le luxe que c'était de trouver chez eux une affection qui parfois n'était pas forcément présente avec nos parents pour certains d'entre nous.
0: Il y a des grands-parents dont on est plus proche souvent. Dans la majorité des cas, on a quatre grands-parents, deux grands-parents maternels et deux paternels. Il y en a dont on est plus proche.
1: Oui, bien sûr, parce qu'en fait, la psychologie a beaucoup insisté sur le rôle du père et de la mère comme figure identificatoire pour construire la personnalité de l'enfant. Et évidemment, c'est les premières figures d'attachement, donc elles sont centrales. Mais je crois aussi que c'est important de mesurer qu'on construit notre personnalité, parce qu'on est des êtres de relation, en imitation avec d'autres membres de la famille, les frères et sœurs, évidemment, quand on en a. et les grands-parents, qui sont quand même des figures à la fois d'attachement et des modèles très très importants. Et parfois, on est quand il y a déjà un ou deux des grands-parents qui sont décédés, mais il y en a un ou deux autres qui sont en bonne santé, qui sont présents, qui vont nous prendre pendant les vacances. Et ils nous transmettent une manière d'être au monde, ils nous transmettent une poésie, ils nous transmettent aussi un savoir-faire, ils nous transmettent, je parlais des recettes dans l'édito, mais les recettes, ça symbolise plein de choses, en fait, parce que ça symbolise les repas de famille, et ça symbolise le fait que autour de cette table, il y a toujours de la place. Moi, ma grand-mère, ma mère était renfermée sur elle-même, elle supportait pas d'accueillir du monde. Ma grand-mère, il y avait toujours des couverts en plus, et on pouvait débarquer au dernier moment. Elle nous aurait jamais reproché de ne pas avoir prévenu, parce que c'était sa joie pour elle, d'avoir ses liens avec nous. Donc, ce sont souvent des modèles identificateurs, c'est-à-dire qu'on va admirer un trait chez un grand-père ou une grand-mère que peut-être un de nos parents n'a pas, et s'en inspirer et l'utiliser. Vous voyez, c'est le petit garçon dont le père est caractériel et qui finalement va développer plutôt le calme de son grand-père parce qu'il se sent tellement bien quand il est avec son grand-père qui est apaisé et qui est donc apaisant, que cet enfant, plutôt que de d'imiter son père qui est caractériel et qui pique des colères pour rien, il va s'inspirer de son grand-père, avoir les mêmes goûts que son grand-père, marcher dans les pas de son grand-père. Donc je crois que c'est des figures identificatoires très importantes. J'avais, en préparant l'émission, un témoignage d'une auditrice qui me disait: j'ai vu votre story mais je peux pas témoigner en direct parce que je vais trop pleurer, mais vous pouvez le raconter pour moi. Elle me disait: moi, ma mère était alcoolique, mes parents se sont séparés quand j'avais 3 ans, et ma grand-mère, elle veillait au grain, c'est-à-dire qu'elle me prenait tous les mardis soirs, elle me prenait souvent le week-end, elle me prenait en vacances, et elle pouvait pas empêcher ma mère d'être alcoolique et de me faire du mal. Elle savait que j'allais pas raconter ce que me faisait ma mère, parce qu'on protège, hein, notre mère. Moi, je racontais pas à ma grand-mère ce que me faisait ma mère. Mais par contre, elle me donnait, me disait cette auditrice, elle me donnait, elle me racontait des histoires, elle m'autorisait à être une enfant, elle m'autorisait à faire des caprices, elle m'autorisait à rire, elle m'autorisait à pleurer, elle m'autorisait à danser, elle m'autorisait à poser des questions là où ma mère m'aurait simplement hurlé dessus et repris une bouteille de whisky. Donc je crois que oui, nos grands-parents peuvent être des figures relais extrêmement précieuses.
0: Et pour vous, votre grand-mère Colette, donc, dont vous avez parlé à l'instant, c'est celle qui a le plus compté pour vous?
1: Moi, j'ai eu des grand-mères extraordinaires de courage, en fait. Honnêtement, c'est des femmes... j'admire vraiment le courage de mes deux grand-mères. Et ma grand-mère paternelle avait effectivement une résilience. Quand je dis qu'elle se propulsait à partir de la douleur, c'était très, très impressionnant. Et je pense que, oui, c'est la personne qui m'a enseigné l'amour inconditionnel en me découvrant dans mon berceau. Oui, c'est de toute évidence. Il y avait un amour chez cette femme pour ses petits-enfants qui était absolument incroyable. Incroyable. Et qui nous a tous nourris.
0: On a parlé des retraités dans l'émission, et si on en parlait, hein, avec vous, Marie-Estelle Dupont, de leur place dans la société. Vous y voyez un atout considérable pour les familles, les grands-parents, les seniors?
1: C'est-à-dire, faut pas idéaliser une génération. J'ai envie de vous dire, les salauds vieillissent et ils ont des enfants, donc il y a aussi des grands-parents épouvantables et des grands-parents exécrables et des grands-parents qui divisent et on y viendra plus tard, et des grands-parents pervers. Mais quand les grands-parents sont sains, ils sont évidemment un appui indispensable. Quand un couple divorce, ils vont être une figure de sécurité pour les enfants et de répit, parce que ce sera un lieu où les enfants seront à l'abri des conflits parentaux. Quand un couple accueille un enfant et est en difficulté au moment de la reprise du travail, là j'ai le cas d'une amie dont papa est venu l'aider pour son quatrième parce qu'elle reprend le travail et que elle a pas de nounou disponible, donc il vient s'occuper du bébé en attendant les vacances de Noël. Il y a vraiment ce lien transgénérationnel, intergénérationnel, qui est extrêmement important, qui a été évidemment beaucoup dévalorisé dans une société individualiste, mais en fait on se rend compte que c'est du win-win, c'est-à-dire qu'aujourd'hui les retraités ont besoin, pour rester en bonne santé et se sentir utile, d'être actifs intellectuellement et d'être engagés dans des liens, et aussi bien les parents que les petits-enfants bénéficient considérablement de ses grands-parents qui ne sont pas les parents des petits-enfants. Et donc c'est une chance parce qu'ils sont moins responsables de leur éducation et du coup ils sont plus libres de transmettre autre chose. C'est-à-dire que là où nous, les parents, on est pressés entre le travail, la logistique, etc., une fois que vous êtes devenus grands-parents, quelque part vous avez l'espace pour transmettre autre chose. Enfin, moi, je le vois, je suis très émue quand je vois mon père jouer avec mes fils, parce que quand j'arrive pour leur dire que le repas est prêt, j'ai presque l'impression qu'en fait, je les dérange. C'est-à-dire qu'ils sont repartis dans leur imaginaire, dans leur jeu, dans le plaisir de jouer ensemble, dans le plaisir d'être ensemble. Et je sais que c'est des souvenirs constitutifs, parce que ce sera des... Je crois qu'on est aussi heureux par sa mémoire, et que quand on peut inscrire des souvenirs positifs avec ses grands-parents, c'est quelque chose d'extrêmement porteur et enrichissant.
0: Tiens, si vous
1: donc
0: êtes...
1: oui, je crois que c'est quand ils s'impliquent pas, c'est une peine immense. Mais quand les parents peuvent s'impliquer en tant que grands-parents, c'est un gain pour les parents, c'est un gain pour les enfants et c'est un gain pour les retraités qui se sentent utiles, heureux. Moi, je vois des patientes parfois qui me disent Marie-Estelle, je suis désolée, j'annule la séance de la semaine prochaine parce que ma fille a accouché plus tôt que prévu. Je pars un mois en Italie pour l'aider et je les sens tellement heureuses et c'est magnifique, c'est magnifique.
0: Si vous êtes grands-parents, grand-mère, grand-père, vous témoignez 01 80 20 39 21. Appel non surtaxé, vous appelez et vous témoignez et échangez avec Marie-Estelle Dupont en toute liberté, comme vous le savez tous les jours sur Europe 1. Vous disiez les grands-parents ont plus d'espace, voilà, pour jouer leur rôle dans la famille. J'allais dire, ils ont aussi l'expérience. Ils ont plus d'expérience, plus de recul que les parents. C'est peut-être plus simple. Ils peuvent mettre à profit cette expérience de la vie.
1: Ils ont de l'expérience. Et puis, comme ils ne sont plus dans ce moment de la vie où on nous demande d'être performants sur tout, cette période de la quarantaine où il faut répondre présent sur les aspects économiques, les aspects logistiques, les aspects familiaux, etc. Bon, bah eux, ils ont passé ce moment paroxystique et donc comme ils sont pas que dans le fer, ils ont pas le nez sur le guidon. D'ailleurs, c'est drôle, je vais donner un exemple extrêmement cliché. Dans la Boom, Sophie Marceau, elle raconte ses histoires de cœur à sa grand-mère, qui est mythique, hein, la grand-mère de la Boom. C'est comme Granny.
0: Même si c'est
1: comme
0: pas son arrière-grand-mère.
1: Mais je crois que c'est son arrière-grand-mère.
0: C'est peut-être même l'arrière-grand-mère.
1: Elle est extraordinaire. Oui. Et en fait, elles ont un recul. Et d'ailleurs, moi, ce que ma grand-mère paternelle me disait des hommes et de ses amours, m'est toujours resté en tête. Et donc, je crois qu'ils transmettent des choses de la vie. Ils transmettent aussi un rapport à ce qui est véritablement important et ce qui ne l'est pas, parce qu'ils sont sortis de la performance, ils sont sortis de l'image. On peut pas leur faire à l'envers, on peut pas leur raconter. Et donc, ils nous sentent. C'est-à-dire que les parents, on a toujours un petit peu tendance à projeter sur nos enfants les choses qu'on a envie de voir. Les grands-parents, ils ont quelque part cette liberté, c'est-à-dire qu'ils vont pouvoir dire à l'enfant, mais là tu veux absolument qu'il fasse ça, mais ton fils il est pas du tout fait pour faire ça, regarde, il est tellement doué là-dedans. Et donc je pense qu'ils ont une liberté de penser l'enfant et de l'accueillir dans sa sensibilité qui est très grande, et peut-être aussi que ils ne vont pas projeter sur nous des erreurs qu'ils ont faites avec leurs propres enfants. Donc pour nous, quand on est parents, c'est aussi très réparateur de voir nos parents donner à nos enfants ce qu'ils n'ont pas pu nous donner, quand c'est le cas, évidemment. Et moi, j'en entends des grands-parents qui disent, mais là, c'est un régal, parce qu'en fait, je suis en train de pouvoir profiter avec mon petit-fils de ce que j'ai pas eu le temps de faire avec mon fils ou avec ma fille.
0: Dans le post-partum, Marie-Estelle Dupont, et pour les couples, vous dites qu'ils sont importants également, les grands-parents?
1: Oui, vous voyez, on parlait de la baisse de la natalité et on disait, mais en fait, c'est pas le facteur économique le plus important, parce que les pays pauvres, ils font des enfants, et les pays développés, mais très individualistes, ils en font moins. Mais ils en font moins, notamment en raison de la détresse des jeunes couples dans les grandes villes quand ils accueillent un enfant, parce que c'est difficile de faire garder l'enfant, mais qu'il faut quand même retourner au travail, etc., etc. Et donc, on voit bien comment les cultures plus traditionnelles, elles ont un atout considérable sur nous, c'est-à-dire que l'individu n'a pas complètement éliminé la notion de bien commun et de solidarité intergénérationnelle et intracommunautaire. Et donc, la question ne se pose même pas. Quand une femme accouche en Asie, elle n'a pas le droit de bouger tant qu'elle n'est pas revenue de ses couches. C'est-à-dire qu'on considère qu'elle a donné la vie. Le temps que son corps retrouve son cycle et qu'elle soit donc de nouveau valide, en bonne santé et qu'elle ait retrouvé son équilibre, elle n'a pas le droit de bouger. Donc si elle n'a pas le droit de bouger, alors que nous, c'est foutre le camp de la maternité au bout de deux jours, comme elle n'a pas le droit de bouger, les femmes de la famille viennent. Et donc, alors je dis pas que c'est toujours idyllique, hein, parce que parfois quand on est entouré par sa mère ou sa belle-mère au moment de l'accouchement, il y a des conseils non sollicités dont on se passerait bien. Mais en tout cas,
0: on va en parler.
1: On en reparlera.
0: Ça peut arriver, ça peut arriver.
1: Ah, tu te couches sur le dos. Mais en tout cas, là, c'est naturel que les femmes qui ont de l'expérience, les doulas en Afrique, viennent entourer. Alors la doula, elle fait pas forcément partie de la famille, mais les grand-mères, les belles-mères viennent entourer, donner des conseils, rassurer aussi la jeune accouchée quand c'est son premier enfant sur les phénomènes physiologiques qu'elle va vivre parce que peut-être on lui en a pas parlé pendant les cours de préparation à l'accouchement. Et donc les grands-parents, ils ont en fait un rôle hyper important et on en parlait avec Céline Chadla qui est venue à l'antenne d'Europe 1 qui a créé justement le mois d'or pour pallier à ce manque dans les sociétés occidentales d'accompagnement pendant le mois qui suit l'accouchement. Quand les grands-parents sont capables de dire au couple laissez-nous les enfants, c'est votre anniversaire de mariage, allez vous retrouver, faites un week-end en amoureux, reposez-vous. Ils soutiennent le couple, c'est-à-dire que c'est aussi un traitement prophylactique des engueulades et du divorce, parce que si le couple peut se retrouver en tant qu'amoureux sans les enfants, parce que les parents, les grands-parents prennent les petits-enfants, c'est un atout considérable. J'avais une maman qui me disait, mais on accueille notre troisième, on est fou de joie, mais je suis quand même hyper triste de voir le niveau d'égoïsme de mes parents, qui sont tous les deux en bonne santé, tous les deux retraités, qui passent leur week-end à se barrer au golf, ici, là, à faire des musées, et qui ne nous proposent jamais, alors qu'ils savent qu'on n'a pas les moyens d'avoir une jeune fille au père ou une nounou, de prendre les enfants 3 jours pendant les vacances scolaires, alors qu'on a 2 semaines de vacances scolaires à organiser toutes les 6 semaines.
0: Oui.
1: Et je pense que c'est très triste, parce qu'en fait, je pense que ces grands-parents sont malheureux parce qu'ils se privent d'un amour incroyable quand on voit comment les petits-enfants parle de leur grand-père. Moi, à chaque fois que mes fils ils quittent leur grand-père, ils pleurent. Il est où grand-père et quand est-ce qu'on va voir grand-père? Donc, en fait, je pense que c'est vraiment une relation qui est une nourriture de l'âme pour les 3 générations.
0: Et qu'est-ce que votre père, donc le grand-père de vos enfants, leur apporte très concrètement, de plus que le papa?
1: Je pense qu'il leur apporte justement cette gratuité, cette non-productivité. Ils sont, quand ils se voient, c'est pas le temps de l'école, c'est pas le temps du travail, c'est le temps du jeu. Je pense qu'il y a il y a un plaisir secret, pas si secret, de mon père à voir à quel point mes fils lui ressemblent. Il leur transmet des choses qu'il aime, il a transmis le goût de l'histoire à l'un, il prend du plaisir à jouer à certaines choses avec l'autre, il retrouve chez mes fils des réactions qu'il avait quand il était petit, il retrouve le plaisir qu'il avait dans l'apprentissage de l'écriture chez un de mes enfants qui adore lui montrer comment il écrit bien maintenant. Je pense qu'ils ont des plaisirs secrets d'identité, que ça replonge aussi mon père dans une époque plus innocente et plus insouciante, sans se sentir la responsabilité paternelle très lourde. C'est très gratuit, c'est que du bonus, et je pense aussi que c'est une manière pour mon père de réparer ce qu'il n'a pas fait avec moi ou ce qu'il n'a pas pu faire avec moi.
0: Des grands-parents viennent vous voir dans votre cabinet, Marie-Estelle, ils consultent. Quelles sont les problématiques qu'on vous soumet?
1: Alors, il y a eu beaucoup de grands-parents qui m'ont écrit pendant le Covid, en me disant, mais vous parlez de la santé mentale des jeunes, merci de le faire, je suis très inquiet, je suis très inquiète pour mon petit-fils, pour ma petite-fille, il s'enferme, il a décroché de l'école, je sens que ses parents qui sont médecins sont complètement dépassés parce qu'ils sont eux-mêmes débordés par les effets de la crise, etc., etc.

0: pris dans des conflits de leurs parents. Ils s'inquiètent pour leur santé mentale. Et puis, certains me disent, je suis triste. Là, il y a une femme qui m'a écrit hier en voyant l'annonce de l'émission, en me disant, je suis triste parce que ma belle-fille isole beaucoup mon fils de nous. Il se coupe de notre famille et je ne vois pas mes petits-enfants, je ne vois plus mes petits-enfants. Et c'est une grande souffrance pour moi. D'ailleurs, mes petites filles me réclament, mais leur mère trouve des prétextes pour qu'on ne puisse pas se voir. Donc, oui, il y a des grands-parents qui viennent en consultation, des grands-parents qui m'alertent, qui me disent mon gendre ou ma fille ou est en train de basculer dans une pathologie mentale et ça isole les enfants et je suis inquiet pour eux. Bien sûr, ouais. Beaucoup de grands-parents s'inquiètent pour leurs petits-enfants ou simplement me témoignent parce qu'ils viennent pour d'autres motifs de consultation, me témoignent de à quel point c'est une joie. À quel point c'est un renouveau dans leur couple, à la retraite aussi, d'accueillir ses petits-enfants. Ah, mais avec mon mari, ça va beaucoup mieux. Et le fait de se retrouver en tant que grands-parents, on se redécouvre des qualités qu'on avait oubliées. Donc, oui, je crois que la transmission de la vie est une immense nourriture et un immense soulagement aussi pour certains grands-parents peuvent s'autoriser des choses qu'ils ne s'autorisaient pas en tant que parents du fait du poids de la responsabilité parentale.
1: Donc parmi les problématiques qu'ils vous soumettent, ce sont les liens familiaux. Hein, c'est ce dont on parle cet après-midi dans Et si on en parlait avec vous, Marie-Estelle Dupont, tous les jours entre 15h et 16h sur Europe 1. 01 80 20 39 21, on parle des grands-parents. Voilà, les grands-mères, les grands-pères. Si vous voulez témoigner, si vous êtes vous-même grand-parent, on sera dans un instant, juste après la petite pause. Vous connaissez l'émission, il y a la petite musique, ça veut dire qu'on va se quitter quelques instants avant de mieux se retrouver. On sera avec Françoise dans un instant, 69 ans, qui veut témoigner, qui veut échanger avec vous, Marie-Estelle Dupont. 01 80 20 39 21, restez bien avec nous sur Europe 1, hein, tout de suite.
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8: Jusqu'à 16h, et si on en parlait avec Marie-Estelle Dupont et Romain Desarbres, cet après-midi, on parle des grands-parents dans le cadre d'une semaine spéciale famille. Ce sera donc juste après le journal permanent. 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
3: Bonjour Marlène, bonjour à tous. Le corps partiellement calciné dans les vignes à Saint-Gilles, dans le Gard, a été formellement identifié. Il s'agit bien de Sonia Bellina, cette influenceuse de 29 ans, avait disparu depuis plusieurs jours. Deux hommes ont été placés en garde à vue. Le sénateur François Patriat, élu en Côte d'Or, est décédé. Il est mort des suites d'un grave accident de vélo survenu le 17 juillet dernier. L'ancien secrétaire d'État au commerce et l'artisanat avait 83 ans. Sur le réseau social X, Emmanuel Macron a rendu hommage à celui qui l'accompagne depuis la toute première heure. « Je perds un ami cher », a écrit le président de la République sur X. Dans les Vosges, un homme a été mis en examen et placé en détention provisoire hier pour tentative d'assassinat. Il est soupçonné d'avoir lancé deux couteaux sur des gendarmes avant de prendre la fuite en voiture et de percuter volontairement leur véhicule. Emmanuel Macron tient enfin sa réforme sociétale. La loi sur l'aide à mourir, publiée aujourd'hui au journal officiel après sa promulgation par le président de la République la nuit dernière. L'euthanasie et le suicide assisté sont donc officiellement légalisés en France. L'actualité à l'étranger, en Ukraine, le président Volodymyr Zelensky voit sa légitimité contestée. Son ex-ministre de la Défense ukrainien a appelé hier soir à ouvrir la voie des élections en Ukraine malgré l'invasion russe. Deux Français sont détenus au Togo depuis le 27 juillet dernier. Selon le Quai d'Orsay, il s'agit de deux réalisateurs travaillant pour une société de production française. Le ministère français des Affaires étrangères indique suivre leur situation de près et s'assurer du respect de leurs droits. Les dépouilles de deux alpinistes belges portés disparus depuis 1992 ont été retrouvées le 26 juillet dernier. Les corps ont été libérés par la fonte d'un glacier dans le canton du Valais. L'ADN a permis d'établir formellement qu'il s'agissait de ces deux alpinistes âgés de 39 et 41 ans au moment de leur disparition, a précisé aujourd'hui la police cantonale du Valais. Et puis enfin en sport, c'est l'un des plus grands noms du tennis mondial suspendu provisoirement après un contrôle antidopage. L'Australien Nick Kyrgios est testé positif à la cocaïne lors du tournoi de Majorque en juin dernier. Le finaliste de Wimbledon en 2022 assume une énorme erreur et promet de travailler pour mieux revenir sur le circuit. 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
2: Merci Wallis et on vous retrouve dans une demi-heure sur Europe 1 pour un nouveau point sur l'info. Bon après-midi avec nous. La suite de Et si on en parlait avec Marie-Estelle Dupont et Romain Desarbres, c'est dans un instant. En attendant un peu de musique, voici Chapel Roan avec Pink Pony Club sur Europe 1.

0: Chaperone sur Europe 1 avec Pink Pony Club.
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3: Et si on en parlait avec Marie-Estelle Dupont, et cet après-midi, on parle du rôle des grands-parents, des grands-pères et des grands-mères. Vous savez quoi, Marie-Estelle, il y a beaucoup d'appels au standard d'Europe 1.
4: Mais oui, moi je reçois plein de messages là, donc je vais répondre à une auditrice d'ailleurs qui m'a écrit qui ne peut pas être en direct parce qu'elle est chez le pédiatre pour son enfant.
3: Ah oui, sur vos réseaux sociaux et sur vos...
4: Je réponds juste après.
3: Et au standard d'Europe 1 également, 01 80 20 39 21, on sera dans un instant avec Françoise, il y a également des contacts avec Béatrice, René et Isabelle. Voilà. On va écouter Françoise dans un instant. Avant ça, Marie-Estelle Dupont, on récupère des traits de personnalité de nos grands-parents, parce que bon, quand l'enfant naît, on dit ah, il est plutôt du côté du papa, plutôt du côté de la maman, il ressemble plutôt au papa ou à la maman. Mais est-ce qu'on ressemble aussi à nos grands-parents ?
4: Oui, bien sûr. C'est alors en fait c'est très intéressant parce qu'on est vraiment à la couture du génétique, de l'inné et de l'acquis, enfin de l'identification et puis de ce qui s'exprime des gènes et évidemment du transgénérationnel et des traumas. C'est-à-dire qu'on peut récupérer dans la fratrie, il peut y avoir un enfant qui va récupérer plus fortement un des héritages transgénérationnels, soit par les dates de naissance qui coïncident, soit par le prénom qui lui est attribué. Ça a été beaucoup étudié, notamment par Anne Ancelin, qui a écrit ce beau livre, Aïe mes aïeux, et par Evelyne Bisson-Geoffroy, qui est la femme qui m'a appris, moi, l'arbre généalogique en psychologie, comment on remplit un arbre généalogique pour découvrir des secrets de famille. Et c'est vrai que quand il y a des suicides cachés, quand il y a des usurpations, quand il y a une fille mère qu'on a fait mentir ou à qui on a retiré son bébé, c'est des choses qui se transmettent, évidemment, hein, l'héritage. Il n'est pas seulement positif, et on transmet aussi des blessures, d'où l'importance d'ouvrir cet héritage et d'en parler. Évidemment, quand il y a des familles où il y a de l'inceste, tant que ça n'est pas parlé, le crime généalogique se transmet. Donc, ils nous transmettent des secrets, ils nous transmettent des histoires, et ils nous transmettent aussi, évidemment, des traits de personnalité, du positif, et puis des casseroles. Mais c'est vrai que le contact avec les grands-parents, ça permet à l'enfant d'ouvrir un éventail plus large de modèles identificatoires. C'est ce qu'on disait tout à l'heure. Quand, par exemple, une petite fille a un modèle maternel extrêmement immature avec une mère complètement hystérique ou alcoolique ou perverse, et donc elle n'a pas envie d'imiter sa mère, elle n'a pas envie d'être comme sa mère, mais elle ne sait pas comment construire son féminin autrement. Très souvent, s'il y a une des grands-mères qui fonctionne et qui est là, ça va être très inspirant pour elle parce que ça va être une autre manière d'être femme, une autre source d'inspiration, une autre manière de faire. Alors parfois c'est quelqu'un d'extérieur à la famille, c'est une enseignante, etc. Mais les grands-mères peuvent énormément apporté. De la même manière, le grand-père, c'est parfois, moi j'ai des ados qui me disent en consultation, non mais de toute façon mon père totalement à la ramasse, donc quand j'ai un problème, j'en parle à mon grand-père. Et mon grand-père, il m'écoute, il est très attentif, il réfléchit avant de me répondre, il est toujours de bons conseils, il se précipite pas, il est capable de se remettre en question, alors que mon père, dès que je le mets face à quelque chose pour lequel il n'a pas une réponse toute faite, bah, il s'énerve parce qu'il a l'impression d'être pris en défaut. Et voilà, donc c'est vrai que les grands-parents transmettent non seulement des clés, mais aussi des traits de personnalité qui peuvent être beaucoup plus matures parfois quand il y a une des figures parentales qui est défaillante ou qui tout simplement ne correspond pas à notre sensibilité. On peut ne pas du tout avoir la même sensibilité que sa mère et puis avoir une sensibilité très proche de sa grand-mère et avoir découvert, je sais pas moi, la passion de la peinture avec une de ses grand-mères quand on était enfant. Et d'ailleurs, c'est drôle de voir que nos enfants qui n'ont pas connu leurs arrière-grands-parents récupèrent parfois des dons, des talents, des traits de caractère de nos grands-parents alors qu'ils les ont jamais vus. Et pourtant, on se dit, mais c'est dingue, c'est en train de vivre à l'intérieur de lui. Il dessine avec le talon de mon arrière, de ma grand-mère, alors que je ne sais pas du tout dessiner.
3: Et c'est comment assez, ça s'explique c'est génétique ou c'est psychologique?
4: Quelle est la part de génétique? Quelle est la part d'épigénétique? Quelle est la part de... pourquoi ça a sauté une génération? Oui. Pourquoi? On ne sait pas, en fait. Il y a un mystère. Mais c'est très émouvant, en fait, de voir comment ça se transmet. D'ailleurs, quand il y a des photos dans les maisons de campagne avec les ancêtres du début du XXe siècle, etc., parfois, il y en a un qui vous saute au visage. Vous dites, mais c'est dingue, il a exactement la tête de mon deuxième enfant. et puis, vous savez, le transgénérationnel, c'est drôle parce que, par exemple, vous choisissez votre date de mariage et puis 10 ans plus tard, en allant vider un grenier pendant une succession, vous apercevez que vous avez une grande tante dont vous portez le prénom qui s'est marié le même jour. Et ça, c'est typiquement de l'inconscient transgénérationnel. C'est génial quand on commence à le découvrir.
3: Marie-Estelle Dupont, on est avec Françoise. Françoise qui nous a appelé d'Annecy. Bonjour Françoise.
4: Bonjour Françoise.
5: Bonjour Marie-Estelle. En tout cas, merci Europe 1 et merci Marie-Estelle pour les belles émissions que vous nous proposez, parce que tout est concis, on apprend beaucoup de choses et j'ai acheté vos livres. Je me réjouis d'être avec vous aujourd'hui.
4: Alors merci Françoise.
5: Une grand-mère.
4: Oui. Au bord du beau lac d'Annecy.
5: Ah ben oui, mais vous venez quand vous voulez. Vous êtes la bienvenue.
4: Alors, bon, on va délocaliser dire, l'émission moi, avec Romain.
5: Si vous voulez, si vous voulez, je vous organise tout ça. Alors, je voulais juste vous dire, bon, ben moi, j'ai perdu mon mari il y a 3 ans et demi. Et c'est ma petite fille, en fait, qui m'a sauvée. Parce que je me suis remise à peindre. Je me suis interdit d'avoir l'air, très désœuvrée ou en tout cas triste. Quand j'étais avec elle, et en fait, ça m'a redonné de l'élan. Et ma petite fille, en fait, quand vous parliez des gens qui héritent de leur grand-mère ou de générations précédentes, j'ai l'impression de me revoir avec 80% de mes défauts, c'est-à-dire qu'elle est vindicative, elle a une personnalité très volontaire, elle est un peu Mère Teresa, parce que à l'école, si quelqu'un se fait maltraiter, elle est toujours là pour défendre, elle donne ses affaires.
4: C'est que des défauts qui sont des qualités, ça.
5: elle a hérité pas mal de mes traits de caractère, et je me suis toujours surprise, même dans l'expression verbale. Oui. Et donc, je l'ai inscrite à un stage de tennis, elle adore ça. Moi, j'ai joué au tennis il y a 25 ans, puisque l'année prochaine, j'ai 70 ans. Et du coup, j'ai racheté une raquette de tennis, j'ai racheté l'équipement pour aller jouer avec elle. Je refais du ski, alors que j'avais arrêté d'en faire pendant 4 ans, puisque mon mari était malade et que j'avais plus trop envie d'en faire. Et du coup, je reprends des cours de ski avec elle. Je skie avec elle pendant toutes les vacances scolaires. Et comme je peins beaucoup, que je suis assez, habile de mes mains, eh bien, elle est adorable parce qu'elle fait de la peinture sur verre. Elle fait des tableaux. Et toute petite, déjà, quand j'étais dans mon atelier, elle venait peindre avec moi, elle me voyait faire, elle avait envie de faire. Et tout ça, je veux dire, ça m'a redonné un petit peu le goût du chemin de la vie, quoi. Et ce qui est étonnant, c'est que quand je vais la récupérer au périscolaire, quand ça m'arrive, de temps en temps, je vois ses petites copines, elles me disent « Ah, vous êtes la même Dora, mais elle n'arrête pas de nous parler de vous !» Et ça me flatte beaucoup, et je me dis qu'elle m'a remis... dans le positif. Bon, aujourd'hui, c'est un jour sans, mais je peux vous dire que si je n'avais pas, je crois que je n'aurais pas cette force de vivre. Voilà.
4: Mais oui, mais vous êtes aussi une force de vie pour elle. C'est-à-dire que ce lien, voilà, il est vraiment dans les deux sens. Elle vous donne envie de vous lever le matin.
5: Absolument.
4: Mais elle est hyper fière et tellement fière de vous qu'elle parle de vous à toutes ses copines.
5: Oui.
4: Elle a hâte de vous retrouver.
5: Mais c'est vrai. Alors là, elle a un talent pour la photographie. Alors du coup, je lui ai dit, écoute, je vais peindre tes photos. Et si on vend le tableau, tu en auras la moitié parce que c'est toi qui as fait la photo. Et c'est marrant parce que elle a les yeux complètement illuminés. C'est une fille qui est très habile aussi avec ses mains. Elle aime coudre, elle aime voir ce que je fais. Elle adore faire de la pâtisserie. Mais on n'en mange pas, ni l'une ni l'autre. Alors, quand on fait des gâteaux, eh bien, on les descend aux membres de l'immeuble. On va dire, on a fait des gâteaux, est-ce que vous en voulez ? On a fait des crêpes, on a fait des gaufres. Et tout le monde est content. Comme ça, elle apprend à faire la cuisine avec moi. Elle apprend plein de petites choses. J'essaye de lui transmettre, en tout cas, ce que j'aime. Et j'ai réussi à lui transmettre le goût de la lecture.
4: Ça a une valeur inestimable pour elle, parce qu'ils imitent les enfants. En fait, l'imitation, c'est la première forme d'amour chez l'être humain. C'est-à-dire que le petit, il suit sa figure d'attachement partout parce qu'il l'aime et il l'imite. Donc, vous imaginez, quand elle aura elle-même peut-être des enfants, elle leur apprendra à faire les recettes qu'elle a apprises avec vous. C'est merveilleux.
5: Oui,
4: Et vous serez là, en fait. Moi, ma grand-mère, elle est morte il y a plus de 20 ans et elle est très présente. Je la sens très présente encore. Oui. Donc, j'ai l'impression que c'est quelque chose. En plus, j'ai l'impression que plus on vieillit, alors elle est toute jeune, votre petite fille, mais je pense que quand elle sera une femme adulte, elle mesurera encore mieux qui vous étiez et elle cernera encore mieux votre personnalité. Moi, en vieillissant, je mesure le courage de mes grands-mères, je mesure mieux leur personnalité, je mesure mieux aussi les limites et les défauts peut-être parfois de mes grands-pères. Et donc, je pense que plus le temps va passer, même si vous avez l'impression de décliner, plus cette relation va prendre toute son amplitude de par ce que vous aurez semé quand elle était petite. Je crois que la complicité que vous créez avec les petits-enfants quand ils sont tout jeunes, c'est quelque chose qui est ensuite indestructible. Enfin, moi, je vois la complicité de mon fils aîné avec son grand-père, qui était évidemment plus jeune quand il est né, donc il s'en est plus investi, qui s'en est plus occupé tout bébé. Ils se comprennent avec un regard, ils n'ont même pas besoin de se parler.
5: Oui, puis moi, je m'en suis beaucoup occupée.
4: C'est beau, François, ce que vous dites.
5: Oh, mais écoutez, moi, je m'en suis beaucoup occupée quand les parents ont divorcé. Mais j'ai réussi à garder le lien avec mon ex-belle-fille que je considère tout à fait comme ma fille. Et même avec la nouvelle qui est très très sympathique et que j'aime beaucoup. Et en fait, ça fait vraiment un paquet de bonbons avec un joli nœud. Et j'essaye de faire la même chose pour les uns, pour les autres. Et le fait d'être entourée, parce que j'ai eu aussi un gros souci de santé, eh bien, j'ai à nouveau, je veux dire, envie de faire quelque chose parce que les enfants... C'est vraiment la graine de vie et des fois ça me fait un peu peur le monde qu'on leur propose et tout ce qu'on oblige à faire, ça me rend un petit peu malade. Mais je trouve que le lien qu'on crée, il a juste envie de se développer tous les jours.
4: Oui, mais je crois que la meilleure immunité qu'on peut leur offrir par rapport au monde dans lequel ils vivent, c'est le véritable amour qui leur évitera d'être manipulés parce qu'ils feront la différence entre le véritable amour et justement l'emprise. Donc c'est déjà une énorme immunité que vous lui offrez en étant dans ce lien. Et je pense que ce qui est très beau dans la relation grands-parents-petits-enfants, c'est que c'est une intelligence du cœur. Nous... À l'âge adulte, quand on doit faire, on est un peu dans l'intelligence de la tête tout le temps. Et en fait, les grands-parents, vous avez cet espace pour être dans l'intelligence du cœur. Donc, ça, c'est une sorte de circuit court avec les petits-enfants parce que vous vous comprenez du tac au tac, finalement.
5: Oui. Et moi, j'ai pas eu la chance de connaître mes grands-parents. Donc, quelque part, j'ai pas pu vivre avec. Je n'ai pas pu apprendre des choses d'eux. Il y a des choses que j'ai apprises bien plus tard. Et c'est vrai que le transgénérationnel a aussi un grand impact sur la vie future, parce que on s'est aperçu qu'il y avait effectivement des secrets de famille, des choses comme ça.
4: Mais bien sûr, dans toutes les familles.
5: Le problème, c'est d'arriver à tout décortiquer et puis à arriver, à déblayer le passage, quoi. Voilà.
4: Merci,
5: en tout
4: Françoise.
5: Cas, merci pour vos émissions. Soyez les bienvenus quand vous voulez. Je peux vous organiser effectivement une émission sur
4: le beau lac
5: d'Annecy.
6: Ah bah c'est pas tombé dans l'oreille d'un sourd. Hein.
4: Passez un merveilleux Noël avec votre petite fille.
5: Oui,
6: et merci beaucoup.
4: Un merveilleux Noël. Merci voilà. Françoise.
5: À bientôt.
6: À bientôt. Au revoir. Merci beaucoup Françoise pour votre très émouvant témoignage. Ils sont investis les grands-parents d'aujourd'hui, hein, Marie-Estelle Dupont. Ils sont très investis. On vient de le voir avec Françoise et on va être dans un instant avec Béatrice.
4: Alors c'est vraiment variable, c'est-à-dire quand ils sont investis, ils sont très investis et je pense qu'ils se permettent même des choses sur le plan émotionnel encore plus qu'avant, peut-être parce que au même âge équivalent, ils sont en meilleure santé et donc quand ils sont investis, ils sont vraiment très investis, ils ont à cœur de transmettre des choses culturelles, de protéger les enfants des conflits parentaux, etc. Et c'est absolument merveilleux. À contrario, il y en a aussi. Enfin voilà, il y a ces témoignages de parents qui me disent mais ils sont tellement égoïstes en fait. Ils ont du temps, ils habitent à côté, ils ont la possibilité de le faire. Ils pensent qu'à eux, ils ne nous aident jamais. Ils se rendent pas compte que nos enfants bénéficieraient d'être avec eux plutôt qu'au centre aéré pendant toutes les vacances scolaires. Ils pourraient aller passer 4 jours chez eux, pas 15, mais 4. Et en fait, ils proposent jamais. Et on a l'impression qu'il y a vraiment les deux. C'est-à-dire, il y a les grands-parents qui disent non, mais nous, voilà, c'est bon, on a fait le job en tant que parents. Maintenant, allez à Jacques Taest et après moi le déluge. Et puis il y a ceux qui s'investissent et qui s'investissent vraiment. Et c'est très beau et c'est très émouvant pour les trois générations. Alors, je pense aussi que il y a parfois des grands-parents qui s'investissent pas parce que il y a une forme de jalousie et d'ambivalence qui est pas complètement résolue et que finalement parfois la mère qui devient grand-mère accepte mal ce rôle où elle n'est pas la mère, donc elle n'est pas la figure principale et elle doit passer en soutien de sa fille qui est devenue la mère. Alors là, ça peut se traduire par justement les petits conseils non sollicités, pas très bienveillants. Ça peut se traduire par des formes de messages un petit peu contradictoires ou pernicieux avec les enfants sur leurs parents. Et là, je pense qu'il faut faire très attention parce que les grands-parents doivent accepter que les parents sont les parents. Et que donc eux, ils peuvent soutenir, mais ils doivent pas être intrusifs, ils doivent pas faire à la place des parents, ils peuvent pas prétendre savoir mieux que les parents. Quand un parent choisit un combat éducatif, il faut essayer de respecter ce territoire, ne serait-ce que pour l'enfant, qu'il puisse respecter sa figure parentale, parce que s'il voit sa figure parentale sabotée par le grand-parent, c'est compliqué pour lui. Et là, j'ai envie de répondre à cette auditrice qui m'a écrit, qui a appelé le standard avant et puis qui finalement là ne peut pas être avec nous. Elle me dit je sais pas quoi faire parce que j'ai eu une relation compliquée avec une mère alcoolique et perverse narcissique. Mon père est plutôt un faible qui s'écrase. Il est plus gentil que ma mère, mais finalement devant les autres j'ai toujours tort, donc c'est assez humiliant. Et d'un autre côté je suis une maman solo parce qu'avec cet attachement insécure j'ai pas réussi à faire un enfant avec quelqu'un de mature et de solide. Donc je suis maman solo d'un bébé de 9 mois. J'ai pas de nounou et je sais pas si je dois laisser mon enfant à mes parents alors que mes parents sont parfois très rejetants avec moi et j'ai pas envie que mon fils assiste à ça. Et là effectivement j'ai toujours envie de rappeler aux parents que ce dont l'enfant a besoin c'est d'abord et avant tout d'une mère qui va bien. Et que donc, une fois qu'on devient mère, peut-être que les choses qu'on laissait rentrer dans notre vie avant, parce qu'on se disait, bon, bah, il y a que moi que ça concerne, finalement, c'est pas si grave. Une fois qu'on est mère, on retrouve notre nature de lionne, c'est-à-dire que pour protéger notre enfant, on doit aussi se protéger, nous, de ce qui nous plombe ou de ce qui nous fait du mal. Donc, je pense que, il n'y a pas de devoir à voir les grands-parents si ça vous fait du mal. C'est un plus s'il y a une véritable bienveillance et un véritable respect des parents. Si en revanche ils vous sapent, ils vous sabotent et que c'est très conflictuel, je suis pas sûre que votre enfant en bénéficie sous prétexte que c'est les grands-parents. Peut-être qu'il vaut mieux dans ces cas-là que ce soit une amie qu'il garde, une marraine, un parrain et que vous développiez une famille de cœur si votre famille de sang est pas en capacité de donner un amour inconditionnel. Mais c'est évidemment très difficile de donner des conseils sur des gens qu'on n'a pas vus. Je donne des grandes lignes, mais je ne peux pas dire ce que chacun doit faire. Mais en tout cas, il ne faut pas se culpabiliser de prendre de la distance avec nos parents si on sent que nos parents nous plombent au point que dans notre travail de mère ou de père, on est déstabilisé. Ils doivent être un point d'appui. Ils ne peuvent pas exercer un chantage ou une emprise sur nous une fois qu'on est parents. Je crois que c'est important de le rappeler. Et il y a d'autres sources. On peut pas confier ses enfants à ses parents, mais il y a des parrains et marraines, il y a des copains avec qui on peut faire des échanges de week-end ou de déjeuner. Il y a les parents de l'école, il y a les parrains et marraines, il y a les oncles et tantes. Enfin, on peut trouver d'autres figures que les grands-parents.
6: Vous parliez tout à l'heure des grands-parents qui rechignaient à récupérer les enfants le week-end. Par exemple, vous connaissez leur surnom, ça, aux grands-parents, les chicoufs. Hein,
4: bien sûr, les chicoufs, ouais. Non, parce que les chicoufs, il y a chic quand même. C'est chic, ils arrivent.
6: Ils s'en vont. Oui. Ça marche pour ça marche pour beaucoup de familles.
4: moi, ma belle-mère, c'était une chicouf. Et franchement, elle est extraordinaire. C'est the best grand-mère. Meilleurs sapins de Noël. Elle est extraordinaire. Bon, alors, je pense que quand elle trouve un pyjama qui lui plaît, elle en achète 18 dans toutes les tailles parce qu'il faut que tout le monde le porte. Mais elle est extraordinaire en tant que grand-mère, même si elle dit ouf, ils s'en vont, c'est parce qu'il y a eu un tellement gros chic qu'ils arrivent qu'elle a tout donné pendant les fêtes. Mais non, il y a les grands-parents qui veulent pas, qui disent ah, c'est une plaie, ah, mais pourquoi ce serait systématique, ah, mais pourquoi. Et à la limite, dans ces cas-là, venez pas en fait. Si vous n'avez pas envie de le faire, ne le faites pas, voilà. Mais ne venez pas ensuite réclamer comme un dû que vos petits-enfants vous appellent, s'attachent à vous, prennent de vos nouvelles. En fait, comme dit mon fils aîné, faut nous donner envie aussi. Hein, il dit ça à propos d'un de ses grands-parents. Elle fait tout pour qu'on n'ait pas envie. Donc, je pense que c'est important quand on le fait, qu'on le fasse avec le cœur et qu'on considère pas comme un dû que les petits enfants soient la distraction ou la satisfaction narcissique des grands-parents, parce que c'est pas leur rôle.
6: On est avec Béatrice, qu'on prend en toute fin d'émission. Est-ce que Béatrice, vous attendez depuis longtemps pour parler avec nous et parler avec Marie-Estelle Dupont? Bonjour Béatrice.
7: Bonjour Béatrice.
6: Vous nous appelez de Haute-Savoie, vous dites c'est que du bonheur de transmettre et prendre soin de ses petits-enfants, dites-nous.
7: Ah non, mais c'est que du bonheur, c'est vraiment, quand on a appris qu'on allait être grands-parents, nous c'était une explosion de joie, quoi. C'est vraiment, on adore le garder, on fait plein de choses avec lui, on lui transmet beaucoup de choses et on reste à notre place aussi en tant que grands-parents. Il y a la ligne éditrice des parents sur l'éducation et on essaye de ne pas donner de conseils, moi à ta place. Non, ça c'est, je pense que ça peut être mortifère pour eux aussi. Et donc on reste vraiment dans notre ligne de grands-parents et on fait plein de choses avec lui, mais c'est vraiment une explosion.
4: C'est un régal.
7: Ah oui, un régal.
4: Oui, je vous comprends.
7: C'est un petit plaisir. C'est un petit plaisir de le garder. Les parents travaillent énormément. Donc, nous, on a collé nos emplois du temps respectifs avec les parents, mon mari, moi-même, et on essaye de tourner autour de lui pour dire, tout le monde met la main à la pâte parce qu'il n'y a pas toutes les heures de crèche ne sont pas compatibles avec leur boulot. Et donc, nous, on est là pour aider.
4: Oui, et puis en fait, c'est un apport mais énorme. Moi, je voyais mes voisins, le grand-père était là tous les soirs entre la sortie de l'école et le retour des parents. Et je me disais, mais en fait, ces enfants, ils vont pas à la garderie, ils vont pas au centre aéré, ils ont ce grand-père qui est en suffisamment bonne forme et qui en a envie, qui est là pour eux. Et c'est une richesse, mais incroyable en fait. C'est irremplaçable quand il y a ce supplément d'âme et d'affection, même si la garderie est bien ou que la nounou est bien, mais c'est juste pas comparable en fait.
7: Ah non, il y a rien de comparable. Et puis ce que je veux dire aussi, c'est que comme ils nous font vraiment confiance et nous on a confiance. Enfin, c'est vraiment une histoire de confiance. C'est fluide. Il y a pas de heurts, il y a pas d'histoire. C'est voilà, vous pouvez le garder. Nous on peut pas. On travaille ou on a une activité parce qu'ils veulent partir en amoureux. Puis on trouve que nous en tant que grands-parents, c'est important qu'ils puissent avoir des activités tous les deux. Les parents.
4: Bravo.
7: Donc on est. Non mais nous c'est un plaisir de le garder. Hein. Donc moi je m'écouterais, je le garderais tous les jours. Hein.
4: Non mais en plus ça protège le couple parce que pour le coup quand les couples n'ont pas les moyens financiers ou ne peuvent pas confier leur enfant pour se retrouver en amoureux, ça fragilise sur le long terme la relation du couple. Parce que s'ils doivent attendre 15 ans pour avoir leur premier tête-à-tête, c'est un petit peu compliqué. Ils peuvent pas s'accorder de temps ensemble.
7: Voilà, donc pour nous, c'est très important que tout le monde s'y retrouve et chacun à sa place. Ce qui est très important, c'est que chacun a sa place. Et mon gendre aussi nous laisse une part inimaginable, nous fait une totale confiance, il n'y a vraiment pas de problème. Et je trouve que l'enfant, je pense qu'il le ressent.
4: Bien sûr.
7: Quand on le récupère, quand il vient chez nous, il est très content, il joue avec ses petites voitures. Et nous, on peut passer 4 heures à jouer avec ses voitures alors qu'avant, je ne faisais pas avec mes propres enfants. Ce qui est complètement
4: lucide. Oui. Bah voilà. Mais non, mais c'est un luxe parce qu'il y a du temps. Voilà, il y a du temps. Bah merci beaucoup pour ce beau témoignage.
6: Merci Béatrice. Merci beaucoup de nous avoir appelés au standard d'Europe 1. Encore une belle émission. On a passé un excellent moment ensemble avec vous, Marie-Estelle Dupont.
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25: Bonjour Marlène, bonjour à tous. Le corps partiellement calciné et dans les vignes à Saint-Gilles, dans le Gard, a été formellement identifié. Il s'agit bien de Sonia Bellina. Cette influenceuse de 29 ans avait disparu depuis plusieurs jours. Deux hommes ont été placés en garde à vue. Dans les Vosges, un homme a été mis en examen et placé en détention provisoire hier pour tentative d'assassinat. Il est soupçonné d'avoir lancé deux couteaux sur des gendarmes avant de prendre la fuite en voiture et de percuter volontairement leur véhicule. Le sénateur François Patriat, élu en Côte d'Or, est mort. Il est décédé des suites d'un grave accident de vélo survenu le 17 juillet dernier. L'ancien secrétaire d'État au commerce et à l'artisanat avait 83 ans. Sur le réseau social X, Emmanuel Macron a rendu hommage à celui qui l'accompagne depuis la toute première heure. « Je perds un ami cher », a écrit le président de la République. Emmanuel Macron tient sa réforme sociétale. La loi sur l'aide à mourir, publiée aujourd'hui au journal officiel après sa promulgation par le président de la République la nuit dernière. L'euthanasie et le suicide assisté sont donc officiellement légalisés en France. L'actualité à l'étranger à présent, le parquet fédéral allemand a annoncé l'arrestation en Croatie d'un deuxième Ukrainien soupçonné d'être impliqué dans le sabotage du gazoduc russe Nord Stream au nord de l'Allemagne. Les faits remontent il y a 4 ans. L'homme, un plongeur de formation, ferait partie d'un commando ayant posé des charges explosives sur des engins. Deux Français sont détenus au Togo depuis le 27 juillet, selon le Quai d'Orsay. Il s'agit de deux réalisateurs. Ils travailleraient pour une société de production française. Le ministère français des Affaires étrangères a indiqué suivre leur situation de près. Les dépouilles de deux alpinistes belges portés disparus depuis 1992 ont été retrouvées ce 26 juillet dernier. Les corps ont été libérés par la fonte d'un glacier. Ça se passe dans le canton du Valais. L'ADN a permis d'établir formellement qu'il s'agissait de ces deux alpinistes âgés de 39 et 41 ans au moment de leur disparition, a précisé la police cantonale du Valais aujourd'hui. En sport, c'est l'un des grands noms du tennis mondial. Il a été suspendu provisoirement après un contrôle antidopage. L'Australien Nick Kyrgios testait positif à la cocaïne lors du tournoi de Majorque en juin dernier. Le finaliste de Wimbledon en 2022 assume une énorme erreur et promet de travailler pour mieux revenir sur le circuit. Et puis enfin, le pilote français Isaac Hadjar, je parle de Formule 1, a déclaré forfait pour le Grand Prix des Pays-Bas en raison d'une blessure à un poignet. Il sera remplacé par le Néo-Zélandais Liam Lawson sur cette fin de semaine.
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25: il est 16h03 à l'instant. 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
0: Retour sur le meilleur de la saison passée avec Pascal Praud, ses éditorialistes et ses invités, parmi lesquels Nicolas Princen, qui a rassemblé dans un livre les témoignages des derniers compagnons de la Libération. Face à l'effondrement de 1940, ils ont choisi la résistance. Le général de Gaulle était exilé à Londres. Il lance d'ailleurs le 18 juin son fameux appel historique, son appel à le rejoindre en Angleterre pour libérer la France de l'occupant allemand.
3: Nous voici plongés dans l'ambiance. On est avec Nicolas Princen, Leçon de courage, les héros de la France libre, aux éditions Fayard. Avant de parler de votre livre, je regardais votre CV. C'est un CV à nous donner des complexes. Normalien, HEC, et vous avez été le plus jeune conseiller d'un président de la République. Vous aviez quel âge ?
4: Je crois que j'ai rejoint l'Élysée à 23 ans, en 2007, et c'était une aventure formidable, que je dois surtout au fait que j'étais conseiller aux nouvelles technologies et à Internet, ce qui à l'époque était assez récent et revenait assez naturellement à quelqu'un de cette génération-là, j'allais dire, bon, qui était particulièrement attentif à ces technologies.
3: Bon, alors on va parler de votre livre, mais c'est vrai que Normal Sup, HEC, Master de Philosophie, bon...
5: Vous étiez plusieurs.
3: C'est vrai que manifestement, vous avez eu un cerveau en état de marche qui vous a été donné à la naissance.
4: On a essayé de le faire travailler quand même, mais oui. Mais bon, les études, c'est moins important que ce qui arrive après quand même.
3: Alors, parmi les épopées de toute l'histoire de France, il y a cette épopée que je trouve extraordinaire, émouvante. Ce sont les Compagnons de la Libération. Et quand vous êtes entré dans ce studio, je vous disais, je suis étonné qu'il n'y ait pas à masse. Je crois, il n'y a pas de fiction, je crois, en tout cas, il n'y a pas de film qui raconte cette épopée extraordinaire des les Compagnons de la Libération. C'est un ordre qui est créé par De Gaulle. Et De Gaulle va l'arrêter en 1946, et vous allez me dire si je fais une erreur ou pas, il y a 1038 compagnons, c'est-à-dire qu'au fond, le général De Gaulle a considéré, il y a des villes d'ailleurs, mais qu'il y avait un gros millier de personnes qui étaient si résistantes qu'elles avaient produit la libération de la France. Il n'y avait qu'eux.
4: Il n'y avait qu'eux parce qu'il y avait deux critères pour être compagnon de libération. Le premier, c'était qu'il fallait avoir montré un engagement précoce contre l'armistice du maréchal Pétain et pour De Gaulle, c'est-à-dire qu'il fallait être un engagé de la première heure. Et deuxièmement, il fallait avoir accompli des actes de guerre ou de résistance, donc de guerre pour les Français libres, de résistance pour les résistants. Et en effet, ça a été créé en 1940 et fermé en 1946. Donc pour l'éternité, il a signalé 1038 personnes qui sont donc, j'allais dire, le casting des personnes les plus héroïques qui nous appartient à nous de redécouvrir si on veut entendre des histoires... j'allais dire génial, qui nous élève.
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3: Nicolas Princen est avec nous, Leçon de courage, les héros de la France libre aux éditions Fayard. Vous avez rencontré les derniers héros de la France libre, les derniers compagnons de la Libération qui étaient encore vivants en 2009 à 25 ans. Vous êtes partie des rencontrer, mais avant cela, écoutons l'appel du général de Gaulle. C'était aujourd'hui, 18 juin 40, on est donc il y a
4: 86 ans.
7: J'invite tous les militaires français des armées de terre, de mer et de l'air
5: J'invite les ingénieurs et les ouvriers français spécialistes de l'armement qui se trouvent en territoire britannique ou qui pourraient y parvenir à se réunir à moi. J'invite les chefs, les soldats, les marins, les aviateurs, des forces françaises de terre, de mer, de l'air, où qu'ils se trouvent actuellement, à se mettre en rapport avec moi. J'invite tous les Français qui veulent rester libres à m'écouter et à me suivre. Vive la France, libre dans l'honneur et dans l'indépendance.
3: On ne peut pas écouter le général de Gaulle sans être ému, parce que c'est le cœur de notre histoire et d'une des plus belles épopées de l'histoire de France. Leçon de courage, les héros de la France libre, aux éditions Fayard, Nicolas Princenne. Vous allez donc rencontrer les derniers compagnons de la Libération, le dernier mort...
4: En 2021.
3: Hubert Germain, et il est enterré au Mont-Valérien.
4: Au Mont-Valérien.
3: Bon, alors on commence peut-être par Bernard de Molins. Parmi les derniers compagnons de la Libération encore vivants, mon premier invité est Bernard de Molins. J'ai déjà échangé avec lui, mais je connais bien mieux son parcours que son caractère. C'est un pur soldat qui donnera le la de nos entretiens.
4: Oui, il faut dire que ces hommes que j'ai rencontrés en 2009 étaient tous déjà très âgés, mais avaient une personnalité extrêmement forte et des opinions très tranchées. Bernard de Molins, c'était vraiment un soldat qui était d'une sévérité incroyable et qui m'a expliqué les yeux dans les yeux quand je lui demandais qu'est-ce que ça a fait de combattre des Français, parce que les Français l'ignorent, mais la France libre de Gaulle a combattu la France de Vichy dans un combat en Syrie en 1941. Ça a été une espèce de guerre civile entre Français qu'on connaît mal et qui n'est pas étudiée dans les livres d'histoire. Et lui me dit que face à des Français de Vichy, il n'avait absolument aucune pitié et qu'il était très content d'aller au combat contre ces gens qu'il considérait comme des traîtres. À l'inverse, d'autres compagnons avaient un rapport totalement différent. Ils ne voulaient surtout pas s'engager dans des combats contre des Français. Donc j'ai vu toutes sortes de sensibilités, mais chacune était très très forte. C'était des hommes avec un vécu, une épaisseur, une force de conviction et une foi, une espèce de confiance en eux-mêmes incroyable. Et en les rencontrant, on comprenait pourquoi même 60 ans plus tôt, donc à 20 ans, ils avaient pris ce genre de décision radicale qui était « j'entends que Pétain veut l'armistice le 17, je décide de m'en aller parce que moi je veux continuer à me battre. Je refuse cette France qui abandonne le combat, qui entende ou pas, parce qu'en fait très peu l'ont entendu le 18 juin.
3: Personne.
4: L'appel du... Oui, exact. Personne, parce personne, que tout le monde est en train de partir dans l'exode qui a eu lieu à l'époque, mais ils finissent par l'entendre plus tard. Mais ils se disent, je pars, je quitte ma famille, je quitte mes amis, je quitte tout, je sais pas où je vais. Souvent, ils se disaient, je vais peut-être partir à Londres parce que les Anglais veulent continuer à se battre. Parfois, ils se disaient, je vais aller en Afrique du Nord parce que là, il y a une France qui va continuer à se battre aussi avec l'Empire. Finalement, beaucoup partent en Angleterre, retrouvent le chemin pour aller à Londres. Et là, à Londres, on leur dit, à l'Olympia Hall, il y a un truc qui s'appelle la France libre, il y a un général qui a fait un appel, vous pouvez y aller. Alors le général, il appelle qui? Il appelle des ingénieurs et des soldats. Sauf qu'il se retrouve avec des centaines d'étudiants qui débarquent, qui ont 18 ans, qui ne savent rien faire, mais qui ont de l'enthousiasme, de l'envie, qui veulent devenir des soldats, qui veulent se battre. La plupart d'entre eux deviendront les Français libres, qui partiront se battre pendant 4 ans sur 3 continents, notamment en Afrique, et certains d'entre eux viendront en France pour faire la résistance intérieure, où ils essaieront de rassembler tous les Français qui, au fur et à mesure des 4 années de la guerre, commencent à se manifester dans leur région, dans leur coin, dans leur village, pour faire la résistance intérieure qu'on connaît. Et c'est en 1944, après les débarquements, que ces deux forces, France libre et résistance, vont se rassembler pour faire les FFI, les forces françaises de l'intérieur, et reconquérir le pays sous le leadership du général de Gaulle.
3: Mais de Molins, il perd un bras, je crois.
4: Ça, c'est remarquable, c'est que vous voyez des gens...
3: Il perd en Syrie, justement,
4: son bras. Il perd un bras en Syrie. Et donc, quand je l'ai rencontré, ça fait bizarre, parce qu'on n'en voit plus des mutilés de guerre.
3: Mais bien sûr.
4: Et il y en a qui reviennent d'Afghanistan, il y en a, mais on en voit moins qu'avant. Et lui, c'est vrai que quand je l'ai rencontré, il avait un air très très froid, très autoritaire. Puis il manquait un bras, puis il me racontait qu'une fois qu'il a perdu son bras en Syrie, donc 1941, c'est tôt dans la guerre, pour quelqu'un qui voulait se battre jusqu'au bout. Il a refusé, après tout ce qu'on lui a proposé de job de bureau à Londres, etc. Il a dit, moi, je veux continuer à combattre.
3: Mais qu'est-ce qu'il a fait une fois que la France était libérée, de 45 jusqu'à la retraite?
4: Alors, ils ont tous vécu des vies très différentes. Lui, il est resté engagé, il est devenu administrateur, donc dans la sphère de l'État. Et puis ensuite, certains sont devenus entrepreneurs, d'autres sont devenus premiers ministres, comme Pierre Messmer. Mais beaucoup se sont fait oublier, et surtout, beaucoup ont été oubliés par l'histoire. Et c'est pour ça que je suis allé à leur rencontre, parce que moi, quand j'ai découvert l'histoire des Compagnons de la Libération, en tout cas ma génération ne la connaissait pas, on n'avait pas entendu parler, et quand j'ai vu les parcours de ces gens, ce qu'ils ont fait à 18-20 ans, alors que j'avais quasiment leur âge, je me suis dit, mais que ne m'a-t-on pas raconté ces histoires, qui non seulement me paraissent incroyables, épiques, héroïques, mais qui en plus pourraient me rendre plus fort si je les lisais, parce que je ne savais pas que de tels destins, de tels combats étaient possibles dans mon pays. Parce que j'ai été élevé avec un cinéma américain où la figure du héros, quelque part, parle anglais, bien souvent. Quand on nous parle de la guerre avec le cinéma français, que j'adore, c'est la grande vadrouille, donc c'est comique. Ou alors c'est vraiment le tragique, l'armée des ombres. Mais j'avais jamais vu la version héroïque. Et là, on me dit, non, il y a eu une défaite massive de la France, humiliante en 1940. Heureusement, grâce aux Alliés, on a réussi à, et au général de Gaulle, on a réussi à retourner la chose en 1945. Mais au sein de cette débâcle historique, il y a eu de la victoire aussi. Il y a eu du courage. Et autant retenir aussi, en plus de toutes les erreurs qu'on a faites, les quelques histoires de courage, au masculin ou au féminin, parce qu'il y a eu les deux, qui peuvent nous dire que voilà, c'est possible de faire les bons choix dans l'histoire.
6: Non mais c'est très étonnant d'ailleurs, vous avez raison de dire comment le cinéma a traité la guerre de 40-45, la guerre française. C'est vrai qu'il y a eu pléthore de films comme Mais où est donc passée la 7e compagnie,
7: Papy, c'est la résistance.
6: Voilà, ces films de ce type. Mmh. Et c'est vrai qu'il y a eu très peu, pour ne pas dire pas, mais on a, je ne sais même pas s'il y a une biographie, par exemple sur Pétain, il y a eu un film un jour avec, c'était je crois Jacques Dufilho qui jouait Pétain, et c'était, me semble-t-il, Jean-Yann qui jouait Laval. Mais vous avez vu également le film qui est sorti, Les Ombres, le film de Giannoli.
4: Avec Jean Dujardin.
7: Avec Rayon et les Ombres.
6: Mais c'est un des premiers films sur cette période-là, donc c'est assez étonnant. Et il n'y a pas de fiction. Ouais. Là, c'est une merveilleuse fiction, Les Compagnons de la Libération.
7: Alors, bah, y a vous égrenez.
6: Oui, il y a De Gaulle, vous avez raison.
4: Mais pour tout vous dire, mon projet initial, quand j'ai rencontré les Compagnons, c'était à la fois pour apprendre de leurs histoires moi-même, un peu égoïstement, parce que j'avais besoin de leurs témoignages pour m'orienter dans la vie, mais aussi, je voulais écrire une grande histoire, et je leur avais dit d'ailleurs, ce que vous me raconterez, je le tournerai un jour en fiction, parce que je pense que c'est par la fiction qu'on arrivera à transmettre l'incroyable puissance de votre témoignage. Alors, ce que savent très bien faire les Américains.
6: Alors, Charles Rudroff, c'est un autre compagnon que vous rencontrez, qui est encore vivant, vous l'appelez le Vigilant. On parlait tout à l'heure du CV. Bon, là, on n'est plus dans le CV. Vous écrivez, et il m'avait en tout cas éclairé sur l'importance du caractère. Il incarnait bien ce qu'il disait de Gaulle. Ce n'était pas le nombre qui faisait la nation, c'est une volonté, une détermination, un état d'esprit. Il y a des choses qui ne se perdent pas. Et c'est vrai que ce caractère, là, on n'est plus sur des gens qui ont simplement un diplôme qu'on fait HEC ou l'ENA. Parce qu'ils étaient souvent, tous ces gens-là, davantage à Vichy, d'ailleurs. Les petits hommes gris de l'époque. Ils étaient plus à Vichy qu'ils n'étaient à Londres.
4: Ce qui est intéressant, c'est que l'âge qui était le leur quand ils se sont engagés, c'est un âge où on n'est pas vraiment formaté encore. On n'est pas formaté par un métier ou quelque chose comme ça. Mais on est formaté par l'histoire de sa famille. Donc bien souvent, le point commun entre tous ces gens, c'est qu'ils étaient des patriotes. Des patriotes qui avaient vécu dans leur chair, bien souvent familiale, la catastrophe de la Première Guerre mondiale, et à qui la famille avait transmis cette idée qu'un jour, il était dans le destin de la famille de se battre pour la France de nouveau. Parce qu'il y avait encore des... Voilà, on allait sûrement retourner à la guerre un jour. Et donc, je pense que quand Pétain a déclaré l'armistice, il y a eu, chez certains, un réflexe de colère face à cette nouvelle, en disant, non mais, c'est à notre génération de se mobiliser, et là, vous me privez de ce qui est peut-être la guerre historique à laquelle je suis amené à contribuer. Parce que c'est mon destin de le faire.
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6: Et nous sommes toujours autour de la table avec Elisabeth Assayag, Gauthier Lebret, Éliott Deval et Olivier Guénèque. Et puis on est avec Nicolas Princen, Leçon de courage, les héros de la France libre aux éditions Fayard. Alors on égrène quelques noms. En 2009, à 25 ans, il restait, vous aviez 25 ans quand vous avez écrit ce livre, il restait combien de compagnons de la Libération?
4: Il en restait une trentaine et seule une vingtaine était, comme on dit, valide. Donc j'ai pu rencontrer une vingtaine à l'époque, les 20 derniers.
6: Certains étaient d'ailleurs aux Invalides.
4: C'est-à-dire aux Invalides.
6: Et ils ont pu rester aux Invalides.
4: Parce certains que la étaient France, soignés aux Invalides,
6: voilà, et
4: absolument.
6: Et on sait que le fils de l'amiral de Gaulle, par exemple, l'amiral de Gaulle a fini sa vie aux Invalides.
4: Absolument. Et Hubert Germain France, aussi.
6: Et Hubert Germain. Ça c'est la gloire de la France, d'honorer ceux qui ont fait l'histoire de France, de leur permettre aux Invalides, c'est un endroit extraordinaire, où tu peux finir ta vie aux frais de l'État.
4: Oui, c'est à la fois un hôpital ou un centre de soins, et puis c'est en même temps le musée de l'armée, et au sein du musée de l'armée, il y a le musée de l'Ordre de la Libération, qui porte l'histoire des compagnons. Et c'est là, d'ailleurs, dans le bureau du chancelier de l'Ordre de la Libération, que j'ai pu rencontrer les derniers compagnons, avec l'aide de l'Ordre, qui à l'époque m'a beaucoup soutenu pour ça.
6: Est-ce qu'ils étaient fiers? Parce que c'est important, paraît-il que dans la vie, la seule chose qui rend heureux, c'est l'estime de soi. C'est une chose importante, l'estime de soi. Il y a des gens qui ne s'aiment pas parce qu'ils ont fait des choses horribles. Mais quand on a fait ça toute la vie, moi je pense qu'on doit être tellement fier de soi, mais ce n'est pas de la vanité. Vous voyez, d'avoir été à la hauteur de l'histoire. Et toute sa vie, de dire, ben, voilà, j'ai été celui qui a su faire ça.
4: Je pense qu'au moment où je les ai rencontrés, donc au crépuscule de leur vie, ils avaient dépassé, j'allais dire, la fierté. Ils étaient vraiment dans l'urgence de la transmission. Donc c'était vraiment, je vous raconte mon histoire pour vous transmettre l'idée que c'est possible, qu'on peut s'engager, qu'on peut faire des choses extraordinaires à 18 ans. Et donc il y avait à la fois chez eux énormément d'humilité par rapport à leur choix, par rapport à leur parcours. Ils avaient conscience d'avoir de la chance parce qu'il faut bien voir que leurs meilleurs amis sont morts. Ceux que j'ai rencontrés sont ceux qui ont survécu, mais beaucoup sont morts au combat, au milieu du désert. Et en même temps, il y avait de leur part énormément de bienveillance, vous voyez. Ils avaient envie, moi j'avais 25 ans, ils voulaient me transmettre, et à travers moi, ceux qui nous liraient ou qui nous entendraient, donc ceux qui liront le livre, on croit en vous, parce que nous, on connaît, on a vécu avec la France libre, cette grande France, ce patriotisme, cette France qui a fini par vaincre, malgré tous les obstacles, et c'est ça qu'on a envie de vous transmettre, la confiance, vous dites l'estime de soi en tant que Français. Pour dire qu'être Français, c'est aussi pouvoir conquérir l'impossible et réussir de grands exploits.
8: Et vous égrenez les noms que vous avez rencontrés, les héros de la France libre, et vous parlez par exemple de Pierre Simonet, que vous appelez l'observateur, et voilà ce qu'il dit, je me rappelle le soir, être allé à l'hôpital pour aider les infirmières, les brancardiers et tout ça, et puis tout d'un coup, le 17 juin à midi, il y avait un orage, et j'entends à la radio la voix du maréchal Pétain, une voix chevrotante, et il disait... J'ai approché l'adversaire pour lui demander l'armistice. Je demande à tous les Français de faire taire leur angoisse et de n'écouter que leur foi dans le destin de la patrie. Donc évidemment, ça le rend... Et il s'en va.
4: Et il s'en va parce que Pierre Simonet, typiquement, c'est un cas particulier dans le livre, parce que lui, il est né en Indochine. Donc c'est quelqu'un qui était au contact, j'allais dire, de cette France de l'époque, qui était une France aux dimensions mondiales. C'était l'Indochine, c'était l'Afrique, et partout dans le monde, il y avait des Français qui avaient le même patriotisme. Et la France libre, on oublie souvent de le dire, notamment la jeunesse d'aujourd'hui qui a besoin de le savoir. C'était une très très grande diversité de peuples, mais qui tous étaient unis par un principe qui les tirait tous vers le haut. Dans la France libre, il y avait des Français, il y avait des Bretons, il y avait des Parisiens, il y avait aussi des Camerounais, il y avait des gens d'un peu partout dans le monde, y compris des Indochinois, comme on disait à l'époque. Et tout ce monde-là a réussi à se dépasser, et malgré les différences, et parfois grâce aux complémentarités, à reconquérir le pays jusqu'au cœur de la métropole. Mais Simonet, pour ça, était intéressant, parce qu'il avait, pour lui, la France, c'était le monde, vous voyez. Donc il était très à l'aise, aussi bien en métropole qu'en Indochine, qu'en Afrique. Pour lui, il était chez lui partout.
8: Bon, c'est une épopée extraordinaire. Souvent, moi, c'est une épopée, on le dit à l'antenne, qui est parmi les plus extraordinaires de toute l'histoire de France. Donc, il y a 1038 noms. Il y a je ne sais combien de villes.
4: Oui.
8: 5-6 villes. Il y a Saint-Nazaire, il y a Nantes, qui est compagnon de la libération. Il y a des étrangers également. Il y a,
4: je crois, le roi d'Angleterre.
8: Churchill aussi, non, peut-être.
4: Churchill également.
8: Bon, les compagnons de la libération. Bon, cet ordre, il s'arrête donc en 46. Mais aujourd'hui, cet ordre, qui le fait vivre? Vous, évidemment, ce livre va le faire vivre, mais quel est l'avenir de cet ordre?
4: La force de cet ordre fait sa faiblesse. C'est comme vous l'avez dit, il a été créé en 40, bouclé en 46. De sorte que, contrairement à la Légion d'honneur, par exemple, il n'y a aucune hérédité, il n'y a pas de continuation. Et quand la mémoire vivante s'éteint, ce qui était le cas avec Hubert Germain en 2021, le dernier compagnon, alors... Qu'est-ce qui se passe? Il nous appartient à nous de maintenir cette mémoire. Elle nous revient à nous, cette mémoire, de la faire vivre à travers des livres, moi j'essaie de faire un livre, à travers des films, à travers des manuels scolaires, à travers des récits. Et je pense vraiment que c'est en activant la dimension épique de la chose qu'on peut parler notamment à la jeunesse pour que cette histoire se renouvelle et soit transmise.
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2: Le meilleur de Pascal Praud et vous, ce sont aussi des informations non essentielles. Allez, on retrouve Pascal Praud entouré de Christophe Bordet, Olivier Guénec, Sarah Salman, Mayalène Trémollet et Gérard Carrérou.
3: Vous avez vu ces robots peut-être en train de faire un semi-marathon à Pékin hier. La Chine a organisé pour la seconde année consécutive un semi-marathon d'humanoïdes, une centaine de robots sur la ligne de départ. Cette année, le robot vainqueur a terminé la course en 50 minutes et 26 secondes, faisant mieux que le record du monde humain. Est-ce le nouveau monde qui vous fait peur? D'habitude, les robots tombaient, ils étaient désarticulés.
4: Ça peut encore arriver, mais beaucoup moins. Ouais.
3: L'édition précédente n'avait réuni que 20 robots, et là, c'est effectivement le robot qui a gagné, et il a même battu le record du monde. Et vous avez vu les images, c'est tout à fait sidérable. Absolument étonnant. Et puis, dans les infos de Laurent Tessier, tel qu'il aime nous les donner en fin d'émission, l'unique gilet de sauvetage d'un survivant du Titanic a été vendu. Ah bah tiens, on va voir si vous êtes fort. À votre avis, l'unique gilet de sauvetage d'un survivant du Titanic a été vendu aux enchères hier au Royaume-Uni.
4: Au moins.
3: Quel prix? Ne regardez pas sur les réseaux sociaux.
5: Non, mais vous trichez.
3: Ça, c'est pas bien.
6: 10 000 dollars?
3: Non. 10 000 dollars, c'est plus.
4: 300-400 000.
3: Et vous souvenez, dans le temps, il y avait C'est plus comme ça, le sujet de l'Europe 1. C'était le jeu avec Julie. C'est Julie qui faisait ça. Vous avez dit combien? 50 000?
5: 60 000.
3: C'est plus.
4: Non, c'est plus de 500 000 de mémoire.
3: Plus de 500 000, c'est plus.
5: Moi, je dirais 750 000.
3: 750 000, vous touchez.
4: 730?
3: Non.
5: Plus ou moins?
7: 780 000?
3: C'est moins.
5: 770 000.
3: Jugez vendu. Mais enfin, faut être
4: qu'est-ce
3: quand même.
4: Ah oui, faut être
3: qui on gagne? Ah bah, je sais pas. Il a appartenu.

0: La passagère de première classe, Laura Mabel Francatelli, qui avait enfilé ce gilet avant de monter à bord d'un canot de sauvetage. Elle comptait parmi les 700 rescapés du naufrage survenu en avril 1912. Ce qui m'étonne, c'est qu'un unique, il n'y en aurait qu'un gilet de sauvetage.
1: Non, mais c'est un vrai, c'est pas une
2: réplique. C'est peut-être la vente du dernier.
0: Non, non, c'est l'unique gilet de sauvetage d'un survivant.
3: Oh, ouais. A priori, c'est ce
0: qui
3: est.
0: C'est ça qui m'étonne, parce qu'il y a des survivants. Alors, remarquez, tous les gilets de sauvetage ont peut-être été perdus depuis.
1: Bah,
0: mais
1: oui, parce qu'ils ont pas été. Oui. Non, mais c'est le principe. Ils sont au fond de l'eau, j'imagine.
2: Non,
4: c'est ceux qui sont montés dans les chaloupes.
2: Mais le gilet de sauvetage,
4: c'est les gens qui sont montés dans les chaloupes, qui avaient le gilet. Bon.
0: Mais justement. Bah oui, mais ils avaient justement ceux qui ont survécu,
2: ils avaient le gilet.
3: Et oui,
0: bah, ils l'ont pas gardé. Là, vous me faites peur.
1: Ils avaient tous un gilet.
4: Mais pas ceux qui ont été les survivants.
1: Non, mais attendez, mais j'étais pas sur le Titanic, calmez-vous. Non, mais pas le temps que vous êtes question.
0: Il y a eu 700 rescapés. C'est 700. On peut imaginer que les 700 avaient un gilet de sauvetage.
2: On revient sur la logique de classe, ça devait être la première classe d'ailleurs. Voilà.
0: Oui, et manifestement, il y en a 699 gilets de sauvetage, peut-être, qui ont perdu dans la nature, ou sont dans des greniers, ou que sais-je.
2: Ça vaut le coup de les chercher. Hein.
1: Et qui l'a acheté, on sait ?
0: Qui l'a acheté, non, on ne sait pas, mais ça doit être quelqu'un de riche.
1: C'est pas vous.
0: Quand on est rendu à mettre 790 000 euros dans,
1: sinon, vous n'avez qu'un gilet.
0: Dans un gilet de sauvetage, c'est vraiment, mais c'est vrai que ça peut choquer d'ailleurs, parce qu'il y a beaucoup de
2: choquant.
0: Gens qui nous écoutent qui n'ont peut-être pas forcément les moyens et qui sont en difficulté.
1: Mais tu le mets où en plus ? C'est pas comme un tableau, tu peux
2: le
1: pas
2: mets
1: le...
2: sur toi.
1: Ouais, c'est compliqué.
0: Oui,
1: hein.
0: Bah vous, en plus,
1: pour
0: oui,
1: l'afficher.
0: Non, c'est vrai que ça c'est. Alors ça peut être un musée peut-être, c'est peut-être, je ne sais pas, mais même un musée, je ne vois pas un musée mettre autant d'argent là-dedans.
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13: Bonjour Marlène, bonjour à tous. Le corps partiellement calciné dans les vignes à Saint-Gilles dans le Gard a été formellement identifié aujourd'hui. Il s'agit bien de Sonia Bellina, une influenceuse de 29 ans qui avait disparu depuis plusieurs jours. Deux hommes ont été placés en garde à vue. Ce drame également à Antibes. Un adolescent de 17 ans a été retrouvé égorgé dans son lit la nuit dernière. Le jeune homme aurait été tué par sa mère qui aurait ensuite tenté de s'en prendre à son mari. Elle a été placée en garde à vue. Dans les Vosges, un homme a été mis en examen et placé en détention provisoire hier pour tentative d'assassinat. Il est soupçonné d'avoir lancé deux couteaux sur des gendarmes avant de prendre la fuite en voiture et de percuter volontairement leur véhicule. Dans le reste de l'actualité, le sénateur François Patriat, élu en Côte d'Or, est décédé. Il est mort des suites d'un grave accident de vélo survenu le 17 juillet dernier. L'ancien secrétaire d'État au commerce et à l'artisanat avait 83 ans. Sur le réseau social X, Emmanuel Macron a rendu hommage à celui qui l'accompagne depuis la toute première heure. « Je perds un ami cher », a écrit le président de la République. République. Dans le reste de l'actualité, à l'étranger, le Quai d'Orsay qui annonce l'expulsion de deux diplomates iraniens présents sur le sol français dans les tout prochains jours. Une mesure de représailles après l'arrestation fin juillet de deux employés de l'ambassade de France à Téhéran, interrogés pendant plusieurs heures et molestés pour l'un d'entre eux. Ces deux diplomates français sont désormais persona non grata en Iran. Téhéran qui met en garde ses voisins du Golfe. Toute assistance apportée à l'armée américaine équivaut à une participation à la guerre, affirme aujourd'hui le chef des forces armées iraniennes. Et cet avertissement intervient à quelques heures après une décision radicale des Émirats Arabes Unis, la rupture de tous les échanges commerciaux avec la République islamique, déjà soumise à un blocus naval mis en place par Washington. Le Portugal interdit officiellement aujourd'hui le port du voile intégral. Une loi votée le mois dernier à l'initiative de la droite identitaire vient d'être promulguée par le président. Ce texte vise à interdire la dissimulation du visage en public, mais il cible principalement les femmes musulmanes portant la burqa. Et puis enfin, un mot de sport avec la Formule 1. Le pilote français Isaac Hadjar forfait pour le Grand Prix des Pays-Bas en raison d'une blessure à un poignet. Ce Grand Prix va se jouer ce week-end. Il sera remplacé par le Néo-Zélandais Liam Lawson cette fin de semaine. 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
6: 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Tout l'été, on se replonge dans les moments forts de l'émission. C'est le meilleur de Pascal Pro et vous. Allez, en avril dernier, Pascal Pro recevait Alain Bensoussan, avocat spécialisé en cybercriminalité, pour parler de ce mineur de 15 ans, soupçonné d'avoir piraté le portail de l'Agence nationale des titres sécurisés et d'avoir revendu des millions de données personnelles.
0: Je ne sais pas s'il est parisien ou s'il vit en région, on n'a aucune information, nous sommes d'accord.
2: C'est des profils très isolés socialement en général, les profils des hackers mineurs. Ils sont très isolés socialement, il y avait
0: Elisabeth Assayag.
2: Il y avait un profil type qui avait été élaboré il y a quelques temps sur un profil moyenne d'âge 17 ans, des hommes qui vivent en milieu pavillonnaire, très isolés socialement et qui sont un peu à la quête d'une forme de notoriété.
0: Non mais ce que je trouve absolument sidérant, c'est qu'un gosse de 15 ans...
3: Ils sont capables de faire ça.
0: Mais voilà, mais ça, je trouve ça quand même, il y a des gens qui nous écoutent actuellement disent voilà, un gosse de 15 ans réussit à arriver, à entrer dans un système et à mettre tout par terre, monsieur Bensoussan, vous, ça ne vous étonne pas.
14: Alors c'est pas un gosse, d'accord,
0: il a 15 ans.
14: Non mais c'est bien pour ça, c'est pas un gosse, c'est un artiste. C'est un artiste. L'informatique, voilà. L'informatique, c'est un art. Et je ne mets pas en cause l'âge. L'âge est effectivement important. Mais c'est un art. Et si vous voulez, il y a ici, dans cette affaire-là, une balance entre soit des négligences tellement graves qui fait qu'un site de l'État, qui est protégé par 7 années de prison et 300 000 euros, peut avoir la capacité de faire entrer quasiment n'importe qui, un gosse, pour reprendre votre expression.
0: C'est gentil, alors, en plus, quand
14: oui, c'est
0: un
14: gentil.
0: Gosse, vous voyez,
14: mais oui,
0: comme
14: c'est
0: je le dis, parce
14: en
0: qu'on
14: tout
0: a
14: cas,
0: tous
14: chez
0: des
14: nous,
0: enfants,
14: les spécialistes,
0: ils sont
14: spécialistes en matière, on dirait un délinquant entre 13 et 16 ans.
0: Mais
14: d'accord,
0: je pense qu'il joue, d'ailleurs. Je pense qu'il joue.
2: Non, il n'en a pas du gain, quand même.
14: Mais ce qui est intéressant à voir, c'est le niveau de compétence.
0: Je n'en sais rien, mais
14: moi non plus.
0: Je pense qu'il y a un rapport, il pense qu'il joue. Quoi.
2: Non, je pense pas.
14: Et c'est ce que je voulais vous souligner. C'est que non seulement il pense qu'il joue, mais il joue avec talent. C'est-à-dire que ce sont des gens qui sont capables, effectivement, de pouvoir entrer dans des systèmes informatiques à haut niveau de protection et, effectivement, risquer... vraiment grave. Donc on pense aux parents, on pense à sa famille, mais il faut aussi penser qu'en termes de notoriété, par ailleurs, il va être au niveau le plus haut de la notoriété chez
1: l'air. Il va être. Ah oui, il n'y a pas de liaison, monsieur.
14: Non, pardon, il va être...
0: Non mais Olivier Guénec, excusez-le,
1: Écoutez, je suis là pour défendre la langue française.
14: Vous avez bien raison.
0: Vous m'inquiétez. Je pense que je me demande si la radio ou la télé ne rend pas fou de temps en temps. Vous m'inquiétez. Terminez, monsieur Bensouzan.
14: Et pour cela, avant que peut-être vous interveniez, mais bien sûr, on a dans ce type de situation, ce qu'il faut indiquer pour ceux qui ne sont pas spécialistes, c'est pas un jeu, c'est extrêmement grave.
0: Voilà,
14: ce n'est pas
0: c'est pas un jeu.
14: Mais il faut savoir, c'est pour ça que là aussi, vous, c'est comme tout à l'heure, la terminologie est importante et vous avez raison. Ce que je veux dire, c'est que ce n'est pas uniquement une compétence technique. C'est une compétence que certaines personnes, parfois les personnes, comme vous indiquez, effectivement plutôt introverties, ont développé et sont capables effectivement de mettre en œuvre des attaques de très haut niveau.
0: Mm-hmm. Bon, et avec des conséquences dramatiques.
3: Non, mais il est rectifié, hein, parce que c'est pas un artiste, c'est un délinquant mineur avec beaucoup de génie. Voilà. Bien,
14: voilà. Non, alors, vous pouvez l'appeler génie, j'osais pas jusqu'à là, mais là, c'est encore plus l'anoblir et c'est ce qu'il attend.
3: Il a du génie. Forcément.
14: Il a du génie, oui. Ah, oui.
3: Mais ça n'est pas un artiste.
1: Non, mais attendez, si demain il y a un braqueur de 15 ans qui est dans une banque,
15: mais
1: j'ai dit
15: ça passe.
14: Non, mais alors,
3: il y a le génie du mal aussi.
14: Non, mais si vous dites artiste,
0: On s'est discipliné pendant 6 minutes, on parlait pas les uns sur les autres. Elliot Deval.
1: Mais je pense que vous partagez la même sensation que moi, c'est-à-dire que si demain vous avez un adolescent délinquant qui vient braquer, pourquoi pas une banque, on va pas l'appeler le génie, on va pas l'appeler l'artiste. Donc là, c'est une autre forme de braquage, c'est un braquage numérique. Vous avez entièrement raison, maître, et il y a besoin de compétences. Ce qui est saisissant, c'est de voir qu'à 15 ans, on peut être capable d'aller finalement déjouer tous les codes, toutes les sécurités. Donc on est dans une autre forme de délinquance, peut-être qu'on n'a pas réussi à appréhender ou à mettre en défaut, mais je ne parlerai pas d'artiste ou de génie. En
0: fait. Une fois qu'on a laissé ce chapitre-là sur ce jeune homme, sur l'éducation qu'il a reçue, dont on ne sait rien, sur nos interrogations, notre surprise, disons-le, revenons cette fois-ci, et vous étiez venu déjà il y a quelques jours là-dessus, tous ces hackers qui existent, et ce que vous m'aviez dit nous avait effrayé. C'est-à-dire que vous m'aviez dit qu'on peut vider nos comptes, quasiment, qu'on n'est pas à l'abri d'une attaque XXL qui puisse paralyser, pourquoi pas, le pays. Je vous avais parlé des distributeurs d'eau ou distribution d'eau. Si on entre ou si on infiltre un jour ce système-là et qu'on empêche l'eau, pourquoi pas, de couler dans les villes, c'était des scénarios improbables que j'énonçais. Et vous me disiez, ben oui, tout ça est possible.
14: C'est probable. C'est probable.
0: Ça, bah oui, ben
2: probable
0: c'est...
2: ou possible ?
14: C'est probable, possible et réalisable. Et de nouveau, je voudrais s'en reboucler sur le code informatique relève effectivement du code de la propriété littéraire et artistique. C'est l'équivalent effectivement des artistes, c'est l'équivalent des romanciers, c'est l'équivalent effectivement des peintres. Ça veut dire quoi ?
0: Laissons les artistes. Non, moi, ce qui m'intéresse, c'est comment on...
14: Eh bien, ça veut dire que
0: quelle solution on trouve ?
14: Ça veut dire que ce code qui est écrit en informatique et qui est équivalent à un code d'un roman, c'est une langue. Cette langue est tellement difficile à maîtriser et à faire qu'on arrive à, comme une technique, à l'enfermer. Effectivement, il y a effectivement possibilité de braquage et c'est d'abord techniquement, puis ensuite juridiquement, et aussi éthiquement, qu'il ne faut pas admettre ce type de délinquance.
6: 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Jusqu'à 18h, c'est le meilleur de Pascal Praud et vous, et on va continuer à parler cybercriminalité dans un instant avec toujours maître Alain Bensoussan. Bon après-midi à l'écoute d'Europe 1. 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
23: Vous avez choisi Europe 1 et on vous en remercie. Allez, un peu de musique avant de retrouver la suite du meilleur de Pascal Praud et vous avec la chanteuse Oria. Soirée mondaine sur Europe 1.

0: Coria avec Soirée mondaine sur Europe 1. 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
0: C'est le meilleur de Pascal Praud et vous. Deux heures pour revenir sur la saison passée. Alors, il y a quelques minutes, avec l'avocat Alain Bensoussan, nous sommes revenus sur cet adolescent de 15 ans, soupçonné d'avoir contribué à la cyberattaque contre l'Agence nationale des titres sécurisés. C'était donc le 25 avril dernier. Il avait été interpellé et placé en garde à vue. Et bien, on va continuer à parler cybercriminalité avec Pascal Praud et son invité.
2: Est-ce que aujourd'hui la France est en retard pour protéger tous ces services, services bancaires, services civils, etc. Et est-ce que il y a des systèmes qui permettent d'être davantage en sécurité dans d'autres pays du monde ?
3: Georges a raison. Il y a effectivement des systèmes de sécurité. Il faut bien les distinguer de type défense et de type civil. Il y a des systèmes qui sont quasi incassable, je dirais quasi incassable dans les technologies qui sont maîtrisées par la plupart des armées et qui sont maîtrisées par, bien entendu, l'armée française. Ça, on peut crypter de bout en bout. Et sauf arrivée de la fameuse informatique quantique que vous indiquez, ou d'intelligence quantique que vous indiquez, qui va pouvoir casser tous ces codes.
2: Oui, mais aujourd'hui, est-ce qu'on est moins bien, par exemple, que les États-Unis ?
3: On n'est pas ni moins bien, ni mieux que les États-Unis. Mais on utilise les mêmes types de technologies. La seule chose, c'est que c'est des technologies d'origine américaine.
2: Mais on n'est pas moins bien protégé ou pas mieux protégé que l'Allemagne, l'Espagne, l'Italie ?
3: Non, on n'est pas ni mieux ni moins protégé. C'est un problème d'adéquation entre la taille du coffre et les enjeux qui sont à l'intérieur.
2: Alors, à un niveau sur 20, vous diriez, par exemple, que nos comptes bancaires sont protégés. Quelle note donneriez-vous ?
3: De 18 sur 20.
2: Ah oui, quand même.
3: Ah oui, quand même. Ah bah oui, quand même. Oui, quand même. Ce qui veut dire que les gens qui sont capables aujourd'hui de casser ce type de code, et on peut les casser dans certains niveaux, ou qui sont capables de pénétrer dans des systèmes aussi importants que des systèmes de titres sécurisés de l'État, sont des gens qui disposent d'une très grande compétence.
2: Bon, pour le moment, c'est jamais arrivé qu'une attaque bancaire, que des comptes soient vidés. C'est jamais arrivé.
3: Bien sûr que si.
2: C'est arrivé en France.
3: C'est arrivé, mais pas par ce biais-là. Bien sûr qu'on arrive.
2: Mais on le sait pas. Personne n'a dit. La Société Générale n'a pas communiqué ou la BNP n'a pas communiqué.
4: Elle a aucun intérêt à communiquer.
2: Mais vous dites que c'est arrivé.
3: Mais c'est les mêmes systèmes informatiques.
2: Mais vous dites que c'est arrivé.
3: Bien sûr, c'est arrivé. Bien sûr qu'il y a des fraudes.
2: Quelle est l'attaque en France la plus importante qu'il y ait eu de cyber-attaques ces derniers mois ou ces dernières années?
4: Je dirais TV5 Monde.
3: Oui.
2: C'était quoi TV5 Monde?
4: TV5 Monde, ça a été l'écran noir pendant 24 heures. TV5 Monde a failli mourir. Ils ont réussi à accéder au cœur de l'ordinateur TV5 Monde. J'en ai discuté beaucoup avec Bigot. Ils ont tout revu leur système.
2: Georges Fenech.
4: Ils sont capables d'arrêter une chaîne de télévision, quoi.
3: Ils sont capables.
4: Et on pense que ça vient du côté de la Russie. Il y a une enquête, une instruction qui est peut-être encore en cours. Ça fait maintenant 7-8 ans de cette affaire. Ça a été un moment vraiment terrible.
2: Mais vous savez, dans Fantomas, il y a une scène extraordinaire. C'est que les gens sont en train de regarder la télévision et puis tout d'un coup, Fantomas arrive.
3: Ah ouais. C'est la même chose.
2: Et il parle aux Français.
3: C'est le même type de technologie.
2: Là, par exemple, on pourrait imaginer qu'un soir, au journal de 20h, de TF1, quelqu'un arrive et dit bonjour.
3: Mais bien évidemment.
2: C'est vrai.
3: Bien évidemment. Il y a un nombre impressionnant d'acteurs capables de faire ça.
5: Mais c'est ce qui s'est passé en Iran avec l'attaque iranienne, où il y avait la télévision israélienne qui avait pris, qui s'était emparée de la chaîne nationale iranienne pour pouvoir donner des instructions au peuple iranien au moment des attaques.
3: Les chaînes de télévision et de radio ne sont pas très bien protégées. En plus, elles ont des systèmes de télécommunication extrêmement efficaces et agiles, et elles ont beaucoup de portes d'ouverture, et elles ne sont pas cryptées. La réponse est clairement oui. Et ce qui est difficile à admettre, c'est qu'aujourd'hui, avant, il y avait peu d'informations, et maintenant, il y a quasiment toutes nos informations. Il y a un double informationnel de nous-mêmes qui se trouve sur tous ces systèmes. Et le danger, c'est pas tellement la compétence supérieure qu'ils ont, ils ont des compétences de très haut niveau, c'est que nous avons tous nos biens informationnels, toute notre vie privée, à l'intérieur de ces systèmes. On est passé d'une protection physique, qui était quand même importante, et on voit toutes les difficultés qu'il y a, à une nécessité d'une protection de plus haut niveau pour la partie virtuelle de notre identité.
2: Bon, et on avait pris cet exemple également, c'est que là, il y a quelques téléphones portables autour de la table, c'est très facile
3: de les pirater. Bien évidemment, ils sont très peu protégés, en général par des codes extrêmement faibles, que ce soit de mon voisin de droite ou mon voisin de gauche.
2: Ah non, moi mon code, il est tellement faible que c'est 0000, donc je peux le donner d'ailleurs.
6: Votre code, c'est 4-0.
2: Oui.
7: Je le savais.
3: Oui.
2: Mais
3: oui,
6: vous avez des systèmes.
7: Pourquoi vous faites ça?
2: Mais pourquoi je fais ça? Parce que j'ai...
5: Il n'a rien à cacher, parce qu'il n'a rien à cacher.
2: Si, je pourrais retenir un code, je vous remercie, Olivier Kinec. Quand même, j'arriverai. Bah, je pourrais mettre ma date de naissance, pourquoi
7: pas. Vous faites pas?
2: Mais parce que je m'en fiche. Parce
7: donc quelqu'un vous attrape le téléphone dans la rue, il a accès à tout.
2: De toute façon, il a accès à tout, il a accès à rien. Hein.
7: Il y a bien l'appli bancaire, il y a tout là-dessus.
2: Ah ben l'appli bancaire, c'est autre chose. Je pense qu'il ne pourra pas entrer dans l'appli bancaire.
7: Si c'est 4x0 aussi
3: Non, c'est pas le même.
7: C'est 4x0 partout.
2: C'est juste pour le code de...
5: Déverrouillage.
2: Non, mais ça, c'est très intéressant. Notre camarade Elliot Deval.
8: On est souvent dur quand on parle du bilan sécuritaire d'Emmanuel Macron. En 2017, lorsqu'il arrive à l'Élysée, il sent que la France a besoin d'investir massivement dans une armée numérique pour lutter contre le terrorisme, et aujourd'hui en 10 ans, on a massivement investi dans une sorte d'armée de l'ombre 2.0 demande d'Emmanuel Macron et aujourd'hui on a déjoué des attentats parce qu'on a réussi avec ces spécialistes.
4: Avec notamment les IMSI catchers.
8: Pas les noms, mais...
4: Les IMSI catchers, c'est redoutable.
8: Mais c'est quoi les IMSI catchers?
2: Au cours d'une réunion secrète, la Maison Blanche et les géants de la tech ont tenté de prévenir un danger nouveau, des modèles d'intelligence artificielle si puissant qu'il menace la sécurité mondiale.
3: Exact. Exact. Et vous avez vu
2: cette
3: discussion. Oui, tout à fait.
2: Je vous ai coupé, pardonnez-moi.
4: Non, les IMSI catchers que vous connaissez, Alain.
3: Oui, bien sûr.
4: C'est une espèce de... C'est utilisé
3: par un boîtier.
4: Un boîtier qui est placé à côté, disons, d'une borne qui
3: Wi-Fi, n'importe quelle borne de télécommunication.
4: Imaginez que vous la placez à côté de la borne de la gare Saint-Lazare. Vous avez tous les portables, tous les ordinateurs qui passent dans un rayon, disons, de 50 mètres, ils sont hackés, ils sont avalés.
8: Ils sont siphonnés.
4: Vous vous rendez compte?
3: Oui, mais c'est pas le code que vous mettez à l'intérieur de votre mobile qui l'empêchera.
4: Non.
3: En plus, c'est interdit de les utiliser. C'est sanctionné lourdement cette utilisation.
4: Les renseignements l'utilisent.
3: Mais les renseignements l'utilisent.
4: Autorisation de la Commission nationale.
3: Voilà. Ouais, vous savez, oui. Mais il faut le dire quand même.
6: Ouais.
3: Il faut
6: siphonner dire que... aussi facilement.
3: Mais non, mais non aussi.
4: Tu passes à côté d'un IMSI catcher, on te pique tout.
3: Ouais, mais là,
7: tout
3: est pompé.
7: Bah oui, c'est incroyable tout ce siphonnage.
8: XXL est
6: siphonné comme ça aussi facilement. Bah,
7: c'est qu'autant de personnes peuvent se faire siphonner au même moment.
3: Non, mais c'est dans un cadre soit de défense, soit dans un cadre d'autorisation criminelle.
4: Terroriste.
3: Avec terrorisme ou banque d'organiser.
7: Le siphonnage au mètre carré.
3: C'est des mesures exceptionnelles, oui. Ce sont des mesures exceptionnelles.
4: Un système avec intelligence artificielle qui va trier ce qui est intéressant pour l'enquête ou pas. Et il y a des professions qui sont protégées, les journalistes, les avocats, les magistrats, voilà.
3: Ce qui est embêtant aujourd'hui, si vous voulez, dans la technologie des attaquants, c'est qu'avant, il fallait ce type de technologie, alors qu'aujourd'hui, avec les intelligences artificielles qui sont disponibles, ChatGPT, Gemini ou Claude 3, on peut obtenir quasiment la même efficacité. Je dis bien quasiment.
2: Dernier mot sur ce sujet, je vais remercier M. Bensoussan.
5: On a quand même des entreprises, Georges, je me tourne vers vous, on a quand même des entreprises françaises qui analysent...
4: Laquelle ?
5: Thalès.
4: Vous les croyez performantes, Thalès ?
5: Oui, je les trouve vous avez Thalès, vous avez Atos, vous avez Orange Cybersécurité, on a des belles...
4: Oui, pourquoi il dit Atos ?
5: On a des très belles boîtes, on a des très belles boîtes en France qui analysent, qui luttent et qui bloquent certaines attaques. Sinon il y en aurait tout le temps, Georges. Tout n'est pas nul en France.
7: Olivier Guénèque, Georges n'a jamais été aussi calé sur un sujet.
8: Hein. Ah oui, parce qu'il est passionné.
4: Oh bah je vous remercie, Olivier. C'est pas possible. Vous pouvez passer pour une nullité.
7: Mais non, justement. T'es impressionnant.
4: Mais pas tout mal, Georges. Vous êtes. Mais j'ai d'autres vies à côté.
2: Mais vous êtes plusieurs. C'est pour ça que souvent on a
8: Si vous faites un sujet sur le pole dance, demandez à Georges.
7: Mais Georges, il est remarqué. Sur cette histoire de siphonnage de grande ampleur, je ne savais pas, j'ai appris plein de choses.
2: Non, mais c'est un sujet, je suis persuadé que les gens qui nous écoutent, ils sont comme nous, ils sont à la fois sidérés et en même temps, un peu inquiets.
4: Ah bah oui.
2: Pour tout vous dire, je pense que M. Bensoussan, Vous êtes un peu alarmiste. Ouais, voilà, c'est le sentiment que j'ai quand je vous demande tout à l'heure si quelqu'un peut arriver à 20h10 dans le journal de 20h comme Fantomas quand on était enfant et près de la télévision et que vous me dites oui, c'est possible.
3: Je ne suis pas certain. Ben c'est, alors je vais souligner pour vous permettre de vous détendre. Non seulement c'est possible, mais c'est facile.
5: Bah, l'exemple le plus récent, c'est l'Iran.
8: Mais oui.
2: Oui, alors avec en Israël, Iran, peut-être.
8: En cas de guerre,
5: ils ont pris, ils ont donné les armes.
3: Ce que je dis simplement, c'est que nous avons les armes de défense, mais la majeure partie aujourd'hui des systèmes d'information ne dépense pas tant d'investissements de défense parce que la préoccupation aujourd'hui n'était pas celle-ci.
7: Enfin, les et c'est un déséquilibre. C'est saisissant. Que autant de gens puissent se faire siphonner au même endroit, au même moment.
3: Il y a une réglementation spécifique là-dessus.
8: J'ai pas entendu, Gauthier. Vous disiez quoi? J'ai pas...
7: Les easy catchers, ce petit boîtier.
9: C'est des easy combattants.
7: Mais non, mais c'est ce qu'il a expliqué tout à l'heure, Pascal.
4: Oui, mais ça rappelez le nom, puisque... Ça s'écrit I-M-S-Y, plus loin, catcher, j'attrape, catcher.
7: Oui, avec un petit boîtier, vous siphonnez tous les ordinateurs et tous les portables qui se trouvent dans un rayon de 200 mètres. Donc vous pouvez avoir des dizaines, des centaines de personnes qui se font siphonner au même moment.
9: Si vous êtes dans le périmètre, quoi qu'il arrive, vous êtes siphonné.
5: Heureusement, il y a des entreprises en France qui luttent contre ça, il faut le rappeler aussi.
7: Athos, Portos, Aramis, D'Artagnan.
5: Thalès aussi.
2: Écoutez...
9: Je vais habiter à côté d'une borne.
2: Écoutez,
7: monsieur, tu vas te faire siphonner, toi.
2: Monsieur Bensoussan est notre nouvel ami. Ça fait deux fois qu'il vient et effectivement, ça fait deux fois qu'il nous passe.
7: On a les jetons, hein.
2: Mais oui, bah,
7: moi j'ai la crainte de me faire siphonner. Hein,
2: bien sûr, bien sûr.
8: C'est la première fois que ça te fait peur.
9: Hein, ça m'a déçu le coup de liaison tout à l'heure parce que je vous aime beaucoup, mais c'est pas grave, je vous en veux pas. Wow.
0: Le meilleur de Pascal Pro et vous se poursuit juste après les infos de 17h. Bonne fin d'après-midi à tous. 16h, 18h.
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0: 17h. Bonne fin d'après-midi avec Europe 1. Et on vous retrouve Wallis Glaise pour les infos.
24: Bonjour Marlène, bonjour à tous. Sébastien Lecornu, on l'a appris il y a quelques instants, le Premier ministre demande à l'Agence nationale de la sécurité et des systèmes d'information de constituer une nouvelle unité cyber objectif, offrir une réponse opérationnelle plus réactive aux cyberattaques qui visent la France, comme le récent vol de données du fisc. Dans le reste de l'actualité, ce drame à Antibes, un adolescent de 17 ans a été retrouvé égorgé dans son lit la nuit dernière. Le jeune homme aurait été tué par sa mère qui aurait ensuite tenté de s'en prendre à son mari. Elle a été placée en garde à vue. Dans les Vosges, un homme a été mis en examen et placé en détention provisoire hier pour tentative d'assassinat. Il est soupçonné d'avoir lancé deux couteaux sur des gendarmes avant de prendre la fuite en voiture et de percuter volontairement leur véhicule. Le corps partiellement calciné dans les vignes à Saint-Gilles, dans le Gard, a été formellement identifié. Tout à l'heure, il s'agit bien de Sonia Bellina. Cette influenceuse de 29 ans avait disparu depuis plusieurs jours. Deux hommes ont été placés en garde à vue. Le sénateur François Patriat, élu en Côte d'Or, est mort. Il est décédé des suites d'un grave accident de vélo survenu le 17 juillet dernier. L'ancien secrétaire d'État au commerce et à l'artisanat avait 83 ans. « Je perds un ami cher », a écrit sur X le président de la République. L'actualité à l'étranger, le Quai d'Orsay annonce l'expulsion de deux diplomates iraniens présents sur le sol français dans les tout prochains jours. Une mesure de représailles après l'arrestation fin juillet de deux employés de l'ambassade de France à Téhéran, interrogés pendant plusieurs heures et molestés pour l'un d'entre eux. Ces deux diplomates français sont désormais persona non grata en Iran. Téhéran qui met en garde ses voisins du Golfe, toute assistance apportée à l'aide américaine équivaut à une participation à la guerre, affirme aujourd'hui le chef des forces armées iraniennes. Cet avertissement intervient quelques heures après une décision radicale des Émirats arabes unis, la rupture de tous les échanges commerciaux avec la République islamique, déjà soumise à un blocus naval mis en place par Washington. Et puis enfin un mot du championnat d'Europe de cécifoot. Ça se passe actuellement à Strasbourg. L'équipe de France, championne paralympique et championne d'Europe en titre, a remporté hier son deuxième match face à la Grèce, 3-0. Dernier match de poule aujourd'hui contre l'Allemagne et le match est en cours. La France mène 1-0. Les Français qui sont de toute façon déjà qualifiés pour les demi-finales de la compétition.
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24: il est 17h02. Les meilleurs moments de Pascal Praud et vous, ça continue.
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4: Bienvenue à vous qui nous rejoignez peut-être à l'instant. C'est donc le meilleur de Pascal Praud et vous. On revient sur tous ces sujets qui ont été abordés durant la saison. Pascal Praud entouré de ses éditorialistes et de ses invités. Alors dans sa récente autobiographie, le chanteur Laurent Voulzy a révélé, c'était en avril dernier, il avait révélé souffrir d'un cancer de la prostate dans les années 2010. Eh bien, c'était l'occasion pour Pascal Praud de recevoir un professeur, cancérologue, radiothérapeute, Alain Toledano, pour parler de ce sujet.
5: Il a 77 ans, il est désormais guéri, il a témoigné pour montrer que l'on peut s'en sortir. Il y a 10 ans, on m'a diagnostiqué un cancer de la prostate, c'était juste avant Noël. Après les fêtes, Laurent Voulzy avait pris contact avec les équipes médicales sans en parler à qui que ce soit. Le chanteur confie désormais que tout va bien. J'ai trouvé important de l'évoquer dans mon livre pour dire que l'on peut aussi s'en sortir. Nous avons décidé de parler du cancer, de toutes ces personnalités qui ont décidé de parler de la maladie. Et on est avec le professeur donc Alain Toledano, qui est oncologue, radiothérapeute à l'Institut de radiothérapie Hartmann. Bonjour.
6: Bonjour.
5: Et merci d'être avec nous. Je disais tout à l'heure que tous les hommes auront un jour un cancer de la prostate. C'est ce que je dis parfois, c'est vrai ?
6: Alors, pas tous les hommes, mais c'est très fréquent. C'est plus fréquent que le cancer du sein. On estime qu'il y a entre 60 et 70 000 hommes chaque année en France qui ont un cancer de prostate. Donc ça devient un événement très fréquent. Tout le monde va connaître quelqu'un qui a un cancer de la prostate. Encore faut-il le dire, et c'est souvent une maladie honteuse qu'on cache aux autres.
5: Mais est-il vrai qu'il y a des cancers de la prostate indolores d'une certaine manière ? Ils sont là, on les a, ils seront là,
6: ils dorment, voilà.
5: Ils ne se déclenchent pas, c'est ce que me disait Brigitte Millot, qui est notre spécialiste santé sur l'antenne de CNews et d'Europe 1.
6: Exactement, il existe différentes catégories de cancers de la prostate, avec des cellules qui biologiquement ne sont pas programmées de la même manière, avec la même agressivité. Et donc, vous avez des cancers qui sont plus ou moins indolents, c'est-à-dire que pendant des fois des années, des dizaines d'années, ils ne vont pas bouger. Et vous avez par contre certains cancers qui sont plus agressifs et qu'il vaut mieux diagnostiquer précocement, d'une part pour les guérir, parce qu'on parle de guérison, et d'autre part pour éviter les effets secondaires. Donc vous avez toute une attitude qui consiste à dire « le cancer de la prostate ne passera pas par moi » et une autre qui consiste à dire « cherchons à dépister ». S'il faut surveiller simplement, on surveille. S'il faut traiter, arrivons précocement.
5: Alors le cancer de la prostate, évidemment, était devenu une affaire nationale lorsque François Mitterrand avait appris aux Français qu'il souffrait d'un cancer de la prostate. C'était il y a 30 ans. Il était décédé d'ailleurs, et j'imagine que depuis 30 ans, les progrès sont importants. Je lisais que le taux de guérison à 5 ans d'un cancer de la prostate est de 80 ou 90%.
6: Exactement. Alors François Mitterrand, à l'époque, et on s'en rappelle, avait fait 2 septennats et il l'avait annoncé avec un cancer de prostate qui était métastatique d'emblée. C'est-à-dire, le cancer, d'abord, toutes nos cellules savent se réparer. Quand on se coupe, elles se réparent. Mais parfois, il y a un bug et elles se renouvellent de façon anarchique. C'est ça, le cancer. Alors si dans l'organe prostate, il y a un cancer, soit vous le diagnostiquez quand il est resté dans la prostate, soit il a été ailleurs, ce qu'on appelle des métastases, qui peuvent aller, par exemple, dans l'os et faire mal ou pas. Et donc, Monsieur Mitterrand avait eu un cancer de prostate métastatique, et même avec ce cancer, ben il a exercé des fonctions suprêmes pendant plus d'une dizaine d'années. Donc c'est un cancer qui peut se traiter même à un stade métastatique. Aujourd'hui, fort heureusement, le stade métastatique, c'est seulement 10% des patients diagnostiqués. C'est-à-dire que 90% viennent nous voir avec des cancers localisés, et c'est là qu'on doit discuter les traitements.
5: Vous écoutez le professeur Alain Toledano, qui est oncologue radiothérapeute à l'Institut de radiothérapie Hartmann sur l'antenne d'Europe 1. Vous dites à l'instant, ils viennent nous voir, mais quand ils viennent vous voir, c'est qu'ils ont le sentiment qu'il y a quelque chose qui ne va pas. Et dans ces cas-là, quelle est la première alerte qui doit nous faire penser qu'il faut venir vous voir?
6: Alors on a la chance, en matière de cancer de prostate, d'avoir un dosage sanguin, une protéine dans le sang qui s'appelle le PSA. Et nos collègues, médecins généralistes, les cardiologues quand ils font des bilans pour les hommes, les rhumatologues, tous les médecins, prescrivent cette protéine, le PSA. Et quand le dosage est plus élevé, on se dit, tiens donc, il y a une hyperactivité de la prostate. Et c'est là où on va faire des images, une échographie, une IRM, et on retrouve un nodule suspect dans cette prostate qui a une forme de châtaigne. C'est une glande sphérique, finalement, qui sert à fabriquer le liquide du sperme. Et donc, quand il y a une cancérisation, on peut arriver précocement. Alors, il y a plusieurs attitudes. Soit on enlève la prostate, avec quelques conséquences fonctionnelles, soit on garde la prostate et on fait comme Laurent Voulzy ou d'autres, de la radiothérapie, c'est-à-dire un traitement non-invasif où le patient ne ressent rien et on délivre des rayons qui sont une énergie pour détruire les cellules du cancer de la prostate.
5: Elliot Deval veut poser une question.
2: Docteur, vous avez parlé de dépistage. Souvent, on dit sur le cancer de la prostate que c'est à partir de 50 ans qu'on va vers voir un médecin pour essayer de faire une sorte de premier bilan prostatique. Et visiblement, il y a des cancers de la prostate qui sont détectés beaucoup plus tôt maintenant, et on détecte des cancers dès l'âge de 30-40 ans.
6: C'est rare, mais oui, il y a quelques cas particuliers avec des formes génétiquement un peu plus agressives. Mais dans l'écrasante majorité des cas, c'est une maladie de l'homme mûr. L'âge moyen, c'est de 68 ans. Alors c'est vrai qu'entre un monsieur de 60 ans, très actif, qui a une vie sexuelle, c'est pas pareil qu'un monsieur de 90 ans qui a un cœur fragile et qui est beaucoup plus fatigué. Et donc on doit s'adapter, on doit adapter nos traitements au profil du patient. Mais aujourd'hui, la plupart des hommes de 80 ans qu'on voit en consultation peuvent avoir une vie sexuelle, sont très actifs, ont une vie sociale, et donc c'est devenu un vrai sujet de société.
7: Mais on peut vivre sans prostate.
6: On peut vivre sans prostate, mais on peut vivre aussi avec une prostate qu'on a laissée en place, qui est guérie, en gardant une activité d'érection, parce qu'on a fait un diagnostic précoce.
5: Si les résultats PSA sont bons, il n'y a pas de cancer de la prostate.
6: Il y a 10% de cancer de prostate avec des PSA normaux, mais ça c'est un autre sujet. Les médecins le savent, ce pourquoi parfois on couple soit un toucher rectal, que certains ont du mal à imaginer, soit une imagerie pour essayer d'être plus sensible.
5: Ma question c'était, qu'est-ce qui peut alerter? Vous avez dit le PSA, mais est-ce qu'il y a autre chose qui peut alerter? Est-ce un problème d'érection? Est-ce un problème d'aller... On dit souvent que quelqu'un qui va régulièrement faire pipi, disons les choses, c'est qu'il a un souci de prostate. Est-ce que ces alertes-là, il faut les écouter?
6: D'ailleurs, la majeure partie des problèmes de prostate ne sont pas des cancers, fort heureusement. Votre prostate, avec l'âge, elle va prendre du volume, elle va grossir. Et donc, la plupart des hommes vont commencer à se lever la nuit, ou à avoir un jet qui change, ou des urines qui se transforment. Et donc, on consulte.
5: C'est quoi des urines qui se transforment?
6: Alors, on peut avoir parfois une vessie qui ne se vide pas, une envie fréquente d'aller aux toilettes. On se lève plusieurs fois la nuit.
5: C'est quoi plusieurs fois?
6: Alors, deux fois, trois fois, quatre fois, ça peut être gênant.
5: Si vous vous levez quatre fois, je pense que
6: et du coup, là, les hommes sont fatigués.
5: Mais tous les hommes se lèvent une fois la nuit.
6: Ah, une fois, c'est considéré comme étant normal à un certain
5: beaucoup
6: âge.
5: Beaucoup d'hommes, une fois la nuit, vous ne levez pas la nuit.
7: Très jeune, on se lève une fois quand même.
5: Oh,
6: c'est pas l'âge normal. C'est pas l'âge. C'est pour bientôt,
1: monsieur. Tout le monde se lève la nuit. Vous levez la nuit pour aller au
5: tu te lèves à 4h du matin, quand tu t'es couché à 10h ouvrière. Bon, non, mais disons les choses.
1: Oui,
5: pas pour aller dans la rue.
1: Je vais pas à la rédaction.
6: Qu'on dise bon, les choses, qu'on dise les
5: mais
6: choses.
5: Non, qu'on dise
6: vous pouvez
5: choses,
6: vous lever
5: exactement.
6: La nuit et c'est
5: si
6: des maladies bénignes.
5: Il y a un problème.
6: Il y a des maladies bénignes de la prostate et c'est dans l'écrasante majorité des cas, le cancer est moins fréquent que la maladie de la prostate bénigne. Donc, d'accord. Bien sûr, consultez si vous avez des troubles urinaires, mais détendez-vous, la plupart du temps, c'est bénin.
5: Je crois que c'est Georges Clemenceau qui disait, il y a deux choses qui ne servent à rien, le président de la République et la prostate. Mais la prostate, elle sert à quelque chose, parce que là, pour un homme, elle sert à l'érection, cher
6: camarade. Fabriquer le liquide du sperme.
5: Oui,
7: mais
5: puis
7: quand
5: à l'érection
7: prostate,
5: aussi.
7: Alors il n'y a plus d'érection.
6: On peut tout à fait enlever une prostate et garder une fonction érectile.
5: Mais comment ?
6: Et c'est tout l'enjeu de la chirurgie et des traitements. Derrière la prostate, on a les nerfs de l'érection et le chirurgien. Alors souvent, on opère avec des robots maintenant pour magnifier l'image et disséquer la prostate en préservant les bandelettes de l'érection. Ça, c'est en chirurgie. Mmh. Et la radiothérapie qu'on délivre, on la délivre également avec des robots, avec une précision au millimètre, pour ne pas abîmer tous les corps spongieux, les nerfs de l'érection, et qu'après le traitement du cancer, on soit guéri et on garde une activité sexuelle. Et c'est là tout l'enjeu.
5: Et qu'est-ce qui produit l'érection ? Ça n'a rien à voir avec la prostate.
6: Alors, d'abord, la stimulation. Donc, avoir une libido, c'est être bien aussi dans sa tête.
5: Oui.
6: Mais bien sûr, après... Des patients diabétiques qui fument, etc., peuvent avoir des troubles d'érection parce qu'il y a des vaisseaux sanguins qui amènent du sang et de l'oxygène à ces corps, que sont la verge et tous les corps spongieux autour. La prostate amène effectivement le sperme, mais sans prostate, on peut garder son érection. Et alors, beaucoup d'hommes se disent « Tiens, je ne vais pas me faire traiter mon cancer de prostate parce que j'ai peur de perdre l'érection. » C'est faux.
5: On pose des vraies questions. Des questions qui importent.
1: C'est pas possible d'avoir une consultation. On sent qu'il y a une consultation chez certains. Il y en a qui ont pris des notes, là.
5: Il y a un plateau assez masculin.
1: C'est un cabinet.
5: Il y a un plateau. Que dites-vous ?
7: Et âgé. Enfin, un petit peu âgé.
1: Bon, Georges. Non mais Georges avait témoigné et tout Georges, fonctionne parfaitement. Georges avait témoigné ici.
8: Georges, moi, ça tout fonctionne.
5: Oui.
8: Et j'ose pas vous dire, mais je me lève pas la nuit, moi.
6: Tant mieux.
8: Oui. Non, parce qu'Olivier dit qu'il se lève la nuit.
5: Ouais, non, mais en son âge. En fait, je vais vous dire quelque chose. Votre épouse nous a dit de ne pas dire que vous vous leviez la nuit. Vous êtes atteint de somnambulisme.
8: Alors, peut-être que je m'en aperçois pas. C'est
5: non, mais c'est bien si vous. Moi, je trouve que c'est
8: ça,
5: pas.
8: Ça, c'est le quart d'heure du tigre. Ça n'a rien à voir.
5: Ah oui, ça, c'est le quart d'heure du tigre.
7: Vous aussi, toutes les nuits, Pascal ?
5: Mais je ne vais pas vous raconter ma vie privée.
1: C'est le thème, c'est de l'info.
9: Les questions qu'il a posées, on a compris qu'il y avait une consultation.
7: Vous levez beaucoup, par exemple, vous ?
5: Mais jamais de la vie, je me lève pas beaucoup.
11: Après les symptômes, on parlera des traitements, ce sera dans la prochaine séquence. 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
11: Bel été. été avec nous sur Europe 1. Un petit peu de musique avant de retrouver la suite du meilleur de Pascal Praud et vous, avec une nouveauté. Jeanne Chéral et Jean Dujardin, Je pense à vous, je pense à vous. Ambiance Bossa Nova sur Europe 1.

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1: Une jolie surprise que nous offre ce duo cet été, la voix de Jeanne Chéral, rejointe par celle de Jean Dujardin. Je pense à vous, je pense à vous. Une nouveauté Europe 1.
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1: Le meilleur de Pascal Praud et vous, c'est tout l'été sur Europe 1. À l'occasion de la publication de son autobiographie, Laurent Voulzy nous avait révélé en avril dernier souffrir d'un cancer durant les années 2010. On en a parlé tout à l'heure avec le professeur Alain Toledano, cancérologue radiothérapeute, qui était donc l'invité de Pascal Praud, et on le retrouve à présent dans cette nouvelle séquence.
4: Donc on a parlé des symptômes, des alertes, on va évoquer évidemment les traitements, les effets secondaires peut-être, est-ce que c'est lourd, est-ce que c'est aujourd'hui rapide, est-ce qu'en quelques mois le cancer est guéri ou est-ce que c'est selon les cas?
5: Alors bien sûr, c'est toujours au cas par cas. Il y a donc des cancers de prostate plus ou moins lents dans leur évolution, la plupart du temps. C'est quand même des cancers qui évoluent sur des années et on n'a pas, c'est pas comme dans l'imaginaire certains cancers qui rapidement altèrent votre état général. Donc vous avez soit un risque d'évolution locale de la maladie, et pour cela parfois on discute de traitements locaux que sont la chirurgie et la radiothérapie, et parfois on a un risque que la maladie aille ailleurs. Et là on ne parle pas tout de suite de chimiothérapie comme dans certains cancers, on a un traitement qui s'appelle l'hormonothérapie. Alors c'est quoi ? C'est une façon de dire aux testicules d'arrêter de fabriquer la testostérone, testostérone qui est l'hormone mâle, sous l'influence de laquelle les cellules de la prostate se développent. Et donc on donne des médicaments qui baissent le taux de testostérone. C'est très efficace et on peut faire deux septennats avec ce type de traitement. Alors bien sûr, on peut avoir des bouffées de chaleur, des douleurs articulaires, une prise de poids, une baisse de l'érection. Mais vous ne perdez pas vos cheveux et vous pouvez vivre correctement.
4: Mais c'est quand même des effets secondaires qui sont lourds, ce que vous venez de dire là.
5: Oui, c'est des effets secondaires qui sont lourds. Il y a des hommes qui ont une irritabilité, une baisse de morale. C'est pourquoi tout l'enjeu aujourd'hui, c'est d'accompagner les patients. Faire du sport, avoir une prise en charge psycho-émotionnelle, des conseils nutritionnels, avoir une vie sociale. Et c'est pour ça qu'il faut promouvoir une santé autrement et pas uniquement centrée sur la maladie, mais centrée sur le patient et son projet de vie.
4: Et on sait pourquoi ça arrive. Est-ce qu'on peut se préserver d'un cancer de la prostate? Est-ce que c'est l'alimentation? Est-ce que c'est la vie? Le mode de vie? Ou est-ce que c'est la fatalité?
6: La faute à patience.
5: Alors vous avez effectivement, la plupart du temps, les causes sont inconnues. Ensuite, il y a des familles à risque. Il y a des familles où tout le monde va avoir un cancer de la prostate. Et là, on a un gène qui peut être identifié. C'est 10 à 15% des causes de cancer de prostate. Ensuite, effectivement, vous avez des facteurs de protection avec les antioxydants, etc. Il y a certains qui disent, dans certaines revues sérieuses, que lorsqu'il y a plus d'une vingtaine d'éjaculations par mois, c'est protecteur sur des cancers à haut risque. Enfin, c'est compliqué de rentrer dans ce domaine-là parce qu'on n'a pas les chiffres.
4: Ce que vous dites. C'est-à-dire que faire beaucoup l'amour, clairement,
6: forcément,
4: effectivement, vous avez raison. Je n'avais pas vu l'éjaculation sous cette forme-là, mais elle existe.
6: On a entendu Olivier.
4: Non, mais éjaculer 20 fois protège. Moi, j'ai beaucoup entendu cela, effectivement, ces dernières années.
5: Oui, alors vous avez énormément d'études sur ce sujet. Le problème, c'est que comme on touche à une sphère de l'intime, c'est difficile de recueillir l'information, parce qu'on en a fait une maladie honteuse. Ce pourquoi, quand des personnalités qui en sont guéries se déclarent, la conscience collective change, et on va en faire un événement passager pour beaucoup d'hommes.
4: Ouais, bon, je voulais vous faire écouter, parce que ça m'intéresse beaucoup, les gens qui ont parlé de leur maladie, et vous allez me dire ce que vous en pensez. On peut écouter par exemple Jean-Luc Delarue, c'était le 2 décembre 2011, qui annonce sa maladie.
7: Ce qui s'est passé, c'est qu'au bout de quelques heures aux urgences, on m'a retiré 4 litres d'eau dans le ventre. On s'est occupé de moi. Moi, je pensais rentrer directement à la maison le soir même. J'avais un tournage le surlendemain. Et j'ai compris qu'on me gardait. Et j'ai compris très vite, parce que les médecins ont été parfaits, et les infirmières aussi, que j'avais un cancer.
4: Cancer extrêmement grave, hein, cancer de l'estomac et du péritoine, qui est évidemment infiniment plus grave, sans doute, qu'un cancer de la prostate. Alors, je pourrais vous faire écouter Michel Delpech, Johnny Hallyday, Véronique Sanson. Souvenez-vous également de Bernard Tapie en 2019. Écoutez ce qu'il disait.
8: Pour moi, je ne suis pas dans une phase terminale.
0: J'ai eu la peau, l'œsophage, l'estomac, la corde vocale. Maintenant, c'est les poumons. Bon, c'est une évolution, mais il y a une chose qu'il faut dire aussi aux cancéreux. La science va tellement vite que la perspective de guérison aujourd'hui d'un cancer peut changer en 15 jours.
6: Vous vous accrochez à ça?

0: histoire. Ça ne s'arrête jamais. Il y a toujours quelque chose qui finit par réapparaître. L'autre fois, c'était les taches blanches. Maintenant, c'est un ganglion qui marque. J'ai pas fait le traitement d'immunothérapie, alors il faut que je retourne vite.
1: Il y a 50 ans, quand j'étais enfant, personne ne parlait de son cancer. C'était une maladie honteuse. Bien sûr, on ne le disait pas. Je pense que Bourvil est mort d'un cancer, il n'en a jamais parlé.
2: Et pourquoi on ne le disait pas?
1: Mais pourquoi? Parce que c'était...
2: On restait pudique face à la maladie.
1: C'était mortel.
3: Oui, c'était
4: souvent une longue maladie.
1: C'était mortel. En tout cas, ce qui m'intéresse, monsieur Toledano, c'est d'abord, est-ce que ça aide, selon vous, le malade, de le dire publiquement lorsqu'il est une personnalité?
5: Ça dépend, ça dépend. Sur votre identité, comment vous l'avez construite? C'est vrai qu'il y a souvent une dissociation. On donne son corps à la médecine, on garde son esprit, et les patients n'en peuvent plus. Pour les personnes exposées médiatiquement, souvent ils ne donnent qu'une partie d'eux-mêmes. Finalement, donner sa vérité, son intimité, c'est une façon par transparence d'assumer complètement ce qui arrive et de ne pas porter un poids lourd et finalement de faire ce chemin, un chemin vers de la guérison pour la plupart des patients, et malheureusement un chemin truffé d'embûches qui ne va pas tout le temps nous amener à la guérison, mais qui nécessite un peu de sérénité et d'être soi.
1: Est-ce que dans vos patients, il y en a qui ne le disent pas à leur entourage?
5: Bien sûr, parce qu'en fait...
1: Mais ils peuvent le masquer, c'est possible.
5: Vous savez, c'est quand on estime que son entourage n'est pas capable de l'entendre.
1: Mais c'est possible de le masquer?
5: Bien sûr, parce que tous les cancers qui peuvent évoluer sans avoir de signes extérieurs. Il y a des traitements qui préservent l'aspect extérieur. Donc, le dire ou ne pas le dire, c'est un choix personnel. Alors, parfois, vous n'avez pas le choix, parce que lorsque vous avez perdu les cheveux ou vous avez d'autres effets secondaires visibles, ça demande justification. Mais en tout cas, changer l'imaginaire, parce qu'autrefois, avoir un cancer, ça voulait dire mourir. Ensuite, ça voulait dire survivre avec du handicap. Mais maintenant, on peut guérir et se porter très bien malgré un cancer. Donc, c'est important de faire évoluer cela.
1: Eh ben, je vous remercie beaucoup d'être venu sur notre plateau, dans notre studio, parler de ce sujet grave, mais aussi avec espoir, parce que c'est un cancer, évidemment, qu'on guérit. Je pense aussi à ceux qui nous écoutent peut-être en province, qui se disent peut-être qu'à Paris, on est mieux soigné, ou c'est plus facile d'avoir un rendez-vous.
2: C'est pour ça que le témoignage des stars, parfois...
1: J'entends parler de déserts médicaux. Est-ce que c'est une réalité?
5: Alors, les déserts médicaux sont une réalité. Néanmoins, il faut rassurer partout sur le territoire. On a des réseaux experts. Et en France, on a de la chance, avec un système accessible et solidaire. Et merci à la France, de très bons spécialistes dans chacune des villes. Et un système assez robuste, en tout cas pour les cancers de prostate.
6: On ne peut pas clôturer ce passage sans dire, si vous sans dire je l'ai dit tout à l'heure, on en parlait avec le docteur Toledano, il y a une découverte récente absolument révolutionnaire.
7: Sur le cancer du pancréas, tu
6: parles? Non, non.
5: Non, alors c'est vrai qu'il faut donner. C'est parce que gérer le cancer, c'est gérer l'incertitude en gardant l'espoir. Et donc quand on parle des nouveaux médicaments, l'immunothérapie, etc., il faut dire aux gens qu'en fait... votre système immunitaire est censé détruire vos cellules cancéreuses. Eh bien aujourd'hui, les cellules cancéreuses intelligemment, elles endorment cette immunité en crachant un gaz soporifique. Mais on a compris certains mécanismes d'action et on restaure votre propre immunité contre votre propre cancer.
6: C'est que ça coûte cher, 300 000 euros.
5: C'est l'immunothérapie. Il y a certaines cellules qu'on entraîne en laboratoire pour les réinjecter, des cellules immunitaires. Et effectivement, il y a des coûts importants, mais comme tout début d'innovation, et ça va se démocratiser.
6: Vous confirmez que c'est une révolution médicale?
5: Il y a énormément de révolutions avec des gens qui ont des métastases et qui guérissent de cancer. C'est pas tout le monde encore, malheureusement, mais on a beaucoup d'espoir. Et moi, je vois des patients guérir aujourd'hui. Je traitais des patients qui avaient des maladies similaires il y a 20 ans, ils ne guérissaient pas. Et donc c'est ce qui fait que la beauté de la science et d'un système de soins organisé qu'il va falloir commencer à chérir.
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9: Bonjour Marlène, bonjour à tous. Peu de ministères sont au niveau requis en matière de cybersécurité. C'est ce qu'admet aujourd'hui Sébastien Lecornu dans une lettre au secrétaire général de la Défense et de la Sécurité nationale. Le Premier ministre demande à l'Agence nationale de la sécurité des systèmes d'information de constituer une nouvelle unité cyber. Objectif, offrir une réponse opérationnelle plus réactive aux cyberattaques et qui vise la France comme le récent vol de données du fisc. Dans le reste de l'actualité, ce drame à Antibes, un adolescent de 17 ans a été retrouvé égorgé dans son lit la nuit dernière. Le jeune homme aurait été tué par sa mère qui aurait ensuite tenté de s'en prendre à son mari. Elle a été placée en garde à vue. Dans les Vosges, un homme a été mis en examen et placé en détention provisoire hier pour tentative d'assassinat. Il est soupçonné d'avoir lancé deux couteaux sur des gendarmes avant de prendre la fuite en voiture et de percuter volontairement leur véhicule. Le corps partiellement calciné dans les vignes à Saint-Gilles, dans le Gard, a été formellement identifié. Il s'agit bien de Sonia Bellina, cette influenceuse de 29 ans qui avait disparu depuis plusieurs jours. Deux hommes ont été placés en garde à vue. Le sénateur François Patria, élu en Côte d'Or, est mort. Il est décédé des suites d'un grave accident de vélo survenu le 17 juillet dernier. L'ancien secrétaire d'État au commerce et à l'artisanat avait 83 ans. « Je perds un ami cher », a écrit Emmanuel Macron sur X tout à l'heure. La ville de Metz met fin à l'expérimentation de l'uniforme à l'école deux ans après son lancement. La mairie invoque l'arrêt du dispositif décidé par l'éducation nationale qui concernait 6 écoles et 800 élèves dans la ville. L'actualité à l'étranger, le Quai d'Orsay annonce l'expulsion de deux diplomates iraniens présents sur le sol français dans les tout prochains jours. Une mesure de représailles après l'arrestation fin juillet de deux employés de l'ambassade de France à Téhéran, interrogés pendant plusieurs heures et molestés pour l'un d'entre eux. Ces deux diplomates français sont désormais persona non grata en Iran. Un mot du championnat d'Europe de Cécifoot. De Cécifoot, ça se passe actuellement du côté de Strasbourg. L'équipe de France, championne paralympique et championne d'Europe en titre, a remporté hier son deuxième match face à la Grèce. Dernier match de poule aujourd'hui contre l'Allemagne. L'équipe de France mène actuellement 1-0. La France qui est déjà d'ores et déjà qualifiée donc pour les demi-finales. Et puis enfin, un mot de basket, absent depuis 2024. Victor Wembanyama fait son retour en beauté chez les Bleus. Le basketteur de 22 ans sera le capitaine de l'équipe de France de basket lors des matchs du mois d'août. La France d'abord disputera un match amical contre la Serbie demain à Belgrade et puis rejouera à nouveau la Serbie dimanche à Orléans. 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Les meilleurs moments de Pascal Pro et vous, ça continue.
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8: 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Le meilleur de Pascal Pro et vous, la suite avec à présent le journaliste Jacques Cardoz, auteur du livre « Les Inquisiteurs » aux éditions Fayard, dans lequel il dévoile le traitement de l'information et les coulisses des magazines d'enquête de France Télévisions.
10: C'est l'univers impitoyable de France Télévisions dans lequel vous avez erré pendant combien de temps ?
11: 3 ans, alors 27 ans à France Télévisions, mais le livre porte essentiellement sur mes années de magazine, 4 ans au début en tant que reporter, au tout début, moment du démarrage de Guylaine Chenu et Françoise Joly, et puis ensuite 3 ans à la tête de Complément d'enquête, sachant que voilà, j'ai une histoire avec aussi bien Benoît Duquesne que Guylaine et Françoise, au sens où ce sont des gens que j'ai connus pendant l'espace d'une vingtaine d'années. Donc j'ai vu ces émissions évoluer, et j'ai vu aussi, d'une certaine façon, les œillères qui commençaient à se refermer sur certains regards et notre incapacité, je dis notre, je suis plus de la maison, mais l'incapacité d'un certain nombre de journalistes à être dans l'autocritique et à aller à penser contre soi-même. Voilà, j'aime bien cette phrase, de pas forcément faire ce qui est convenu, ce qui est confortable, ce qui relève de la pensée, de la sphère morale et de la bien-pensance. Voilà, c'est tout ça. Et dès qu'on sort de ce champ-là, eh bien, on rencontre un certain nombre de difficultés. C'est ce que je raconte dans le livre à travers plusieurs exemples.
10: Bon, c'est pas tant d'ailleurs les sujets parfois qui sont traités et qui posent problème. C'est surtout les sujets qui ne sont pas traités.
11: Exactement.
10: Il y a des sujets, ça m'intéresse vraiment beaucoup parce que pour ceux qui nous écoutent, très souvent, les gens disent « vous n'êtes pas objectif ». Bon, ça veut rien dire. L'objectivité n'existe pas dans le journalisme, et dans aucun domaine. Choisir un sujet plutôt qu'un autre, c'est déjà un choix subjectif. Ce qui est important, c'est d'être honnête. Il me semble que dans mon rapport à l'actualité, je suis honnête. Ce matin, j'étais avec M. Alizio du Rassemblement National. Je lui ai parlé du maire de Carcassonne. Et je lui dis, écoutez, je suis pas sûr que ce soit une bonne pub pour le Rassemblement National. On m'accuse parfois, ou on nous accuse parfois d'être militant ou de faire le jeu. J'entends cela. Non. C'est un exemple concret. Le maire de Carcassonne, c'est parfaitement inadmissible de jeter de l'eau sur, en l'occurrence, les militants de la CGT. Donc, cette honnêteté que je réclame, cette honnêteté intellectuelle, elle n'est plus de cours aujourd'hui.
11: Non, elle n'est plus de cours. Et vous parliez de ces enquêtes qu'on ne fait pas. Je consacre tout un chapitre à ce que j'appelle les omissions d'enquête, en essayant de prendre des thèmes qui sont les thèmes dont les Français veulent discuter le plus et qui les préoccupent. L'immigration, la sécurité, et ce sont des thèmes, par exemple, qui sont ceux sur lesquels les journalistes de France Télévisions, et en particulier ceux des magazines, j'insiste là-dessus, parce que je pense que les choses sont assez différentes quand on est à l'actu, il y a une forme de mécanique et on est pris dans cette mécanique de l'actu. Lorsque vous êtes au magazine, vous avez 3 mois, 6 mois, 1 an pour préparer. Et lorsque vous préparez quelque chose, ça peut avoir un impact directement. C'est pas la même chose de le faire 2 ans après une présidentielle que de le faire 1 an avant, par exemple. Vous voyez, il y a aussi le timing. Je parle également de ça, la question de comment vous programmez. Je prends l'exemple du Jordan Bardella, qui a été programmé 5 mois avant, donc l'enquête a commencé 1 an avant. Mais surtout, on apprend au travers de ce qui s'est passé que, dans le même temps, l'équipe de complément d'enquête avait prévu un magazine sur Gabriel Attal, que ce magazine a été abandonné en cours de route. Je ne connais pas la raison, Delphine Arnaud s'en est expliqué devant la commission des affaires culturelles à l'Assemblée nationale, elle a été interrogée sur ce thème. Elle a expliqué que l'émission n'avait pas eu, enfin les reporters de l'émission n'auraient pas eu le temps compte tenu des temps de parole avant une élection, puisqu'on est 6 mois avant les élections européennes. Bon, voilà, j'explique que cet argument-là pour moi ne tient pas, puisqu'on a fait nous des émissions en l'espace de 1 mois ou 2 mois. Par exemple, la sortie de Carlos Ghosn insensé au Japon, 1 mois après, on a mis une enquête à l'antenne. Et quand vous voulez vraiment le faire, vous le faites. Donc, c'est tout ça que j'essaye de mettre et de en perspective j'essaye de parler de ce que j'appelle des asymétries de traitement sur certains thèmes. Après, on peut rentrer dans le détail, par exemple sur l'immigration. Je note que sur ces 6 ou 7 dernières années, il y a un cache investigation qui est assez fort, qui est bon, mais qui traite de l'immigration selon ce qu'elle peut apporter dans les milieux de l'hôtellerie, de la restauration. Il y a assez peu de place aux OQTF, rien sur le regroupement familial, etc., etc. Je prends une multitude d'exemples. Au bout de 2 mois, à peine, j'étais arrivé à complément d'enquête en 2018. L'équipe se cabre parce que je parle de ce que j'appelle les violences gratuites. J'ai dit, et si on s'intéressait à tout ce qui est un peu hors champ, tout ce qui n'est pas classifié par le ministère de l'Intérieur? On parle là de phénomènes de violences de bande à l'époque, on parle de violences également au volant, etc., etc. Et là, l'équipe se cabre parce que, bah justement, mais non, une émission entière consacrée à la violence gratuite, qu'est-ce que ça veut dire? Quel est le concept? On comprend pas bien, tu vas faire monter le vote du Rassemblement National. C'est une émission, voilà, c'est une enquête exclusive, c'est pas nous. Ça veut dire quoi en fait? C'est une enquête exclusive, c'est pas nous. Ça veut dire qu'enquête exclusive pour eux est considérée peut-être plus comme une émission entre guillemets de droite. Alors moi, il y a un truc qui m'étonne, c'est que l'immigration, l'insécurité sont pas des thèmes de droite ou de gauche en fait. C'est pas parce qu'aujourd'hui la droite française les défend plus que la gauche qu'on doit, nous journalistes, considérer que ce sont des thèmes plutôt de droite. Vous voyez ce que je veux dire? Pour moi, ce sont des thèmes transpartisans en réalité. J'ai vécu, comme vous le savez, 5 ans aux États-Unis, 4 ans à Londres. dans ces pays-là. Est-ce que vous croyez que Barack Obama peut ne pas traiter les questions d'immigration, par exemple, ou d'insécurité ? C'est impossible. C'est la même chose pour les travaillistes, la gauche en Grande-Bretagne. C'est impossible pour elle de ne pas traiter ces questions-là, parce qu'elles sont prégnantes dans la société. Et donc, à partir du moment où une émission d'investigation a des réticences naturelles, je dirais, face à ces phénomènes-là, moi, je considère qu'il y a danger. C'est ce que je raconte.
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10: Jacques Cardoz est avec nous pour son livre Les Inquisiteurs aux éditions Fayard. Alors, vous avez une cible particulière, privilégiée plus exactement, dans votre livre, c'est Élise Lucet. Le constat est terrifiant, à force de faire peur à tout le monde, Élise Lucet impose ses avis sans discussion. Franchement, est-ce qu'un jour un journaliste a osé ou osera s'opposer à elle, frontalement en lui lançant « Tu dis n'importe quoi ». Ou ne serait-ce que ton enquête sur L'Oréal n'était pas au niveau.
1: Non, mais moi, je suis d'accord avec vous.
11: En fait, ça part d'un constat simple.
10: Mais elle arrête quand, d'ailleurs, cette jeune femme?
11: Dans le livre, je cite un très haut responsable de France Télévisions qui m'explique que, pendant très longtemps, il a tous les ans assisté à des réunions où, à chaque fois, on s'est dit « Bon, qu'est-ce qu'on fait avec Envoyé spécial ?» Et il me raconte, ce sont ses termes, chaque année elle a chaud aux fesses, mais tu comprends, chaque année elle s'érige en Zorro de l'information, elle fait peur à tout le monde, c'est dans ce sens-là qu'elle fait peur. Et elle fait peur, et pour qu'on comprenne bien, parce qu'un certain nombre de gens m'ont dit « mais je comprends pas, il y a bien une hiérarchie au-dessus d'Élise Lucet ». Oui, techniquement, il y a une hiérarchie, il y a une directrice des magazines, il y a un directeur de l'info, et ensuite il y a un directeur général et un président. C'est intéressant de s'arrêter là-dessus. Le président et le directeur général, on dirait que c'est de l'interventionnisme s'ils intervenaient. Donc ils peuvent pas intervenir. D'ailleurs, c'est comme ça, c'est le cahier des charges de France Télévisions. Et en ce sens, c'est très bien, c'est pas leur métier. Donc vous avez plus ensuite que deux personnes au-dessus d'elle, entre guillemets. Directeur de l'info, directrice des magazines. Le directeur de l'info sous-traite d'une certaine façon la direction des magazines, même si c'est sous sa responsabilité, mais précisément à quelqu'un qu'il nomme.
10: Philippe Corbet aujourd'hui.
11: C'est Philippe Corbet confie le rôle de la direction des magazines à quelqu'un qui s'appelle Elsa Margoux, que j'ai connue, que je connais depuis 30 ans, parce que j'ai débuté avec elle à Envoyé spécial. À partir du moment où vous avez de l'admiration et à partir du moment où vous avez de l'amitié pour quelqu'un comme Élise Lucet, qui par ailleurs a un impact énorme dans l'entreprise parce qu'elle dirige déjà Cash, que si vous êtes jeune journaliste à France Télé et que vous voulez un jour aller au magazine, vous n'allez pas contredire Élise Lucet. Donc j'en arrive à la conclusion que personne, et de toute façon c'est un constat, personne ne peut réellement
10: Je trouve souvent que dans les magazines, il n'y a pas grand-chose. Pardonnez-moi de le dire comme ça, mais le magazine, par exemple, que tu es consacré à CNews, il n'y a rien dedans.
11: Oui, et celui sur Cyril Hanouna, pareil.
10: Il n'y a rien, mais je pourrais multiplier les exemples. C'est-à-dire qu'il y a beaucoup de buzz, on parle, etc. À l'arrivée, il n'y a pas grand-chose.
1: Vous savez pourquoi ?
10: Il y a
1: de l'audience, quand même.
11: Vous savez pourquoi ?
10: Oui, mais c'est uniquement...
1: Mais ils ont raison.
10: L'audience,
1: elle a baissé.
10: La jeune femme qui avait fait le magazine sur CNews, dont j'oublie le nom, qui était passée d'ailleurs par Feu iTélé, qui était plutôt sympathique en plus.
1: Qui vous a quand même enregistré à votre insu.
10: Tout ça n'est pas grave. Ouais. Honnêtement, tout ça n'est pas grave. Et puis je l'avais eu.
11: Lilia Melconian, peut-être.
10: Voilà.
2: Mais
10: bien sûr, elle est plutôt sympa. Elle m'a appelé 10 fois. Moi, je réponds toujours aux gens, je leur parle gentiment, etc. Mais pourquoi ? Parce que j'ai rien à cacher. J'ai rien à craindre, qu'est-ce que vous voulez qu'ils trouvent ? Rien, en fait. Et il n'y a rien dans ces films.
11: Mais vous voyez,
10: tu peux faire des enquêtes. Tous les gens avec qui j'ai travaillé, vous pouvez tous aller les voir. Tous. À part Olivier Guénec, que j'ai martyrisé.
1: Moi, je compte témoigner bientôt.
11: Bon, mais vous voyez. C'est intéressant l'exemple que vous donnez, Pascal Pro. Parce qu'il n'y avait
10: rien dedans.
11: Je pense qu'aujourd'hui, on ne construit plus un reportage à partir d'éléments. Au départ, on se dit. On va essayer de faire CNews, on va essayer de faire Cyril Hanouna, en se disant, on va bien trouver quelque chose. Et on se donne les moyens de l'argent public. Je rappelle que c'est environ entre 200 et 300 000 euros d'investis à chaque soirée. C'est pas rien. Et à partir de là, eh bien, on essaye d'étayer.
1: Et sur CNews, c'est 300 000 euros ?
11: C'est à peu près chaque soirée, c'est 200 à 300 000 euros. Oh. Un magazine, c'est 120 000, 130 000 en coût réel. Mais après, vous avez beaucoup de coûts qui s'ajoutent à tout cela.
1: Vous avez coûté 300 000 euros au service public, quoi.
10: Bien sûr.
2: Avec notre argent, Pascal, bien sûr.
11: C'est un inversement de la réflexion journalistique. On ne part pas d'un élément judiciaire, d'une enquête. On part pas d'un élément policier.
10: Honnêtement, ça me choque pas, Jacques. Que des enquêteurs.
11: C'est vrai, ça vous choque pas, ça.
10: Non, par exemple, qu'un reportage soit fait sur CNews, parce que CNews est une chaîne importante et a fait turbuler le système. Au contraire, je trouve que c'est un hommage. Bon. Mais il pourrait simplement l'expliquer sans polémique, de dire, tiens,
12: comment ça marche, pourquoi ça marche, qu'ils disent d'ailleurs. Ils disent on veut montrer ça.
11: Faire du décryptage plus
2: mais que ça, mais à l'arrivée,
10: c'est fait souvent avec mauvaise foi. C'est fait avec un prisme idéologique et c'est ça qui est dommage. Moi, je comprends que CNews intéresse. D'ailleurs, le nombre de papiers qui sont faits sur CNews, pourquoi ? Ben parce que ça marche. À l'arrivée, tous nous disent que c'est les articles les plus lus.
9: Parfois. Ils ont raison, bien sûr.
10: Donc voilà. Bah, bon.
11: Ouais, et puis mais, vous savez, on dit toujours, bad buzz is good buzz. Hein, c'est-à-dire
10: quel est le magazine passé sur France Télévisions qui a changé la vie, pourquoi pas, d'un acteur, une révélation importante.
11: Alors, dans le mauvais sens, oui. Depardieu. Patrick Poivre d'Arvor. Alors, oui. Il avait arrêté, je crois, à ce moment-là. Mais enfin, quand même.
10: Mais le reportage l'a été. Moi, je l'avais vu.
11: Nicolas Hulot, dans Envoyé spécial.
10: Là, il y avait beaucoup de témoignages. Pour le coup, c'est pour ça. Sur CNews,
11: Il y avait très peu de témoignages.
10: Ouais, il y avait cette dame qui disait qu'elle était dans le taxi avec lui.
11: Mais bon, c'est intéressant que vous preniez ces exemples-là parce que, et je le raconte, pourquoi pas le même traitement quelque part pour Tariq Ramadan, si on part sur
10: je vous pose
11: cette
10: la question.
11: Thématique. Bah, je ne connais pas la réponse.
10: Bah, vous la connaissez la réponse.
11: Bah, je vais vous dire.
10: Dites-le, vous êtes courageux. C'est pourquoi il est protégé, parce qu'il est de gauche et parce qu'il est issu de la diversité.
11: Parce que c'est l'inverse de l'émission, de ce que j'appelle les émissions confortables. Ça va à l'encontre du récit culturel de France Télévisions. On ne s'attaque pas à ceux dont on pense qu'ils sont plutôt proches de vos idées. Voilà. Et c'est plus naturel d'aller... Regardez combien de documents ou de reportages ont été faits sur la sphère Sarkozy, d'une façon générale. Combien de fois ça a été fait ? Je veux dire, de façon extrêmement répétitive. Je peux prendre un autre exemple. L'animateur, j'ai oublié son nom, proche de Laurent Ruquier, Gérard Miller, c'est pareil.
10: Ah oui, Gérard Miller, il échappe.
11: Aucune enquête sur Gérard Miller, il y a un petit envoyé spécial, mais pourquoi pas un cash ? Quelque part, on a un devoir vis-à-vis des auditeurs et des téléspectateurs. Ce sont des gens qu'on a fait venir sur des plateaux de télévision pendant 10, 15, 20 ans, et parce qu'ils ont développé certaines idées qui ne correspondent peut-être pas à ce qu'on... Voilà.
10: Jeunes journalistes, moi je les vois, les jeunes journalistes, ils se vivent tous aujourd'hui comme les enfants d'Edoui Plenel. C'est ça qui me frappe. C'est-à-dire que quand moi je suis rentré dans le métier, il y avait un journalisme que j'aimais bien, qui était le journalisme de proximité, de témoignage, c'est ce qui se pratiquait à TF1, le journal de Jean-Pierre Pernaut, qui est assez méprisé dans les écoles de journalisme.
11: C'est-à-dire qu'aujourd'hui, injustement.
10: Aujourd'hui, tout le monde se rêve comme un coupeur de tête.
11: Exactement.
10: Tous ces jeunes gens, ils ont le syndrome Mediapart, le syndrome Edoui Plenel. Alors, il y a aussi un problème...
11: Oui, pardon d'y revenir, mais d'une certaine façon, elle impacte aussi...
10: D'accord, voilà. Mais il y a aussi un recrutement qui est fait dans les écoles de journalisme qui va dans ce sens-là, c'est-à-dire qu'on prend ce type de profil et t'arrives avec des gens qui ont 25 ans, qui ont une tête qui passe pas parfois entre les portes et qui veulent couper les têtes de tout le monde.
11: Un ancien patron de l'info, dans le livre, m'explique que c'est un journalisme de justicier, que c'est un journalisme qui consiste à agir comme un procureur, sans les moyens de la défense.
10: Oui.
11: Sans les moyens de la défense.
13: Parce que vous faites les inquisiteurs un constat implacable. Mais d'accord, mais comment vous voyez les choses bouger ? Comment c'est possible d'avoir dans le service public des choses qui ne soient plus de l'inquisition orientée ?
11: Vous avez deux possibilités. Soit il y a une révolution de l'intérieur, ils réfléchissent, ils débattent entre eux et ils se disent que peut-être il va falloir équilibrer,
10: privatiser.
11: Soit vous avez la solution de la privatisation, soit
10: 4 milliards. Je peux dire que pour la climatisation, je préfère donner 4 milliards aux hôpitaux pour climatiser les gens qui sont en train de mourir dans les chambres, plutôt que donner 4 milliards au service public.
1: Concrètement, quand tu privatises.
10: C'est très simple,
11: tu mets en vente et tu peux mettre en vente ce qu'on appelle par appartement.
10: France 2, alors qui veut acheter France 2? Qui a les moyens d'acheter France 2?
11: On demande à des cabinets.
10: Ça peut être Francis Bouygues qui avait acheté TF1, il faisait du bâtiment, donc il n'était pas vraiment dans une guerre des médias.
11: Il y avait plusieurs candidats, je crois, à l'époque.
10: Bien sûr.
11: Et donc je pense que la dernière solution, c'est à la faveur d'une alternance politique, clairement, les politiques qui sont au pouvoir se disent il va falloir faire quelque chose.
10: C'est fini. Merci. C'était les Inquisiteurs aux éditions Fayard. Ouais. C'était notre camarade Jack Cardoz.
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25: Merci d'avoir choisi Europe 1 pour vous accompagner cet après-midi. Avant de retrouver la suite du meilleur de Pascal Pro et vous, avec son invité, l'avocat Pascal-Pierre Garbarini, je vous propose d'écouter un peu de musique avec un titre de 1998, un énorme succès, peut-être son seul succès, Crush. Voici Jennifer Page sur Europe 1.

0: RH, c'était Jennifer Page sur Europe 1. Allez, un rendez-vous à noter avant de retrouver la suite et fin du meilleur de Pascal Praud et vous. 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
0: Le meilleur de Pascal Praud et vous, suite et fin en compagnie de l'avocat Pascal-Pierre Garbarini qui nous raconte une anecdote sur une affaire qu'il a plaidée.
2: Je vous raconte, je défendais un monsieur qui avait un certain âge, qui avait 70 ans et qui était un braqueur. Donc il avait fait plein de braquages. Alors, il avait braqué essentiellement des crédits agricoles. À mon avis, il avait une dent contre le crédit agricole, mais genre, il avait fait une vingtaine de braquages, quand même, hein, avec toute une équipe. Et il était parti en cavale. Bon. Et en fait, ils avaient fini par le reprendre au bout de 7 ans. Et en fait, il n'était pas allé très loin, mais ils avaient jamais pensé à le chercher. En fait, il avait loué la maison pratiquement en face de chez lui. Et donc, il faisait son jardin, etc. Bon, bref. C'était un Corse, hein.
3: Oui.
4: Vous aviez compris. Oui,
5: précision importante.
2: Et donc, il se fait arrêter et il l'arrête. Donc, il y a la procédure qui suit son cours, etc. Et puis, parallèlement à cela, ils font une perquisition dans la maison de son beau-père qui était décédé. Et dans le grenier de la maison, ils trouvent tout un arsenal d'armes, d'explosifs et donc, des gilets pare-balles, des talkie-walkie, etc., etc. Et il trouve deux pièces particulières. Il trouve une stène. Donc, je dis pour les stènes, les stènes, c'était la mitraillette qui était pendant la Seconde Guerre mondiale. Et une boîte de Tampax. Alors, pour ceux qui ne le savent pas, la boîte de Tampax, vous savez, ça sert de retardant. Enfin, ça a une autre fonction, bien évidemment, mais sinon ça sert de retardant lorsqu'on met une bombe.
6: Écoutez, j'ai posé peu de bombes dans ma vie, donc...
2: Non, mais c'est pour ça, pour les... Voilà,
3: on l'allume le loin et...
2: Et ça permet de retarder, justement, l'explosion de la mèche. Bref. Et donc, il arrive devant le tribunal, puisque, bien évidemment, on veut le poursuivre pour infraction à la législation sur les armes. Donc, il est convoqué devant le tribunal. Cette affaire ne l'arrangeait absolument pas, puisque... Ça faisait un cumul de deux affaires. La grosse affaire des braquages, plus celle-là dont il se serait bien... Et on arrive devant le tribunal. Bonjour monsieur, le président, bonjour monsieur, très bien. Alors il me dit, monsieur, on a retrouvé dans le grenier de la maison de votre beau-père, qui est décédé hein, depuis... Il dit oui, mon beau-père est décédé, d'ailleurs ma belle-mère aussi. Il dit cette maison n'est plus habitée. Il dit non. Il dit, donc on a retrouvé tous ces éléments que je viens de dire et j'ai lu dans vos déclarations que vous dites que tout cet arsenal appartenait à votre beau-père. Il dit, oui, c'est exact, moi c'est pas moi, ça appartient à mon beau-père. Alors, écoutez, le tribunal a envie de vous croire. Il a envie de vous croire parce que c'est vrai, la stène, c'est plutôt de la génération de votre beau-père que de la vôtre. Il dit, mais en revanche... où le tribunal a un peu des doutes, c'est la boîte de Tampax. Parce que le Tampax, c'est plus votre génération que celle de votre beau-père. Alors vous dites quoi au tribunal ? Le client est réfléchi, il dit « Condamnez-moi pour le Tampax
6: ». Et c'était il y a quelques années ?
2: Et on a été relaxé.
3: Vous étiez relaxé
6: pour le Tampax. Oui, mais pas pour les braquages.
2: Pour les braquages, c'est une autre. Pour les braquages.
0: Et voilà, c'était le meilleur de Pascal Praud et vous, que vous retrouverez dès demain de 16h à 18h sur Europe 1. Dans un instant, Punchline, une heure d'information, d'analyse et de débat animée par Thomas Bonnet. Bonne fin d'après-midi à tous.
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14: Bonsoir à tous, bienvenue dans Punchline en direct sur CNews et sur Europe 1. Pour m'accompagner ce soir, Catherine Rambert, bonsoir, merci d'être là. Vous allez bien?
15: Très bien, tout va bien, merci.
14: Merci également à Joseph Massescaron qui m'accompagne ce soir. Vous allez bien vous aussi, cher Joseph?
16: Bah, très bien, puis en plus je suis avec Catherine, donc que demander de plus?
14: Et avec moi, accessoirement.
16: Oui,
15: il préfère être avec moi, j'ai l'impression. Ouais.
14: On a beaucoup de sujets à aborder. On parlera notamment de ce qui se passe à Ceuta. On sera beaucoup plus sérieux puisque c'est dramatique ce qui se passe, notamment pour les jeunes filles qui vont être transférées vers le continent. On en parle dans Punchline.
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14: Développer nos sujets de débat. Il est quasiment 18h pile, c'est l'heure du journal avec vous, Margot Siffert. Bonsoir Margot.
17: Bonsoir Thomas, bonsoir à tous. 52 jours de canicule enregistrés depuis mi-juin dans l'Hexagone. La vague de chaleur actuelle débutée fin juillet est la deuxième plus longue jamais enregistrée. On dénombre 7300 décès excédentaires depuis la première vague de fortes températures. La majorité d'entre eux n'ont plus de 75 ans. On l'a appris cet après-midi, François Patriat, président du groupe macroniste au Sénat, est décédé à l'âge de 83 ans. Il avait subi un grave accident de vélo le 17 juillet dernier. La République perd l'un de ses plus infatigables artisans, a réagi Emmanuel Macron. Pour ma part, je perds un ami cher, a-t-il ajouté. Après le piratage à grande échelle du fisc, Sébastien Lecornu demande la création d'une nouvelle unité cyber. Objectif, offrir une réponse opérationnelle plus réactive aux cyberattaques qui visent la France. Mais en attendant, nos systèmes d'information comportent des faiblesses, comme le reconnaît le ministre des Comptes publics. Parmi elles, l'intelligence artificielle qui favoriserait les piratages. C'est ce que rappelle Thierry Berthier, enseignant-chercheur en cybersécurité. On l'écoute.
18: L'intelligence artificielle est en train de changer complètement la donne, notamment dans l'automatisation des recherches de vulnérabilité. C'est-à-dire là où il fallait des dizaines et des dizaines d'ingénieurs pour chercher une faille, aujourd'hui vous avez un modèle d'IA qui va en sortir, qui va en trouver en un mois 10 000.
17: Trois individus interpellés et placés en garde à vue à Alençon en Normandie. Alcoolisés, ils ont tué un SDF à proximité d'un bar. La victime a été violemment frappée à l'aide d'une béquille avant d'être rouée de coups. Malgré sa prise en charge, son décès était déclaré. À l'international, le Portugal interdit le port du voile intégral. Le visage doit être considéré comme un élément central de l'identité et de la communication, explique le chef de l'État. Les contrevenants s'exposent à des amendes comprises entre 150 et 3 000 euros. Les tensions entre Washington et Téhéran toujours au plus haut. Le négociateur en chef iranien est en déplacement aujourd'hui en Irak. Il a rappelé l'importance de renforcer le nouvel ordre régional tout en dénonçant l'ingérence étrangère. On l'écoute.
19: Notre déplacement en Irak aujourd'hui vise à consolider le nouvel ordre dans la région et à accélérer le renforcement de la coopération entre tous les pays de la région sans ingérence étrangère.
17: En Suisse, le gouvernement souhaite accélérer les investissements dans la défense aérienne. Il pointe du doigt l'aggravation de la menace et les délais très longs de livraison d'armes. L'exécutif demandera au Parlement un crédit supplémentaire de 970 millions de francs cette année. Il avait déjà demandé en mars dernier 3,6 milliards de francs. Et puis les Girondins de Bordeaux devant le tribunal administratif demain pour démontrer leur viabilité financière. Il doit se prononcer sur la validité de la rétrogradation du club après des années de difficultés économiques. Une audience vitale pour l'avenir de ce club centenaire, 6 fois champion de France.
14: Oui, club historique. Merci Margot Siffert pour ce point sur l'actualité. Et on suivra bien sûr ce qui se passe pour les Girondins de Bordeaux, le plus grand club de France à mes yeux, évidemment. On va parler donc de la situation à Ceuta. Je remarque d'ailleurs qu'on est assez peu nombreux, je parle des médias bien sûr, à parler de ce qui se passe à Ceuta. C'est-à-dire qu'une fois que les discours officiels nous ont dit c'est réglé, circulez, il n'y a plus rien à voir, tout le monde a suivi, hein, tout le monde ou presque.
20: Absolument.
14: Nous, on fait le choix de continuer à en parler parce que ce qu'il s'y passe à Ceuta.
20: Et c'est riche d'enseignement.
14: C'est d'abord riche d'enseignement et c'est surtout des conditions, des circonstances terribles. Les habitants font face à de nombreuses difficultés et il y a aussi eu quand même, je le rappelle, au moins, à minima, 15 accusations d'agression sexuelle. C'est quand même pas rien, ce sont les informations rapportées par la presse espagnole, confirmées, qui confirment des informations donc de la garde civile. On va en parler parce qu'il y avait jusque-là un silence assourdissant des autorités espagnoles sur cette question. C'est en train de bouger. On va rejoindre Nico Salvado en Espagne qui va nous donner toutes les informations. Bonsoir, merci d'être en direct avec nous. J'allais dire, ça y est, le gouvernement espagnol a enfin, semble-t-il, pris la mesure de ce qui est en train de se passer pour les jeunes filles à Ceuta, dont je rappelle, on parle de filles de 10 ans, 14 ans qui avaient été visées par des agressions sexuelles. 500 d'entre elles vont être transférées vers le continent. Ça, c'est ce qu'on a appris il y a quelques instants, Nico Salvado.
21: Oui, Thomas, c'est en train de bouger, comme vous dites, ou alors c'est en train de pourrir, hein, tellement la situation est devenue grave que le gouvernement, vous avez employé le mot, mesure d'urgence, avec un décret qui est publié pour transférer 500 jeunes filles. Alors, c'est fait en coopération avec l'ONG UNICEF, hein. C'est le ministère donc de la jeunesse et de l'enfance qui prend cette mesure, tellement que la situation est devenue une zone de non-droit. Effectivement, la sécurité sexuelle de jeunes filles, vous l'avez dit, il y en a qui ont 10 ans, il y a eu des viols sur des personnes de 14, de 15 ans. Ils ne peuvent plus rester à Ceuta. Donc, on est obligé de les renvoyer vers le territoire national, donc vers la métropole. On sait que l'Europe ne veut pas. Bruxelles a dit non. Soit vous les laissez à Ceuta, soit vous les renvoyez au Maroc. Et c'est une condition sine qua non qu'avait posée Bruxelles. Et Madrid, dans une décision assez courageuse, tourne le dos quand même à l'Union européenne en disant bah, « nous allons les emmener ». Vers les régions. Donc voilà. Donc le Maroc ne veut pas reprendre ces personnes, a priori. Donc elles vont aller, on ne sait pas, probablement en Catalogne, peut-être à Madrid, à Valencia. En tout cas, la priorité de la priorité, c'est d'assurer la sécurité de ces enfants, on pourrait dire.
14: Oui, parce qu'on parle, vous avez raison de le rappeler, de fillettes de 10 ans, 14 ans qui ont été ciblées par des agressions sexuelles. Est-ce qu'on peut dire, Nico Salvado, que le gouvernement a répondu, a réagi aussi sous la pression d'une partie de la classe politique en Espagne à droite, d'une partie de la presse aussi qui alertait sur ce qui était en train de se passer à Ceuta. Est-ce que c'est une réponse ?
21: Alors oui, c'est une réponse, surtout je pense par rapport à la presse, par rapport aux organisations, aux associations également de défense de l'enfance, parce qu'il faut savoir quand même que la droite et la droite nationaliste ne veulent pas reprendre ces jeunes filles dans les régions. Ils ont dit il faut faire la directive retour, comme l'a dit l'Union européenne, il faut faire des OQTF et les renvoyer au Maroc. Donc là, il va y avoir un bras de fer avec trois parties. D'un côté, le gouvernement espagnol qui va envoyer ces jeunes filles vers les régions qui vont dire non, renvoyez-les au Maroc, et l'Union européenne qui semble prendre position pour les conservateurs et pour le Partido Popular, qui est le parti d'opposition ici, puisqu'ils disent renvoyez-les au Maroc. Et a priori, on imagine que ce sont vraiment des personnes très très défavorisées qui n'ont pas de famille au Maroc, qui n'ont pas de point d'attache, puisque le royaume marocain ne veut pas non plus les reprendre. Donc on a vraiment de la peine pour ces jeunes filles qui sont vraiment dans une situation, on peut le dire aujourd'hui, dramatique.
14: Dernière question, Nico Salvado. Ça veut donc dire que petit à petit, on se rend compte qu'une partie des migrants qui sont arrivés à Ceuta vont entrer sur le territoire continental espagnol et donc, pourquoi pas demain, arriver dans d'autres pays en Europe, parce que c'est ça la conséquence in fine. On comprend l'urgence pour ces jeunes filles, mais ça concerne aussi d'autres mineurs et d'autres personnes aussi qui vont aller vers le continent.
21: Ah mais tout à fait, c'est pour ça que la droite et les nationalistes ne veulent pas que ces personnes viennent dans les régions, parce que ça risque de créer un appel d'air. Là, il y a 500 personnes qui sont transférées. On rappelle qu'à Ceuta, il y a encore 11 000 personnes qui dorment dans les rues, qui dorment sur la plage, qui dorment dans les hangars. Et forcément, ça va se répandre comme une traînée de poudre, cette information, en disant bah, peut-être cette fois-ci, il y a un trou de souris. On comprend d'un côté que des filles sont violées et qu'effectivement, il faut les sortir de là. Mais de l'autre côté, il y a des milliers de personnes qui attendent aussi de passer et effectivement de pouvoir après aller, par exemple, en France ou en Italie.
14: Je voulais juste vous reposer une question qui me vient en vous écoutant, Nico Salvado. On rappelle que le président de l'enclave de Ceuta, qui est lui-même de droite, veut aussi porter l'affaire devant la justice s'il n'y a pas d'action du gouvernement. Est-ce que c'est peut-être face à ces menaces que le gouvernement a réagi et a agi plutôt sur cette question ?
21: Alors exactement, vous avez raison, parce qu'il était très populaire, hein, ce président de Ceuta, qui appartient à la droite, qui appartient au parti d'opposition, le Partido Popular, et il a dit « Ok, moi ça me va, je ne ferai pas d'action en justice, puisque vous acceptez de mettre 500 filles dans les régions, ça me va bien ». Et là, on voit l'opposition qui est aussi pris en tenaille, parce que d'un côté, il y a ce président de Ceuta qui dit « Moi ça me va », et les présidents de région qui vont commencer à dire « Bah nous, forcément, ça ne nous va pas ». Mais effectivement, oui, le président de la région Ceuta a mis beaucoup la pression pour que les cas les plus dangereux pour ces jeunes filles, puissent être évacuées. Et là, c'est une porte de sortie, effectivement, qui a été trouvée à ce côté-là.
14: Merci beaucoup. Merci, Nico Salvado, correspondant à CNews en Espagne, pour ce point complet sur cette situation. On va prendre le temps d'analyser ce qui se passe. Mais première question, Catherine Robert, elles sont où les féministes ? Elles sont où les belles âmes qui défendent, et à raison, les droits des femmes, pour parler du traitement qui est réservé à ces jeunes filles à Ceuta ? Silence radio.
3: Parce que selon vous, quand on fait du mal aux filles, il n'y a que les féministes qui doivent réagir. Non, mais... Quand on agresse les juifs, il n'y a que les associations antisémites qui doivent réagir. Non, mais... C'est toute la société qui doit faire
14: ça. Toute la société, mais alors, je peux inclure beaucoup d'autres personnes dans ce lot-là. Mais en l'occurrence, les féministes qui doivent quand même répondre quand il y a des accusations. On les entend sur beaucoup de sujets. Là, on ne les entend pas.
3: Vous parlez des féministes ou des néo-féministes ? Parce que moi, je suis membre d'une association féministe qui s'appelle Pour les femmes dans les médias. On est loin de ce sujet-là qui défend la place des femmes dans les médias. Et je peux vous dire que la plupart des associations ont depuis longtemps pris la voie pour s'insurger contre le traitement réservé aux femmes dans ces affaires. Donc ne vous inquiétez pas, elles font le boulot. Après qu'il y ait des néo-féministes dont je ne me réclame pas.
14: Oui, c'est plutôt celles-là qui font le tri entre les bonnes et les mauvaises victimes, entre les bons et les mauvais bourreaux.
3: Ça m'ennuie qu'on fasse amalgame entre les associations féministes.
14: Vous avez raison, je vais dire néo-féministes.
3: Ils font un bon boulot de fond et quelques personnalités qui dévoient un peu cette
14: Il y a une gêne d'une partie des associations qui sont très politisées, qui sont néo-féministes, on va reprendre cette formule-là.
3: Je ne peux pas parler pour elles. Moi, ce que je peux vous dire, c'est qu'il y a deux sujets là. C'est accueillir des jeunes filles en danger, les sortir de là, ça me semble prioritaire.
14: Je suis d'accord avec vous.
3: Prioritaire. L'autre sujet de savoir ce que vont devenir tous ces migrants qui vont très certainement être s'aimer en Europe, c'est un autre sujet. Mais sortir des jeunes femmes de là qui sont en grand danger, ça me paraît prioritaire. En plus, l'histoire montre que ce n'est pas les jeunes filles les plus difficiles à intégrer. En général, c'est les plus faciles à intégrer. Donc oui, il faut d'abord, et ça montre bien aussi que dans des situations comme ça, c'est les filles, les jeunes filles, les femmes qui sont les premières victimes de la violence. On s'en prend d'abord aux femmes. Alors, il y a certainement d'autres violences, mais en tout cas, oui, moi je pense qu'il y a urgence. Et je suis d'ailleurs surprise de la réaction de l'Europe qui accueille n'importe quoi. On est prêt à accueillir n'importe quoi. Et 500 jeunes filles en danger, on dit bah non, on n'en veut pas.
14: Je serais vraiment passé à côté du sujet du début jusqu'à la fin, parce qu'en effet, là, il y a urgence à accueillir ces jeunes filles. Joseph Massesca, vous partagez cet avis?
16: Oui, parce qu'elles sont en danger. Mais moi, enfin, je veux dire, franchement, à chaque reportage qui est fait, j'apprends quelque chose. Parce que d'abord, avec toutes les images qui étaient montrées, avec tous les articles que j'avais pu lire, je pensais que la vague qui avait envahi Ceuta était composée à 99% d'hommes, grosso modo. Et d'abord, c'est ce qui avait été écrit. Je
3: pense que c'est les jeunes filles sur place, de migrants qui sont sur place et qui sont peut-être nées sur place et tout.
16: Justement la question, j'y arrivais, c'est mon interrogation, c'est est-ce que ce sont des jeunes filles qui étaient avant
14: Il semblerait qu'une bonne partie d'entre elles fasse partie de la vague migratoire récemment, le 31 juin.
16: Alors, dans ces cas-là, pardonnez-moi, mais c'est un élément, heureusement qu'il y a le reportage de CNews, parce que ça n'était pas du tout écrit, vraiment absolument pas écrit. Donc ça, c'est un élément, c'est bien sûr, c'est un élément important. Pourquoi ? Parce que cet élément-là me renvoie à cette interrogation toujours. Je sais que Julien Drey n'est pas sur cette position-là, mais que je ne comprends pas comment le gouvernement marocain a-t-il pu être surpris, a-t-il pu laisser passer ce qui est arrivé.
14: On a déjà eu cette discussion,
16: mais avec la présence, pardonnez-moi, avec la présence de jeunes filles, certaines ont 10 ans, quoi. Juste, faut bien prendre la mesure de ça. Franchement, très, très franchement, je ne comprends pas comment ils aient pu ne pas savoir ou être surpris ou comment cela aurait pu être une manœuvre de l'étranger, soit de l'Algérie, soit que ce
14: non,
16: que
14: mais ça, ça, des ça on a beaucoup oui, parlé, oui, Joseph, déjà.
16: Je reviens quand même.
14: Vous avez raison. Il n'y a évidemment aucun scénario où ils auraient pu passer totalement à côté.
16: On rebat les cartes avec cette.
14: Mais ce qui intéresse aussi, c'est la réaction du gouvernement espagnol qui a été silencieux pendant de longs jours.
16: Sur ce sujet.
14: Sur ce sujet qui est passé à côté et qui, là, réagit. Bon, mieux vaut tard que jamais, hein, c'est sûr, mais quand
3: Pedro
14: même,
3: Sanchez,
14: ils ont vécu l'enfer pendant plusieurs jours.
3: Pedro Sanchez est en vacances et tout va bien, il a publié sa playlist de l'été.
14: Oui. Oui.
3: Je pense qu'il a une reconversion toute trouvée, il deviendra influenceur dès qu'il quittera le gouvernement parce qu'il est prêt pour ça. On a vu ses photos de vacances, on a sa playlist. Les jeunes filles en danger, je pense que là, ils sont tamponnent complètement.
14: C'est un symbole de déconnexion pour vous,
3: Sanchez en vacances. C'est un symbole de grande désinvolture, en tout cas.
14: Oui, de désinvolture.
16: Et alors, je ne sais pas si c'est exact, mais le Maroc ne veut pas ne souhaite pas reprendre ces jeunes filles. Alors franchement, le Maroc ne souhaitant pas reprendre ces jeunes filles, là, elles sont vraiment en danger. C'est-à-dire que autant on a pu admettre porte ouverte pour un grand nombre de migrants, autant 500 jeunes filles qui se trouvent en danger avec un nombre de viols et on imagine ce qui a pu se passer. J'ai du mal à comprendre. Là, c'est vraiment pour le coup, le devoir d'humanité le plus élémentaire.
14: Bien sûr. Et on rappelle.
3: C'est
14: que
3: pour ça que
14: les médias disent que certaines fillettes vont se cacher sous les voitures des policiers parce qu'elles craignent pour leur.
3: Elles préfèrent être contrôlées et enfermées dans les postes de police plutôt qu'être violées.
14: On peut les
3: comprendre. Mais c'est pour ça que cette politique et cette posture de dire on est généreux, on accueille, c'est super et tout. Ben non, c'est pas super. Quand des gens arrivent et qui ne sont pas au courant des mœurs, qui ne savent pas comment se comporter, ça met en danger toute une population et notamment ces jeunes filles. Donc non, c'est pas super de faire n'importe quoi et d'ouvrir les frontières. Bon, en l'occurrence là, c'est des gens qui étaient venus du Maroc de façon incontrôlée.
14: Oui, ça s'applique.
3: Bon, la posture de dire on accueille tout le monde, c'est super et tout. Non, il faut quand même expliquer nos mœurs, nos lois. Et non, on ne viole pas d'une part, et puis encore ni des femmes, ni des jeunes filles, encore moins des enfants.
14: Bien sûr. On marque une très courte pause, on continue à parler du sujet de l'immigration en France cette fois. Avec l'hébergement notamment, vous allez voir qu'à Paris, des familles sont en attente d'hébergement et dans la loi, c'est écrit, l'hébergement c'est inconditionnel. On essaiera de comprendre qu'est-ce que ça veut dire concrètement et puis combien ça coûte aussi. On le verra dans un instant dans Punchline, restez avec nous en direct sur CNews et sur Europe.
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16: De retour dans Punchline, été toujours avec Catherine Rambert et Joseph Massescaron. On est en direct sur CNews et sur Europe 1. On va parler de l'accueil inconditionnel, c'est la formule consacrée pour les personnes que l'État est obligé justement d'accueillir, d'héberger. Et ça s'est produit à nouveau ces derniers jours, ces dernières heures, puisqu'il y a eu l'évacuation d'un campement du SAMU social dans le 13e arrondissement de Paris, dans le sud de la capitale. Et par la suite, 250 de ces personnes se sont installées devant la mairie de Paris-Centre, avec des associations bien sûr qui les encadrent, comme on l'a beaucoup vu dans le passé. Une installation qui s'appuie donc sur ce principe français, celui de l'accueil inconditionnel. Mais qu'est-ce que ça veut dire concrètement et que dit exactement la loi? Élément de réponse avec Astrid Gallic.
17: C'est en principe inscrit dans la loi française depuis 2009.
18: Toute personne sans abri, en situation de détresse médicale, psychique ou sociale, a accès à tout moment à un dispositif d'hébergement d'urgence.
17: Et c'est un accueil qui est dit inconditionnel. Concrètement, le droit européen prévoit lui aussi des dispositifs d'accueil, mais en France, la règle est beaucoup plus générale. L'accès ne dépend ni des ressources ni de la situation administrative. Une personne étrangère sans titre de séjour peut donc elle aussi être accueillie. L'accueil doit également assurer les besoins essentiels, un toit, le couvert et l'hygiène. La loi prévoit aussi une continuité de la prise en charge jusqu'à ce qu'une solution adaptée soit proposée. Selon la préfecture de police, plus de 115 000 personnes sont prises en charge chaque nuit en Île-de-France au titre de l'hébergement d'urgence, soit 40% de plus qu'il y a 6 ans.
16: La question, c'est celle du coût, celle aussi de l'automaticité, du fait qu'il se soit inconditionnel. Joseph Massescaron, ça veut dire qu'en fait, l'État est coincé un peu. 115 000, hein, vous avez entendu, 115 000 places chaque nuit, rien que dans la région Île-de-France.
5: Oui.
16: Et beaucoup de nuits d'hôtel, notamment.
5: Ah bah oui, beaucoup de nuits d'hôtel. D'ailleurs, c'est pas dans le reportage, ça aurait pu être aussi évoqué. C'est-à-dire qu'il y a un certain nombre d'hôteliers, Paris, dans la région parisienne, qui, pardonnez-moi, mais font leur beurre là-dessus, hein, littéralement. C'est-à-dire qu'ils font de gros bénéfices sur ce sujet.
16: Ils sont dans les hôtels désignés par les préfectures.
5: Oui, mais bien sûr, qui investissent là-dessus, qui reçoivent, qui sont sûrs, évidemment, bien sûr, leurs logements sont occupés. Et très souvent, malheureusement, c'est dans un cadre. Pas toujours, mais souvent dans un cadre d'insalubrité totale, et c'est dramatique. Et où que ce soit à Paris, hein, où que ce soit dans la région parisienne. Donc c'est vraiment, c'est un véritable sujet. Ce qui est frappant, c'est par rapport, bien sûr, aux autres pays européens, c'est la question de la situation administrative. Elle est là, plus que même le moyen ou pas de pouvoir payer. Parce que la situation administrative, quoi on pense, bien sûr, c'est que les personnes qui sont étrangères, qui n'ont rien à faire sur le territoire, eh bien, elles se trouvent, en effet. Et qu'est-ce qui se passe en ce moment, à ce moment-là? J'ai un ami préfet qui avait travaillé qui était sur la Seine-Saint-Denis, il peut vous dire que systématiquement des gens qui sont réellement dans le besoin et qui ne sont pas évidemment qui sont pas étrangères, qui ont un problème dans leur vie, etc., se trouvent derrière et en train d'attendre justement la possibilité eux d'être logés. Donc il y a vraiment une sorte de discrimination inversée qui se met en place, qui pose problématique. C'est parce qu'on parle très souvent. Alors, dernier mot, on parle très souvent, bien sûr, des acquis sociaux qui sont faits et qui font que la France est une pompe aspirante d'une partie de l'immigration en Europe, notamment venant d'Espagne. Ça nous renvoie au sujet de Ceuta. Mais là-dessus, en effet, l'hébergement, on n'en parle jamais, mais l'hébergement inconditionnel en fait partie.
16: On va entrer dans le détail justement du coût, etc. Mais on est toujours partagé, Catherine Rambert, face à ces images, parce que quand on voit la situation de ces familles, c'est déplorable. On est triste de voir ces familles vivre dans des campements dans la rue. En même temps, c'est vrai que ça fait un message il y a un appel d'air lorsqu'on permet l'hébergement inconditionnel pour tout le monde, forcément.
14: Moi, je trouve que c'est une bonne chose, l'hébergement inconditionnel, parce que là, on est en été, c'est facile, mais en hiver, je pense que c'est une bonne chose. Il faut protéger ces gens et les héberger quelque part. C'est moins ça le souci que... Qu'est-ce qu'on en fait après? Qu'est-ce qu'ils deviennent après? Et est-ce que la situation se prolonge? Parce qu'en fait, qu'on fasse dormir les gens quelque part, dans des lieux dédiés, dans les chambres d'hôtel, parce qu'ils sont à la rue ponctuellement et qu'il faut trouver une solution d'urgence, je trouve ça très bien. Je vous rappelle, c'est l'abbé Pierre et même les associations catholiques dans les années 50 qui défendaient ça. Donc, ce qui, moi, me pose souci, c'est la prolongation de ces états et de ces pauvres gens dont on ne résout pas le problème. Est-ce qu'ils restent? Est-ce qu'ils partent? Quel statut on leur donne? Et qu'ils se maintiennent comme ça dans une pauvreté, une précarité et dans des conditions d'hygiène terribles parce que ça se prolonge.
5: Parce que l'abbé Pierre, c'était l'hébergement exceptionnel, alors que là, nous avons affaire à un hébergement inconditionnel. C'est pas la même chose.
16: Bien sûr. Alors, c'est Guillaume Kasbarian, que vous connaissez peut-être, qui est député du groupe Ensemble pour la République, député proche de Gabriel Attal, sur l'antenne de CNews et d'Europe 1.
5: Il était plus libéral que Gabriel Attal.
16: Plus libéral. Il est adepte, effectivement, il est très libéral. Mais alors, sur ce sujet-là, il a été ministre du

0: Pour eux qui vivent dans des conditions certainement inacceptables. Donc on les héberge en urgence de façon inconditionnelle, notamment en hiver quand il fait froid et tout, pour qu'ils puissent se doucher, être un peu... Mais pendant 3 ans, qu'est-ce qu'on fait pendant 3 ans? Ou tu restes en France ou tu pars?
1: C'est payé par le contribuable, 3 milliards d'euros. C'est vrai qu'on peut s'interroger quand ce sont des personnes qui sont irrégulières, qui ne devraient pas être sur le territoire, c'est une vraie question.
0: Les gens sont prêts un peu à la solidarité en France. Ouais. Il ne faut pas qu'on en abuse, tout simplement. On ne laisse pas les gens dehors, mais on ne les héberge pas pendant 3 ans aux frais du contribuable. C'est inacceptable.
1: Et ce qui est déplorable aussi dans cette affaire, on l'a entendu dans le sujet, c'est que vous avez des associations qui savent pertinemment comment fonctionne le droit en France et qui justement jouent sur ces dispositifs-là. Je pense à Utopia 56, qui est en l'occurrence concerné par ce qui se passe à Paris. Je voyais même un stand de la CGT aux côtés des migrants. Alors là, il faudra qu'on m'explique ce que vient de faire la CGT dans cette affaire. Ils utilisent, là aussi, le droit français pour instrumentaliser à des fins politiques le triste sort de ces migrants.
2: Oui, alors là, vous parlez de la CGT, mais il y a un certain nombre d'associations, vous y faites référence, et le paradoxe, c'est qu'en plus, un grand nombre de ces associations sont précisément payées par la mairie de Paris. Voilà. Donc c'est là où c'est une sorte de cercle vicieux qui se met en place. Vraiment, j'insiste parce que j'ai visité c'était 12 ans, mais je pense pas que ça ait vraiment changé, des immeubles entiers où des migrants étaient logés. Ils étaient logés par des personnes qui avaient acheté, parce que je voulais m'en rendre compte par moi-même, qui avaient acheté des blocs d'immeubles, c'était en Seine-Saint-Denis, et j'ai visité, et l'état de délabrement, de détresse dans lequel, en plus, les personnes étaient littéralement parquées, qui vivaient, mais dans des, je sais pas combien, 20 mètres carrés, ils étaient 10 personnes, enfin, c'était hallucinant, quoi. Et ça, je crois que franchement, toutes les personnes qui pensent ça devraient juste faire un tour et aller voir sur place. Même chose pour les hôtels et les hôtels insalubres. Et je le répète, je le redis avec force, il y a vraiment un business de ça. Ouais. Il y a un business très important de ça.
1: C'est aussi il faut aussi accuser, en tout cas pointer du doigt, ceux qui font miroiter à ces gens un avenir meilleur en Europe et qui, au final, on retrouve ces personnes-là à dormir dans la rue. Alors c'est l'été certes, c'est quand même avec des fortes chaleurs, et puis même de toute façon on ne dort pas dans la rue, enfin, voilà, c'est insupportable de dormir dans la rue. Donc il y a aussi la responsabilité de ces associations, qui instrumentalisent le sort de ces gens-là. Qu'est-ce que vous en pensez, Catherine Rambert?
0: Certainement, pour moi le responsable c'est l'État qui n'exprime pas clairement qu'on ne peut plus accueillir, ou beaucoup moins accueillir, à des conditions très restrictives. En fait tous ces gens sont là parce qu'on leur a fait croire qu'en France c'était le paradis, qu'ils allaient avoir des locations, des logements, voilà, et tout. Donc ils viennent, ils entendent ça, moi je me mets à leur place, hein. ils sont nés du mauvais côté de la barrière, donc ils veulent rentrer là où ça a l'air bien, et on leur ment. Donc ils viennent en masse et ils découvrent que c'est pire que là d'où ils viennent, et ces associations les maintiennent dans un état de paupérisation. Donc moi encore une fois, je pense qu'il faut dire oui à l'aide au logement d'urgence et inconditionnel, mais il faut pas que ça se prolonge. Je veux dire, c'est quelques jours, quelques semaines, et après on arbitre sur ce que deviennent ces gens-là. Voilà.
1: Parfaitement d'accord. Et en fait, c'est aussi la tyrannie de l'émotion dans ces sujets-là, c'est-à-dire que on est tous très touchés par le sort de ces personnes-là, et vous avez raison, il faut les héberger.
0: Mais on est tous touchés.
1: Mais ça n'empêche pas d'interroger.
0: On ne veut pas qu'on abuse de nous non plus.
1: Exactement. Ça n'empêche pas d'interroger le coût, comment ça fonctionne. À qui ça s'adresse, etc.
0: Je trouve ça insupportable de voir, surtout dès qu'il fait froid et tout. Alors en été, c'est terrible aussi.
1: Mais, enfin, mais vous avez raison.
0: Dès qu'il fait froid, c'est insupportable. Donc qu'ils aient un hébergement pour la nuit, mais oui, très bien. Mais pas 3 ans.
1: Et vous savez,
0: mais ça, c'est la France. Oui. Comprenez, voilà. On fait perdurer comme ça, on règle pas les problèmes, on n'arbitre pas, on ne fait pas les bonnes lois,
1: Et pourquoi on fait ça? Parce qu'on prend le sujet par le prisme de l'émotion, l'immigration, quand même, on en parle, on prend des précautions, on fait attention.
0: Ça fait 30, 40 ans que ces problèmes se posent avec de plus en plus d'acuité. Moi aussi, comme Joseph, j'ai fait un reportage dans Paris, pas en Seine-Saint-Denis, dans le 19e, où il y avait des gens pareils qui dormaient à 15 dans un 20 mètres carrés, dans un état l'électricité était reliée dehors, dans des conditions où ça prend pas feu. Donc voilà, il faut du courage, et avoir des pays qui ont du courage et qui affirment leurs lois et leurs règles. Et tant qu'on aura des dirigeants pas courageux, qui tergiversent, qui bottent en touche, et qui se disent c'est le prochain à pouvoir qui réglera le problème, voilà, on crée du malheur. En fait, on fabrique du malheur par notre lâcheté.
1: Est-ce que vous savez quelle est l'une des filières d'immigration les plus importantes en termes de volume aujourd'hui en France? Est-ce que vous le savez?
0: Non.
1: L'immigration étudiante. Il y a beaucoup de visas étudiants qui sont octroyés. D'ailleurs, la France se félicite à chaque fois d'en octroyer encore davantage. Il y avait eu cet exemple avec l'Algérie, où un des consulats français en Algérie s'était félicité d'obtenir 8000 visas supplémentaires. Alors, à chaque fois, c'est le même argument, ça fait le rayonnement de la France à l'international, d'avoir des étudiants étrangers. Ça, c'est la version officielle.

0: Oui,
1: ça, c'est la version qui nous est renvoyée à chaque fois. Les présidents d'université, les ministres, tout le monde. Il y a des objectifs chiffrés. Oui, il faut 500 000 étudiants étrangers. Voilà, tout ça est connu depuis longtemps. Là aussi, prenons la peine d'aller en profondeur sur ce sujet. Sur ce sujet, interrogeons-nous sur le coût, les dérives éventuelles. Et pour ça, on est avec Simon Villega, que je remercie, qui est en direct avec nous, qui est responsable des études et des publications de l'Observatoire de l'immigration et de la démographie. Vous avez signé une vidéo qui a été diffusée sur votre site, sur les réseaux sociaux, où vous revenez justement sur les indicateurs statistiques chiffrés autour de l'immigration étudiante. Déjà, vous partez de ce postulat, ça coûte 1 milliard d'euros par an, selon la Cour des comptes.
2: Tout à fait. Tout à fait. Alors, la Cour des comptes, en 2025, a publié un rapport sur la question de l'immigration étudiante et est arrivé à la conclusion que le coût net de l'immigration étudiante s'élevait à 1 milliard d'euros. Quand on dit coût net, c'est-à-dire qu'on prend en compte évidemment les dépenses, donc le coût de la scolarité, les aides à ces étudiants étrangers, etc. Mais également l'ensemble des recettes qui sont liées à ces étudiants étrangers. Donc, ils vont jusqu'à prendre en compte la TVA de la consommation sur place de ces étudiants étrangers, etc. C'est un coût, c'est un calcul qui prend une mesure assez large de ce que coûte et rapporte l'immigration étudiante. Et in fine, c'est 1 milliard d'euros de coûts nets par an pour les finances publiques françaises.
1: Alors, ce que vous démontrez aussi, Simon Villega, de l'Observatoire pour l'immigration et de la démographie, c'est que les étudiants étrangers en France représentent 14% de l'ensemble des étudiants. Pour autant, ils touchent en proportion davantage d'aides. Par exemple, ils sont concernés par 34% des logements du CROUS et 60% des aides d'urgence. Ça veut dire qu'il y a là aussi une asymétrie entre les étudiants étrangers, leur réelle proportion et ce qu'ils touchent de la part de l'État, en l'occurrence.
2: En fait, ça signifie surtout qu'il y a un problème dans la sélection de ces étudiants étrangers, puisque, comme vous le dites, ils sont très sujets aux aides sociales, ils sont très, in fine, dépendants de ces aides sociales. Et ce dont on s'aperçoit, c'est que le seuil de revenus, enfin, le seuil de ressources imposé pour ces étudiants lors de leur venue en France est assez faible. Il était jusqu'alors de 650 euros. À partir de l'année prochaine, il y a une... Il y a une nouvelle directive qui fait qu'il doit passer à 850 euros environ à partir de l'année prochaine de ressources mensuelles. Pour autant, la question demeure de savoir si ce sera suffisant pour eux pour vivre ou s'ils vont rester, in fine, assez sujets aux difficultés sociales et donc vont devoir percevoir des aides. Des aides sociales, il faut le savoir, globalement, les aides du CROUS ponctuel pour les étudiants étrangers représente 17 millions d'euros par an de coûts. Les bourses représentent 195 millions d'euros annuels pour ces étudiants étrangers en France.
1: Restez avec nous, Simon Villega. Catherine Rambert a une question pour vous.
3: Bonjour, j'ai une question à vous poser. Quelle preuve a-t-on et comment contrôle-t-on que ces étudiants poursuivent bien leur cursus universitaire ou scolaire? Parce que ce n'est pas tout, on rentre en France, mais qui contrôle qu'ils suivent bien ce cursus?
2: Alors, lors du renouvellement de leur titre de séjour, donc étudiant, ces étudiants font objet d'un contrôle, mais on s'aperçoit que les circulaires qui président à ces contrôles disent elles-mêmes qu'il faut conserver une certaine souplesse. Donc globalement, il ne faut pas qu'ils aient redoublé plus de 3 fois la même année ou qu'ils se réorientent dans des filières qui n'auraient aucun lien avec leur filière initiale ou encore qu'ils ne se présentent pas aux examens obligatoires ou aux TD obligatoires s'ils existent dans leur filière. Donc c'est quand même des attentes qui ne sont pas... extraordinairement strict non plus.
1: Oui, on est plus ferme, en effet. Joseph Massescaron,
0: question pour aller dans le sens de Catherine. Je voulais juste aller dans le sens de Catherine. Et combien reste en France?
2: Alors, quelle est la part des étudiants étrangers qui demeurent en France après leurs études? Alors, c'est très variable. Il faut savoir que ça varie énormément suivant les nationalités, suivant les origines. Et les gens restent pour des motifs qui sont très différents. C'est-à-dire que par exemple, les étudiants chinois, il y en a une très faible part qui demeure sur le territoire français après leurs études. En revanche, la majeure partie de ceux qui restent parmi ceux-là restent pour des motifs de travail. Par exemple, chez les étudiants algériens, il y en a plus de 70% qui, 8 ans après l'obtention de leur premier titre étudiant, sont encore sur le territoire français avec un titre en cours. Et la majeure partie de ceux-là ont un titre qui est un titre familial.
1: Ça veut dire que ce qu'on comprend avec ce dernier critère, c'est qu'en fait, ils entrent en France avec un visa étudiant. Voilà. Et par la suite, en l'occurrence, vous prenez l'indicateur 8 ans plus tard, ils restent, ils se maintiennent sur le territoire avec un titre à motif familial. Ça veut dire que c'est pas directement forcément lié à leur parcours universitaire. D'ailleurs, vous dites également, 2 étudiants étrangers sur 3 ne valident pas leur licence en 3 ans. Donc le taux de réussite est quand même là aussi très faible.
2: Tout à fait, tout à fait. Le taux de réussite des étudiants étrangers, comme vous le soulignez, est particulièrement faible. Donc 2/3 qui ne valident pas, comme vous le dites, en 3 ans. Ça monte même aux 3/4 pour les étudiants étrangers qui sont issus d'un pays du Maghreb. Donc encore une fois, se pose la question de l'encadrement de cette immigration et surtout de la sélection, puisqu'in fine, on fait venir des personnes dont on sait qu'elles coûtent aux finances publiques, puisqu'une année d'études supérieures en France est estimée entre 10 et 15 000 euros suivant les cursus et le niveau, suivant que l'on est en licence ou en master, etc. Les frais dont doivent s'acquitter ces étudiants étrangers ne couvrent évidemment pas l'ensemble de ces dépenses. On voit qu'il y a une tentative de la part de l'État d'augmenter les frais différenciés des étudiants étrangers. Ces frais globalement viendrait à couvrir à peu près 1/3 des dépenses qui sont liées à leurs études, puisque les frais monteraient à 2 900 euros en licence, 3 900 en master, pour des études qui coûtent entre 10 et 15 000 euros, comme je le disais, annuellement. Et malgré ça, les universités auront le droit d'exempter un certain nombre de personnes du paiement de ces frais. C'est-à-dire que là, pour l'année prochaine, ce sera 30%. Il faut savoir que jusqu'aujourd'hui, ils étaient à quasiment 90% d'exemption. C'est pour ça que l'État a fini par réagir en essayant de contraindre les universités à faire payer davantage. Pour autant, le ratio restera négatif.
1: Joseph Massescaron, une nouvelle question pour vous. C'est un sujet qui est très intéressant, Simon Villegas, tout simplement parce que, en fait, on va plus loin que ce qu'on nous dit à chaque fois. C'est-à-dire que c'est comme sur tant d'autres sujets, il y a la parole officielle, les bonnes âmes, c'est-à-dire voilà, il faut accueillir des immigrants, des étudiants étrangers parce que ça fait le rayonnement de la France, ça c'est ce qu'on nous a toujours dit. Et puis il y a la réalité statistique, chiffrée, et merci d'ailleurs de réaliser ce travail. Joseph Massescaron a une question.
0: Comment contrôle-t-on le fait qu'ils s'expriment et qu'ils comprennent très bien le français? Comment est-ce qu'on le contrôle?
2: Alors,
0: est-ce qu'il y a un contrôle d'abord?
3: Non.
2: Oui. Oui, quand même, il y a un contrôle. D'une part, il y a un contrôle du côté des universités, puisque, en fait, pour obtenir un visa étudiant, il faut d'abord avoir été inscrit à l'université, ce qui nécessite quand même, pour s'inscrire à l'université, de présenter un dossier, donc avec quelque chose de l'ordre du CV ou des notes de ces universités ou lycées précédents. Donc, il y a un contrôle. On s'aperçoit, en revanche, que visiblement, ce dernier reste trop faible, puisque parmi ces étudiants, une très large part ne parvient pas à valider ses études dans les délais normaux.
1: Et pour d'accord, autant...
0: Le contrôle,
3: contrôle faible, c'est une absence de contrôle.
0: J'imagine qu'il y a, par exemple, il n'y a pas de contrôle oral. Il n'y a pas d'échange avec l'étudiant, j'imagine.
2: Alors, je pense qu'en l'espèce, tout dépend des établissements d'enseignement supérieur. Ouais. En université, je pense effectivement que la plupart du temps, il n'y a pas d'entretien. En revanche, côté consulaire, il y a fréquemment un entretien.
0: Je pose la question, puisque il y a aujourd'hui un certain nombre d'éléments, de papiers qui soulignent combien l'Algérie, le gouvernement algérien, aujourd'hui, est en train de faire disparaître l'apprentissage de langue française dans les écoles algériennes. Donc, c'est pour ça que je pose la question.
2: Oui, j'entends. J'entends très bien. En l'espèce, je ne sais pas vous dire précisément quelles sont les modalités d'acceptation dans les différentes universités.
1: Mais en tout cas, on voit effectivement que c'est un sujet du contrôle. Simon Villegas, une fois qu'on a dit ça, donc là, on a le constat de ce qu'est réellement, ce que constitue réellement aujourd'hui les flux d'étudiants étrangers en France, qui, je le rappelle, sont 14% de l'ensemble des étudiants. C'est très clair, votre travail est très clair. Pour autant, et arrêtez-moi si je me trompe, du côté du gouvernement, du côté des autorités, on a toujours des objectifs chiffrés sur le fait d'accueillir toujours davantage d'étudiants étrangers, sans forcément regarder d'ailleurs d'où ils viennent, quels sont leurs profils. Ça, c'est toujours aujourd'hui la doctrine qui est en cours au gouvernement.
2: Oui, alors effectivement, depuis 2018 et les annonces par Édouard Philippe pour la rentrée donc de 2019, les premières annonces d'un plan vis-à-vis des étudiants étrangers, il y a cet objectif d'accueillir d'ici 2027, d'avoir 500 000 étudiants étrangers en France, en études. Donc on s'aperçoit que cet objectif quantitatif, on est en train de l'atteindre, puisqu'on est à, sur l'année 2024-2025, l'année scolaire, on avait 445 000 en gros étudiants étrangers présents dans les établissements français. Après, encore une fois, la question n'est pas tant, de, à mon avis, de savoir si on accueille 500 000 personnes ou pas, mais de savoir, lorsqu'on les accueille, à la fois ce qu'elles apportent et ce qu'elles coûtent. Et en l'état actuel des choses, l'immigration étudiante ne tient pas ses promesses sur le plan académique. En tout cas, toute l'immigration étudiante ne tient pas ses promesses sur le plan académique. Et sur le plan financier, elle demeure coûteuse.
3: Alors, pardon, qu'est-ce qui justifie cette demande exponentielle? Pourquoi on veut en accueillir plus alors qu'on sait qu'ils ne remplissent pas là toutes les obligations et qu'on n'est pas en capacité de savoir s'ils suivent bien tous leur cursus? Pourquoi en vouloir en accueillir plus? Quel est l'objectif du gouvernement et quel est l'intérêt pour la France?
1: C'est une bonne question.
2: Alors, l'intérêt, comme vous le disiez tout à l'heure, c'est celui qui est généralement exposé quand on parle de ces sujets-là. Ça va être celui du rayonnement académique de la France, etc. Et dont on s'aperçoit que malheureusement, il n'est que partiellement atteint. Alors oui, évidemment, il y a des étudiants étrangers qui suivent des cursus brillants, ça existe, mais encore une fois, les chiffres en moyenne, disons, ne plaident pas en faveur de ce cas-là.
3: Simon oui, Villegas, il ne s'agit pas de fustiger des étudiants étrangers, parce qu'il y a des gens très brillants qui veulent travailler, étudier en France et tout, mais en accueillir trop, toujours pareil.
1: Bien sûr, et surtout sans vérifier qui en a.
3: Mal être, hein.
1: Non, mais alors, et surtout, voilà. Et je voulais vous. Ce sera peut-être ma dernière question, Simon Villegas, mais on parle beaucoup de l'immigration irrégulière. Là, on parle d'une filière d'immigration légale, puisque ces étudiants étrangers arrivent légalement en France, et une partie reste sur le territoire. Oui. Et donc, ça veut dire qu'ils font partie du nombre de personnes étrangères qu'on accueille chaque année et qui a lui aussi beaucoup augmenté au cours des dernières années, en fait depuis l'élection d'Emmanuel Macron en particulier.
2: Bien sûr, il y a une croissance du nombre d'étrangers présents en France de manière régulière. Le nombre de titres de séjour n'a jamais été aussi élevé que l'année passée. Et sur ce plan-là, l'immigration étudiante contribue évidemment à alimenter ce nombre. Et à l'alimenter à la fois par ceux qui arrivent pour étudier et à la fois par ceux qui demeurent après leurs études, comme nous en parlions tout à l'heure, avec certains cas qui peuvent demeurer pour des raisons autres qu'étudiantes, parfois avec des titres de séjour à motif familial, par exemple, comme on disait.
1: Bon, merci beaucoup, Simon Villegas. Vous avez été soumis à rude épreuve. Beaucoup de questions, on avait beaucoup de questions à vous poser. Vous avez parfaitement répondu, vous êtes incollable. Donc ça, je le note que c'est l'école, la formation de l'Observatoire de l'immigration et de la démographie, notamment avec Nicolas Pouvremonti qui travaille avec vous. Merci beaucoup d'avoir été avec nous en direct dans Punchline pour répondre
2: merci
1: à toutes nos questions et décortiquer ce phénomène. Maintenant qu'on a les éléments, rapidement, est-ce que vous pensez qu'il faut revoir la copie, est-ce qu'il faut arrêter d'accueillir autant d'étudiants étrangers? Qu'est-ce que vous en pensez les uns les autres?
0: Là, quand on a cette réponse, c'est la question.
3: Je pense surtout qu'il faut contrôler, c'est-à-dire qu'en fait, on accuse, on accueille et on ne contrôle pas. Mais vous savez que c'est un mal très français, la Cour des comptes qui contrôle, qui dénote par exemple le dépassement de budget, la non-tenue d'un budget d'une institution. Elle n'a aucun moyen de sanction. C'est-à-dire que l'année d'après, on redonne le même budget à cette institution, malgré les recommandations qui sont faites en rouge, en bas des rapports. Moi, je suis une grande lectrice des rapports de la Cour des comptes, c'est très facile à lire, je vous conseille à lire, c'est passionnant. Et malgré les alinéas en bas où on dit « il faut faire ci ou faut faire ça », ce n'est pas fait, on leur redonne le même budget. 5 ans après, nouvel audit de la Cour des comptes ou de la Commission des finances du Sénat, et il y a les mêmes conclusions, et les dotations ne bougent pas. Pourquoi on ne pas les dotations données par l'État au respect des comptes. C'est très simple. Dans n'importe quelle entreprise privée, on ferait ça. Eh bien, l'État, c'est une pompe à fric dans laquelle tout le monde se sert et personne ne contrôle rien. Et là, moi, je ne sais pas s'il faut plus ou moins d'étudiants. Probablement qu'il en faut un peu moins parce qu'on sait aussi que les étudiants français ont beaucoup de mal à se loger. Moi, j'ai un neveu qui commence ses études à Nîmes, ses études supérieures à Nîmes. Et sa maman et ses parents ont eu un mal fou à trouver un logement parce que c'était
0: bien plein.
3: Donc, peut-être en accueillir moins, mais mieux, et puis contrôler qu'ils fassent bien leur cursus. Et ceux qui ne le font pas, ils rentrent chez eux. Ça peut arriver déjà d'arrêter ses études. Donc, moi, ce que je voudrais, c'est un pays qui contrôle. On donne de l'argent public et personne ne contrôle derrière ce qui en est fait. Le sujet avait été soulevé, rappelez-vous, au moment de l'affaire du CNRS, du fameux Hello Kitty X. Vous savez, on avait découvert qu'un chercheur du CNRS s'amusait à financer une sortie du réseau X parce que ça appartenait à Elon Musk.
1: C'était un flop,
3: alors que ce n'était pas du tout sa mission. Voilà.
1: Et ça rejoint le sujet précédent, c'est-à-dire que ça se fait au détriment de certains qui attendent, par exemple, des logements étudiants, des aides aussi, dans cette enveloppe. Oui. Une partie est envoyée aux étudiants étrangers.
0: C'est ce que j'appelle la discrimination inversée. C'est ce qui est,
1: discrimination inversée, vous dites.
0: Oui, tout à fait. Exactement, c'est le même sujet, le même problème. Moi, c'est ce qui me frappe d'ailleurs, parce que c'est... je voudrais juste revenir sur un point qui est l'influence académique. Je vois pas l'influence académique. Le rayonnement économique, je le verrais si c'était sur des travaux scientifiques. Encore une fois, nous avons besoin. Je ne comprends pas que nous avons certainement besoin d'étudiants étrangers. Il y a des étudiants étrangers qui font des cursus remarquables. Il y a des étudiants.
3: Et c'est très bien qu'ils choisissent la.
0: Algériens qui en médecine font un cursus absolument remarquable. Mais la question, c'est justement, on devrait fixer tant d'étudiants étrangers par ce domaine. Pardonnez-moi, mais je n'ai rien particulièrement contre la sociologie. Hein. Ma fille a fait de la sociologie, je n'ai rien contre la sociologie, mais comment dire, que je serais curieux de savoir, je n'ai pas posé la question, mais le nombre d'étudiants qui sont sociaux. Voilà.
1: Vous rappelez qu'on avait accueilli des professeurs aussi de sociologie d'Harvard qui fuyait Donald Trump.
0: C'est ça.
1: Comme si on n'avait pas suffisamment peut-être de professeurs de sociologie en France.
0: Oui, non mais c'est absurde. Et je termine juste sur un point qui est, parce qu'on parle du rayonnement. Le rayonnement de la France, je ne peux pas séparer ce rayonnement des académiques du rayonnement de la francophonie. Aujourd'hui, à l'inverse de tout ce qui nous est dit et de tout ce qui nous est raconté, qui sont des fables totales, la francophonie recule dans le monde. Donc nous reculons dans le domaine de la francophonie, ça c'est indéniable. Hein, je ne vais pas parler à chaque fois de mes... Justement, j'ai passé 15 jours, comme vous savez, en Louisiane, donc je peux dire, franchement, j'y vais depuis 25 ans, c'est la déroute complète. Hein, nous n'existons plus. Les francophones belges existent, et bien sûr, les...
3: Non,
0: mais
3: on a compris que
0: tu allais
3: vivre en Ouzbékistan dans quelques temps.
0: Non, c'était juste pour la Louisiane. Là, c'est... Oui, de toute façon, partout la francophonie, bien sûr, recule. Ouais. Donc nous reculons sur ce domaine, nous reculons dans le domaine, bien sûr, économique, le rayonnement de la France, et puis le rayonnement également... question essentielle de l'imaginaire, ça aussi, bien sûr, nous reculons. Et ça, c'est un élément essentiel, c'est un élément essentiel que d'autres pays ont compris, comme la Corée ou d'autres, tous les investissements qu'il est possible à faire là-dedans. Nous, non. Nous, qu'est-ce qu'on fait ? Eh bien, on fait venir Dragon Ball en France. C'est la seule réponse qu'on puisse aborder.
1: Vous faites référence à ce parc qui pourrait s'implanter en région
0: parisienne. Je fais référence au parc.
1: Pour moi, c'est un des sujets majeurs. On l'a d'ailleurs traité.
0: C'est un sujet majeur.
1: Quand, par exemple, certains veulent justement mettre en valeur le récit national, les souvenirs communs, l'histoire de France, ce qu'on fait au Puy du Fou, par exemple,
0: bien sûr,
1: ils sont critiqués.
0: C'est un sujet.
1: Alors que c'est un succès incroyable et que c'est formidable.
0: C'est un sujet majeur, celui de l'imaginaire. Pourquoi ? Parce que l'imaginaire nourrit notre identité. Si nous affaiblissons notre identité, d'autres identitarismes prendront la place de cette identité. Et honnêtement, c'est pas un sujet qui va jouer.
1: Vous parlez d'or, Joseph Massescaron. Alors, il nous reste un peu moins de 10 minutes. J'ai un dernier sujet à vous proposer, Catherine Rambert, Joseph Massescaron. C'est Léa Salamé. Léa Salamé devrait quitter la présentation du 20h de France 2 dans les prochains jours parce que son compagnon, celui qui partage sa vie, Raphaël Glucksmann, va sans doute se déclarer candidat à l'élection présidentielle dans les prochaines heures. Et donc, conséquence, elle l'avait dit, elle l'avait annoncé, elle va quitter la présentation du 20h. La question qu'on va se poser, c'est est-ce que c'est une bonne décision d'abord, mais surtout pourquoi c'est souvent dans le même sens. On a peu d'exemples contraires. Donc, on va s'interroger aussi sur ce que ça dit de notre époque, puisque c'est un mot en vogue pour les émissions de Léa Salamé. D'abord, regardez le sujet de Sharon Camara sur le départ de Léa Salamé.
4: Elle pourrait ne pas être à l'antenne à la rentrée. Après une saison à la tête du 20h de France 2, la journaliste Léa Salamé pourrait se mettre en retrait le temps de la campagne présidentielle. Son compagnon, Raphaël Glucksmann, devrait prochainement annoncer sa candidature. Un scénario que le leader de Place Publique avait déjà évoqué en 2025.
5: En cas de candidature à une élection nationale à venir, effectivement, le sujet se posera et il sera tranché de manière totalement transparente.
4: Un cas loin d'être isolé. En 2006, Béatrice Schoenberg, mariée à Jean-Louis Borloo, quitte la présentation des JT de France 2 pendant la campagne présidentielle de 2007. En couple avec Arnaud Montebourg, Audrey Pulvar avait continué à travailler pendant la campagne présidentielle de 2012 avant de quitter certaines fonctions lorsqu'il avait été nommé ministre.
6: Moi, je trouve qu'il y a une certaine forme d'hypocrisie dans l'idée de dire à un moment donné la présentatrice du 20h, parce que son mari est candidat, va plus présenter le 20h. On ne peut pas demander à un journaliste d'être complètement indépendant de tout. Est-ce que ça altère son objectivité? Si c'est un bon journaliste, normalement non.
4: En 1997, Anne Sinclair quitte l'émission 7 sur 7 après la nomination de son mari Dominique Strauss-Kahn au ministère de l'Économie. Une décision qui donne naissance à la jurisprudence Anne Sinclair visant à prévenir d'éventuels conflits d'intérêts. Plus rarement, des journalistes hommes ont aussi été concernés, comme Thomas Soto, en couple avec la directrice de cabinet de Gabriel Attal, ou Franck Ballanger, journaliste sportif à Radio France et époux de Roxana Maracineanu, ministre des Sports de 2018 à 2022.
1: Bon, on a trouvé deux petits exemples dans le sens inverse, mais c'est souvent dans le même sens. Ce sont les femmes de responsables politiques qui quittent leur fonction à la télévision lorsqu'il y a une candidature. C'est une décision logique pour vous, Catherine Rambert?
3: Pas vraiment, je vais vous surprendre, pas vraiment. Léa Salamé, elle présente le JT et elle ne fait pas une émission politique. On peut très bien imaginer qu'au cours du JT, quand il y a le volet politique, quelqu'un vienne faire l'interview, parler des candidats, elle ne fait que présenter l'information, elle n'est que la vitrine. Après, les spécialistes peuvent venir, donc je ne vois pas pourquoi elle quitterait le JT. On n'est pas capable de mettre une structure à côté pour de gens qui feraient des interviews. La seule personne qui était obligée de quitter ses fonctions, c'était Anne Sinclair, parce qu'elle était mariée à un homme qui allait devenir, ou qui était, je ne me souviens plus, ministre de l'économie et des finances, et elle faisait une émission politique, elle a interviewé des politiques. Donc là, forcément, elle était dans une position intenable et elle a quitté. Un peu tardivement, mais elle a quitté. Après, quand on présente un JT, moi, je me dis qu'il y a une façon de... Elle peut très bien dire à l'antenne, maintenant, c'est le parc de quart d'heure politique, machin et tout, et elle revient présenter des rubriques sociétales après. Je vois pas pourquoi on fait sortir une femme parce que son mari se présente, comme si on savait pas morceler les JT et choisir le moment où elle peut intervenir ou pas. Je ne suis pas convaincue que le service public en sera plus équitable, moins équitable pour autant.
1: Oui, il y a toujours parfois des exemples de collusion entre le service public et une partie de la classe politique. Bonne décision pour
3: et
1: vous.
3: Et puis surtout, pour finir, on vise la partie émergée de l'iceberg. Oui. Mais il y a plein, on sait bien que dans ce métier, il y a une collusion partout, personnelle et intime, entre des journalistes et des personnalités qui sont dans le monde politique, pas forcément de premier plan, mais qui sont impliqués dans le monde politique. Donc là, on vise les plus connus.
1: Ouais, c'est un peu de l'hypocrisie.
3: Moi, j'encouragerais plutôt à rester et puis à demander que la partie politique, elle soit exclue.
1: En tout cas, elle a dit qu'elle partirait, elle va sans doute mettre en application sa parole. C'est une décision logique pour vous, Joseph Massescaron?
0: Alors d'abord, c'est une décision qui leur appartient. Hein. On est d'accord sur ce sujet. Écoutez, moi, je suis absolument pas convaincu. Je suis pas convaincu parce que le lien, de toute façon, entre des personnalités journalistiques ou politiques, de toute manière, c'est pas, elle a lieu et elle se développe avant la présidentielle. Donc, je ne vois pas en quoi la présidentielle va être un basculement tout d'un coup. Et en effet, on peut trouver un système qui est un système intelligent qui permette tout simplement que l'invité politique soit interrogé. Enfin, j'avoue que j'ai honnêtement beaucoup de mal à comprendre cet élément. Et puis, alors, quand même, s'agissant de ce cas précis, en fait, je trouve que ce serait mieux et ce serait beaucoup, comment dire, beaucoup plus juste, vu le talent des deux, si, en effet, il renonçait à être candidat à la présidentielle pour la laisser au JT.
1: Je vous voyais arriver de tellement loin. Je l'ai vu arriver de loin.
0: Vous connaissez bien.
1: Je commence à vous connaître, oui. Oui, bon, on imagine que là aussi, c'est leur intimité, c'est leur décision. Ils ont sans doute discuté.
0: Bien sûr. Mais je...
1: Quoi, vous voulez dire que Raphaël Glucksmann a peu de chance à gauche de réussir à devenir le candidat de la gauche non mélenchoniste?
0: Écoutez, on va être franc, je trouve Léa Salamé beaucoup plus talentueuse que monsieur, que lui.
3: Moi, je me situe pas sur ce terrain-là. En effet, après, c'est peut-être plus confortable pour elle d'essayer de se retirer.
1: Ça aurait été impossible. On va se dire la vérité. Ça aurait été impossible pour elle. Il y aurait eu trop de critiques.
3: Le service public n'attend pas Léa Salamé pour tomber un peu à gauche. Et moi, je la trouve plutôt pro et plutôt. Plutôt impartial.
0: C'est pour ça qu'on peut s'en priver.
3: Voilà, donc c'est pour ça. Donc, après,
0: pourquoi Raphaël Glucksmann persiste?
3: C'est son confort. C'est son confort peut-être à elle. Ça, peut-être qu'elle peut faire ça. Après, Glucksmann, qui se présente ou pas, il a fait, comment il avait fait? 11%?
1: 14%.
3: C'était pas mal, donc il y a de quoi se présenter. Bon.
1: Non, mais après, la question aussi, c'était est-ce que on peut penser différemment de son conjoint? C'est-à-dire, est-ce que parce qu'elle est la compagne de Raphaël Glucksmann, elle est forcément alignée sur ses idées politiques?
3: Non, le sujet, c'est pas ça, c'est la perception publique. Finalement, ce qu'elle pense n'a pas d'importance. C'est ce que vont penser les gens en voyant quoi, elle est la compagne d'un homme politique, elle va le favoriser. Eh bien non, pour échapper à cette critique, il faut justement créer une rubrique politique dans le JT, dont elle sera, donc, où elle s'effacera, et puis elle reviendra à reprendre le cours du JT après. C'est tellement simple que je comprends même pas. Là aussi, ils sont très nombreux à France Télévisions, il n'y a pas un seul qui a pensé.
1: Ouais, non, mais voyez, raison, c'est une
3: plus
1: bonne
3: on est nombreux, plus on pense mal.
1: En tout cas, c'est pas le chemin qu'on semble.
0: Le principal problème, c'est pas celui-là. Le principal problème, c'est l'endogamie entre journalistes et journalistes politiques. Pardonnez-moi.
1: Entre politique et journaliste politique, vous voulez dire?
0: Non, entre journalistes.
3: Là, je suis pas d'accord non plus.
0: Ah, bah ça, je comprends.
3: Je comprends ce que tu veux dire, Joseph, mais d'abord, ce débat, il est vieux. Ça fait 30 ans depuis qu'Ockrent était avec Kouchner, Anne Sinclair et tout. Les journalistes fréquentent, interviewent des hommes politiques.
0: Vous parlez d'endogamie.
1: Les
0: journalistes entre eux.
3: Ah, pardon, je parlais tout
1: à l'heure. Après, les gens se mettent en couple avec des gens qui sont leur travail.
0: Comme vous avez été directeur d'action.
3: Excuse-moi, je ne parlais pas d'endogamie avec tout le monde politique.
1: Vous devez composer avec ça.
0: Quand vous faites le tour des. Conseil de rédaction. Bon.
1: En tout cas, voilà ce qu'on pouvait dire sur ce sujet. Merci d'avoir été avec moi ce soir. Catherine Rambert, Joseph Massescaron.
3: Merci aux équipes en régie.
1: Merci à Axel Thomas qui m'a aidé à préparer cette émission. À Thomas Goussard également. Dans quelques instants, rendez-vous sur Europe 1 avec Europe 1 Soir. Charles L'Huillier à la présentation. Et puis sur CNews, l'heure des Pro 2, Élodie Huchard jusqu'à 21h. Moi, je vous retrouve demain. Bonne soirée sur l'antenne de CNews et d'Europe 1.
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26: Bonsoir à tous, je suis ravi de vous accompagner jusqu'à 21h. Nous sommes ensemble pour 2 heures de débat, de chroniques, d'informations, de décryptage. Mes deux débatteurs me rejoindront dans quelques minutes. Jean-Michel Salvatore, chroniqueur politique, et Gilles Boutin, journaliste au Figaro. Notez que le premier invité d'Europe 1 dans une demi-heure sera Cyril Cardone, consultant sûreté. Nous reviendrons avec lui sur les musées, nouvelle cible de la criminalité organisée. Les exemples se multiplient ces dernières semaines. Et puis l'invité de 20h10, Laurent Carilla, addictologue. Nous évoquerons avec lui le boom de la consommation de protoxyde d'azote. La loi Riposte, promulguée pour rappel cette semaine, vise aussi à freiner cette expansion. Il est quasiment 19h, bienvenue sur Europe 1.
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26: Cela pourrait être le 80e féminicide de l'année. Le corps en partie calciné et retrouvé il y a une semaine près de Nîmes a été identifié. Il s'agit bien de Sonia Bellina, influenceuse de 29 ans. On l'a appris ces dernières heures, le sénateur de Côte d'Or, François Patriat, est mort aujourd'hui à Dijon. Le parlementaire est décédé des suites d'un grave accident de vélo survenu le mois dernier. Les hommages dans la classe politique se multiplient. C'est un cancer qui cause chaque année 2000 morts en France. C'est aussi l'un des plus foudroyants. On parle du mélanome. Deux laboratoires annoncent des résultats très encourageants pour les malades à un stade avancé. Explication à suivre. C'est sans doute l'une des pires crises que s'apprête à traverser la filière de l'œuf. Après plusieurs mois de canicule, 700 000 poules pondeuses sont décédées en France. Cela représente près de 2% du cheptel national. Alors faut-il craindre une pénurie, un renchérissement des prix? Explication à suivre. La tendance météo. Bonsoir Marlène Duret.
27: Bonsoir Charles. Alors au menu météo demain, une baisse des températures et une dégradation orageuse.
26: À tout à l'heure pour un point météo en fin de journal.
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26: Que s'est-il passé dans la commune de Saint-Gilles, ville de 15 000 habitants située dans le Gard? Le corps d'une femme a été retrouvé dans les vignes au petit matin il y a une semaine, un corps en partie dénudé et calciné. Le parquet vient d'officialiser cet après-midi l'identité de la victime. Il s'agit de Sonia Bellina, influenceuse de 29 ans, Jean-Baptiste Marty.
28: Oui, après plus d'une semaine d'expertise scientifique, les gendarmes sont formels. Il s'agit bien du corps de cette TikTokeuse suivie par près de 260 000 personnes. Elle a été identifiée grâce à son ADN. Maître Mourad Batik, l'avocat de la famille de Sonia Bellina, évoque un choc pour les proches de la victime.
29: Une réaction très attristée. Le couperet final est tombé. On avait évidemment de sérieux doutes sur le fait que ce soit le corps de Sonia. Maintenant, nous avons la certitude que c'est bien son corps et donc on va rentrer dans une période de deuil qui va être très difficile et très éprouvante pour la famille de Sonia.
28: La jeune femme avait disparu le soir du 11 août dernier. Selon sa grande sœur, l'influenceuse avait rendez-vous avec un homme. Son corps avait été retrouvé le lendemain matin par un ouvrier agricole dans des vignes. Deux suspects viennent d'être interpellés et placés en garde à vue.
29: J'ai toute confiance en la SR de Nîmes, en la procureure de la République de Nîmes. Et ce sont des qualifications lourdes qui ont été ouvertes dans ce dossier, puisqu'il s'agit d'assassinat, avec donc l'idée d'une préméditation. Et donc nous attendons de voir l'évolution de cette enquête et d'en savoir plus dans les prochains jours.
28: Pour meurtre avec préméditation, les suspects encourent la réclusion criminelle à perpétuité.
26: Merci Jean-Baptiste Marty. Une information judiciaire vient d'être ouverte contre l'ex-chirurgien Joël Lescouarnec. Information judiciaire pour 10 nouveaux viols et 40 agressions sexuelles. On l'a appris ces dernières heures, le sénateur de la Côte d'Or, François Patria, est mort aujourd'hui à Dijon. Le parlementaire est décédé des suites d'un grave accident de vélo survenu le mois dernier. Et depuis, les hommages dans la classe politique se multiplient envers celui qui fut un macroniste de la première heure, Maïlène Trémollet.
0: Oui, ancien président de la région Bourgogne, ancien ministre, ancien maire, tout au long de sa vie, François Patria, surnommé Fanfan par son entourage, se distingue par un parcours politique riche et varié. Né en Bourgogne, vétérinaire de formation, il est élu pour la première fois au Parti Socialiste, puis intègre la Chambre haute sous les couleurs du PS en 2008. Mais dès 2016, il se distingue surtout comme l'un des principaux soutiens d'Emmanuel Macron. Le sénateur prend alors la tête du groupe macroniste au Sénat, poste qu'il ne quittera plus jusqu'à aujourd'hui. Une fidélité qui aura marqué les deux mandats du chef de l'État, qui lui a d'ailleurs rendu un hommage personnel sur ses réseaux sociaux. La République perd l'un de ses plus infatigables artisans. Pour ma part, je perds un ami cher, écrit le président. De même pour le Premier ministre Sébastien Lecornu, la vie politique perd l'une de ses figures les plus attachantes et les hommages dépassent le camp macroniste. Ainsi, Éric Ciotti salue un homme de dialogue et de tolérance. À 83 ans, François Patria avait annoncé fin juin son retrait de la vie parlementaire et avait fait ses adieux définitifs au palais du Luxembourg.
26: Merci Maïlène Trémollet. Meta, à nouveau sous le feu des critiques, l'entreprise de Mark Zuckerberg se retrouve encore une fois devant le tribunal. Hier, à Oakland, en Californie, un procès mené par 29 États s'est ouvert contre la compagnie américaine. Pour faire simple, Meta est accusé d'avoir appâté les enfants en les rendant addicts aux réseaux sociaux. Bonsoir Laura Legault.
1: Bonsoir Charles, bonsoir à tous.
26: Alors c'est la première fois qu'un procès fédéral sur ce contentieux s'ouvre aux États-Unis.
1: Oui, en 2023, 29 États américains saisissent la justice. Ils accusent Meta, la maison mère d'Instagram et de Facebook, d'avoir intentionnellement rendu accro des millions d'adolescents. Ce procès est à l'initiative de 4 États, la Californie, le Kentucky, le Colorado et le New Jersey. L'accusation tient en 3 volets. Meta aurait conçu certaines fonctionnalités spécialement pour retenir les ados. Elle aurait aussi collecté les données d'enfants de moins de 13 ans sans consentement parental, ce qui est interdit aux États-Unis, et aurait délibérément menti sur la nocivité de ses applications. L'entreprise américaine se défend. Meta a cherché à concevoir des outils pour protéger les plus jeunes, a rétorqué son avocat. Mark Zuckerberg est attendu prochainement à la barre pour témoigner. En cas de condamnation, Meta pourrait être contrainte de verser 193 milliards de dollars aux plaignants et de revoir intégralement ses applications phares. L'avis des 8 jurés est attendu début octobre, mais à la fin, c'est la juge Yvonne Gonzalez-Rogers, connue pour avoir sanctionné Apple, qui tranchera.
26: Merci Laura Legault. C'est un espoir majeur dans la lutte contre le cancer de la peau. Les laboratoires Merck et Moderna viennent de dévoiler les résultats très prometteurs d'un vaccin expérimental, Romy Azoulay.
3: Oui, très bonne nouvelle pour tous les patients atteints d'un mélanome avancé qui ont déjà été opérés. Ce traitement devrait permettre d'éviter les rechutes. Un enjeu de taille, puisque le mélanome est l'une des formes les plus mortelles de cancer de la peau et que les cas ne cessent d'augmenter dans le monde. La particularité de ce vaccin, c'est qu'il est fait sur mesure pour chaque patient à partir des mutations de sa tumeur. Une fois injecté, il entraîne le système immunitaire à reconnaître et attaquer lui-même les cellules cancéreuses. Et les résultats sont encourageants. Testés sur plus de 1100 personnes, cette solution combinée au traitement habituel réduit nettement le risque de récidive. Les deux laboratoires doivent maintenant présenter leurs résultats lors d'un congrès médical avant de lancer les démarches pour commercialiser le vaccin.
26: Merci Romy Azoulay. Je rappelle que le mélanome est l'un des cancers les plus foudroyants. Il cause chaque année près de 2000 morts en France. C'est sans doute l'une des pires crises que s'apprête à traverser la filière de l'œuf. Après plusieurs mois de canicule, 700 000 poules pondeuses sont décédées. Cela représente près de 2% du cheptel national. Et au niveau des élevages, la canicule a aussi grandement modifié les habitudes des volatiles, avec des conséquences, Marius Druard, très concrètes pour les consommateurs.
5: Ce sont des œufs bien différents qui vont se retrouver sur le marché dans les prochaines semaines. Et pour cause, la canicule a bouleversé le développement des poules, en particulier au niveau de leur alimentation, selon Alice Richard, directrice de l'interprofession française des œufs.
7: S'il y a des vagues de chaleur, en fait, les poules pondeuses vont consommer moins de céréales, elles vont avoir moins faim, du coup elles vont produire des œufs un petit peu plus petits. Ça va dépendre beaucoup de la région, ça va dépendre un peu de l'emplacement du poulailler, de son orientation, etc. Peut y avoir des conséquences plus ou moins importantes.
5: Avec la chaleur, les poules pondent aussi moins. Les œufs se feront donc peut-être plus rares dans les rayons au cours des prochaines semaines. Mais aucune augmentation du coût n'est pour autant à prévoir pour les consommateurs.
7: Le prix des œufs fait l'objet de contractualisations entre les producteurs et les distributeurs. Et donc, les prix sont fixés par contrat en amont. C'est pas parce qu'il y a éventuellement un manque d'œufs sur le marché que ça va avoir une répercussion sur les prix. Grâce à la contractualisation, voilà, on évite cet effet offre-demande qui pourrait avoir un impact sur les prix.
5: Les éleveurs appellent désormais à l'aide. Le ministère de l'Agriculture a promis des accompagnements pour les plus touchés selon l'interprofession. Les pertes chez certains sont estimées à plusieurs milliers d'euros.
26: Merci Marius Druard. C'est la fin de ce journal. On passe à la bourse. La bourse de Paris et le CAC 40 avec une bourse de Paris qui s'essouffle à la clôture. Et ce qu'on peut dire effectivement à 19h08, c'est que il y a eu plusieurs jours de baisse et le CAC 40 a effacé sa progression de la semaine dernière et est en baisse en fin de séance, en légère baisse de 0,1% et se situe ce soir à 8501 points. On passe à la météo, Marlène Duré. Que pouvez-vous nous dire pour demain? Si ce n'est que la canicule semble bel et bien définitivement enterrée.
27: Vous voulez parler de la vague de chaleur, ce qui n'est pas tout à fait la même chose parce que c'est à l'échelle nationale. Et oui, c'est-à-dire qu'il faut calculer l'indicateur thermique national et s'il descend en dessous d'un certain seuil, eh bien là, on peut parler d'une sortie définitive de cette vague de chaleur. En tout cas, ça semble bien parti. On a de l'air plus frais qui s'est engouffré par le nord-ouest au passage d'une perturbation qui arrose actuellement les régions allant de la Vendée aux Ardennes. Ça passe par la région parisienne. Elle s'effiloche un petit peu. Elle va continuer à traverser le pays en perdant de son activité. On va la retrouver demain matin de l'Aquitaine à l'Alsace en passant par la Corrèze et une grande partie de la Bourgogne. Un petit coup d'œil justement sur ces températures qui baissent demain après-midi. Il fera 24 à 28 en général. On sera sous les 24 près de la Manche et dans les Hauts-de-France avec 20 à 23 degrés. Dans les régions méditerranéennes, ça baisse mais il fera encore chaud, 28 à 33, jusqu'à 36 même localement en Corse. Et c'est justement dans cet air chaud que de gros orages vont se déclencher demain après-midi. Alors notamment en Provence-Alpes-Côte d'Azur, sur la partie sud-est. Provence-Alpes-Côte d'Azur, mais aussi en région Rhône-Alpes, notamment en Savoie, en Isère, en Ardèche, dans la Drôme. Une alerte orange est envisageable, il faudra surveiller tout ça. D'ici là, on a quelques orages localisés qui doivent remonter dès ce soir depuis l'Occitanie vers la région Rhône-Alpes en fin de nuit et en début de matinée. Et ce qu'on retiendra, c'est que ce changement de masse d'air s'accompagne d'une succession de salves orageuses d'ici à vendredi.
26: Bon, très bien. Donc un peu de fraîcheur, un peu de pluie, mais redoublons de vigilance, notamment dans le sud-ouest et le pourtour sud-ouest en général à cause de ces orages. Mettez-vous à l'abri, vous qui nous écoutez. Allez, restez avec nous sur Europe 1. On vous l'a annoncé dans le journal de la mi-journée, le président portugais António José Seguro vient de promulguer une loi qui interdit la dissimulation du voile dans l'espace public, la dissimulation du visage dans l'espace public, on va le dire comme ça. Le visage doit être considéré comme un élément central de l'identité et de la communication humaine. Voici ce qu'a expliqué le chef de l'État, et de cela je parlerai avec Jean-Michel Salvatore, chroniqueur politique et communicant, et Gilles Boutin, journaliste politique et économique au Figaro.
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26: Avant de rejoindre mes deux débatteurs, Jean-Michel Salvator et Gilles Boutin, nous allons faire un bref rappel de l'actualité. Cela pourrait être le 80e féminicide de l'année. Le corps en partie calciné et retrouvé il y a une semaine près de Nîmes a été identifié. Il s'agit bien de Sonia Bellina, influenceuse de 29 ans. Une information judiciaire vient d'être ouverte contre l'ex-chirurgien Joël Le Squarnec. Information judiciaire pour 10 nouveaux viols et 40 agressions sexuelles. On l'a appris ces dernières heures, le sénateur de Côte d'Or, François Patria, est mort aujourd'hui à Dijon. Le parlementaire est décédé à l'âge de 83 ans des suites d'un grave accident de vélo survenu le mois dernier. Les hommages, depuis, dans la classe politique se multiplient. C'est un cancer qui cause chaque année 2000 morts en France et c'est aussi l'un des plus foudroyants. On parle du mélanome. Deux laboratoires, Merck et Moderna, annoncent des résultats très encourageants pour les malades à un stade avancé. C'est sans doute l'une des pires crises que s'apprête à traverser la filière de l'œuf. Après plusieurs mois de canicule, 700 000 poules pondeuses sont décédées. Cela représente près de 2% du cheptel national. Pas de risque d'inflation, mais un changement tout de même. Il faut s'attendre à des œufs plus petits dans nos rayons au cours des prochaines semaines.
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26: Avant d'aborder le premier sujet de discussion de la soirée, je vais quand même vous saluer, messieurs les débatteurs sur ce plateau. Jean-Michel Salvator, bonsoir.
15: Bonsoir Charles.
26: Vous êtes chroniqueur politique et communicant. Gilles Boutin, bonsoir.
16: Bonsoir Charles.
26: Vous êtes journaliste politique et économique au Figaro. Comment se passe votre été, messieurs? Tout va bien? Gilles Boutin, nous nous sommes croisés à maintes reprises. Un été studieux, d'accord. Vous continuez à travailler, vous êtes un bourreau de travail au Figaro, ça n'arrête pas.
16: Je mentirais, je fais partie de ces gens qui ont partir en juin, pensant bien, éviter la foule, mais je n'ai pas évité la canicule, évidemment.
26: Effectivement, vous êtes parti où d'ailleurs en juin, vous?
16: Dans le Pays Basque.
26: Dans le Pays Basque, d'accord. Oui. Vous êtes plutôt épargné dans le Pays Basque, généralement. Hein.
16: Ah, c'est ce qu'on croit, mais on prétend encore plus humide, d'accord, que la Bretagne. Mais là, pour le coup, on a vraiment été dans un désert de chaleur. Oui.
26: Bon, et Jean-Michel Salvator, lui aussi, revient de vacances. Son magnifique teint hâlé est là pour nous le rappeler, alors que, nous, ici à la radio, nous avons dû bûcher tout l'été avec pour seul ensoleillement, les lumières et les sunlight.
16: Voilà. Votre condition est difficile, Charles.
26: Effectivement. Bon, alors c'est pas germinal, hein, effectivement, je le rappelle. Bon, alors je redeviens sérieux, messieurs. Le président portugais, António José Seguro, vient de promulguer une loi qui interdit la dissimulation du visage dans l'espace public. Le visage, dit-il, doit être considéré comme un élément central de l'identité et de la communication humaine. Voici ce qu'a déclaré le chef de l'État, et d'ajouter, il s'agit d'un sujet de grande sensibilité sociale et culturelle. Alors, ce qu'il faut préciser, ce qu'il est intéressant de préciser, c'est que le président portugais est socialiste. Qu'est-ce que ça vous inspire, messieurs Boutin et Salvator? Parce que effectivement, Jean-Michel Salvator, il est socialiste, mais il a fait face aussi à une certaine pression politique de la part de la droite souverainiste notamment.
17: Oui, mais c'est vrai que c'est une décision qui n'est pas si exceptionnelle en Europe, hein, puisque en fait, les Européens font vraiment la différence entre le voile classique et la burqa.
26: Et le voile intégral,
17: et le voile intégral. Et là, il s'agit vraiment de la burqa, d'ailleurs.
26: Voilà, tout à fait.
17: D'ailleurs, au Portugal, on parle de la loi anti-burqa. Et quand on regarde un petit peu les choses en Europe, on se rend compte qu'il y a déjà entre 5 et 10 pays qui ont réglementé la burqa. Et c'est d'ailleurs le cas de la France.
26: Et la France en fait partie, hein, parce que je rappelle qu'en France, cela fait 16 ans qu'il y a eu une loi promulguée à ce sujet. Et c'est vrai que la situation chez nous, et c'est intéressant ce que vous dites, Jean-Michel Salvator, c'est que chez nous, il y a eu moins de 2000 verbalisations qui ont été dressées depuis 16 ans en France, depuis la promulgation de cette loi contre le voile intégral. C'est assez faible. On s'aperçoit, Gilles Boutin, que c'est extrêmement compliqué de faire appliquer la loi chez nous en France.
16: On peut interpréter
26: parce que les chiffres sont là.
16: On peut interpréter de manière. Soit c'est parce qu'il n'y a pas tant de personnes que ça à verbaliser, soit c'est parce qu'elles y échappent. Bon, il y a peut-être quelques trous dans la raquette, mais franchement, on n'en croise pas beaucoup. Mais pour autant, ça ne veut pas dire qu'il ne faut pas légiférer. C'est-à-dire que c'est pas parce qu'il y a un problème sociétal qui touche, qui concerne peu de personnes, qu'il faut considérer qu'il faut le balayer. Et d'ailleurs, dans la rhétorique de la gauche portugaise, des partis socialistes notamment, qui s'opposaient à ce vote, eux, ils accusaient en fait les instigateurs de ce projet de loi, donc qui était l'extrême droite plus la droite plus la droite en fait, une coalition globale. Il l'accusait de viser, enfin de stigmatiser tout simplement la population musulmane. Mais ça, c'est une rhétorique qui est quand même très dommageable. Il faut se poser la question d'abord fondamentale, sur quoi la mesure porte-t-elle ? Est-ce qu'elle consiste à défendre des libertés fondamentales ? Plutôt que de se demander par qui elle est portée. Et ça, c'est vraiment l'empêcheur de réfléchir, mais qui s'applique à toutes nos démocraties européennes.
26: Jean-Michel Salvatore, intéressant ce que dit Gilles Boutin, y a-t-il forcément, parce qu'on interdit le voile intégral, une stigmatisation?
17: Il faut quand même dire les choses comme elles sont. Évidemment qu'on vise les burqas.
26: C'est une minorité.
17: Mais on ne vise pas que ça. On ne vise pas que ça. Surtout en France, on visait notamment les manifestants qui se dissimulent le visage, notamment les Black Blocs. Et c'est vrai qu'une façon de les faire manifester à visage découvert, bah c'est justement d'adopter cette loi. Donc en fait, si vous voulez, il y a les deux. Il y a les deux. Le gros sujet quand même en France, il est plutôt autour du voile qu'autour de la burqa.
26: Bien sûr.
17: Il est vraiment autour du voile, où là, vous avez certains partis politiques qui se sont prononcés pour l'interdiction du voile. C'est le cas notamment du Rassemblement National. Les Républicains, eux, voulaient interdire
26: Zemmour
17: le voile.
26: Aussi, hein,
17: Éric Zemmour. Les Républicains voulaient, eux, interdire le voile pour les fillettes. Bon, on voit bien que c'est assez difficile. C'est assez difficile à faire, notamment parce que le voile a pris une telle ampleur en France qu'il est presque trop tard. C'est d'ailleurs la thèse de Jean-François Copé,
26: hein,
17: Jean-François Copé qui avait été interpellé puisqu'il avait accepté qu'au sein du conseil municipal de Meaux, il accepte une conseillère municipale voilée. Lui disait, bon, moi évidemment je suis contre le voile, mais c'est trop tard, et donc ça va être l'un des sujets de la présidentielle. Vous avez des partis politiques qui disent non, c'est pas trop tard, il faut le faire, parce que si on continue à accepter, on finira par être obligé d'accepter des burqas. Et puis vous avez des partis politiques de gauche, sociodémocrates ou centristes, qui eux considèrent que ça n'est pas réaliste d'imposer une telle interdiction du voile. Mais en revanche, il me semble que sur la burqa, il y a un consensus à la fois. D'ailleurs, c'est intéressant, il y a à la fois le consensus.
26: Je ne suis pas sûr qu'à la France insoumise, il y ait consensus sur la burqa. J'entends dans le sens où, selon la France insoumise, interdire la burqa est aussi une forme de stigmatisation, pour reprendre les termes de Gilles Boutin.
17: Oui, mais ce qui est intéressant, vous voyez, c'est que la Cour européenne des droits de l'homme, par exemple, qu'on présente toujours comme une instance qui a tendance à défendre ces minorités-là, a jugé compatible avec le droit international l'interdiction de la burqa. Donc, on voit bien qu'en Europe, vous avez beaucoup de pays qui essayent peu ou prou d'interdire la burqa. C'est le cas, on l'a dit, de la France, c'est le cas de la Belgique, c'est le cas aussi des Pays-Bas. Par exemple, aux Pays-Bas, on ne peut pas soit être voilé, soit avoir une burqa dans les transports publics ou dans les services publics. Bon, donc on voit bien que là, il y a vraiment une séparation.
26: C'est peut-être un peu plus facile à faire appliquer aux Pays-Bas qu'en France, pour les raisons que vous savez.
17: Il y a une immigration importante aussi aux Pays-Bas.
26: Effectivement. Non, mais vous avez tout à fait raison. J'aimerais que nous écoutions Catherine Rambert, journaliste et écrivaine. Elle s'est exprimée au micro de CNews et elle a indiqué que cette loi au Portugal était aussi une loi pour les femmes.
6: Moi, j'observe qu'il y a un verbatim intéressant. On dit que c'est une loi qui cible les femmes musulmanes. C'est ce que dit la gauche. Et alors qu'au contraire, c'est un signal positif envoyé à toutes les femmes. Parce que le visage, c'est quoi? C'est ce qui nous identifie, ça fait partie de notre identité, c'est ce qui nous permet de nous reconnaître, ça permet de communiquer. Et voiler le visage de quelqu'un intégralement, c'est nier l'identité de quelqu'un. Donc moi, je trouve honteux que les gens de gauche, quels qu'elles soient, quels qu'ils soient, où qu'ils soient, que des associations qui prétendument défendent les droits des citoyens, mais beaucoup moins des citoyennes dans le monde entier, s'insurgent qu'on vote une loi comme ça. C'est inadmissible de forcer quelqu'un, enfin d'avoir quelqu'un qui a le visage
0: voilée.
26: Voilà, Catherine Rambert sur CNews il y a quelques heures. Gilles Boutin, comment analysez-vous justement ce que dit Catherine Rambert? Elle dit tout simplement que c'est aussi presque une loi féministe.
16: Oui, parce que ça dépend par quel bout on le prend. En France, on est toujours en train de regarder les choses par le biais de la laïcité, qui est une notion qui nous est propre et qui est assez variante, qui est différente et pas toujours comprise à l'étranger. Et qui d'ailleurs même a du mal à toujours être comprise dans nos frontières. Mais en réalité, on pourrait très bien prendre autre chose. La question de l'égalité entre les sexes, en fait. Considérer qu'un voile est un marqueur stigmatisant qui marque une infériorité ou qui envoie le signal que la femme doit se cacher pour diverses raisons, soit qu'elle serait impure, soit qu'elle serait un objet éveillant excessivement l'attirance des hommes. Enfin, c'est lunaire et c'est à l'opposé des valeurs fondamentales occidentales. Donc derrière, ce que les idiots utiles de gauche ou des ONG qui typiquement soutiennent s'oppose plutôt à l'interdiction du burkini sur les plages en France. Vous voyez ce type de démarche. Et bien, s'ils ne comprennent pas, c'est que en fait, pourquoi interdire le voile si ce n'est pour le parti de la tolérance? C'est-à-dire, on voit arriver des gens, une population, un groupement profondément intolérant qui, par le code vestimentaire, veut imposer une loi, opérer une différence, exercer une pression sur les femmes qui, elles, ne le porteraient pas. Donc, en réalité, c'est parce que les populations, globalement, dans leur majorité en Europe, sont profondément attachées à la tolérance qu'ils s'opposent à ces tentatives d'imposer tout simplement une capsule enfermante pour les femmes.
26: Alors, il y a et je parle de la France, mais je parle également de l'Europe entière, il y a chez nous, en France, des subterfuges pour justement échapper aux lois et à la loi contre ce voile intégral. Je ne sais pas si vous l'avez remarqué, mais on voit de plus en plus de jeunes femmes qui ont un voile et qui portent en même temps un masque chirurgical sur le visage. Je ne sais pas si vous avez, Jean-Michel Salvator, observé cette tendance. Est-ce qu'on peut dire qu'il y a finalement une manière détournée bien de dissimuler son visage en évitant la burqa et en évitant justement bien les verbalisations?
17: Oui, bien sûr. Et bon, ce sont des stratégies, mais qui ne trompent personne. Mais une burqa, ça reste quand même une prise.

0: qui sont là pour nous expliquer que le port du voile, c'est le signe de la liberté, devraient quand même regarder un petit peu ce qui se passe en Iran et voir quelle signification ça peut avoir aux yeux des gardiens de la Révolution qui continuent, encore une fois, à tuer régulièrement des femmes parce qu'elles ne portent pas de voile.
1: Jean-Michel Salvator, Gilles Boutin, vous restez avec moi. J'aimerais évoquer avec vous un autre thème qui fait l'actualité. Ça y est, après plusieurs années de débats, la loi créant une aide à mourir a été promulguée par Emmanuel Macron. Le texte, validé par le Conseil constitutionnel, reste toutefois très décrié. Alors, avant la mise en œuvre concrète, le gouvernement doit encore publier les décrets d'application nécessaires. Les professionnels de santé devront attendre ce texte pour appliquer le nouveau dispositif. En tout état de cause, cela ne sera pas anodin. Dans les semaines qui viennent, est-il possible, Jean-Michel Salvator et Gilles Boutin, est-il possible que le fait de donner la mort réveille chez certains professionnels de santé des questions morales et éthiques, chez certains professionnels de santé qui aujourd'hui ne sortent pas du bois, mais qui, en pratiquant l'acte létal, pardon de le dire ainsi, seront pris de remords et se poseront justement ces questions morales et éthiques. Gilles Boutin.
2: Il y a toujours une majorité silencieuse, et même pour un corps médical qui est certes nombreux, mais des voix se sont élevées, mais c'est plutôt des corps constitués, des associations ou des figures. Mais évidemment que ça doit poser un problème éthique à énormément de professionnels de santé. Il y a déjà tous ceux qui appartiennent à des organismes plus ou moins confessionnels qui ont bien fait savoir que ça allait contre leur mission.
0: Il y a le serment d'Hippocrate quand même.
2: Et voilà, il y a absolument le serment d'Hippocrate. Donc c'est quand même difficile de faire coexister cette injonction à la vie et en même temps cette possibilité de donner la mort. Mm-hmm. Donc évidemment que... beaucoup, je pense pas que certains vont se réveiller et n'y ont pas réfléchi. Ils sont tous amenés à se poser la question. Et puis, ça veut aussi dire que certains qui ne sont pas forcément amenés par la suite à exercer cet acte, je pense à des infirmiers ou autres, vont peut-être être sollicités en revanche par des patients qui vont leur poser la question. Est-ce que vous pensez? Est-ce que ceci? Est-ce que cela? Ça les met face à quelque chose qui dépasse totalement leur périmètre, si je peux parler en des termes un peu trivial, un peu froid. Donc ça va placer en fait l'intégralité du corps médical dans une position très très délicate.
1: Bon, on va continuer d'évoquer ce sujet dans les minutes qui viennent. Il y aura dans quelques petites minutes le journal permanent de Stéphane Burgat, et puis j'ajoute qu'un peu après 19h30 j'accueillerai Cyril Cardone, consultant sûreté et fondateur d'Arcan Risk, une société de conseils en termes de sécurité. Nous évoquerons avec lui les musées qui sont devenus le nouveau terrain de jeu des cambrioleurs. Les exemples cet été se multiplient. À tout de suite.
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1: Avant d'évoquer la fin de vie et ce texte validé par le Conseil constitutionnel et promulgué par Emmanuel Macron, on parle de la loi. J'accueille Stéphane Burgat pour le journal permanent. Bonsoir Stéphane.
8: Bonsoir Charles, bonsoir à tous. Le corps retrouvé partiellement calciné la semaine dernière dans des vignes du Gard est bien celui de l'influenceuse Sonia Bellina.

0: âgé de 29 ans. Deux suspects sont actuellement en garde à vue, annonce le parquet de Nîmes qui ouvre une enquête pour assassinat. Affaire Le Squarnec, le parquet de Lorient ouvre une nouvelle information judiciaire pour 10 viols et 40 agressions sexuelles contre l'ex-chirurgien. Après un été de sécheresse et de canicule, le montant du plan global d'accompagnement pour l'agriculture sera dévoilé le 3 septembre prochain. On connaîtra à ce moment-là le montant des aides ciblées département par département avant un déploiement rapide à l'automne. On en reparle dans le journal de 20h. Et puis enfin, une violente attaque contre les gendarmes des Vosges, appelé hier soir sur un différend familial à Remiremont. Un homme alcoolisé leur lance d'abord des couteaux et prend la fuite en voiture avant de percuter volontairement une autre voiture de patrouille qui tentait de lui barrer la route. L'homme a pu être interpellé finalement.
1: Merci Stéphane Burgat. Prochain point sur l'actualité à 19h45, avant votre journal de 20h. À tout à l'heure. Stéphane Burgat.
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1: Merci de nous rejoindre si c'est le cas, merci de continuer à être avec nous si c'est le cas aussi. Je suis toujours en studio avec Jean-Michel Salvator, chroniqueur politique et communicant, puis Gilles Boutin, journaliste politique et économique au Figaro. Nous évoquions, messieurs, la loi sur l'aide à mourir promulguée officiellement au journal officiel donc par Emmanuel Macron. J'aimerais vous entendre, messieurs, sur ce bouleversement important pour les médecins. Seront-ils formés pour faire face à l'acte létal? Parce que donner la mort n'est certainement pas un acte anodin, c'est très lourd. Ces médecins seront-ils formés pour ça, ou bien seront-ils jetés dans le grand bain et presque livrés à eux-mêmes dans cette procédure très lourde? Donc, Jean-Michel Salvator.
4: Je pense que de toute façon, les médecins ont l'habitude de côtoyer la mort tous les jours.
1: Bien sûr.
4: Mais
1: là, ils la donnent.
4: Donc ça, ils la donneront, et pas forcément d'ailleurs, mais si vous voulez, c'est quand même quelque chose qui fait partie de leur quotidien et de leur préoccupation. C'est vrai que cette loi, quand on la regarde un peu de près, cette loi est parmi les plus permissives du monde. Hein, il faut quand même dire les choses comme elles sont. Emmanuel Macron voulait un trophée sociétal pour son deuxième mandat. C'est celui-ci. Mais je dirais qu'on a quand même échappé à la catastrophe, même si cette loi, je la trouve un peu funeste.
1: Il y a des garde-fous, c'est ce que vous dites.
4: Alors en fait, on a échappé à deux catastrophes. Lors du débat parlementaire, il y avait la volonté chez certains députés d'introduire ce qu'on appelle le délit d'entrave pour les médecins. C'est-à-dire que si quelqu'un, un médecin ou un non-médecin, essayait de convaincre quelqu'un de ne pas recourir à l'aide à mourir, cette personne était passible de poursuites judiciaires. Donc ça a été retiré de la loi, et heureusement que ça a été retiré de la loi. Il y a un deuxième élément qui a été modifié par le Conseil constitutionnel et qui est aussi très important. Dans la loi, il était dit que tous les établissements de santé étaient obligés de proposer l'aide à mourir.
1: Et je ne sais pas si vous avez... Y compris les établissements à connotation religieuse.
4: Les établissements religieux. Et même pas à connotation, mais vraiment religieux. Et l'épiscopat français s'était opposé à cette mesure. Et vous aviez des congrégations religieuses qui avaient dit, si on nous oblige à donner la mort, nous quitterons la France. Nous fermerons nos établissements et nous quitterons la France.
1: On a même eu Jean-Michel Salvator, le président de l'Ordre de Malte-France, qui a dit effectivement qu'il songeait à vendre ses établissements si une telle loi passait, dans l'État en tout cas, parce qu'on lui a parlé il y a une semaine.
4: Alors, le Conseil constitutionnel, dans sa très grande sagesse, a donc décidé d'amoindrir cette disposition et de laisser la liberté à ces établissements. Alors, il y a toujours quelques conditions, mais il n'empêche quand même que cette obligation absolue de donner la mort, même pour des établissements religieux, tombe. Et ça, c'est quelque chose aussi qui est extrêmement important. Mais il n'empêche quand même que cette loi était extrêmement permissive. Et c'est vrai que quand on regarde un petit peu ce qui se passe à l'étranger, il peut y avoir beaucoup de débordements et beaucoup d'abus. Donc il faudra regarder l'application de la loi de très près.
1: Écoutons, merci Jean-Michel Salvator, écoutons Rodrigo Arenas, député de la France Insoumise. Il s'est dit favorable à la loi sur la fin de vie. Il était au micro de Jacques Seret sur Europe 1 ce matin.
5: Je suis dans une circonscription qui connaît beaucoup d'hôpitaux, dans le 14e et le 13e arrondissement de Paris. Et effectivement, quand j'échange avec les médecins et les patients et parfois les familles, il y a des patients qui réclament de mettre fin à leur vie, à leurs jours, simplement parce qu'ils savent que leur maladie est incurable et qu'elle devient insupportable. C'est de ce cadre-là dont nous parlons. Et ce n'est pas un suicide assisté pour des personnes qui n'en ont pas besoin, comme j'ai entendu dire de façon ironique.
1: Voilà, Rodrigo Arena, député de la France Insoumise, ce matin chez Jacques Seret. Alors, ce que dit Rodrigo Arena, c'est qu'il est pour cette loi sur la fin de vie, malgré tout. Rodrigo Arena est un homme qui est bien implanté, qui a été élu dans sa circonscription à Paris, et ça, personne ne le remet en doute. Simplement, c'est un citadin, Rodrigo Arena, issu effectivement des classes favorisées. Et là, j'en viens à cette inégalité face aux soins palliatifs. Nous avons eu la semaine dernière une intervention très intéressante avec le président de l'Ordre de Malte-France qui nous disait qu'on ne passait pas la même fin de vie dans une clinique à Neuilly que dans un EHPAD public en Creuse. Pardonnez-moi pour la vision très manichéenne, mais c'est pour que nous comprenions bien. Vous craignez, Gilles Boutin, qu'il y ait effectivement deux poids, deux mesures et une, pardon pour le mot, une mort à deux vitesses?
6: De toute façon, la raison pour laquelle il y avait aussi un gros débat, c'est que sur cette question de l'aide à mourir, c'est que ça crée un déséquilibre, même une inégalité, ou plutôt ça révèle une inégalité sociale profonde. Une personne aisée qui peut aller au-delà des moyens de la sécurité sociale pour être bien prise en charge ne se posera pas cette question-là de mettre fin à ses jours, et son entourage ne cherchera pas non plus, ce ne sera pas tenté en tout cas de lui suggérer cela. Alors qu'une personne nécessiteuse, un peu isolée, ou en tout cas qui se dit qu'elle commence vraiment à peser lourd sur la vie,
1: qu'elle se considère comme un fardeau,
6: proches, eh bien le fait d'introduire cette nouveauté dans la loi alimente cette possibilité, ça débloque en fait une autorisation morale, et ça met certains patients qui se battent, qui veulent, malgré leurs conditions extrêmement dures, conserver cette aspiration à la vie. Et ce changement de loi leur envoie un message opposé, comme si le collectif ne voulait pas l'encourager dans cette voie. Et ajoutons à cela effectivement cette question des moyens. On a du mal à accompagner, à donner de bonnes conditions, cette fameuse dignité. Et ce faisant, quelque part... Les partisans offrent une espèce de sortie moins onéreuse, ce qui est parfaitement horrible comme considération. Personne ne le dit, mais
1: oui. Alors c'est pas le but premier, bien sûr. C'est pas le but du tout même.
6: Voilà. Dans les faits, c'est ce que cela produit. Donc chacun voit l'humanité là où il veut bien la placer.
1: Il est 19h37, vous êtes sur Europe 1, j'aimerais évoquer les cambriolages dans les musées. Les récents exemples dont l'actualité se multiplie, les musées sont devenus le nouveau terrain de jeu des cambrioleurs. Il y a deux semaines par exemple, des cambrioleurs ont raflé des objets de valeur dans le musée Jacques Chirac en Corrèze, musée qui abrite 5000 cadeaux offerts à l'ancien président de la République. Troisième cambriolage en 10 mois là-bas. Il y a trois semaines, deux hommes s'en sont pris au musée de Châtillon-sur-Seine, en Côte d'Or. Ils sont repartis avec un chef-d'œuvre d'une valeur inestimable. Même chose en juillet au musée Lalique dans le Bas-Rhin. Bref, ça n'arrête pas. Et pour en discuter, j'accueille Cyril Cardone. Bonjour Cyril Cardone.
7: Bonsoir.
1: Alors, bonsoir, effectivement, vous avez raison. Vous êtes consultant sûreté et fondateur d'Arcane Risk. C'est une société de conseil en termes de sécurité. Êtes-vous étonné, Cyril Cardone, par cet intérêt croissant de la part des organisations criminelles pour les musées?
7: Alors, étonné, non. Sachant que la crise, elle est pour tout le monde. Donc, effectivement, les organisations criminelles cherchent aussi à récupérer des gains de manière plus facile. Ce qui est étonnant, c'est pourquoi les musées intéressent davantage maintenant les organisations criminelles. En fait, il faut avoir un regard un peu stratégique. Une organisation criminelle, ça raisonne en rapport risque-gain, hein, de manière très basique. Et si on raisonne comme l'organisation criminelle ou le criminel, elle gère généralement quatre paramètres qui est quelle est la valeur à récupérer, est-ce que c'est facilement accessible, combien de temps faut-il pour l'obtenir, et puis y a-t-il un risque d'interpellation. Dans un musée, par définition, on sait qu'il y a de la valeur. Les pièces peuvent être grandes, mais généralement maintenant on commence à chercher des musées avec des petites pièces qui ont de hautes valeurs ajoutées. Vous avez parlé du musée Lalique, hein, je veux dire,
1: oui, tout à
7: 11
1: fait.
7: Millions d'euros en enfin 4 millions d'euros de biens en, en 11 minutes, le rapport coût-investissement est intéressant, quoi.
1: Alors, ce qui est très surprenant, Cyril Cardone, c'est que les marchandises volées sont connues par tout le monde, du moins pour, par ceux qui ont une certaine culture en art, et pas seulement d'ailleurs. Ces œuvres, ces marchandises volées, pardon de le dire comme ça, sont donc très difficiles à revendre sur le marché noir. Comment on explique cet attrait, sachant que c'est quand même très difficile à refourguer, pardon pour le terme, Cyril Cardone?
7: Ouais, je comprends. Alors, bon, si on passe le casse du Louvre, où effectivement les bijoux qui ont été volés sont ultra connus, et ça va être très compliqué pour ceux qui les ont de pouvoir les refourguer, effectivement. Tout le reste, en fait, est assez facilement revendable, parce que ce sont des biens, des bijoux, des petites pièces, etc., qui peuvent valoir des milliers, voire même des millions d'euros, et qui sont petits, fondables, revendables. D'ailleurs, les services de police, on sait que maintenant, on vérifie également les plateformes numériques, puisqu'on a des gens qui revendent ça sur certains sites, en fait.
1: Alors, non mais très bien, mais alors quelle est la finalité de posséder un objet d'art qui vaut plusieurs dizaines de millions d'euros parfois? Qui achète ça, en fait, Cyril Cardone? C'est quoi? C'est pour un placement? Enfin, quel est le profil des acheteurs?
7: Bah, on a deux types de profils, hein, d'acheteurs. Hein. On a les gens qui travaillent sur commande. Donc on a quelqu'un qui est intéressé par qui est intéressé par un objet en particulier pour le garder pour lui. Et après on a aussi le casse de base, où en fait les gens vont essayer de voler pour revendre, hein, tout simplement refourguer en France, hein, là ou à l'étranger. Et ça se passe assez bien. Hein.
1: Oui, alors, sont-ce des malfaiteurs qui achètent aux malfaiteurs, ou bien plutôt des gens honnêtes qui, ne sont pas si honnêtes que ça, parce que s'ils achètent ça, c'est qu'ils s'y connaissent et qu'ils savent très bien ce qu'ils ont entre les mains. Quelle est la réponse à cette question, Cyril Cardone?
7: On a les deux. En France, on a un office central qui est notamment dirigé par la gendarmerie qui traite de la délinquance sur les biens culturels. Et elle met souvent en avant qu'effectivement, on a bien les deux cas. On a des gens qui travaillent, qui sont intéressés par un bien pour le conserver. Et puis les autres qui c'est juste l'appât du gain et pouvoir le refourguer. En dessous même de la valeur, hein, bien sûr.
1: Jean-Michel Salvatore, vous avez une question pour Cyril Cardone.
4: Oui, je voulais vous demander si le casse du Louvre avait été une référence, et si un phénomène d'imitation depuis ce casse qui avait été assez exceptionnel, puisque la valeur marchande de ce qui a été volé, c'était 88 millions d'euros.
7: C'est ça.
4: Hein, donc c'est beaucoup d'argent. C'est un butin qui est un peu sécable, puisqu'il y a il y avait des pierres précieuses, notamment dans le diadème de l'impératrice Eugénie. Ces pierres précieuses, elles peuvent être retaillées. Il y avait aussi de l'or qui peut être fondu. Donc est-ce qu'il y a un phénomène d'imitation? Est-ce qu'à partir de ce casse du Louvre, on peut dire qu'il y a eu beaucoup de malfrats ou beaucoup d'organisations qui se sont dit que finalement, c'était des butins assez faciles à obtenir, comme vous l'avez dit?
7: Oui, alors ce qu'il faut voir, c'est dans l'inconscient collectif de tout le monde, on a la menace sur un musée, c'est Arsène Lupin. Bon, Arsène Lupin, il a disparu depuis longtemps. Et ceux qui viennent braquer maintenant sont soit des très grands professionnels, soit effectivement du low cost, ce qu'on appelle du low cost en délinquance. Hein. C'est des gens qu'on a payés la veille pour venir faire ça. Et c'est vrai que le casse du musée du Louvre a ouvert les esprits. Hein. Je suis certain qu'il y en a certains qui ont dû se dire « si on est capable de faire ça, on peut aller ailleurs. Tiens, on n'y a pas pensé ». Et on le voit, c'est bien la problématique des musées. Hein. Il y a à peu près 1200 musées en France. On a énormément de petits musées disséminés en province. C'est sûr que la sécurité et la sûreté est moindre.
1: Cyril Cardone, comment paye-t-on rapidement? Et on va marquer une courte page de publicité. Voilà, ça c'est important, hein, parce que vous êtes consultant sûreté et fondateur d'Arcane Risk. Nous allons évoquer les modes de paiement, hein, de la part de ceux qui achètent ces œuvres. Et puis vous nous parlerez des nombreuses carences en matière de sécurité dans les musées en France. C'est un véritable sujet d'inquiétude pour les autorités. Et de cela, nous parlerons avec vous. À tout de suite.
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0: Survolé par des drones qui ravitaillent une prison voisine, un hôpital strasbourgeois forcé de suspendre les atterrissages des hélicoptères du SAMU la nuit tombée. Le chef du pôle réanimation de l'établissement s'inquiète de possibles pertes de chance pour les patients en urgence. On y revient plus en détail dans le journal de 20h. La mort de François Patriat, le président du groupe macroniste au Sénat, des suites d'un grave accident de vélo cet été. Il était âgé de 83 ans et s'apprêtait a quitté sa vie de parlementaire. Il fut l'un des premiers à soutenir Emmanuel Macron, qui salue aujourd'hui la mémoire d'un ami cher. Quatre Français arrêtés après une dangereuse course-poursuite à bord d'une voiture haut de gamme volée dans le nord-ouest de la Suisse. Âgés entre 19 et 25 ans, la chasse a pris fin du côté français de la frontière. Dans le coffre du véhicule, du matériel pouvant servir à des cambriolages a été retrouvé. Puis enfin, deux journalistes français détenus au Togo. Ils travaillaient sur le tournage d'un épisode de la série documentaire Les routes de l'impossible. Leur autorisation de tournage était en règle, se défend ce soir leur employeur.
1: Merci Stéphane Burgat, rendez-vous à 20h pour le journal.
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1: Toujours en compagnie de Jean-Michel Salvator, chroniqueur politique et communicant, et de Gilles Boutin, journaliste politique et économique au Figaro. Nous sommes toujours avec Cyril Cardone, consultant sûreté et fondateur d'Arcane Risk, parce que nous évoquons ces musées qui sont devenus, malheureusement, ces musées en France, hein, et pas que en France, mais qui sont devenus le nouveau terrain de jeu des cambrioleurs. Je vous posais une question avant qu'on se sépare pendant quelques minutes, Cyril Cardone. Comment paye-t-il ceux qui achètent les œuvres aux cambrioleurs? J'imagine que ce n'est pas en chèque de banque. Hein.
11: Non, ce n'est pas en chèque de banque. Ce qui est intéressant, c'est qu'en fait, il y a plusieurs types de rémunération. L'œuvre volée, souvent, se revend. Alors déjà, comme principe, elle ne se revend jamais à sa vraie valeur. Il y a une sorte de cote qui dit que souvent, l'œuvre est revendue à 10% de sa valeur officielle, parce que c'est impossible de transmettre un titre de propriété. L'œuvre volée souvent fonctionne comme une monnaie d'échange, c'est-à-dire qu'on peut la troquer contre autre chose, de la drogue, des armes, une sorte de garantie, voilà, contre le réseau criminel. Et il y a encore un cas, ça c'est un peu dans les films, mais il est réel, c'est quand l'œuvre est assurée, les voleurs, certains voleurs peuvent essayer de négocier sa restitution contre une récompense avec les assureurs. Ça, c'est une sorte de rançon déguisée.
1: Y a-t-il un peu de crypto-monnaie là-dedans ou pas du tout?
11: Oui, bien sûr. Bah oui. Alors la crypto-monnaie, elle joue un rôle essentiel puisque ça permettra de, effectivement, s'il faut faire un collatéral, c'est-à-dire la mettre en monnaie d'échange, on peut la troquer effectivement contre une crypto-monnaie, ce qui est plus compliqué pour les services d'investigation, quels qu'ils soient, de remonter sur et la source et le receveur.
1: Un rapport parlementaire, Cyril Cardone, datant de mai dernier, dresse un constat alarmant. Seuls 23% des musées en 2024 disposaient de plans d'urgence et de prévention des risques. Vous qui faites, j'imagine, régulièrement des audits dans les musées, quelles sont leurs carences en matière de sécurité, sans donner d'indication, bien sûr, aux personnes mal intentionnées, mais on est là pour s'informer quand même.
11: En fait, ce qui se passe, c'est que, sans citer effectivement de lieux ni de clients, on peut rencontrer dans les musées, en fait, souvent, ce qu'on rencontre, c'est qu'il y a de nombreux équipements, mais il n'y a pas d'architecture globale, c'est-à-dire intellectuelle, de la sûreté. On voit des systèmes qui ont été ajoutés successivement pendant des années, mais qui n'ont pas de corrélation entre eux, donc qui fonctionnent plus ou moins bien. On a une multiplicité de prestataires quand il y a beaucoup de sûreté, donc on a une multiplicité de prestataires. On a la boîte qui va gérer les caméras, la boîte qui gère les intrusions, celle qui va gérer les contrôles d'accès, les vigiles, etc. Et il n'y a pas de coordination derrière tout ça. Chacun fonctionnant dans son périmètre. Et puis quelque chose qui est plus gênant pour nous, c'est qu'on voit souvent que les vulnérabilités, en fait, elles sont connues. Et ça figure même dans les audits. D'ailleurs, ça s'est vu sur le rapport parlementaire qui a suivi le casse du Louvre. En fait, on a vraiment mis, et ça a été écrit, hein, on a estimé qu'il y avait une absence de vision et de coordination. Quoi. Mmh. Parce que, et ça, c'est ce qu'il y a de pire, je pense, c'est la vulnérabilité la plus dangereuse. C'est ça qu'on connaît, en fait, et pour laquelle on n'a absolument rien fait.
10: Alors, le braquage du Louvre en octobre dernier n'a pas servi d'électrochoc, ou un petit peu quand même, Cyril Cardone?
11: Ouais. Si, ça a servi d'électrochoc. Alors au niveau national, effectivement, au niveau gouvernemental, il y a eu un rapport là qui est sorti au mois de juillet sur les grandes préconisations à mettre en place. Mmh. Ce qui est d'ailleurs intéressant, c'est que le rapport préconise que l'indice de notation du dirigeant du musée serait corrélé à sa sensibilité à la sûreté.
10: Mmh, voilà, ça c'est nouveau c'est effectivement. On connaissait la doctrine de Malraux, hein, basée sur la démocratisation culturelle et l'accès à tous, hein, pour la culture. Faut-il, selon vous, Cyril Cardone, vous qui êtes un professionnel de la sécurité, faut-il, selon vous, limiter l'exposition des œuvres d'art, quitte à exposer par exemple des répliques, hein? Alors c'est un petit peu dommage, mais est-ce qu'on sera obligé d'en passer par là?
11: Alors c'est un grand sujet. Les gens viennent dans un musée pour voir des œuvres réelles. Si on leur dit que c'est une réplique, par principe, c'est un peu comme les gars, par principe on va dire que c'est pas bien, alors qu'en fait c'est la même. Dans d'autres pays ça se fait, notamment en Angleterre, il y a des répliques sur les bijoux de la couronne par exemple, et on ne sait pas quand la réplique est mise en place. Donc en fait ça maintient une sorte de zone aléatoire et de flou pour les pseudo-cambrioleurs. Ce qui est certain, c'est qu'on ne peut pas transformer les musées en bunkers ou en coffres-forts. Mais que la menace, elle a changé. Alors, on n'est plus sur Arsène Lupin. Maintenant, on a des gens, un peu comme à l'image des homejacking, hein. On a des gens qui viennent de manière violente, rapide. Et il faut, dans ce cadre-là, avoir une volonté, une intention stratégique, en prenant en compte la vraie menace de maintenant, en fait.
10: Merci beaucoup, Cyril Cardone, d'avoir été avec nous ce soir. Vous êtes, je le rappelle, un consultant sûreté et fondateur d'Arcane Risque. Pour refermer définitivement ce chapitre, hein, je vais vous donner une information qu'on a apprise ces dernières heures. 5 personnes mises en examen pour plusieurs cambriolages en Suisse sont aussi entendues dans le cadre d'une enquête par rapport au cambriolage survenu il y a 3 semaines dans le musée Jacques Chirac, hein, en Corrèze. Effectivement, on le rappelle, hein, ce musée abrite 5000 cadeaux offerts à l'ancien président de la République. C'était le 3e cambriolage en 10 mois là-bas. Donc 5 personnes actuellement entendues dans le cadre donc de ce cambriolage. Je referme ce chapitre donc musée et j'en ouvre un autre tout à fait différent, Jean-Michel Salvatore et Gilles Boutin, cette fois-ci consacré à la politique, parce que on l'a appris ces dernières heures, hier, Raphaël Glucksmann pourrait annoncer sa candidature à la primaire socialiste dimanche soir, aux 20h de TF1, calendrier plutôt maîtrisé, hein, parce que les universités d'été du Parti Socialiste se tiendront une semaine plus tard. Comment vous interprétez cette temporalité, Jean-Michel Salvatore? Faut-il y voir un lien, ou j'ai l'esprit mal placé?
4: Écoutez, je pense qu'il y a 2 choses.
10: Oui.
4: Bon, il y a quelque chose d'un peu anecdotique, mais qui est quand même assez important, c'est que Léa Salamé, qui est sa compagne, devait reprendre le 20h lundi prochain.
10: Oui. Alors
4: c'est
10: là,
4: vrai que c'est un peu compliqué de lui proposer
10: de France 2, hein,
4: de France 2, de refaire le 20h lundi et mardi pour qu'il soit candidat mercredi. Donc ça, c'est une première raison qui a sans doute joué. Il y a une deuxième raison qui est plus politique et que moi je trouve peut-être plus intéressante, c'est que Raphaël Glucksmann va déclarer sa candidature le jour où Jean-Luc Mélenchon a l'intention de faire son grand discours de rentrée. Mm-hmm. Jean-Luc Mélenchon fait son grand discours de rentrée dimanche après-midi, et là, Raphaël Glucksmann annoncera sa candidature aux 20h de TF1 et pas de France 2.
10: Bien sûr. Ce serait un peu cocasse.
4: C'est vrai que là, on peut considérer qu'il a qu'il joue bien, qu'il fait un très très bon coup, parce que il crée une certaine surprise, il grille la politesse à Mélenchon, qui est son ennemi irréductible, puisque il fait partie des socialistes qui considèrent qu'il n'y a rien à faire avec Mélenchon,
10: notamment par rapport à l'antisémitisme.
4: Hein, oui, voilà. Et que même dans la perspective des législatives qui suivraient une victoire hypothétique de Raphaël Glucksmann, Raphaël Glucksmann souhaite que dans la primaire qui va s'organiser à gauche, il soit véritablement dit que les candidats font la promesse absolue de ne pas faire d'accord avec LFI lors des législatives. Mmh. Donc, si vous voulez, en fait, il fait un bon coup. C'est vrai qu'on avait quelques doutes ces dernières semaines avec Glucksmann, qui avait raté son débat face à Éric Zemmour. On avait un peu le sentiment que la main tremblait quand il a expliqué qu'il se donnait 3 mois pour déclarer sa candidature. Mmh. Donc là, 3 mois jour pour jour, il la déclare, mais ça ne veut pas dire qu'il va être candidat, parce qu'il va y avoir une primaire.
10: Bien sûr,
4: qu'il la gagne, mais c'est vrai qu'il est favori.
10: Ce que disait... Voilà, alors, il est favori, tout à fait. Alors, grandissime favori, même, hein, même si il y a...
6: À l'échelle de la gauche actuelle.
10: À l'échelle de la gauche actuelle, parce que, alors, au royaume des aveugles, les borne son roi, hein, comme disait l'adage. Gilles Boutin, si Glucksmann annonce sa candidature à cette primaire, est-ce utile vraiment que la primaire ait lieu ? Est-ce utile qu'il y ait les universités d'été du Parti Socialiste ? Mais en tout cas, que la primaire ait lieu, parce que Jean-Michel Salvatore disait qu'il est grandissime favori, les jeux sont quasiment faits, c'est plié si Raphaël Glucksmann est candidat à cette primaire, ou faut pas aller non plus à l'emporte-pièce.
6: Le seul qui est testé dans les sondages, c'est Glucksmann. Que ses opposants déclaraient Jérôme Gage, Philippe Brun, enfin c'est des gens qui du grand public sont totalement inconnus. Et il y a Ségolène Royal aussi, bon, qui met elle n'a plus tellement de capital et n'a pas de machine derrière elle. Donc oui, il a toutes ses chances, il est bien parti. Et il y avait un autre coup à jouer de la part de Raphaël Glucksmann, et qu'il a donc joué, c'était de prendre de vitesse Olivier Faure, le premier secrétaire du Parti Socialiste, avec qui les relations sont extrêmement mauvaises. Leur rivalité ne date pas d'hier. Raphaël Glucksmann a, il est vrai, commis une erreur en temporisant, en se laissant 3 mois. Je pense que c'était une grosse erreur.
10: Tout à fait, c'est ce qu'il a annoncé en mai dernier.
6: S'il la rattrape, c'est aussi pour ne pas reproduire la même erreur qu'à l'issue des élections européennes, où il avait réussi un certain coup. Il avait obtenu des bons résultats avec sa liste.
4: 14%. Tout à fait.
6: Et il fanfaronnait à l'époque en disant qu'il allait absolument falloir désormais compter avec place publique à l'échelle du PS. Et il s'est fait remettre à sa place par Olivier Faure, qui était beaucoup plus fin manœuvrier au sein de l'appareil. Alors, donc là, il a pris vitesse Olivier Faure, dont on ignore d'ailleurs les intentions. On ne sait pas s'il compte se présenter, parce que lui, Olivier Faure, plaidait pour une primaire bien plus large, alors que Raphaël Glucksmann voulait que ce soit restreint au PS et à la place publique.
10: Jean-Michel Salvatore, vous le disiez, hein, Raphaël Glucksmann favori. Même s'il y a Hollande, alors dans l'équation, il est favori, Raphaël Glucksmann, selon vous ?
6: Alors, je pose la question.
4: Attendez, Charles, là, on parle de la primaire.
10: Mais oui,
4: attendez, pour que ça soit clair, François Hollande a toujours dit qu'il ne serait pas candidat à la primaire.
10: Bien sûr. Ben justement, je vous pose la question, alors.
4: Donc, on verra. François Hollande, ce qu'on dit, c'est qu'il pense qu'il peut être candidat si un trou de souris se présentait. Donc, on verra si le trou de souris se présente. Mais là, si vous voulez, le vrai clivage pour les primaires... Je pense que c'est quand même un sujet qui est très important, c'est la relation avec la France insoumise. Glucksmann, on l'a dit, il est totalement opposé à toute compromission avec la France insoumise au deuxième tour des législatives. Olivier Faure, c'est tout à fait le contraire. Olivier Faure, en fait, c'est la marionnette de Jean-Luc Mélenchon. On a vu tout ce qu'il était capable de céder à Jean-Luc Mélenchon depuis 2024, tout simplement parce qu'il a besoin, lui, Olivier Faure, des voix de la France insoumise pour être élu député de sa circonscription. Donc en fait, le vrai clivage, il va être là. Glucksmann va être candidat. Olivier Faure sera sans doute candidat. Bon, il risque vraiment d'être écrabouillé parce que bon, Glucksmann, il a quand même un certain savoir-faire. Et il y a un vrai effet générationnel autour de Glucksmann. C'est un homme nouveau. C'est un homme qui plaît à une certaine jeunesse social-démocrate. Il a un certain savoir-faire, puisqu'il a réussi à faire 14% aux européennes, ce qui n'est pas si facile que ça. Il faut se souvenir que Madame Hidalgo, lorsqu'elle avait été candidate pour le PS,
10: c'était pas le même
4: en
10: score.
4: 2022, c'était 1,75.
10: Oui, voilà, 75-78, effectivement. Merci Jean-Michel Salvatore, merci Gilles Boutin. Vous restez avec moi, parce qu'à 20h10, eh bien, nous évoquerons le protoxyde d'azote, hein, qui fait des ravages chez les jeunes. Et c'est vrai que la loi Riposte, promulguée cette semaine, vise à freiner la consommation en durcissant les peines. peine, hein, et notamment les PV. Voilà. 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Il est 20h. Merci à tous d'être avec nous et de nous rejoindre si c'est le cas.
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10: Le journal de 20h est présenté par Stéphane Burgat. Bonsoir,
4: bonsoir
10: Stéphane.
4: Bonsoir Charles, bonsoir à tous.
10: Les très lourdes conséquences des livraisons par drone dans la prison de Strasbourg.
4: Ouais, et pour éviter tout risque de collision, les hélicoptères du SAMU ne peuvent plus se poser la nuit dans l'hôpital le plus proche. Un risque vital pour les patients, s'alarme le corps médical. Deux journalistes français détenus au Togo où ils étaient en tournage. Que sait-on de cette affaire? On fait le point dans un instant avec le service reportage d'Europe 1. Elle doit permettre de répondre à la colère des agriculteurs. La loi d'urgence agricole publiée aujourd'hui au journal officiel et autre échéance très attendue pour l'agriculture. Le plan de soutien après un été meurtrier pour les cultures confrontées à la sécheresse et aux incendies. Les détails dans ce journal. Un robot capable de courir plus vite qu'Usain Bolt. La Chine prend une longueur d'avance sur la conception des humanoïdes. Les entreprises cartonnent en bourse. On y revient avec le service économie d'Europe 1. Et puis enfin, des chips taille XS. Il faudra s'y faire avec la sécheresse. Les pommes de terre sont plus petites. Reportage en fin de journée.
10: La tendance météo avec vous, Marlène Duré, bonsoir.
12: Orageuse ce soir en Occitanie, des orages qui vont gagner la région Rhône-Alpes en fin de nuit, mais les orages les plus forts sont attendus demain après-midi entre Rhône-Alpes et la Provence-Alpes-Côte d'Azur.
10: Merci Marlène, à tout à l'heure. Et donc la santé des patients d'un hôpital mise en danger à cause, Stéphane, des livraisons par drone à la prison de Strasbourg.
4: Et les hélicoptères du SAMU, on parle bien de transport d'urgence, ces hélicoptères ne peuvent plus se poser de nuit sur la piste d'un hôpital qui est régulièrement survolé par ces drones qui partent livrer drogue et téléphone portable aux détenus. Le risque de collision est trop grand, les urgentistes doivent donc atterrir ailleurs et terminer en ambulance, ce qui rallonge le transport de 30-40 minutes, un risque vital, déplore le chef du pôle réanimation de l'hôpital. Les précisions d'Antoine Bienvaux.
13: Oui, depuis 3 semaines, presque chaque nuit, impossible pour les hélicoptères de se poser à l'hôpital Haute-Pierre, car le CHU est situé à moins de 5 kilomètres de la maison d'arrêt, au-dessus de laquelle transitent des drones clandestins, comme l'explique Franck Kromer, responsable du syndicat CFTC des hôpitaux de Strasbourg.
14: Pour arriver sur l'hôpital d'Haute-Pierre, ils sont obligés de survoler la prison. C'est pour ça que beaucoup d'hélicoptères à l'heure actuelle se posent plutôt sur l'autre hôpital au niveau du centre-ville, pour éviter justement qu'il puisse y avoir une collision avec un drone.
13: Les malades sont donc déposés dans un autre hôpital à 3 km avant d'être transportés à Haute-Pierre par la voie terrestre.
14: Ce sont les transports internes qui se font en général par les ambulances. Il n'y a pas de trop grande distance non plus entre les deux, mais après c'est vrai que le patient, il vaut mieux qu'il atterrisse à l'endroit où il doit être consulté. Pour le moment, nous n'avons eu aucun retour de la préfecture ni même de la direction des hôpitaux.
13: La situation est pourtant urgente. Ce surplus de trajet fait peser un risque vital sur les patients, avertit un haut responsable de l'hôpital. Car les quelques 330 malades acheminés chaque année au CHU d'Haute-Pierre sont parfois dans des états graves. Et pour les sauver, chaque minute compte.
4: Antoine Bienvaux. On l'a appris tout à l'heure, le corps retrouvé la semaine dernière, partiellement calciné dans des vignes du Gard, dans la commune de Saint-Gilles, est bien celui de l'influenceuse Sonia Bellina, âgée de 29 ans. Deux suspects sont actuellement en garde à vue, annonce le parquet de Nîmes, qui ouvre une enquête pour assassinat. Leur sort nous rappelle forcément celui de Christophe Glaise, emprisonné en Algérie depuis plus d'un an. Deux journalistes français sont détenus au Togo depuis fin juillet, annonce le Quai d'Orsay. La famille demande à ce que leur anonymat soit préservé. Tous les deux se trouvaient dans ce pays d'Afrique de l'Ouest pour un reportage. Mathieu Prior, on commence à en savoir un peu plus ce soir sur les conditions de leur arrestation.
15: Oui, le 27 juillet dernier, dans la ville de Kéra, au nord du Togo, deux journalistes réalisateurs tournent un documentaire pour l'émission Les Routes de l'Impossible. Ils sont alors arrêtés par les autorités togolaises, placés en garde à vue, puis accusés d'espionnage. Tony Comiti est le fondateur de l'agence de presse Tony Comiti Productions, pour laquelle les deux journalistes travaillent.
16: Le problème, c'est qu'ils ont dû dépasser, sans s'en rendre compte, une zone non autorisée pour les étrangers, pour les journalistes, et que c'est une zone qui est très tendue. Et puis après, le procureur de Kéra a regardé tous les rushs et s'est rendu compte qu'il n'y avait pas du tout de raison de les inculper d'espionnage, donc les a libérés et 2 heures après, ils ont été à nouveau arrêtés.
15: Les deux journalistes sont actuellement détenus en prison à Lomé, la capitale du Togo. Ils ont un avocat sur place qui leur rend visite tous les jours. La vraie raison de leur arrestation n'est toujours pas connue, mais il s'agirait d'une fausse déclaration de visa, ce que dément Tony Comiti qui assure que les deux Français sont partis en règle. L'un d'eux a des problèmes de santé, mais la demande de rapatriement médical d'urgence a été refusée. Les prisonniers ont reçu 3 visites consulaires. Le Quai d'Orsay se dit pleinement mobilisé pour s'assurer de leurs conditions de détention.
17: Mathieu Prior du service reportage d'Europe 1. Elle est censée répondre à la colère et à la mobilisation des agriculteurs de l'hiver dernier. La loi d'urgence pour la souveraineté agricole est publiée aujourd'hui au journal officiel et avec un certain sens du timing, Annie Genevard détaille au même moment dans le journal Sud-Ouest le prochain plan de soutien pour les agriculteurs touchés par la sécheresse et les incendies. Quel sera son montant? Ça, on le saura le 3 septembre prochain, Maïlène Trémollet.
18: Oui, d'ici là, Annie Genevard annonce une réunion des préfets pour un retour sur les conséquences des canicules et promet un fonds d'urgence mis à leur disposition pour être déployé à l'automne. Dans les colonnes de Sud-Ouest, la ministre dresse la liste des autres aides programmées, dispositif d'indemnité de solidarité nationale qui s'élève à plusieurs centaines de millions d'euros pour couvrir les pertes ou encore un potentiel pré-sécheresse. Autant de mesures qui ne suffiront pas à relever l'ensemble du monde agricole, selon Patrick Legras, président de la coordination rurale des Hauts-de-France.
19: Madame Genevard et d'autres sont les rois de la com. Ce qu'il nous faut, c'est pas des broutilles comme ça peut être. Alors je sais bien qu'aujourd'hui, le gouvernement n'est plus que là pour quelques mois, mais il faudrait qu'on ait un plan ambitieux de l'agriculture qu'on n'a pas eu depuis 10 ans.
18: À ce stade, les pertes liées aux incendies en Gironde sont estimées à 6 millions d'euros. Quant aux filières maraîchères, certaines pourraient perdre jusqu'à 50% de leur tonnage annuel pour cause de sécheresse.
17: Maïlène Trémollet du service politique d'Europe 1. Elle lui a justement dédié sa vie à l'engagement politique. Il fut d'ailleurs l'un des tout premiers à soutenir Emmanuel Macron. Le sénateur de la Côte d'Or, François Patria, est mort aujourd'hui à l'âge de 83 ans des suites d'une lourde chute à vélo cet été. Il avait choisi de ne pas se représenter aux prochaines sénatoriales après 45 ans de vie parlementaire et son départ devait d'ailleurs coïncider à quelques mois près avec celui du président Emmanuel Macron qui a salué sa mémoire. La République perd un de ses plus infatigables artisans. C'est ce qu'on appelle réussir son entrée en scène, son entrée en bourse. Pour le coup, Unitree, le champion chinois des robots humanoïdes, capable de danser, de sprinter ou de faire du karaté ou de la boxe, l'entreprise qui enregistre une cote spectaculaire, une hausse de près de 500% à la clôture de la bourse de Shanghai. Preuve que ce marché des robots humanoïdes suscite énormément d'attentes, un secteur où la Chine a déjà pris plusieurs longueurs d'avance, Aurélien Fleurot.
4: Oui, le gouvernement chinois en a fait un secteur stratégique. Résultat, il y a déjà près de 150 fabricants de robots humanoïdes. Ils ont lancé plus de 300 modèles différents. Et ce n'est pourtant que le tout début. Les robots sont encore téléguidés par des humains, mais leurs performances sont de plus en plus impressionnantes. La dernière date d'il y a 48 heures. Un robot, paradoxalement baptisé Superman, a réussi à courir plus vite qu'Usain Bolt lors de son record du monde du 100 mètres. Unitree est pour l'instant le leader incontesté du secteur, confirme Stéphane Bobo, président du groupe Innovate qui accompagne le géant chinois sur le marché français.
20: Ils ont produit en 2025 un peu plus de 5500 robots humanoïdes, donc ils sont numéro un du marché. Ce que valorise la bourse n'est pas simplement l'entreprise Unitree, hein. C'est la conviction que l'IA va sortir des écrans pour rentrer dans le monde physique.
4: Il y aurait un peu moins de 5 millions de robots industriels en service actuellement dans le monde. Selon les projections les plus basses, il y en aura 1 milliard en 2050.
17: Aurélien Fleurot du service économie d'Europe 1 et eux pourraient perdre énormément d'argent. À l'inverse, Meta, le géant américain, fait face au premier procès fédéral des réseaux sociaux aux États-Unis. Les enfants ont-ils été piégés, appâtés sur Instagram et Facebook? C'est la question à plus de 200 milliards de dollars posée par 4 États qui réclament cette somme, un procès fleuve qui durera jusqu'à la fin septembre. Et puis enfin, c'est une conséquence de la sécheresse de cet été qu'on n'avait pas vu venir. Les chips seront plus petites cette année dans le Nord où on a enregistré enregistré à des records du nombre de jours sans pluie, 47 jours consécutifs. Par exemple, du côté de Dunkerque, les producteurs s'inquiètent, les pommes de terre sont plus petites par manque d'eau. Le reportage dans la métropole lilloise de Maximilien Carlier.
5: Dans cet hangar, d'immenses bacs remplis de pommes de terre qui viennent tout juste d'être récoltées. À cause de la sécheresse, elles sont plus petites que d'habitude. Vincent Mazingarbe, producteur.
21: Le souci, c'est qu'on n'a pas beaucoup de calibre très gros, donc c'est beaucoup de pommes de terre moyennes et beaucoup de petites qui, normalement, auraient dû grossir avec l'eau. Même s'il y a de l'eau aujourd'hui, ça ne changera rien au rendement, rien du tout.
5: Rendement en baisse de 25% par rapport à une année normale, selon cet agriculteur et fabricant de chips.
21: Vu la taille de la pomme de terre, ouais, petite pomme de terre, petite chips. Hein. Au niveau de la qualité de la pomme de terre, il n'y a aucun souci, il n'y a pas de pourriture, il n'y a pas une mildew cette année. Enfin, franchement, c'est très sain, il n'y a aucun souci de ce côté-là, c'est juste la taille. Quoi.
5: Le prix du paquet de chips restera le même, assure cet agriculteur, même si les rendements de pommes de terre s'annoncent catastrophiques, conclut-il. À Saint-Gand-en-Mélantois, Maximilien Carlier, Europe 1.
10: Voilà, des chips plus petites, mais on paiera aussi cher. Merci Stéphane Burger.
17: Bien entendu.
10: Voilà, bon, à tout à l'heure. Prochain point sur l'actualité, ce sera avec vous, eh bien, à 20h30. On passe à la météo, Marlène Duré. Attention Marlène, attention aux orages dans le sud-est demain.
12: Oui, ce sera juste à l'avant de la perturbation qui arrose en ce moment la partie nord-ouest du pays, enfin qui continue son petit bonhomme de chemin et qu'on retrouvera demain matin de l'Aquitaine à l'Alsace en passant par la Corrèze, le nord de l'Auvergne, une bonne partie de la Bourgogne également, mais en ayant perdu de son activité. Donc ce sera des pluies plutôt faibles. Et puis donc dans l'après-midi, là les orages vont se réactiver entre la région Rhône-Alpes et la Provence-Alpes-Côte d'Azur. C'est là qu'ils seront les plus forts. Il faudra d'ailleurs guetter la carte de vigilance émise par Météo France. Et puis nous aurons de nouveaux orages qui vont circuler jeudi soir dans le sud Aquitaine et l'ouest de Midi-Pyrénées avant de prendre à nouveau la direction du sud-est dans la nuit de jeudi à vendredi avec des cumuls de pluie qui viendront s'ajouter à ceux de l'après-midi. Et la Corse n'y échappera pas. Des orages assez forts sont même envisagés, alors soit en fin nuit ou vendredi matin, surtout sur la partie ouest de l'île, avec là aussi de bons cumuls d'eau et de bonnes bourrasques. Autre élément marquant pour cette journée de jeudi, la baisse généralisée des températures, avec par exemple, au plus chaud de la journée, 32 dans le Roussillon, 27 degrés à Limoges, à Lyon, à Nancy et Besançon, 26 à Bordeaux, 25 à Paris, température plus ou moins stationnaire dans le nord-ouest, avec 24 à Nantes ou encore 21 degrés au Havre.
10: Merci Marlène Duré, restez avec nous sur Europe 1 car cela fait partie des différents volets de la loi Riposte publiée au journal officiel cette semaine. Les sanctions renforcées vis-à-vis de la consommation du protoxyde d'azote. La consommation de protoxyde d'azote explose chez les jeunes. Alors comment expliquer ce phénomène? Comment peut-on s'en procurer? Apparemment via les réseaux sociaux, c'est malheureusement très facile. Nous en discuterons avec notre invité, ce sera Laurent Carilla, addictologue à l'hôpital Paul Brousse de Villejuif et porte-parole de SOS Addiction. Je serai toujours accompagné de mes deux débatteurs, Jean-Michel Salvatore et Gilles Boutin.
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10: Avant d'évoquer le protoxyde d'azote avec notre invité, un bref rappel de l'actualité. Une information judiciaire vient d'être ouverte contre l'ex-chirurgien Joël Lescouarnec. Information judiciaire pour 10 nouveaux viols et 40 agressions sexuelles. Dans le reste de l'actualité, cela pourrait être le 80e féminicide de l'année. Le corps en partie calciné et retrouvé il y a une semaine près de Nîmes dans le Gard a été identifié. Il s'agit bien de Sonia Bellina, influenceuse de 29 ans. On l'a appris ces dernières heures, le sénateur de la Côte d'Or, François Patria, est mort aujourd'hui à Dijon. Le parlementaire est décédé à l'âge de 83 ans des suites d'un grave accident de vélo survenu le mois dernier. Les hommages dans la classe politique se multiplient. C'est un cancer qui cause chaque année 2000 morts en France et c'est l'un des plus foudroyants. On parle du mélanome. Deux laboratoires, Merck et Moderna, annoncent annonce des résultats très encourageants pour les malades à un stade avancé. C'est sans doute l'une des pires crises que s'apprête à traverser la filière de l'œuf. Après plusieurs mois de canicule, 700 000 poules pondeuses sont décédées. Cela représente 2% du cheptel en France. Pas de risque d'inflation, mais un changement tout de même. Il faudra s'attendre à des œufs un peu plus petits dans nos rayons au cours des prochaines semaines.
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10: Je suis toujours en compagnie de mes deux débatteurs du soir, Jean-Michel Salvatore, chroniqueur politique et communicant, et Gilles Boutin, journaliste politique et économique au Figaro. Alors, nous le disions en préambule, cela fait partie des différents volets de la loi Riposte publiée au journal officiel cette semaine, les sanctions renforcées vis-à-vis de la consommation de protoxyde d'azote. Les chiffres de Santé publique France sont en effet alarmants. Depuis 2020, les signalements pour des intoxications liées à l'usage détourné du protoxyde d'azote sont en hausse continue. Ce gaz dit hilarant peut entraîner une dépendance ainsi que des complications sévères. Inquiétant lorsqu'on sait que ce produit est en majorité consommée par des adolescents et des jeunes adultes. Bonsoir Laurent Carilla.
1: Bonsoir.
10: Vous êtes addictologue à l'hôpital Paul Brousse, c'est près de Paris. Vous êtes aussi porte-parole de SOS Addiction. On parle souvent et on parle beaucoup de ce protoxyde d'azote à des fins récréatives. C'est en fait un usage détourné. À la base, c'est un médicament. À quoi sert-il ce médicament, Laurent Carilla?
1: C'est pas un médicament en fait, c'est un adjuvant qu'on utilise, c'est un traitement qu'on peut utiliser dans les anesthésies, un traitement qu'on peut utiliser comme antalgique. Vous voyez, c'est plutôt cette idée-là, c'est l'idée d'anesthésie à la base. Et l'usage a été détourné effectivement à des fins au départ récréatives et qui se transforme en catastrophe neurologique en fait.
10: Catastrophe neurologique parce que j'imagine que vous recevez beaucoup de jeunes dans le cadre de vos fonctions professionnelles et associatives. Quels dégâts entraîne-t-il ce protoxyde d'azote sur les jeunes que vous recevez?
1: On a déjà, il faut distinguer déjà ce qui est en complication immédiate si vous voulez, c'est-à-dire que c'est vrai, il y a le côté hilarant, le côté euphorisant, etc. Mais ça dure que quelques minutes finalement. Et il peut avoir déjà beaucoup de complications dès les premières prises finalement, c'est-à-dire, ça peut être des chutes de sa hauteur, des troubles de la vigilance, des attaques de panique, ça peut être aussi des complications neurologiques chez certains qui ne savent pas qu'ils sont déficitaires en vitamine B12, ou ceux qui consomment énormément de protoxyde d'azote avec les bonbonnes, avec les tanks, c'est-à-dire des gros volumes, ils peuvent déclencher des complications neurologiques. Ça, c'est, on va dire, c'est dans l'immédiateté, dans l'aigu, et en chronique, on peut avoir surtout des complications neurologiques avec un risque de handicap à vie, quoi. Et il y a d'autres complications, bien évidemment.
10: Alors, à quel moment Laurent Carilla a commencé la bascule entre le produit médical, si j'ose dire, et l'usage détourné? Ça fait combien de temps que ça dure, cette histoire?
1: C'est assez récent, en fait, qu'on entend parler du mésusage de protoxyde d'azote, si vous voulez. Il y a toujours eu cette culture du ballon dans certaines fêtes, dans certaines écoles, dans certaines soirées où vient, on va rigoler vite fait, etc. Mais c'est devenu de plus en plus, on va dire, le gros warning, ça a été il y a 2-3 ans, je dirais, où ça devient de plus en plus compliqué, quoi.
10: Est-ce que les réseaux sociaux ont joué un rôle dans ce détournement? J'entends, est-ce que il y a d'abord une certaine promotion qui est réalisée sur Snapchat, Instagram et j'en passe, et puis également une vente organisée via ces réseaux sociaux, Laurent Carilla?
1: Tout à fait, vous avez une ubérisation totale de la vente, mais comme toutes les autres substances aussi, faut pas se cacher. Mais clairement, ouais, les réseaux sociaux ont été un vecteur et restent un vecteur de pouvoir se procurer cette substance neurotoxique.
10: Jean-Michel Salvatore.
4: Mais si on veut être plus précis, qui fabrique véritablement ces produits? Parce que c'est packagé pour une utilisation récréative. Qui est à l'origine de cette fabrication? D'où ça vient? Et est-ce qu'on peut lutter contre ces fabricants, ou est-ce que ça vient de l'étranger et que c'est difficile à combattre?
1: Alors moi, je suis pas un spécialiste de la production de protoxyde d'azote, mais il y a une fabrication à large échelle de ce produit-là. Et puis il y a un espèce de marketing des bonbonnes et des tanks, si vous voulez, parce que au début du problème, c'était on détournait les cartouches de protoxyde d'azote, les cartouches utilisées à visée industrielle pour les bonbonnes de chantilly, si vous voulez. Là, là, on est passé à une production plus massive. Après, la lutte passe d'abord par la loi, mais aussi ça passe aussi par la prévention, ça passe par l'information, et aussi il faut qu'on ait les moyens de pouvoir soigner toutes ces personnes qui ont des complications majeures.
10: Comment les consommateurs, Laurent Carilla, se procurent-ils ce protoxyde d'azote? Vous nous avez parlé des réseaux sociaux. C'est essentiellement ça. Voilà.
1: C'est essentiellement les réseaux.
10: C'est-à-dire qu'on ne le procure pas finalement au détour d'une ruelle un peu sombre comme autrefois les drogues ou le crack.
1: Ouais.
10: C'est fini tout ça, c'est ça?
1: Non, mais il peut avoir une vente aussi, une vente organisée, je vous dis, une numérisation des choses, c'est-à-dire qu'on peut vous livrer aussi. Mais ça passe par les réseaux sociaux, si vous voulez. Ça passe par les réseaux sociaux essentiellement et on peut vous livrer dans l'heure ce que vous voulez.
10: Oui, Gilles Boutin.
3: Oui, bonsoir. À partir de votre expérience, quelles sont les catégories socioprofessionnelles de consommateurs, leur âge? Et partant de là, est-ce qu'il y a une manière, selon vous, de les atteindre mieux en termes de prévention?
1: Les catégories socioprofessionnelles, on a surtout des jeunes. La moyenne d'âge qu'on a en consultation, c'est 20-25 ans.
3: Et est-ce que vous avez autant des jeunes de quartier populaire que des jeunes de jeunes bourgeois?
1: Oui, il y a toutes les classes sociales. Il y a toutes les classes sociales, ça touche tout le monde. C'est un phénomène, si vous voulez, au niveau des jeunes. Les jeunes, eux, voient que le côté euphorisant du truc. Ils voient pas le risque sur leur cerveau, sur leur moelle épinière ou sur leur nerf périphérique. Donc c'est le côté, c'est un outil de fête, quoi. Donc, il y a quelqu'un qui apporte des gaz hilarants pour tout le monde, quoi.
3: Mais c'est vrai que dans des reportages, j'ai entendu des témoignages de jeunes qui, terminent chez vous et sont dans des états atroces et témoignent du fait que s'ils avaient su, ils n'en auraient pas consommé. Et donc, la question est comment faire pour faire comprendre à des jeunes qui sont en quête de transgression il ne faut vraiment pas y aller.
10: Et pour abonder dans le sens de Gilles Boutin, Laurent Carilla, 15% des jeunes patients addicts refuseraient la prise en charge addictologique. Voilà. Alors, répondez à tout ça, Laurent Carilla, parce que c'est intéressant. Y a-t-il une résistance aux soins de la part de ces jeunes addicts?
1: Ça dépend vraiment des patients et des patientes, ça, cette résistance aux soins. Il y a toujours, vous prenez n'importe quelle substance, n'importe quelle addiction, il y a toujours un pourcentage de gens.
10: Pourquoi ceux qui résistent alors?
1: Ils résistent parce qu'ils sont dans le déni du trouble, en fait. Et ils ne se sentent pas addicts. Même au stade de complication, je peux vous donner des dizaines d'exemples de jeunes qui étaient, qui avaient des neuropathies, qui avaient du mal à marcher, qui avaient perdu l'équilibre, qui ont récupéré un peu. Vous savez qu'il y a des séquelles neurologiques, même après des mois de traitement, qui peuvent être irréversibles dans un tiers des cas. Mais pour certains, si vous voulez, la maladie addictive prend le dessus et on est dans « je consomme » et peu importe les conséquences. Ça, c'est le premier point. Après, pour le reste, il faut informer, prévenir. Vous avez une campagne gouvernementale qui s'appelle « Du rire au drame » qui est très bien faite, il faut la diffuser. Après, moi, je diffuse dans mes podcasts. En fait, il faut vraiment informer, sensibiliser et travailler en réseau avec les neurologues, les psychiatres, les addictologues, les médecins généralistes, les kinésithérapeutes et puis les centres de rééducation.
10: Jean-Michel Salvatore.
4: Oui. Je voudrais revenir sur les conséquences irréversibles de ce produit.
1: Oui.
4: Est-ce que ces conséquences touchent des consommateurs réguliers ou est-ce qu'il suffit parfois d'une seule prise pour se retrouver
10: addict
4: et très mal? Parce que vous parliez de handicap, etc. Est-ce que ces handicaps interviennent après plusieurs prises ou est-ce que ça peut intervenir d'une façon assez subite?
1: Déjà, l'addiction, elle survient chez des gens qui consomment. Pour parler d'addiction, il faut au moins un an de consommation régulière, etc. Donc ça, ouais, l'addiction, c'est quelque chose à part. Mais en termes de complications médicales, clairement, il y a des complications neurologiques immédiates, c'est-à-dire dès les premières prises possibles, chez des jeunes qui ont un déficit préexistant en vitamine B12, hein, parce que le protoxyde d'azote détruit la vitamine B12. Et donc, on ne sait pas qu'ils ont ce déficit.
4: Alors, c'est quoi les conséquences de ça?
1: C'est des conséquences neurologiques essentiellement. C'est-à-dire que on va avoir un trouble de l'équilibre, des troubles de la marche, des troubles des nerfs périphériques, des mains, des bras, des pieds, des jambes. et ça peut aller jusqu'à l'atteinte irréversible de la moelle épinière où on peut se retrouver paralysé. Et donc je vous disais, en aigu, si vous voulez, il y a ceux qui ont ce déficit qu'on ne connaît pas, mais il y a aussi ceux qui consomment beaucoup, beaucoup en très peu de temps ou dans un environnement très peu ventilé. Eux, ils peuvent développer des complications neurologiques. Mmh. Et pour les complications, en termes de complications chroniques, c'est-à-dire à long terme, eh ben, c'est justement répéter, ça altère. Il y a un effet neurotoxique et un effet de consommation. Ça bloque l'oxygène du cerveau, si vous voulez.
10: Laurent Carilla, combien ça coûte, très concrètement, une bouteille de protoxyde d'azote? Est-ce que c'est aussi, par ces prix, je crois, assez bas, qu'on a obtenu ce résultat auquel on assiste aujourd'hui et cette diffusion massive? Combien ça coûte?
1: Ça coûte peu cher, si vous voulez. C'est-à-dire que les commandes ubérisées se font par paquet. C'est-à-dire qu'on commande plusieurs bouteilles, quoi, plusieurs bonbonnes.
10: Dix bonbonnes, ça coûte combien, Laurent Carilla,
1: une bonbonne de 500-600 grammes, ça coûte 20 à 30 euros l'unité.
10: Alors, c'est pas cher.
1: Et un réservoir de 2 kilos, c'est plus de 200 euros, quoi. C'est le prix d'une pizza, une pizza chic, un peu une bonbonne de 600 grammes. Quoi.
10: Bien sûr. On évoquait dans les années 80-90 le crack, on appelait ça la drogue du pauvre, pardon de le dire comme ça. Est-ce que c'est un petit peu, même si les effets ne sont pas les mêmes, j'entends tout à fait Laurent Carilla, est-ce que c'est devenu la nouvelle drogue du pauvre, cette histoire, le protoxyde d'azote?
4: La cocaïne du pauvre, en fait.
10: Voilà, la cocaïne du pauvre.
1: Ce terme cocaïne du pauvre, je suis

0: une drogue qui peut entraîner des séquelles neurologiques irréversibles chez les jeunes, et ça, ils en ont pas conscience, et ça, faut marteler le message.
1: Et c'est peut-être ça qui a joué, justement, cette illusion chez ces adolescents ou ces jeunes que, comme ça ne ressemble pas à la drogue classique dont on leur a toujours parlé, c'est sans conséquence.
2: Laurent Carilla, c'est vrai ce que dit Gilles Boutin ?
0: Oui, c'est ce que je vous disais un peu il y a quelques minutes, si vous voulez. Jeunes, ils ont conscience du côté euphorisant du produit. C'est-à-dire que ouais, ça va me faire un peu rire, délirer, je vais être bien, je vais être désinhibé, etc. Ils n'ont aucune conscience des conséquences neurologiques. Mais on n'a pas parlé aussi des conséquences cardiologiques qui peuvent entraîner des décès. Et là, récemment, à Marseille, il y a un jeune qui est mort. Je suppose qu'il est décédé des suites d'un accident cardiaque, quoi.
2: Laurent Carilla, est-ce que les organisations criminelles ont déjà commencé à mettre le nez dans le protoxyde d'azote, hein, pardon pour l'expression, un petit peu comme ce qu'on observe pour le Subutex, par exemple?
0: Honnêtement, je m'occupe que de la partie médicale et prévention.
2: Vous évoquez le phénomène Ubersheet, donc je pense qu'il y a un peu de ça.
0: Oui, il y a une ubérisation du truc, donc ça, les organisations criminelles se sont emparées aussi du protoxyde d'azote, je suppose.
2: J'aimerais évoquer avec vous, Laurent Carilla, la loi Riposte, hein, avec des sanctions renforcées à l'endroit des consommateurs de protoxyde d'azote. Est-ce que selon vous, Laurent Carilla, ça va un petit peu freiner la consommation, ou bien on part quand même de très très loin?
0: On part de loin quand même. Vous savez, c'est bien qu'il y ait cette loi, ce projet de loi est bien, avec tout ce que ça peut encadrer, mais il faut vraiment insister, moi, sur ma partie, c'est-à-dire ce qui est prévention et les soins. Et c'est surtout sur ce point-là que j'aimerais insister, c'est-à-dire qu'il faut repérer davantage les consommateurs, il faut informer davantage la population, et la ministre Marie-Pierre Védrenne se bat pour ça, et il faut soigner les gens surtout, c'est surtout le plus important.
2: Laurent Carilla, les parents alors dans tout ça, est-ce que dans vos activités associatives et même professionnelles à l'hôpital Paul Brousse de Villejuif, est-ce que les parents vous les rencontrez, sont-ils au courant ou au contraire complètement démunis et pas du tout sensibilisés aux ravages que vous décrivez depuis 10 minutes désormais?
0: On a tous les scénarios, en fait. On a des parents qui sont hyper inquiets, hyper entreprenants. On a des parents qui sont complètement dépassés. On a des parents qui accompagnent leurs ados et leurs jeunes adultes. On a tous les scénarios possibles, mais il faut continuer à marteler le message. Vraiment, c'est les messages. C'est que une euphorie de quelques minutes, elle peut se transformer en handicap à vie. Donc, c'est vraiment important d'insister sur ça. Et surtout, le protoxyde d'azote peut aussi entraîner de graves complications psychiatriques et peut entraîner des décès.
2: Merci Laurent Carilla. Alors c'est malheureusement passionnant, hein. Je rappelle que vous êtes addictologue à l'hôpital Paul Brousse, près de Paris, et porte-parole de SOS Addiction. Je rappelle également votre actualité, parce que ça aussi c'est intéressant pour comprendre d'autres formes d'addiction. On vous retrouve, Laurent Carilla, dans votre podcast Addiction. Alors addiction, je précise, hein, c'est pas un C mais un K, vous vous êtes permis ce petit néologisme. Et puis on vous retrouve aussi au théâtre Édouard VII à Paris le 12 octobre pour une conférence intitulée « Sexe, drogue et rock'n'roll ». Merci et belle soirée à vous, Laurent Carilla. Alors, messieurs Salvatore et Boutin, c'est très intéressant, hein, malheureusement, ce que nous dit Laurent Carilla, parce qu'on s'aperçoit que le phénomène a une ampleur quand même démentielle, et que ce protoxyde d'azote est partout, touche toutes les couches de la société, toutes les catégories socio-professionnelles et toutes les catégories sociales aussi. Qu'est-ce que ça vous inspire, ce qu'on a entendu à l'instant, Gilles Boutin ?
1: Il faut massivement sensibiliser les jeunes. Et je pense que le meilleur exemple, c'est celui des conséquences. Mais pas être dans l'abstrait. Parce que moi, j'ai le souvenir, dans mon enfance, d'avoir eu des séances de sensibilisation aux méfaits de la drogue.
2: Cours d'éducation civique, notamment.
1: Voilà, on en ressortait modérément convaincu. Parce qu'en plus, à cet âge-là, on se dit que les risques, c'est pas trop pour nous. Non, là, il faut vraiment mettre sous les yeux des jeunes avec les conséquences, des témoignages réels. Ça serait formidable, mais c'est beaucoup demandé à des jeunes qui sont désormais handicapés par le protoxyde. Mais en tout cas, oui, des vidéos qui montrent avec des témoignages réels de personnes qui disent « j'en ai pris deux fois et voilà dans quel état je suis ».
2: Bien sûr, les témoignages choquent, même si c'est parfois un peu dur, mais il faut en passer par là, effectivement. Jean-Michel Salvatore.

0: Moi, ce qui me frappe le plus, c'est le nombre de menaces qui planent sur la tête de nos jeunes. Oui. Je trouve que ça n'a jamais été aussi important. Alors, il y a bien sûr la drogue, il y a bien sûr le tabac, il y a éventuellement l'alcool, il y a le protoxyde d'azote, et puis il y a les réseaux sociaux. Et je trouve que là, vraiment, il y a une accumulation de risques qui font froid dans le dos et qui renvoient finalement à la responsabilité des parents. Je pense qu'être parent, ça n'a jamais été aussi difficile.
1: Effectivement, les réseaux sociaux, une nouvelle boîte de Pandore, ça fait quelques années désormais. Merci Jean-Michel Salvatore, merci beaucoup Gilles Boutin. Vous nous quittez, mais vous qui nous écoutez sur Europe 1, je vous invite à rester parce que la soirée n'est pas terminée. Il y aura le billet d'humeur de Laurent Tessier et puis la question santé avec Brigitte Millot. J'aurai le plaisir de vous accompagner, quant à moi, jusqu'à 21h. Tout de suite et dans une poignée de secondes, ce sera le journal permanent de Stéphane Burgat et c'est même imminent. Voilà, il est 20h32. Le journal permanent avec vous, Stéphane Burgat, rebonsoir.
2: Rebonsoir Charles, bonsoir à tous. Nouveau chapitre dans l'affaire Le Squarneck. Le parquet de Lorient ouvre une information judiciaire pour 10 viols et 40 agressions sexuelles à l'encontre de l'ex-chirurgien. On en sait plus sur l'arrestation de deux journalistes français au Togo. Fin juillet dernier, ils tournaient un reportage pour la série documentaire Les routes de l'impossible. Ils ont été interrogés pour espionnage dans le nord du pays. Leur employeur assure qu'ils disposaient bien des autorisations de tournage. Conséquence de l'utilisation de drones pour livrer clandestinement drogue et téléphone aux détenus d'une prison, l'hôpital de Strasbourg contraint de suspendre l'atterrissage des hélicoptères du SAMU la nuit pour éviter tout risque de collision. Depuis 3 semaines maintenant, ces hélicoptères sont redirigés vers une autre piste d'atterrissage où une ambulance prend le relais. La loi sur l'aide à mourir promulguée par Emmanuel Macron qui tient sa grande réforme sociétale. Plusieurs éclaircissements devront toutefois être encore apportés d'ici début novembre par la Haute Autorité de Santé sur le choix des produits létaux, leur mode d'administration ou encore leur coût. La mort de François Patria, le président du groupe macroniste au Sénat, des suites d'un grave accident de vélo cet été. Il était âgé de 83 ans et s'apprêtait à quitter sa vie de parlementaire. Il fut l'un des premiers à soutenir Emmanuel Macron qui salue aujourd'hui la mémoire d'un ami cher et l'un des plus infatigables artisans de la République. Le parquet de Nîmes confirme l'identification du corps retrouvé la semaine dernière dans des vignes du Gard. Il s'agit bien de l'influenceuse Sonia Bellina, invitée tout à l'heure d'Europe 1 Soir. L'avocat de la famille, maître Mourad Batik, fait le point après l'ouverture d'une enquête pour assassinat.
3: Ce sont des qualifications lourdes qui ont été ouvertes dans ce dossier, puisqu'il s'agit d'assassinat, avec donc l'idée d'une préméditation. Et donc nous attendons de voir l'évolution de cette enquête et d'en savoir plus dans les prochains jours. Aujourd'hui, on n'a pas accès au dossier, on n'a pas accès à la procédure, donc c'est difficile pour moi de savoir le comment du pourquoi et de savoir pourquoi est-ce que ces deux hommes ont été arrêtés, le cadre dans lequel ils ont été arrêtés et les éléments qu'il y a contre eux aujourd'hui. Mais j'ai toute confiance en la SR de Nîmes, en la procureure de la République de Nîmes.
2: Maître Mourad Batik qui était l'invité tout à l'heure de Charles Lullier dans Europe 1 Soir. Une violente attaque contre les gendarmes des Vosges qui étaient appelés pour intervenir hier soir sur un différend familial dans la commune de Remiremont. Un homme alcoolisé leur lance tout d'abord des couteaux avant de prendre la fuite en voiture. Au terme d'une course-poursuite, il va percuter volontairement une autre patrouille de gendarmerie qui tentait de lui barrer la route avant d'être interpellé. Ces chiffres qui tombent sont tout sauf une surprise, mais ils permettent de bien cerner le côté exceptionnel de l'été et même du printemps que nous venons de traverser. La France a connu plus de 50 jours de forte chaleur, soit plus du double de l'année référence de 2003. Une rencontre Donald Trump-Kim Jong-un, annonce le président américain, se tiendra dans l'année. Cette rencontre serait la quatrième entre les deux chefs d'État. Elle pourrait avoir lieu début novembre. 2,5 tonnes de méthamphétamine interceptées en Indonésie, saisie record à bord d'un navire battant pavillon tanzanien. 10 personnes arrêtées. La drogue était dissimulée dans des citernes. L'incendie record en Belgique n'est toujours pas maîtrisé au bout de pratiquement une semaine de lutte. Si le feu de forêt qui est proche de la frontière allemande est désormais encerclé par les pompiers, la situation reste compliquée avec plusieurs reprises des flammes, avec une tourbe qui brûle en profondeur et la pluie qui tombe actuellement ne suffit pas à éteindre et génère même au contraire des fumées qui gênent considérablement le travail des pompiers. 4 ans après le sabotage du gazoduc Nord Stream, un deuxième Ukrainien a été arrêté en Croatie, annonce aujourd'hui le parquet fédéral allemand. en charge de ce dossier. Ce plongeur de formation faisait partie d'un commando dirigé par un ancien commando de l'armée ukrainienne. 4 morts en Ukraine justement après une attaque de drones russes contre un bus dans le sud du pays, dans la ville de Kherson. Les victimes sont toutes des civils. Et puis enfin, le pilote de Formule 1, le français Isaac Hadjar, est blessé à un poignet lors d'un entraînement. Il sera remplacé par le néo-zélandais Liam Lawson au sein de l'écurie Red Bull pour le prochain Grand Prix des Pays-Bas qui est programmé ce week-end.
1: Europe 1. Merci Stéphane Burgat. Retrouvons à présent Laurent Tessier pour sa chronique « Ça nous a énervé cette année ». Bonsoir Laurent Tessier. Vous revenez ce soir sur le silence de la gauche pour le film « L'abandon » au cinéma sur Samuel Paty.
4: Oui, où était la gauche pour défendre, mettre en avant le film « L'abandon » sorti au mois de mai au cinéma, un film qui met en scène les 11 derniers jours de Samuel Paty. Le professeur d'histoire-géographie a été tué, décapité par un terroriste islamiste le 16 octobre 2020 devant son collège pour avoir montré en classe des caricatures de Mahomet.
5: J'ai jamais rêvé d'être un héros, mais que mes cours réveillent une vocation, ça oui, j'avoue que j'en ai rêvé.
4: Et l'avocat Thibault de Montbrial avait prévenu sur CNews lors d'un débat présenté au mois de mai par Gauthier Lebret.
6: Vous avez face à l'islamisme les naïfs, les idiots utiles et les collabos. Les collabos, ils sont à la gauche de la gauche.
4: Thibault de Montbrial citait notamment pour les collabos ces streamers aux centaines de milliers d'abonnés sur les réseaux sociaux présents au Festival de Cannes et qui ont eu ces mots abjects sur le film.
7: C'est un film de merde. C'est un film dangereux. Ok les gars, faisons un film pour l'extrême droite, pour le RN.
8: Pourquoi tu votes en 2027?
7: La réponse est déjà donnée. Votez Mélenchon en 2027.
4: Il y a ceux qui se taisent, se font discrets. Où était la gauche qui s'est donné des leçons en tout genre? Où était la gauche pour défendre ce film sur un enseignant tué par la barbarie islamiste? J'avais regardé les publications sur les réseaux sociaux lors de la sortie du film. Aucun message d'Olivier Faure, le patron du Parti Socialiste, sur le réseau social X. Par contre, ça y allait sur le RN, le concours de l'Eurovision, le groupe Canal. Je rappelle les propos de Thibault de Montbrial.
6: Vous avez face à l'islamisme les naïfs, les idiots utiles et les collabos. Et puis les lâches, c'est ceux qui voient le problème et qui refusent de s'y attaquer.
4: Aucun message lors de la sortie du film L'Abandon de la secrétaire nationale des écologistes Marine Tondelier. Comme Jean-Luc Mélenchon, les députés LFI Manuel Bompard, Mathilde Panot, la députée européenne Rima Hassan, comme le communiste Fabien Roussel, aucun message. Sont-ils allés voir le film? Je pose toujours la question. D'autres s'étaient exprimés. La députée Prisca Thévenot, proche de Gabriel Attal, était en mai dernier l'invitée de Laurence Ferrari sur CNews.
9: J'ai interpellé aujourd'hui par écrit le ministre de l'Éducation nationale pour lui demander à ce que ce film puisse être diffusé dans les lycées de notre pays avec un temps d'échange derrière.
4: Philippe Devilliers avait parlé aussi du film L'Abandon.
10: C'est la peur qui règne alors qu'on nous avait promis le courage naissant. Pourquoi je dis que c'est d'intérêt public? Parce qu'il faut que tous les Français aillent voir ce film.
4: Le président des Républicains, Bruno Retailleau, avait publié un message, je le cite, « indécent commentaire sur le film L'Abandon ». Il rappelait une réalité, Samuel Paty est resté seul face à l'islamisme qui l'a tué, refusé de le voir, c'est l'abandonner une seconde fois. Alors oui, c'était l'abandon de la gauche pour le film sur les derniers jours de Samuel Paty, l'abandon d'un enseignant par la gauche.
1: Merci Laurent Tessier, à demain. Il est l'heure de la prescription culture, celle de Nicolas Caro. Et ce soir, Nicolas, vous nous emmenez en Grande-Bretagne avec David Nicholls.
11: Oui, David Nicholls, immense succès avec son roman Un jour, notamment romancier britannique génial, à l'humour pince sans rire et d'une grande finesse. Rendez-vous ici, son dernier roman est publié chez Pocket, format poche. Donc le titre en anglais, c'est You Are Here, vous savez, vous êtes ici, qu'on trouve sur les plans de ville, parce qu'il s'agit précisément de cartes et d'orientation au sens propre et au sens métaphorique, bien entendu.
1: Quelle est l'histoire?
11: Celle de Michael, prof de géo, une quarantaine d'années, passionné par sa matière, mais un peu las de la vie. Il a été quitté par Natacha. Il ne sombre pas complètement, mais il ressasse, il bougonne dans son coin. Il veut pas voir grand monde, il veut juste faire des longues marches. Et il veut aussi que sa copine Cléo le laisse tranquille et arrête d'essayer de le secouer et de lui dire de venir à telle soirée ou de rencontrer une telle. Stop. Mais bon, il cède quand même de Guerlas un jour pour une randonnée des deux côtes, c'est-à-dire départ de la côte ouest de l'Angleterre et jusqu'à la mer du Nord, 300 km quand même, chemin mythique, et tiens donc, il y a des amis de Cléo.
1: Une en particulier.
11: Exactement, voici Marnie, elle est célibataire, vit à Londres et travaille comme correctrice, elle corrige les manuscrits des auteurs de romans. Là, elle travaille sur un roman érotique, c'est très drôle, bref. C'est une amie de Cléo aussi, Cléo l'épuise aussi à vouloir la prendre en charge, mais elle accepte la randonnée elle aussi, vous me voyez venir bien sûr. Ça sonne comme une comédie romantique, d'ailleurs c'en est une, mais pas une bluette bébête pleine de sucre, une comédie romantique à l'anglaise, façon Notting Hill ou Quatre mariages, une comédie romantique avec Hugh Grant quoi, c'est-à-dire de l'humour anglais anglais, beaucoup de l'intelligence, des visions du monde subtiles, et puis un je ne sais quoi de l'auteur, un charme fou. C'est un roman charmant, voilà, dans le meilleur sens du terme.
1: Rendez-vous ici donc de David Nichols. Merci Nicolas Caro.
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1: Il est l'heure de la question santé avec Brigitte Millot. Bonsoir Brigitte. Une personne sur quatre a ou aura des verrues dans sa vie. Alors, faut-il s'en débarrasser ou pas? Là est la question. Mais pour commencer, Brigitte, qu'est-ce qu'une verrue très concrètement?
13: Tout le monde sait à peu près à quoi ça ressemble. C'est une excroissance de chair rugueuse qui est due à un virus. Retenez, la verrue, c'est viral. Ce virus appartient à la grande famille des papillomavirus, ils sont à peu près 200. La verrue est généralement disgracieuse, surtout quand vous l'avez sur le bout du nez. Elle est bénigne, elle est généralement non douloureuse, sauf pour les verrues plantaires qui peuvent être sensibles. Mais surtout, elle est terriblement contagieuse. Aussi, ne la triturez pas, ne la titillez pas, ne la grattez pas. Bref, n'essayez pas de vous en débarrasser, car vous risquez de vous auto-contaminer et d'en avoir partout. C'est ce qui explique d'ailleurs la fréquence des verrues au niveau des mains. On peut l'attraper comme ça par simple contact direct ou alors par contact indirect. Ce virus adore les endroits chauds et humides, comme les piscines, les vestiaires, les douches collectives. Bref, tous les lieux où vous marchez pieds nus, tranquille, mode vacances, détente, et hop, vous pouvez être contaminé. Et parfois, vous en apercevrez des semaines plus tard. Aussi, pour limiter les risques de contamination, évitez de marcher pieds nus dans les lieux publics ou porter des petits chaussons de piscine et ne partagez pas vos serviettes. Côté traitement, il existe plusieurs options. Parlez-en à votre pharmacien, il saura vous conseiller. Les plus courantes sont des solutions à base d'acide que l'on applique localement pour décaper la verrue. Mais le traitement le plus efficace est la destruction par le froid à l'azote liquide chez un dermatologue. Alors, difficile de répondre à la question, faut-il s'en débarrasser ou pas? Je m'explique. Dans la plupart des cas, notre immunité finit par nous débarrasser des verrues. Une sur deux disparaît en 6 mois et 2 sur 3 en 2 ans. Donc on pourrait se dire, j'attends. Mais comme c'est très contagieux, si vous attendez, vous pouvez vous auto-contaminer et contaminer les autres. En revanche, bien entendu, lorsque la verrue est disgracieuse, mal placée ou alors douloureuse au niveau plantaire, la question ne se pose même pas. Là, il est préférable de les faire enlever.
1: Merci Brigitte Millot. Dans quelques minutes, ce sera La France Bouge, le grand patron de La France Bouge, avec Elisabeth Assayac qui reçoit ce soir Benjamin Fourmont. Benjamin Fourmont, le directeur de Joseph Perrier Les Champagnes. Puis nous retrouverons aussi Stéphane Burgat avec le journal permanent.
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2: Les deux journalistes français détenus au Togo sont soupçonnés d'espionnage après un tournage dans le nord du pays pour le compte de la série documentaire Les routes de l'impossible. Leur employeur assure ce soir que leurs autorisations de tournage étaient en règle. Le corps retrouvé partiellement calciné il y a maintenant une semaine dans des vignes du Gard, et bien celui de l'influenceuse Sonia Bellina, âgée de 29 ans. Deux suspects sont actuellement en garde à vue, annonce le parquet de Nîmes, qui ouvre également une enquête pour assassinat. Après un été de sécheresse et de canicule, le montant du plan global d'accompagnement pour l'agriculture sera dévoilé le 3 septembre prochain. On connaîtra à ce moment-là le montant des aides ciblées département par département avant un déploiement rapide à l'automne. Et puis enfin, la mort de François Patria, le président du groupe macroniste au Sénat, des suites d'un grave accident de vélo cet été. Il était âgé de 83 ans. Il s'apprêtait à quitter sa vie de parlementaire après 45 ans dédiés à la vie politique. politique. Il fut l'un des tout premiers à soutenir Emmanuel Macron. Emmanuel Macron qui salue aujourd'hui la mémoire d'un ami cher et l'un des plus infatigables artisans de la République.
1: 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Merci Stéphane Burgat. Tout de suite, nous retrouvons La France bouge avec Elisabeth Assayac.
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19: C'est vous, Benjamin Fourmont, qui faites tourner cette belle boîte, hein, cette belle entreprise qu'est Joseph Perrier. Vous savez qu'il y a un rituel dans La France bouge. Le rituel, c'est le pitch. C'est-à-dire que pendant une minute, vous allez pitcher Joseph Perrier. Est-ce que vous êtes prêt?
20: Écoutez, pour une société qui a 200 ans, on va essayer de le faire en mode start-up.
19: Allez, c'est parti, top chrono, c'est à vous.
20: Alors, la maison Joseph Perrier fête son bicentenaire cette année. 200 ans d'histoire familiale à Châlons-en-Champagne. Moi, je m'appelle Benjamin Fourmont. Je suis la sixième génération à la tête de cette maison depuis 2019, après que mon père l'ait dirigé pendant 40 ans. Depuis 1825, on a une ambition, c'est la même, c'est créer des champagnes d'excellence et faire rayonner ce savoir-faire unique. À la fin du 19e siècle, on a été fournisseur de la cour royale d'Angleterre, Queen Victoria et son fils Édouard VII, accordant notre distinction à nos cuvées de cuvée royale. Nos champagnes proviennent de nos 24 hectares de vignes familiales, Cumières, Damery, Auvillers, Verneuil, c'est le cœur de la vallée de la Marne à côté des Pernay, mais également de nos vignerons partenaires depuis, pour la plupart, plusieurs générations. On est présent dans 62 pays, dans une distribution sélective, et avec des cafés, hôtels, restaurants indépendants qui partagent les mêmes valeurs que nous. On produit à peu près 1 million de bouteilles par an, mais notre secret n'a pas changé depuis le début, c'est l'optimisme.
19: C'est formidable, il nous a donné envie de boire du champagne. À consommer avec modération. Merci Benjamin Fourmont, PDG de Joseph Perrier. Plein de choses dans votre pitch. D'abord, des champagnes d'excellence. Ça veut dire qu'il faut du temps, j'imagine. C'est un choix particulier.
20: Oui, c'est un choix particulier. Aujourd'hui, pour produire un champagne brut, normalement, il faut 15 mois. Ouais. Chez nous, chez Joseph Perrier, nos bouteilles vieillissent à minimum 3 ans en cave, sur lit, le résidu de la deuxième fermentation.
19: Avant de les mettre en vente.
20: Donc aujourd'hui, par exemple, la vendange de cette année sera mise en bouteille en 2026 et les bouteilles seront commercialisées pas avant 2029.
19: Incroyable.
20: Pour les bruts non millésimés. Et vous savez, si on fait des 1 millésime cette année, ça ne sera pas commercialisé avant 2032, 2033, 2034.
19: Mais alors, ça veut dire que vous avez déjà les contrats noués avec vos distributeurs pour 2030?
20: Ah non, ça serait bien.
19: Bah non, mais vous produisez, mais vous savez quelle quantité? Vous avez une vision?
20: Alors, on a un vrai avantage, c'est que le champagne n'est pas périssable. Donc, on peut le faire vieillir un peu plus ou un peu moins. Donc, c'est aussi, on va dire, la partie agréable.
19: C'est-à-dire quand vous dites que c'est pas périssable, moi je suis très naïve là-dessus. C'est-à-dire que le champagne, si j'achète une bouteille l'année de ma naissance, je peux la boire?
20: Ah ben, en tout cas, je pourrais vous en trouver pour déguster.
21: Et elle sera encore meilleure.
20: Alors ça, c'est tout le problème.
19: Est-ce que c'est comme le vin?
20: Chaque goût est différent. Oui, en fait, oui, c'est comme le vin. Un champagne qui vieillit dans nos caves va être intéressant. Après, un champagne qui vieillit sur bouchon peut vieillir plus vite. Donc, c'est important de faire la distinction. Le champagne qui vieillit sur le résidu de la deuxième fermentation, qui s'appelle les lits, ou le champagne qui est sorti de nos caves avec un bouchon définitif, où là, la durée de vie du champagne, on va dire, c'est la durée de vie du bouchon.
19: Donc là, vous êtes en train de préparer les bouteilles pour 2030. Vous disiez que ce serait trop beau d'avoir déjà le carnet de commandes rempli pour 2030. Moi, je sais pas, j'ai idéalisé ça. Des contrats sur 5 ans, j'en sais rien. Comment ça se passe? Voilà, le marché avec vos futurs distributeurs, vos clients. Comment ça s'organise?
20: En fait, c'est pas parce qu'on stocke nos vins pendant plusieurs années qu'ils sont vendus. Donc ça, c'est un vrai point. C'est-à-dire qu'aujourd'hui, la champagne est complexe et nécessite pas mal de mobilisation de capitaux parce que on va avoir 4 ans, 5 ans de stock en cave. Donc, comment on fait? En fait, un peu comme tout le monde, on se lève le matin et on va essayer d'aller vendre nos produits qui sont pour chacun les meilleurs produits du monde. Et ça, c'est une vraie force. Et vendre bouteille après bouteille. Après, on a des distributeurs à travers le monde ou des importateurs.
19: Vous avez dit 62 pays.
20: Oui, exactement. Exactement. On a 62 pays. La France reste un pays majoritaire. Mais nous, on fait 75% de nos ventes de champagne à l'export. Et notamment, on pourra peut-être parler des États-Unis après.
19: Oui, on va en parler, évidemment. On va en parler même sujet. Tout de suite, justement, les États-Unis. Non, mais vous l'évoquez, autant rebondir dessus. Comment ça se passe? Parce que vous êtes, je crois, 75%, vous êtes à l'export, vous.
20: Exactement.
19: Alors, comment vous faites?
20: Écoutez, on noue des partenariats avec des importateurs à travers le monde. Aujourd'hui, les États-Unis, on va dire que le contexte géopolitique mondial ne nous aide pas à vendre du champagne. Le champagne, la maison champagne et la maison de vin, en général champagne, est dans un contexte économique difficile. On va dire qu'on s'en sort mieux que les autres régions viticoles françaises, faut quand même le dire, parce qu'on traverse une crise qui est pas évidente. Donc pour nous, on va nouer des partenariats avec des importateurs. Et je vous avoue qu'aux États-Unis, quand on se prend du jour au lendemain 15% de taxes supplémentaires, c'est pas évident. Qui plus est, une maison comme la nôtre, on va dire indépendante, jeune.
19: Non, vous êtes indépendant, 100% indépendant.
20: Exactement,
19: c'est ça,
20: c'est
19: qu'il faut le rappeler, bien sûr.
20: On n'a pas de filiale à l'étranger. Donc aujourd'hui, des gros groupes internationaux qui ont des filiales à l'étranger peuvent aller stocker un peu en amont, plus rapidement, sont peut-être plus agiles que nous pour aller faire des stocks à l'étranger. Alors que nous, finalement, on ne peut pas imposer à nos importateurs d'aller se stocker pour éviter une taxation X ou Y.
19: Donc ça signifie, les États-Unis, ça représente combien sur votre marché ?
20: Alors, sur la champagne en général, c'est à peu près un tout petit peu moins de 10%.
19: Et
20: chez Joseph Perrier, c'est 8%.
19: 8%.
20: Pour être un peu chiffré, l'année dernière, c'était 1 200 000 euros de chiffre d'affaires. Et cette année, on va perdre 35% de notre chiffre d'affaires aux États-Unis.
19: 35%.
20: Oui,
19: c'est énorme.
20: Alors après, c'est pas forcément pour tout le monde pareil. C'est sur les expéditions. C'est-à-dire que sur place aujourd'hui, les Américains n'ont pas encore subi les hausses tarifaires parce que forcément, il y a des stocks qui ont été faits sur place. Mm-hmm. Mais ce qui est sûr, c'est que va y avoir un impact dans les années à venir. Et bon, on espère tous. On a des organisations patronales qui en tout cas essayent de se battre pour faire sauter ces taxes. Mais on est.
19: Quand on dirige, Benjamin Faumont, une maison comme Joseph Perrier, qu'on va perdre 35% de son chiffre d'affaires avec les États-Unis, est-ce que vous vous dites, je vais ouvrir d'autres marchés ? Est-ce qu'on va aller sur d'autres pays ?
20: Alors, excusez-moi, je vous coupe, mais on n'attend pas ça pour essayer d'ouvrir d'autres marchés. En tout cas, ce qui est sûr, c'est que nos forces commerciales, on va les orienter sur d'autres marchés également.
19: Où, par exemple ?
20: Pourquoi pas l'Amérique du Sud. Alors, faut faire attention à ce qu'on dit, mais c'est vrai qu'il y a un accord qui est en train de se conclure, qui s'appelle le Mercosur, alors qui a un impact potentiellement pour nos agriculteurs, mais pour nous, exportateurs, champagne, ça va avoir un impact. Le Brésil, c'était 150% de taxes. À l'avenir, ça serait plus que, alors j'ai pas tous les chiffres en détail, mais entre 20 et 30%. Donc, il y a quand même des nouveaux marchés qui peuvent
19: s'orienter.
20: Ça va s'orienter différemment.
19: À part tout ça, comment ça va le business ? Parce que bon, il y a le côté États-Unis, on peut pas faire l'impasse, puisque vous l'avez dit, ça représente quand même 8% de votre marché, de vos ventes, oui. Mais le reste, est-ce que ça, vous vous portez bien ?
20: Ben nous, on célèbre nos 200 ans cette année. Donc, ce que je veux dire, c'est que ça va bien. Ça va bien quand vous invitez vos clients à travers le monde à venir célébrer, profiter, faire la fête en Champagne, ils vous le rendent bien. La qualité de votre distribution, c'est la qualité de votre relation avec vos importateurs et distributeurs. Aujourd'hui, moi, j'ai des importateurs et distributeurs qui prennent la maison comme la leur, et du coup, ça va plutôt bien. Après, je vous avoue...
19: Donc, c'est pas une simple relation commerciale, ce que vous nous décrivez. C'est quelque chose de plus proche, plus de proximité, puisque vous dites...
20: On n'est pas dans des relations clients fournisseurs, on est vraiment dans une relation presque familiale.
19: Ah oui.
20: Vos importateurs aujourd'hui sont des gens qui connaissent par cœur la maison, qui viennent, qui s'imprègnent des valeurs et qui aussi vont les retransmettre à leurs clients.
19: Donc contexte économique, on peut le dire, assez mauvais, mais oui. Finalement... Vous, au niveau des chiffres,
20: on est en légère progression cette année, ce qui n'est pas le contexte global de la Champagne, ou ce qui est plutôt à moins 6% à fin août.
19: Le vin pétillant, chez les jeunes, chez les moins de 35 ans, on a vu qu'il y avait une chute de la consommation de vin, mais les pétillants, dont le champagne, mais aussi ce que vous venez de citer, là, on est sur quelque chose qui est plutôt à la hausse. Est-ce que vous le constatez chez vous, Benjamin Faumont ?
20: Oui, on le constate. Après, c'est une bataille de tous les jours. Moi, je dis toujours, à partir du moment où quelqu'un commence à boire des bulles, un jour ou l'autre, il voudra goûter le roi des vins et le roi des pétillants, c'est le champagne.
19: On espère en tout cas le vôtre. Donc, un contexte économique plutôt... Pas très bon, mais vous vous appuyez aussi sur vos atouts. Vous avez dit dans votre pitch, Benjamin Faumont, que vous aviez été, ou vous êtes peut-être toujours le fournisseur officiel de la Cour royale d'Angleterre. Est-ce toujours le cas ?
20: Non, ce n'est plus le cas.
19: Mais vous vivez là-dessus.
20: Non, on vit pas là-dessus, mais ce que je veux dire, c'est qu'on a une chance de l'avoir été, donc c'est toujours bien. Il faut se rappeler que la Cour royale d'Angleterre, fin 19e, c'était la cour la plus suivie, c'était l'excellence des produits, donc on est très fiers de l'avoir été. En revanche, je pense que nous, le champagne a réussi à traverser toutes les crises. Il y a une certaine résilience, les guerres, les crises, etc. Donc, c'est pour ça qu'il faut rester optimiste. Et ça, c'est vraiment important.
19: On va rester sur ce mot optimiste. Voilà, ce soir sur Europe 1, on parle de champagne hein, à consommer avec modération. On en parle tout à l'heure. Vous nous disiez tout à l'heure, oui, bon, nous, on est en hausse, ce qui est rare pour les maisons françaises. De quelques pourcents cette année, de combien ?
20: De 7%.
19: De 7%, ouais. Ce qui est très bien. Mais si vous êtes en hausse, c'est aussi parce que vous avez su vous diversifier. Ça, c'est important aussi de le raconter. Vous avez ouvert vos caves, je crois.
20: Oui, c'est vrai. On célèbre cette année aussi les 10 ans du classement au patrimoine mondial de l'UNESCO de la Champagne. Mmh. Et c'est vrai que ces 10 dernières années, on a vu exploser le tourisme en Champagne. Et nous, chez Joseph Perrier, nos caves, qui sont de plein pied, donc assez inédites, étaient fermées au public. Et dès 2018, en fait, 2018-2019, avec mon père à l'époque, on a décidé d'ouvrir nos caves. Et en fait, ça paraît idiot et facile à faire, mais c'est vrai que c'était pas commun en Champagne. Et aujourd'hui, après 2 ans de travaux, on a ouvert en 2021, et maintenant, après 4 ans d'activité, on a accueilli cette année 16 000 visiteurs.
19: Ça veut dire qu'on peut venir passer une journée...
20: Mais alors, quand vous voulez...
19: Non, mais qu'on puisse comprendre. On peut venir passer une journée, visiter les caves, faut prendre rendez-vous, faut acheter un ticket en amont, comment ça se passe?
20: Nous, c'est assez simple, chez nous, on est ouvert 7 jours sur 7. Donc en fait, faut pas se poser de questions. Si vous êtes
19: on
20: en
19: passe
20: Champagne,
19: devant,
20: venez
19: on
20: nous
19: voit
20: voir.
19: Une lumière et on y
20: on
19: va.
20: On voit une lumière, on y va. Alors bien évidemment, si vous voulez être sûr d'avoir de la place, surtout le samedi et le dimanche, c'est quand même mieux de réserver en amont. Mais aujourd'hui, on est ouvert 7 jours sur 7. On fait des visites de caves plusieurs fois par jour dans différentes langues. Et ça nous permet de faire rayonner aussi notre maison. Donc on a fait beaucoup de travaux. On a fait tout un travail sur nos archives, parce que 200 ans d'archives, il fallait quand même les mettre en valeur. Et on fait tout un process sur le process de champagne. Et visites de caves, je le rappelle, qui sont des caves gallo-romaines de 5 km, qui sont de plein pied, donc sans marche, ce qui est assez inédit en Champagne.
19: Ça donne envie.
1: Merci Elisabeth, nous vous retrouvons demain. Il est l'heure de rejoindre Marlène Duret à cette heure-ci, parce que Marlène Duret, pour la météo, vous nous dites que demain, les températures baisseront quasiment partout.
0: L'après-midi, oui. Alors évidemment, dans le Nord-Ouest, elles ont déjà baissé aujourd'hui avec la perturbation qui est arrivée, qui a donné de la pluie. Et demain, cette baisse va concerner le reste du pays avec au plus chaud de l'après-midi, 29 à 32 degrés dans les régions méditerranéennes, 32 par exemple à Perpignan, à Nîmes, à Bastia. Il fera 28 à Clermont-Ferrand, à Dijon et à Mulhouse, 27 degrés à Toulouse, 26 à Grenoble, noté 25 à Paris et à Rennes, 24 à Biarritz et à Alençon, 22 à Brest, 20 à Cherbourg, et elles vont continuer de baisser un peu vendredi avec une moyenne de 23 degrés au nord et 26 au sud. On a de l'air plus frais qui s'engouffre donc par le nord-ouest dans le sillage de cette perturbation qui va continuer de traverser le pays cette nuit tout en perdant un peu de son activité. On va la retrouver demain matin sur un axe reliant l'Aquitaine à l'Alsace en passant par la Corrèze, le nord de l'Auvergne et une grande partie de la Bourgogne, donc des pluies plutôt faibles. Des éclaircies perceront dans l'après-midi. Juste à l'avant de cette perturbation, donc dans l'air chaud, Météo France nous annonce des averses orageuses, c'était prévu. Ça commence même ce soir. Les premiers orages vont circuler de façon éparse depuis l'Occitanie vers la région Rhône-Alpes. Demain après-midi, l'activité orageuse va se renforcer et des orages parfois forts sont attendus en Provence-Alpes-Côte d'Azur, dans la Drôme, en Ardèche, en Isère et en Savoie. Ça, c'est pour demain après-midi. Et puis, une troisième salve orageuse débutera jeudi soir, d'abord dans le sud Aquitaine, pour se diriger ensuite, dans la nuit de jeudi à vendredi, vers l'Occitanie et le quart sud-est.
1: Merci Marlène Duret. Il est l'heure de se quitter. 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J'ai été ravi de passer ce début de soirée en votre compagnie. Je vous laisse avec Destin Extraordinaire, consacré ce soir à Alain Delon, c'est le deuxième volet. Et puis quant à moi, j'aurai le plaisir de vous retrouver demain de 13 à 14 heures.
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3: L'information présentée par Stéphane Burgat. Bonsoir Stéphane.
2: Bonsoir Omblin, bonsoir à tous. Les suites de l'affaire Le Squarneck, de nouvelles victimes, on le sait, sont identifiées. Le parquet de Lorient ouvre ce soir une nouvelle information judiciaire pour 10 viols et 40 agressions sexuelles à l'encontre de l'ex-chirurgien. On en sait plus sur l'arrestation de deux journalistes français au Togo fin juillet dernier. Ils tournaient un reportage pour la série documentaire Les routes de l'impossible. Ils ont été interrogés pour espionnage dans le nord du pays. Leur employeur assure qu'il disposait bien des autorisations de tournage nécessaires. Leur famille souhaite que leur anonymat soit préservé. Emmanuel Macron salue aujourd'hui à la mémoire d'un ami cher et l'un des plus infatigables artisans de la République la mort de François Patriat, le président du groupe macroniste au Sénat, des suites d'un grave accident de vélo cet été. Il était âgé de 83 ans et s'apprêtait à quitter sa vie de parlementaire. Il fut l'un des tout premiers à soutenir Emmanuel Macron. La loi sur l'aide à mourir promulguée ce matin par Emmanuel Macron qui tient enfin sa grande réforme sociétale. Plusieurs éclaircissements devront toutefois être apportés d'ici début novembre par la Haute Autorité de Santé sur le choix des produits laitaux, leur mode d'administration ou encore leur coût. Quatre Français arrêtés après une dangereuse course-poursuite à bord d'une voiture haut de gamme volée dans le nord-ouest de la Suisse. Âgés entre 19 et 25 ans, la chasse a pris fin pour eux du côté français de la frontière. Dans le coffre du véhicule, du matériel pouvant servir à des cambriolages a été retrouvé. Un adolescent de 17 ans, retrouvé égorgé, lui, dans sa chambre à Antibes, sa mère placée en garde à vue. Dans la nuit, le père a fait la macabre découverte après que sa femme a tenté de le poignarder. Le papa est lui aussi interrogé. Le couple était en instance de séparation. Après un été de sécheresse et de canicule, le montant du plan global d'accompagnement pour l'agriculture sera dévoilé le 3 septembre prochain. On connaîtra à ce moment-là le montant des aides ciblées département par département avant un déploiement rapide à l'automne. Après l'effondrement d'une tribune hier, 16 personnes blessées en urgence relative lors d'un spectacle son et lumière dans les Côtes d'Armor. Une enquête est ouverte. La question du processus électoral remise sur la table par le populaire ex-ministre de la Défense Mikhailo Fedorov en Ukraine. Limogé en juillet, il appelle à ouvrir la voie à des élections en Ukraine malgré l'invasion russe pour restaurer, selon lui, le processus démocratique. La démocratie ne peut pas être retenue en otage par la Russie, lance-t-il. Les États-Unis annoncent des sanctions contre la présidente japonaise de la Cour pénale internationale. Après avoir déjà ciblé d'autres magistrats, Washington poursuit sa lutte contre cette institution qu'elle accuse d'être gravement politisée et corrompue. Les sanctions prévoient notamment l'interdiction aux juges d'entrer dans le territoire américain. Et puis enfin, c'était dans l'air, c'est désormais officiel. L'AS Monaco et Paul Pogba, c'est terminé. Ils mettent fin à leur collaboration. Le champion du monde 2018 a manqué son comeback avec des blessures à répétition qui le tiennent régulièrement hors des terrains. 21h03, on retrouve maintenant Omblin Roche, les destins extraordinaires, suite du portrait consacré à Alain Delon.
3: Merci Stéphane Burgat, retour de l'information à 22h sur Europe 1.
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3: Vous êtes bien, vous êtes sur Europe 1 et vous passez une nouvelle soirée en compagnie d'Alain Delon. Après avoir exploré ses débuts et les années qui ont fait de lui une icône du cinéma hier, eh bien on revient ce soir sur ses plus grands succès, mais également sur la guerre familiale dans laquelle il s'est retrouvé à la fin de sa vie. Destins extraordinaires, Alain Delon sur Europe 1.
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5: Je n'ai rien à vous dire, aucune déclaration à faire et aucun commentaire, c'est clair, ça s'arrête là.
8: Ah, tout va bien pour vous?
5: Tout va très bien, oui, comme vous voyez.
8: Vous allez à l'opéra ce soir?
5: Oui, c'est pour ça, je me dépêche, je suis en retard.
8: Bon, mais tout de même, des policiers qui vous entendent trois fois en suivant, dont une fois 15 heures...
5: Je n'ai strictement rien à vous déclarer.
23: À la fin de l'année 1968, Alain Delon est dans la tourmente. Le meurtre de son ancien homme à tout faire, Stevan Markovitch, devient le fait divers le plus commenté du moment. On parle même de l'affaire Markovitch. C'est un ami de Delon, François Marc-Anthony, une figure du milieu de Pigalle qui est accusé. Mais l'acteur est lui-même entendu, à de multiples reprises. Les enquêteurs cherchent à savoir quelles étaient exactement ses relations avec Markovitch au moment du drame.
24: L'attente se poursuit, boulevard Gouvion-Saint-Cyr, où il y a maintenant 7h30 qu'Alain Delon est entendu par les policiers. Pour la trentaine de journalistes qui montent la garde ici, cette attente risque de se prolonger toute la nuit et même bien au-delà. Nous avons en effet appris, il y a une heure, que le comédien était placé en garde à vue sans précision de délai. La garde à vue, qu'est-ce que cela veut dire? Cela veut dire que les policiers peuvent, à partir de ce soir, 19h environ, garder Alain Delon pendant 48 heures dans les locaux de la police judiciaire. 48 heures pendant lesquelles il devra répondre aux questions qui lui seront posées.
23: En sortant de cette longue garde à vue, Alain Delon ne semble pas particulièrement tendu. Il répond même calmement aux questions d'Europe numéro 1.
4: Ça s'est très bien passé.
6: Questions précises?
4: Non, des questions d'ordre général uniquement. Avec quelques détails, précisions. Et en gros, pour confirmer les déclarations qui ont déjà été faites, ça se passe dans un climat agréable, enfin je vais dire sans problème.
6: Tatillon, le
4: connaît,
6: juge,
4: non, il est Tatillon, c'est normal, il fait son métier, il connaît très bien son dossier, c'est quelqu'un de très, très courtois, il fait très bien son métier, voilà.
23: Ce Markovitch, apprend-on, connaissait le tout Paris. Il s'est même fait une spécialité, d'après la rumeur, dans l'organisation de parties fines auxquelles participaient des personnalités. Markovitch les prenait alors en photo, à leur insu, avant de négocier ensuite avec les personnalités concernées. Parmi les noms qui circulent, celui de Claude Pompidou, épouse de l'ancien Premier ministre Georges Pompidou. Selon lui, il s'agit d'une machination qui a pour but de le faire tomber. Il y a même une photo qui circule, mais elle s'avérera plus tard être un montage. Cette histoire extrêmement complexe poursuivra Alain Delon jusqu'en 1976, lorsque la chambre d'accusation rendra un arrêt de non-lieu en faveur de Marc Anthony, faute de preuves. Malgré 60 000 cotes judiciaires et un dossier de plus d'une tonne, cette affaire Markovitch reste ce qu'il convient d'appeler un mystère. Au moment du non-lieu, la légende dit que Marc Anthony a prononcé cette phrase incroyable. Nous ne sommes que trois à savoir la vérité, Delon, moi et Dieu. Or, ce dernier ne balance jamais.

0: L'affaire Markovitch n'empêche pas Alain Delon de poursuivre sa carrière à un rythme effréné. En 1969, 6 ans après Mélodie en sous-sol, il tourne de nouveau avec Jean Gabin et Henri Verneuil pour un nouveau film de Balfra. Lino Ventura complète le casting et c'est un immense succès. Le plus grand de la carrière de Delon, 4 800 000 billets vendus.
1: Qu'est-ce que ça vous fait quand vous tirez?
2: Ah, vous voyez bien que ça vous intéresse, hein? Je vais vous le dire. Ça fait boum dans les oreilles.
0: Au moment de la sortie du Clan des Siciliens, Alain Delon se sépare de Nathalie. Leur divorce est prononcé en février 1969. La star partage désormais sa vie avec une autre actrice, Mireille Darc.
3: Vous savez, quand un monsieur inconnu ramène chez vous votre mari mort, dynamite la salle de bain et jette les visiteurs par la fenêtre, on prend l'habitude de ne plus s'étonner de grand-chose.
4: Évidemment. Mais croyez-moi, Amarante, je suis victime des apparences. Là.
3: Bon, admettons que vous n'êtes pas mon cousin. Je ne pense pas non plus que vous soyez à proprement parler un gangster.
0: Grande figure du cinéma populaire, l'ancienne complice rigolote des Barbouzes est, elle aussi, blessée par la vie. Mireille Darc n'a jamais connu son père biologique. Elle rencontre Alain Delon pour la première fois sur le tournage d'un film, Jeff, puis elle le retrouve juste à côté des locaux d'Europe numéro 1, où la star possède un appartement.
5: Je suis pas tombée en pamoison devant lui, mais voilà, c'est comme ça. Je l'ai croisé plusieurs fois. Je l'ai croisé un jour ici, rue François 1er. Donc, vous voyez, c'était...
6: Vous vous êtes regardé, c'est comme dans un film.
5: Oui, c'est ça. On s'est regardé, mais on n'avait pas grand-chose. Il n'y avait pas grand-chose qui nous attirait au départ.
0: Malgré ce faux départ, Alain et Mireille vont vivre très heureux durant toute cette décennie 70. En 1972, le couple s'installe dans le Loiret, à Douchy. Delon acquiert le domaine de la Brûlerie et son terrain de 55 hectares. Sur place, il ne manque rien. Piscine, terrain de tennis, salle de sport, salle de cinéma, salle de jeu. Il y a même un étang, une chapelle et un cimetière canin. Grand amoureux des chiens, Alain Delon en possède à cette époque plus d'une quinzaine. Lors de ses années Douchy, Mireille Darc va ralentir son rythme de travail, comme elle l'explique alors à Charles Villeneuve pour Europe 1.
7: Je fais un film par an et je le fais, si vous voulez... Un peu plus décontracté qu'avant, c'est-à-dire que je le fais en fonction d'Alain, dans la mesure où ça ne gêne pas notre vie à nous. J'ai besoin d'être à la maison, j'ai besoin d'être là, j'ai besoin de m'occuper de notre maison, de nous, et j'ai besoin d'être un peu le pilier du couple.
8: Mais vous paraissez à l'inverse de l'image que vous pouvez donner dans tous les rôles que vous interprétez, c'est-à-dire une fille extrêmement libre. Vous paraissez une femme extrêmement soumise.
7: C'est vrai, mais au milieu de cette soumission, je veux dire, j'ai une grande liberté. Quand j'ai envie de faire un film, personne ne m'en empêche. Alain est le premier, au contraire, à me pousser à faire du cinéma. Mais je n'éprouve pas spécialement un plaisir à en faire. Je suis presque mieux dans ma vie. Donc à ce moment-là, je deviens soumise. Mais soumise dans une certaine indépendance.
0: Alain Delon, lui, tourne en moyenne entre 3 et 5 films par an, quasiment exclusivement dans des films qu'il produit lui-même au sein de sa société de production, Adèle Productions. Il embauche même son demi-frère du côté de son père, Jean-François. C'est donc en famille qu'Alain travaille sur l'adaptation cinématographique de Bandit à Marseille, un roman écrit d'ailleurs par un journaliste d'Europe numéro 1, Eugène Saccomanno. Pour ce nouveau film de gangster qui se passe dans les années 30, Delon veut partager l'affiche avec son principal rival, Jean-Paul Belmondo. Reste à savoir si ces deux immenses stars peuvent cohabiter sur un même plateau.
9: Dis donc, il y a un autre coup qu'on pourrait faire tous les deux, là, du même genre que les poissons, mais en plus grand.
10: Explique.
9: Polly.
10: Quoi, Polly?
9: La boucherie.
10: Ça m'intéresse pas, la boucherie.
9: Pourquoi?
10: J'aime les bouchers.
0: Au départ réticent, Belmondo finit par accepter. Tout est prévu pour qu'ils soient tous les deux mis en valeur de la même manière. Aucun des deux ne doit écraser l'autre. Rien n'est laissé au hasard. Les deux stars ont le même nombre de lignes de dialogue. scénarisé par Jean-Claude Carrière et Claude Sautet et mis en boîte par Jacques Deray, le réalisateur de La Piscine. Borsalino est l'un des événements cinématographiques de l'année 1970. Le 20 mars, il y a du beau monde à l'avant-première.
6: Madame Chanel, on ne vous voit jamais lors de première.
11: C'est rare parce que je suis fatiguée, je travaille, moi aussi j'ai un métier. Vous en avez un, moi j'en ai un.
6: Et qu'est-ce qui vaut votre présence ce soir?
11: Que je veux faire plaisir à cet homme qui est très gentil.
6: Est-ce que vous voulez faire plaisir à Alain Delon aussi?
11: À tout le monde, oui, à Alain Delon aussi. Oui.
6: Et à Jean-Paul Belmondo?
11: Oui, bien sûr, vous pouvez le leur dire de ma part.
6: Alain Delon, ce soir vous êtes acteur et producteur.
12: Et acteur.
6: D'abord producteur. Qu'est-ce que ça veut dire produire un film?
12: Vous croyez que c'est le moment vraiment...
13: Ben voilà, c'est ce que vous voyez.
12: Oui, c'est ce que vous voulez. Voilà, voilà. Produire un film, c'est pas réunir des gens.
6: Combien vous avez d'invités ce soir?
12: Je crois 1200.
6: Nicoletta, vous faites partie du clan Delon hein, ce soir.
14: Ah moi, je sais pas. Oui, j'ai reçu gentiment une invitation, ce qui fait bien plaisir.
6: Vous qui connaissez ces deux comédiens, est-ce que vous pensez qu'ils sont faits pour s'entendre ou au contraire rendre pour se fâcher?
14: Non, je crois que... Je crois qu'ils s'entendent très très bien. J'ai assisté à certains jours de tournage et ça avait l'air de marcher très très bien entre eux.
6: Mais juste après que ça s'est mal passé.
14: Je suis pro, je sais pas.
0: Avec 4 700 000 spectateurs, Borsalino est l'un des grands succès commerciaux de la carrière de Delon et aussi de Belmondo. Mais effectivement, il se murmure que les deux stars sont en conflit. Sur l'affiche, le nom de Delon, qui est à la fois producteur et acteur, est cité 2 fois. Et celui de Belmondo, 1 seule fois. Ce n'est pas ce que prévoyait le contrat, fait remarquer Belmondo, qui traîne l'affaire devant la justice, qui lui donnera d'ailleurs raison. La presse fait ses choux gras de cette brouille entre les deux acteurs, même si Belmondo éteint vite l'incendie.
15: On a beaucoup parlé de la brouille entre Delon et Belmondo, c'est fini. Maintenant, on tire un trait là-dessus ou il y a toujours des séquelles?
16: Non, le trait a été tiré, ça s'est expliqué et tout a été remis en ordre. Il y a plus de séquelles.
15: Mais c'est possible l'amitié entre deux grandes vedettes?
16: Pourquoi pas, je veux dire, mais il n'y a pas de... C'était pas basé sur des histoires de jalousie ou de profession, parce que vous savez, il y a toujours de la place pour tout le monde, donc deux grandes vedettes peuvent être très amies, mais je veux dire, l'amitié, c'est une chose à part. Moi, j'ai des amis que j'ai depuis X années, depuis ma jeunesse. Si demain, ils devenaient des énormes vedettes, je crois pas que ça changerait nos rapports.
0: Pour Delon aussi, cette histoire avec Belmondo est vite oubliée. Le vrai problème pour lui, ce sont les critiques. Habitué à avoir de bons papiers dans les journaux, Delon a du mal à accepter qu'elle puisse être acerbe. La presse écrit par exemple que Borsalino est un film lisse et qu'on oublie très vite. Ces remarques font prendre à Alain Delon une décision radicale.
17: C'est avec Borsalino que j'ai décidé, je veux dire, de passer l'épreuve directe du public. Ça n'est pas que je refuse de faire des projections de presse ou des projections de critique. J'ai toujours considéré que le critique, pour être objectif, se devait d'aller voir un film dans le public. Or, la plupart des critiques, pour des raisons tout à fait personnelles, des raisons, je veux dire, peut-être même de susceptibilité ou de jalousie, aiment qu'on leur présente le film seul. Et moi, j'estime qu'un critique ne peut pas être objectif et juger un film, surtout un film, ce qui n'est pas le cas des miens, mais un film comique, par exemple, assis seul dans une salle, ça n'est pas vrai. Alors, je n'oblige pas les critiques à voir le film en public, mais j'estime qu'ils se doivent de voir le film en public. C'est pour ça que j'ai arrêté toute projection de presse. D'abord, les projections de presse, c'est quoi? En dehors des critiques et des journalistes, je veux dire, c'est du tout Paris, c'est du gratin, c'est tout ce que tu veux, c'est des gens qui se répandent avec la langue plus ou moins acerbe, et c'est pas pour ces gens-là que je fais des films.
0: Dans les années 70, ces films sont globalement moins bien accueillis que lors de la décennie précédente. Certes, il lui arrive encore de mettre tout le monde d'accord, comme avec Le Cercle Rouge de Jean-Pierre Melville, avec ses amis Yves Montand et Bourville, dont c'est l'avant-dernier rôle. Et bien sûr avec Monsieur Klein de Joseph Losey, un film sur l'occupation qui tient particulièrement à cœur à Alain Delon. En découvrant l'œuvre au Festival de Cannes en mai 1976, le célèbre critique François Chalais est conquis.
18: Tout n'est pas toujours très clair dans le propos de Losey et il arrive que l'on s'égare un peu. Mais M. Klein n'en est pas moins une de ses œuvres appelées à se graver inaltérablement dans la mémoire. Une reconstitution de la célèbre rafle du Veldiv en particulier force à la fois les bravos et les larmes. Un bonheur n'arrivant jamais seul, Alain Delon est remarquable. Il y avait longtemps qu'on ne l'avait vu sous un jour aussi favorable.
0: César du meilleur film en 1977. Monsieur Klein ne remplit toutefois pas les salles de cinéma. Mais le succès d'Alain Delon ne se joue pas qu'en France. Exemple avec ce rôle qu'il décide d'incarner pour faire plaisir à son fils. Celui de Don Diego de la Vega, alias Zorro.
19: Il n'y a pas de spectacle en France pour les enfants, surtout en bas âge. Et j'ai voulu faire ce film pour les distraire et pour leur apporter un spectacle.
20: Vous changez de public ?
19: Je ne change pas de public, c'est eux qui décideront, c'est eux qui m'adopteront ou pas. Moi, j'ai simplement voulu leur donner un spectacle différent de ceux qu'ils ont l'habitude de voir. À part Walt Disney, il n'y a pas de spectacle pour les enfants.
20: Pourquoi vous n'avez pas fait jouer votre fils alors dans le film ?
19: Écoutez, ne mélangeons pas les genres. Mon fils va à l'école et moi, je fais un métier. Mon fils est aussi bien à l'école. Pour le moment, il apprend. Alors, mon fils n'est pas un acteur. Mon fils, c'est mon fils.
0: En France, la version Delon de Zorro ne séduit pas ni les adultes ni les petits, mais en URSS, le film totalise plus de 50 millions d'entrées. Un chiffre colossal qui conforte son statut de star mondiale. À l'international, les affaires de Delon tournent globalement parfaitement bien. Il est sur tous les fronts. Il lance une gamme de produits de luxe à son nom. Le champagne Alain Delon, le cognac Alain Delon, les montres Alain Delon, les lunettes Alain Delon et même les cigarettes Alain Delon. Delon devient un véritable touche-à-tout. Il ressemble comme deux gouttes d'eau à ce personnage de collectionneur d'art hyperactif qu'il joue au cinéma dans le film « L'homme pressé » aux côtés de sa compagne Mireille Darc. À croire que le personnage du roman de Paul Morand, dont est issu le film, a été écrit pour lui. Dans ses années 70, Alain Delon a grandi d'ailleurs sa collection d'art. Il achète par exemple pour plus de 700 000 francs, l'équivalent de 150 000 euros aujourd'hui, un dessin de Rembrandt représentant un vieil homme assis dans un fauteuil. À Douchy, il se fait même construire une galerie souterraine pour abriter sa collection de tableaux. L'acteur produit aussi des combats de boxe. En septembre 1973, il organise sur le cours central de Roland-Garros une confrontation entre le champion d'Europe, Jean-Claude Boutier, et la terreur argentine, Carlos Monzón, l'un des plus grands de son sport. C'est un nouveau succès. Malgré la pluie, 15 000 spectateurs, chauffés à blanc, viennent applaudir les deux boxeurs.
21: J'aime le sport. D'une part, ensuite parce que j'aime la boxe et parce que je crois que ça répond à une envie générale en France et que, en ce qui concerne le sport, d'une part, en ce qui concerne la boxe surtout, je crois que personne ne pourra se plaindre et que tout le monde a envie de voir un combat de cette importance. Et puis, si vous voulez, depuis quelques mois, il se trouve que Paris est devenu, en quelques mois, le centre mondial de la boxe. Bien sûr, je sais qu'il existe aussi des boxeurs qui s'appellent Clay, Forman, Frazier, on n'en est pas encore là. Et je crois que ça, la boxe en avait besoin et ça me fait plaisir d'y contribuer à ma manière.
0: Et puis il y a aussi la chanson. En 1972, 6 ans après la chanson du film Les Aventuriers, Delon enregistre un duo avec sa vieille copine Dalida. Soyons précis, il parle ici, plus qu'il ne chante. C'est la technique du talk over, comme disent les Anglais. À ce petit jeu-là, dans le rôle du séducteur, Delon se débrouille bien. Il s'agit en fait d'une adaptation d'une chanson italienne que le frère de Dalida, Orlando, venait d'entendre de l'autre côté des Alpes et interprété par Mina et Alberto Lupo. La version de Delon et de Dalida est sans doute bien meilleure que l'original. L'interprétation, les arrangements, tout est parfait.

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1: Parole, parole est un tube, mais curieusement, le titre ne dépasse pas la 10e place du hit parade. En effet, la chanson deviendra par la suite un immense standard et accessoirement l'un des titres français les plus connus au monde. Ce ne sera pas son seul duo. Il en enregistre d'autres avec des grandes vedettes internationales, dont la diva Shirley Bassey.
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0: Mais il arrive également à Alain Delon de chanter seul au Japon, où il est devenu une icône. Il sort un 33 tours étonnant. Dans cet album, Parfum de Gitane, Delon lit des textes de Paul Valéry ou de Charles Baudelaire.
1: Mon cœur, comme un oiseau, voltigeait tout joyeux et planait librement alentour des cordages. Le navire roulait sous un ciel sans nuages, comme un ange enivré d'un soleil radieux. Quelle est cette île triste et noire ? C'est Citerne, dit-on.
0: Arrivé à la cinquantaine, il se fait même un beau cadeau en sortant un album solo en France, album qu'il vient présenter chez Jean-Pierre Elkabbach sur Europe 1.
2: C'est pas trop dur de se lever tôt parce que d'habitude c'est...
3: Non, mon père me disait toujours le monde appartient aux gens qui se lèvent tôt alors.
2: Il était raisonnable votre père.
3: Le monde va commencer à m'appartenir.
2: C'est d'abord pour un disque que vous êtes là et puis surtout pour notre plaisir. Le disque c'est comme au cinéma, c'est pas votre premier disque mais celui-là a comme une résonance de sincérité, d'accent personnel. Comme au cinéma, vous chantez pour vous confier en quelque sorte. J'ai compris que c'était une mise au point, mais pour établir quelle sorte de vérité, Alain ?
3: Ben, je crois que la chanson parle d'elle-même. Ce qui est intéressant, si vous voulez, c'est que c'est à peu près la première fois que je chante enfin tout seul, hein, puisque j'ai toujours été accompagné par des personnes très charmantes et talentueuses d'ailleurs. Et là, si vous voulez, l'idée au départ, avec mon directeur artistique Yves Rose, a été de faire une chanson et de dire un petit peu ce que j'avais envie de dire et que je ne pouvais pas exprimer, disons, dans mes personnages au cinéma, soit par voie médiatique ou soit à la télévision. Alors je l'ai dit dans cette chanson.
4: 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Comme au cinéma, mise au point sur moi.
0: Cette chanson, comme au cinéma, est écrite par l'Italien Romano Musumara qui vient de signer quelques-uns des plus gros tubes de la période. En rouge et noir, de Jeanne Mas, c'est lui. Ouragan, de Stéphanie de Monaco, c'est encore lui.
3: J'ai toujours eu la chance et le privilège dans ma vie de faire ce que je voulais, ce que j'avais envie de faire. Je trouve que c'est un privilège rare.
2: Ouais.
3: Alors à 50 ans, j'ai envie de chanter, je chante. J'ai envie dans ma chanson de dire des choses, je les dis. Voilà. Quand je dis ça plaît, tant mieux, ça plaît pas, c'est pareil. Voilà. C'est ça que j'essaie d'exprimer, c'est tout.
2: Quand vous dites plus de projecteur, coupé moteur, ça n'annonce pas une retraite du cinéma.
3: Pas du tout. Il y a, si vous voulez, dans cette chanson, c'est un petit peu une histoire qu'on raconte. Il y a une part de fiction, le début c'est le cinéma, puis il y a une part de réalité. C'est pour montrer aussi que dans la vie, tout est un peu du cinéma, mais il y a aussi la part de réalité.
0: L'homme pressé est aussi un homme libre, mais c'est aussi un homme extrêmement sensible et parfois triste. Alain Delon a toujours été habité par une certaine gravité. Cette gravité devient de plus en plus visible à partir de l'année 1976, année où il perd deux êtres chers, Luchino Visconti et Jean Gabin. En 1982, plus terrible encore, Romy Schneider, son premier grand amour, se donne la mort à 43 ans.
5: Tout de suite, cette information que nous venons d'apprendre à Europe 1, Romy Schneider est morte. C'est une information qui nous a été confirmée il y a quelques minutes seulement.

0: appeler les pompiers et les médecins.
1: Pour Alain Delon, la disparition brutale de celle qu'il appelait ma poupellée, petite poupée, est un immense chagrin. L'une des premières fois qu'il accepte d'en parler, c'est en 1985, sur Europe 1, dans l'émission de son ami Jean-Claude Brialy.
2: C'était effectivement une très grande histoire d'amour pure et pendant 5 ans, et puis ça a été, disons, une plus grande histoire d'amour. Je veux dire, ça a été une histoire d'amour jusqu'à et d'amour et d'amitié, jusqu'à sa disparition tragique, je veux dire. Mais là, j'ai pas envie de m'étendre, mais enfin, Poupelé, c'était... Il faudra qu'on fasse une émission dessus.
1: Visconti, Gabin, et maintenant Romy. À chaque fois, c'est comme si une partie de lui disparaissait. Mireille Darc, elle est toujours là, mais le couple se sépare. Alain Delon veut d'autres enfants. Mireille Darc, à cause d'un souci de santé, ne peut en avoir.
3: C'est quelqu'un d'assez exceptionnel et quelqu'un d'unique. Et ne serait-ce que le fait de partager ou de, disons, sacrifier quelque part sa vie professionnelle d'une certaine mesure et de vivre 15 ans avec moi, c'est déjà une épreuve de force considérable.
4: Oui, d'ailleurs, je propose que à la culture, on lui donne la Légion d'honneur ou le mérite.
3: Moi, je trouve qu'elle devrait avoir la...
4: Parce que vivre 15 ans avec Delon, c'est difficile.
3: Ah oui, c'est long, 15 ans avec moi, oui.
1: Cette gravité se retrouve peut-être dans certains choix de l'acteur. En 1984, il accepte un rôle à contre-emploi de loser alcoolique dans le film Notre Histoire de Bertrand Blier. Ce rôle inattendu est l'occasion pour l'acteur de montrer qu'il peut teinter son jeu d'un gros grain de folie.
5: Tu as le droit de baiser ma femme, mais tu n'as pas le droit de t'asseoir dans mon fauteuil. Il y a quand même un minimum de choses à respecter dans cette maison.
1: Son frère Jean-François dit de lui...
6: Alain est capable de tout. Et c'est cela qui est à la fois fascinant, déroutant, incroyable. Cela se voit aussi dans ses choix de films. C'est un être imprévisible. On ne sait pas ce qui va se passer. Il est capable du meilleur comme du pire. Quand il arrive quelque part, il voit tout. Il est magnétique. Il a quelque chose d'un cran au-dessus.
1: Le film Notre Histoire a de bonnes critiques. C'est le premier grand succès critique de Delon depuis Monsieur Klein. Delon est enfin... sacré au César. En mars 1985, il remporte le prix du meilleur acteur, mais pour lui, cette consécration arrive un peu tard.
3: J'estime l'avoir mérité avant.
4: Monsieur Klein.
3: Par exemple. Non, sans rien retirer à Galabru, qu'il a eu cette année-là pour le film de Tavernier. Oui. Absolument pas. Mais je veux dire, je crois que c'est arrivé un peu tard. Et c'est arrivé, si tu veux... comment dirais-je ? Je veux dire, notre histoire, si tu veux, pour moi, et je veux pas qu'on le prenne mal encore, parce qu'on dit toujours de long, bon, parle de lui à la troisième personne, ou t'es un monstre de prétention. Je crois que, si tu veux, notre histoire, c'était tellement évident qu'il... c'était difficile de faire autrement. Mmh. Voilà. Donc, ça n'est pas pour moi, si tu veux, un critère d'amour ou de reconnaissance de la profession, non.
1: En mars 1985, Alain Delon ne va pas chercher sa statuette au César. Ce soir-là, il laisse Coluche improviser un sketch dans lequel l'humoriste lit une fausse lettre de remerciement qu'aurait écrite Delon. À travers cette fausse lettre, Coluche ironise, notamment sur le fait que Delon se soit installé en Suisse, dans le canton de Genève.
7: Évidemment, Alain n'est pas venu. Il a été retenu. Mais il nous a envoyé un petit mot pour s'excuser. Quand même très gentil. Lausanne, le premier... Hein. Mon cher Michel, je suis très déçu que tu ne sois pas toi-même nommé au César 85, et donc chacun le sait le meilleur. Enfin, ça, c'est un chapitre qui me concerne. Donc, si vous voulez, je passe. Excuse-moi auprès de la profession, donc c'est vous, car, comme tu le sais, après avoir été longtemps contre l'immigration toute ma vie, je me retrouve maintenant dans une position d'immigré moi-même. À Lausanne, donc. Garde-moi ce César de part vers toi. Je le prendrai la semaine prochaine, car je compte venir à Paris pour voter socialiste au cantonal. Tiens, ça va. Celle-là, je m'y attendais pas, les gens. Il y en a un qui va faire la gueule. Remarquez, il a fait gerbe. Enfin, bon. Si je ne viens pas, sois gentil de me la porter en Suisse. Pour ne pas faire le voyage pour rien, porte aussi la petite valise noire qui tombe sous le vent. Enfin, ça, c'est pas... Comme il n'est pas venu, je vais lui porter en Suisse si jamais c'est lui qui l'a. Donc si parmi vous, il y en a aussi comme petite valise noire...
1: Alain Delon est parfois critiqué, mais l'acteur n'entend rien. À 50 ans, il fourmille de projets.
3: Je ne m'imagine pas, comme certains autres acteurs d'ailleurs, à 70 ou 75 ans, je crois que je serai...

0: encore, je l'espère, vert à 70 ans, mais je ne m'imagine pas dans un fauteuil sur un plateau avec mon nom derrière en train d'attendre « C'est prêt, monsieur Delon, quand vous voulez ». Je ne me vois pas très bien.
1: Il n'y aura plus ton nom, parce qu'on te connaîtra tellement que tu n'auras même plus
0: besoin de
1: ton nom.
0: Mais je ne me vois pas comme ça, je veux dire, parce que, je ne sais pas, je veux dire, chaque jour qui passe est un jour de plus vers l'inéluctable et...
1: Mais toi qui as tourné L'homme pressé de Paul Morand, tu es un homme pressé, tu
0: oui, mais c'est justement pour ça que...
1: Tu pourrais vivre un peu plus.
0: C'est pour ça que tout est possible, je veux dire. Parce que justement, je veux dire, l'avenir est certain et on connaît l'échéance finale et que chaque jour est un jour de moins et que j'aimerais faire encore beaucoup de choses avant de partir.
2: 20 ans après la naissance d'Anthony, il aimerait de nouveau être père, peut-être avec Rosalie qu'il rencontre en 1987. Cette nouvelle rencontre lui redonne l'envie de se réinventer une fois de plus. Durant les années 80, le public exprime une certaine lassitude vis-à-vis des rôles de Delon. Mis à part Notre histoire, il enchaîne les rôles de flic. Parole de flic, Pour la peau d'un flic, Ne réveillez pas un flic qui dort. En 1989, 5 ans après le film de Bertrand Blier, il va prendre un nouveau risque, encore plus radical cette fois.
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2: En 1990, 30 ans après ses débuts, Alain Delon est toujours une star incontournable, mais ses films ont un petit peu moins la cote. À 55 ans, l'acteur ressent le besoin de se régénérer, d'être là où on ne l'attend pas. Son choix se porte sur le pape de la nouvelle vague, le chouchou des critiques, Jean-Luc Godard. Le film que Godard et Delon tournent ensemble s'appelle justement « Nouvelle vague ». Comme on pouvait s'y attendre, le film est sélectionné pour représenter la France au Festival de Cannes où Alain Delon n'a plus mis les pieds depuis près de 40 ans. C'est l'occasion aussi de tester sa popularité.
4: Alors que la foule grossit sur la Croisette, Delon est arrivé en jet privé, puis hélicoptère jusqu'à la pointe de la Croisette, un tour dans la rade aux commandes de son nouveau bateau, quelques petits fours sur le Club Med One ancré au large de Cannes, retour au ponton du Majestic, et là, dans quelques instants, il devrait prendre un bain de foule avec ses gorilles avant de monter enfin les marches à 19h25. Cannes, Brigitte Rinaldi, Europe 1.
2: En descendant de son cabin cruiser qu'il vient tout juste d'acheter, Alain Delon livre quelques confidences aux dizaines de journalistes qui se bousculent pour l'approcher, très souriant, radieux même. Delon leur rappelle qu'il n'est plus venu à Cannes depuis 1963, l'année du Guépard. C'est le début d'une hystérie collective, comme seul le Festival de Cannes et une superstar comme Delon sont capables d'en produire. Accueilli par une foule en délire, Alain Delon sourit à chaque photographe et lève les bras vers tous ceux qui crient son nom.
5: Très ému parce que je ne l'avais jamais vu et je dois dire que c'est un grand personnage, une grande star surtout. Ouais. Ah, je l'ai vu, mais croyez-moi, je suis ravie de l'avoir vu.
6: Il a serré la main aux gens qui étaient là.
7: J'ai touché la main, je suis bien contente.
8: Vous avez pleuré.
6: Ah ouais, de voir ça, il m'a touché la main et tout. C'est trop génial. Je tremblais et tout. En plus, il est sympa. J'aurais jamais cru qu'il serait comme ça.
4: Au pied des marches, l'acteur, bousculé, tiraillé par la foule, a réussi à saisir Jean-Luc Godard par la main et à l'entraîner vers les marches. Ils sont montés ensemble, faisant brusquement taire toutes les rumeurs de brouille. À plusieurs reprises, Alain Delon s'est retourné vers la foule euphorique. Sur le revers de sa veste, il portait un badge avec une seule inscription « Star ».
2: Le service d'ordre du festival et les gardes du corps se retrouvent bien vite totalement débordés par le passage de la star.
9: C'était la folie furieuse, hein. Les CRS avaient l'air complètement malades, les pauvres. Et puis nous, on a eu peur aussi. On a eu peur. Enfin, il est passé devant et il a serré des mains, très souriant. Et vraiment, il est beau, quoi.
10: Il a vieilli un peu, quand même. Oui, quelques petites critiques. Mais enfin, non, il est toujours aussi beau.
9: C'est une star, il a agi en star. Hein, il s'est montré, il s'est retourné, etc. Alors que tous les autres, on cite leur nom, il n'y en a pas un qui se retourne.
2: Ce bain de foule cannois est un véritable bain d'amour. L'aura de Delon est intacte. Il fera le même constat 2 ans plus tard en venant présenter Le Retour de Casanova. Le 8 mai 1992, lorsque Delon sort de l'Hôtel Majestic avec sa jeune partenaire Elsa pour se rendre à pied au Palais des Festivals, il provoque un nouveau mouvement de foule.
11: Laisse-la passer. Laisse passer carrière.
2: Ces scènes de liesse tranchent drôlement avec les résultats que les films en question font au box-office. Si Nouvelle Vague de Godard est saluée par les critiques dites pointues, le grand public boude le film. Quant au retour de Casanova, le résultat est le même, il ne dépasse pas les 350 000 entrées. Et ce, malgré les anecdotes livrées en conférence de presse par Fabrice Luchini, qui jouait ici pour la première fois avec l'idole.
8: Quand Delon, à la fin, est triste, à mon avis, Delon est pour moi le plus grand acteur français dans la tristesse. C'est-à-dire qu'il n'y a pas un seul acteur qui joue la tristesse comme lui. C'est étonnant. Je crois que ça n'a jamais existé. C'est la densité corporelle qui est absolument sublime. Et moi, je trouve la fin du film hallucinante et dense quand il dit à un moment, pendant le repas, il dit rien.
2: Delon ne fait plus vraiment recette en salle. C'est même la décennie de son plus terrible échec au cinéma. Le jour et la nuit, mis en scène par Bernard-Henri Lévy. Le film, qui n'attire que 70 000 personnes au cinéma, est carrément qualifié de navet ou de catastrophe par les critiques. Au même moment, l'ami Belmondo traverse lui aussi une zone de turbulence. À 60 ans, Delon et Belmondo sont-ils des has-been ? C'est peut-être ce que pensent les organisateurs du Festival de Cannes en 1997, l'année des 50 ans du plus grand festival de cinéma au monde. Aucun des deux n'est invité.
11: Bonjour.
12: C'est vrai que Cannes aime beaucoup les polémiques. Et là, on en a déjà une avec cette espèce d'invitation manquée à Delon, Belmondo. Pourtant, Dieu sait qu'ils ont marqué l'histoire du Festival de Cannes.
2: Cette non-invitation fait polémique. Delon et Belmondo réagissent dans l'hebdomadaire Paris Match. De toute façon, Cannes, on s'en fout, disent-ils. À ce moment-là, Delon et Belmondo sont plus proches que jamais. 27 ans après Borsalino, ils se retrouvent devant la caméra de Patrice Lecomte pour le film Une chance sur deux. Hélas, ces retrouvailles se soldent par un échec, à la fois public et critique. Toutefois, dans ces années 90, Alain Delon connaît aussi de grands bonheurs. Il est de nouveau papa. Sa fille Anouchka, née en 1990, et Alain Fabien, en 1994. Et puis, la star multiplie les récompenses. En 1991, le président François Mitterrand le fait chevalier de la Légion d'honneur pour son appartenance au paysage de la France.
13: Je la reçois avec plaisir pour plusieurs raisons, très brièvement. D'abord parce que je ne l'ai pas demandé. Ensuite, parce qu'elle vient directement de la liste personnelle du président. Donc, la refuser eût été un affront personnel pour le président, ce que je n'ai pas fait.
14: L'acteur a semblé très impressionné par l'hommage du président de la République, qui a cité un grand nombre de ses films. François Mitterrand a aussi esquissé un portrait psychologique de Delon.
15: Une personnalité affirmée, et quand elle est discutée, qui s'affirme plus encore, qui s'enferme, peut-être ombrageuse et fière. Peut-être aussi, mais ça c'est moi qui interprète, parce que derrière tout cela, il y a une surcharge de sensibilité.
2: 4 ans plus tard, au Festival de Berlin, Alain Delon reçoit un ours d'or d'honneur pour l'ensemble de sa carrière.
16: C'est un hommage à l'ensemble de mon travail, à l'ensemble de cette carrière que j'ai construite, que j'ai bâtie, que j'ai menée avec rigueur, avec passion, avec force, avec amour. Les gens à notre époque, à notre siècle, ont toujours tendance à avoir peur ou à ne pas oser dire qu'ils sont fiers de ce qu'ils font. Alors moi, je vous le dis, ça plaît ou ça déplaît, je suis fier de ce que j'ai fait et je suis fier de ma carrière. Si j'en fais moins en ce moment, c'est parce que il y a quelque temps, les choses ont beaucoup changé dans le cinéma mondial en général. Et j'ai décidé d'attendre un peu. Et j'avais 3 solutions. Il y a 3 choses que je fais très très bien au monde. C'est mon métier, je crois. Les conneries, ensuite. Et des enfants. J'ai choisi les enfants. Et j'ai fait des enfants.
2: Le mythe perdure, mais Delon ne tourne quasiment plus. Pourquoi ? Comme il le dit à Guillaume Durand sur Europe 1, l'explication est toute simple.
17: Question franche. Au fond, les gens, aujourd'hui, ils sont entre l'admiration absolue et cette idée qui quelquefois les énerve avec vous, c'est que vous ne vous faites plus diriger par des metteurs en scène qui sont au niveau de votre carrière.
18: Mais ils sont plus là, ils sont tous morts. Qu'est-ce que vous voulez faire ? Ben, faut le reconnaître, faut dire les choses comme elles sont.
11: voulez que je vous cite Lauzet, Melville, Visconti, Doré, ils sont tous morts.
17: Il y en a d'autres. Besson, Spielberg. Ah,
11: Besson, je lui ai dit, je lui ai fait savoir, je lui ai fait comprendre, je l'ai crié partout, je l'ai crié tout fort.
17: Ouais.
11: C'est à lui de venir, moi je suis prêt.
17: Bah, si,
11: il n'est jamais, mais il s'est pas manifesté.
17: Ouais, mais il a
11: ça viendra peut-être.
17: Ouais.
11: Ah si, Besson, ouais, absolument. Je signe tout de suite.
17: Ça veut dire que donc Delon est encore dirigeable.
11: Mais oui, dirigeable, c'est amusant. Oui, ouais, c'est pas amusant. Tout à fait comme le ballon, mais assez dirigeable, oui.
17: Ouais.
11: Mais je suis très, très docile, moi, sur un plateau. Je suis très dirigeable, il suffit de... Vous savez, j'ai toujours considéré les metteurs en scène, et je le dis, comme des chefs d'orchestre et moi comme un premier violon.
2: Les réalisateurs qui ont fait la gloire d'Alain Delon ne sont plus là, comme l'acteur se sent orphelin de cinéma. Il poursuit sa route sur le petit écran. Début 2001, il est Fabio Montal, commissaire de police de Marseille. Cette fiction policière permet à TF1 de réaliser un score d'audience absolument gigantesque. Pour Delon, c'est une magnifique revanche sur ses derniers échecs cinématographiques.
18: La suite du journal, Guillaume Durand.
19: Alain Delon est en direct avec nous. Bonsoir Alain, merci d'être en direct sur Europe 1. Score formidable et finalement critique plutôt positive. Donc vous devez être un homme heureux ce soir.
20: Bah écoutez, Guillaume Durand, je suis effectivement un homme très heureux. Je voudrais d'abord remercier les 12 500 000 téléspectateurs qui m'ont fait le plus beau cadeau qu'on puisse faire à quelqu'un en ce début d'année.
19: Étiez un peu tremblant la dernière fois que vous avez eu en direct.
20: Non, tremblant, non, mais je suis toujours inquiet. Je veux dire, moi, j'avais conscience, si vous voulez, d'avoir fait 3 films de qualité. Bon, maintenant, le succès n'est pas toujours au rendez-vous. La télévision, c'est très aléatoire, et puis voilà.
2: La télévision est le nouveau fief d'Alain Delon. Après Fabio Montal sur TF1, il est Franck Riva sur France 2. Il tourne aussi avec sa fille Anouchka dans une adaptation du Lion de Joseph Kessel. Le succès est à chaque fois au rendez-vous. Non, le public n'a pas oublié Delon, il l'aime toujours. En 2007, le Festival de Cannes tente même de se rabibocher avec l'acteur en lui proposant de remettre le prix de la meilleure interprétation féminine. 10 ans plus tôt, Alain Delon avait juré qu'on ne le verrait plus à Cannes, mais il accepte. Ce soir-là, pour les 25 ans de sa disparition, Alain Delon demande aux personnes présentes d'applaudir Romy Schneider avant de rendre hommage à toutes les femmes qui ont marqué sa carrière et sa vie.
21: Alain Delon et les 2500 personnes du Palais des Festivals qui rendent hommage donc à Romy Schneider.
22: Merci, pardonnez mon audace. Il va sur 10 chemins et le poupelet. Je ne serais rien sans les femmes, les actrices, les personnages, les héroïnes qu'elles incarnent. Dans ma vie comme au cinéma, nous nous sommes aimés, elles m'ont fait pleurer, elles m'ont fait crier, elles me suis battu pour elles tellement de fois. Jeanne, Fonda, Romy, Simone Signoret, Annie Girardot, Mireille, Jeanne Moreau, Nathalie Baye et tant d'autres. Les femmes, les actrices, les rôles se confondent, mais je sais une chose, c'est que sans elles, je ne serais pas l'ombre de l'acteur et de l'homme que je suis ce soir.
2: Après avoir rendu hommage aux femmes de sa vie, Alain Delon remonte justement sur les planches avec l'une d'entre elles, Mireille d'Arc, pour jouer sur la route de Madison.
23: Le théâtre, c'est la vie. Je veux dire, pour moi, c'est la meilleure des thérapies. Et si je suis au théâtre, c'est parce que j'en ai besoin. J'en ai besoin. C'est physique, c'est moral, c'est tout à la fois.
24: Physique et moral, ça veut dire que vous avez besoin d'une activité, Alain, pour être en forme.
23: J'ai besoin d'une activité. J'ai besoin de ce contact avec le public parce que tous les soirs, c'est différent. Chaque respiration est différente tous les soirs. C'est extraordinaire. On est en direct avec du public qui vous regarde. Vous avez des milliers d'yeux qui vous regardent, qui sont braqués vers vous. Vous le sentez. Il y a une électricité qui passe. Il y a une émotion qui passe, et c'est fabuleux pour un acteur. Bon, je veux pas rogner évidemment l'enfant du cinéma et de la caméra que je suis, mais la caméra c'est une autre chose, alors que là c'est le public, et ça, après la carrière que j'ai fait, la vie que j'ai eue, aujourd'hui c'est la meilleure des thérapies.
2: Alain Delon est au crépuscule de sa carrière artistique, l'acteur de Plein Soleil, de Rocco et ses frères, du Samouraï, de La Piscine ou de Monsieur Klein est en train de rendre les armes. Une immense page se tourne. En 2008, à 72 ans, il accepte un dernier rôle, celui de César, dans Astérix, aux Jeux Olympiques.
25: César ne vieillit pas. Il mûrit. Ses cheveux ne blanchissent pas, ils s'illuminent. César est immortel. Pour longtemps. César a tout réussi, tout conquis. Je ne dois rien à personne. Ni à Rocco, ni à ses frères, ni au clan des Siciliens. César est de la race des seigneurs.
2: Le film attire plus de 6 millions de spectateurs en salle, mais il est étrié par la critique. Alain Delon peut-il rester là-dessus? Reviendra-t-il au cinéma? Changera-t-il d'avis? Si Delon arrête le cinéma, qui lui a tant donné, à quoi va ressembler sa vie désormais? Alain Delon ne regarde plus beaucoup de films, ni les siens, ni ceux des autres. Tout doucement, le cinéma est en train de disparaître de sa vie.
0: À l'époque où on le faisait, ce qui est déjà différent aujourd'hui, c'est que un film, c'était une tranche de vie. Ça prenait 3-4 mois, des fois 6 mois, comme Rocco. 6 mois avec une équipe soudée, vraiment, qui aimait ce qu'elle était en train de faire. Et à la fin du film, au dîner de fin de film ou au pot de fin de film, en général, tout le monde pleurait. Parce qu'on avait passé une tranche de vie exceptionnelle, qu'on ne savait pas si on allait se revoir, si on allait se retrouver. Et c'était extraordinaire. Et moi, tous mes films et toute ma carrière au début a été comme ça. Maintenant, les choses sont tout à fait différentes. Maintenant, on tourne en 22 jours, en 21 jours, on fait ce qu'on veut. Et ça, ça a été des moments exceptionnels de ma vie que je ne retrouverai jamais plus. C'est aussi pour ça que je n'ai pas toujours envie de me replonger là-dedans.
2: Lors du Festival de Cannes 2010, en marge de la projection du Guépard, Marc-Olivier Fogiel le questionne sur ses projets à venir.
24: Alain Delon, en 2010, et le cinéma, c'est quoi vos rapports?
0: J'ai pas de projet de cinéma en 2010. Mon seul projet est un projet qui me tient depuis très très longtemps à cœur et que j'ai voulu concrétiser. C'est le projet de jouer au théâtre avec ma fille.
24: Une journée ordinaire, donc, écrite.
0: Une journée ordinaire que je vais jouer au théâtre des Bouffes Parisiens, le théâtre de Jean-Claude Brialy. Par sentimentalité, par amitié, par fidélité, parce que je pense que pour ma fille, c'est important de débuter chez Jean-Claude parce qu'il va la regarder, il va nous voir.
2: Le théâtre est bel et bien le nouveau refuge d'Alain Delon. À cette période, plusieurs réalisateurs, dont l'ancien flic, Olivier Marchal, lui proposent des rôles. Mais il dit non à tout.
0: J'ai refusé le film d'Olivier Marchal parce que j'avais un choix à faire. Et le choix à faire, c'était ou le film de Marchal qui me plaisait beaucoup parce que c'était nouveau aussi et que le scénario était très bon, ou la pièce avec ma fille. Ça, c'était la priorité. Parce que ma fille a 20 ans, depuis quelques années et quelques mois surtout, elle a décidé de choisir le métier de son père et de son frère aussi, et que j'ai eu cette idée de faire une pièce, de faire écrire une pièce sur elle et sur moi, l'histoire d'un père et d'une fille, et que ça, c'était ma priorité surtout.
2: Au moment où il remonte sur les planches avec sa fille Anouchka, Alain Delon reçoit une nouvelle distinction, considérée comme le symbole du charme et de la beauté à la française. Il est nommé président d'honneur du jury de l'élection Miss France. Avis.
1: La Miss France 2012 est et restera Miss Alsace.
2: Chaque mois de décembre sur TF1, c'est Alain Delon qui annonce la nouvelle Miss France. Mais en 2013, soit seulement 2 ans après avoir été désigné président à vie, il est soudainement destitué. Et ce, pour avoir soutenu publiquement le Front National. Dans un entretien accordé à un quotidien suisse, Delon dit comprendre ces Français qui en ont ras-le-bol. À l'approche de son 80e anniversaire, il est hospitalisé pour une arythmie cardiaque. Mais il rassure ses fans, aussitôt sorti de l'hôpital, « Je suis en pleine forme ». Alain Delon se dit « en pleine forme », mais ses sorties médiatiques se font plus rares, tout comme celle de l'ami Belmondo, qui a subi, lui, 2 AVC. En 2016, leur retrouvaille émeuve, public et journaliste. Nous sommes au Quai des Orfèvres, lors de la remise du prix du même nom qui récompense le meilleur polar de l'année. C'est alors la dernière fois que cette remise de prix se déroule dans les locaux légendaires de la police parisienne.
3: C'est formidable de se retrouver ici aujourd'hui, surtout que c'est la dernière fois au Quai des Orfèvres, et ça c'est très triste. Après 103 ans, le quai fout le camp, vous le savez, tout fout le camp.
5: Oui, c'est vrai. C'est vrai. C'est la dernière. Hein. C'est émouvant.
3: On est chez nous ici. Vous croyez pourquoi on est là? On s'est pas imposé. Hein.
2: En 2016, c'est une attaque cérébrale qui envoie de nouveau l'acteur à l'hôpital. Il y retourne également en 2017 pour des problèmes de circulation dans la jambe qui l'amènent à subir un pontage.
0: J'ai la chance, certains pensent que c'est un petit peu sombre ou mortuaire, d'avoir pu construire une chapelle au milieu de mes chiens, une chapelle où je serai enterré. J'ai les autorisations et je serai, ma fille le sait très bien, enterré au milieu de mes 50 chiens.
2: L'artiste veut être enterré dans sa propriété de Douchy et visiblement il est plutôt pressé. En 2018, quelques mois après la mort de Mireille Darc, il confie à Paris Match « Je quitterai ce monde sans regret, la vie ne m'apporte plus grand-chose, j'ai tout connu, tout vu et surtout je hais cette époque, je la vomis ». En 2019, toutefois, il va vivre une intense émotion. Le Festival de Cannes lui décerne une palme d'honneur pour l'ensemble de sa carrière. Pendant son discours, et peut-être pour la première fois de sa vie, Alain Delon pleure en public. Il gravit les marches au son de la musique du Clan des Siciliens, puis devant un public venu très nombreux, il va prononcer ces quelques mots.
25: J'espère que je vous ai pas trop déçu, mesdames. Et j'ai jamais pleuré comme ça devant les femmes. Ce soir, c'est un peu un hommage posthume, mais de mon vivant.
4: Et c'est sa fille, Anouchka Delon, qui lui remet la récompense.
6: Je peux pas le regarder tout de suite parce que sinon je vais pleurer.
4: Dans la salle archi-comble, des admirateurs, mais surtout des admiratrices de toujours, comme Elisabeth, 84 ans.
7: C'est pas le talent d'un artiste, c'est le talent naturel. Il parle naturellement, il n'y a pas de phrasé. Je trouve ça extraordinaire.
4: Alain Delon n'a pas voulu rester après la cérémonie pour la projection de l'un de ses films, Monsieur Klein, trop douloureux. Les derniers mots de l'acteur ont été pour deux de ses partenaires légendaires.
25: Avant de partir, je voudrais simplement vous dire que je pense à Mireille et à Romy.
2: Quelques semaines après cette ultime distinction, Delon est victime d'un AVC, d'une hémorragie cérébrale. Il passe plusieurs semaines en soins intensifs à la Pitié-Salpêtrière, mais aussi à l'hôpital américain.
8: Oui, dans un communiqué, son fils Anthony Delon précise que l'état de santé de l'acteur est aujourd'hui stabilisé. Malgré un AVC et une légère hémorragie cérébrale, son fils affirme que ses fonctions vitales sont parfaites. Le mois dernier, Alain Delon, 83 ans, a été opéré à l'hôpital de la Pitié-Salpêtrière à Paris. Durant tout ce temps, sa mère, ses fils et sa fille se sont relayés à son chevet. Mi-juin, l'acteur avait déjà été admis à l'hôpital américain de Neuilly pour vertiges et maux de tête, des symptômes vraisemblablement dus à une arythmie cardiaque.
2: Vieillir, c'est chiant, dit-il. C'est comme la voiture de 400 000 bornes. Il manque un peu d'eau, d'huile. Tu as les pneus dégonflés. On ne peut rien faire. C'est ce qu'on appelle l'âge. Tu perds la tronche, la vue. Tu te lèves et merde. Tu as mal à la cheville. Tu te cognes. Ah, c'est pas drôle du tout. Alain Delon n'a pas toujours bon moral. Et ce n'est pas la mort de son ami Jean-Paul Belmondo en septembre 2021 qui arrange les choses.
9: C'est un jour qu'on ne voulait pas voir arriver, celui de la disparition de Jean-Paul Belmondo. L'émotion, Alain Delon, qui vous étreint, est évidemment à la hauteur de l'homme, du personnage, de l'acteur.
25: Absolument, moi, je suis fracassé parce que c'est un ami que je perds, c'est un confrère, ça fait 60 ans qu'on se connaissait, 60 ans qu'on travaillait ensemble, 60 ans qu'on a été tellement proche l'un de l'autre, et ça m'a bouleversé, je suis bouleversé. Voilà. On a débuté en 57 ensemble. Ça fait plus de 60 ans, oui. On a débuté dans Sois belle, tais-toi. C'était un de mes premiers films, mon deuxième, je crois, lui, c'était un de ses premiers ou deuxième aussi, et on s'est jamais quitté depuis. Et puis on a fait le cinéma français, tous les deux, lui et moi, on est deux icônes du cinéma français. On peut pas parler des uns sans parler des autres. Et ça me fait un mal fou.
2: Alain, comme des millions de Français, pleure son ami Jean-Paul. C'est l'une de ses dernières interventions médiatiques. Il ne sort quasiment plus de sa propriété de Douchy où il souhaite finir ses jours. Alain Delon vend ses dernières œuvres d'art qu'il avait encore en sa possession, Véronèse, Corot, Dürer, Matisse, Rembrandt, Miro. Au total, 84 pièces pour une valeur estimée entre 4 et 5 millions d'euros. Alain Delon a-t-il été manipulé? C'est en tout cas ce que pensent ses enfants qui portent plainte contre Hiromi Rolin, qu'ils accusent d'abus de faiblesse, de harcèlement moral et de détournement de correspondance.
10: Quand l'une des familles les plus célèbres de France se déchire en public, Alain Delon et ses enfants annoncent plusieurs dépôts de plaintes les uns contre les autres. Tout cela découle de l'affaire Hiromi Rolin, l'ancienne dame de compagnie de l'acteur finalement expulsée du domicile d'Alain Delon l'été dernier.
2: Son petit frère Jean-François ne croyait pas si bien dire quand il affirmait en 2020 « Alain est à la fois famille et en même temps pas du tout. Cela n'est que la conséquence d'une enfance difficile, puis d'une adolescence qui ne l'était pas moins. » C'est précisément un entretien accordé par le fils aîné Anthony à Paris Match en janvier 2024 qui met le feu aux poudres. Dans cet entretien, Anthony met en cause sa demi-sœur Anouchka.
12: Oui, une interview qui a tout simplement révolté l'icône du cinéma, Alain Delon, âgé de 88 ans, qui se dit profondément choqué par le déballage médiatique orchestré par son fils. Dans les colonnes du magazine, Anthony se dit inquiet de l'état de santé de son père, qui aurait, lors du réveillon, annoncé que ce serait son dernier Noël. Anthony Delon accuse sa sœur Anouchka d'avoir caché une série d'examens médicaux subis par son père entre 2019 et 2022, 5 tests cognitifs précisément, l'acteur n'en aurait réussi aucun. Anthony annonce aussi avoir déposé une main courante contre sa sœur pour laisser une trace, dit-il. Un déchirement de plus donc au cœur du clan Delon suite à la publication de l'interview. Alain Delon a annoncé qu'il allait porter plainte pour diffamation contre son fils Anthony. Des informations relayées dans un communiqué publié par l'avocat de l'acteur Christophe Ayella. Ce dernier relate par ailleurs des réactions de l'acteur qui affirme ne pas supporter l'agressivité de son fils Anthony qui ne cesse de lui dire qu'il est sénile.
2: Comment Alain Delon aurait-il pu s'offusquer de cet entretien accordé à Paris Match alors qu'il est dans un état de grande faiblesse physique et morale ? Laurence Bédossa, avocate d'Anthony, mais également avocate d'Alain, n'y croit pas du tout.
13: Je pense que là, il ne l'a pas dit ça. Je pense que ça, c'est bidon.
14: On lui a fait écrire.
13: Sérieusement, c'est bidon. Moi, je ne suis pas pour démultiplier les plaintes contre les uns et les autres. Il y a déjà un avocat qui se réserve le droit de déposer une plainte en diffamation contre Anthony Delon. Je ne suis pas pour attiser les conflits. Mais si ça va plus loin, on verra.
2: Alain Delon, qui pensait couler ses derniers jours paisibles à Douchy, se retrouve au milieu d'une guerre qui le dépasse. En 2024, ses trois enfants se mènent une lutte fratricide par médias et justice interposée, chacun jurant vouloir protéger leur père. Si Anthony et Alain Fabien souhaitent que leur père reste douchissoir, Anouchka veut le rapatrier en Suisse, dont il a acquis la nationalité en 1999 et où il a résidé régulièrement depuis. Mais selon ses frères, ce n'est pas pour qu'Alain Delon bénéficie d'un meilleur suivi médical qu'elle cherche à faire revenir dans le pays helvète, mais pour éviter de payer les droits de succession. Alain Delon est d'abord placé sous le régime de la sauvegarde judiciaire avec la désignation d'un mandataire judiciaire pour son suivi médical, puis, 3 mois plus tard, sous curatelle renforcée. Dans le même temps, lors d'une perquisition menée au domicile de la star, suite à un signalement du juge des tutelles, la justice découvre 72 armes à feu détenues sans autorisation et près de 3000 munitions. Les enquêteurs trouvent également dans la vaste demeure qui borde la forêt de Douchy-Montcorbon un stand de tir. À la fin de sa vie, dans l'une de ses dernières interviews, Alain Delon considérait avoir été un acteur et non un comédien. Comédien, c'est une vocation. Un comédien joue. Il passe des années à apprendre, alors que l'acteur vit. Moi, j'ai toujours vécu mes rôles. Je n'ai jamais joué. Un acteur est un accident. Je suis un accident.
4: C'était Destin Extraordinaire, Alain Delon. 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
15: Et bienvenue dans votre grand journal d'Europe 1 Nuit avec au sommaire ce soir le corps qui a été retrouvé il y a une semaine dans les vignes du Garret. Cette fois-ci identifié, il s'agit d'une influenceuse de 29 ans. 2 hommes sont actuellement en garde à vue. On y revient dans le détail dès le début de ce journal. Les lourdes conséquences des livraisons par drone dans la prison de Strasbourg. Pour éviter toute collision, les hélicoptères du SAMU ne peuvent plus se poser la nuit dans l'hôpital voisin. Un risque vital pour les patients s'alarme le corps médical. Leur famille États-Unis s'inquiètent sur leur sort. Deux journalistes français détenus au Togo où ils étaient en tournage. Que sait-on de cette affaire? On fait le point tout à l'heure avec le service reportage d'Europe 1. La disparition d'un macroniste de la toute première heure, le sénateur de la Côte d'Or, François Patriat, est mort aujourd'hui à Dijon des suites d'un grave accident de vélo cet été. Les hommages se multiplient dans la classe politique. Les réseaux sociaux qui sont dans la ligne de mire. Ouverture d'un procès fleuve aux États-Unis. Près de 200 milliards de dollars de pénalités réclamées à la maison mère de Facebook et Instagram. Et puis enfin, l'espoir dans la lutte contre le cancer de la peau. Une première mondiale avec un vaccin contre le mélanome. On vous explique tout en fin de journal.
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15: Que s'est-il passé dans la commune de Saint-Gilles, ville de 15 000 habitants située dans le Gard? Le corps d'une femme a été retrouvé dans des vignes la semaine dernière par des ouvriers agricoles au petit matin, un corps en partie dénudé et calciné. Le parquet de Nîmes vient d'officialiser cet après-midi l'identité de cette victime. Il s'agit de Sonia Bellina, une influenceuse âgée de 29 ans, Jean-Baptiste Marty.
11: Oui, après plus d'une semaine d'expertise scientifique, les gendarmes sont formels. Il s'agit bien du corps de cette TikTokeuse suivie par près de 260 000 personnes. Elle a été identifiée grâce à son ADN. Maître Mourad Batik, l'avocat de la famille de Sonia Bellina, évoque un choc pour les proches de la victime.
14: Une réaction très attristée. Le couperet final est tombé. On avait évidemment de sérieux doutes sur le fait que ce soit le corps de Sonia. Maintenant, nous avons la certitude que c'est bien son corps et donc on va rentrer dans une période de deuil qui va être très difficile et très éprouvante pour la famille de Sonia.
11: La jeune femme avait disparu le soir du 11 août dernier. Selon sa grande sœur, l'influenceuse avait rendez-vous avec un homme. Son corps avait été retrouvé le lendemain matin par un ouvrier agricole dans des vignes. Deux suspects viennent d'être interpellés et placés en garde à vue.
14: J'ai toute confiance en la SR de Nîmes, en la procureure de la République de Nîmes. Et ce sont des qualifications lourdes qui ont été ouvertes dans ce dossier, puisqu'il s'agit d'assassinat, avec donc l'idée d'une préméditation. Et donc nous attendons de voir l'évolution de cette enquête et d'en savoir plus dans les prochains jours.
11: Pour meurtre avec préméditation, les suspects encourent la réclusion criminelle à perpétuité.
15: Jean-Baptiste Marty du service police-justice d'Europe 1. La santé des patients est en danger. Le chef du pôle réanimation de l'hôpital de Haute-Pierre à Strasbourg s'alarme. Les hélicoptères du SAMU qui réalisent des transports médicalisés d'urgence ne peuvent plus atterrir dans la cour de l'établissement. Pourquoi ? Eh bien, à cause du survol régulier par des drones qui partent alimenter en drogue et en téléphone des détenus d'une prison proche. Le risque de collision est trop grand à la nuit tombée. Les urgentistes doivent donc atterrir ailleurs et terminer le trajet en ambulance. Antoine Bienvaux.
18: Oui, depuis trois semaines, presque chaque nuit, impossible pour les hélicoptères de se poser à l'hôpital Haute-Pierre, car le CHU est situé à moins de 5 km de la maison d'arrêt, au-dessus de laquelle transitent des drones clandestins, comme l'explique Franck Kromer, responsable du syndicat CFTC des hôpitaux de Strasbourg.
19: Pour arriver sur l'hôpital d'Haute-Pierre, ils sont obligés de survoler la prison. C'est pour ça que beaucoup d'hélicoptères à l'heure actuelle se posent plutôt sur l'autre hôpital au niveau du centre-ville, pour éviter justement qu'il puisse y avoir une collision avec un drone.
18: Les malades sont donc déposés dans un autre hôpital à 3 km avant d'être transportés à Haute-Pierre par la voie terrestre.
19: Ce sont des transports internes qui se font en général par les ambulances. Il n'y a pas de trop grande distance non plus entre les deux, mais après c'est vrai que le patient, il vaut mieux qu'il atterrisse à l'endroit où il doit être consulté. Pour le moment, nous n'avons eu aucun retour de la préfecture ni même de la direction des hôpitaux.
18: La situation est pourtant urgente. Ce surplus de trajet fait peser un risque vital sur les patients, avertit un haut responsable de l'hôpital. Car les quelques 330 malades acheminés chaque année au CHU d'Haute-Pierre sont parfois dans des états graves. Et pour les sauver, chaque minute compte.
15: Antoine Bienvaux. Leur sort nous rappelle forcément celui de Christophe Glaise, emprisonné en Algérie depuis plus d'un an maintenant. Deux journalistes français sont détenus depuis fin juillet, annonce le Quai d'Orsay. La famille demande à ce que leur anonymat soit préservé. Tous les deux se trouvaient dans le nord du Togo, un pays de l'ouest de l'Afrique, pour un reportage. Mathieu Prior, on commence à en savoir plus sur les conditions de leur arrestation.
20: Oui, le 27 juillet dernier, dans la ville de Kéra, au nord du Togo, deux journalistes réalisateurs tournent un documentaire pour l'émission Les Routes de l'Impossible. Ils sont alors arrêtés par les autorités togolaises, placés en garde à vue, puis accusés d'espionnage. Tony Comiti est le fondateur de l'agence de presse Tony Comiti Productions, pour laquelle les deux journalistes travaillent.
21: Le problème, c'est qu'ils ont dû dépasser, sans s'en rendre compte, une zone non autorisée pour les étrangers, pour les journalistes, et que c'est une zone qui est très tendue. Et puis après, le procureur de Kéra a regardé regardé tous les rushs et s'est rendu compte qu'il n'y avait pas du tout de raison de les inculper d'espionnage, donc les a libérés et 2 heures après, ils ont été à nouveau arrêtés.
20: Les 2 journalistes sont actuellement détenus en prison à Lomé, la capitale du Togo. Ils ont un avocat sur place qui leur rend visite tous les jours. La vraie raison de leur arrestation n'est toujours pas connue, mais il s'agirait d'une fausse déclaration de visa, ce que dément Tony Comiti qui assure que les 2 Français sont partis en règle. L'un d'eux a des problèmes de santé, mais la demande de rapatriement médical d'urgence a été refusée. Les prisonniers ont reçu 3 visites consulaires. Le Quai d'Orsay se dit pleinement mobilisé pour s'assurer de leurs conditions de détention.
15: Allez, précision de Mathieu Prior. Elle est censée répondre à la colère, à la mobilisation des agriculteurs l'hiver dernier. La loi d'urgence pour la souveraineté agricole est publiée aujourd'hui au Journal officiel. Et avec un certain sens du timing, Annie Genevard détaille au même moment dans le journal Sud-Ouest le plan de soutien pour les agriculteurs touchés par la sécheresse et les incendies. Quel sera le montant? Ça, on le saura le 3 septembre prochain. Le sénateur de la Côte d'Or, François Patria, est mort aujourd'hui à Dijon. Le parlementaire est décédé des suites d'un grave accident de vélo survenu en juillet dernier. Les hommages dans la classe politique se multiplient envers ce macroniste de la toute première heure qui a dédié plus de 45 années de sa vie à l'engagement politique. Maïalène Trémollet.
1: Oui, ancien président de la région Bourgogne, ancien ministre, ancien maire, tout au long de sa vie, François Patria, surnommé Fanfan par son entourage, se distingue par un parcours politique riche et varié. Né en Bourgogne, vétérinaire de formation, il est élu pour la première fois au Parti Socialiste, puis intègre la Chambre haute sous les couleurs du PS en 2008. Mais dès 2016, il se distingue surtout comme l'un des principaux soutiens d'Emmanuel Macron. Le sénateur prend alors la tête du groupe macroniste au Sénat, poste qu'il ne quittera plus jusqu'à aujourd'hui. Une fidélité qui aura marqué les 2 mandats du chef de l'État, qui lui a d'ailleurs rendu un hommage personnel sur ses réseaux sociaux. La République perd l'un de ses plus infatigables artisans. Pour ma part, je perds un ami cher, écrit le président. De même pour le Premier ministre Sébastien Lecornu, la vie politique perd l'une de ses figures les plus attachantes et les hommages dépassent le camp macroniste. Ainsi, Éric Ciotti salue un homme de dialogue et de tolérance. À 83 ans, François Patria avait annoncé fin juin son retrait de la vie parlementaire et avait fait ses adieu définitif au palais du Luxembourg.
15: Maïalène Trémollet du service politique d'Europe 1. Un des GAFAM, les géants du numérique, est dans la tourmente. Meta est dans la ligne de mire de la justice et pourrait perdre énormément d'argent. La maison mère d'Instagram et de Facebook, qui fait face à un procès fédéral pour les réseaux sociaux aux États-Unis. Les enfants ont-ils été piégés, appâtés sur leur plateforme? C'est la question qui est posée à l'entreprise de Mark Zuckerberg par 4 États qui réclament une amende astronomique. Laura Legault, ce procès fédéral, eh bien, c'est une grande première.
3: Oui, en 2023, 29 États américains saisissent la justice. Ils accusent Meta, la maison mère d'Instagram et de Facebook, d'avoir intentionnellement rendu accro des millions d'adolescents. Ce procès est à l'initiative de 4 États, la Californie, le Kentucky, le Colorado et le New Jersey. L'accusation tient en 3 volets. Meta aurait conçu certaines fonctionnalités spécialement pour retenir les ados. Elle aurait aussi collecté les données d'enfants de moins de 13 ans sans consentement parental, ce qui est interdit aux États-Unis, et aurait délibérément menti sur la nocivité de ces applications. L'entreprise américaine se défend. Meta a cherché à concevoir des outils pour protéger les plus jeunes, a rétorqué son avocat. Mark Zuckerberg est attendu prochainement à la barre pour témoigner. En cas de condamnation, Meta pourrait être contrainte de verser 193 milliards de dollars aux plaignants et de revoir intégralement ses applications phares. L'avis des 8 jurés est attendu début octobre, mais à la fin, c'est la juge Yvonne Gonzalez-Rogers, connue pour avoir sanctionné Apple, qui tranchera.
15: Les précisions de Laura Legault du service reportage d'Europe 1. C'est un cancer redoutable avec des risques de métastases rapides. Le mélanome est en augmentation constante. Il fait d'ailleurs l'objet d'intenses recherches et c'est ainsi que les laboratoires Merck et Moderna viennent de dévoiler un vaccin expérimental et les résultats sont prometteurs, Romy Azoulay.
5: Oui, très bonne nouvelle pour tous les patients atteints d'un mélanome avancé qui ont déjà été opérés. Ce traitement devrait permettre d'éviter les rechutes. Un enjeu de taille, puisque le mélanome est l'une des formes les plus mortelles de cancer de la peau et que les cas ne cessent d'augmenter dans le monde. La particularité de ce vaccin, c'est qu'il est fait sur mesure pour chaque patient à partir des mutations de sa tumeur. Une fois injecté, il entraîne le système immunitaire à reconnaître et attaquer lui-même les cellules cancéreuses. Et les résultats sont encourageants. Testés sur plus de 1100 personnes, cette solution combinée au traitement habituel réduit nettement le risque de récidive. Les 2 laboratoires doivent maintenant présenter leurs résultats lors d'un congrès médical avant de lancer les démarches pour commercialiser le vaccin.
15: Romy Azoulay, et puis enfin, c'est ce qu'on appelle réussir son entrée en scène. Son entrée en bourse, plus précisément, Unitree, le champion chinois des robots humanoïdes capables de danser, de sprinter, de faire du karaté ou encore de la boxe, l'entreprise qui enregistre une cote spectaculaire, une hausse de près de 500% à la clôture de la bourse de Shanghai, preuve que ce marché des robots humanoïdes suscite énormément d'attentes, un secteur où la Chine a déjà pris plusieurs longueurs d'avance, Aurélien Fleureau.
0: Oui, le gouvernement chinois en a fait un secteur stratégique. Résultat, il y a déjà près de 150 fabricants de robots humanoïdes. Ils ont lancé plus de 300 modèles différents. Et ce n'est pourtant que le tout début. Les robots sont encore téléguidés par des humains, mais leurs performances sont de plus en plus impressionnantes. La dernière date d'il y a 48 heures. Un robot, paradoxalement baptisé Superman, a réussi à courir plus vite qu'Usain Bolt lors de son record du monde du 100 mètres. Unitree est pour l'instant le leader incontesté du secteur, confirme Stéphane Bobo, président du groupe Innovate qui accompagne le géant chinois sur le marché français.
6: Ils ont produit en 2025 un peu plus de 5500 robots humanoïdes, donc ils sont numéro un du marché. Ce que valorise la bourse n'est pas simplement l'entreprise Unitree, hein. C'est la conviction que l'IA va sortir des écrans pour rentrer dans le monde physique.
0: Il y aurait un peu moins de 5 millions de robots industriels en service actuellement dans le monde. Selon les projections les plus basses, il y en aura 1 milliard en 2050.
15: Aurélien Fleureau, du service économie d'Europe 1 à 22h12. La météo sur Europe 1, Marlène Duré. Et comme un parfum de fin d'été, demain on va surveiller les orages dans le sud-est.
1: Avec un petit conflit de masse d'air, on a de l'air plus frais qui s'est engouffré aujourd'hui par le nord-ouest dans le sillage de la perturbation qui a arrosé, et c'est une bonne chose, les régions du nord-ouest qui continue d'ailleurs son petit bonhomme de chemin et qui va perdre en activité malheureusement. Donc on retrouvera simplement quelques pluies faibles demain matin de l'Aquitaine à l'Alsace en passant par la Corrèze, le nord de l'Auvergne et une grande partie de la Bourgogne. Juste à l'avant justement de cette perturbation, on est encore dans de l'air chaud et des averses orageuses vont se déclencher. Les orages les plus forts sont attendus demain après-midi en Provence-Alpes-Côte d'Azur et aussi en région Rhône-Alpes. Et puis il y aura encore une nouvelle salve orageuse qui débutera jeudi soir par le sud-ouest. Côté température, alors la baisse va se généraliser à l'ensemble du pays demain après-midi. Comptez donc 29 à 32 dans les régions méditerranéennes, donc il fait encore chaud, mais ça baisse. 32 à Perpignan par exemple, ou encore à Bastia. Il fera 28 à Clermont-Ferrand, à Dijon, à Mulhouse, 27 degrés attendus à Toulouse, 26 à Grenoble, 25 à Paris et à Rennes, 22 à Brest, 20 à Cherbourg, et elles continueront même de baisser encore un peu vendredi.
15: Bon, la fin de l'été, mais l'été quand même un peu. Merci beaucoup Marlène Duré. À demain, bientôt 22h15, l'heure de retrouver Sana Blanger, concentrée comme jamais.
7: Non, j'ai écouté. Hein, par rapport à hier, j'ai...
15: La météo, voilà.
7: Oui, exactement, j'ai écouté la météo. Vous pouvez me poser n'importe quelle question, vous allez voir, je vais vous répondre.
15: Très bien. Non, mais c'est moi qui n'ai pas suivi cette fois-ci.
7: C'est vrai. Bon, on se retrouve tout à l'heure à 23h.
15: À tout à l'heure.
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7: Bonsoir à toutes et à tous. Quel bonheur de vous retrouver en direct sur Europe 1. Bienvenue dans votre Libre Antenne jusqu'à 1h du matin. Ce soir, j'avais envie de parler d'une expression que nous connaissons tous, prendre sur soi. Un collègue nous agace, on prend sur soi. Le voisin exagère, on prend sur soi. Un proche dépasse la limite, on prend encore sur soi. Mais à force de tout prendre sur soi, il faut bien finir par le poser quelque part. Donc prendre sur soi évite parfois de réagir sur le moment, mais ça ne fait pas forcément disparaître ce qu'on ressent. C'est un peu comme un ballon qu'on gonfle, jusqu'aux petits détails de trop et paf, on croit avoir explosé pour une broutille, alors qu'en réalité, on était déjà à bout. Un petit repère peut nous aider. Une échelle de 0 à 10, à 3 ou 4, on peut encore expliquer calmement ce qui nous dérange. À 9, disons que les mots risquent d'être un peu moins choisis. C'est peut-être ça finalement l'alternative au fameux « prendre sur soi », ne pas forcément tout dire, ni tout garder, mais choisir ce qui mérite d'être posé. Poser des mots, poser ce qui nous dérange, poser une limite. Et ce soir, si vous avez besoin de poser quelque chose, la Libre Antenne est faite pour ça. Une histoire, une question, une colère ou un éclat de rire, c'est toute la magie du direct. La suite vous appartient. Jade et Audrey vous attendent au 01 80 20 39 21. Vous pouvez également nous joindre par SMS au 7 39 21 en commençant votre message par le mot nuit. Vous pouvez également réagir sur la page Facebook de la Libre Antenne ou par mail libreantenne@europe1.fr. Cette émission est réalisée par Laurent Pellet. 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
7: Bonsoir Damaris.
9: Alors, je sais pas. Bonsoir.
7: Alors c'est Damari ou Damaris ?
9: Damaris, avec Damaris.
7: C'est très original comme prénom.
9: Oui.
7: Est-ce que vous connaissez l'histoire de votre prénom, l'origine ?
9: Je sais qu'il vient de la Bible, Voilà, tout simplement.
7: Et est-ce que vous en connaissez la signification ?
9: Je ne sais plus exactement, j'avoue.
7: Oui. Bon. Dans tous les cas, Damaris, bienvenue dans la Libre Antenne sur Europe 1. Vous avez 26 ans, vous êtes enceinte de 6 mois et une toute petite Bella de 2 mois a fait une arrivée assez inattendue dans votre vie. Racontez-nous comment vous vous êtes rencontrés.
9: C'est un matin, j'ai mes voisins à côté de là où on est en train de construire notre maison qui nous appellent pour nous dire qu'ils ont trouvé un chiot en bas de chez nous, dans les ronces. Et c'est un petit labrador. Et comme ils savent qu'on a déjà des chiens et qu'on sait comment s'y prendre, ils nous demandent de passer pour savoir qu'est-ce qu'on peut faire pour ce petit chien. Et du coup, le soir même, on va sur le chantier, donc ça tombait bien. Donc on est allé la rencontrer et on a fait la rencontre de Bella, qui était une jeune chiot coincée dans nos ronces et qui, visiblement, avait été, on pensait, abandonnée à ce moment-là. Et en fait, ça appartenait à d'autres voisins qui étaient juste à côté, mais on ne savait pas du tout qu'ils avaient des labradors. Mmh. Donc on l'a ramenée à la maison, on s'en est occupé, on en a pris soin et on a fait des signalements pour pouvoir essayer de retrouver les propriétaires. Et c'est une fois que je l'ai amenée au vétérinaire que, alors elle n'était pas pucée ni rien, mais que qu'on a retrouvé les propriétaires. Et finalement, c'était une petite puce qui sortait d'une petite portée et les coïncidences et tout ce qui était autour de cette rencontre avec la propriétaire et de comment elle arrivait chez nous, toutes les coïncidences ont fait que finalement, ils ont décidé de nous la donner.
7: Mais vous nous racontez tout, il n'y a plus de suspense.
9: Voilà.
7: Moi, j'avais fait tout un plan. Vous savez, Damaris, j'avais fait tout un plan avec plein de petites questions pour qu'on en arrive à la finalité, effectivement, qui est que vous la gardez. Allez, on va essayer juste parce que la communauté de la Libre Antenne adore ces histoires. On est extrêmement fan en plus de nos amis à quatre pattes, vraiment. La dernière fois, il y avait un auditeur qui me disait que je n'aimais pas les animaux, mais comment ? Effectivement, la personne ne me connaît pas pour écrire ça, bien au contraire. Donc vraiment, Bella, en fait, quand vous la découvrez dans les ronces, parce que c'est comme ça que vous la découvrez, elle était dans quel état ?
9: Tout bien, il n'y avait pas de souci, juste elle était coincée dans les ronces et nos voisins l'ont sortie en fait des ronces. Du coup, on a fait la rencontre directement chez nos voisins avec elle. Mais elle allait très très bien, elle n'était pas du tout affamée, elle était toute contente. Oui. Elle a directement accroché avec nous.
7: Ah oui, voilà. Elle est venue vers vous facilement en fait.
9: Oui, ah oui, directement dans nos pattes, à nous faire des caresses, des papouilles, directement, très très attachante.
7: À quel moment vous vous êtes projetée, ou en tout cas vous avez imaginé que Bella pouvait à un moment donné être à vous ?
9: Je pense que c'est vraiment le moment où on l'a ramenée le soir même à la maison. Elle est rentrée naturellement dans la maison. On lui a donné du coup tout ce qu'il fallait à boire, à manger. Je lui ai confectionné des petits jouets parce que je suis couturière, donc des petits jouets directement. Elle a directement joué avec. On est allé au lit. Elle a directement voulu monter sur le lit avec nous pour pouvoir profiter et nous faire des petites caresses, avoir ces petites caresses du soir. Enfin, vraiment. Elle a directement accroché, quoi. Et nous aussi.
10: Alors justement, quand vous dites nous, j'allais vous poser la question. Votre compagnon, lui, quand il vous voit déjà fabriquer des jouets dès le premier soir, est-ce qu'il comprend que, aïe aïe aïe, peut-être, aïe aïe aïe, vous êtes en train de craquer?
9: Oui.
10: Il réagit oui, comment?
9: Mais lui aussi, il avait déjà craqué, donc je pense que oui. C'était un peu naturel, on va dire. Je ne sais pas comment expliquer, ça s'est tellement fait naturellement que même lui, en fait, il s'était dit... si vraiment on ne retrouve pas les propriétaires, on la garde, quoi. Enfin, voilà, c'était indéniable. Mais dès le premier soir, quoi.
10: Et le prénom, le prénom Bella, il s'est... Vous l'avez trouvé, c'était quoi votre source d'inspiration pour appeler cette petite chienne Bella?
9: Ben, en fait, au tout début, on cherchait du coup un prénom histoire de pouvoir l'appeler et le temps de retrouver le propriétaire. Et on l'avait surnommée Bianca.
10: D'accord.
9: Et c'était très rigolo parce que je l'appelais à la maison ma belle et en fait elle répondait à ma belle. Et en fait la propriétaire l'avait appelée Bella. Donc du coup, les coïncidences avaient fait que vraiment c'était. Donc on a décidé quand même de garder le prénom Bella parce qu'elle répondait plus à Bella. Mais la propriétaire initiale l'avait appelée Bella.
10: Est-ce que la question s'est quand même posée parce que là ça fait combien de temps qu'elle est avec vous, Bella?
9: Là, ça fait bientôt 2 semaines.
10: Ah oui, c'est tout frais.
9: Oui.
10: La question de se dire, voilà, on va avoir un enfant. Est-ce qu'il y a eu vraiment aucune hésitation? Vous vous êtes dit, allez, on bouleverse tout, parce que quand même, l'arrivée d'un chien, ça demande quand même plus d'entretien qu'un chat. Mais voilà, c'était pour vous une évidence? Pour tous les deux?
9: En fait, dès le lendemain, en fait, son caractère faisait qu'elle était tellement douce, elle était tellement, elle écoute très très bien dès le début. En fait, elle était déjà propre. On s'est pas posé de questions. En fait, mais nous, on a déjà tous les deux vécu depuis qu'on est tout petit avec des animaux et des chiens notamment. Donc en fait, on s'est pas vraiment posé de questions et au contraire, on s'est dit mais ça serait génial parce que notre enfant allait grandir. Et oui. avec ce chien. Et enfin voilà, en fait la coïncidence était vraiment en fait ça serait super chouette parce que du coup il pourra grandir avec un chien comme nous on l'a fait.
10: Oui, parce que voilà. Votre époux et vous, il y a toujours eu un animal à vos côtés. Oui.
9: Oui, toujours.
10: Donc en fait, de toute façon, vous partiez pour prendre un animal de compagnie, mais disons qu'elle est vraiment arrivée.
9: Oui. Voilà. En fait, dans l'idée, en fait, mon compagnon est chasseur, et dans l'idée, on voulait prendre un nouveau chiot, de préférence une femelle, pour la chasse de base. Et moi, je m'étais toujours dit que je voulais un Labrador, et c'est une Labrador. Et enfin voilà, en fait, ça s'est fait vraiment naturellement. En fait, toutes les coïncidences étaient regroupées pour que ça arrive maintenant, quoi.
10: Alors, Audrey a noté que c'était un labrador et griffon.
9: Oui.
10: Donc,
9: elle est coupée griffon, en fait. Les parents sont d'allure plus griffon, d'ailleurs, que labrador. Mais elle a plus la tête l'attitude, d'ailleurs, aussi, d'un labrador.
10: D'accord. Voilà. Alors, moi, je suis extrêmement curieuse et sincèrement, j'espère que vous nous montrez des photos sur la page Facebook de la Libre Antenne parce que ça m'intrigue. Bon, un griffon, on voit tout à fait, enfin, pour ceux qui connaissent les griffons cortales, chien de chasse d'ailleurs, hein, et labrador aussi, donc vous avez un mélange des deux. Mais alors, d'un point de vue de à quoi elle peut ressembler, je suis très curieuse de voir l'évolution d'un croisement labrador-griffon, en fait.
9: Ben déjà, il faut se dire qu'à 2 mois, elle fait déjà 8 kilos.
10: Ah oui.
9: Donc, c'est un gros gabarit.
10: Beau bébé.
9: Déjà. Beau bébé, oui. Mais c'est très rigolo parce qu'elle a vraiment cette allure, cette tête de labrador. Elle a les deux pattes de devant très grosses comme un griffon. Et je pense, à mon avis, elle part sur la taille d'un griffon en croupe, on veut dire, en hauteur, on va dire. Elle a vraiment... Et puis elle a l'attitude du labrador qui adore aller dans l'eau.
10: D'accord.
9: On a dû mettre une petite piscine dans le jardin parce qu'elle adore l'eau et elle adore y aller. Donc c'est très très drôle.
10: Je crois que le griffon aussi aime beaucoup l'eau.
9: Oui,
10: l'eau
9: aussi.
10: Ouais, de mémoire, ça, dès qu'il y a de l'eau, ça saute dedans.
9: Exactement.
10: Alors, donc, le lendemain, parce qu'on revient sur l'histoire, qu'est-ce qui s'est passé le lendemain qui vous a fait comprendre que Bella avait peut-être déjà une famille?
9: Elle n'avait pas... on n'avait pas l'impression qu'elle était qu'elle avait été maltraitée déjà, donc ça soit un abandon volontaire en fait, et le fait qu'elle soit très propre, que par exemple truc tout bête, mais la nuit en fait elle nous réveillait pour aller dehors en fait, elle faisait pas du tout à l'intérieur, elle obéissait quand on lui disait stop ou doucement ou des choses comme ça, elle obéissait, donc elle avait reçu une éducation quand même derrière. C'était pas juste un chien abandonné sans raison, sans parce que c'était un chiot qui pouvait être embêtant ou des choses comme ça, quoi. Donc on s'est dit quand même il y avait une éducation derrière et visiblement c'était le cas totalement parce qu'on a rencontré les propriétaires, on est allé chez eux, mais oui, elle avait vraiment cette attitude d'un chiot qui n'était pas abandonné depuis très longtemps, du moins.

0: vétérinaire. Nous, on n'avait pas eu de... On avait fait les signalements, mais on n'avait pas eu de retour.
1: D'accord.
0: Donc, j'étais allée chez les vétérinaires pour au moins créer une fiche et savoir quel traitement on pouvait donner pour les puces, les vermicelles, parce qu'on est en plein dans la saison. Et savoir surtout quelles croquettes est-ce qu'on prend des chiots, parce qu'elle pèse quand même son poids. Donc, est-ce qu'on prend des chiots, est-ce qu'il faut un complément, est-ce qu'elle a été sevrée, etc. Et en fait, l'auxiliaire qui m'enregistre, apparemment, n'avait pas eu l'information. Et il y a une deuxième auxiliaire qui arrive et qui dit ça, qui dit « Ah, mais vous l'avez retrouvée ». Et c'est elle, en fait, qui avait eu apparemment les propriétaires. Et du coup, on a contacté après les propriétaires.
1: Alors, je peux imaginer qu'entre le moment où on vous dit « Ah, vous l'avez retrouvée », et la phase où je dois rendre ou ramener Bella, comment vous vous sentez à ce moment-là?
0: Avec les hormones, c'était... Voilà, nous, ça faisait 3 jours qu'on n'avait rien eu et que bah on s'était vachement attaché à elle. Bah moi, j'ai eu une petite montée de larmes, j'avoue. Mais en même temps, j'étais très contente de qu'on puisse retrouver ses propriétaires initiales.
1: Je comprends.
0: Parce que c'était pas notre animal de base. Et entre-temps, d'ailleurs, j'ai appelé mon conjoint pour lui annoncer qu'en fait, on avait retrouvé les propriétaires. Et lui, la première réaction qu'il a eue, ça a été « Demande aux propriétaires où est-ce qu'ils ont eu cette portée. Peut-être qu'ils en ont d'autres. » Et du coup, on pourrait peut-être voir avec eux pour avoir notre show. Donc, on était du coup rentrés encore plus dans cette démarche de « Du coup, on passe à l'action et on voit si on peut avoir un chiot, quoi. » Voilà.
1: Donc, vous allez dans cette famille, vous rendez Bella.
0: C'est ça.
1: Et en fait, là, vous posez la question que vous demande votre conjoint, s'il est possible d'avoir un autre chiot issu de la même portée.
0: C'est ça. Et en fait, là, elle m'annonce qu'en fait, c'était la dernière de la portée.
1: Oui.
0: Et qu'eux, c'est très, très rare qu'ils fassent des portées. C'est juste pour garder la lignée chez eux. Et que quand ils en ont une, c'est vraiment, ils cherchent une excellente famille pour les chiots. Et là, notamment pour elle, ils n'en avaient pas trouvé. Et du coup, ils s'étaient résignés à la garder et à l'avoir chez eux constamment et sans souci. Et du coup, c'est la propriétaire qui me dit, je vais quand même contacter mon conjoint pour voir avec lui si on voit avec... Elle voit en fait qu'on est une bonne famille, qu'on n'a pas dû souhaiter maltraitant envers elle et qu'on est très très attaché à elle. Et elle se dit, je vais quand même demander à mon conjoint ce qu'on fait, parce que nous, on s'était dit, on la garde. Donc voilà. Et une heure après, elle me rappelle pour me dire, on vous la donne. Et voilà.
1: Qu'est-ce que vous avez ressenti à ce moment-là, Damaris?
0: Ah, là, la grande émotion.
1: Oui.
0: En plus, je suis très sensible, donc j'en ai pleuré dans la voiture quand j'ai reçu l'appel. J'étais tellement contente. Donc, en plus de ça, j'apprends qu'elle a tout juste 2 mois, parce que nous, on pensait qu'elle avait 3 mois vu son poids,
1: oui.
0: Qu'elle avait tout juste 2 mois et qu'elle était toujours pas sevrée. Donc voilà. Donc, elle me dit, on vous la donne, mais on attend que la fin du sevrage. Donc, ça a duré 3-4 jours. Mais voilà, quoi. C'est vraiment, c'était une très chouette émotion.
1: Ah ben j'imagine. Et qu'est-ce que vous avez appris sur Bella que vous ne connaissiez pas, puisque là, ça y est, vous aviez, si je puis dire, tout le pédigré.
0: Oui, là, on avait tout. Et c'est surtout le côté griffon, parce qu'on se doutait qu'elle était labrador, mais croisée de quelque chose.
1: Mmh.
0: Donc, on a appris qu'elle était griffon, qu'elle était très, très calme et douce. C'était de base dans son caractère, on s'en doutait, mais là, ça a été très, très confirmé.
1: Mmh.
0: Et qu'elle était, que c'était une lignée de bonne famille. Je sais pas comment dire ça, mais qu'elle venait de propriétaires qui étaient attendrissants. Donc ça rassure aussi de se dire qu'elle vient d'une famille de base qui était attendrissant envers les animaux aussi et qui les soignait bien.
1: Oui, qui prenait soin de.
0: Oui.
1: Soin d'eux, effectivement. Donc Bella, ça y est, vous la récupérez. Elle est à vous. Clairement.
0: Oui.
1: J'imagine le soulagement.
0: Oui. Oui.
1: Alors, maintenant qu'elle est là et qu'elle est à la maison, comment est-ce que vous imaginez la rencontre entre Bella et votre enfant?
0: Belle.
1: Oui.
0: Ah oui, oui, oui. Déjà, c'est très drôle parce que elle m'apprend déjà à être mère, en fait. Je m'en rends compte. Parce que, typiquement, on l'a amenée chez, une fois, on n'était pas là toute la journée, je me voyais pas là.

0: Elle était toute seule à la maison. Donc, on l'a amenée avec nous en voiture. Elle est tombée. Elle était malade en voiture. Et je suis restée auprès d'elle tout le long où elle s'est remise de la voiture. Je fais énormément d'attention. Elle me prépare déjà un peu cette instance maternelle, oui. Déjà. Mmh. Et je sais que ça va très bien se passer, qu'elle sera douce, parce qu'on le voit déjà avec... Dans les jeux, c'est tout bête, mais elle le ressent déjà, je pense, que je suis enceinte, parce que typiquement dans les jeux, je vais lui demander, je vais jouer avec elle, je vais devoir m'asseoir parce que j'ai mon petit loulou qui bouge un petit peu. Mmh. Et ben, elle va me rapporter les jouets à mes pieds pour qu'on continue à jouer, par exemple. Donc elle est très, elle fait attention, en fait. Donc voilà, elle est, je sens que ça va très très bien se passer sans souci. Elle est très sociable en plus avec on a des poules avec les autres chiens de mon conjoint. Elle est adorable, elle est très très sociale. Elle est voilà, son caractère tellement doux va faire que ça va encore plus faire un foyer d'amour.
1: Ah bah alors voilà. Je peux vous dire que ça dégouline. On vous écoute, ça dégouline de partout. On sent beaucoup de douceur, beaucoup d'amour, beaucoup d'attention. Beaucoup. On se dit que franchement, Bella a eu beaucoup, beaucoup de chance de vous rencontrer. Et inversement également, je pense que c'est probablement ce qu'ont ressenti les personnes, enfin en tout cas la famille de Bella, initialement, oui. Hein. Je pense que c'est ça qu'ils ont perçu chez vous et la raison pour laquelle ils vous l'ont offert, donné.
0: Donné, oui, tout
1: oui.
0: à fait.
1: Oui, vous n'avez pas eu à payer quoi que ce soit.
0: Non, absolument pas.
1: Oui. On peut parler quand même hein, de ce qui se passe sur les abandons parce que c'est terrible quand on.
0: Oui.
1: Je sais pas comment est-ce que vous vivez ça quand on entend il y a quelques années on était quand même champion d'Europe d'abandon. Il y a vraiment pas de quoi être fier de cela. Qu'est-ce que vous en pensez?
0: Je viens d'une famille où on habite à la campagne, donc c'est malheureusement très souvent qu'en fait on a des chats errants, des chiens errants qu'on ramène au vétérinaire, à SPA, qu'on fait des signalements, etc. Et en fait, ça nous est arrivé, typiquement, un de mes chiens d'enfance, qu'on a trouvé au fin fond de notre poulailler, qui apparemment avait été maltraité et qui avait été abandonné. Mmh. Et en fait, on l'a adopté directement dans notre famille. Mais je trouve ça tellement triste, en fait, de voir se dire qu'il y a des gens qui n'ont pas conscience que c'est des êtres humains. Enfin, en fait, des êtres vivants qui ont besoin de soins et que bah oui c'est pas juste un être pour s'amuser et je pense que je trouve ça juste triste de se dire que juste parce que ça peut être contraignant ben on abandonne un animal et enfin voilà nous en tout cas dans mon éducation on n'a jamais été éduqué à ça, c'est tu as ta responsabilité d'un être, donc tu vas jusqu'au bout et voilà. Et je comprends pas comment on peut abandonner des animaux, quels qu'ils soient en fait, que ce soit des chiens, des chats, tout type d'animaux quoi. Enfin je voilà. Après moi j'ai été éduquée dans une famille qui est très bienveillante avec. Tout être vivant, donc forcément, moi j'ai cette conscience-là, je trouve ça dommage qu'il n'y ait pas plus de monde qui peut l'avoir en tout cas.
1: Alors, je reste convaincue que cet acte-là n'est pas un acte facile, sincèrement.
0: Oui.
1: Il y a des fois où je me dis, quand les personnes le font et qu'elles sont... c'est pas un acte, je l'ai dit, hein, facile, j'aimerais vraiment, là c'est moi qui fais un appel aux auditeurs, j'aimerais échanger avec une personne qui a abandonné son animal pour essayer de comprendre pour quelle raison, petit 1, et petit 2, ce qu'on peut ressentir. Parce que c'est vrai que, pour ma part, j'avoue, que je peux avoir une... Alors, c'est pas une haine, mais j'essaye toujours d'essayer de comprendre pour quelle raison. Et je me dis, les personnes doivent avoir une bonne raison. Mais j'aimerais juste entendre une fois ce qu'on peut ressentir quand on laisse son animal attaché à un arbre. Enfin voilà, c'est.
0: Moi, ce que j'aimerais beaucoup comprendre, en fait, c'est surtout pourquoi de cette façon. Parce qu'on pourrait, bah, tout typiquement, si on a des problèmes ou que en fait l'animal est malade et qu'on peut pas, en fait, si on se rend compte qu'on peut pas s'en occuper ou qu'il y a quoi que ce soit comme problème, la solution est simple. On peut l'amener à la SPA, on peut essayer de le donner à des, il y a des associations qui s'occupent très très bien des animaux. On peut, et pourquoi en fait les abandonner comme ça, un peu au beau milieu de la nature ou attacher un arbre, comme vous dites. Et c'est la façon que je trouve un peu cruelle, en fait.
1: Et encore,
0: c'est surtout ça en fait qui m'embête.
1: On ne rentre pas dans le détail de parfois la puce qui est retirée, etc. Nous, on va conserver, oui. Ouais, on va conserver votre jolie histoire, parce que ce que vous nous offrez là, c'est vraiment tout l'inverse. Et ce qui est vraiment très joli dans cette histoire, hein, d'Amari, c'est que vous pensiez simplement mettre Bella à l'abri à la base, hein, puisque c'était les voisins qui vous ont contacté. Et finalement, vous venez nous partager le fait qu'elle vous apprend déjà un peu à devenir maman, qu'elle est arrivée avant votre bébé, mais elle fait déjà partie de la famille.
0: Oui, tout à fait.
1: Donc, écoutez, on vous souhaite une très belle fin de grossesse déjà. Une très belle rencontre avec votre bébé. Et puis, je compte sur vous, Damaris, pour nous envoyer des photos sur la page Facebook de la Libre Antenne de ce croisement Labrador-Griffon. Moi, personnellement, j'ai vraiment envie de la voir. Puis alors, si c'est un chiot, on va tous craquer. Donc voilà, moi, je compte sur vous.
0: Très bien, je vous envoie ça alors.
1: Super. Merci infiniment. Merci. Vraiment.
0: Avec plaisir.
1: De nous avoir partagé ça, ça fait du bien à entendre. Et prenez soin de vous.
0: Merci à vous aussi.
1: Au revoir.
0: Au revoir.

0: C'était Nino Ferrer avec Le Sud sur Europe 1. 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Bonsoir Marie-Christine.
1: Bonsoir Sana.
0: Bienvenue.
1: Bonsoir à tous.
0: Bienvenue à la Libre Antenne. Marie-Christine, est-ce que vous acceptez que je communique votre âge ?
1: Bien sûr.
0: Oui, vous avez 56 ans ?
1: Oui.
0: Vous allez nous parler d'un sujet beaucoup plus difficile, parce que vous avez vécu une histoire extrêmement difficile. On peut dire que vous avez vécu sous l'emprise et la violence, les violences d'un homme qui a finalement été condamné par la justice.
1: Voilà, il a été jugé et condamné, oui, tout à fait.
0: Vous nous racontez ce qui vous est arrivé ?
1: Alors, je suis restée plus de 25 ans avec lui. Je l'ai connu, j'avais 25 ans en fait. C'était quelqu'un de très gentil, très drôle, qui me faisait extrêmement rire. C'est important parce que c'est vrai que c'est tellement un autre homme. Donc je suis tombée amoureuse de cet homme-là, en fait. Et puis les choses sont allées quand même assez vite. Il m'a parlé rapidement de mariage, d'enfants. Voilà, moi je n'étais pas trop pressée, on se connaissait juste. Je pensais qu'il était seul, au final j'ai appris plus tard qu'il était toujours avec quelqu'un. Les choses se sont faites doucement pour moi de mon côté, je ne voulais pas habiter tout de suite avec lui. Donc ça se passait très bien, les trois premiers mois étaient idylliques. Et puis un 31 décembre, il y a eu, tout le monde dansait, il avait un petit peu bu mais sans plus. Et viennent les plats chauds, donc je l'appelle pour dire de venir à table, et là il me dit un « ta gueule ». C'était la première phrase, en fait.
0: Donc, alors déjà, est-ce que vous acceptez que je vous pose des questions ?
1: Bien sûr, bien sûr.
0: Quand vous nous dites assez vite, Marie-Christine, c'était 3 mois, les 3 premiers mois, c'était vraiment idyllique ?
1: Oui, tout à fait.
0: Oui. Donc, durant ces 3 premiers mois, aucun geste, aucun signe,
1: aucun signe,
0: aucune parole, rien.
1: Jamais.
0: Oui, voilà, forcément.
1: Jamais.
0: Donc là, il vous dresse une magnifique table avec
1: Exactement.
0: Une belle nappe bien repassée.
1: Bien sûr, bien blanche.
0: Bien blanche, avec de belles fleurs, découvertes, voilà.
1: Et, Exactement.
0: Et il vous sert un plat, et en fait, que vous appréciez.
1: Exactement. Tout à fait.
0: Et puis arrive.
1: Je tombe amoureuse de cet homme-là.
0: Et vous aviez raison de tomber amoureuse, puisque à partir du moment où vous avez quelqu'un d'extrêmement attentionné, qui répondait en plus à probablement vos attentes,
1: voilà,
0: vos besoins, vos envies, bon, c'est la suite logique quand on rencontre quelqu'un.
1: Exactement.
0: Mais alors, ce 31 décembre, quand il vous lance, quand il vous lâche un « ta gueule », il y avait du monde.
1: Il y avait énormément de monde. On était nombreux. On était dans une salle. C'était avec le club de foot. Donc je n'ai pas osé dire quoi que ce soit devant tout le monde. Et le lendemain, je lui ai parlé. Donc je lui explique. Je lui dis là, c'est pas possible. Moi, je ne peux pas entendre ça. Il me dit quoi ? Moi, mais c'est pas possible. Jamais je ne t'ai dit ça. Non, rassure-moi. Ce n'est pas vrai. C'est une blague que tu me fais. C'est pas vrai.
0: Oui, d'accord.
1: Et là, je me dis, il a l'air sincère.
0: Oui.
1: Évidemment. Il me dit, je m'en excuse vraiment, mais jamais je parle comme ça. Et c'est vrai que jusqu'à présent, jamais il n'avait parlé comme ça. Jamais. Et il me dit, c'est pas moi, c'est peut-être parce que j'ai bu un petit peu. Donc, évidemment, j'ai chassé ça de ma tête, évidemment.
0: Est-ce qu'il s'excuse ?
1: Alors, il s'excuse, oui, tout à fait. Oui. Il ne comprend pas. Il est vraiment très sur... Ah oui, oui, oui. Il me dit, mais c'est pas possible. Je m'excuse vraiment. C'est pas mon habitude, vraiment. Je ne m'en souviens absolument pas. Voilà.
0: On continue.
1: C'est curieux.
0: Donc.
1: Et on continue l'histoire. Et puis, donc ça se passe bien encore, de nouveau. Mais de temps à autre, il ne vient plus me voir comme il faisait, régulièrement. Et moi, je ne vais pas au-devant de lui, puisque, en fait, je ne sais pas où j'en suis. Et, c'est vrai que ce tagle m'avait quand même un petit peu refroidi. Mais après, à côté de ça, il était quand même très charmant. Et comme je n'en venais pas, il venait me voir, tout sourire. Il me dit, bah alors, je t'ai pas manqué? Ben, je dis non, pourquoi t'es pas venu? Pourquoi t'es pas... Oh, il me dit, parce que j'avais plein de choses à faire, j'avais autre chose à faire. Ok, bon, pas de souci. La vie continue. Et puis, j'avais les cheveux longs, je décide de me faire couper les cheveux. Mais c'était peut-être, oui, entre 3 et 6 mois après, cette histoire. Je rentre et il me dit, qu'est-ce que c'est que ça? Non, mais tu ressembles à rien. Mais c'est quoi, cette histoire? J'ai dit, pardon? Il me dit, oui, mais qu'est-ce que c'est moche? Tu n'en ressembles à rien. Je lui dis, écoute, si ça va pas, tu sais pas, moi, chacun chez soi et ça va bien se passer, en fait. Je lui dis, non, mais excuse-moi, si je peux plus rien me dire. Je lui dis, non, c'est pas que tu ne peux plus rien me dire, il y a une façon de dire les choses. Il me dit, oui, peut-être que j'étais un peu trop violent dans mes paroles, mais c'est vrai que ça m'a choqué. Tu ne m'avais pas prévenu. Moi qui adore les cheveux longs, je me retrouve avec quelqu'un avec les cheveux mi-longs. Enfin, voilà, je m'attendais pas du tout à ça. Et notre histoire continue.
0: Alors, là aussi, qu'est-ce que vous pensez de sa réaction?
1: Il m'énerve, mais tout de suite je m'énerve. Je me dis, mais de quel droit il se permet de me juger comme ça,
0: ouais.
1: En fait.
0: Et donc en fait, vous prenez sur vous, parce que c'était l'introduction de l'émission, le fait de prendre sur soi.
1: Je prends sur moi, mais je lui dis quand même, si ça ne va pas, écoute, on reste chacun chez soi, chacun reprend sa vie, et c'est terminé.
0: Vous le pensiez vraiment?
1: Moi,
0: vous le pensiez vraiment,
1: oui,
0: Marie-Christine?
1: Oui. Oui, et puis moi je vivais ma vie, j'avais mes amis, je gagnais ma vie, donc il n'y avait aucun souci en fait. Si ça n'allait pas, parce qu'effectivement on ne sait pas de quoi il fait demain, il n'y avait aucun problème. Donc quand je lui ai dit ça, tout de suite il s'est radouci. Tout de suite il me dit, excuse-moi, c'est vrai que j'aurais peut-être pas dû employer ces termes-là, c'était peut-être un peu violent, enfin. Donc je lui dis, mais oui, ça serait bien que tu fasses attention à ce que tu dis.
0: Alors,
1: J'allais
0: un petit peu expliquer les mécanismes. Vous savez, dans ce que vous êtes en train de nous dire, Marie-Christine, qui est extrêmement intéressant, c'est que vous repérez déjà que quelque chose ne va pas. Vous le savez.
1: Bien sûr.
0: Il y a une intuition.
1: Mais bien sûr.
0: Il y a votre intuition. Il y a cette petite voix intérieure.
1: Mais d'entrée.
0: Voilà.
1: D'entrée, je l'ai chopé ça.
0: Mais en
1: bien
0: fait,
1: évidemment.
0: Il franchit. Vous sentez qu'il franchit une certaine limite. Il s'excuse. Il explique, hein.
1: Oui.
0: Et puis, comme toujours, ça redevient charmant, parce qu'on commence à comprendre, hein, sur quel type d'homme vous êtes
1: tombé.
0: Bien
1: évidemment.
0: Et c'est justement ce mécanisme-là d'être très charmant qui fait qu'en fait, ça brouille.
1: Ouais. Ça piège. On est
0: les repères. C'est exactement ça. Donc, forcément, j'ai pas envie de vous dire dès maintenant pour quelles raisons est-ce que vous avez accepté. Mais on va le voir ensemble toutes les deux, parce qu'aujourd'hui, c'est vous qui accompagnez certaines personnes dans ce type de situation.
1: Oui.
0: C'est vrai que la question, là, je ne sais pas si vous êtes déjà en capacité de pouvoir nous répondre de pour quelle raison est-ce que vous avez accepté le premier « ta gueule » et à ce stade, est-ce que vous pouvez déjà nous expliquer pour quelle raison est-ce que vous avez accepté qu'il vous juge et qu'il vous dise « mais quelle horreur, en fait, cette coupe. En plus de cela, t'aurais dû me demander. Donc,
1: Oui, déjà, il y avait quand même quelques petits indices. Hein.
0: Oui.
1: Parce que j'étais amoureuse, en fait. Je suis tombée amoureuse. Et je suis tombée amoureuse d'un homme, d'un fake, quelque part. Et je suis restée omnibulée par cet homme-là, le premier que j'ai connu, en fait.
0: Je comprends. Et je comprends aussi, et je pense que les auditeurs également, que voyez, le simple fait de se dire « je ne l'accepte pas », eh bien ce n'est pas suffisant pour quitter quelqu'un qui... voilà, ça ne suffit pas.
1: Ça ne suffit pas parce qu'il trouve des excuses, on se dit « bon, ça semblait... » Enfin, c'était tellement logique et en fait, il était tellement vrai dans ce qu'il me disait.
0: Bien sûr.
1: Que j'y ai cru, bien évidemment.
0: Je comprends.
1: qui est cru.
0: Donc, passe, les cheveux poussent.
1: Voilà, les cheveux repoussent. Et entre-temps, il me parle de mariage et de bébé.
0: Ah.
1: Aussi peu de temps après.
0: Mmh.
1: Tu es la femme de ma vie, je t'aime, je souhaiterais me marier avec toi, je souhaiterais avoir un enfant tout de suite. Ce que beaucoup de femmes rêvent d'entendre. Et quand on reste persuadée que c'est l'homme de sa vie, quand on reste amoureuse de l'homme des trois premiers mois, en fait. Parce que c'est ça. On a toujours en tête ces trois premiers mois qui étaient idylliques.
0: Tout à fait.
1: Et oui. Et de ce fait, on essaie, pas d'enfant. Donc, au bout d'un an, on commence à s'inquiéter un petit peu.
0: Mm-hmm.
1: Donc, je vais chez la gynéco, je fais examen sur examen. Et puis, il s'avère que moi, tout est normal, qu'il n'y a pas de raison. Donc, le gynéco me dit qu'il faudrait que monsieur fasse un spermogramme. Alors là, je lui dis, ça va être compliqué, compliqué. Mais bon.
0: Ouais. Vous voyez, même là déjà, vous comprenez que c'est qu'il y a quelque chose. Quand on vous entend forcément avec le recul et puis à froid,
1: oui,
0: on se dit qu'il y a comme si vous aviez peur.
1: Ouais, je me suis dit, il va y avoir quelque chose, ça va pas lui plaire parce qu'il commence à dire, je comprends pas. Moi, j'étais avec quelqu'un avant, elle était tombée enceinte. On l'a pas gardée parce qu'on était jeunes, donc je ne comprends pas, ça peut venir de toi. Effectivement, dans ma famille, il y a quelques-uns qui ont eu des difficultés à avoir des enfants. Donc, bon. Et puis, je rentre et je lui en parle. Il me dit, ah non, mais t'es pourri de l'intérieur en fait, et tu vas me faire retomber la chose sur moi.
0: Oh là là.
1: Et là, alors déjà que je me dis, qu'est-ce que c'est? Je suis dans quoi? Et là, je me dis, mais qu'est-ce que tu viens de me dire? Non, mais je vais le faire l'examen, puisque tu veux absolument que je le fasse, je vais le faire. Et à ce moment-là, je le laisse faire. Il s'avère qu'il a peu de spermatozoïdes. Et là, il se met à pleurer. Il tombe dans mes bras. Il me dit, je ne suis pas un homme pour toi. Tu vois, on va souffrir à cause de ça, ça va pas être simple, tu peux me laisser. Et je dis, non, je vais t'aider. Je vais t'aider, on va y arriver à l'avoir, cet enfant. Et pourtant, il m'avait tout dit.
0: Ouais.
1: Tout était dit. Alors aujourd'hui, évidemment, avec le recul, et c'est simple. Sur le moment, il y a toutes les émotions qui sont là. Émotions à la fois de colère, parce que t'es pourri de l'intérieur, il faut se l'avaler. Il s'est excusé, bien sûr, mais là, je lui dis, écoute, c'est la dernière fois, parce que là, je n'en peux plus. Donc, tu arrêtes ça. Et c'est pour ça, en fait, qu'il est allé faire son spermogramme après. Je lui dis, écoute, on arrête tout, c'est plus possible, quoi.
0: Est-ce que vous en parlez dans votre entourage?
1: Non, absolument pas.
0: Ouais, ouais.
1: Absolument pas.
0: Ouais.
1: Je n'en parle à personne.
0: Oui, c'est très commun quand on interroge les personnes qui sont malheureusement victimes de violences conjugales. On rappelle le numéro 3919.
1: 19, ouais.
0: C'est très souvent la honte qui prédomine. On ne veut pas
1: soit
0: déranger l'entourage. On ne veut pas également qu'ils s'inquiètent. Et
1: exactement.
0: Puis également la honte de dire, mais on va me juger.
1: Ouais. Ouais, c'est ça, exactement.
0: Et puis on va
1: exactement
0: s'en sortir
1: ça.
0: Seul aussi. Forcément, on va s'en sortir
1: et
0: seul.
1: Et puis je vais y arriver. J'étais quelqu'un qui était contre les inégalités et tout ça. Donc c'est vrai que je me disais, non mais je vais y arriver. J'étais quelqu'un de fort. Et je me disais, c'est pas à moi, c'est pas possible en fait.
0: Mmh.
1: Pas possible. Sauf qu'on est dedans et on ne se rend pas compte tout de suite. On sait que ça ne va pas. On sait qu'il y a quelque chose qui ne va pas. Mais on espère toujours retomber sur l'homme qu'on a connu les trois premiers mois, en fait.
0: C'est extrêmement important ce que vous êtes en train de nous répéter, parce que vous l'avez dit tout à l'heure, c'est
1: oui,
0: exactement
1: et je le redis.
0: Ça. Voilà, c'est d'avoir cet espoir que l'homme que l'on a rencontré, ou la femme que l'on a rencontrée au début, c'est idyllique, c'est magique, mais qui nous fait vivre, même qui nous font vivre des émotions extraordinaires, des nouvelles sensations même. Eh bien, on s'accroche à ça en se disant, mais la personne, je vais la retrouver comme, comme dans nos débuts, en fait.
1: Exactement.
0: Et pas du tout.
1: Et non, plus jamais. Donc ça, je le dis à l'antenne parce que j'espère aujourd'hui que des femmes nous écoutent, ou des hommes, et entendent ça. C'est important.
0: Il y a autre chose aussi, c'est votre réaction quand vous dites je ne savais pas comment lui dire parce que j'avais... Vous n'avez pas dit peur, c'est moi qui l'ai dit.
1: Non, c'était plus de l'appréhension.
0: De l'appréhension sur, oulala, comment va-t-il réagir ?
1: Oui, parce qu'il m'avait dit, moi je n'ai rien de toute manière. Mon ancienne copine était tombée enceinte, on était jeunes, donc elle s'est fait avorter. Donc moi, je ne peux pas avoir de problème.
0: Je comprends. Donc, on ne va pas rappeler la phrase, l'immonde phrase qui a été sortie. Vous lui dites plus jamais.
1: Oui. Et là, il m'a dit, direct, je vais faire le spermogramme.
0: Oui. Et donc, en fait, peut-être qu'en acceptant de faire cette démarche, d'aller plus loin avec lui, vous aviez peut-être l'espoir de le retrouver.
1: Oui, tout à fait, mais exactement. C'est tout à fait ça.
0: De le retrouver, et nous, on va se retrouver juste après les actualités, puisque Stéphane est arrivé au studio. On se retrouve... juste après, c'est bon pour vous, Marie-Christine ?
1: Oui, pas de souci.
0: Oui, eh bien parfait. À tout de suite sur Europe 1.
1: À tout de suite.
0: 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Tout de suite les actualités. Stéphane Burgat. Bonsoir Stéphane.
2: Bonsoir Sana, bonsoir à tous. Les suites de l'affaire Le Squarneck, de nouvelles victimes, on le sait, sont identifiées. Et le parquet de Lorient ouvre ce soir une nouvelle information judiciaire pour 10 viols et 40 agressions sexuelles à l'encontre de l'ex-chirurgien. On en sait plus sur l'arrestation de deux journalistes français au Togo. Fin juillet dernier, ils tournaient un reportage pour la série documentaire Les routes de l'impossible. Ils ont été interrogés pour espionnage dans un premier temps et leur employeur assure qu'il disposait bien des autorisations de tournage nécessaires. Emmanuel Macron salue aujourd'hui la mémoire d'un ami cher et l'un des plus infatigables artisans de la République, la mort de François Patria, le président du groupe macroniste au Sénat, des suites d'un grave accident de vélo cet été. Il était âgé de 83 ans et s'apprêtait à quitter sa vie de parlementaire. Il fut l'un des tout premiers à soutenir Emmanuel Macron. Un hameau d'une vingtaine de maisons évacuées en Lozère, à Alzon, où un incendie a parcouru près de 200 hectares ce soir et fait un blessé parmi les pompiers qui souffrent de brûlures au deuxième degré. 4 Français arrêtés après une dangereuse course-poursuite à bord d'une voiture haut de gamme qui était volée dans le nord-ouest de la Suisse, âgée d'entre 19 et 25 ans. La chasse a pris fin côté français de la frontière et dans le coffre du véhicule, du matériel pouvant servir à des cambriolages a été retrouvé. Un adolescent de 17 ans retrouvé égorgé dans sa chambre à Antibes, sa mère placée en garde à vue. Dans la nuit, le père a fait la macabre découverte après que sa femme a tenté de le poignarder. Le papa est lui aussi interrogé. Le couple était en instance de séparation. Après un été de sécheresse et de canicule, le montant du plan global d'accompagnement pour l'agriculture sera dévoilé le 3 septembre prochain. On connaîtra à ce moment-là le montant des aides ciblées département par département avant un déploiement rapide prévu pour l'automne. 4 ans après le sabotage du gazoduc Nord Stream, un deuxième Ukrainien arrêté en Croatie, annonce aujourd'hui le parquet fédéral allemand en charge de ce dossier. Le plongeur de formation faisait partie d'un commando dirigé par un ancien commandant de l'armée ukrainienne. Et justement, la question du processus électoral remise sur la table par le populaire ex-ministre de la Défense ukrainien, Mikhailo Fedorov, limogé en juillet, il appelle à ouvrir la voie des élections malgré l'invasion russe pour restaurer le processus démocratique. Les États-Unis qui annoncent des sanctions contre la présidente japonaise de la Cour pénale internationale, après avoir déjà ciblé d'autres magistrats, Washington poursuit sa lutte contre cette institution qu'elle accuse d'être gravement politisée et corrompue. Des sanctions qui prévoient notamment l'interdiction de territoire aux deux ses juges. Téhéran met en garde tous les pays du Golfe de toute assistance ou facilitation à l'armée américaine qui équivaudrait à leurs yeux à une participation à une opération militaire. Et puis enfin, le pilote de Formule 1 français Isaac Hadjar, blessé à un poignet lors d'un entraînement. Il sera remplacé par le néo-zélandais Liam Lawson au sein de l'écurie Red Bull pour le Grand Prix des Pays-Bas qui est programmé donc ce week-end, 23h03, Sana Blanger. On vous retrouve, la Libre Antenne.
0: Merci beaucoup Stéphane, à tout à l'heure.
2: À tout à l'heure.
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0: 23h sur Europe 1. Bienvenue ou re-bienvenue dans la Libre Antenne. Nous sommes ensemble jusqu'à 1h du matin. Ce soir, Damaris nous a raconté la jolie arrivée de Bella dans sa famille. Et juste avant les actualités, Marie-Christine nous confie avoir espéré qu'un enfant lui permettrait de retrouver l'homme dont elle était tombée amoureuse. Nous la retrouvons dans un instant. En attendant, je vous rappelle que vous pouvez nous contacter au 01 80 20 39 21. Vous pouvez également réagir par SMS au 739 21 en commençant votre message par le mot nuit. Vous pouvez également réagir sur la page Facebook de la Libre Antenne ou par mail libreantenne@europe1.fr. Vous pourrez retrouver cette émission dans son intégralité en podcast sur le site et l'application Europe 1. À tout de suite pour la suite donc de la Libre Antenne sur Europe 1. Marie-Christine ?
1: Oui.
0: Merci d'être avec nous. Marie-Christine, juste avant les actualités, vous nous racontiez comment les violences se sont installées progressivement dans votre couple. Et oui, vous venez de nous confier quelque chose de très fort, c'est qu'à l'époque, vous aviez imaginé qu'avoir un enfant avec cet homme pouvait ou pourrait vous permettre peut-être de retrouver celui dont vous étiez amoureuse, tombée amoureuse en tout cas au début. Alors, qu'est-ce qui se passe ensuite ?
1: Ensuite, donc on travaillait en grande surface et il décide de prendre une affaire. Il était boulanger. Il décide de prendre une boulangerie. Donc, il me dit, ce serait bien, tu en penses quoi ? Je lui dis, bah, pourquoi pas ? Pourquoi pas ? Moi, j'y connais rien, mais pourquoi pas ? On va se former et ça va bien se passer. Donc, il me parle mariage, mais en même temps, il me parle mariage, il me dit, mais ce serait mieux de se marier parce que comme ça, on aurait les prêts plus facilement. Bon.
0: Quel romantisme !
1: Quel romantisme, c'est ça.
0: Bon, il est pragmatique, donc, c'est un entrepreneur, donc...
1: C'est ça, exactement. Et puis, on part plutôt que prévu parce qu'il se fâche avec le PDG d'où l'on est. Mm-hmm. Donc, on cherche une boulangerie en vin partout en France. Et on en trouve une à 300 km d'où on habite, en fait. Voilà, il y en avait une pas très loin, il n'a pas voulu. On est parti à 300 km, donc loin de mes amis,
0: et oui,
1: loin de ma famille.
0: Là, on sent vraiment l'étau se
1: resserrer.
0: Se resserrer, oui, tout à fait.
1: Exactement. Donc, on prend cette boulangerie, on travaille 7 jours sur 7. On est épuisé, faut le dire. Mmh. C'est pas de tout repos. Moi, je m'occupe en plus de la maison, bien évidemment. On travaille non-stop. Et c'est vrai qu'il s'agace, il n'est pas toujours aimable. Mais effectivement, comme on est fatigué, moi, je ne suis pas forcément toujours aimable non plus. Et puis, des amis nous appellent, nous disent bah, « on va venir vous voir ». Et je dis bah, « oui, cool, c'est bien, ça va nous faire du bien ». Donc, on n'avait que le dimanche après-midi. Donc, ils arrivent, je crois, le vendredi soir, ils viennent nous voir, on dîne ensemble. Et ils commencent à s'endormir à table. Et ils me disent, bah, toi, demain après-midi, comme tu as une vendeuse, tu ne veux pas venir avec nous, tu vas nous faire visiter un petit peu la ville, ça peut être sympa, on va aller se promener. Bah, je dis, oui, pourquoi pas. C'est une bonne idée, pourquoi pas. Et le soir, on avait prévu de faire un resto tous ensemble. Mmh. Et le lendemain, midi et demi, pareil, on se retrouvait pour déjeuner, tout était cadré. Donc, me voilà partie le samedi après-midi, me promener avec mes amis. Lui, qui était resté au fourneau.
0: Oui, il était dans la journée, il travaillait...
1: Il travaillait. Il travaillait du matin au soir, en fait.
0: Et est-ce que la boulangerie tournait bien, quand même ?
1: C'était pas simple au départ.
0: Oui.
1: C'était pas forcément simple, donc c'était le début. Donc il a fallu du temps pour qu'elle fonctionne.
0: Je comprends.
1: Il faut bien 3 ans. Donc là, c'était dans la première année. Et donc la vendeuse était là, impeccable, donc je m'en vais. Le soir, on va au restaurant. Il dormait à table.
0: De nouveau ?
1: Ouais. Et la nuit, enfin, donc tout le monde part. Et le soir, il est 1h du matin, il allume la lumière. Il me dit alors, t'es content d'avoir fait ta belle aujourd'hui ? N'oublie pas que tu as un magasin à tenir. Je dis et ? Il me dit bah oui, t'as voulu faire ta belle. Donc il m'a empêché de dormir toute la nuit. Il est parti travailler, j'ai pas pu dormir parce que j'étais très énervée. Et j'ai eu un peu peur de sa réaction, en fait, sans mentir. J'ai eu une appréhension, vraiment. Non, mais il n'a jamais été comme ça, il ne m'a pas parlé comme ça. Qu'est-ce que c'est, en fait ? Je suis arrivée le matin à la boulangerie, le ménage n'était pas fait, les gâteaux n'avaient pas été enlevés, il a fallu tout que je nettoie, que je me dépêche pour que tout soit remis en place. Donc je ne comprends pas, je vois la vendeuse, je lui dis « Mais vous n'avez pas fait votre travail hein ? C'est quoi ce bazar ?» Elle me dit « Mais non, votre mari m'a dit qu'il allait s'en charger, en fait. »
0: Ah oui.
1: Double punition, comme ça. Et ben, nos amis rentrent à midi, arrivent à midi, ils nous aident pour ranger, nettoyer. Donc moi, je fais cas de rien, je dis rien.
0: Surtout que vous aviez fait nuit blanche, hein. On le rappelle qu'il ne vous a pas laissé dormir.
1: Ouais, c'est ça. Et on se met à table, il dort. Donc nos copains nous disent, ben, on voit qu'on vous embête, que voilà, il est fatigué, on ne reviendra plus en fait. Parce que c'est compliqué pour lui. Il dort tout le temps, c'est pas possible. Et là, je dis, mais non, au secours, restez. Et dit, non, on comprend, il est fatigué, vous faites des heures. Ça n'a pas été judicieux de notre part, en fait, on n'a pas réfléchi à ça. Donc, il m'éloigne de mes amis.
0: Oui. Il vous éloigne de vos amis, mais il vous éloigne également de choses extrêmement simples de la vie, en fait.
1: Exactement.
0: Le fait de sortir, de oui, c'est vraiment, de, c'est oui, vraiment c'est le ça. Mécanisme. Hein. Chaque moment d'autonomie finit par avoir un coût. Ça, c'est, on est vraiment chaque fois sur ce mécanisme d'emprise. Et en fait, progressivement, on renonce soi-même à certaines choses, comme je vous ai dit, simplement pour éviter que...
1: Ça s'envenime.
0: Exactement.
1: Avoir la paix.
0: Oui.
1: Après, ma famille arrive pour Noël. Donc, mes frères viennent, mes parents. Même chose, ils n'arrivent pas à l'heure le soir pour faire réveillon. Quand il arrive, il va directement se coucher. Donc, on l'a attendu, il est parti se coucher. Le 25 décembre, on avait dit, ben, nous, tant qu'on nettoie, qu'on finisse, il ne sera pas avant 14h. Il est arrivé, il était 16h, je ne sais pas ce qu'il a fait. Il est allé, enfin, il a dormi à table. Donc, ma famille me dit, ben, écoute, il est fatigué, on ne reviendra plus, il est Noël. On ne reviendra plus vous embêter. Donc, rebelote, même chose, en fait, avec ma famille.
0: Marie-Christine, à ce stade, qu'est-ce qu'il vous fallait encore? Ou qu'est-ce qu'il fallait encore qu'il se passe pour que vous vous disiez à un moment donné « Cette fois, je dois partir, il faut que j'arrête. »
1: Alors, je ne m'en rendais pas compte forcément parce que je travaillais 7 jours sur 7 avec lui et j'étais super crevée, en fait. Donc, j'étais la tête dans le guidon.
0: Et votre,
1: vraiment.
0: Et votre projet grossesse
1: Alors, mais rien ne fonctionnait.
0: Ah, oui.
1: Donc, je me faisais suivre, rien. Donc, on a déclenché une PMA. Donc j'ai mis 6 ans et demi avant de tomber enceinte. Donc j'ai des piqûres, je prends du poids. Il me traite de grosse vache parce que j'ai pris du poids ou de cachalot échoué. Et je pleure, mais je dis rien parce que je me raccroche à cet enfant et je me dis je retrouverai l'homme que j'ai connu en fait.
0: Toujours, oui. Toujours cette fameuse...
1: Ouais, oui. Exactement. Et, mais voilà, je fais 90 heures dans la semaine. J'ai l'esprit embrouillé quelque part. Je vois plus personne. Je reste avec lui non-stop. Donc, on n'a plus de contact extérieur, très peu. Donc, c'est encore plus facile de tomber sous l'emprise, encore un peu plus et plus vite.
0: Oui, je comprends.
1: Donc j'ai personne qui me dit avec lesquels je discute et qui me disent maintenant c'est pas normal, même si je le sais, j'ai personne à qui me confier et je ne dis rien. J'ai l'infirmière qui me fait des piqûres, qui m'arrête un jour, qui me dit bon, faut que je vous dise, Marie-Christine, votre mari m'appelle en cachette et ça m'embête quoi, il veut plus avec moi, c'est pas possible. J'arrive dans la boulangerie d'une colère, mais sans nom. Je lui dis, il me dit, mais n'importe quoi, mais elle rêve, mais n'importe quoi en fait. Et elle, ce que je n'avais pas vu, c'est qu'elle m'a suivi en voiture. Donc elle est rentrée aussi par derrière la boulangerie. Elle dit comment ça c'est moi qui mens. Mais ayez au moins l'audace de dire ce que vous êtes, ce que vous faites. Vous m'appelez au moins 15 fois par jour. Que ce soit vous avez trouvé mon numéro perso. C'est horrible, je n'en peux plus. Et il a soutenu mordicus que c'était faux. Donc moi bien sûr, je l'ai cru lui. Évidemment.
0: C'est alors qu'en fait, cette personne était presque en train de vous dire, mais je vais finir oui. par déposer plainte pour harcèlement. Parce que oui. 16 appels par jour, et il arrive bien évidemment à...
1: retourner la situation.
0: Oui, retourner la situation de nouveau en sa faveur. Ouais.
1: Donc, ben, la vie continue, il n'est pas toujours sympa, il me parle de plus en plus mal... Lorsque je parle avec des clients dans le magasin, il est souvent à côté de moi pour écouter ce que je dis. Je me rapproche de certains clients avec qui j'ai plus d'affinité. Il est toujours là à écouter. Et puis, ben, je tombe enceinte 6 ans et demi après. Mmh. Donc, je tombe enceinte. Entre-temps, non, pardon, j'ai autre chose. Entre-temps, j'avais ma meilleure amie qui venait me voir régulièrement à la boulangerie, tout ça. Mais je voyais qu'elle se rapprochait de lui aussi, pas mal. Et là, je me suis dit, est-ce qu'il se passe quelque chose ? Donc, je l'ai prise à part, elle, et je lui ai demandé. Elle me dit, mais non, pas du tout. Je m'inquiète pour toi. Je lui demande comment tu vas. Bon, je la crois. Et puis, arrive le moment où je tombe enceinte. Donc, je reçois, le labo m'appelle, enfin, l'hôpital m'appelle, mm-hmm. pour me dire, écoutez, ça y est, cette fois-ci, c'est gagné. C'était notre dernière chance. Et... on dit, bon, mais il faut faire la prise de sang, etc., etc., pour être sûr, savoir combien vous pouvez avoir d'embryons. Puisqu'on avait implanté 4, que j'avais demandé, puisque c'était ma dernière tentative. Je fais, donc je dis rien, parce que rien n'était sûr quand même, donc je fais ma prise de sang, la prise de sang se révèle positive. Il était en train de faire sa sieste, je le réveille, je lui dis, ça y est, je suis enceinte. Et là, je me prends ma première claque. Il me dit, tu vas pas me faire chier avec ça pendant 9 mois.
0: Oh là là. C'était pas votre première claque, mais...
1: Alors, c'était ma première claque réelle.
0: Physique ?
1: Physique, oui. Physique. C'était ma première claque physique.
0: Ah, j'avais pas compris. J'ai cru que c'était juste la métaphore. Vous êtes au téléphone, vous l'appelez, vous lui dites...
1: Non, j'étais à la maison. Je vais le voir. Il était en train de faire sa sieste. Donc, je le réveille... Je le réveille et je lui dis, ça y est, on a réussi, terrible. Je suis enceinte. Et là, il se réveille, il me met une claque, il me dit, tu vas pas me faire chier avec ça pendant 9 mois.
0: Je suis vraiment, je suis vraiment désolée de ce qui vous est arrivé, parce qu'en plus, vous nous dites, je reçois ma première claque.
1: Ouais.
0: Première gifle.
1: Tout à fait. Ouais. Exactement. Et là, comment dire, entre la honte, les émotions, les pleurs, les rires, en fait, j'étais perdue parce que j'étais tellement heureuse d'être enceinte et que tout est tombé comme un soufflet, en fait. Mmh. Et là encore, je me suis dit, je l'ai réveillé, je n'aurais pas dû le réveiller, moi aussi, au lieu d'attendre qu'il se réveille de sa sieste. Donc, en fait, je suis totalement sous emprise. Et je gère ma vie en fonction de la sienne. Et je me dis, ben non, c'est de ma faute, je n'aurais pas dû le réveiller. Donc on va consulter, j'ai 3 embryons. Donc bien sûr, il me dit, oui, toi tu vois, évidemment, comme tu t'avais peur, eh bien voilà, résultat, comment on fait ? T'en as 3, il est hors de question. On vient d'acheter une maison, on a la boulangerie, moi il est hors de question. Donc tu fais une réduction embryonnaire, je n'en veux qu'un. Donc, j'ai fait la réduction embryonnaire. Il était avec ma meilleure amie. Pendant que moi, je la faisais, il n'est pas resté avec moi du tout. Sachant qu'il y avait quand même un risque énorme de perdre l'enfant, l'embryon. Et bon, j'ai eu cette chance-là. Elle est restée. Et aujourd'hui, elle va bien. Elle a 25 ans bientôt.
0: Bon, ça, c'est au moins...
1: Ouais, c'est ça. C'est mon plus beau bonheur, ça.
0: Ouais.
1: Et en fait, eh bien, je me dis, mais comment ça se fait avec elle tout le temps ? Et je rentre et un jour, donc bien sûr césarienne. J'arrive dans la chambre, il n'était pas là. Alors non, je n'ai pas parlé de ma grossesse, c'est vrai, il y a aussi ma grossesse, pareil. Donc là, il commence à me dire, bon, ben, tu ne vas pas t'arrêter de travailler, j'espère. Je vomissais tripes et boyaux, parce que bien sûr, ben, le temps de faire la réduction embryonnaire ayant 3 embryons, je vomissais vraiment énormément. Donc il me dit, ben, écoute, tu restes à la maison, tant pis, qu'est-ce que tu veux, tu ne travailles pas, tu ne bois de rien. Et on commençait à pleuvoir les coups de pied, les coups de poing dans le ventre. J'ai peur, parce que le médecin m'avait dit de rester allongée. J'ai peur. J'ai peur de perdre l'enfant. Et un jour, je dis, ben, je vais voir mon médecin traitant. Et j'avais des marques. J'avais des marques de strangulation et j'avais des bleus sur le ventre. C'était notre médecin. Et je vais le voir et il me dit, écoute Marie, je ne peux rien faire pour toi. Je suis désolée, mais je ne peux rien faire pour toi. Et là, dans ma tête, je me suis dit, si lui ne peut rien faire, comment je vais faire pour me sortir de ça? Je ne vais jamais y arriver, en fait. Et je me suis vue durant des années à subir ça, en fait. Parce que il ne m'a pas dit, ben moi je peux pas, je vous connais trop bien, on est amis, je t'envoie voir un confrère. Non, il ne l'a pas dit, moi je n'y ai pas pensé. Mais à partir de ce moment-là, il m'a dit, moi je ne peux rien faire, j'ai été, mais je suis tombée encore 10 000 en dessous, quoi.
0: Vous êtes sentie encore seule, une
1: ouais,
0: fois
1: très
0: plus.
1: Seule.
0: Une fois de plus,
1: exactement.
0: Isolée.
1: Très, très seule, oui.
0: Et, oui.
1: Ouais, et là, j'espérais qu'ils me sortent de là, qu'ils me disent « Oui, c'est pas normal, on va faire ce qu'il faut, je vais déclarer. » Enfin, je sais pas, je m'imaginais un truc de voilà, normal, quoi. Et là, je suis rentrée en me disant « Je vais subir, en fait, parce que cet enfant, je l'amènerai à terme et je l'aurai. » Et tant pis.
0: Et ce qui est terrible, c'est que pour moi, en fait, là, c'est votre première véritable tentative de sortie,
1: oui.
0: de l'emprise, en fait. Le fait d'en parler enfin,
1: oui.
0: Qu'en plus ce soit un médecin généraliste, donc une relation de confiance, secret médical,
1: oui.
0: Etc. Pardon.
1: Exactement.
0: Et en fait, Manon, vous commenciez à chercher une porte, et cette porte, elle, oui. Est restée fermée. Et je trouve ça terrible.
1: Et là, on se dit, mais on n'y arrivera jamais, en fait. Là, on ne voit pas le bout du tunnel. Hein. On replonge encore, et on se dit, on n'y arrivera jamais. Je suis là-dedans et je ne m'en sortirai pas.
0: Et je vous remercie, finalement, parce que... je vous remercie parce que, dès le départ, vous nous avez dit que cet homme a été jugé.
1: Oui,
0: donc,
1: c'est important.
0: C'est très important, et à ce stade, je dis merci, parce que vous êtes en train de nous rappeler, pour ceux qui écoutent, celles,
1: oui.
0: Qui écoutent et qui seraient dans cette situation-là, de se dire qu'une première demande d'aide, parce que c'est ce que vous avez fait qui échoue,
1: oui.
0: Ça ne signifie pas qu'il n'existe aucune aide. Et donc, c'est pas juste, mais faut frapper à une autre porte, peut-être.
1: Exactement. Alors, il m'a fallu du temps. Parce que lorsqu'on a un nom d'un médecin, c'est très compliqué derrière.
0: Parce que la première personne ou le premier événement qui vous a réellement permis d'avancer vers la sortie, ça a été quoi, Marie-Christine ?
1: Ça a été une amie. En fait, c'était une copine au départ, nos filles faisaient de la danse ensemble. Et puis je disais, quand les portes et les volets sont clos, on ne sait jamais ce qui se passe. C'est le titre de mon livre d'ailleurs,
0: ouais.
1: Quand les portes et les volets sont clos. Et... parce que tout le monde me dit « Qu'est-ce que vous avez un mari gentil ? Mais qu'est-ce qu'il est gentil ?»
0: Bien sûr.
1: Donc évidemment. Je leur disais « Quand les portes et les volets sont clos, on ne sait jamais ce qui se passe. » Une seule personne l'a entendu. Je m'étais fait faire une hystérectomie pour,
0: oui.
1: Des raisons,
0: oui.
1: Personnelles et médicales.
0: Oui.
1: Et elle m'appelle, elle me dit « Ah, toi, si tu dis ça, c'est que soit tu as été enfant battu, soit tu es femme battue. » Et je lui dis « Pourquoi tu me dis ça ?» Elle me dit, parce que moi j'étais enfant battue. Et elle me dit, tu sais quoi, je vais te sortir de là.
0: Ouais, je comprends parfaitement, en fait, ce sont parfois les effets miroirs qui font que. Et là, cette porte s'est ouverte parce que ça a résonné chez quelqu'un qui avait vécu
1: la même chose.
0: Exactement.
1: Parce que personne ne comprenait mon cri d'alerte. Personne. Personne ne l'entendait. Ce que je disais à qui voulait l'entendre, mais,
0: ouais.
1: Quand les portes et les volets sont clos, on ne sait jamais ce qui se passe.
0: On vous entendait, Marie-Christine, mais je pense qu'il y avait une interprétation, une grille de lecture qui n'était pas la même que celle que vous attendiez.
1: Oui.
4: Mais on, probablement qu'on vous entendait sur le fait qu'il ne faut pas juger, attention aux apparences.
1: Donc ça et peut... personne ne pouvait se douter, oui, puisqu'il était tellement gentil, aimable avec l'extérieur.
4: Et puis, vous, c'était peut-être la seule boulangerie aussi de l'endroit où vous étiez. Enfin, des notables,
1: oui,
4: entre guillemets. Enfin, on vous connaissait.
1: Tout à fait.
4: On venait chercher le pain.
1: Exactement.
4: Ouais.
1: Exactement. Donc, elle m'a dit, bah, écoute, je vais t'aider. Est-ce que tu es allée voir une avocate? Je lui ai dit, non, j'ai plus personne. Comment veux-tu? Je peux jamais partir. Je vais faire les courses. Ils contrôlent à quelle heure je pars, à quelle heure je rentre, oui, pour que je sois à l'heure, oui, à la boulangerie. Enfin, c'est des contrôles. Parce que, bien évidemment...
4: Oui, ça s'est aggravé.
1: Toutes ces violences, voilà, augmentent et s'aggravent.
4: Oui.
1: Donc, peut-être qu'il y a la violence financière, il y a la violence sexuelle aussi.
4: Ah oui, aussi.
1: Bien sûr. Parce que, évidemment, quand on se prend un coup ou qu'on se fait traiter de grosse vache, on n'a pas forcément envie d'avoir un rapport sexuel. Et ben, si, parce que. Enfin, moi, comme j'ai dit aux assises, je disais non et puis je disais oui pour être tranquille. Et je savais que pendant 2-3 jours, j'allais être tranquille. Et si je disais non, de toute manière, il me violait. Donc, je n'avais pas le choix, entre guillemets.
4: C'est terrible. Je suis vraiment désolée, vraiment.
1: Et cette femme m'a emmenée, elle m'a dit, bah, écoute, je vais dire qu'on s'en va faire les magasins un jour. J'ai dit, oh, ça passera jamais. Et puis, c'est vrai qu'elle n'avait pas peur de lui du tout. Elle m'a dit, mais c'est bon, elle travaille tout le temps, on s'en va faire les magasins. Et en fait, cette journée-là, on avait pris rendez-vous chez une avocate pour savoir ce que j'aurais droit, puisque j'étais conjointe collaborateur. Sur les fiches de paix, je n'avais le droit ni au chômage, ni à la retraite, puisqu'il m'avait dit, si tu parles, ou si tu pars, tu n'auras rien. Tu m'entends, tu n'auras rien. Donc, tout était prémédité, en fait. Donc, je suis allée voir cette avocate. Elle me dit, voilà, aujourd'hui, ça va être très compliqué. Vous avez deux boulangeries ensemble, donc on était mariés sous le régime de la communauté. On dit, si vous partez, ça fera moitié-moitié, vous inquiétez pas. Je dis, ça m'étonne que ça se passe comme ça. On dit, après, pour votre fille, parce qu'il m'avait, c'est pareil, il me disait, si tu pars le jour où j'ai notre fille, jamais plus tu la revois.
4: Ah ben ouais,
1: jamais plus, tu m'entends.
4: Le chantage, donc en fait, les menaces,
1: voilà,
4: les intimidations, les humiliations.
1: Exactement.
4: Ouais.
1: J'étais en pleine terreur, en fait. Je me disais, mais comment je vais faire? Je ne vais jamais y arriver.
4: Alors, vous répondez à une question qui est arrivée par SMS, qui est une question légitime. Bonsoir,
1: oui.
4: La question, l'unique pertinente en écoutant votre intervenante, pourquoi diable n'est-elle pas partie? Pas le fait du médecin, mais le fait de supporter ne serait-ce qu'une claque et une réduction embryonnaire. Aide-toi, le ciel t'aidera.
1: Ouais. Si c'était si simple, il n'y aurait pas 165 féminicides à l'année, parce que malheureusement, sortir de l'emprise, ce n'est pas simple.
4: Et, oui.
1: Et partir, c'est très compliqué, ça s'organise.
4: Et cette question, on peut l'entendre, Marie-Christine,
1: ah,
4: elle est légitime.
1: Bien sûr.
4: Parce que plus on vous entend... Et plus dans notre chair, on a, enfin, je sais pas, mais ça fait mal et on se dit, mais bon sang, mais pars, fuis.
1: Et pour aller où? Personne n'était au courant.
4: Ouais.
1: Il m'enlevait les clés. Il me disait, si tu pars, tu ne verras jamais ton enfant. Je n'avais pas, enfin, il ne m'avait pas déclaré, enfin, il m'avait déclaré, mais pas, puisque c'était mon employeur, il n'était pas obligé de me déclarer au niveau du chômage et de la vieillesse. Donc en fait, je n'avais rien, je partais sans rien. Mais sans rien. Et il m'avait dit, de toute manière, si tu pars comme ça, tu n'auras jamais ton enfant. Puisque si tu ne peux pas l'élever, si tu n'as pas d'argent, tu ne pourras rien faire. Et moi, c'était inconcevable de partir sans ma fille.

0: était toujours la méchante. Lui était toujours le gentil. Il la voyait très peu parce que le matin, il n'était pas là. Mmh. Le soir, il arrivait tard, il était souvent couché. Donc, et le peu qu'il la voyait à la boulangerie, en fait, il lui autorisait tout ce qu'elle demandait. Et lorsque on en a parlé plus tard, après des émissions que j'ai faites, elle me dit « Pourquoi, maman, t'es pas partie plus tôt ?» J'ai dit « Parce que pour toi, ton père, c'était quoi ?» Et de suite, elle m'a répondu « Un dieu ». Je dis « Voilà,
1: ah oui.
0: C'est exactement ça. »
1: Mais je pense que la question qu'on peut se poser, c'est... Alors oui, on peut se dire « Mais pourquoi n'êtes-vous pas partie ?» On peut se poser l'autre question qui est plutôt « Qu'est-ce qui vous empêchait... » Non, c'est ça, partir. C'est qu'est-ce qui vous empêchait de penser que... Enfin, qu'est-ce qui vous empêchait... Pardon, qu'est-ce qui vous empêchait de pouvoir penser que vous ne pouviez pas partir?
0: J'avais tellement peur de lui, j'étais terrorisée.
1: C'était
0: ça,
1: c'était la terreur.
0: Ouais. La peur de ne pas y arriver, de partir et de ne rien avoir, donc de ne pas avoir ma fille. De me dire, si je pars et il a un week-end sur deux, il m'avait toujours dit, lorsque je l'ai, tu ne la reverras jamais. La peur qui me tue, puisque plusieurs fois il m'a dit, Seigneur, un jour je te tuerai, soit je te mettrai à la rue, soit je te tuerai. Donc il y a beaucoup de enfin il y a tellement de raisons. Et après il y avait le médecin ne m'a pas cru et il me disait, mais qui te croira? Pour mes 40 ans, il a fait quelque chose d'extraordinaire. Il a loué un château, il a fait une réception extraordinaire. Juste avant, je m'étais pris une claque, mais une claque monumentale. Il m'a dit, Ella, qui te croira? Qui te croira? Et c'était tellement vrai. Qui pouvait le croire? Parce que je donnais le change, parce que lorsqu'il me tapait, c'était sur le corps. Ça a été une fois sur le visage. Et comme je m'étais mise à la boxe, j'avais dit que c'était parce que j'avais reçu un coup à la boxe, bien évidemment. Donc j'avais énormément de raisons, mais le pire, c'était oui, la terreur de tout. La terreur de mourir, la terreur de perdre ma fille, qu'il lui fasse du mal. Voilà, j'étais terrifiée.
1: Ça, on l'entend et vraiment, on peut tout à fait le comprendre. Ce qui est... c'est quand on
0: et on s'éloigne de tout le monde.
1: C'est exactement ça. Moi, je pense à toutes les personnes qui sont encore dans cette situation-là.
0: Et
1: pour qui, vraiment, on leur dit courage. Courage, vraiment. Et puis, l'espoir qu'elle puisse, alors déjà, d'en parler, et puis surtout de rencontrer une personne qui, comme votre amie, ne s'est pas uniquement contentée de vous dire « pars », mais qui vous a pris par la main et vous a emmenée chez une avocate.
0: Et qui a toujours été là.
1: Oui, elle est toujours là.
0: Elle est toujours là.
1: Oui.
0: Lorsque j'étais malade, elle venait me voir et bien sûr, il m'interdisait de la voir puisqu'elle me mettait des choses dans la tête. Elle venait. La première fois, j'avais oublié de laver sa tasse à café. Donc, bien évidemment, comment vous dire, ça s'est très mal passé. Elle avait ses règles, elle emmenait ses tampons avec elle pour pas qu'il voie. Elle fumait, elle ramenait ses mégots avec elle. Elle fumait jamais dans l'appartement, dans la maison parce qu'on ne fumait pas ni l'un ni l'autre. Et voilà. Donc, on s'organisait, elle garait sa voiture bien plus loin. Pour que personne ne la voie, ne voit sa voiture et qu'il sache. Mmh. Parce que ça le mettait d'une colère extrême que je puisse avoir des amis. J'avais un ami aussi à la boxe qui était toujours là. Donc je lui demandais, tu sais, lorsqu'on m'étrangle par derrière, qu'est-ce que je peux faire? Il me dit, oh, t'as des questions un peu bizarres. Donc il faut faire ça, il faut faire ça. Si par exemple on me jette sur un lit et qu'il y a un gars qui veut me violer, il me dit, mais t'as des questions très très bizarres quand même. Elle me dit, il faut déboîter l'épaule, se retourner. Donc je me dis, putain, c'est impossible ça à faire. Enfin, bon. Donc j'avais ces deux personnes-là près de moi, vraiment.
1: Et en fait, il ne se doutait pas que vous étiez en train de lui raconter votre...
0: Non, du tout, mais du tout. Quand il l'a su, il est tombé des nues. Il m'a dit, toi, mais comment c'est possible? Mais comment c'est possible?
1: Ben oui, parce que la personne la plus forte, c'est la victime, c'est vous.
0: Exactement.
1: C'est vous, parce qu'on mobilise une énergie incroyable pour pouvoir dépasser, supporter.
0: Exactement.
1: Ouais.
0: Et ce qui est devenu notre normalité. C'est ça aussi.
1: Oui, tout à fait.
0: C'est aussi devenu une normalité.
1: Donc, ça veut dire quoi? Ça veut dire que le matin, quand vous vous leviez, c'était, bon, qu'est-ce qui m'attend aujourd'hui?

0: Ouais, c'est ça. Je disais, bon, j'arrive à la boulangerie, je savais, rien qu'à son regard, à son rictus, qu'il allait se passer quelque chose. Donc parfois, il me disait, pourquoi t'as mis ces pains-là? J'ai dit, parce que tu me l'as demandé hier. Mais jamais, je t'ai jamais dit ça, mais t'es folle ou quoi, ma pauvre fille? Donc il y a ça aussi. Et on doute. Et on doute énormément. On se dit, mais est-ce que je ne suis pas folle? On en est rendu là, parce que il y a des nuits où je ne dors pas, parce qu'il est en colère, donc il a décidé que je ne dormirai pas. Je travaille 7 sur 7, donc c'est très très compliqué.
1: Marie-Christine, vous pouvez imaginer que votre témoignage remue nos auditeurs. Il y a beaucoup de réactions. Est-ce que vous acceptez qu'Alain se joigne à nous? Il est en direct. Oui. Bonsoir Alain.
2: Oui, bonsoir.
1: Bienvenue à la Libre Antenne.
2: Bonsoir Sana, bonsoir Marie-Christine. Bonsoir. Écoutez Sana, je suis déjà intervenu avec vous, avec Valérie aussi, mais ce soir je dois dire que je suis un petit peu bousculé, perturbé par le témoignage de Marie-Christine. Pourquoi ? Parce que il y a quelques jours j'ai assisté à une scène de violence. Et étrangement, le récit de Marie-Christine, que je ne sais pas quoi lui dire. J'ai envie de dire que je souhaite du plus profond de mon cœur qu'elle se sorte de cette emprise, parce que c'est le mot emprise. J'ai compris à un moment donné que Sana avait envie de poser cette question. Elle l'a posée, je crois, en disant « Mais Marie-Christine... pourquoi vous n'avez pas pris la décision de partir et tout et tout ?» Et moi, j'ai 70 ans aujourd'hui, vous voyez, je suis plutôt jeune, mais j'arrive à me poser encore la question, comment on peut accepter tout ça? Parce que moi, ce dont j'ai assisté il y a quelques jours, je ne vais pas rentrer dans les détails, c'était violent pour moi. Il y a eu un geste violent, et cet homme qui avait bu, par ailleurs... j'ai voulu intervenir avec bienveillance, avec délicatesse, je pense. Simplement, je me suis aperçu le lendemain que cette femme retournait vers cet homme et l'appelait amour, amour, amour, amour. Oui. Je les ai vus pendant quelques jours, ces gens-là. Et on aurait dit qu'ils allaient se marier, qu'ils étaient amoureux. Mais moi, derrière, j'avais compris que quelque chose de grave se passait. Alors, je vais en terminer, mais... Marie-Christine, je n'ai pas de mots. J'aimerais avoir le pouvoir de... D'abord, je suis... Je ne sais pas si le mot est mal choisi. Admiratif. C'est même pas le mot. D'avoir accepté tout ça. Et vous avez été loin. Peut-être, puis-je me permettre une question à laquelle vous n'êtes pas obligé de répondre, évidemment. Mais êtes-vous amoureuse ou êtes-vous sous l'emprise depuis X années?
0: Alors, je suis partie avec lui. Il a été jugé aux assises et
2: oui, là, ça fait... Je ne l'avais pas entendu au début, je m'en excuse, Marie-Christine.
0: Oui. Non, il n'y a aucun problème. En fait, j'étais amoureuse de lui, oui, un certain temps, mais plus à la fin, en fait. À la fin, j'avais peur, j'étais terrorisée. Et il disait qu'il allait me tuer, qu'il allait tuer notre enfant, que si je partais, je ne la reverrais jamais. Donc, j'étais dans la terreur tout le temps.
2: Veuillez m'excuser de vous couper, Marie-Christine. Ça, je peux le comprendre. À partir de là, je peux le comprendre. Mais avant, le premier tailleul, le premier, et tout ça, c'est...
0: Parce qu'il a tellement été... il s'est excusé, mais vraiment, on aurait dit que c'était véridique. Oui. Je vous assure que c'était... Alors, ça aurait pu être l'alcool. Et ça a été la seule fois, parce que c'était quelqu'un qui ne buvait pas du tout, lui, par contre. Et je reviens à ce que vous disiez tout à l'heure. Peut-être que cette dame, alors je ne sais pas, cette dame qui l'appelle amour et tout ça, peut-être que pour avoir la paix, elle fait ça aujourd'hui. Et peut-être qu'elle a peur. Et peut-être qu'aujourd'hui, elle sait que vous savez et qu'un jour, vous serez peut-être là pour lui tendre la main. Aujourd'hui, elle ne peut pas partir parce qu'elle n'a peut-être pas, peut-être pas encore la force pour partir. Mais de savoir que quelqu'un a vu et sait, c'est très important. Et peut-être qu'un jour, elle vous demandera de l'aide.
1: Alors,
2: ben vous savez, j'ai une intuition qui est assez forte, et j'assume ma partie féminine en moi. Et dans les jours qui ont suivi, et elle a préparé à manger et tout, et elle s'est adressée avec moi avec bienveillance. Et déjà, ça conforte, ça confirme ce que vous venez de me dire. J'espère. Parce que ça fait mal de voir ces scènes-là. C'est insupportable.
1: C'est vrai que c'est insupportable. Et pour compléter...
0: Il faut être prête pour partir.
1: Pour compléter la réponse de Marie-Christine, qui nous dit qu'elle n'a peut-être pas encore suffisamment de force pour partir.
0: Elle n'est pas forcément prête.
1: J'ai envie de dire qu'elle a peut-être encore beaucoup de force pour rester, pour supporter.
2: Oui.
1: Qu'elle, comme je disais, elle mobilise toute cette énergie pour pouvoir survivre, parce que clairement, il faut pouvoir supporter. Ce qui nous paraît évident de l'extérieur n'est pas si facile que ça à l'intérieur. Et l'intérieur, c'est la peur, c'est l'isolement, c'est les menaces, c'est les chantages.
0: Constante.
1: C'est les dépendances économiques également, parce que c'est ce que nous expliquait.
2: Bien sûr.
1: Voilà, donc effectivement, nous, de l'extérieur, on se dit, mais pars.
0: Comment c'est possible ?
1: Va-t'en, pars.
2: Et c'est surtout, Sana, si je peux me permettre, un sentiment. C'est un sentiment d'impuissance, parce que en fait, tu te dis, mais tu as voulu intervenir, et aujourd'hui, ça se retourne presque contre toi, parce qu'on ne te parle plus.
0: Il sait que vous avez vu. Mais vous savez que ça a pu se retourner contre elle aussi. Elle a pu ramasser derrière encore plus. Mmh. Parce que c'est ça aussi. C'est quelqu'un qui veut aider et qui fait ça, mais vraiment pour aider. Et derrière, l'autre, elle va ramasser encore plus parce que c'est de notre faute, parce qu'on s'est plaint, parce qu'on a montré quelque chose.
2: C'est important de noter
0: la date et ce qui s'est passé, parce qu'un jour, si elle part et qu'elle dépose plainte, je pense que... Mmh.
1: Très juste.
0: Ben vous pourrez être là pour témoigner.
2: Vous voulez que je vous dise, Marie-Christine, je l'ai noté. Oui. Je note beaucoup de choses, parce que quelqu'un qui note, je fais ça à l'ancienne, sur un agenda, mais ça, je l'ai noté, parce que je pense que pour nous, j'allais dire les hommes, on doit avoir ce devoir. On ne peut pas accepter ce comportement. Donc moi, je pense que j'aurais pu témoigner. Mmh. Voilà.
0: Mais peut-être que vous allez le faire un jour.
2: Très bien.
0: Peut-être.
2: Je vous remercie de m'avoir permis de, suite à votre intervention et ce témoignage qui est terrible, je vous remercie de m'avoir permis de comprendre peut-être quelques éléments de plus. Vous voyez, on a beau être âgé, avoir un certain âge et ne pas tout comprendre.
1: Rassurez-vous sur un point, Alain, c'est que je rejoins complètement ce qu'a dit Marie-Christine. C'est plutôt que d'essayer de l'aider à partir, parce que, comme on l'a dit, c'est très compliqué, aujourd'hui, votre rôle, ce sera peut-être tout simplement de temps en temps, quand vous la voyez, lui dire que si elle a besoin de quoi que ce soit,
0: vous êtes là.
1: Vous êtes là. Juste ça, juste cette phrase, Alain.
0: Oui, j'ai vu, et voilà, je serai là.
1: Voilà, tout à fait.
0: Rien que ça, c'est très, très important.
2: Bon, écoutez, mesdames, je tiens à vous remercier de m'avoir donné l'opportunité. Je ne m'y attendais pas du tout ce soir. Donc, je vous souhaite beaucoup de courage, Marie-Christine.
1: Merci.
2: Et puis,
0: merci beaucoup.
2: Merci à Europe 1 de nous faire avancer dans nos processus de réflexion. Parce que j'aime bien cette phrase qui dit que... J'aime toujours cette phrase, je ne sais pas de qui elle est, qui dit que quand on sait de l'homme de quoi il est capable dans le pire comme dans le meilleur, on a tout compris de l'homme. Malheureusement, j'ai envie de l'appliquer là. Voilà. Bonne soirée, mesdames.
1: Bonne soirée, Alain.
0: Monsieur. Au revoir.
2: Merci. Merci. Bon courage, Marie-Christine.
0: Merci beaucoup.
1: Nous avons reçu également un SMS au 739-21 de Laurence qui dit « J'ai vécu la même chose que Marie-Christine ». Mais ce qui est insupportable, ce sont les personnes qui demandent pourquoi vous ne partez pas. Il faut vivre la situation pour comprendre. Et c'est Laurence qui nous dit ça. Je comprends parfaitement encore une fois ce SMS. Et nous aussi, hein, Marie-Christine, mais d'un point de vue, je pense que parfois c'est reptilien, c'est un espèce de réflexe que l'on a, parce qu'on est, submergé par l'émotion de se dire, mais mon Dieu, mais pourquoi t'es pas parti? Parce que c'est la seule réaction que l'on a à ce moment-là quand on
0: et
1: entend.
0: Non pas, qu'est-ce qui t'a empêché de partir?
1: Ouais, tout à fait.
0: On va
1: continuer à avancer. Bonsoir, je suis pétrifiée par ce témoignage. comment nommer une pathologie à cet individu ?
0: Alors, il a été reconnu, on est passé devant des experts, psy, lors du procès.
1: Oui.
0: Il a été reconnu pervers narcissique à tendance psychopathe.
1: Bien évidemment, je n'allais pas poser les mots, puisqu'il y a eu un jugement, et
0: oui.
1: C'était important que vous puissiez mettre le bon mot, le bon diagnostic. On avait compris Perfect. Qu'effectivement, on était sur pervers narcissique, mais grâce à vous, on comprend également qu'il y a plusieurs degrés de...
0: Oui. De perversion.
1: De perversion, exactement. Ouais. On va avancer oui. ensemble encore. À quel moment est-ce que vous décidez enfin, ou je ne sais pas quel a été l'événement
0: Pour lequel j'ai décidé de partir.
1: Ah ben, de claquer, vous voyez la ouais. porte.
0: Alors, il faut savoir que lorsqu'il me tapait, c'était souvent le soir. Donc, quand notre fille dormait, en fait. Et une fois, enfin, mon père est décédé. Il n'est pas venu tout de suite. Et avant de décéder, mon père m'a dit « Sois heureuse ». Je pense qu'il avait compris. Je ne voulais pas leur dire, mais je pense qu'il avait compris. Et à ce moment-là, il n'est pas venu le jour où il est décédé. Il est venu le lendemain. Il était avec ses amis à rigoler, à être dans la piscine. Bref, il est revenu le lendemain. Et là, je me suis dit « C'est fini, je ne veux plus, quoi. Je ne veux plus ». Donc, il me mettait la main sur l'épaule. Je l'enlevais. Et mes frères me disaient « T'es pas cool ». Je dis « Quoi ? Je suis pas cool ?» Non, mais je lui dis « Attends, il est même pas venu hier ?» Non, non, je crois pas. Et à partir de ce moment-là, son jeu pour me punir, c'était le silence. Donc, c'était moi qui revenais tout le temps. Mmh. Et là, il a joué au silence. Et là, je me suis dit « Mais en fait, je ne reviendrai pas ». Donc ça, c'était en juillet. Et au mois de décembre, donc c'est-à-dire qu'on ne se parlait pas, on travaillait ensemble, on ne se parlait pas. Et je ne suis pas revenue. Parce que pour moi, ma décision, là, c'était fini. C'était clair et net, c'était fini, ce n'était plus possible, je ne pouvais pas supporter davantage. Et au mois de décembre, j'étais en train de repasser dans la salle à manger, ma fille faisait ses devoirs, et d'un seul coup, il se lève et il me dit « Alors, ça t'amuse ?» Je lui dis « De quoi ?»« Bah, de ne pas me parler, parce que tu vas revenir en rampant. » Et je lui dis « Pas du tout. » Et il fait le signe de mettre un coup de boule, en fait, qui s'arrête à un millimètre, et je dis « Ma fille, va-t'en dans ta chambre, je ne voulais pas qu'elle voie ça. » Il prend le fer à repasser, c'est pareil, il s'arrête à un millimètre de ma tête, il m'a dit « Tu vois, je te crève quand je veux. »
1: Oh là là.
0: Et là, je lui dis « En fait, tu as fait ce qu'il ne fallait pas faire. Tu m'as tapé après devant notre fille. Donc ça, il est hors de question, je te demande le divorce. » Donc ça, c'était début décembre.
1: De quelle année ?
0: 2015.
1: Oui, parce que vous nous avez dit hein, que vous êtes resté 25 ans avec cet homme.
0: Oui, oui, ouais. C'est ça. Et donc, je dis, c'est terminé. Donc, j'appelle mon avocate, je lui dis. Et je travaillais avec lui et je lui demandais de... Enfin, au départ, il revenait dormir. Donc, je dormais dans une autre chambre, mais je voyais qu'il était énervé. Et, je connais, donc il y a un truc qui l'énervait, c'était d'allumer les lumières. Donc, je prenais des médicaments pour dormir parce que je n'arrivais plus à dormir. J'étais tellement apeurée que j'ai pris des médicaments pour m'endormir. Donc je prenais ça tout le temps, donc j'avais peur de ne pas l'entendre qu'il arrive et qu'il me viole, que j'ai allumé les lumières de la salle de bain qui était juste en face de lui, je savais que ça le ferait péter un plomb en fait. Donc j'ai entendu hurler, « Putain, fais chier !» Il a essayé de rentrer dans la chambre et donc du coup, j'ai eu le temps de me réveiller, de me préparer à ce qui allait se passer. Donc je lui ai dit « Stop !» Il s'est arrêté parce qu'il a vu là celle que je n'étais pas auparavant en fait, où j'avais repris le nerf de la guerre et j'ai dit « C'est terminé. » Je vais déposer plainte.
1: Ah oui.
0: Donc, il est reparti. Et il est parti dormir ailleurs, en fait. Donc, il nous a laissé, nous. Il est revenu à Noël pour manger avec nous le soir, parce qu'il y avait quand même notre fille qui ne comprenait pas tout. Enfin, je lui ai expliqué que, bon, voilà, ce qu'elle avait vu, c'était pas normal et que, de ce fait, bah, j'allais divorcer.
1: Elle avait quel âge à l'époque ?
0: Elle avait 13 ans.
1: 13 ans,
0: oui. Elle avait 13 ans. Et quand elle voyait des bleus, je lui dis « Non, mais c'est rien, ne t'inquiète pas, ma chérie, ça va partir. Tu n'en parles pas, hein, ni à papy, ni à mamie, ni à tes copains. Enfin, » Donc, en fait, elle était dans ça. Je lui avais mis cette normalité-là sans m'en rendre compte, en fait. Et je restais aussi, parce que ça, c'est important de le dire, on reste aussi parce qu'on espère que son enfant et ses deux parents avec, quoi qu'il arrive. Mais quelle erreur. Mais quelle erreur. Parce que ce qu'on leur donne à notre enfant, ce n'est pas, c'est pas la bonne normalité. Et c'est important de le dire aujourd'hui pour les femmes qui nous écoutent, ou les hommes. C'est important de le dire que ce n'est pas le bon réflexe à avoir. Et malheureusement, on l'a. Enfin, nous sommes beaucoup à l'avoir, ce réflexe-là. Aussi de rester pour se dire l'enfant à ses deux parents.
1: Qu'est-ce qu'elle vous répondait quand vous lui disiez non, mais c'est rien, c'est des bleus
0: Elle était toute petite déjà, elle avait commencé à 4-5 ans, donc c'était devenu, elle ne me posait plus la question après en fait.
1: Parce qu'il ne se retenait pas devant sa fille.
0: Si, mais c'était le soir, mais le matin, quand on était dans la salle de bain parfois, je prenais ma douche, je ressortais, je m'habillais, puis elle me dit « Oh mais t'as des bleus maman !» Je ne sais rien, je me suis cognée, ou, voilà. Donc on continue à travailler ensemble, mais je sentais qu'il était de plus en plus énervé. Et ce 31 décembre, encore une fois, 2015. Je voyais ce rictus, je voyais ses yeux noirs. Je savais qu'il allait se passer quelque chose. On ferme, le personnel s'en va. J'étais en train de ranger mes gâteaux. Et à ce moment-là, il arrive derrière moi. Je ne l'ai pas entendu parce que souvent, de fois, il arrive à pas de loup. Et sincèrement, plein de choses, je ne l'ai pas entendu. Et voilà, je suis passée à la casserole. Et là, je ne l'ai encore pas entendu. Donc, je me retourne. J'avais le plateau dans les mains. Il me le jette à la figure. Donc j'ai été entaillée un peu au niveau du front. Il m'emmène au niveau du marbre pâtisserie, il me cogne un grand coup dans le dos. Oui. Il me met un coup de poing ou un coup de coude, je ne le saurais jamais. Et il me tire à la plonge où il prend un grand couteau. Il se le met sous le cou en disant « Qu'est-ce que tu veux ? Tu veux que je me bute, c'est ça ?» Et il prend le couteau, il fait un geste, je me pousse à gauche. Pourquoi, comment, je ne sais pas. Et en fait, à ce moment-là, le couteau s'éclate le long de l'inox et la lame se désolidarise du couteau, du manche.
1: Heureusement.
0: Et là, je me fais pipi dessus. Et c'est cette chaleur qui me fait revenir à moi. Ah oui. Je me dis, je n'ai pas rêvé, en fait. Il a essayé de me tuer.
1: Oui, il a essayé de vous tuer.
0: Et on était le 31 décembre, on avait des choses à livrer. Et lui, ça l'a fait stopper aussi. Et il s'est dit, bon, on a des livraisons à faire, mais là, dans ton état, tu ne vas pas pouvoir livrer. Il va falloir, ben, tu vas conduire, et puis c'est moi qui vais aller emmener, en fait. Je tremblais, vous ne pouvez même pas imaginer, ce n'était pas loin. On avait peut-être 200 mètres à faire avec la voiture, mais j'étais dans un état, je pense qu'on ne peut même pas imaginer. Mes jambes tremblaient, je débrayais, je ne sais pas comment, j'accélérais, je ne sais pas comment. Et donc, on est allé livrer, je suis revenue à la boulangerie, j'ai vite pris mon sac, j'ai pris ma voiture. J'ai appelé justement ma copine, je lui ai dit, je crois qu'il a essayé de me tuer. Elle me dit, quoi ? Elle me dit, non mais là, appelle une asso, il faut que tu partes. J'ai appelé, bien sûr, un 31 décembre, pas de classe. Elle m'a dit, il faut rester chez vous. Ma copine me dit, mais non, écoute, il faut que tu déposes plainte. Je dis, ouais, là, il faut que j'y aille, je ne sais pas comment je vais faire, parce qu'il revient à la maison. Donc, ma mère était là parce que... Au moment des fêtes, elle était toujours là pour garder notre fille, parce qu'on faisait des heures énormes. En fait, on avait une amplitude horaire plus importante. Et ma mère, je venais juste lui dire qu'il n'était pas très gentil avec moi, que ça ne se passait pas forcément très bien. Et quand je suis arrivée, ma mère avait 83 ans à l'époque, elle m'arrive et elle m'a dit « Mais qu'est-ce qui se passe? Tu saignes ?» J'ai dit « En fait, il a recommencé. » Elle m'a dit « Il te tape ?» J'ai dit « Oui, maman. » Et je lui ai dit « Mais il va venir. » Elle me dit « Quoi ? Il va venir quoi ?» Ben, je dis, il va venir pour manger. Il est arrivé, bonjour, ça va ? Elle dit, pardon, mais tu n'as pas honte ? Tu n'as pas honte ? Ben quoi ? Je dis, mais je sais ce que tu as fait, en fait, à ma fille. Elle dit, ah ben oui, je vois de quel caractère, de qui elle tient son caractère, votre fille. Et il est parti en claquant la porte. Et là, ma copine m'appelle, elle me dit, écoute, moi, je lâche tout le monde, j'arrive. Et tu vas aller déposer plainte. Et ma fille pleurait, dit maman, elle arrive, elle me dit, bon, prends ta voiture. J'ai dit, moi, je peux pas conduire, je suis dans un état pas possible. Ma fille qui dit, maman, non, prends pas ta voiture, papa, il va repasser, il va voir que la voiture est pas là, et ça va être une cata. Et je dis, ouais, c'est vrai. Donc, ma copine qui dit, ouais, c'est vrai, je prends ma voiture. Donc, on arrive à la première gendarmerie, fermée, parce qu'il était plus de 21h, fermée. On appelle, donc on nous dit d'aller à un commissariat un peu plus loin. Donc, on va à ce commissariat, ils étaient en train de fermer. On dit, ben non, madame, il faut aller au centre, il faut aller en ville et au commissariat central. J'aurais été seule, je faisais demi-tour. C'était clair et net. Donc, on est allé au commissariat, je rentre. C'était donc je ne pouvais rentrer seule parce que c'était l'opération Vigile Pirate à cette époque-là, en 2015. Et une policière me reçoit et elle me dit « Mais vous êtes allée voir un médecin légiste ?» Sur un ton très désagréable, je lui dis « Mais non, parce que je ne savais pas. » Ah, mais ben, il faut aller voir un médecin légiste avant, hein. D'accord, donc j'arrive dans la voiture en pleurant, je dis « C'est pas possible. » Elle me dit « Mais c'est pas grave, je t'emmène à l'hôpital, ne t'inquiète pas. » Donc, elle m'emmène à l'hôpital. Elle était infirmière, elle connaissait, donc, parce qu'un 31 décembre, il y avait quand même pas mal de monde à l'hôpital. Donc j'ai réussi à avoir un box, des infirmiers sont venus me voir. Et j'ai eu des policiers qui sont venus me voir, dont une policière qui est venue me voir. Et qui m'a parlé, et ses mots ont résonné en moi, parce qu'elle me dit, vous savez, moi j'ai deux filles, une de 18 ans et une de 2 ans. Et je lui dis, oh, ça me fait une belle jambe. Elle me dit, vous savez pas pourquoi je vous dis ça, vous ne comprenez pas. Et je dis, non. Elle me dit, mais en fait, moi, ma mère s'est fait taper toute sa vie. Et c'était ma normalité. Donc quand j'étais en âge, j'ai trouvé un homme qui m'a tapé. Et j'ai eu un enfant avec lui. Et il m'a tellement tabassé que j'ai failli y rester. Donc, j'ai réussi à divorcer. Et aujourd'hui, j'ai rencontré quelqu'un d'autre et j'ai un enfant de 2 ans. Mmh. Et ces mots ont résonné en moi. Je me suis dit, mais en fait, qu'est-ce que j'ai fait subir à ma fille sans le vouloir?
1: Oui, mais bon.
0: Sans le vouloir. Et donc, me voilà repartie. Donc ça, il était 23h30. Le temps que j'arrive au commissariat, 23h40, je sonne, elle me répond. Elle me dit, bon, écoutez, vous n'allez pas faire un dépôt de plainte à cette heure-là. Hein. Parce qu'on va faire une main courante, madame, parce que moi, je réveillonne avec mes collègues. Et là, mais on pleure.
1: Oui.
0: Et on se dit, mais c'est pas possible, mais personne ne me croit. C'est ce qu'il m'avait dit. Qui te croira? Personne. Donc, je rentre et je suis tétanisée. Je me dis, mais comment il va faire? Bon, l'avocate m'avait dit, c'est sa maison autant que la vôtre, il a les clés. Donc j'ai dit, je ne peux pas rajouter de verrou. Elle me dit non. Mais bon, vu l'état que vous êtes, écoutez, mettez-en un, tant pis, on verra sur le moment. Donc heureusement que j'avais mis un verrou. J'avais une fissure au dos, je ne pouvais plus marcher tellement j'avais mal. Sur le moment, ça allait, mais le lendemain, ce n'était pas possible.
1: Ouais.
0: Et ce soir-là, j'avais appelé donc la marraine de ma fille. Son mari était policier. Et je disais toujours, ben non, on ne pourra pas venir manger. Et il m'appelle, il me dit qu'est-ce qui se passe. J'ai dit en fait, voilà, il m'a tapé. Et il m'a dit mais j'arrive. Donc il lui a parlé tout un moment, moi il m'a parlé. Mais il pensait que c'était juste arrivé de cette fois-là. Et quand il l'a su, il m'a dit bah, écoute, moi aussi je vais t'accompagner.
1: Wow. On a Michael qui est en direct avec nous, qui lui aussi souhaiterait réagir en direct. Est-ce que vous acceptez qu'on accueille Michael? Bonsoir Michael.
3: Allô, bonsoir.
1: Bonsoir Mickaël, bonsoir. Bienvenue à la Libre Antenne.
3: Merci bien, bonsoir Sana, bonsoir Marie-Christine, c'est ça?
0: Bonsoir.
1: Exactement.
0: Oui, c'est ça.
3: Bonsoir. Je me permets d'intervenir dans l'émission, je témoigne anonymement, voilà, je préfère vous le dire. Je travaille dans un SAMU, dans la France, au niveau national, bien sûr. Donc, je voudrais dire déjà une chose, c'est que il faut savoir une chose, c'est que nous avons énormément d'appels de personnes qui subissent des violences conjugales, qui effectivement, à la base, nous sommes des urgences vitales. Effectivement, depuis plusieurs années, nous ne sommes pas formés pour sur le plan psychologique pour répondre à ces appels. Nous avons eu une formation, nous devons accepter des appels et nous devons répondre aux urgences vitales. Une personne qui s'est frappée, des enfants qui se font frapper, qui sont maltraités, j'en ai tous les jours. Nous avons des vecteurs de secours, nous avons des urgences psychologiques que nous pouvons déclencher, mais qui ne sont pas joignables ou qui sont en personnel restreint. Donc effectivement, ça nous atteint. Ça atteint mes collègues. Ça atteint énormément de monde. Pour en revenir au sujet, je voudrais dire simplement à Marie-Christine que je suis vraiment désolé de ne pas pouvoir vous apporter ne serait-ce qu'une parole qui puisse vous aider, qui puisse vous... Ce que je voudrais dire simplement... Vous savez, Marie-Christine, J'ai eu, il n'y a pas très longtemps de ça, il y a quelques jours de ça, un appel d'une maman qui était, qui s'est fait frapper et son petit garçon de 6 ans qui était enfermé dans un petit couloir de 3 mètres de long et j'ai dû déclencher la police. Mmh. On n'a pas eu de pompiers engagés. Quand j'ai appelé la police, ils m'ont dit qu'ils ne se déplaceraient pas s'ils n'avaient pas de vecteur de secours. Un vecteur de secours veut dire bien une chose. Si on n'envoie pas les pompiers ou une ambulance, vous n'aurez pas la police qui se déplacera. Pourquoi ? Premièrement, parce qu'il y a, il manque d'équipage, comme ils me disent au téléphone. Et que ce n'est pas une priorité. Quand vous avez une violence sur une maman, quand vous avez une violence sur une maman qui est toute seule avec son petit garçon, la police ne se déplace pas. Voilà ce qu'on m'a répondu au téléphone.
0: Mmh. Donc, mais c'est souvent vrai, oui. Malheureusement, c'est vrai.
3: Voilà, oui. Exactement. Mmh. Exactement. Mmh. Et je ne sais pas... vous savez, moi, je suis démuni. Je n'ai pas de... La seule chose que j'ai, c'est deux choses. Ma voix, mon réconfort et l'empathie. Maintenant...
0: Il y a beaucoup.
3: Ben, c'est un minimum. C'est un minimum. Mmh. J'ai choisi de faire le métier que je fais. Vous savez, avant, j'étais chauffeur routier pendant 30 ans. Mmh. Et je me suis reconverti. J'ai tellement vu de souffrance. Mais maintenant, quand je vois tous les jours les gens en détresse au téléphone, mmh, des mamans démunies, mmh, des parents perdus, alors que ce sont des gens qui ont quand même un minimum, un toit, de l'argent, une situation, et on le sait, hein, on le sait, parce que nous, ce qu'on appelle dans notre jargon, grosso modo, on a un dossier à faire. Michael. Et si le dossier n'est pas complet, on ne pourra pas passer au médecin.
1: Michael,
3: vous
1: pardonnez-moi,
3: oui,
1: pardonnez-moi,
3: oui,
1: je suis obligée de vous interrompre parce qu'il est minuit, nous avons des rituels, 23h, minuit.
3: Bien sûr.
1: Mais on vous garde, tous les deux, et on se retrouve juste après. D'accord ?
3: Allez, sur Europe 1. Merci beaucoup.
1: À tout de
3: suite. Merci.
1: 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Tout de suite, les actualités. Stéphane Burkel, bonsoir Stéphane.
4: Bonsoir Sana, bonsoir à tous. On l'apprend, ce soir, ils font le chemin. Retour, le prince Harry et son épouse Meghan vont revenir vivre au Royaume-Uni. Fin de leur exil en Californie. Après leur rupture avec la famille royale en 2020, ils devraient quitter les États-Unis d'ici la fin du mois pour s'installer dans une résidence privée non royale près de Londres. L'incendie parti en Lozère ce soir progresse. 250 hectares parcourus désormais. Deux hameaux proches de l'Ardèche ont été évacués. Une vingtaine de personnes concernées au total. 250 pompiers sont mobilisés sur place et l'un d'eux a été blessé sérieusement. Il est brûlé aux membres au deuxième degré. Suite de l'affaire Le Squarneck, le parquet de Lorient ouvre une nouvelle information judiciaire pour 10 viols, 10 agressions sexuelles à l'encontre de l'ex-chirurgien. Les deux journalistes français arrêtés au Togo fin juillet dernier, tourné, on l'apprend, un reportage pour la série documentaire Les routes de l'impossible sur France Télévisions. Leur employeur assure qu'il disposait bien des autorisations de tournage nécessaires. Les conséquences de l'utilisation de drones pour livrer clandestinement drogue et téléphone aux détenus d'une prison. L'hôpital de Strasbourg contraint de suspendre l'atterrissage des hélicoptères du SAMU la nuit pour éviter tout risque de collision. Depuis 3 semaines maintenant, les hélicoptères sont redirigés vers une autre piste d'atterrissage où une ambulance prend le relais avec un délai de transport rallongé de 30 minutes. La mort de François Patria, le président du groupe macroniste au Sénat, des suites d'un grave accident de vélo cet été. Il était âgé de 83 ans et s'apprêtait à quitter sa vie de parlementaire. Il fut l'un des tout premiers à soutenir Emmanuel Macron, qui salue aujourd'hui la mémoire d'un ami cher et l'un des plus infatigables artisans de la République. Le parquet de Nîmes confirme l'identification du corps retrouvé la semaine dernière dans des vignes du Gard. Il s'agit bien de l'influenceuse Sonia Bellina, âgée de 29 ans. Deux hommes sont entendus en garde à vue. Le parquet de Nîmes a ouvert une enquête pour assassinat. Violente attaque dans les Vosges contre les gendarmes appelés pour intervenir sur un différend familial à Remiremont. Un homme alcoolisé leur a d'abord lancé des couteaux avant de prendre la fuite en voiture. Au terme d'une course-poursuite, il va finir par percuter volontairement une autre voiture de patrouille de gendarmerie qui tentait de lui barrer la route. Une rencontre Donald Trump-Kim Jong-un se tiendra dans l'année. Cette rencontre serait la quatrième entre les deux hommes. Elle pourrait avoir lieu en novembre. 2,5 tonnes de méthamphétamine interceptées en Indonésie, saisie record à bord d'un navire battant pavillon tanzanien. 10 personnes arrêtées au total. La drogue était dissimulée dans des citernes. 4 ans après le sabotage du gazoduc Nord Stream, un deuxième Ukrainien a été arrêté en Croatie, annonce ce mercredi le parquet fédéral allemand qui est en charge du dossier. Ce plongeur de formation faisait partie d'un commando qui était dirigé par un ancien commandant de l'armée ukrainienne. Et puis enfin, l'autorité des marchés financiers français met en garde les épargnants contre une plateforme de trading frauduleuse, Bitkel Trade, qui usurpe le nom de médias français pour faire sa promotion et dont le but en fait est tout simplement de collecter vos données personnelles. Méfiez-vous des promesses irréalistes, met en garde l'AMF. Minuit 4 tout pile, Sana Blanger, suite et fin de la Libre Antenne avec vous.
1: Merci beaucoup Stéphane, à demain.
4: Et à demain.
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1: Il est minuit sur Europe 1. Bienvenue ou re-bienvenue dans la Libre Antenne. Il nous reste une petite heure à passer ensemble. Marie-Christine nous livre ce soir un témoignage bouleversant sur les violences conjugales. D'ailleurs, j'en profite pour rappeler le numéro 3919. Donc, sur les violences conjugales, sur l'emprise également. Mickaël vient de nous rejoindre pour réagir à son histoire. Nous les retrouvons dans un instant. Vous pouvez donc continuer à nous envoyer des SMS au 739-21. En commençant votre message par le mot « nuit », vous pouvez également nous contacter en direct au 01 80 20 39 21. Réagir sur la page Facebook de La Libre Antenne, nous écrire à libreantenne@europe1.fr et bien évidemment, vous retrouverez l'intégralité de cette émission sur l'application Europe 1. La Libre Antenne continue sur Europe 1, à tout de suite. Merci Marie-Christine et Mickaël d'être restés avec nous. Juste avant les actualités, Marie-Christine, vous nous racontiez les violences et l'emprise que vous avez subies pendant 25 ans et surtout les différentes portes auxquelles vous êtes allé frapper. Et avant de réussir à sortir de cette situation, Mickaël nous a rejoint pour réagir à votre témoignage. Mickaël, je vous laisse terminer ce que vous étiez en train de nous livrer, de nous dire.
3: Ouais, tout à fait. Mais en fait, moi, c'est simplement ce que vous venez de dire, Sana, c'est exactement ça. C'est qu'en fait, on frappe à des portes, mais on n'a pas de réponse. Les portes restent fermées. Et les personnes comme Marie-Christine, il y en a beaucoup plus que l'on ne croit, restent sans réponse, sans vraiment. Ces personnes-là doivent avoir une réponse immédiate, très rapide. On ne peut pas les laisser sur de l'attente, sur des questions sans réponse. C'est d'un point de vue. Comment dirais-je, personnel pour la personne, on a été frappé, on a subi des violences psychologiques, on a subi des violences physiques, on a subi au quotidien, ces personnes dont fait partie Marie-Christine ne dorment pas, mangent mal, se questionnent tous les jours, chaque minute, chaque seconde. Oui. Comment on peut laisser ces personnes-là sans réponse? Comment on peut les laisser sans réponse?
0: La policière qui m'a dit, écoutez, vous avez vécu ça durant 25 ans, on n'est pas une journée près.
3: On est d'accord. Voilà. C'est exactement ce que je vis au quotidien quand je travaille dans... C'est absolument ça, c'est la réponse. Ce n'est pas urgent. Voilà la réponse de la... du côté police, hein. il faut les citer, hein.
0: Du côté police,
3: gendarmerie, exactement, on est bien d'accord. Je le vis au quotidien et je confirme et j'affirme, c'est exactement les réponses. Voilà.
1: Bah merci Mickaël, malheureusement comme on doit avancer, je vous remercie infiniment de...
3: Mais je vous en prie, je sais pas ce que je peux envoyer pour Marie-Christine, personnellement, je suis suis vraiment, vraiment, vraiment, vraiment désolé pour elle et je lui apporte mes meilleurs, tout ce qu'il y a le plus positif de ce que je puisse lui envoyer. Vraiment,
1: merci,
3: vraiment.
1: Merci. Merci
3: à Marie-Christine et à toutes les personnes qui souffrent de violences conjugales en France.
1: Merci voilà. Infiniment, Michael.
3: Ben, je vous merci. En prie, c'est normal.
1: Et bravo
3: je vous
1: pour en la prie. Reconversion.
3: Ben, c'est gentil. Merci beaucoup. Au très au bonne soirée à vous et très merci. Bon courage. Merci.
1: Merci. Merci beaucoup.
0: Au revoir.
3: Au revoir. Au revoir.
1: Marie-Christine, parce que nous devons avancer, oui. Vous expliquez très très bien ce qui vous est arrivé. Vous avez d'ailleurs écrit un livre.
0: Oui.
1: Parce qu'il y a eu...
0: Quand les portes et les volets sont clos.
1: Exactement, parce qu'il y a eu un procès.
0: Il y a eu un procès. Alors, je n'ai pas déposé plainte tout de suite. Un jour, parce qu'on m'avait dit, justement, ce policier que je connaissais, il m'a dit, est-ce que tu l'as enregistré ? Et je lui ai dit, non, pourquoi ? Il m'a dit, mais en fait, il est tellement gentil à l'extérieur, qui te croira ? Lui aussi me dit cette phrase. Je dis ouais. Et donc il m'appelle, puisque je ne travaillais plus, j'avais une fissure dans le dos entre la L4 et la L5. Et il m'appelle pour me dire, donc il appelait toujours sur le téléphone de notre fille, et moi j'enregistrais tout en fait. Et il m'a dit, faudra que tu fasses les factures, faudra que tu fasses ci, c'est bien beau de rien faire, espèce de feignante. Et je lui dis, je ferai ce que je peux, je ne peux pas en fait, je ne peux pas aujourd'hui, je ne peux rien faire. Et je vais voir ma fille aujourd'hui. Et c'était un mercredi, je lui dis, c'est pas possible, cet après-midi, elle va chez la psy, donc c'est pas possible. Je te dis que je vais la voir, je ne veux même pas en entendre parler. Et je lui dis, non, c'est impossible. Donc, passe-moi ma fille. Donc, je lui passe notre fille. Elle dit, t'as besoin d'un psy pour... Il t'en faut peut-être deux, même, pour oublier ton père. Donc, elle a dit, mais non, papa, c'est pas ça. Repasse-moi ta mère. Elle dit, tu vois, toi, je t'ai loupé. J'aurais dû te buter. Oh. J'ai pas réussi, mais peut-être qu'un jour, j'y arriverai. Et puis, je serai tranquille. Et ça, je l'ai enregistré. Et merci, en fait.
1: Ah ouais. Heureusement.
0: Et le soir, il est venu à la maison. Il a frappé à la porte. Et moi, je ne voulais pas qu'elle ouvre. Notre fille, elle me dit, mais si, regarde, il est gentil. T'es... S'il te plaît, ma chérie, ouvre-moi, je suis calme. Et elle me dit, maman, et je pouvais pas l'empêcher, quoi. Et quand elle a ouvert, c'est devenu un monstre, en fait. Il est rentré, il m'a poussée, donc j'ai été retapée par une clé derrière. Et je lui dis, vite, vite, appelle les gendarmes et vite. Et là, il lui dit, toi, si tu appelles les gendarmes, je te bute avec ta mère. Et c'est ça qui m'a fait déposer plainte, en fait. Ouais. Il m'a mis un coup de poing, et ce coup de poing, je ne l'ai pas eu parce que notre fille s'est mise entre nous deux et c'est elle qui se l'est pris. Et il m'a balancé les clés à la figure. Et vite, elle avait envoyé en fait un SMS comme ça n'allait pas à sa marraine et justement aux policiers qui étaient à la retraite. Ils sont venus nous chercher. Il m'a dit, demain, je t'emmène déposer plainte. J'ai dit, ouais. Donc, je suis allée déposer plainte. Je suis d'abord tombée sur un gendarme. Donc, il faut savoir que cette personne était avec moi. Donc, quand on parlait de viol, il était juste à côté. C'était très compliqué de parler devant lui. Donc, je dis non. Enfin, la plainte a duré 20 minutes. Et il n'en avait rien à faire. Mais rien. Et il y avait des gendarmes que je connaissais, puisque comme on avait une boulangerie, mais régulièrement, on avait eu différents cambriolages, donc on les connaissait à peu près tous. Ils me disent, mais qu'est-ce que tu fais là ? T'as eu un nouveau cambriolage ? Et je dis, non. Elle dit, si, dis-moi pourquoi. Et je dis, pour violence conjugale. Et il me dit, mais qui t'a reçu ? Lui, il dit, mais non, mais c'est pas lui qui s'en occupe, en fait. Il faut que ce soit une autre gendarme qui s'en occupe et qui connaît, en fait, ce problème-là. Et elle m'a appelée, elle m'a dit... Bon, il faut peut-être qu'on se voit, j'aimerais vous entendre. Et je suis restée 5h30 avec elle.
1: Ah oui, voilà. Oui.
0: Et ça a été une super gendarme. Je la remercie encore, elle me suit lorsque je fais des conférences, lorsqu'il y a des films qui passent, elle est là pour témoigner, elle a abordé le dossier comme il fallait. Elle a fait tout ce qu'il fallait, mais vraiment. Autant il y en a des très mauvais, autant il y en a des très bons, mais... faut tomber sur la bonne personne, malheureusement. C'est ce qui est triste. Et grâce à elle, on a pu aller aux assises. Et parce que je n'avais pas porté plainte pour viol. Et lors de l'expertise, justement, est ressorti que j'avais subi des viols. Sans en parler, c'est ressorti malgré tout.
1: Oui.
0: Et c'est le procureur qui a décidé d'envoyer aux assises. Et... il y avait ma fille qui était avec moi, donc quand j'ai reçu, j'ai dit, surtout que moi, l'avocate m'avait dit, mais non, ça arrive jamais et tout, parce que c'est quand même, j'avais dit, oh, j'ai pas trop envie, je sais pas trop. Ma fille me dit, mais maman, quand je faisais des bêtises, quand j'étais petite, j'étais punie, j'allais au coin. Je dis, ouais, ben, papa, ben, c'est à son tour d'y aller, quoi. Mm. Et je dis, ouais, t'as raison, on va aller aux assises. Et on est parti. Donc, on devait faire ça en huis clos au départ. Et mon avocate me dit, donc ça, c'était en 2018, en décembre 2018, ont eu lieu les assises. Donc, il a été... il faut savoir que lorsque j'ai déposé plainte, il est allé en prison directement parce que j'avais cet enregistrement. Il a été en détention provisoire durant 3 mois. J'avais fait une demande de divorce, donc on avait la non-conciliation. Il est arrivé avec les menottes. Il se balançait sur sa chaise pour me voir. Et je n'avais pas d'argent puisque moi, ce que je touchais, c'était versé directement sur le compte de la boulangerie. Il m'avait enlevé... toute signature, donc je ne touchais rien. Donc je volais, je fouillais dans les poubelles pour manger, en fait. Et la juge des affaires familiales me dit, mais vous faites comment ? J'ai dit, je fais pas des choses belles pour manger, parce que je n'ai pas d'argent. Elle me dit, comment ça ? Donc je lui explique. Et à partir de ce moment-là, elle a pu tout débloquer, et j'ai pu toucher mes indemnités, en fait, et pouvoir faire à manger. Donc ça aussi, c'est...
1: Après toutes ces portes restées fermées, on peut dire que quand elles se sont ouvertes, là vraiment, vous avez reçu, je peux imaginer là, du soutien de cette, de cette gendarme, de la juge.
0: Oui.
1: Et quand vous entendez le mot coupable, qu'est-ce que ça vous fait ?
0: J'ai mes poumons qui s'ouvrent en fait et je respire. Et la peur, s'envole. Et je n'ai plus peur de lui, je peux le regarder, je n'ai plus peur. Parce que c'était ma hantise, je suis arrivée, j'ai travaillé avec des psychologues, psychiatres, infirmiers, psy, sophrologues, pour préparer, donc déjà pour moi me soigner, pour comprendre, pour ne pas recommencer, ne pas retrouver le même style d'homme. Donc j'ai pleuré plus d'une fois, mais j'y suis retournée, tous les jours j'avais quelque chose, et on a préparé ce procès. Et j'avais peur, parce qu'on me disait, il faut redevenir celle que tu as été. Et je me disais, mais je ne vais jamais y arriver, et si j'y suis arrivée ? J'ai parlé et j'ai raconté mon histoire. Lui a raconté la sienne. Le médecin a été convoqué. Il s'est fait taper sur les doigts, bien évidemment. Sa maîtresse a été convoquée. Donc elle aussi, elle a dit qu'elle avait vu les bleus puisque j'étais allée lui montrer.
1: Ah oui.
0: Donc j'avais parce qu'il disait que c'était faux, bien évidemment. Donc j'avais quand même 2 personnes qui attestaient avoir vu des bleus et des marques de strangulation. Et il a été déclaré coupable. Voilà. Et il a pris 5 ans. Mais comme il a comparu libre au procès, il travaillait, il avait un CDI. Il faut savoir qu'en France, lorsqu'on a un CDI, on ne retourne pas en prison pour des petites peines. Donc il a eu un bracelet électronique.
1: Vous le croisez de temps en temps ?
0: Alors non, il s'est garé parce que j'ai pris
1: éloignement, mesure d'éloignement.
0: Alors oui, exactement, bien sûr. Il était interdit du département et même de la région.
1: D'accord.
0: Ça ne l'empêchait pas de venir.
1: Oui.
0: Ça ne l'empêchait pas de venir. J'ai déposé des plaintes, comme il n'y avait pas de place en prison, parce que déjà, lorsqu'il avait bravé déjà ses interdits, donc il était retourné en prison en préventive, puisqu'il avait été interdit de s'approcher de moi, et nos téléphones étant géolocalisés, ils se sont aperçus que moi, j'avais beau dire que oui, il était là, on ne me croyait pas forcément. Et lorsqu'ils ont sorti les géolocalisations, effectivement, je n'étais pas folle, il était bien près de moi. Donc là, maintenant, il ne me fait plus peur du tout. Et voilà, et j'ai sorti ce livre.
1: Oui.
0: Parce que ce livre, il était écrit depuis très longtemps. Parce que justement, le policier m'avait dit, mais tu sais, on oublie. Et c'est tellement vrai, on oublie les petites choses. On garde les points forts, mais on oublie toutes les petites choses de tous les jours où l'emprise se monte, justement. Et on tombe dedans à cause de tout ça. Mmh. Et j'ai fait des émissions de télé. Et j'ai fait Ça commence aujourd'hui, et j'ai fait 2 fois. Et Faustine me dit, Faustine me dit, mais l'autre a sorti un livre, et toi Marie-Christine, pourquoi tu ne sors pas de livre ? Et je lui dis, mais je l'ai fait déjà, je lui dis, c'est quand je serai morte, ma fille le lira. Puis elle me dit, pourquoi ? Je lui dis, parce que j'ai de la pudeur. Elle me dit, de la pudeur ? Mais comment peux-tu avoir de la pudeur en étant allée aux assises ? Je lui dis, ouais, c'est vrai. Et ça, c'était en janvier 2025, et il est sorti en octobre 2025, mon livre.
1: Je suis très contente pour vous. Je pense que nous mettrons probablement le lien sur la page Facebook de la Libre Antenne. Je vais vous lire juste trois SMS avant qu'on se quitte.
0: Oui.
1: Et moi, il y a une phrase que j'ai notée qui peut être le titre d'un deuxième livre si vous avez envie d'en écrire un autre.
0: Quasiment écrit. Bon. Quasiment écrit le deuxième.
1: Alors, le SMS reçu est « Mon mari est commissaire, de son propre aveu, les policiers ne prennent bien qu'une plainte sur cinq, tant que la femme n'est pas à moitié morte, c'est la réalité nationale et je ne dirai pas les dialogues moqueurs entendus, effrayants, et c'est Cléo qui nous a envoyé ce SMS.
0: Ouais. »
1: Bernadette,
0: je suis pas surprise.
1: Ouais. Bernadette, Marie-Christine, ce n'est pas de votre faute, je vous crois, vous avez été forte de tenir aussi longtemps, je vous souhaite sincèrement de connaître le bonheur, je vous embrasse.
0: Et c'est ça, le « je vous crois », c'est tellement important.
1: Ah ouais, c'est important, oui. Bonsoir, le témoignage de Marie-Christine m'a bouleversée car j'ai vécu maltraitance de ma maman pendant presque 20 ans. Je peux vous dire quand les enfants souffrent énormément de cette situation. Malheureusement, le SMS est coupé. Alors, j'ai noté cette phrase incroyable, Marie-Christine, qui est « Mes poumons s'ouvrent et je respire ».
0: Ouais.
1: Donc, après toutes ces années où il vous répétait « Mais qui va te croire ?» Eh bien, la justice... vient enfin exactement et de vous dire ce message qui est on vous a entendu et en plus de cela on vous a cru.
0: Exactement.
1: Donc cette phrase, c'est celle que je garde qui est mes poumons s'ouvrent
0: dans mon livre
1: et je respire. Ouais. Elle est très très forte cette phrase.
0: Mais c'était tellement ça, mais je vous assure, parce que quand on entend coupable, je vous assure, je vais et vraiment je me suis remise à respirer, quoi. Et je me suis dit, ça y est, on m'a cru. Peu importe les 5 ans, je m'en fichais royalement. C'était qu'on me croie et que j'entende ce mot coupable.
1: Merci.
0: C'est ça, pour moi, le plus important.
1: Merci de votre témoignage, Marie-Christine.
0: Merci, ça va.
1: Je vous souhaite vraiment beaucoup de bonheur aussi, comme l'a dit Bernadette. Et surtout, une bonne reconstruction. Et vous saurez que vous êtes guérie quand vous vous serez retrouvée. C'est ça qui est le plus important.
0: Oui. C'est ça, et je me suis retrouvée. Quelle chance.
1: Fantastique.
0: Mais bon, après, ça a été des années de psy, et voilà, et tant mieux, parce qu'il fallait ça, aujourd'hui.
1: Merci infiniment, vraiment.
0: Merci beaucoup.
1: Au revoir.
0: Merci, Sana, de m'avoir permis.
1: C'est normal.
0: Au revoir.
1: Au revoir.

0: 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Bonsoir Chanel.
1: Et bonsoir.
0: Bienvenue dans la libre antenne sur Europe 1.
1: Eh bien, merci, c'est très gentil à vous.
0: Chanel, vous avez 30 ans.
1: C'est ça, bientôt 31.
0: Quand ?
1: Ben dans un mois.
0: Dans un mois ? Quel jour ?
1: Ouais, 14 septembre.
0: Ah bon ? Ah enfin, enfin Chanel. Merci. Je vous dis merci parce que est-ce que vous connaissez ma date de naissance ?
1: Ah ben voilà, non pas du tout.
0: C'est le 14 septembre.
1: Ah ben voilà. Et quelle coïncidence.
0: Ben oui, à chaque fois que j'entends un auditeur ou une auditrice nous dire « je suis née en septembre », je pose toujours la question, donc je suis ravie, ravie que vous soyez du 14 septembre. Bon, ben on aura une pensée l'une pour l'autre ce jour-là.
1: C'est exact.
0: Vous avez 3 enfants, donc de 3 papas différents.
1: Et oui.
0: Et quand on lit votre histoire, on se dit que ben, la vie ne vous a pas exactement demandé votre avis sur le scénario. 3 enfants. Et puis surtout, on va comprendre pourquoi est-ce que je dis la vie ne vous a pas demandé votre avis sur le scénario.
1: C'est vrai, c'est vrai, c'est vrai. C'est pas

0: Oh mais non, mais ça y est, maintenant c'est passé. Mais le commencement, il vient de là parce que du coup, j'ai toujours voulu être maman, mais j'avais très peur d'être maman. Parce que forcément, quand on a grandi, on va dire sans vraiment une présence maternelle, c'est compliqué quand on n'a pas vraiment d'exemple. Même si mon papa a fait les deux rôles comme il a pu, c'est pas pareil que quand on grandit avec une maman. Et donc,
1: Vos parents étaient
0: oui,
1: séparés, Chanel?
0: ils se sont séparés, j'avais 16 ans.
1: D'accord.
0: 16 ans. Et donc, du coup, j'ai vécu quelques mois chez ma mère pour pouvoir protéger ma petite sœur jusqu'au jour où elle a failli me tuer. Donc, je suis partie chez mon père où je lui ai tout avoué parce qu'il ne savait pas. Il pensait que les violences s'arrêtaient qu'à lui. Et donc, de là, c'est engendré un long périple pour porter plainte contre ma mère, etc., etc. Et puis, j'ai pu vivre avec mon papa. Voilà.
1: Donc j'entends qu'en fait, votre père et vous, et voire votre sœur, vous êtes victime de violences par votre
0: Oui, c'est ça.
1: maman et donc par sa
0: C'est
1: femme.
0: ça.
1: Alors je rappelle le numéro de téléphone 3919 contre donc les, enfin pour les personnes victimes de violences conjugales, interfamiliales, intrafamiliales plutôt. Voilà, donc
0: Et si vous êtes un homme, il ne faut pas avoir honte, surtout. C'est
1: oh
0: très
1: que oui.
0: important.
1: Vous avez bien raison. Donc, très jeune, Chanel, vous avez dû construire, vous construire en fait sans vraiment avoir de modèle maternel sécurisant, hein, c'est ce que vous nous expliquez.
0: C'est ça.
1: Peut-être peur aussi de reproduire ce que vous aviez vécu.
0: Extrêmement peur. C'était angoissant même. Très angoissant. Hors de question.
1: Ah.
0: Hors de question.
1: Et donc, qu'est-ce qui se passe? Parce que vous en avez
0: Ben, c'est
1: trois.
0: parce que je suis une petite fille qui rêve, ben forcément, vu que j'ai pas un schéma familial, on va dire, un schéma d'amour, on va dire, correct à la maison. Je rêve du prince charmant, hein, vous vous doutez bien, avec le mariage, le chien, la maison et les enfants, et vivre heureux et amoureux toute leur vie. Mais bon, la vie a décidé que c'était pas le chemin que je devais prendre. Voilà, la vie avec d'autres plans pour moi. Et à 19 ans, je me réveille une sieste, je sais pas, je suis un peu étourdie et je ne sais pas par quelle illumination ou quel instinct j'ai eu, je me suis dit que je vais faire un test de grossesse. Voilà, je sais pas pourquoi, je ne sais pas comment, c'est ce vertige qui m'a laissé penser que, alors que j'étais réglée, je n'avais aucun souci à ce niveau-là, enfin j'étais pas de retard de règles ou autre, ou aucun symptôme. Donc j'appelle le papa de ma première fille, qui est mon premier amour, hein, ça fait déjà quelques années qu'on est ensemble.
1: Oui.
0: Et je lui dis, bah, je crois que je suis enceinte, il me dit n'importe quoi, c'est pas possible et tout. Je lui dis, écoute, j'ai quand même un doute, viens me chercher. Donc il passe me chercher, on va acheter un test de grossesse. Et donc il est quand même 18h, donc normalement le test de grossesse ça se fait le matin. Hein. Et en fait, j'ai pas le temps de faire le test de grossesse qui est déjà positif.
1: Ah oui.
0: Voilà, donc ben on court parce que ben c'est fin de journée dans un laboratoire en demandant s'il est possible de me faire une prise de sang. Elles ont été géniales parce que ben j'avais pas d'ordonnance, rien du tout. Elles m'ont dit ben écoute, tu reviendras plus tard avec l'ordonnance, t'en fais pas. Enfin, elles m'ont même pas fait régler. Elles ont vraiment vu que j'étais apeurée parce qu'à 19 ans, c'était pas du tout dans mes plans. Je comptais partir en fac de médecine, donc c'était pas prévu, pas du tout. Et donc le lendemain matin, il a fallu chercher les analyses. Qui était donc positive avec un taux quand même assez élevé. Sauf qu'à 19 ans, moi, je n'avais jamais vécu ça, donc c'est vrai que, bon, je ne fais pas forcément. Je ne comprends pas très bien les analyses, donc on va aux urgences. Et je leur tends ça, je leur dis là, il faut me donner le coup de main parce que je ne sais pas ce qui se passe.
1: Oui.
0: Et donc, elles me font une échographie, et là, bah, elle me dit bah, c'est bizarre, il n'y a rien. Il n'y a rien.
1: Ah
0: Je
1: oui.
0: dis bah, écoutez. Ah non, bah elle me dit, il n'y a rien. Elle me dit, je comprends pas, mais c'est peut-être un œuf clair, je ne sais pas. Elle me dit, bah, écoutez, revenez dans une semaine et puis on voit ce qu'il en est. Bon, très bien. Donc elle me donne rendez-vous une semaine après. C'était le jour où j'avais passé mon concours d'aide-soignante, parce que je m'étais dit, si je n'ai pas l'entrée en fac de médecine, il fallait que je puisse quand même me retourner. Donc je m'étais inscrite à ce concours d'aide-soignante. Donc j'y vais, je passe mon oral et puis je vais aux urgences, quoi, pour voir ce qu'il en est. Et puis, on me pose la sonde à échographie sur le ventre. Et puis là, ben un bébé, en fait. Voilà.
1: Il s'était caché.
0: Elle me dit, coucou, toi. Et là, on voit un vrai bébé. Et bon, ben, forcément, on se décompose parce que, ben, il y a une semaine, on m'a dit que peut-être c'est pas ça.

0: Ah, et puis là, finalement, c'est un bébé, mais un bébé qui ressemble à un bébé, c'est pas,
1: ah,
0: pas une crevette,
1: vous aviez
0: quoi.
1: fait un déni?
0: Et oui, de 4 mois et demi.
1: 4 mois et demi.
0: Oui. Donc, du coup,
1: Ouais.
0: c'est le choc.
1: Alors, ce que je voulais savoir, c'est vous faites un déni de grossesse, ventre plat, donc votre ventre était plat à ce moment-là. Il n'y avait
0: Oui,
1: rien. Voilà. À
0: non.
1: partir du moment où vous voyez ce bébé dans l'échographie, le lendemain, quand vous vous êtes réveillé, est-ce que votre ventre était toujours plat?
0: Pas du tout.
1: Voilà.
0: J'ai commencé à prendre du ventre et à grossir à partir de 7 mois de grossesse.
1: Ah, à partir de 7 mois?
0: Oui.
1: D'accord.
0: Alors, déjà, j'ai tendance à être quand même quelqu'un de
1: Menu?
0: très fin.
1: Oui.
0: Donc voilà, en plus c'était une première grossesse, donc je pense que ça a joué. Et je pense que en fait, j'ai commencé vraiment à prendre du poids quand on a trouvé notre appartement et qu'on s'est installé, qu'il a fallu préparer pour accueillir bébé. Je pense que c'est, alors j'avais réalisé déjà avant hein, que j'étais enceinte, etc. Et que ben voilà, c'était, ben voilà, on allait être parents en fait, voilà. Mais c'est à partir de ce moment-là où j'ai vraiment pris du ventre et j'ai pris plus de 20 kilos pour vous dire. Donc voilà, mais c'est vrai que donc ce jour-là, elle nous montre un bébé et puis je lui dis mais ben c'est quelle est la procédure quoi pour ne pas garder ce bébé? Elle me dit mais il n'y a pas de procédure, hein. Vous allez être papa maman là, c'est la seule procédure qu'il y a à faire, c'est rattraper ben, les examens de base rapidement et puis continuer le reste de la grossesse quoi. Donc à 19 ans, c'est quand même assez perturbant.
1: Ah, je
0: Voilà,
1: comprends.
0: surtout que j'étais sous pilule et que bon ben jusque-là, j'avais jamais eu de problème particulier.
1: Et
0: Et
1: donc
0: donc
1: vous avez votre premier enfant et c'est une fille.
0: c'est ça, je l'ai eu à 20 ans du coup parce que entre-temps, il y a eu mon anniversaire parce qu'elle est née en novembre.
1: Oui.
0: Et donc est née Elena
1: Elena.
0: le 22 novembre 2015.
1: Et une fois votre fille dans vos bras, Chanel, la peur immense de reproduire le schéma de votre mère, qu'est-ce qu'elle devient, cette
0: Ben
1: peur?
0: alors tout le mois de novembre, je dormais plus. En fait, je pensais qu'à ça.
1: Ah oui.
0: Je disais que c'était pas possible, que j'allais pas être capable, que j'allais pas m'en sortir, que c'était. En fait, c'était. Je me dis mais comment je vais faire en fait? Qu'est-ce qui va se passer pour ce bébé?
1: Ouais.
0: Et en fait, bon, j'ai eu un accouchement très difficile déjà pour Léna. Et en fait, on me l'a mis dessus et en fait, en fait, c'était inné. En fait, c'était naturel finalement. Il n'y a pas
1: Magnifique.
0: eu de. Enfin, tout s'est ôté, quoi.
1: Oui.
0: Il n'y avait qu'une seule chose qui comptait, c'était elle. J'ai quasiment mis 24 heures à accoucher, donc sans dormir. Eh bien, je n'ai pas dormi jusqu'au. Elle est née à 3h54 du matin, je n'ai pas dormi jusqu'au soir d'après, tellement j'avais l'adrénaline. En fait, je ne sais même plus qui est venu nous voir à la maternité ou pas, parce qu'en fait, je ne sais pas. Je regardais que ma fille, on me disait, mais Chanel. Ça va et tout? Oui. Et en fait, je la fixais que elle et je me disais, mais en fait, maintenant, c'est que elle et. Enfin, elle et moi parce qu'elle est son papa, mais quelque part, en gros, c'était. En fait, en fait, j'ai trouvé une raison d'exister. Voilà, parce que j'ai beaucoup été rabaissée par ma maman, forcément,
1: Ouais,
0: même
1: bah oui,
0: c'est
1: je
0: violence
1: comprends.
0: physique et verbale. Hein, donc, forcément, dans toute votre vie, on vous dit, tu sers à rien. Ben, en fait, je me suis dit, mais en fait, si, je sers à quelque chose et elle est là, en fait. La raison, elle est là. C'est juste qu'elle a mis 20 ans à arriver, mais heureusement.
1: Ouais.
0: Mais je veux dire, j'avais plus de doute en fait. Voilà.
1: Mais ce qui est aussi important dans votre parcours, c'est que, comment dire, on peut effectivement avoir grandi dans un environnement où il n'y a pas de modèle parental sécurisant. Et pourtant, en fait, le simple fait de vous dire que vous ne voulez pas reproduire le schéma, eh bien, en fait, ça devient déjà un repère pour inventer votre propre façon d'être maman, en fait, d'être parent. Donc là aujourd'hui, qu'est-ce qui vous rend le plus fier dans la maman que vous êtes devenue?
0: Et moi, je suis devenue la maman que j'avais besoin, en fait.
1: Eh oui, je comprends.
0: Donc, en fait, c'est-à-dire que j'ai pas reproduit les schémas de ma mère. Au contraire, j'ai fait l'inverse et j'ai fait mieux. Et en fait, c'était mon but. J'avais toujours dit, si je deviens maman, il faut que je fasse mieux qu'elle. Bon, c'était pas très compliqué, mais il fallait que je fasse mieux.
1: Je comprends.
0: En fait, je me suis dit, ben, qu'est-ce qu'elle avait besoin, la petite Chanel, aujourd'hui, à cet âge-là, voilà, je sais pas, on va dire à 2-3 ans, ben, je vais donner à mes enfants ce que la petite Chanel avait besoin. Je vais être cette maman-là. Et j'ai évolué comme ça avec les âges, et j'évolue encore, parce que mes enfants sont quand même encore jeunes. Mais ma fierté, c'est beaucoup de communication, parce que je parle beaucoup avec mes enfants.
1: Oui.
0: Chez moi, les adultes ne sont pas supérieurs aux enfants, c'est-à-dire que le soir, on a un rituel, c'est on se dit 3 choses positives chacune. Alors mon fils est encore un peu petit, mais il sera instauré dans la coutume quand il sera en âge de comprendre. Et elles ont, après ce temps-là, elles ont le droit de me dire, par exemple, aujourd'hui, maman, t'as été un peu sévère là-dessus, est-ce que t'étais fatiguée? En fait, on communique, moi aussi, j'ai le droit de leur dire, bah, vous savez, les filles, aujourd'hui, vous n'avez pas été cool, ou au contraire, bah, ça, c'était super, vous avez vu, on s'est régalé. Mais en fait, elles n'ont pas peur de me dire aussi, dans ces moments-là de calme, si maman, oui, ça m'a beaucoup demandé, et moi, je l'entends, parce qu'en fait, c'est pas parce qu'on est forcément adulte qu'on est parfait ou qu'on est au-dessus d'un enfant, et on fait aussi des erreurs, et il faut savoir les entendre. Et ça, c'est quand même ma plus grande fierté, je pense.
1: On continue à avancer ?
0: Bien sûr, avec plaisir.
1: Donc, vous vous séparez de votre...
0: Du papa d'Elena. Parce qu'en fait, au bout de... Donc, si t'avais 8 mois, bah, amour de jeunesse, on se rend compte qu'on n'est pas forcément fait l'un pour l'autre. Voilà, c'est des choses qui arrivent. On a passé de belles années ensemble, mais bon, voilà, c'est... Il n'était pas fait pour moi, j'étais pas faite pour lui, et donc on décide de se séparer, et immédiatement on met en place une garde alternée, puisqu'on s'est toujours entendu là-dessus, à l'amiable. Et donc, elle est petite, donc dès le départ, on fait pas une semaine, on fait 2 jours l'un, 2 jours l'autre, 3 jours l'un, 2 jours l'autre. Mmh. En fait, on s'adapte aux besoins de la petite, et à nos besoins aussi, parce que forcément, il y a des moments où elle nous manque plus à l'un ou plus à l'autre, donc vraiment, on s'adapte. Et en fait, tout roule. Alors d'aujourd'hui, encore maintenant, on est vraiment une équipe. C'est un super papa.
1: Ouais, c'est formidable.
0: Et on est face à son évolution, à ses bêtises, à ses soucis, à l'école. On est toujours ensemble. Et ça, c'est super. Voilà. C'est quelque chose que je conseille énormément.
1: Bon, c'est fantastique. Vous rencontrez...
0: Et donc après ça, ouais, je rencontre voilà, le papa de ma deuxième.
1: En
0: donc,
1: 2016.
0: Fin d'année 2016. Mmh. Ça c'est un peu l'amour, vous savez, l'amour passionnel, l'amour où on est. En fait, j'ai découvert que c'était aimer à la folie, mais c'est-à-dire la folie en devenir fou.
1: Un exemple de folie.
0: C'est. J'aurais pu lui donner un rein. Hein, c'est sans raison. Hein, j'aurais pu vendre mes organes.
1: Hein. Ah oui.
0: C'est devenir fou à se laisser taper dessus, par exemple,
1: ah.
0: Et à dire non, mais c'est moi le souci. C'est normal. Je l'ai peut-être énervé, à me laisser me faire tromper, à me laisser me faire salir du coup, et à dire non mais c'est ma faute, voilà. Tout laisser passer comme ça, très toxique, très très très toxique, et de toujours trouver des solutions, et de rester quand même, et de s'accrocher, comme si en fait il avait tout le monde dans ses mains, quoi.
1: Oui. Je comprends. Ça, je ne sais pas si vous avez écouté le témoignage de Marie-Christine.
0: Oui, un petit peu après, ouais. La fin.
1: Ouais. Ouais, ouais. Donc là, ce que vous décrivez, on comprend, et ça prend encore plus de relief après le témoignage de Marie-Christine. C'est
0: voilà,
1: sûr.
0: C'est une emprise en fait, hein, ouais. Clairement, et puis on n'arrive pas à en sortir. Mais ça, je l'ai vu après ma grossesse en fait. C'est-à-dire que jusqu'à ma grossesse, donc je tombe enceinte en mars 2018. Donc quand même plus d'un an passé, quasiment un an et demi on va dire. Et en fait quand je apprends que je suis enceinte, je retombe enceinte sous pilule. Hein. Attention.
1: C'est pour ça que je disais, c'est sans qu'on vous donne votre avis, c'est-à-dire qu'en fait la pilule et vous n'êtes pas, c'est pas.
0: Ça fait pas bon ménage.
1: Non, ça fait pas bon ménage non plus.
0: Et en sachant que j'ai changé de pilule, c'est-à-dire que que j'ai eu mon premier enfant sous pilule, on a quand même changé. On s'est dit bon ben voilà, elle te convenait pas, etc. On a changé. Elle est allée bien un moment et puis ben voilà, au bout d'un certain temps, et bien 3 ans presque, hein, je tombe enceinte donc une deuxième fois. Je lui annonce, il me quitte. Il me quitte, donc moi je me dis ben en fait je peux pas garder le bébé parce que ben j'ai quand même un bébé aussi déjà à ma charge.
1: Oui. Je comprends. Vous travaillez ?
0: Pas si j'ai ça. Oui, je travaillais, mais en fait un deuxième bébé à charge toute seule c'est pas pareil. Déjà un bébé tout seul c'est quand même pas mal de, même si elle est en garde alternée c'est quand même pas mal de responsabilités. Et en fait il était hors de question que je fasse. chose de douloureux à ma fille, qui était déjà là. Et donc, en fait, arrivée au rendez-vous, je pleure. Elle me parle, et je lui dis, en fait, je ne sais pas pourquoi je suis là. Voilà, je lui dis, moi, je suis pour l'avortement, et je trouve que c'est un droit, et les femmes sont battues pour ça, il y a des femmes qui sont décédées pour ça, et heureusement qu'on l'a. Et moi, incapable de passer ce cap, impossible.
1: Ah oui, l'avortement, il en était pour vous hors de question.
0: Et hors de question.
1: Pour quelle raison? Est-ce que vous arrivez à l'expliquer aujourd'hui?
0: Je ne sais pas. J'en suis pas certaine, mais je pense que c'était pour moi impossible d'abandonner mon bébé, en fait.
1: Et là, vous découvrez que vous êtes enceinte, mais pas de la même façon que pour Elena.
0: Non, là, c'est totalement au début de ma grossesse.
1: Voilà,
0: là,
1: donc il n'y a pas eu de déni. D'accord.
0: Un mois et demi de grossesse, je pense. Je sais plus, là, de tête, mais... Ah oui, je tombe enceinte, je crois, je crois que la date... C'est 1er mars, je crois, ou 3 mars, et je l'ai appris peut-être 15-20 jours après, quoi.
1: Je comprends. Mais, en fait, vous êtes enceinte, le père vient de vous quitter, vous avez déjà Elena, et donc, quand vous sortez de ce rendez-vous, en sachant que vous allez garder ce bébé, est-ce que vous vous dites, OK, maintenant, comment je fais? Ou vous saviez déjà ce que vous alliez faire? Ou que vous vouliez faire?
0: En fait, non, mais en fait, je l'ai appelé, je lui ai dit, écoute, je suis allée au rendez-vous. Moi, je ne peux pas t'imposer un bébé parce que ce n'est pas mon rôle, en fait. Voilà. Oui. C'est mon choix de le garder et j'entends que toi, tu n'en veilles pas, voilà, c'est comme ça. Je ne suis là pour imposer rien à personne. Par contre, moi, tu ne peux pas m'imposer de ne pas le garder non plus. Donc, avec ou sans toi, j'aurai ce bébé.
1: Oui.
0: Donc c'est soit on va chez un notaire, tu signes des papiers comme quoi tu refuses les droits parentaux et moi je signe comme quoi je n'ai rien à te demander, voilà, tu fais ta vie chacun de notre côté et basta.
1: Exactement. Déterminé.
0: Ah oui, ouais. Je lui dis, j'entendais qu'il pouvait ne pas en vouloir et il n'y avait pas de problème là-dessus, etc. Et je voulais pas lui faire un couteau dans le dos, dans le sens où après ben tu peux réclamer une pension, etc. Non, je dis moi on va chez le notaire, on fait des papiers, t'inquiète pas. Tu disparais, ciao. Voilà.
1: Oui, j'ai pas besoin de toi, en fait.
0: Voilà, en fait, j'ai pas besoin de toi, en fait. En fait, dans ma tête, je me suis dit, en fait, je laisse déjà ma fille, bon, alors, même si elle est en garde alternée, ben, seule. En fait, un ou deux, je vais y arriver, en fait, voilà. Jusque-là, tu as traversé des choses catastrophiques. Ça va le faire, en fait. Ça va le faire. Et donc, jusqu'à 18 semaines, bon, il fait des va-et-vient, il manipule, quoi. Un coup, je te veux, un coup, je te veux pas.
1: Le chaud, le froid.
0: Voilà.
1: Ouais.
0: Voilà, et à 18 semaines, donc moi je déménage parce qu'il fallait que j'accueille quand même mon bébé. Donc du coup, il fallait que je trouve quelque chose pour nous trois. Et il me dit, je viens de vivre avec toi.
1: Ouais, c'était c'est peut-être bon. Pas forcément ce que vous vouliez aussi.
0: Ah bah si, alors là, moi j'étais amoureuse.
1: Ah bah oui, c'est vrai. Mais oui, c'était toujours la passion, moi, malgré le fait qu'il vous trompe, c'était quand même la passion.
0: Non, mais c'était... Et puis là, il faisait que des allers-retours. Un coup, il me disait oui, un coup, il me disait non. Il disparaissait 3 jours, il revenait. Mais moi, je l'attendais. Moi, j'étais... Oh là là, mais... C'était Dieu pour moi. Donc là, il me dit ça. Mais alors là, j'étais la femme la plus heureuse du monde. Il me dit, ça y est, je vais construire avec lui. C'est incroyable. Ah ben, c'était tout sauf incroyable.
1: Oui.
0: Tout sauf incroyable, puisque du coup, c'est là que j'apprends qu'il me trompe énormément. Il disparaît des jours et des jours. Enfin, c'est la catastrophe. La cata. Et donc là, je commence à m'en vouloir parce que je me dis, mais en fait, je parle à mon bébé, donc je lui dis, mais en fait, mon cœur, je suis désolée parce que je vais te faire vivre, par ma décision, en gros, je vais te faire vivre quelque chose qui n'est pas cool, quoi, tu vois, mais bon, je vais essayer de faire le maximum pour ça. Donc, elle naît le 19 novembre 2018, elles ont quasiment 3 ans pile d'écart.
1: Oui, j'allais dire encore un bébé novembre.
0: À quelques jours, à 3 jours près.
1: Oui, mais oui.
0: Elle naît, bon, il est là, voilà, mais bon, voilà, il ne se lève pas la nuit, il ne travaille pas. Moi, je travaille, je reprends 3 mois après. Hein, donc, je lève mes filles le matin, je les amène chez sa mère à lui, je vais travailler, je les récupère le soir, je fais les nuits. C'est des copines à moi, ma cousine, ma sœur qui viennent passer les week-ends chez moi parce qu'elles sont à l'école. Moi, je suis la plus grande, donc j'ai 7 ans d'écart avec le reste de ma sœur et mes cousins-cousines et mes copines aussi, du coup, qui sont plus jeunes que moi. Donc, elles sont à l'école, elles viennent chez moi le week-end pour faire les nuits, pour que je puisse dormir. Parce que lui, il joue toute la nuit à la play et que voilà, il se réveille pas, quoi. Donc, elles prennent un petit peu le relais pour pouvoir m'aider, parce qu'en fait, sinon, je vais pas pouvoir m'en sortir. Hein,
1: je travaille,
0: je m'occupe des enfants, c'est très compliqué. Ah non, non, mais voilà, enfin, même s'il est là, il ne sert pas à grand-chose, quoi. Et puis là, à la naissance, la violence commence à s'installer.
1: En plus.
0: Donc, donc voilà. Et puis moi, je découvre une partie de moi, c'est-à-dire que je commence à, du coup, à rendre les coups, en fait, parce que, ben, je ne sais pas, instinct de survie ou j'en sais rien. Au début, je dis rien, et puis au bout d'un moment, je commence à rendre les coups parce qu'en fait, ben, je veux protéger aussi mes enfants. Et alors, il a jamais touché à mes enfants, mais je me dis, ben, un jour c'est moi, après c'est qui?
1: Oui, parce que à travers ce que vous ne vouliez surtout pas faire subir à vos enfants, finalement, entre guillemets, par procuration, c'est lui qui prenait le rôle et qui mettait de la violence dans le foyer. À quel moment, Chanel, vous vous dites, bon, stop, je...
0: Eh bien, en fait, déjà, je vois en moi ma mère, du coup, la violence, même si c'est pas dans le même sens. Je vois une partie de moi que je déteste et que je ne veux surtout pas faire ressortir. Et en fait, je me dis, il y en a assez. En fait, je vois que je souffre trop. Je fais 35 kilos. Je perds tellement de poids que j'arrive à 35 kilos.
1: Oui.
0: Et donc là, je me dis, en fait, stop, il y a une énième tromperie avec une amie à moi. Et là, je fais ses affaires et je le sors de chez moi, puisque c'est chez moi, hein, qu'il ne paye absolument rien, qu'il est juste là pour être là. Donc, je le mets dehors de chez moi. Et je ne sais pas quelle force me prend, hein, parce que clairement,
1: c'est la
0: force. Il y a
1: eu du viol
0: conjugal, il y a eu tout, mais j'étais tellement accro à lui que je n'arrivais pas à m'en défaire, quoi.
1: Ouais, je suis vraiment désolée. J'entends, et j'entends autre chose aussi. C'est cette promesse de vous dire, je ne serai jamais comme ma mère, et j'ai le sentiment qu'en fait, du fait qu'il y ait de la violence au sein du foyer, là vous vous dites devenir la maman dont j'avais besoin et que je rêvais d'être, c'est aussi d'apprendre à protéger mes enfants de ce que j'ai moi-même vécu, et j'ai le sentiment que c'est ce que vous avez fait.
0: Et c'est exactement ça.
1: Oui.
0: Et là je me suis dit, en fait, c'est plus que moi, même si tu l'aimes à en crever, en fait, là c'est tes enfants, en fait. Et les enfants, ça reste toujours la priorité. Donc je l'ai mis dehors, et Dieu merci. Bon, ça a été un processus très long de guérison, hein, de 2019 2021, je suis restée seule. Bon, j'ai eu des petits flirts, etc. et tout, comme quelqu'un de normal, mais je voulais pas quelqu'un qui s'immisce dans notre vie. En fait, je faisais plus confiance à personne. En fait, moi, j'allais finir ma vie seule avec mes filles, et c'était très bien comme ça, en fait, finalement. je me suis dit, finalement, l'amour, je l'ai, le vrai amour, le véritable amour, je l'ai, c'est mes enfants. Et voilà, tu vas travailler sur toi. J'avais tellement de traumas à soigner par mon passé, par là, ce qui venait de se passer également, et tout ça aussi, que voilà, je voulais me recentrer sur moi. C'est ce que j'ai fait, sur moi et mes enfants, sur mon travail. Voilà. Et en août 2021, eh bien, je rencontre le papa de mon dernier.
1: Oui.
0: Donc Romain, mon compagnon actuel. Et donc, il m'écrit, on se rend compte, il me parle sur les réseaux sociaux. Ouais. Et de suite, en fait, il me discute, il est drôle, et il me dit, bah, tu sais, j'ai 21 ans, je suis militaire. Et là, je fais, oula, bah, pas du tout, en fait. Pas du tout, moi, je vais faire 26 ans, je suis maman de deux enfants, en fait. Qu'est-ce que je vais faire de notre enfant de 21 ans? Non, merci. Bah oui, non, mais c'est comme ça que je le voyais, en tout cas à l'époque. Il y a un militaire encore moins, parce que moi, bah, du coup, j'ai besoin d'avoir quelqu'un à la maison, c'est quelqu'un qui a besoin d'être rassuré.
1: Ouais, je comprends.
0: Donc je me suis dit, bah, alors là, c'est une histoire qui ne fonctionnera jamais. Et c'est ma cousine qui est avec moi ce jour-là et qui me dit, franchement, tu m'énerves parce que, en fait, ce jeune homme, il parle avec toi. En fait, parle, en fait. Ça te coûte rien. Ça fait quasiment 3 ans que tu es toute seule. Au bout d'un moment, ça te fait pas de mal aussi de t'ouvrir un peu aux personnes, tu vois, genre. Il faut que tu y ailles, quoi. Donc je me suis dit, bon, je vais lui répondre, mais j'ai sans grande conviction, en fait, sauf que la journée est passée. Et en fait, arrivé le soir, je me suis dit, mais en fait, j'ai envie de lui parler tout le temps, donc comment je vais faire là, il faut que je lui parle demain. Donc j'ai fait semblant que je m'étais endormie à 20h, vu que ma fille ne faisait pas cette nuit, ben, j'ai répondu en pleine nuit, en disant, ah, merde, désolée, je me suis endormie juste pour qu'il me réponde le lendemain matin. Et là, je me suis dit, bon, c'est bizarre, c'est quand même la première fois que ça me fait ce genre de sensation. On a parlé une dizaine de jours, et puis au bout d'une quinzaine de jours, il m'a dit, bah, si tu veux, ce soir, je passe te voir. Que mes filles étaient en garde alternée pendant les vacances scolaires. Ah oui, parce que du coup, Lizzie, son mode de garde, est différent de celui de sa sœur, puisqu'elle part qu'un week-end sur deux et la moitié des vacances scolaires.
1: D'accord.
0: Et là, j'ai dû passer devant un juge, etc., etc., parce que, bon, ben, son père ne voulait pas donner de pension, mais il ne voulait pas la garder non plus, mais bon, voilà. Donc,
1: plus compliqué que le premier.
0: Ouais. Le schéma inverse, on ne s'entend pas du tout. Enfin, c'est très compliqué, on communique le moins possible. Voilà, totalement différent. Donc, Romain me dit, je passe te chercher, tout ça. Je lui dis, ok. Et en fait, je ne sais pas comment expliquer ça, mais je crois qu'on est venu me chercher, c'était minuit, parce qu'il avait un repas de famille, il avait de la famille du Nord qui repartait le lendemain. Et il est venu me chercher, et en fait, on a attendu jusqu'à 5h du matin, impossible de se...
1: Décoller.
0: De se défaire de l'un de l'autre. Ouais. Et pourtant, on s'était pas embrassé, il n'y avait pas eu de geste ni rien, mais en fait, on parlait. Et en fait, en partant, j'allais pour lui faire la bise, et puis lui, il a dit, pas du tout, hein. non. Et donc, il m'a fait un bisou, et là, j'ai eu plein de papillons dans le ventre, tout. C'est la première fois que enfin, ça fait longtemps que ça m'était pas arrivé, en tout cas. Et il me dit, écoute, demain, je viens te chercher à telle heure, si tu travailles. Je lui dis, pourquoi faire? Il m'a dit, t'as pas besoin de savoir, je viens te chercher. J'ai dit, d'accord. Et donc, ma cousine, qui était au courant, forcément, elle vient me voir, et elle travaille avec elle, elle me dit, alors?
1: Ouais.
0: Alors, elle me dit, déjà, tu souris, déjà, qu'est-ce qui s'est passé? Et donc, je lui explique. Et elle me dit, mais c'est trop cool et tout. Je lui dis, non, c'est pas trop cool. Je lui dis, là, il vient me chercher cet après-midi, puis après, il retourne à l'armée, quoi. Donc, je lui dis, je sais pas comment je vais faire, quoi. Et en fait, il vient me chercher et une fois de plus, on passe une super après-midi. Et en fait, je me surprends parce que quand il me ramène, je le regarde et je vois, c'est pareil, on marche dans la rue, on se donne la main. Et ça, après coup, on s'en est parlé. Je dis, tu sais, que j'ai envoyé ça à mes copines. Je dis, c'est bizarre, il me donne la main. Il me dit, mais tu sais, j'ai fait exactement la même chose de mon côté. En disant, c'est bizarre, on se donne la main dans la rue. Enfin, je sais pas, c'est fait naturellement. Et je me revois dans la voiture et je me vois le regarder et dans ma tête me dire, purée, mais qu'est-ce que je l'aime? Et là, je me reprends, je me dis, mais ça va pas ou quoi? Ça fait 24 heures que tu le fréquentes, là. Ça fait 10 jours que tu lui parles et tu
1: t'es déjà amoureuse. Voilà.
0: Ouais, c'était très bizarre quand on se dit, mais c'est pas bien. Là, c'est très, très bizarre.
1: Peut-être que vous étiez bien. Vous avez lâché prise aussi, peut-être?
0: Oui, je sais pas. Mais en tout cas, en fait, il était là, j'étais là. Et en fait, il avait une façon à lui de me rassurer, je pense. Et je sais pas, j'étais bien. Bah, il m'a laissé, j'ai pleuré parce que il repartait à l'armée, quoi. Puis ma grand-mère, elle m'a dit, mais tu sais, Jeannette, c'est pas grave. Si c'est lui, tu kifferas. Voilà, vous ferez en sorte que ça fonctionne. Et puis ça fait 5 ans, voilà. Ça a fait 5 ans la semaine dernière.
1: Vous êtes ensemble, fantastique.
0: Finalement, ça s'est fait. Bon, il a fini l'armée, là, il a ouvert son entreprise. Mais je veux dire... voilà, je m'y suis faite. Et puis, j'ai eu très, très peur parce que il fallait qu'il rencontre mes enfants. Puisque ça aussi, quand on a 21 ans, je me suis dit, il faut quand même avoir les épaules pour accueillir une maman avec ses enfants. Hein,
1: bien sûr.
0: C'est tout le monde, hein, c'est pas que la maman. Et puis, dès le départ, moi, je ne l'ai jamais caché. Hein, dès le début, quand on s'est écrit, je lui ai dit, moi, j'ai deux enfants de deux papas différents. Et il m'a dit, c'est cool, c'est bien. D'accord. Et je lui dis, ok, d'accord. Et bon, après, j'ai compris plus tard que lui, il a le même schéma chez lui. C'est-à-dire qu'ils sont 5 enfants avec sa maman qui ont 3 papas différents.
1: D'accord, oui.
0: Donc,
1: d'accord.
0: En fait, pour lui, c'est une normalité. En fait, j'ai déjà fait des interviews à ce sujet. On en a déjà discuté. Il a dit, mais en fait, pour moi, ça ne devrait même pas être un sujet. Parce qu'en fait, c'est comme ça, c'est la vie. Et les enfants sont heureux et ça ne regarde personne. Et
1: exactement.
0: En fait, ça ne l'a pas plus choqué que ça. Parce que pour lui, c'était normal. Et voilà. Et donc, il a eu une façon très douce de se rapprocher de mes enfants. C'est-à-dire qu'il s'est mis là. Voilà, il s'est présenté. Et puis, si elle voulait venir, il acceptait, il refusait jamais. Et si elle voulait pas venir, il forçait. En fait, il se posait au salon et tu veux venir, tu viens. Tu veux pas venir, tu viens pas. Tu veux me dire bonjour, tu me dis bonjour. Tu veux pas me dire bonjour, tu me dis pas bonjour, c'est pas grave, on fera une autre fois. Et c'est cette douceur-là que j'ai beaucoup aimée aussi chez lui envers mes enfants, parce que du coup, elles ont forcément voulu aller vers lui. Parce qu'il n'a pas forcé les choses, en fait. Il n'a pas essayé de trouver sa place. Il a laissé la place se faire.
1: Ouais, c'est très joliment dit.
0: Et j'avais très peur pour ma petite, du coup, puisqu'elle l'avait connue. Elle nous a pas connue avec son papa, parce qu'on s'est séparés, elle était très jeune, mais elle n'avait pas connu quelqu'un d'autre que Romain.
1: Ouais.
0: Et au final, je lui avais dit, elle n'est pas très sociable, elle n'est pas très tactile et tout. Au final, ça s'est fait vraiment...
1: Très naturellement aussi.
0: Très naturellement aussi.
1: Mais peut-être qu'elle sent que sa maman est heureuse. Qu'en pensez-vous, Chanel?
0: Oui, j'espère.
1: Ben oui. il y a toujours cette intuition des enfants qui forcément ressentent parfois, sans même qu'on leur dise, le bonheur ou en tout cas cette sérénité, surtout cette relation de confiance que Romain a réussi à produire chez vous. Donc, puis quand vous en parlez, on sent énormément d'amour, on sent beaucoup de stabilité. Malheureusement, nous arrivons à la fin de l'émission. Je suis vraiment désolée de.
0: C'est pas grave, on n'a pas pu finir, mais c'est pas grave.
1: Oui, c'est vrai, on n'a pas pu terminer. Je suis vraiment désolée.
0: Mais c'est pas grave.
1: Bon, merci infiniment, Chanel. Dans tous les cas, on pensera l'une à l'autre le 14 septembre.
0: Avec grand plaisir.
1: Et puis surtout, moi, je vous dis bravo parce que vous avez dépassé votre peur et voyez, en fait, aujourd'hui, vous êtes la maman de trois heureux enfants avec en plus un chéri qui est merveilleux avec vous. Et ben c'est tout le bonheur que je vous souhaite de continuer à vivre.
0: Eh bien, écoutez, bonne fin de soirée à vous, enfin bonne nuit en tout cas.
1: Merci.
0: Et à bientôt peut-être.
1: À bientôt. Au revoir, Chanel.
0: Au revoir.
1: Au revoir. Merci à Damaris, à Marie-Christine, à Michael, à Alain et bien sûr à Chanel qui était avec nous, d'avoir participé à cette émission, d'avoir partagé vos histoires, vos émotions et bien évidemment vos mots ce soir. Merci à Jade, merci Audrey, merci Laurent pour l'émission. Je vous donne rendez-vous demain 22h15 pour de nouvelles confidences et en attendant, je vous souhaite une douce nuit. 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
2: Je n'ai rien à vous dire, aucune déclaration à faire et aucun commentaire, c'est clair, ça s'arrête là.
3: Ah, tout va bien pour vous?
2: Tout va très bien, oui, comme vous voyez.
3: Vous allez à l'opéra ce soir?
2: Oui, c'est pour ça, je me dépêche, je suis en retard.
3: Bon, mais tout de même, des policiers qui vous entendent trois fois en suivant, dont une fois 15 heures...
2: Je n'ai strictement rien à vous déclarer.
4: À la fin de l'année 1968, Alain Delon est dans la tourmente. Le meurtre de son ancien homme à tout faire, Stevan Markovitch, devient le fait divers le plus commenté du moment. On parle même de l'affaire Markovitch. C'est un ami de Delon, François Marc-Anthony, une figure du milieu de Pigalle qui est accusé. Mais l'acteur est lui-même entendu, à de multiples reprises. Les enquêteurs cherchent à savoir quelles étaient exactement ses relations avec Markovitch au moment du drame.
5: L'attente se poursuit, boulevard Gouvion-Saint-Cyr, où il y a maintenant 7h30 qu'Alain Delon est entendu par les policiers. Pour la trentaine de journalistes qui montent la garde ici, cette attente risque de se prolonger toute la nuit et même bien au-delà. Nous avons en effet appris, il y a une heure, que le comédien était placé en garde à vue sans précision de délai. La garde à vue, qu'est-ce que cela veut dire? Cela veut dire que les policiers peuvent, à partir de ce soir, 19h environ, garder Alain Delon pendant 48 heures dans les locaux de la police judiciaire. 48 heures pendant lesquelles il devra répondre aux questions qui lui seront posées.
4: En sortant de cette longue garde à vue, Alain Delon ne semble pas particulièrement tendu. Il répond même calmement aux questions d'Europe numéro 1.
6: C'est très bien passé.
7: Questions précises?
6: Non, mais questions d'ordre général uniquement. Mais quelques détails, précisions, et en gros pour confirmer les déclarations qui ont déjà été faites, ça se passe dans un climat agréable, enfin je vais dire sans problème.
7: Tatillon, le juge?
6: Non, il est Tatillon, c'est normal, il fait son métier, il connaît très bien son dossier, c'est quelqu'un de très, très courtois, il fait très bien son métier, voilà.
4: Ce Markovitch, apprend-on, connaissait le tout Paris. Il s'est même fait une spécialité, d'après la rumeur, dans l'organisation de parties fines auxquelles participaient des personnalités. Markovitch les prenait alors en photo, à leur insu, avant de négocier ensuite avec les personnalités concernées. Parmi les noms qui circulent, celui de Claude Pompidou, épouse de l'ancien Premier ministre Georges Pompidou. Selon lui, il s'agit d'une machination qui a pour but de le faire tomber. Il y a même une photo qui circule, mais elle s'avérera plus tard être un montage. Cette histoire extrêmement complexe poursuivra Alain Delon jusqu'en 1976, lorsque la chambre d'accusation rendra un arrêt de non-lieu en faveur de Marc-Anthony, faute de preuves. Malgré 60 000 cotes judiciaires et un dossier de plus d'une tonne, cette affaire Markovitch reste ce qu'il convient d'appeler un mystère. Au moment du non-lieu, la légende dit que Marc-Anthony a prononcé cette phrase incroyable. Nous ne sommes que trois à savoir la vérité. Delon, moi et Dieu. Or, ce dernier ne balance jamais. »

0: L'affaire Markovitch n'empêche pas Alain Delon de poursuivre sa carrière à un rythme effréné. En 1969, 6 ans après Mélodie en sous-sol, il tourne de nouveau avec Jean Gabin et Henri Verneuil pour un nouveau film de Balfra. Lino Ventura complète le casting et c'est un immense succès. Le plus grand de la carrière de Delon, 4 800 000 billets vendus.
1: Qu'est-ce que ça vous fait quand vous tirez ?
2: Ah, vous voyez bien que ça vous intéresse, hein ? Je vais vous le dire. Ça fait boum dans les oreilles.
0: Au moment de la sortie du Clan des Siciliens, Alain Delon se sépare de Nathalie, leur divorce est prononcé en février 1969. La star partage désormais sa vie avec une autre actrice, Mireille Darc.
3: Vous savez, quand un monsieur inconnu ramène chez vous votre mari mort, dynamite la salle de bain et jette les visiteurs par la fenêtre, on prend l'habitude de ne plus s'étonner de grand-chose.
4: Évidemment. Mais croyez-moi, Amarante, je suis victime des apparences. Là.
3: Bon, admettons que vous n'êtes pas mon cousin. Je ne pense pas non plus que vous soyez à proprement parler un gangster.
0: Grande figure du cinéma populaire, l'ancienne complice rigolote des Barbouzes est, elle aussi, blessée par la vie. Mireille Darc n'a jamais connu son père biologique. Elle rencontre Alain Delon pour la première fois sur le tournage d'un film, Jeff, puis elle le retrouve juste à côté des locaux d'Europe numéro 1, où la star possède un appartement.
5: Je suis pas tombée en pamoison devant lui, mais voilà, c'est comme ça. Je l'ai croisé plusieurs fois. Je l'ai croisé un jour ici, rue François 1er. Donc, vous voyez, c'était...
6: Vous vous êtes regardé, c'est comme dans un film.
5: Oui, c'est ça. On s'est regardé, mais on n'avait pas grand-chose. Il n'y avait pas grand-chose qui nous attirait au départ.
0: Malgré ce faux départ, Alain et Mireille vont vivre très heureux durant toute cette décennie 70. En 1972, le couple s'installe dans le Loiret, à Douchy. Delon acquiert le domaine de la Brûlerie et son terrain de 55 hectares. Sur place, il ne manque rien. Piscine, terrain de tennis, salle de sport, salle de cinéma, salle de jeu. Il y a même un étang, une chapelle et un cimetière canin. Grand amoureux des chiens, Alain Delon en possède à cette époque plus d'une quinzaine. Lors de ses années Douchy, Mireille Darc va ralentir son rythme de travail, comme elle l'explique alors à Charles Villeneuve pour Europe 1.
7: Je fais un film par an et je le fais, si vous voulez... Un peu plus décontracté qu'avant, c'est-à-dire que je le fais en fonction d'Alain, dans la mesure où ça ne gêne pas notre vie à nous. J'ai besoin d'être à la maison, j'ai besoin d'être là, j'ai besoin de m'occuper de notre maison, de nous, et j'ai besoin d'être un peu le pilier du couple.
8: Mais vous paraissez à l'inverse de l'image que vous pouvez donner dans tous les rôles que vous interprétez, c'est-à-dire une fille extrêmement libre. Vous paraissez une femme extrêmement soumise.
7: C'est vrai, mais au milieu de cette soumission, je veux dire, j'ai une grande liberté. Quand j'ai envie de faire un film, personne ne m'en empêche. Alain est le premier, au contraire, à me pousser à faire du cinéma. Mais je n'éprouve pas spécialement un plaisir à en faire. Je suis presque mieux dans ma vie. Donc à ce moment-là, je deviens soumise. Mais soumise dans une certaine indépendance.
0: Alain Delon, lui, tourne en moyenne entre 3 et 5 films par an, quasiment exclusivement dans des films qu'il produit lui-même au sein de sa société de production, Adèle Productions. Il embauche même son demi-frère du côté de son père, Jean-François. C'est donc en famille qu'Alain travaille sur l'adaptation cinématographique de Bandit à Marseille, un roman écrit d'ailleurs par un journaliste d'Europe numéro 1, Eugène Saccomanno. Pour ce nouveau film de gangster qui se passe dans les années 30, Delon veut partager l'affiche avec son principal rival, Jean-Paul Belmondo. Reste à savoir si ces deux immenses stars peuvent cohabiter sur un même plateau.
9: Dis donc, il y a un autre coup qu'on pourrait faire tous les deux, là, du même genre que les poissons, mais en plus grand.
10: Explique.
9: Polly.
10: Quoi, Polly?
9: La boucherie.
10: Ça m'intéresse pas, la boucherie.
9: Pourquoi?
10: J'aime les bouchers.
0: Au départ réticent, Belmondo finit par accepter. Tout est prévu pour qu'ils soient tous les deux mis en valeur de la même manière. Aucun des deux ne doit écraser l'autre. Rien n'est laissé au hasard. Les deux stars ont le même nombre de lignes de dialogue. scénarisé par Jean-Claude Carrière et Claude Sautet et mis en boîte par Jacques Deray, le réalisateur de La Piscine. Borsalino est l'un des événements cinématographiques de l'année 1970. Le 20 mars, il y a du beau monde à l'avant-première.
6: Madame Chanel, on ne vous voit jamais lors de première.
11: C'est rare parce que je suis fatiguée, je travaille, moi aussi j'ai un métier. Vous en avez un, moi j'en ai un.
6: Et qu'est-ce qui vaut votre présence ce soir?
11: Que je veux faire plaisir à cet homme qui est très gentil.
6: Est-ce que vous voulez faire plaisir à Alain Delon aussi?
11: À tout le monde, oui, à Alain Delon aussi. Oui.
6: Et à Jean-Paul Belmondo?
11: Oui, bien sûr, vous pouvez le leur dire de ma part.
6: Alain Delon, ce soir vous êtes acteur et producteur.
12: Et acteur.
6: D'abord producteur. Qu'est-ce que ça veut dire produire un film?
12: Vous croyez que c'est le moment vraiment...
13: Ben voilà, c'est ce que vous voyez.
12: Oui, c'est ce que vous voulez. Voilà, voilà. Produire un film, c'est pas réunir des gens.
6: Combien vous avez d'invités ce soir?
12: Je crois 1200.
6: Nicoletta, vous faites partie du clan Delon hein, ce soir.
14: Ah, moi, je sais pas. Oui, j'ai reçu gentiment une invitation, ce qui fait bien plaisir.
6: Vous qui connaissez ces deux comédiens, est-ce que vous pensez qu'ils sont faits pour s'entendre ou au contraire, rendre pour se fâcher?
14: Non, je crois que... Je crois qu'ils s'entendent très très bien. J'ai assisté à certains jours de tournage et ça avait l'air de marcher très très bien entre eux.
6: Mais juste après que ça s'est mal passé.
14: Je suppose, je sais pas.
0: Avec 4 700 000 spectateurs, Borsalino est l'un des grands succès commerciaux de la carrière de Delon et aussi de Belmondo. Mais effectivement, il se murmure que les deux stars sont en conflit. Sur l'affiche, le nom de Delon, qui est à la fois producteur et acteur, est cité 2 fois. Et celui de Belmondo, 1 seule fois. Ce n'est pas ce que prévoyait le contrat, fait remarquer Belmondo, qui traîne l'affaire devant la justice, qui lui donnera d'ailleurs raison. La presse fait ses choux gras de cette brouille entre les deux acteurs, même si Belmondo éteint l'incendie.
15: On a beaucoup parlé de la brouille entre Delon et Belmondo, c'est fini. Maintenant, on tire un trait là-dessus ou il y a toujours des séquelles?
16: Non, le trait a été tiré, ça s'est expliqué et tout a été remis en ordre. Il y a plus de séquelles.
15: Mais c'est possible l'amitié entre deux grandes vedettes?
16: Pourquoi pas, je veux dire, mais il n'y a pas de... C'était pas basé sur des histoires de jalousie ou de profession, parce que vous savez, il y a toujours de la place pour tout le monde, donc deux grandes vedettes peuvent être très amies, mais je veux dire, l'amitié, c'est une chose à part. Moi, j'ai des amis que j'ai depuis X années, depuis ma jeunesse. Si demain, ils devenaient des énormes vedettes, je crois pas que ça changerait nos rapports.
0: Pour Delon aussi, cette histoire avec Belmondo est vite oubliée. Le vrai problème pour lui, ce sont les critiques. Habitué à avoir de bons papiers dans les journaux, Delon a du mal à accepter qu'elle puisse être acerbe. La presse écrit par exemple que Borsalino est un film lisse et qu'on oublie très vite. Ces remarques font prendre à Alain Delon une décision radicale.
17: C'est avec Borsalino que j'ai décidé, je veux dire, de passer l'épreuve directe du public. Ça n'est pas que je refuse de faire des projections de presse ou des projections de critique. J'ai toujours considéré que le critique, pour être objectif, se devait d'aller voir un film dans le public. Or, la plupart des critiques, pour des raisons tout à fait personnelles, des raisons, je veux dire, peut-être même de susceptibilité ou de jalousie, aiment qu'on leur présente le film seul. Et moi, j'estime qu'un critique ne peut pas être objectif et juger un film, surtout un film, ce qui n'est pas le cas des miens, mais un film comique, par exemple, assis seul dans une salle, ça n'est pas vrai. Alors, je n'oblige pas les critiques à voir le film en public, mais j'estime qu'ils se doivent de voir le film en public. C'est pour ça que j'ai arrêté toute projection de presse. D'abord, les projections de presse, c'est quoi? En dehors des critiques et des journalistes, je veux dire, c'est du tout Paris, c'est du gratin, c'est tout ce que tu veux, c'est des gens qui se répandent avec la langue plus ou moins acerbe, et c'est pas pour ces gens-là que je fais des films.
0: Dans les années 70, ces films sont globalement moins bien accueillis que lors de la décennie précédente. Certes, il lui arrive encore de mettre tout le monde d'accord, comme avec Le Cercle Rouge de Jean-Pierre Melville, avec ses amis Yves Montand et Bourville, dont c'est l'avant-dernier rôle. Et bien sûr avec Monsieur Klein de Joseph Losey, un film sur l'occupation qui tient particulièrement à cœur à Alain Delon. En découvrant l'œuvre au Festival de Cannes en mai 1976, le célèbre critique François Chalais est conquis.
18: Tout n'est pas toujours très clair dans le propos de Losey et il arrive que l'on s'égare un peu. Mais M. Klein n'en est pas moins une de ses œuvres appelées à se graver inaltérablement dans la mémoire. Une reconstitution de la célèbre rafle du Veldiv en particulier force à la fois les bravos et les larmes. Un bonheur n'arrivant jamais seul, Alain Delon est remarquable. Il y avait longtemps qu'on ne l'avait vu sous un jour aussi favorable.
0: César du meilleur film en 1977. Monsieur Klein ne remplit toutefois pas les salles de cinéma. Mais le succès d'Alain Delon ne se joue pas qu'en France. Exemple avec ce rôle qu'il décide d'incarner pour faire plaisir à son fils. Celui de Don Diego de la Vega, alias Zorro.
19: Il n'y a pas de spectacle en France pour les enfants, surtout en bas âge. Et que j'ai voulu faire ce film pour les distraire et pour leur apporter un spectacle.
20: Vous changez de public ?
19: Je ne change pas de public, c'est eux qui décideront, c'est eux qui m'adopteront ou pas. Moi, j'ai simplement voulu leur donner un spectacle différent de ceux qu'ils ont l'habitude de voir. À part Walt Disney, il n'y a pas de spectacle pour les enfants.
20: Pourquoi vous n'avez pas fait jouer votre fils alors dans le film ?
19: Écoutez, ne mélangeons pas les genres. Mon fils va à l'école et moi, je fais un métier. Mon fils est aussi bien à l'école. Pour le moment, il apprend. Alors, mon fils n'est pas un acteur. Mon fils, c'est mon fils.
0: En France, la version Delon de Zorro ne séduit pas ni les adultes ni les petits, mais en URSS, le film totalise plus de 50 millions d'entrées. Un chiffre colossal qui conforte son statut de star mondiale. À l'international, les affaires de Delon tournent globalement parfaitement bien. Il est sur tous les fronts. Il lance une gamme de produits de luxe à son nom. Le champagne Alain Delon, le cognac Alain Delon, les montres Alain Delon, les lunettes Alain Delon et même les cigarettes Alain Delon. Delon devient un véritable touche-à-tout. Il ressemble comme deux gouttes d'eau à ce personnage de collectionneur d'art hyperactif qu'il joue au cinéma dans le film « L'homme pressé » aux côtés de sa compagne Mireille Darc. À croire que le personnage du roman de Paul Morand, dont est issu le film, a été écrit pour lui. Dans ses années 70, Alain Delon a grandi d'ailleurs sa collection d'art. Il achète par exemple pour plus de 700 000 francs, l'équivalent de 150 000 euros aujourd'hui, un dessin de Rembrandt représentant un vieil homme assis dans un fauteuil. À Douchy, il se fait même construire une galerie souterraine pour abriter sa collection de tableaux. L'acteur produit aussi des combats de boxe. En septembre 1973, il organise sur le cours central de Roland-Garros une confrontation entre le champion d'Europe, Jean-Claude Boutier, et la terreur argentine, Carlos Monzón, l'un des plus grands de son sport. C'est un nouveau succès. Malgré la pluie, 15 000 spectateurs, chauffés à blanc, viennent applaudir les deux boxeurs.
21: J'aime le sport, d'une part, ensuite parce que j'aime la boxe, et parce que je crois que ça répond à une envie générale en France, et que, en ce qui concerne le sport, d'une part, et ce qui concerne la boxe surtout, je crois que personne ne pourra se plaindre, et que tout le monde a envie de voir un combat de cette importance. Et puis, si vous voulez, depuis quelques mois, il se trouve que Paris est devenu, en quelques mois, le centre mondial de la boxe. Bien sûr, je sais qu'il existe aussi des boxeurs qui s'appellent Clay, Foreman, Frazier, on n'en est pas encore là. Et je crois que ça, la boxe en avait besoin, et ça me fait plaisir d'y contribuer à ma manière.
0: Et puis il y a aussi la chanson. En 1972, 6 ans après la chanson du film Les Aventuriers, Delon enregistre un duo avec sa vieille copine Dalida. Soyons précis, il parle ici, plus qu'il ne chante. C'est la technique du talk over, comme disent les Anglais. À ce petit jeu-là, dans le rôle du séducteur, Delon se débrouille bien. Il s'agit en fait d'une adaptation d'une chanson italienne que le frère de Dalida, Orlando, venait d'entendre de l'autre côté des Alpes et interprétée par Mina et Alberto Lupo. Non vorrei parlare. La version de Delon et de Dalida est sans doute bien meilleure que l'original. L'interprétation, les arrangements, tout est parfait.

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1: Parole, parole est un tube, mais curieusement, le titre ne dépasse pas la 10e place du hit parade. En effet, la chanson deviendra par la suite un immense standard et accessoirement l'un des titres français les plus connus au monde. Ce ne sera pas son seul duo. Il en enregistre d'autres avec des grandes vedettes internationales, dont la diva Shirley Bassey.
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0: Mais il arrive également à Alain Delon de chanter seul au Japon, où il est devenu une icône. Il sort un 33 tours étonnant. Dans cet album, Parfum de Gitane, Delon lit des textes de Paul Valéry ou de Charles Baudelaire.
1: 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Le navire roulait sous un ciel sans nuages, comme un ange enivré, un soleil radieux. Quelle est cette île triste et noire ? 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
0: Arrivé à la cinquantaine, il se fait même un beau cadeau en sortant un album solo en France, album qu'il vient présenter chez Jean-Pierre Elkabbach sur Europe 1.
2: C'est pas trop dur de se lever tôt, parce que d'habitude c'est...
3: Non, mon père me disait toujours, le monde appartient aux gens qui se lèvent tôt, alors.
2: Il était raisonnable, votre père.
3: Le monde va commencer à m'appartenir.
2: C'est d'abord pour un disque que vous êtes là, et puis surtout pour notre plaisir. Le disque, c'est comme au cinéma, c'est pas votre premier disque, mais celui-là a comme une résonance de sincérité, d'accent personnel. Comme au cinéma, vous chantez pour vous confier, en quelque sorte. J'ai compris que c'était une mise au point, mais pour établir quelle sorte de vérité, Alain ?
3: Ben, je crois que la chanson parle d'elle-même. Ce qui est intéressant, si vous voulez, c'est que c'est à peu près la première fois que je chante enfin tout seul, hein, puisque j'ai toujours été accompagné par des personnes très charmantes et talentueuses d'ailleurs. Et là, si vous voulez, l'idée au départ, avec mon directeur artistique Yves Rose, a été de faire une chanson et de dire un petit peu ce que j'avais envie de dire et que je ne pouvais pas exprimer, disons, dans mes personnages au cinéma, soit par voie médiatique ou soit à la télévision. Alors je l'ai dit dans cette chanson.
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0: Cette chanson, comme au cinéma, est écrite par l'Italien Romano Musumara, qui vient de signer quelques-uns des plus gros tubes de la période. En rouge et noir, de Jeanne Masse, c'est lui. Ouragan, de Stéphanie de Monaco, c'est encore lui.
3: J'ai toujours eu la chance et le privilège dans ma vie de faire ce que je voulais, ce que j'avais envie de faire. Je trouve que c'est un privilège rare.
2: Ouais.
3: Alors à 50 ans, j'ai envie de chanter, ben je chante. J'ai envie dans ma chanson de dire des choses, ben je les dis. Voilà. Quand je dis ça plaît, tant mieux, ça plaît pas, c'est pareil. Voilà. C'est ça que j'essaie d'exprimer, c'est tout.
2: Quand vous dites plus de projecteurs, coupé moteur, ça n'annonce pas une retraite du cinéma.
3: Pas du tout. Il y a, si vous voulez, dans cette chanson, c'est un petit peu une histoire qu'on raconte. Il y a une part de fiction, le début c'est le cinéma, puis il y a une part de réalité. C'est pour montrer aussi que dans la vie, tout est un peu du cinéma, mais il y a aussi la part de réalité.
0: L'homme pressé est aussi un homme libre, mais c'est aussi un homme extrêmement sensible et parfois triste. Alain Delon a toujours été habité par une certaine gravité. Cette gravité devient de plus en plus visible à partir de l'année 1976, année où il perd deux êtres chers, Luchino Visconti et Jean Gabin. En 1982, plus terrible encore, Romy Schneider, son premier grand amour, se donne la mort à 43 ans.
5: Tout de suite, cette information que nous venons d'apprendre à Europe 1, Romy Schneider est morte. C'est une information qui nous a été confirmée il y a quelques minutes seulement, sans détails particuliers. Mais j'appelle Xavier Collin, qui se trouve rue Barbier de Jouy, à Paris, là où est morte Romy Schneider. Xavier ?
6: Eh bien, la triste nouvelle, en effet, vient de m'être confirmée il y a quelques minutes seulement, à la fois par les policiers qui entourent ici cet appartement de la rue Barbier de Jouy et les pompiers qui sont intervenus ce matin à 8h à la demande de l'ami et de la famille de Romy Schneider. Romy Schneider est morte au cours de la nuit, rue Barbier de Jouy, dans le 7e arrondissement de Paris, dans l'appartement de cet ami qui apparemment a appelé les pompiers et les médecins.
0: Pour Alain Delon, la disparition brutale de celle qu'il appelait ma poupée, petite poupée, est un immense chagrin. L'une des premières fois qu'il accepte d'en parler, c'est en 1985, sur Europe 1, dans l'émission de son ami Jean-Claude Brialy.
7: C'était effectivement une très grande histoire d'amour, pure et pendant 5 ans, et puis ça a été, disons, une plus grande histoire d'amour. Je veux dire, ça a été une histoire d'amour jusqu'à et d'amour et d'amitié, jusqu'à sa disparition tragique, je veux dire. Mais là, j'ai pas envie de m'étendre, mais enfin, Poupelé, c'était... Il faudra qu'on fasse une émission dessus.
0: Visconti, Gabin, et maintenant Romy. À chaque fois, c'est comme si une partie de lui disparaissait. Mireille d'Arc, elle est toujours là, mais le couple se sépare. Alain Delon veut d'autres enfants. Mireille d'Arc, à cause d'un souci de santé, ne peut en avoir.
8: C'est quelqu'un d'assez exceptionnel et quelqu'un d'unique. Et ne serait-ce que le fait de...
7: partager ou de, disons, sacrifier quelque part sa vie professionnelle d'une certaine mesure et de vivre 15 ans avec moi, c'est déjà une épreuve de force considérable.
8: Oui, d'ailleurs, je propose que à la culture, on lui donne la Légion d'honneur ou le mérite.
7: Je trouve qu'elle devrait avoir la...
8: Parce que vivre 15 ans avec Delon, c'est difficile.
7: Ah oui, c'est long, 15 ans avec moi, oui.
0: Cette gravité se retrouve peut-être dans certains choix de l'acteur. En 1984, il accepte un rôle à contre-emploi de loser alcoolique dans le film Notre Histoire de Bertrand Blier. Ce rôle inattendu est l'occasion pour l'acteur de montrer qu'il peut teinter son jeu d'un gros grain de folie.
9: Tu as le droit de baiser ma femme, mais tu n'as pas le droit de t'asseoir dans mon fauteuil. Il y a quand même un minimum de choses à respecter dans cette maison.
0: Son frère Jean-François dit de lui...
10: Alain est capable de tout. Et c'est cela qui est à la fois fascinant, déroutant, incroyable. Cela se voit aussi dans ses choix de films. C'est un être imprévisible. On ne sait pas ce qui va se passer. Il est capable du meilleur comme du pire. Quand il arrive quelque part, il voit tout. Il est magnétique. Il a quelque chose d'un cran au-dessus.
0: Le film Notre Histoire a de bonnes critiques. C'est le premier grand succès critique de Delon depuis Monsieur Klein. Delon est enfin... sacré au César. En mars 1985, il remporte le prix du meilleur acteur, mais pour lui, cette consécration arrive un peu tard.
7: J'estime l'avoir mérité avant. Par exemple, non, sans rien retirer à Galabru, qu'il a eu cette année-là pour le film de Tavernier, absolument pas. Mais je veux dire, je crois que c'est arrivé un peu tard. Et c'est arrivé, si tu veux... comment dirais-je ? Je veux dire, notre histoire, si tu veux, pour moi, et je veux pas qu'on le prenne mal encore, parce qu'on dit toujours Delon, bon, parle de lui à la troisième personne, ou t'es un monstre de prétention. Je crois que, si tu veux, notre histoire, c'était tellement évident qu'il... c'était difficile de faire autrement. Mmh. Voilà. Donc, ça n'est pas pour moi, si tu veux, un critère d'amour ou de reconnaissance de la profession, non.
0: En mars 1985, Alain Delon ne va pas chercher sa statuette au César. Ce soir-là, il laisse Coluche improviser un sketch dans lequel l'humoriste lit une fausse lettre de remerciement qu'aurait écrite Delon. À travers cette fausse lettre, Coluche ironise, notamment sur le fait que Delon se soit installé en Suisse, dans le canton de Genève.
11: Évidemment, Alain n'est pas venu. Il a été retenu. Mais il nous a envoyé un petit mot pour s'excuser. Quand même très gentil. Lausanne, le premier. Hein. Mon cher Michel, je suis très déçu que tu ne sois pas toi-même nommé au César 85, et donc chacun le sait le meilleur. Enfin, ça, c'est un chapitre qui me concerne. Donc, si vous voulez, je passe. Excuse-moi auprès de la profession, donc c'est vous, car, comme tu le sais, après avoir été longtemps contre l'immigration toute ma vie, je me retrouve maintenant dans une position d'immigré moi-même. À Lausanne, donc. Garde-moi ce César de part vers toi. Je le prendrai la semaine prochaine, car je compte venir à Paris pour voter socialiste au cantonal. Tiens, ça va. Celle-là, je m'y attendais pas, les gens. Il y en a un qui va faire la gueule. Remarquez, il a fait jab. Enfin, bon. Si je ne viens pas, sois gentil de me la porter en Suisse. Pour ne pas faire le voyage pour rien, porte aussi la petite valise noire qui tombe sous le vent. Enfin, ça, c'est pas... Comme il n'est pas venu, je vais lui porter en Suisse si jamais c'est lui qui l'a. Donc si parmi vous, il y en a aussi comme petite valise noire...
0: Alain Delon est parfois critiqué, mais l'acteur n'entend rien. À 50 ans, il fourmille de projets.
7: Je ne m'imagine pas, comme certains autres acteurs d'ailleurs, à 70 ou 75 ans, je crois que je serai encore, je l'espère, vert à 70 ans, mais je ne m'imagine pas dans un fauteuil sur un plateau avec mon nom derrière en train d'attendre, c'est prêt, monsieur Delon, quand vous voulez. Je ne me vois pas très bien.
8: Il n'y aura plus ton nom, parce qu'on te connaîtra tellement que tu n'auras même plus
7: besoin de
8: ton nom.
7: Mais je ne me vois pas comme ça, je veux dire, parce que, je ne sais pas, je veux dire, chaque jour qui passe est un jour de plus vers l'inéluctable et...
8: Mais toi qui as tourné L'Homme pressé de Paul Morand, tu es un homme pressé. Tu
7: oui, mais c'est justement pour ça que...
8: Tu pourrais vivre un peu plus.
7: C'est pour ça que tout est possible, je veux dire. Parce que justement, je veux dire, l'avenir est certain et on connaît l'échéance finale et que chaque jour est un jour de moins et que j'aimerais faire encore beaucoup de choses avant de partir.
0: 20 ans après la naissance d'Anthony, il aimerait de nouveau être père, peut-être avec Rosalie, qu'il rencontre en 1987. Cette nouvelle rencontre lui redonne l'envie de se réinventer une fois de plus. Durant les années 80, le public exprime une certaine lassitude vis-à-vis des rôles de Delon. Mis à part Notre Histoire, il enchaîne les rôles de flic, Parole de flic, Pour la peau d'un flic, Ne réveillez pas un flic.

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0: En 1990, 30 ans après ses débuts, Alain Delon est toujours une star incontournable. Mais ses films ont un petit peu moins la cote. À 55 ans, l'acteur ressent le besoin de se régénérer, d'être là où on ne l'attend pas. Son choix se porte sur le pape de la nouvelle vague, le chouchou des critiques, Jean-Luc Godard. Le film que Godard et Delon tournent ensemble s'appelle justement « Nouvelle vague ». Comme on pouvait s'y attendre, le film est sélectionné pour représenter la France au Festival de Cannes, où Alain Delon n'a plus mis les pieds depuis près de 40 ans. C'est l'occasion aussi de tester sa popularité.
1: Alors que la foule grossit sur la croisette, Delon est arrivé en jet privé, puis hélicoptère jusqu'à la pointe.

0: De la Croisette, un tour dans la rade aux commandes de son nouveau bateau, quelques petits fours sur le Club Med One ancré au large de Cannes, retour au ponton du Majestic, et là, dans quelques instants, il devrait prendre un bain de foule avec ses gorilles avant de monter enfin les marches à 19h25. Cannes, Brigitte Rinaldi, Europe 1.
1: En descendant de son cabin cruiser, qu'il vient tout juste d'acheter, Alain Delon livre quelques confidences aux dizaines de journalistes qui se bousculent pour l'approcher. Très souriant, radieux même. Delon leur rappelle qu'il n'est plus venu à Cannes depuis 1963, l'année du Guépard. C'est le début d'une hystérie collective, comme seul le Festival de Cannes et une superstar comme Delon sont capables d'en produire. Accueilli par une foule en délire, Alain Delon sourit à chaque photographe et lève les bras vers tous ceux qui crient son nom.
2: Très ému parce que je ne l'avais jamais vu et je dois dire que c'est un grand personnage, une grande star surtout. Ouais. Ah, je l'ai vu, mais croyez-moi, je suis ravie de l'avoir vu.
3: Il a serré la main aux gens qui étaient là.
2: J'ai touché la main, je suis bien contente.
4: Vous avez pleuré?
3: Ah ouais, de voir ça, il m'a touché la main et tout. C'est trop génial. Je tremble et tout. En plus, il est sympa. J'aurais jamais cru qu'il serait comme ça.
0: Au pied des marches, l'acteur, bousculé, tiraillé par la foule, a réussi à saisir Jean-Luc Godard par la main et à l'entraîner vers les marches. Ils sont montés ensemble, faisant brusquement taire toutes les rumeurs de brouille. À plusieurs reprises, Alain Delon s'est retourné vers la foule euphorique. Sur le revers de sa veste, il portait un badge avec une seule inscription « Star ».
1: Le service d'ordre du festival et les gardes du corps se retrouvent bien vite totalement débordés par le passage de la star.
5: C'était la folie furieuse, hein. Les CRS avaient l'air complètement malades, les pauvres. Et puis nous, on a eu peur aussi. On a eu peur. Mais enfin, il est passé devant et il a serré des mains, très souriant. Et vraiment, il est beau, quoi.
6: Il a vieilli un peu quand même. Quelques petites critiques. Mais enfin, non, il est toujours aussi beau.
5: C'est une star, il a agi en star. Hein, il s'est montré, il s'est retourné, etc. Alors que tous les autres, on cite leur nom, il n'y en a pas un qui se retourne.
1: Ce bain de foule cannois est un véritable bain d'amour. L'aura de Delon est intacte. Il fera le même constat 2 ans plus tard en venant présenter Le Retour de Casanova. Le 8 mai 1992, lorsque Delon sort de l'Hôtel Majestic avec sa jeune partenaire Elsa pour se rendre à pied au Palais des Festivals, il provoque un nouveau mouvement de foule.
7: Laisse-la passer. Laisse passer carrière. Et toi, mais tu peux pas leur tirer avec ton machin. Doucement là.
1: Stop. Ces scènes de liesse tranchent drôlement avec les résultats que les films en question font au box-office. Si Nouvelle Vague de Godard est saluée par les critiques dites pointues, le grand public boude le film. Quant au Retour de Casanova, le résultat est le même, il ne dépasse pas les 350 000 entrées. Et ce, malgré les anecdotes livrées en conférence de presse par Fabrice Luchini, qui jouait ici pour la première fois avec l'idole.
8: Quand Delon, à la fin, est triste, à mon avis, Delon est pour moi le plus grand acteur français dans la tristesse. C'est-à-dire qu'il n'y a pas un seul acteur qui joue la tristesse comme lui. C'est étonnant. Je crois que ça n'a jamais existé. C'est la densité corporelle qui est absolument sublime. Et moi, je trouve la fin du film hallucinante et dense quand il dit à un moment, pendant le repas, il dit rien.
1: Delon ne fait plus vraiment recette en salle. C'est même la décennie de son plus terrible échec au cinéma. Le jour et la nuit, mis en scène par Bernard-Henri Lévy. Le film, qui n'attire que 70 000 personnes au cinéma, est carrément qualifié de navet ou de catastrophe par les critiques. Au même moment, l'ami Belmondo traverse lui aussi une zone de turbulence. À 60 ans, Delon et Belmondo sont-ils des has-been? C'est peut-être ce que pensent les organisateurs du Festival de Cannes en 1997, l'année des 50 ans du plus grand festival de cinéma au monde. Aucun des deux n'est invité.
9: Bonjour.
10: C'est vrai que Cannes aime beaucoup les polémiques, et là on en a déjà une avec cette espèce d'invitation manquée à Delon, Belmondo. Pourtant Dieu sait qu'ils ont marqué l'histoire du Festival de Cannes.
1: Cette non-invitation fait polémique. Delon et Belmondo réagissent dans l'hebdomadaire Paris Match. De toute façon, Cannes, on s'en fout, disent-ils. À ce moment-là, Delon et Belmondo sont plus proches que jamais. 27 ans après Borsalino, ils se retrouvent devant la caméra de Patrice Lecomte pour le film « Une chance sur deux ». Hélas, ces retrouvailles se soldent par un échec, à la fois public et critique. Toutefois, dans ces années 90, Alain Delon connaît aussi de grands bonheurs. Il est de nouveau papa. Sa fille Anouchka, née en 1990, et Alain Fabien, en 1994. Et puis, la star multiplie les récompenses. En 1991, le président François Mitterrand le fait chevalier de la Légion d'honneur pour son appartenance au paysage de la France.
4: Je la reçois avec plaisir pour plusieurs raisons, très brièvement. D'abord parce que je ne l'ai pas demandé. Ensuite parce qu'elle vient directement de la liste personnelle du président. Donc la refuser eût été un affront personnel pour le président, ce que je n'ai pas fait.
9: L'acteur a semblé très impressionné par l'hommage du président de la République, qui a cité un grand nombre de ses films. François Mitterrand a aussi esquissé un portrait psychologique de Delon.
11: Une personnalité affirmée, et quand elle est discutée, qui s'affirme plus encore, qui s'enferme, peut-être ombrageuse et fière. Peut-être aussi, mais ça c'est moi qui interprète, parce que derrière tout cela, il y a une surcharge de sensibilité.
1: 4 ans plus tard, au Festival de Berlin, Alain Delon reçoit un ours d'or d'honneur pour l'ensemble de sa carrière.
12: C'est un hommage à l'ensemble de mon travail, à l'ensemble de cette carrière que j'ai construite, que j'ai bâtie, que j'ai menée avec rigueur, avec passion, avec force, avec amour. Les gens à notre époque, à notre siècle, ont toujours tendance à avoir peur ou à ne pas oser dire qu'ils sont fiers de ce qu'ils font. Alors moi, je vous le dis, ça plaît ou ça déplaît, je suis fier de ce que j'ai fait et je suis fier de ma carrière. Si j'en fais moins en ce moment, c'est parce que il y a quelque temps, les choses ont beaucoup changé dans le cinéma mondial en général. Et j'ai décidé d'attendre un peu. Et j'avais 3 solutions. Il y a 3 choses que je fais très très bien au monde. C'est mon métier, je crois. Les conneries, ensuite. Et des enfants. J'ai choisi les enfants. Et j'ai fait des enfants.
1: Le mythe perdure, mais Delon ne tourne quasiment plus. Pourquoi ? Comme il le dit à Guillaume Durand sur Europe 1, l'explication est toute simple.
13: Question franche. Au fond, les gens, aujourd'hui, ils sont entre l'admiration absolue et cette idée qui, quelquefois, les énerve avec vous, c'est que vous ne vous faites plus diriger par des metteurs en scène qui sont au niveau de votre carrière.
14: Mais ils ne sont plus là, ils sont tous morts. Qu'est-ce que vous voulez faire ? Ben, faut le reconnaître, il faut dire les choses comme elles sont. Vous voulez que je vous cite Lozay, Melville, Visconti, Doré, ils sont tous morts.
13: Il y en a d'autres. Besson, Spielberg.
14: Besson, je lui ai dit, je lui ai fait savoir, je lui ai fait comprendre, je l'ai écrit partout, je l'ai crié tout fort.
13: Ouais.
14: C'est à lui de venir, moi je suis prêt.
13: Bah, si,
14: il jamais, mais il ne s'est pas manifesté.
13: Ouais, mais il y a
14: ça viendra peut-être.
13: Ouais.
14: Ah si, Besson, oui absolument. Je signe tout de suite.
13: Ça veut dire que donc Delon est encore dirigeable.
14: Mais oui, dirigeable est amusant. Oui, pas tout à fait comme le ballon, mais assez dirigeable. Oui. Mais je suis très docile, moi, sur un plateau. J'étais dirigeable, il suffit de... Vous savez, j'ai toujours considéré les metteurs en scène, je le dis, comme des chefs d'orchestre et moi comme un premier violon.
1: Les réalisateurs qui ont fait la gloire d'Alain Delon ne sont plus là, comme l'acteur se sent orphelin de cinéma. Il poursuit sa route sur le petit écran. Début 2001, il est Fabio Montale, commissaire de police de Marseille. Cette fiction policière permet à TF1 de réaliser un score d'audience absolument gigantesque. Pour Delon, c'est une magnifique revanche sur ses derniers échecs cinématographiques.
15: La suite du journal, Guillaume Durand.
16: Alain Delon est en direct avec nous. Bonsoir Alain, merci d'être en direct sur Europe 1. Score formidable et finalement critique plutôt positive. Donc vous devez être un homme heureux ce soir.
17: Bah écoutez, Guillaume Durand, je suis effectivement un homme très heureux. Je voudrais d'abord remercier les 12 500 000 téléspectateurs qui m'ont fait le plus beau cadeau qu'on puisse faire à quelqu'un en ce début d'année.
16: Et parce puis, que vous étiez un peu tremblant la dernière fois que vous avez eu en direct.
17: Non, tremblant, non, mais je suis toujours inquiet. Je veux dire, moi j'avais conscience, si vous voulez, d'avoir fait 3 films de qualité. Bon, maintenant le succès n'est pas toujours au rendez-vous. La télévision, c'est très aléatoire, et puis voilà.
1: La télévision est le nouveau fief d'Alain Delon. Après Fabio Montale sur TF1, il est Franck Riva sur France 2. Il tourne aussi avec sa fille Anouchka dans une adaptation du Lion de Joseph Kessel. Le succès est à chaque fois au rendez-vous. Non, le public n'a pas oublié Delon, il l'aime toujours. En 2007, le Festival de Cannes tente même de se rabibocher avec l'acteur en lui proposant de remettre le prix de la meilleure interprétation féminine. 10 ans plus tôt, Alain Delon avait juré qu'on ne le verrait plus à Cannes, mais il accepte. Ce soir-là, pour les 25 ans de sa disparition, Alain Delon demande aux personnes présentes d'applaudir Romy Schneider avant de rendre hommage à toutes les femmes qui ont marqué sa carrière et sa vie.
18: Alain Delon et les 2500 personnes du Palais des Festivals qui rendent hommage donc à Romy Schneider.
19: Merci, pardonnez mon audace. Was für dich, meine Puppele. Je ne serais rien sans les femmes, les actrices, les personnages, les héroïnes qu'elles incarnent. Dans ma vie comme au cinéma, nous nous sommes aimés, elles m'ont fait pleurer, elles m'ont fait crier, elles me suis battu pour elles tellement de fois. Jeanne, Fonda, Romy, Simone Signoret, Annie Girardot, Mireille, Jeanne Moreau, Nathalie Baye, et tant d'autres. Les femmes, les actrices, les rôles se confondent, mais je sais une chose, c'est que sans elles, je ne serais pas l'ombre de l'acteur et de l'homme que je suis ce soir.
1: Après avoir rendu hommage aux femmes de sa vie, Alain Delon remonte justement sur les planches avec l'une d'entre elles, Mireille d'Arc, pour jouer sur la route de Madison.
20: Le théâtre, c'est la vie. Je veux dire, pour moi, c'est la meilleure des thérapies. Et si je suis au théâtre, c'est parce que j'en ai besoin. J'en ai besoin. C'est physique, c'est moral, c'est tout à la fois. Il le faut.
21: Physique et moral, ça veut dire que vous avez besoin d'une activité, Alain, pour être en forme.
20: J'ai besoin d'une activité. J'ai besoin de ce contact avec le public parce que tous les soirs, c'est différent. Il y a chaque respiration est différente tous les soirs. C'est extraordinaire. On est en direct avec du public qui vous regarde. Vous avez des milliers d'yeux qui vous regardent, qui sont braqués vers vous. Vous le sentez. Il y a une électricité qui passe. Il y a une émotion qui passe, et c'est fabuleux pour un acteur. Bon, je veux pas renier évidemment l'enfant du cinéma et de la caméra que je suis, mais la caméra c'est une autre chose, alors que là c'est le public. Et ça, après la carrière que j'ai fait, la vie que j'ai eue, aujourd'hui c'est la meilleure des thérapies.
1: Alain Delon est au crépuscule de sa carrière artistique, l'acteur de Plein Soleil, de Rocco et ses frères, du Samouraï, de La Piscine, ou de Monsieur Klein est en train de rendre les armes. Une immense page se tourne. En 2008, à 72 ans, il accepte un dernier rôle, celui de César, dans Astérix, aux Jeux Olympiques.
22: César ne vieillit pas. Il mûrit. Ses cheveux ne blanchissent pas, ils s'illuminent. César est immortel. Pour longtemps. César a tout réussi, tout conquis. C'est un guépard. Un samouraï. Il ne doit rien à personne. Ni à Rocco, ni à ses frères, ni au clan des Siciliens. César est de la race des seigneurs.
1: Le film attire plus de 6 millions de spectateurs en salle, mais il est étrié par la critique. Alain Delon peut-il rester là-dessus ? Reviendra-t-il au cinéma ? Changera-t-il d'avis ? Si Delon arrête le cinéma, qui lui a tant donné, à quoi va ressembler sa vie désormais ? Alain Delon ne regarde plus beaucoup de films, ni les siens, ni ceux des autres. Tout doucement, le cinéma est en train de disparaître de sa vie.
20: À l'époque où on le faisait, ce qui est déjà différent aujourd'hui, c'est que un film, c'était une tranche de vie. Ça prenait 3-4 mois, des fois 6 mois, comme Rocco. 6 mois avec une équipe soudée, vraiment, qui aimait ce qu'elle était en train de faire. Et à la fin du film, au dîner de fin de film ou au pot de fin de film, en général, tout le monde pleurait. Parce qu'on avait passé une tranche de vie exceptionnelle, qu'on ne savait pas si on allait se revoir, si on allait se retrouver. Et c'était extraordinaire. Et moi, tous mes films et toute ma carrière au début a été comme ça. Maintenant, les choses sont tout à fait différentes. Maintenant, on tourne en 22 jours, en 21 jours, enfin, ce qu'on veut. Et ça a été des moments exceptionnels de ma vie que je ne retrouverai jamais plus. C'est aussi pour ça que je n'ai pas toujours envie de me replonger là-dedans.
1: Lors du Festival de Cannes 2010, en marge de la projection du Guépard, Marc-Olivier Fogiel le questionne sur ses projets à venir.
21: Alain Delon, en 2010, et le cinéma, c'est quoi vos rapports ?
20: Je n'ai pas de projet de cinéma en 2010. Mon seul projet est un projet qui me tient depuis très très longtemps à cœur et que j'ai voulu concrétiser. C'est le projet de jouer au théâtre avec ma fille.
21: Une journée ordinaire, donc, écrite.
20: Une journée ordinaire que je vais jouer au théâtre des Bouffes Parisiennes, théâtre de Jean-Claude Brialy, par sentimentalité, par amitié, par fidélité, parce que je pense que pour ma fille, c'est important de débuter chez Jean-Claude parce qu'il va la regarder, il va nous voir.
1: Le théâtre est bel et bien le nouveau refuge d'Alain Delon. à cette période plusieurs réalisateurs, dont l'ancien flic, Olivier Marchal, lui propose des rôles, mais il dit non à tout.
20: J'ai refusé le film de Olivier Marchal parce que j'avais un choix à faire, et le choix à faire, c'était ou le film de Marchal qui me plaisait beaucoup parce que c'était nouveau aussi et que le scénario était très bon, ou la pièce avec ma fille. Ça, c'était la priorité. Parce que ma fille a 20 ans, depuis quelques années et quelques mois surtout, elle a décidé de choisir le métier de son père et de son frère aussi, et que j'ai eu cette idée de faire une pièce, de faire écrire une pièce sur elle et sur moi, l'histoire d'un père et d'une fille, et que ça, c'était ma priorité sur tout.
1: Au moment où il remonte sur les planches avec sa fille Anouchka, Alain Delon reçoit une nouvelle distinction, considérée comme le symbole du charme et de la beauté à la française. Il est nommé président d'honneur du jury de l'élection Miss France. Avis.
0: La Miss France 2012 est et restera Miss Alsace.
1: Chaque mois de décembre sur TF1, c'est Alain Delon qui annonce la nouvelle Miss France. Mais en 2013, soit seulement 2 ans après avoir été désigné président à vie, il est soudainement destitué. Et ce, pour avoir soutenu publiquement le Front National. Dans un entretien accordé à un quotidien suisse, Delon dit comprendre ces Français qui en ont ras-le-bol. À l'approche de son 80e anniversaire, il est hospitalisé pour une arythmie cardiaque. Mais il rassure ses fans, aussitôt sorti de l'hôpital, « Je suis en pleine forme ». Alain Delon se dit « en pleine forme », mais ses sorties médiatiques se font plus rares. Tout comme celle de l'ami Belmondo, qui a subi, lui, 2 AVC. En 2016, leur retrouvaille émeuve, public et journaliste. Nous sommes au Quai des Orfèvres, lors de la remise du prix du même nom qui récompense le meilleur polar de l'année. C'est alors la dernière fois que cette remise de prix se déroule dans les locaux légendaires de la police parisienne.
2: C'est formidable de se retrouver ici aujourd'hui, surtout que c'est la dernière fois au Quai des Orfèvres, mais ça c'est très triste. Après 103 ans, le Quai fout le camp, vous le savez, tout fout le camp.
3: Oui, c'est vrai. C'est vrai. C'est la dernière. Hein. C'est émouvant.
2: On est chez nous ici. Vous croyez pourquoi on est là? On ne s'est pas imposé. Hein.
1: En 2016, c'est une attaque cérébrale qui envoie de nouveau l'acteur à l'hôpital. Il y retourne également en 2017 pour des problèmes de circulation dans la jambe qui l'amènent à subir un pontage.
20: J'ai la chance, certains pensent que c'est un petit peu sombre ou mortuaire, d'avoir pu construire une chapelle au milieu de mes chiens, une chapelle où je serai enterré. J'ai les autorisations et je serai, ma fille le sait très bien, enterré au milieu de mes 50 chiens.
1: L'artiste veut être enterré dans sa propriété de Douchy et visiblement il est plutôt pressé. En 2018, quelques mois après la mort de Mireille Darc, il confie à Paris Match « Je quitterai ce monde sans regret, la vie ne m'apporte plus grand-chose ». J'ai tout connu, tout vu, et surtout je hais cette époque, je la vomis. En 2019, toutefois, il va vivre une intense émotion. Le Festival de Cannes lui décerne une palme d'honneur pour l'ensemble de sa carrière. Pendant son discours, et peut-être pour la première fois de sa vie, Alain Delon pleure en public. Il gravit les marches au son de la musique du clan des Siciliens, puis devant un public venu très nombreux, il va prononcer ces quelques mots.
23: J'espère que je ne vous ai pas trop déçu, mesdames. Mais j'ai jamais pleuré comme ça devant les femmes. Ce soir, c'est un peu un hommage posthume, mais de mon vivant.
24: Et c'est sa fille, Anouchka Delon, qui lui remet la récompense.
25: Je ne peux pas le regarder tout de suite parce que sinon je vais pleurer.
24: Dans la salle archi-comble, des admirateurs, mais surtout des admiratrices de toujours, comme Elisabeth, 84 ans.
26: Ce n'est pas le talent d'un artiste, c'est le talent naturel. Il parle naturellement, il n'y a pas de phrasé. Je trouve ça extraordinaire.
24: Alain Delon n'a pas voulu rester après la cérémonie pour la projection de l'un de ses films, Monsieur Klein, trop douloureux. Les derniers mots de l'acteur ont été pour 2 de ses partenaires légendaires.
23: Avant de partir, je voudrais simplement vous dire que je pense à Mireille et à Romy.
1: Quelques semaines après cette ultime distinction, Delon est victime d'un AVC, d'une hémorragie cérébrale. Il passe plusieurs semaines en soins intensifs à la Pitié-Salpêtrière, mais aussi à l'hôpital américain.
27: Oui, dans un communiqué, son fils Anthony Delon précise que l'état de santé de l'acteur est aujourd'hui stabilisé. Malgré un AVC et une légère hémorragie cérébrale, son fils affirme que ses fonctions vitales sont parfaites. Le mois dernier, Alain Delon, 83 ans, a été opéré à l'hôpital de la Pitié-Salpêtrière à Paris. Durant tout ce temps, sa mère, ses fils et sa fille se sont relayés à son chevet. Mi-juin, l'acteur avait déjà été admis à l'hôpital américain de Neuilly pour vertiges et maux de tête, des symptômes vraisemblablement dus à une arythmie cardiaque.
1: Vieillir, c'est chiant, dit-il. C'est comme la voiture de 400 000 bornes. Il manque un peu d'eau, d'huile. Tu as les pneus dégonflés. On ne peut rien faire, c'est ce qu'on appelle l'âge. Tu perds la tronche, la vue. Tu te lèves et merde. Tu as mal à la cheville, tu te cognes. Ah, c'est pas drôle du tout. Alain Delon n'a pas toujours bon moral. Et ce n'est pas la mort de son ami Jean-Paul Belmondo en septembre 2021 qui arrange les choses.
27: C'est un jour qu'on ne voulait pas voir arriver, celui de la disparition de Jean-Paul Belmondo. L'émotion, Alain Delon, qui vous étreint, est évidemment à la hauteur de l'homme, du personnage, de l'acteur.
4: Absolument, moi, je suis fracassé parce que c'est un ami que je perds, c'est un confrère, ça fait 60 ans qu'on se connaissait, 60 ans qu'on travaillait ensemble. 60 ans qu'on a été tellement proches l'un de l'autre, et ça m'a bouleversé, je suis bouleversé. Voilà. On a débuté en 57 ensemble, ça fait plus de 60 ans, oui. On a débuté dans « Sois belle, tais-toi », c'était un de mes premiers films, mon deuxième, je crois, lui, c'était un de ses premiers ou deuxième aussi, et on ne s'est jamais quitté depuis. Et puis on a fait le cinéma français, tous les deux, lui et moi, on est deux icônes du cinéma français. On peut pas parler de l'un sans parler de l'autre. Et ça me fait un mal fou.
1: Alain, comme des millions de Français, pleure son ami Jean-Paul. C'est l'une de ses dernières interventions médiatiques. Il ne sort quasiment plus de sa propriété de Douchy où il souhaite finir ses jours. Alain Delon vend ses dernières œuvres d'art qu'il avait encore en sa possession, Véronèse, Corot, Dürer, Matisse, Rembrandt, Miro. Au total, 84 pièces pour une valeur estimée entre 4 et 5 millions d'euros. Alain Delon a-t-il été manipulé? C'est en tout cas ce que pensent ses enfants qui portent plainte contre Hiromi Rollin, qu'ils accusent d'abus de faiblesse, de harcèlement moral et de détournement de correspondance.
5: Quand l'une des familles les plus célèbres de France se déchire en public, Alain Delon et ses enfants annoncent plusieurs dépôts de plaintes les uns contre les autres. Tout cela découle de l'affaire Hiromi Rollin, l'ancienne dame de compagnie de l'acteur finalement expulsée du domicile d'Alain Delon l'été dernier.
1: Son petit frère Jean-François ne croyait pas si bien dire quand il affirmait en 2020 « Alain est à la fois famille et en même temps pas du tout. Cela n'est que la conséquence d'une enfance difficile, puis d'une adolescence qui ne l'était pas moins. » C'est précisément un entretien accordé par le fils aîné Anthony à Paris Match en janvier 2024 qui met le feu aux poudres. Dans cet entretien, Anthony met en cause sa demi-sœur Anouchka.
6: Oui, une interview qui a tout simplement révolté l'icône du cinéma, Alain Delon, âgé de 88 ans, qui se dit profondément choqué par le déballage médiatique orchestré par son fils. Dans les colonnes du magazine, Anthony se dit inquiet de l'état de santé de son père, qui aurait, lors du réveillon, annoncé que ce serait son dernier Noël. Anthony Delon accuse sa sœur Anouchka d'avoir caché une série d'examens médicaux subis par son père entre 2019 et 2022, 5 tests cognitifs précisément, l'acteur n'en aurait réussi aucun. Anthony annonce aussi avoir déposé une main courante contre sa sœur pour laisser une trace, dit-il. Un déchirement de plus donc au cœur du clan Delon suite à la publication de l'interview. Alain Delon a annoncé qu'il allait porter plainte pour diffamation contre son fils Anthony. Des informations relayées dans un communiqué publié par l'avocat de l'acteur Christophe Ayella. Ce dernier relate par ailleurs des réactions de l'acteur qui affirme ne pas supporter l'agressivité de son fils Anthony, qui ne cesse de lui dire qu'il est sénile.
1: Comment Alain Delon aurait-il pu s'offusquer de cet entretien accordé à Paris Match alors qu'il est dans un état de grande faiblesse physique et morale ? Laurence Bedossa, avocate d'Anthony, mais également avocate d'Alain, n'y croit pas du tout.
7: Je pense que là, il ne l'a pas dit ça. Je pense que ça, c'est bidon.
27: On lui a fait écrire.
7: Sérieusement, c'est bidon. Moi, je ne suis pas pour démultiplier les plaintes contre les uns et les autres. Il y a déjà un avocat qui se réserve le droit de déposer une plainte en diffamation contre Anthony Delon. Je ne suis pas pour attiser les conflits. Mais si ça va plus loin, on verra.
1: Alain Delon, qui pensait couler ses derniers jours paisibles à Douchy, se retrouve au milieu d'une guerre qui le dépasse. En 2024, ses trois enfants se mènent une lutte fratricide par médias et justice interposée, chacun jurant vouloir protéger leur père. Si Anthony et Alain Fabien souhaitent que leur père reste douchissois, Anouchka veut le rapatrier en Suisse, dont il a acquis la nationalité en 1999 et où il a résidé régulièrement depuis. Mais selon ses frères, ce n'est pas pour qu'Alain Delon bénéficie d'un meilleur suivi médical. qu'elle cherche à faire revenir dans le pays helvète, mais pour éviter de payer les droits de succession. Alain Delon est d'abord placé sous le régime de la sauvegarde judiciaire avec la désignation d'un mandataire judiciaire pour son suivi médical. Puis, 3 mois plus tard,